0: langues officielles.
1: On est censé avoir une loi qui renverse le déclin du français, qui appuie l'épanouissement des minorités francophones partout au pays. Et cette décision-là, apparemment, va dans le sens inverse.
0: Le directeur général Alain Dupuis appelle le gouvernement à revenir sur sa décision. Même son de cloche auprès de la députée du Bloc québécois, Christine Normandin.
2: Des gens qui travaillent à la défense, autant militaires que civils, venaient nous voir en nous disant, ben, c'est une vue de l'esprit, le français dans les forces armées. Il est impossible pour un francophone de réellement travailler en français.
0: Le bureau du ministre David McGuinty n'a pas donné suite à notre demande d'entrevue. Sur son site web, le ministère de la Défense se justifie en disant que plusieurs bureaux situés dans des régions unilingues avaient du mal à respecter leurs obligations linguistiques. Selon le commissariat aux langues officielles du Canada, il y a eu 31 plaintes liées à la langue de travail visant le ministère en 2025-2026. Ici, Anne-Sophie Gagné, Radio-Canada, Ottawa.
3: Le nouveau registre des activités d'influence étrangère est officiellement en vigueur. Les personnes qui travaillent pour un gouvernement ou un organisme étranger dans le but d'influencer un responsable politique doivent désormais s'enregistrer auprès du commissariat à l'influence étrangère. Le registre vise à permettre aux Canadiens de savoir qui tente d'influencer leur gouvernement et comment. La mesure fait partie de la loi sur la lutte contre l'ingérence étrangère que le gouvernement fédéral a adoptée il y a 2 ans. Ottawa a pris cette voie après qu'une commission d'enquête avait conclu que des forces étrangères s'étaient ingérées dans les élections fédérales de 2019 et de 2021. Sur la scène internationale, les autorités du Guatemala ont déclenché l'état d'alerte maximale dans 3 départements à proximité du volcan Fuego, après que celui-ci est entré en éruption lundi. Des milliers de personnes ont dû être évacuées, alors que près de 2 600 000 personnes habitent dans les départements touchés. L'Institut national de sismologie, de volcanologie, de météorologie et d'hydrologie du Guatemala a indiqué que 34 séismes sont survenus dans le pays d'Amérique centrale au cours des dernières 24 heures. Le ministère guatémaltèque de l'Éducation a quant à lui décidé de fermer des écoles dans les zones considérées comme à risque. Et en terminant, un énorme morceau d'une fusée de SpaceX va percuter la Lune cette nuit. Le débris équivaut à un immeuble de 5 étages et devrait frapper l'astre à une vitesse de 8700 km à l'heure. La fusée Falcon 9 avait été utilisée au début de l'année 2025 pour lancer 2 alunisseurs. L'astrophysicienne et directrice du contenu scientifique et de la formation au Cosmodôme de Laval, Marie-Michèle Limoges, indique que la collision s'explique par un manque de carburant.
4: Puis pouvoir comme ça les faire détruire dans l'atmosphère. Mais là, en envoyant ces objets un peu plus loin, ben il y avait pas assez de carburant dans le fond pour procéder soit à rapporter l'objet sur Terre, comme je l'ai dit, ou le placer sur ce qu'on appelle des orbites simultanées.
3: L'impact ne sera pas visible à l'œil nu, selon des chercheurs. Il sera toutefois possible de l'observer grâce à un télescope. C'est ce qui conclut les informations.

0: Salut, vous écoutez Point de repère. Je m'appelle Rosanie Autonne-Témorin, puis j'aime tout ce qui s'en vient. On va commencer l'émission en s'intéressant à une posture qui a le potentiel de changer notre façon de voir la vie, l'esprit du débutant. On va ensuite en découvrir plus sur l'histoire des condiments puis de la nourriture déshydratée. En deuxième heure, Christian Vézina et Rosemarie Charret vont nous apprendre à mieux s'aimer soi-même en vieillissant puis à apprivoiser la solitude à tout âge. Puis je vais recevoir des artisans du film La Bataille de Gaulle, une saga vraiment passionnante. On va terminer l'émission avec le comédien Jean-Simon Leduc qui crée du contenu étonnant sur les réseaux sociaux, étonnant du type « Voici comment cuire un lièvre sur une broche dans la forêt ». À l'ère des réseaux sociaux où tout le monde a l'air expert en tout, est-ce que vous trouvez ça difficile de vous donner droit à l'erreur, de commencer quelque chose en partant de zéro, en sachant que vous n'allez pas nécessairement être bon, être bonne? D'ailleurs, c'est quand la dernière fois que vous vous êtes permis de n'avoir aucune attente de performance, puis qu'est-ce que ça vous a fait? Écrivez-nous, vos réflexions vont certainement nourrir la prochaine discussion. Vous pouvez passer par la bulle de conversation de l'application Radio-Canada Audio ou notre adresse courriel, je vous la donne, pointdereper@radio-canada.ca. Alors, peut-être que vous l'aurez deviné, ce matin, on s'intéresse à l'orgueil. L'orgueil qui nous brime quand on se lance dans une nouvelle activité. On va faire ça en compagnie de l'autrice Geneviève Jeté et du professeur de philosophie au Collège Jean de Brébeuf à Montréal, Ludwig Moquin-Baudry. Bonjour à vous deux.
1: Bonjour.
0: Geneviève, c'est vous qui avez eu l'idée de parler de l'esprit du débutant à l'émission. Vous m'avez écrit. Ça vaut la peine de m'écrire quand on a une bonne idée. Voilà, les choses se passent. Et moi, je ne connaissais pas ce concept. J'ai appris qu'en japonais, on parle de shoshin, soit d'une attitude humble que le pratiquant doit conserver tout au long de sa progression. Alors, l'idée qu'on atteint quelque chose, ben, elle n'existe pas vraiment. Même si on progresse, on garde l'esprit de la personne qui a tout à apprendre. Alors, c'est une posture basée sur l'humilité dans laquelle on met l'orgueil de côté. Comment vous avez découvert que c'était une bonne idée de mettre l'orgueil de côté pour être plus heureuse en vous lançant dans un projet?
2: Ben, en fait, moi, c'est quand, je pense que c'est quand on entretient cet émerveillement-là. Quand on sent que on est un peu dans une posture enfantine où on se rend compte que comme voyons donc je suis capable de faire ça. Moi c'est quand cet éveil là, moi c'est quand je suis allée dans un gym.
0: Oui, c'est super intimidant un gym.
2: Oui, vraiment, puis pas un gym style Econofitness là, mais tu sais un gym où il y a des cours de groupe où les gens s'entraînent là beaucoup s'il y a un esprit de communauté, ça s'appelle le vestiaire. J'adore cette place là, et j'étais terrifiée vraiment là à l'idée d'aller là, et c'est quand à un moment donné ben je me suis rendu compte que comme finalement je suis quand même bonne, je peux lever des poids, je sous-estimais clairement mes aptitudes là-dedans, puis je suis une personne quand même sportive, mais je suis pas non plus, je veux dire, je suis pas une athlète non plus là, puis je me prétends pas être ça, mais juste le fait de commencer quelque chose puis me dire de défaire ces idées préconçues là, moi ça m'a tellement aidé, puis ça m'a ça m'a mis dans une posture d'émerveillement envers ce que je suis capable d'offrir, mais aussi ce que ce monde-là peut m'offrir aussi,
0: t'sais. Oui, puis on n'est pas obligé, c'est le fun quand on va au gym même si on est intimidé, qu'on se défait de la pression de performance puis qu'on découvre qu'on a un certain talent. Mais moi, dans les dernières années, j'ai commencé à pratiquer plein d'activités dans lesquelles je suis franchement nulle et je n'abandonne pas et je ne m'améliore pas et je poursuis malgré tout en me disant je suis pas obligée d'être bonne dans tout.
2: Exact.
0: Et je suscite tellement de pitié que c'en est agréable finalement que de faire du ski de fond en public.
3: Ça fait des belles rencontres.
0: Après, exactement. Oui. Si vous saviez le nombre de personnes qui me disent « Voulez-vous que je vous aide à vous relever, madame? » Je suis comme « Oui, absolument, sinon je vais passer l'hiver ici. » Mais mettre l'orgueil de côté puis accepter de ne pas être bonne, même quand on s'est vraiment investi dans une pratique, c'est super difficile. Ludwig, est-ce que notre société valorise la pratique sans résultat à atteindre?
3: Je dirais que non, hein. C'est une idée assez courante qu'on entend souvent, qu'on est dans une société de productivité. Puis je pense que c'est pas parce qu'on la répète souvent qu'elle est fausse, hein, justement. Elle a un très grand fond de vérité.
0: Oui.
3: Puis on l'a dit en introduction. Je veux dire, dans notre quotidien, la plupart d'entre nous ont un téléphone intelligent branché sur des réseaux sociaux et on voit défiler sur nos fils toutes sortes de contenus, vidéos, écrits ou autres, où des gens se improvisent parfois experts parce que justement ils ont eu un moment de découverte, que ce soit au gym ou quelque part d'autre, en ski de fond ou que sais-je, en alimentation, ils ont connu un petit succès et là soudainement ce petit succès déclenche en eux, on pourrait dire, un certain orgueil ou en tout cas une certaine ambition de vouloir communiquer leur trouvaille en se posant dans une espèce de posture d'expert qui est peut-être pas méritée. Et et c'est aussi, même pour des gens qui ont acquis une expertise dans un certain domaine, on peut penser par exemple à certains hommes d'affaires québécois, ben ça autorise finalement des prises de parole sur toutes sortes de sujets dont ils n'ont pas nécessairement l'expertise.
0: Ouais,
3: on pourrait pas dire qu'il y a là une grande humilité à l'œuvre et non plus une grande disposition à entrer en contact avec le monde qui les entoure.
0: Mais pourtant la modestie c'est important dans la quête de savoir ou de pour développer un savoir-faire.
2: Mais tellement, puis moi j'appelle ça la génération LinkedIn là, c'est-à-dire que comme tout le monde est expert de quelque chose. Puis mon Dieu, on montre ce dont on est capable et tout. Puis moi, ce que j'aime faire, tu sais, j'ai écrit un premier livre. Puis ça a été Obsédé, qui paraît demain dans toutes les librairies. Et en fait, moi, ça a été un bel exercice d'humilité parce que c'était la première fois que

0: je me prêtais à cet exercice-là. Et tu sais, honnêtement, moi, c'est important pour moi de documenter beaucoup le processus. Mm-hmm. Tu sais, je trouve qu'on met beaucoup de l'avant, évidemment, dans tout le plan de promotion. Tu sais, on veut vendre des livres, etc. Mais en même temps, pour moi, c'était extrêmement important de montrer, ok, hey, là, c'est difficile, là, c'est pas évident. Mm-hmm. Ah, là, j'ai de l'inspiration. Tu sais, juste de montrer ce processus-là aussi, je pense que c'est important pour défaire un petit peu cette linkification des publications.
1: Cette idée de j'ai atteint un objectif toujours que promeut la génération LinkedIn selon votre analyse, Geneviève Jeté. C'est vrai que si on est une génération LinkedIn, on n'est pas une génération portée vers la modestie, mais en quoi elle nous permet de mieux apprendre?
2: L'histoire de la philosophie occidentale est remplie d'exemples de philosophes qui vont nous amener ou en tout cas nous inviter à faire preuve d'une certaine forme de modestie. On va aller vers une figure assez fondatrice, le Socrate, mm-hmm. dont une des phrases les plus connues nous est rapportée, c'est « la seule chose que je sais, c'est que je ne sais rien ». Donc déjà...
1: Très sage, ça.
2: Très sage et une phrase qui recouvre, en fait, qui recèle d'une multitude de significations. Hein. D'une part, Socrate, quand il dit ça, il faut comprendre le contexte, il rapporte ça lors du procès qu'on lui a fait et qui va mal se terminer pour lui. Il raconte l'histoire d'un de ses amis qui est allé à l'oracle de Delphes et qui s'est fait déclarer « Socrate est le plus savant des hommes ». Raconte ça à Socrate. Socrate, il dit « Ben, moi, j'ai pas l'impression de savoir grand-chose. » Et je vais essayer de faire sens de cette déclaration de l'oracle en allant consulter les gens qu'on considère comme des savants pour voir, mm-hmm. justement, là, il y a des gens qui savent, qui ont la réputation d'être des savants, donc je vais les interroger. Et donc Socrate arrivait dans ces discussions-là, justement dans une posture d'humilité. « Ah, toi, grand général, enseigne-moi ce qu'est le courage, tu dois le savoir, moi je le sais pas. »
1: Donc c'était pas des hommes entrepreneurs nécessairement
2: non,
1: que Socrate
2: était. Il y avait quelques riches qui interrogeaient, okay. Mais c'était surtout des personnages politiques, des gens qui passaient pour des savants, des sophistes ou des orateurs, mm-hmm. donc des gens qui parlent de justice, ce genre de choses-là. Et là, Socrate les interroge, et il se rend compte finalement au fil des discussions, en leur posant des questions. Donc, jamais dans une posture de « je vais te dire que tu as tort mmh. ». Et là, on pourrait penser à une forme d'ironie, parce que sûrement qu'il est entré dans ces conversations-là en disant « oui, ils ont la réputation d'être des savants, mais c'est pas vraiment des savants
1: voilà. ».
2: Sauf que lui-même n'arrivait pas avec une doctrine qu'il défendait mmh. de manière, on pourrait dire frontale, faisait plutôt un démontage en disant « enseigne-moi ». Donc, juste pour faire parler l'interlocuteur, cette posture-là d'humilité avait quelque chose de productif. Mmh. Et Socrate lui-même, justement, disait… Je pense qu'il y avait quand même un fond de vérité à dire je ne pense pas savoir grand-chose, parce que ça sous-entend que la vérité avec un grand V, mais c'est quelque chose qu'on peut pas avoir d'un coup, qu'on peut peut-être même pas jamais avoir complètement, et qui demande un effort constant, mm-hmm. et de constamment se remettre dans cette posture de il y a peut-être des choses que je crois savoir qui sont en fait des préjugés. Donc, c'est une espèce d'hygiène intellectuelle constante qu'on doit pratiquer. Et c'est ça le message de Socrate, tant qu'à moi, de ce point de vue-là.
1: Merci de nous vulgariser le message de Socrate. C'est très utile en ce mardi matin. Puis, je pense que j'aime beaucoup cette idée d'hygiène intellectuelle, mais j'aime aussi cette idée que lorsqu'on sait qu'on ne sait pas, on demande l'avis d'autrui, on demande les lumières des autres. Puis ça, au quotidien, ça peut vraiment nous servir quand on se lance dans une nouvelle activité ou même quand on croit la maîtriser. Geneviève, vous parlez du gym. Je reviens à mes activités du quotidien. Mes amis et moi, en tant qu'adultes, avons décidé de prendre un cours pour apprendre à patiner. avec d'autres adultes. Et c'était, comment dire, effrayant. c'était un retour vers l'humilité, vitesse grand V. Mais c'était aussi une façon de dire à d'autres gens, enseigne-moi. Puis en tant qu'adulte, mm-hmm. on perd peut-être un peu ce réflexe-là parce qu'il vient avec de la vulnérabilité dans une époque qui n'encourage pas particulièrement la vulnérabilité.
0: Non. Absolument. Puis je pense aussi que, tu sais, par exemple, moi, mon chum nous a payé un cours de poterie pour ma fête. Et on n'avait jamais fait de poterie avant. Puis, tu sais, je veux dire, c'est de la poterie. On pense que c'est pas sorcier, là. Voyons,
1: c'est tellement difficile.
0: C'est tellement difficile. Il y a toute une technique, mais on a ri, puis on a eu du fun. Puis les deux, on était comme, OK, puis on est capable de faire quelque chose à la fin aussi. Tu sais, je pense que de se rendre compte que, on est capable de produire quelque chose à la fin. C'est-à-dire, peu importe ce que c'est.
1: Mon étrange récipient est laid et ne peut contenir qu'une bague, mais qu'importe.

0: Je l'ai fait.
1: Je l'ai fait. Moi, je mets mes petits sous dedans. Voilà. Et je suis contente.
0: Moi, j'ai décidé à la fin que c'était pour les œufs à la coque. Je n'en fais jamais, mais c'est la seule forme qui a.
1: Mais il y a un petit contenant pour ça.
0: Mais alors, ce que j'entends, c'est qu'il y a un lien entre humilité et curiosité. Je serai peut-être pas bonne, mais je suis curieuse de voir ce que je saurais produire. Ludwig?
2: Oui, complètement, parce que je pense que si l'humilité est nécessaire à cette quête de connaissances, ou de compétences, ouais, dans le cas de la poterie ou du ski de fond, je pense que l'humilité en elle-même n'est pas suffisante comme condition de possibilité de la connaissance, de la sagesse, appelons-la comme on veut. Une personne réellement sage, à mon sens, oui, est humble, mais une personne humble n'est pas nécessairement sage. Donc, c'est pour ça qu'il faut lui adjoindre toutes sortes d'autres qualités, d'autres vertus. La curiosité, pour moi, est fondamentale parce que la curiosité, c'est ce qui nous rend justement disponible. C'est ce qui nous permet peut-être d'être sensible à des choses qu'on n'aurait pas soupçonnées. Et je pense qu'une sagesse pleine et entière, comprise au sens fort du terme. Donc, c'est une capacité à être sensible aux choses, dans leur singularité, dans leur complexité, et que, je veux dire, on peut s'intéresser à toutes sortes d'objets sous différents angles, mais si on ne choisit toujours que l'angle de notre champ de spécialisation, pense qu'on va passer à côté de certaines choses, et que la curiosité, elle va nous amener à conseiller d'autres angles. Moi, c'est peut-être pour ça que je suis en philosophie, là, c'est que je suis un être fondamentalement curieux qui a refusé de se spécialiser. Puis la philosophie, nous permet d'allier toutes ces choses-là, les unes avec les autres. T'sais. Donc, j'ai autant des intérêts pour l'histoire que la linguistique, que les sciences naturelles, que tout ça. Et donc, quand on fait le tour avec ça, puis quand on, par curiosité, on va s'intéresser à de nouveaux champs, de nouvelles théories, je pense qu'on est plus en mesure d'aller chercher la richesse de l'expérience.
0: Mais au quotidien, comment on fait pour développer notre humilité et notre curiosité? Je veux dire, on est tous dans le jus. Comment je vais pour prendre un pas de recul et faire fi de mon époque en me disant non, moi, je n'ai pas peur de me planter. Je vais découvrir.
1: Mais je pense honnêtement que c'est en acceptant de peut-être faire des erreurs. Je pense qu'on se permet difficilement de faire des erreurs parce que maintenant tout est photographié, tout est publié, tout est et je pense que on a beaucoup ce sentiment-là de peut-être un petit peu fragiliser l'ego aussi.
0: Oui, on se compare.
1: On se compare beaucoup. On est dans une société qui se compare énormément. Donc, moi, je pense que de justement aller à l'encontre de ça, puis de décider un petit peu de, tu sais, je sais pas, d'essayer, moi, je vois ça comme ouvrir des avenues. Tu sais, c'est-à-dire comme ouvrir des nouveaux chemins dans mon cerveau que j'ai pas expérimenté.
0: C'est
1: puis,
0: beau ça, Geneviève Jappé? Ouvrir des nouveaux chemins dans votre cerveau.
1: Ben oui, puis je pense que de juste tout le temps se mettre un peu dans une posture où on se demande, hey, qu'est-ce qui me tente vraiment, tu sais, puis de lier beaucoup le plaisir à ça. Je pense d'ailleurs à la course aussi, tu sais, je pense moi j'ai abandonné plusieurs fois la course et j'ai repris plusieurs fois la course et en ce moment moi j'ai trouvé mon air d'aller littéralement où je cours simplement parce que j'ai le goût puis ça vient d'une place de plaisir. Tu sais, je pense que en allant dans des chantiers où on a du plaisir, moi je pense que c'est ça qui vient un petit peu déconstruire toutes les idées préconçues qu'on peut avoir, les préjugés qu'on a aussi envers nous-mêmes.
0: Ouais, se rappeler qu'on a le droit d'être des amateurs.
1: Ouais. Oui, exact.
2: Ouais,
1: tout à fait.
2: Puis je rajouterais, tu sais, pour moi, si l'humilité est une vertu, et là je vais être aristotélicien, tu sais, on sort un autre philosophe ici.
0: Allons-y.
2: La vertu s'acquiert par la pratique. Hein, c'est en le faisant qu'on le devient. Il ne suffit pas simplement d'avoir une connaissance abstraite et théorique de ce que c'est que cette vertu-là. Il faut la mettre en pratique, même si c'est quelque chose de peut-être un peu faux au début. Peut-être qu'on n'est pas une personne super humble. Je pourrais revenir à
0: on
2: ça.
0: On peut faire semblant d'être humble au début, Ludwig Mockin-Baudry.
2: Exact. On peut faire semblant au début d'être humble, puis jusqu'à ce qu'on le devienne en quelque part. Hein, fake it till you make it, comme disent nos amis anglophones. Parce que c'est ça, c'est qu'à un moment donné, je pense, par l'incarnation de certains traits, ça finit par, on pourrait dire, s'infuser dans la personnalité. Mais c'est un travail. Puis je pense que il y a le fait de se mettre dans certaines situations, on l'a dit, qui vont nous

0: nous rappeler à nos propres limites. Mais il y a aussi bien s'entourer. Je pense que c'est, il y a tout l'aspect relationnel de l'acquisition de l'humilité qui est importante. Il y a différentes personnes qui peuvent nous aider là-dedans, des professeurs, pas tout le monde, pas tous les professeurs, parce qu'il y a des professeurs qui peuvent être dans une posture très directrice, mais, mais qui font pas nécessairement au-delà de attribuer l'échec ou la réussite, accompagner dans la prise de conscience. Ça, c'est une chose. Les professeurs, quand on a l'occasion d'en avoir,
1: c'est une chance incroyable.
0: Oui.
1: Oh oui.
0: Prof de poterie ou de philo, peu importe.
1: De patin. Hein.
0: De patin, exact. Mais des parents, mais des amis aussi, parce que je pense que les amitiés réelles, solides, profondes, sont ces liens-là qu'on tisse avec des gens, d'un, qui veulent notre bien, à qui on veut du bien, et qui, au nom de ce bien que l'on recherche en commun, en quelque sorte, pour les uns et les autres, ben, on est capable de se rappeler à l'ordre. On est capable de dire, calme-toi un petit
1: peu.
0: Oui,
1: on est capable de se donner un élan.
0: Exact.
1: Aussi, je peux citer en exemple le cours de Nunchaku, que j'ai aussi suivi avec mes amis.
0: Ça, les rappels à l'ordre sont assez physiques, hein, dans un cours de Nunchaku. Hein.
1: Là encore, on découvre nos limites quand on prend un cours avec un ninja à Brossard. On reçoit de beaux messages sur la bulle de conversation. Je cite Louise qui nous dit que c'est une citation attribuée à Guillaume d'Orange qui l'a beaucoup aidé à se lancer dans l'inconnu. Il n'est point nécessaire d'espérer pour entreprendre ni de réussir pour persévérer. Je trouve ça très beau. Il y a Émilie qui nous dit que dans les dernières années, elle a appris à faire des erreurs, que pour elle, chaque erreur est un apprentissage, un moment de rire ou une belle surprise. Voilà. Moi aussi, je pense qu'il y a de belles occasions de rire quand on se lance sans talent dans quelque chose et qu'on persévère. Sur le plan plus personnel, Geneviève Jeté, votre premier roman d'autofiction, Obsédé, sera publié demain. Pour l'écrire, vous vous êtes inspiré du trouble obsessionnel compulsif avec lequel vous vivez.
2: Oui.
1: Votre TOC se manifeste par des pensées intrusives.
2: Oui.
1: En quoi embrasser une posture qui est plus basée sur la performance ou l'orgueil, ou moins basée peut-être sur la performance, parce que personne n'est imperméable à notre époque, en quoi ça s'est venu changer votre manière de penser?
2: Ben, en fait, je pense que je me suis mis beaucoup dans une posture où on veut sortir de sa zone de confort. C'est-à-dire quand on essaye quelque chose, on dit tout le temps on sort de la zone de confort, etc. Mais moi, ce qui m'a permis de me rassurer puis de calmer une certaine anxiété aussi, c'est de me dire ok, je vais trouver ma zone de confort. Je vais aller à expérimenter certaines choses, certains nouveaux chemins. Puis je vais aller trouver cette zone où je peux être confortable, ne serait-ce que quelques heures, quelques minutes. Puis on a toujours quand on essaie quelque chose de nouveau aussi, on a toujours un moment où on se dit je pourrais faire ça tout le temps. Je pourrais faire ça à tous les jours. On a toujours même dans la poterie à un moment donné, oh là je suis capable de faire le tu sais d'aplatir c'est ça l'argile comme il faut.
1: Je lâche tout,
2: je ne fais qu'aplatir de l'argile à tous les jours.
0: Et faire des reels Instagram pour en parler.
1: Bien sûr. Oui, ce moment prophète quand on découvre quelque chose de nouveau puis qu'on aime ça coupable.
2: Oui, c'est ça tout à fait. Donc moi je me suis dit OK, je vais essayer pas sortir de ma zone de confort, mais de trouver cette zone de confort. Alors c'est ça. Puis c'est sûr que avec un TOC, avec des pensées intrusives, des obsessions aussi, où on a beaucoup de phrases, c'est-à-dire qui fuse partout, puis qui veut notre peau en fait, tu sais, qui veut nous rabaisser, qui veut nous faire douter beaucoup, parce que c'est la maladie du doute aussi le TOC, donc nous faire douter de nos capacités, etc. Mais je me suis dit moi je veux que faire, c'est-à-dire je ne me mets pas de pression au niveau du résultat. Moi je ne veux que faire, je ne veux qu'exécuter en ce moment et avoir du plaisir à le faire dans le processus. Puis je pense que justement d'enlever la notion de résultat et juste se concentrer sur la notion du processus, ça change énormément de choses.
1: Mais je trouve ça magnifique et vous expliquez très clairement ce que ça représente vivre avec un trouble obsessif obsessionnel compulsif dans votre ouvrage, Geneviève. Ça m'a vraiment permis de saisir une réalité qui n'est pas la mienne, puis j'entends comment faire baisser la pression peut changer une vie dans ce cas-là. Mais pour les personnes qui ne vivent pas avec un TOC, je me demande quand même, est-ce que le problème, c'est vraiment d'avoir des objectifs à tout prix ou c'est notre ambition? Je reviens à l'exemple de mon cours de patin. Si je m'étais pas donné l'objectif d'arriver à patiner un petit peu, j'aurais pas persévéré parce que c'était effrayant puis que j'aimais vraiment pas ça. mais si j'avais été en proie à l'ambition propre à notre époque, je me serais facilement dit, je vais patiner par en arrière à la fin de mes 6 cours, ce qui n'était absolument pas le cas. Mais donc, est-ce que le problème, c'est ça, c'est de vouloir arriver à quelque part ou c'est le fait qu'on veut toujours aller loin?
2: Moi, je pense que c'est le fait qu'on veut toujours aller loin. On veut toujours parce qu'on se compare tellement, puis on est tellement, on est tellement conscient de ce qu'on peut avoir de l'air, puis de ce que je pourrais dégager. Ben voyons, puis à mon âge aussi, comment ça, j'ai commencé à suivre des cours de danse il y a comme 3 ans, puis j'avais jamais suivi de cours de danse, j'avais toujours eu de l'intérêt, mais aussi de se mettre au défi, de juste se dire, OK, de revenir à des objectifs qui sont réalistes aussi. Tu sais, je voulais juste bouger. Tu sais, je voulais juste bouger mon corps. Oh mon Dieu, j'aime ça,
1: l'objectif est là. Il est atteignable.
2: Oui, tout à fait.
1: Est-ce qu'on est trop ambitieux, Ludwig?
0: Est-ce qu'on est trop ambitieux? Ben, je pense que, parce qu'on parle d'humilité depuis 20 minutes, mais je veux dire, il faut quand même entretenir, je pense, certaines ambitions. Encore faut-il choisir les bonnes, je pense. Parce que, l'ambition quand même, tu sais, s'il ne faut pas nécessairement se comparer au meilleur de la discipline dans laquelle on fait nos premiers pas, il faut quand même avoir des objectifs. Et en quelque sorte, il s'agit d'ambition. Donc, c'est la mesure de l'ambition, je pense, qui est la question importante ici. Parce que sans ambition, ben, on n'a pas non plus l'espèce d'énergie, de ressort qui nous met sur le chemin, finalement, de cette pratique-là. T'sais. Si je voulais commencer, ben non, c'est un mauvais exemple. Admettons, je commencerais à jouer du violon. Ben, tu sais, il y a quelque chose de profondément ingrat dans les premiers mois, voire les premières années de la pratique du violon.
1: Surtout pour l'entourage.
0: Et donc, il faut quand même, je me dise, j'ai quand même l'ambition d'avoir un son qui n'hérisse pas le poil sur les bras de mes congénères pour... Donc, il y a des ambitions plus modérées qu'on peut avoir.
1: Donc, ce qu'il faut déconstruire, c'est aussi le regard que les autres porte sur nous quand on se lance avec humilité dans une activité.
0: Ah, tout à fait, parce que le regard peut être paralysant. Le regard de soi-même, le regard des autres, le regard qu'on pense que les autres ont sur nous aussi, ça c'est...
2: Moi, je dirais, faut éviter de se comparer, faut simplement s'inspirer. S'inspirer sans se comparer.
1: Ben c'est très sage.
0: Et se lancer.
1: Lancez-vous s'il vous plaît. On est tanné d'être bon puis d'être bonne. Ça suffit cette injonction au talent. Merci beaucoup Ludwig Moquin-Vaudry. Je rappelle que vous êtes professeur de philosophie au collège Jean-Brébeuf. Merci aussi à vous Geneviève Jeté. Votre premier roman Obsédé sera disponible en librairie demain. Il est publié aux éditions Libre Expression. Bonne journée.
0: Ben, merci.

0: Avec un groove comme ça, je reviendrai avec n'importe qui. C'était la chanson « Coucou, comment ça va ?» de Comment de bord. Comme chaque mardi, on va maintenant prendre le temps de comprendre le passé de notre alimentation. Question de mieux en saisir le présent avec Florence Gagnon-Brouillet, historienne spécialiste de l'alimentation, et Stéphanie Côté, nutritionniste, autrice et conférencière. Salut !
1: Salut.
2: Bonjour.
0: Stéphanie, votre sujet d'aujourd'hui devrait intéresser les gens qui aiment le plein air.
1: J'espère bien. Aujourd'hui, je vous parle des aliments déshydratés et lyophilisés. Donc, c'est une histoire de bouffe de plein air qui remonte au paléolithique.
0: Ouf! Moi, je ne sais même pas la différence entre les deux, ce qui en dit long sur mon rapport au camping.
1: Dans 10 minutes, vous allez savoir.
0: Mais ça m'intéresse beaucoup. À chaque fois que je vois des petits sachets dans des magasins de plein air, je regarde les ingrédients, je me demande si c'est bon. Il y a comme une partie de moi qui a envie d'être cette consommatrice qui repart avec des sachets. Donc, c'est peut-être aujourd'hui que ça va commencer. Et Florence, est-ce que c'est parce que votre chronique sur la mayonnaise a fait réagir notre public que vous voulez nous parler d'un autre condiment aujourd'hui?
2: Ben oui, retour triomphal du condiment, mais c'est parce que j'avais envie de parler d'un de mes préférés. Parce que là, on était un peu dans le rapport amour-haine, maintenant on y va avec un de mes préfs.
0: Est-ce que vous avez encore une question pour polariser notre auditoire?
2: Ben, j'en aurais probablement plusieurs. Est-ce que vous dites ketchup ou ketchup?
0: Ah, ben voyons, j'ai dit ketchup. Qui dit ketchup? Puis pourquoi? OK, si vous dites ketchup, écrivez-nous. Contrairement à ce que mon ton semble laisser croire, je ne vous jugerai pas. Et expliquez-nous d'où ça vient. Alors, on va commencer avec le camping. Parce que je suis curieuse de savoir depuis quand on mange des aliments déshydratés. Stéphanie, vous avez parlé du... paléolithique, vraiment?
1: En plein ça. Oui, faire sécher des aliments au soleil, c'est probablement la plus vieille technique de conservation de l'humanité.
0: Comment?
1: Au paléolithique, 12 000 ans avant Jésus-Christ, les chasseurs-cueilleurs exposaient la viande, des herbes, des racines, des fruits au soleil et au vent pour les rendre plus légers, plus faciles à transporter. Puis, des années plus tard, ça s'est poursuivi. Durant l'Antiquité, donc 2800 ans avant Jésus-Christ, les Égyptiens utilisaient aussi la chaleur du désert pour déshydrater des poissons, des dattes, des raisins. Même chose avec les Romains qui étaient des grands adeptes de fruits séchés. Donc, ça ne date pas d'hier. Mmh. Et s'il y a une civilisation qui a poussé cette idée à un niveau presque scientifique, c'est bien les Incas. Dans les hauts plateaux andins, donc au-dessus de 3600 mètres d'altitude, ils fabriquaient ce qu'on appelle le chaño. Ce sont des pommes de terre qu'ils exposaient au gel la nuit, puis au soleil très chaud pendant la journée. Ils répétaient ce cycle-là plusieurs fois, puis en les écrasant au passage pour extraire un peu d'eau. Et le résultat, c'était une pomme de terre qui pouvait se conserver des années.
0: Ah, donc une pomme de terre séchée? Comme...
1: Exact. Oui, c'est
0: ça. Oui.
1: Puis ça a fait partie de leur alimentation de certains peuples là, pendant des années et des années. Donc, si on peut dire, là, les Incas avaient inventé sans le savoir.
0: Je pense que ce serait mon... Oui, pardon.
1: Ben, en fait, c'est que c'était une espèce de principe là, en utilisant la chaleur et le froid comme ça. C'était un peu le principe même de la lyophilisation qu'on connaît aujourd'hui, mais qui savait pas que ça portait ce nom-là à ce moment-là.
0: Oui, et quand vous dites qu'on connaît aujourd'hui, moi, je ne connais pas tellement ça.
1: Ben, faisons
0: oui,
1: le point.
0: M'en apprendre plus, s'il vous plaît, Stéphanie.
1: Ben, la déshydratation, c'est quand on utilise la chaleur pour évaporer l'eau des aliments.
0: Oui.
1: Donc, c'est comme ça qu'on les déshydrate. La lyophilisation, c'est un brin plus sophistiqué. On congèle d'abord les aliments, puis on retire l'eau par le vide. On appelle ça la sublimation. C'est comme si la glace passe de l'état glace à l'état vapeur sans passer par par l'état liquide. Donc, c'est comme ça qu'on retire l'eau des aliments. Ça, c'est la lyophilisation. Les aliments vont davantage garder...
2: Réminiscence des cours de chimie.
0: Ah, oui, mon...
2: secondaire.
0: C'est ça. Je pense que c'est du déni ce que je fais par rapport à la lyophilisation. Je suis comme, oh, je veux pas retourner là. Mais quel est l'avantage ou du moins, quelle différence ça fait?
1: On conserve davantage la couleur, la texture, la saveur des aliments, davantage la valeur nutritive aussi. Là, quand on réhydrate des aliments, des repas lyophilisés ou des aliments simple lyophilisé, on a l'impression d'avoir presque l'aliment nature devant nous là, donc c'est quand même assez impressionnant.
0: Ben une patate lyophilisée serait mon genre de collation de randonnée. bien bon, franchement.
1: Ben c'est on vous invite.
0: Si on peut ramener ça à la mode.
2: Je te rejoins en randonnée, Rosemary.
0: Oui, voilà, ça me parle. Donc si je comprends bien, on a adapté nos méthodes de conservation en fonction de la région dans laquelle on se trouvait, c'est bien logique.
1: Oui, c'est ça. Quand il faisait chaud, ben c'était le séchage au soleil et à l'air libre. Dans les régions plus froides ou humides, on fumait les aliments dans des bâtiments de séchage. Donc c'était vraiment adapté. Puis ça s'est fait il y a très, très longtemps, mais ça s'est fait sur le territoire canadien aussi, notamment avec le pémican des Premières Nations, puis aussi la morue séchée dans les provinces de l'Atlantique. Donc, la déshydratation, là, franchement, là, ça aide l'humanité là depuis très, très, très longtemps.
0: Pour les personnes qui ne connaissent pas ça, rappelez-nous, c'est quoi le pémican?
1: Le pémican, c'est de la viande de bison qui est séchée, réduite en poudre et mélangée avec de la graisse. Mm-hmm. Et c'est séché. Parfois, ça peut être mélangé avec des petits fruits aussi, comme les amélanches ou les canneberges. Et c'était vraiment donc des rations très, très énergétiques. Ça permettait aussi d'être le carburant des peuples dans ce temps-là là, qui faisaient notamment la traite des fourrures, même les colons pendant l'hiver. Donc, c'est très, très riche en énergie et ça permettait de survivre aux hivers très rudes. Mmh.
0: Est-ce qu'il y a eu des avancées technologiques qui ont permis vraiment des petites révolutions dans la nourriture qu'on associe maintenant au camping?
1: Ça, oui. En fait, il y a un premier jalon de cette évolution-là en 1795, en plein Révolution française, deux inventeurs, Masson et Cholet, qui ont construit la toute première machine à sécher les aliments. C'est une chambre à air chaud à 40 degrés. Mmh. Et eux, ben, ils ont traité des fruits et des légumes notamment. Ça, c'est le début de la déshydratation industrielle. Mais le vrai tournant, celui qui a tout changé, arrive pendant la Seconde Guerre mondiale. Et là, on parle plus juste de nourriture. La technologie a servi aussi à sécher du plasma sanguin et de la pénicilline.
0: Ah.
1: Parce que sur les fronts européens, ben on avait besoin d'acheminer du plasma sanguin pour guérir, pour soigner des militaires et ben on pouvait pas le faire sans chaîne de froid fiable. Donc c'était la solution, la lyophilisation. Donc on a congelé le produit, on retire l'eau, donc comme je l'expliquais tantôt par la sublimation. Résultat, ben le plasma léger pouvait être transporté en sol européen, puis après ça, reconstitué à l'aide d'eau stérile en l'espace de quelques minutes. Donc, c'est un procédé qui a pu sauver des vies sur les champs de bataille.
0: OK. Je ne savais rien de ce pan de l'histoire de, je le rappelle, notre alimentation. Donc, est-ce que l'armée a eu d'autres rôles à jouer dans les plats ou les stratégies qu'on connaît aujourd'hui? Quelle étrange question.
1: Oui, ça a vraiment fait avancer les procédés, notamment, encore une fois, pendant la guerre, mais cette fois-ci du Vietnam. Dans les années 60, une entreprise américaine qui est appelée Oregon Freeze Dry, remporte un contrat militaire pour remplacer les vieilles rations lourdes de la Seconde Guerre mondiale. Donc, elle développe des rations qui sont légères, à peine de 300 grammes, qui contiennent des plats très riches, très nourrissants, à peu près 1000 calories, et qui envoie ça donc à l'armée. Et le fait que ça s'est transposé dans les

0: en fait, chez les randonneurs, mm-hmm. c'est qu'à la fin de la guerre, il y avait des surplus qui ont été acheminés dans les magasins de surplus de l'armée. Et déjà, les randonneurs et les campeurs fréquentaient ces magasins pour leur équipement, oh. ont découvert la nourriture lyophilisée et ça s'est vendu quasiment instantanément parce que, ben, évidemment, les randonneurs ont compris que ça allait être pratique pour eux aussi. Donc, devant ce succès qui était somme toute inattendu, en 1969, l'entreprise s'est associée à un détaillant d'équipement plein air pour lancer une marque vraiment destinée cette fois-là aux amateurs de plein air, Mountain House. Donc, ça, c'est la naissance du marché des repas lyophilisés grand public.
1: Ah, OK. Donc, 1969.
0: Ouais.
1: Aujourd'hui, ben, j'imagine que l'offre s'est transformée. Qu'est-ce qu'on peut avoir comme repas lyophilisé?
0: Ça s'est transformé, ça s'est multiplié. Puis, tu sais, les repas lyophilisés, là, petite parenthèse comme ça, oui, on s'en sert en randonnée, mais on s'en sert dans l'espace aussi. Hein? C'est ça voyage.
1: C'est un type de randonnée, j'imagine.
0: Oui, oui, une petite balade comme ça autour une escapade. De la Terre, c'est ça. En fait, il y a beaucoup, beaucoup de produits. On va retrouver des mets de toutes les nationalités, de la viande, du végétarien. On va retrouver des chilis, on va retrouver des riz, on va retrouver
1: sans
0: des
1: gluten,
0: pâtes.
1: Selon mes observations.
0: Oui, il y a de tout, vraiment, vraiment. Et je dirais que le premier critère pour choisir des aliments, les repas lyophilisés, ça sera même pas la valeur nutritive. Et là, oui, c'est une nutritionniste qui vous dit ça. Le premier critère, c'est nos préférences. Parce que quand on fait du sport toute la journée, des longues randonnées à pied ou à vélo ou de canot camping, le plaisir et le réconfort sont extrêmement importants en fin de journée. On a besoin de se nourrir, parfois de se réchauffer aussi. Et donc, ça passe beaucoup par le goût. Alors là, c'est pas moi qui va vous dire quel repas prendre. Il va falloir faire sûrement des essais, peut-être parfois des erreurs pour trouver ce qu'on aime parce que les goûts et les textures varient énormément d'une compagnie à l'autre.
1: Ah oui, donc c'est pas parce que la méthode s'est raffinée puis industrialisée que tous les repas finalement ont la même qualité sur le plan de texture?
0: Non, parce qu'en fait, ce sont pas tous les aliments qui se lyophilisent aussi bien ou qui gardent la même texture. Par exemple, la viande, le poulet, certains commentaires vont être que parfois ça goûte un petit peu le carton. On a peut-être plus de succès avec les légumineuses ou avec les pâtes alimentaires. Mais encore là, dans un sachet, s'il y a à la fois de la viande et des pâtes alimentaires, tout ne se réhydrate pas à la même vitesse ou de la même manière. Donc, il va peut-être y avoir comme ça des petits irritants ou des préférences là, dans d'autres marques. Donc, c'est pour ça que parfois, c'est avec des essais qu'on
1: va trouver. Il faut faire notre propre recherche et développement.
0: Oui.
1: Ensuite, une fois qu'on a trouvé la compagnie puis les produits qui nous plaisent, comment on apprête ce qu'on a acheté?
0: Ça se réhydrate simplement en mettant de l'eau bouillante. Mais là, il y a deux méthodes généralement qui vont être proposées. Soit qu'on met de l'eau bouillante directement dans le sachet et le sachet est fait tel qu'il va tenir debout quand on va ajouter de l'eau puis on va pouvoir le refermer. Ou on a besoin d'une casserole pour le faire cuire. Donc là, encore une fois, ça dépend de l'équipement qu'on a, qu'on a envie de traîner avec nous quand on va en randonnée. Si on a juste un brûleur pour faire chauffer de l'eau, mais pas nécessairement, on n'a peut-être pas envie de laver les casseroles, le sachet va être tout indiqué. Donc ça va faire une grosse différence. Le nombre de portions par sachet aussi, parfois il y a des sachets qui vont écrire que c'est pour deux portions. Mais ça se peut qu'à la fin d'une journée de rando, je mange comme deux puis que j'en ai besoin d'un à moi toute seule. Donc ça, c'est des détails quand même là à considérer. Parce que sur le plan de la valeur nutritive, quand même, on retrouve des très, très beaux produits. Il y a plusieurs marques. Il y en a des Québécoises aussi. Il y en a d'autres, des Canadiennes qui ont beaucoup de... on a besoin de calories. On a besoin d'aliments qui sont denses, donc avec des calories, avec des glucides, avec des protéines aussi pour que ce soit rassasiant. Oui, ça va être des aliments qui vont peut-être être un peu plus salés que ce qu'on cuisine soi-même. Ça reste des aliments qui sont transformés, voire ultra transformés. Mais comme sportifs qui bougeons toute la journée, on a quand même besoin d'un peu de sel puis remplacer ce qu'on a perdu via la sueur. C'est juste que ça doit pas être trop salé non plus, parce que qui dit trop salé dit qu'on a soif et on est peut-être restreint dans l'eau qu'on trimballe avec nous. Donc ça, c'est quand même à considérer.
1: Puis sinon, si on n'est pas trop du type repas ou qu'on en a pas besoin parce qu'on n'est pas parti en canot camping toute une journée, il y a des aliments plus simples aussi. Là, moi, j'ai vu des fruits, j'en consomme, je trouve ça délicieux.
0: Ah, ça fond dans la bouche.
1: Oui, c'est ça, c'est comme un petit bonbon.
0: Ah oui, je suis d'accord. Là, c'est presque la barbe à papa, mais c'est des vrais fruits. Là, des fraises, entre autres, là, de la compagnie québécoise. Lio Eco, là, c'est tellement bon. Donc, oui, il y a des fruits, il y a des légumes qui se mangent tels quels en collation. Même pas besoin de les réhydrater. Là, ces fruits et ces légumes-là, ils se mangent, ça fond dans la bouche. Puis les légumes, ben oui, on peut aussi les réhydrater. Puis pourquoi pas les ajouter au sachet de repas lyophilisés qui manquent parfois de légumes. Donc, ça pourrait être un atout.
1: Puis est-ce que

0: ou traiteunioncanada.ca.
1: Florence Gagnon-Brouillet, donc, j'ai bien compris qu'on allait parler du ketchup ou du catchup.
2: Exactement.
1: Donc, un condiment.
2: Un condiment.
1: Je le dis en ne sachant pas vraiment exactement la définition d'un condiment. C'est quoi? Ben, c'est quelque chose que je mets dans un hot dog?
2: Ben, entre autres, c'est un bon départ pour l'utiliser, mais... Les condiments, en fait, c'est vraiment basé sur la question de la méthode de confection-transformation. Stéphanie parlait de la lyophilisation. Moi, je vous parle vraiment de la transformation avec le vinaigre qui permet finalement de mieux le conserver sur du long terme et qui va devenir aussi un rehausseur de saveur. Hein. J'en avais parlé avec la mayonnaise. Mais on aime ça comme rehausseur de saveur parce que c'est acide, c'est salé. Ça peut aussi être sucré, un condiment. Donc, les confitures, techniquement, c'est un condiment aussi. Généralement, on le mange pas à la cuillère, même si certains peuvent avoir ce petit plaisir coupable.
1: Ah oui, mais la relish aussi peut être sucrée. Puis ça, c'est une évidence que c'est un condiment.
2: Okay. Exactement.
1: Donc, rehausseur de saveur qui inclut du vinaigre.
2: Oui, mais généralement du vinaigre, mais pas seulement. Ça peut être du sel, donc il y a plusieurs manières d'en faire un condiment. Et là, parce que j'adore les condiments, honnêtement, j'ai érigé mon réfrigérateur en véritable temple du condiment. J'avais envie de revenir sur un de mes préférés, le fameux ketchup, parce que son histoire, elle est riche. Mais un peu comme sa couleur, j'ai vu rouge à quelques reprises en essayant de faire l'histoire de cette grande histoire du ketchup qui est beaucoup plus complexe que ce que je pensais.
1: Ah, vous avez vu rouge parce que c'était difficile de trouver des sources fiables ou parce que son histoire, elle est sombre?
2: Non, ni l'un ni l'autre.
1: Okay.
2: J'ai réussi à trouver des références, mais son histoire, elle est pas sombre, mais en fait, elle est transnationale.
1: Ooh.
2: Et là, qu'est-ce que la transnationalité? Ben, dans les études historiques actuelles, une des tendances, c'est d'adopter cette fameuse lunette transnationale. Qu'est-ce que l'histoire transnationale? C'est l'étude des circulations, des échanges d'idées. Donc, on essaie de décloisonner, hein, de déprovient... Mon Dieu. De ne plus rendre l'Europe comme le centre du monde.
1: Ouais.
2: Mais finalement, d'arrêter d'avoir une perspective très occidentalisante de l'histoire, puis essayer de... Voilà. Et donc, dans un article récent publié en 2025, donc très récent, Claudia Créclot, elle va nous livrer un portrait bien détaillé de cette histoire transnationale du ketchup. Une histoire qui met en scène, là attention, là, je vous brosse un peu le tableau, des rencontres, les régions portuaires de l'Asie, des explorateurs britanniques, une union avec l'histoire de la tomate, clin d'œil à Stéphanie qui nous en avait parlé d'ailleurs. Porté par les Italiens et l'Empire espagnol. On a des échanges commerciaux, des populations mobiles qui voyagent entre l'Europe, les États-Unis et l'Amérique du Nord. Bref, c'est une histoire très riche et complexe.
1: Donc, il vient d'où le ketchup?
2: Je suis contente que tu me poses la question. Chine, Vietnam.
1: Ah oui?
2: Donc, oui, dans un certain dialecte chinois, ketchup veut dire sauce poisson. Et les manières très variées de l'écrire montrent bien aussi les tentatives de traduction complexes pour passer de la langue d'origine à celle du français et de l'anglais. Donc, parfois, on va l'écrire avec un C majuscule, donc un C pour commencer. Parfois, on va écrire « ket » ou « kat ». Donc, soit « k-e-t » ou « k-a-t ». Donc, ma question, elle était très légitime.
1: Ah, mais vraiment, moi, je pensais que c'était une question de prononciation, absolument pas de véritables origines. J'ai l'impression d'avoir fait un faux pas.
2: Non, pas du tout, non. Mais d'ailleurs, je pense que je vais me permettre de poser une question. Êtes-vous contre ou pour le ketchup aux fruits? Ça, je vais y revenir.
1: Franchement, évidemment qu'on est pour. Je réponds pour Stéphanie parce qu'il n'y aura pas d'autres réponses acceptées en studio. Comment on peut être contre le ketchup aux fruits? Ce pur délice.
2: Je vous en parle.
1: Ah non, Stéphanie, vous êtes contre?
3: J'aime le ketchup aux fruits, mais je préfère le ketchup de tomate verte.
1: Bon,
2: je vais peut-être avoir le temps de vous en glisser un mot. Mais bref, donc en Asie, on a vraiment cette tradition de la fermentation qui est bien implantée. On va falloir attendre les grandes explorations. Grandes explorations, on se situe, pour les Britanniques, du moins à partir des années 1680. Donc, les grandes explorations sont arrivées un peu plus sur le tard pour des raisons que j'aurai pas le temps de vous expliquer. Mais les Britanniques vont apprivoiser progressivement le goût de ces fameux ketchup, de cette sauce poisson en Indonésie et vont commencer à s'approvisionner au Vietnam. Donc, les premières importations s'effectuent en 1711. Et là, on peut se poser la question, mais elle est où la tomate là-dedans? Parce que là, je vous parle de sauce poisson. Ben, elle joue de l'autre côté du globe. Hein? Elle est peu populaire du côté, un peu plus populaire du côté italien à partir du

0: 17e siècle, donc dans les années 1600, mais très peu consommé dans le reste de l'Europe, hein, Stéphanie, tu nous en avais parlé d'ailleurs. Donc l'union, elle est loin d'être scellée, hein, mais au début du 19e siècle, Antonin Carême, grand cuisinier français, va s'inspirer des livres de recettes espagnoles pour proposer une espèce de sauce tomate réduite, mais la recette, elle est tellement complexe que c'est vraiment difficile de l'adopter dans une perspective plus large, donc elle va un peu tomber dans l'oubli.
1: OK.
0: Me suivez-vous?
1: Ben, mon doux, je vous suis et je trouve ça passionnant. Juste hâte de voir quand est-ce que le fameux mariage qui rend mes frites si délicieuses va s'effectuer.
0: Oui, ben ça arrive, mais pas tout de suite. Donc, retour chez les Britanniques. Donc là, je suis passée du côté français. Je reviens chez les Britanniques. Ils semblent s'être progressivement approprié leur version du ketchup qui mêle différentes influences issues de leurs grandes explorations. Donc, c'est vraiment intéressant parce que chez les Britanniques, ça désigne pas toujours la même chose, le ketchup. On parle d'abord au milieu du 18e siècle, donc 1750, d'un ketchup aux noix de Grenoble, d'un ketchup aux champignons. C'est vraiment les deux premières versions du ketchup britannique qui vont être parfois composées d'anchois, d'ail, d'épices, clou de girofle, muscade, parfois de citron, de sel, de vinaigre. Bref, les recettes sont multiples et elles se déclinent justement selon le bon vouloir de la personne qui les concocte.
1: Donc, ketchup est synonyme de sauce.
2: C'est un mot très polyvalent.
0: Oui. C'est, ben, bref, au début des années 1800, là, il y a vraiment une grande confusion en Grande-Bretagne. On va interchanger, hein, de façon, sans complexe, relish, qui est en fait des morceaux qui sont visibles. On va interchanger avec ketchup, chutney, qui veulent finalement dire un peu tous la même chose, mais qui pourtant, d'un point de vue culinaire, sont des choses bien différentes.
2: Oui. C'est comme les schtroumpfs, le mot qui sert à tout.
0: C'est exactement ça. Ketchup peut être utilisé à toutes les sauces.
1: Ah, bien joué, Florence.
0: Ah oui. Et donc, peu importe, l'attrait pour ces sauces nous vient des Britanniques. Et là, on est tous à l'affût, hein, Rosémée, où se trouve la tomate. Elle se fait attendre un peu comme
1: la chair
0: qui défile l'allée. Eh bien, le mariage se conclut en Europe centrale, qui est une sorte de laboratoire culinaire. Plus précisément en Allemagne et en Autriche, puis finalement, ça va se diffuser à Prague, en Pologne aussi, à la fin du 18e siècle et entre 1820, difficile un peu à dater exactement, où là, dans ce laboratoire culinaire, on retrouve à la fois les influences d'Antonin Carême et de sa sauce réduite à base de tomates, les produits marinés britanniques, qui est rendu une grande tradition, qui va être ensuite combiné à des besoins beaucoup plus terre-à-terre de la population de l'Europe centrale, qui cherche aussi à préserver ses aliments. Mmh. Et donc, on aboutit à une sauce tomate réduite avec du vinaigre embouteillé.
1: Oh, et notre vie change.
0: Notre vie change, puis c'est ça que je trouve vraiment fascinant avec l'histoire transnationale, c'est qu'on voit que toutes ces circulations, ces échanges d'idées, hein, ces ketchup vont se développer parallèlement, parce que là, je vous parle de l'Europe centrale, mais ça se développe aussi à la même période en Amérique du Nord. Donc, qui vient en premier, c'est difficile d'identifier exactement. Et donc, les premières mentions du ketchup aux tomates en Amérique du Nord, mon Dieu que je suis fascinée par le ketchup, je suis tellement contente d'en parler.
1: Votre passion est contagieuse, Florence.
0: Ah, ben je suis contente. Levons notre bouteille de ketchup à la fin de cette chronique. Mais ce serait la première apparition du ketchup en Amérique du Nord, serait en 1795 à New York. Donc, au début du 19e, on ajoute un peu de vinaigre, de la sauce d'anchois, puis à la fin du 19e, disons qu'on a le vinaigre généreux, hein, donc on va varier les recettes. Et comme en Europe, on connaît les ketchups faits à base de noix et de champignons, et le fameux sucre, c'est bien là que résiderait toute l'influence américaine, selon le spécialiste Andrew Smith. Parce que techniquement, avant, il n'y avait pas vraiment de sucre.
1: OK, puis quand est-ce que le monopole du ketchup se met à appartenir à Heinz? Évidemment, c'est un monopole sur le terme économique, là, vous comprenez ce que je veux dire, dans le sens
0: qu'on associe
1: très bien ce que le ketchup à Heinz.
0: Oui. Ben, en fait, il fallait déjà préparer le terrain au Canada, puis le Canada avait été quand même influencé par la colonisation britannique, puis les mouvements de population de la Nouvelle-Angleterre après la guerre d'indépendance. Donc, on va déjà connaître le fameux ketchup aux tomates. Mais c'est la famille Heinz qui va migrer en Europe centrale, qui va migrer d'Europe centrale pour se rendre en Amérique du Nord. Ils vont commercialiser d'abord des produits marinés, dont la fameuse sauce au réfort, hein, qui est plus ou moins tendance maintenant, mais mérite d'être redécouverte, et des légumes marinés. Henry Heinz va ensuite lancer son fameux ketchup en 1876 aux États-Unis, mais c'est pas le premier à commercialiser du ketchup, mais par contre, il va quand même dominer les marchés. Mmh. Et sur le site de Heinz, on apprend que l'entrepreneur décide d'embouteiller le produit dans une bouteille de verre transparente, contrairement à un verre ambré beaucoup plus opaque, parce que c'est gage de qualité. Oh. Disons, vous achetez ce que vous voyez, il y a pas d'entourloupe. Là, c'était pas leur slogan publicitaire.
1: Mais ça aurait été bon.
0: Bah oui, non, mais si il y a une compagnie qui cherche, je peux vous proposer des idées. Et en 1899, le produit fait son apparition sur les marchés canadiens.
1: Il reste 30 secondes pour régler le cas du ketchup aux fruits. C'est quoi votre problème?
0: Moi, j'en ai aucun problème avec le ketchup aux fruits, mais je sais qu'il y en a parfois que c'est plus complexe, mais c'est ça. La grande trahison hein, dans cette histoire de ketchup, c'est qu'on a un imposteur qui cherche à se faire passer pour du ketchup, le ketchup aux fruits, qui n'est techniquement pas, d'un point de vue culinaire, un ketchup. Ça serait en fait plus une forme de relish.
1: Ah oui.
0: Parce qu'on voit vraiment les gros morceaux, hein, qui, on est loin d'une purée très lisse. Mais ce qui est intéressant, c'est que le ketchup aux fruits, il est pas populaire partout. Il est très populaire au Québec, surtout à partir, des années 40, là, j'ai vu un ketchup à la rhubarbe, un ketchup de raisin. Et en Ontario, avec la pêche de Niagara, on a aussi quelque chose de magnifique.
3: Oh, que vous nous révélerez pas. Merci Florence Gagnon. Merci Stéphanie Côté. C'était le fun de faire de la radio avec vous.
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6: Bonsoir, ici Rebecca Kwan. Des municipalités du Québec mesurent l'ampleur des dégâts après les pluies torrentielles d'hier. C'est notamment le cas à l'Ascension, au nord de Mont-Tremblant, dans les Laurentides, où la pluie a causé des inondations et des glissements de terrain. D'ailleurs, un glissement de terrain bloque l'un des deux principaux points d'accès à la municipalité. En Ontario, deux municipalités de la région du Niagara ont également déclaré l'état d'urgence en raison d'inondations. En Colombie-Britannique, près de 8000 personnes ont dû quitter leur résidence en raison des feux de forêt. Les prochains jours s'annoncent critiques avec le retour de la chaleur, alors que les incendies ont déjà brûlé des centaines de propriétés dans la région de l'Okanagan. Le reportage de Yann Lacoste.
7: Attisé par des vents violents, le brasier de Bradley Creek a frappé de plein fouet la bande indienne de l'Okanagan ce week-end. De retour d'un survol aérien, le chef Dan Wilson est sous le choc de ce qu'il a vu lorsqu'il a survolé le territoire de sa communauté. Ça ressemblait à une zone de guerre. C'était difficile de reconnaître ma communauté depuis les airs, témoigne le chef. Bien que le secteur demeure trop dangereux pour confirmer le bilan exact au sol, environ 200 habitations auraient été détruites selon ses estimations. Au total, 37 ordres d'évacuation touchent plus de 8000 personnes dans la province, principalement dans les régions de Kamloops, Caribou et de l'Okanagan. D'autres incendies sont attendus ce week-end et les prochains jours s'annoncent encore plus difficiles, prévient Cliff Chapman de BC Wildfire Service. Dès jeudi, des températures supérieures à 30 degrés et des risques d'éclairs secs menacent de déclencher de nouveaux foyers, explique-t-il. Le service provincial de lutte contre les feux de forêt mise sur l'arrivée de 600 pompiers de l'étranger et du Canada pour donner quelques jours de repos aux équipes locales. La Colombie-Britannique dénombre environ 120 feux actifs à travers la province, dont 6 sont considérés d'intérêt. Ici Anne Lacoste, Radio-Canada, Vancouver.
6: Québec intensifie sa lutte contre la rage du raton laveur. Plus de 800 000 appâts vaccinaux seront distribués dans des régions du sud de la province jusqu'à la mi-septembre. Cette opération vaccinale survient au moment où un chat errant atteint de la rage a mordu 3 personnes en Montérégie la semaine dernière. Catherine Zib a accompagné une équipe du ministère de la Faune lors de son intervention.
8: Il faut chercher les gros arbres.
9: Les techniciens de la faune répandent les appâts vaccinaux, ciblant les habitats de la baie.
8: Ça, c'est le genre d'endroit parfait, des cabanes comme ça en milieu forestier. Hein. C'est sûr que les ratons vont visiter ça.
9: Pour cette seconde distribution de l'année, Québec met les bouchées doubles, passant d'environ 60 appâts au kilomètre carré à 150. C'est que la rage du raton gagne du terrain au Québec. En 2025, 93 cas avaient été signalés. Un seuil déjà dépassé cette année, avec 118 cas rapportés en juillet et un nouveau foyer en Montérégie-Ouest.
10: En vérité, c'est que la situation n'est pas sous contrôle.
9: Marianne Gagné, biologiste au ministère de la Faune.
10: La raison derrière ça, c'est que ben, des fois, l'expansion se fait dans des territoires où il y a eu peu ou pas de vaccination.
9: Elle conseille de rester loin des bêtes, même

0: quand elle ne présente pas de symptômes et de faire vacciner ses animaux de compagnie.
1: C'est dangereux pour l'animal, le propriétaire, puis les gens qui côtoient l'animal.
0: La vétérinaire Jade Zolo constate d'ailleurs une hausse d'intérêt pour les vaccins contre la rage.
1: Il y a beaucoup d'animaux qui remettent à jour les vaccins.
0: Les autorités demandent plus de vigilance de la population générale. Alexandre Mathieu, médecin conseil en santé publique à Santé Québec Montérégie Centre.
2: La rage, c'est mortel. Il n'y a pas de traitement. Oui, le risque est définitivement augmenté.
0: Le ministère de la Faune veut empêcher la rage d'atteindre Montréal en créant une barrière vaccinale. La maladie présentant un risque accru en zone urbaine. Ici Catherine Dib, Radio-Canada, Ormstown.
3: En terminant, le 4 août 1701, le traité de la Grande Paix de Montréal était signé. Il mettait un terme à plusieurs décennies de guerre entre la Nouvelle-France, ses alliés autochtones et la Confédération iroquoise. Plus de 3 siècles plus tard, une commémoration de l'événement a été tenue dans la métropole et le musée Pointe-à-Calière expose le seul exemplaire connu de l'entente. Éric Plouffe.
4: C'est la victoire de la diplomatie.
5: C'est ainsi que l'archéologue en chef émérite du musée Pointe-à-Calière, Louise Potier, nous présente ce traité de la Grande Paix signé à Montréal il y a 325 ans. Environ 1300 représentants de 39 nations autochtones du nord-est du continent s'y étaient réunis pour s'entendre sur cet accord de paix, fruit de nombreuses années de démarches et d'une grande complexité à réaliser.
4: C'est toutes des nations différentes, qui ont des objectifs différents, qui ont des cultures différentes, ils parlent des langues différentes. On imagine toute cette complexité-là.
5: Pour commémorer l'événement, le musée Pointe-à-Calière offre au public la possibilité d'observer le manuscrit du traité pour la première fois dans son intégralité et dans un parcours qui raconte son histoire. Une histoire soulignée lors d'une commémoration à laquelle ont participé plusieurs politiciens et chefs autochtones. Le grand chef de la nation Wendat, Pierre Picard, a insisté sur la vision de paix, de dialogue et d'alliance des différents acteurs du traité.
6: Dans une période d'ailleurs où les divisions et les conflits auraient pu facilement l'emporter. On devrait d'ailleurs aujourd'hui s'inspirer de ce qui s'est passé 325 années plus tôt.
5: André Dudemaine, cofondateur de Terre en vue.
7: Montréal, petite bourgade derrière les murs, a pu s'agrandir après et on n'a pu jamais reconstruire de murs autour.
5: Le traité de la Grande Paix sera exposé jusqu'au 20 septembre, puis retourné aux Archives nationales de France où il est conservé. Éric Plouffe, Radio-Canada, Montréal.
3: C'est ce qui conclut

0: écoutez Point de repère. Je m'appelle Rosemie Autonne-Témorin et dans à peu près 25 minutes, j'aurai la chance d'accueillir en studio trois membres de l'équipe derrière La Bataille de Gaulle, un film français de grande envergure dont on entendra beaucoup parler parce que franchement, c'est passionnant. Mais pour l'instant, un peu d'amour. Souvent, à ce moment-ci de la semaine, on apprend à mieux aimer les autres. Mais cette semaine, on va tourner le cœur vers soi. La psychologue Rosemarie Charest et le poète-philosophe Christian Vézina vont nous aider à mieux s'aimer soi-même en vieillissant et à mieux aimer notre solitude à tout âge. Gros mandat, encore une fois. Je salue votre courage. Bonjour à tous les deux. Pourquoi c'est un tel défi que de s'aimer en vieillissant, Rosemarie?
1: Ben, la première chose qu'il faut voir, c'est que aimer vieillir, c'est pas ça l'objectif, ça arrivera pas.
0: Ça n'arrivera pas?
1: Bon. Oh, il n'y a pas personne qui dit, oh, j'ai assez hâte de vieillir, sauf quand on a 4 ans. On a hâte de, parce qu'on a hâte de grandir. Mm. Vieillir, et puis vous en parliez très bien hier, c'est quand même s'approcher de la mort, ouais. C'est comme, bon, c'est perdre, c'est beaucoup de perdre, vieillir. Mais continuer à s'aimer. Mmh. En vieillissant. Ça, c'est un défi qui peut être relevé. Mais c'est quelque chose qui commence très tôt, même à 4 ans, selon ce qu'on va aimer de soi, selon ce qu'on va être capable d'apprécier en soi, c'est quelque chose qui va demeurer à travers le temps ou non.
0: Mais c'est un défi qu'on peut réaliser même dans cette époque qui nous condamne à la jeunesse éternelle, qui nous dit de se faire injecter des affaires. Puis...
1: C'est beaucoup plus difficile. Écoutez, moi, je vous raconte quelque chose. J'avais 50 ans, peut-être même pas 50 ans. Dans mon heure de lunch, comme ça, je m'en vais à la pharmacie, m'acheter une crème hydratante et la dame me dit, « Oh, j'ai une nouvelle crème anti-âge.
0: Ah, » oui, mais...
1: Tu sais, déjà... anti quelque chose.
0: C'est vrai,
1: c'est
0: lourd.
1: Je suis venue au bureau, j'ai dit à mon adjointe, moi, je suis pas déprimée en partant là, c'est déprimant, ça.
0: C'est ça, on se fait rappeler toujours qu'on doit rester jeune.
1: Exactement, que ce qu'on va devenir, c'est pas correct, qu'il faut le combattre. Et ça, faut faire attention à ça. Et puis nous-mêmes, parce qu'on parle d'âgisme, mais... Il y a de l'âgisme, nous-mêmes, on exerce
0: on
1: de l'âgisme.
0: On a internalisé ça, bien sûr, que notre valeur diminue.
1: Ça vient pas juste des autres.
0: OK, j'ai très hâte d'apprendre à régler tous ces beaux problèmes dont je suis responsable et parfois pas du tout. De votre côté, Christian, qu'est-ce que vieillir, ça évoque?
2: Ben moi je vais laisser de côté le côté l'esprit très vif et le corps un peu moins vigoureux pour aller sur la notion de temps. Tu sais, quand on vient au monde, on vient avec un trésor de temps dont on connaît pas l'ampleur. C'est un sablier un peu spécial parce que les grains de sable ne tombent qu'une seule fois. Et quand tu vieillis, t'es rendu au moment, et tu le sais, toute ta vie, tu sais que tu peux mourir n'importe quand. Mais à un moment donné, la mort, elle habite au bout du rang, puis à un moment donné, c'est dans ton bloc, puis à un moment donné, c'est ta voisine de palier, puis tu en prends du sucre, puis tu prends le thé avec, là.
0: Bon. Tu le sais un peu plus.
2: C'est pas la même. Oui, exactement. Et ça, moi, je trouve que c'est une grande richesse parce que tu sais le prix des choses. Il y a Aragon dans le roman inachevé. Si vous avez un recueil à lire d'Aragon, c'est le roman inachevé. C'est le roman d'une vie, parce que le roman d'une vie est toujours inachevé, même quand elle a l'air parfaite. Et à un moment donné, il parle des jeunes et il dit « Demain, ce n'est qu'un sou jeté sur le comptoir. » C'est vrai que pendant longtemps, demain, ce n'est qu'un sou jeté sur le comptoir. Mais quand les instants deviennent des pièces d'or, c'est pas inintéressant non plus. Moi, j'aime vieillir. Excusez-moi, j'aime vieillir. Je trouve que c'est un verbe magnifique. D'abord, tu sais, je l'ai déjà dit ici, les trois premières lettres, c'est vie.
0: Mm-hmm.
2: Et c'est un synonyme de vie. Il n'y a pas d'autre façon de pas mourir. Ça n'existe pas. Mm-hmm. Je vieillis, ça veut dire je vis. Puis la façon de bien vieillir, c'est en vieillant. J'haïs le participant vieillissant, là, ça va pas bien. Mais en vieillant, autrement dit, tu vis, là, tu sais. En vieillant, je veux dire, c'est en vieillant qu'on devient un vieux vivant, là. C'est pas autrement que ça peut se passer. Puis il y a des trucs intéressants qui se passent. Il y a comme des... Tu sais, il y a des deuils terribles. La chose difficile en prenant de l'âge, c'est de voir les gens qu'on aime disparaître, par exemple. Mmh. Ça, c'est terrible. Mais on fait des deuils beaucoup plus intéressants. On a souvent des images où, tu sais, on vient en société. on tient des façades. Mm-hmm. On passe notre vie à tenir une façade. Puis à un moment donné, c'est fatigant pour les bras. Puis à un moment donné, c'est l'âge que tu la laisses tomber, la façade. Oh là là, la délivrance absolue. T'es moins en compétition avec les autres. Ça, oh, ça change ta présence à l'autre aussi.
0: Les hommes te laissent marcher dans la rue sans te harceler parce que soudainement t'es une
1: non
0: femme qui vieillit.
1: Non seulement ça, mais ils t'offrent leur aide.
0: Ah, c'est ce changement, moi je l'embrasse. Devenir
2: qui...
0: invisible au regard masculin, miam.
2: Celui qui voulait t'harceler court plus assez vite.
0: Exact. Parce que moi, j'ai continué à courir.
1: Ah oui.
2: Donc, puis il y a des deuils aussi. Tu sais, on se fait des fois des illusions. On voudrait tant être. Il y a Kierkegaard qui, dans le traité du désespoir, il dit ceci, qui est bien gossant. le désespoir, c'est vouloir être soi-même ou ne pas vouloir être soi-même. Et le contraire du désespoir, ce n'est pas l'espoir, mais la foi, être soi-même voulant l'être. C'est quand même assez fort pour un gars qui est pas venu au Québec de comprendre que le désespoir, c'est vouloir être soi-même ou ne pas vouloir être soi-même.
0: C'est drôle. J'adore qu'on dise que Kierkegaard est gossant. Vous l'aurez appris à point de repère.
2: Absolument. Ben, comme il comprend le Québec si bien, je pense qu'il va comprendre gossant également. Et donc, il y a des illusions qu'on se faisait sur nous-mêmes qui tombent. Et on a la mauvaise habitude de mélanger la désillusion et le désespoir. Parce que une illusion qui tombe, c'est la possibilité de l'espoir. Parce qu'une illusion, c'est pas un espoir. T'es berné par une vision qui, parfois, t'appartient même pas. Alors que, quand tu touches le fond, c'est solide, là, tu peux construire quelque chose.
0: Est-ce que pour mieux s'aimer en vieillissant, alors, il faut aller trouver son authenticité? Ce qui est un terme, là, qui veut plus rien dire. Ouais. Je pense, l'authenticité, Rosemary, mais, moi, en thérapie, on m'a vraiment incité à y réfléchir. Puis finalement, ouais. Cette idée de laisser tomber les illusions, c'est de trouver, ben, qui on est, puis ce qu'on veut vraiment.
1: Il en va de l'authenticité, comme de la vérité, vous en parliez tout à l'heure, elle est pas fixe, la vérité. L'authenticité non plus. Se connaître, s'aimer, se connaître, c'est pas quelque chose qui est terminé un jour. Mm-hmm. Et quel que soit l'âge, on a des découvertes à faire par rapport à soi-même. Et moi, ce que je trouve qui est la plus belle découverte, c'est que contrairement à ce qu'on peut dire que ah oh, c'est terrible, je peux plus faire ça, je peux plus faire tel voyage ou tout ça, la capacité qu'on peut développer d'apprécier les expériences, d'apprécier. Moi, il y a des fois des choses auxquelles je pense que je ferais plus aujourd'hui, mais le plaisir que j'ai des avoir faites, des avoir, même des grosses responsabilités, dire hey, aujourd'hui on m'offrirait ça, là je le prendrais pas, mais je suis très heureuse de l'avoir faite au moment où je l'ai faite.
0: Est-ce que c'est pour ça que vous nous avez dit que il faut apprendre à s'aimer en vieillissant très jeune?
1: Oui, oui.
0: Donc capable d'embrasser les opportunités qui nous sont offertes, puis les chances et les risques qu'on est prêt à prendre pour éventuellement s'en rappeler en faisant. C'est super. Maintenant, c'est autre chose.
1: Vivre, c'est porter sur la scène extérieure ce qu'on est intérieurement. Et c'est apprendre de ce qui se passe sur la scène extérieure pour devenir qui on est intérieurement. Donc, c'est un échange constant. On n'a jamais terminé. Et quand on valorise des choses qui ne sont qu'extérieures, ben c'est sûr que la déprime va être au bout de ça quand on va perdre ça. Si vous, par exemple, si votre valorisation, c'est d'avoir un titre, le titre va prendre fin. Si votre valorisation, c'est le fait de mettre vos talents à contribution dans telle activité ou dans telle œuvre, ça va rester. Le sentiment d'avoir fait ça va rester. Donc, si on élevait nos enfants davantage en valorisant qui ils sont plutôt qu'en essayant de les faire ressembler à un modèle que nous, on a en tête, probablement qu'ils pourraient acquérir davantage ce sentiment de s'aimer pour quelque chose qui dure.
0: Mais tout ça est magnifique, mais j'ai l'impression qu'il faut changer complètement de paradigme. Faut s'inventer un nouveau monde parce qu'on nous encourage vraiment pas à aimer le temps qui passe.
1: Ben moi, quand j'entends, même à votre micro, j'ai entendu ça. Quand j'entends quelqu'un qui a pas 40 ans avoir peur d'avoir 40 ans, je me dis, là, faut qu'on fasse quelque chose. Mais cette personne-là, je me dis, elle m'encourage à continuer, moi, à nourrir mon monde intérieur, parce que là, c'est grave d'avoir peur.
0: Mais c'est grave, mais en même temps, on nous encourage tellement à ne pas vouloir avoir 40 ans, même
1: absolument.
0: Si c'est super jeune. Moi, quand j'en lis des articles là, de cette actrice en bikini nous jette encore à terre à 40 ans, je suis comme, de quoi encore? Qu'est-ce qui se passe? Pourquoi je suis supposée détester mon corps, ma valeur, ma personne, dès que je dépasse 25 ans?
2: Mais tout est marchandise, c'est ça. On est soit des producteurs, soit des consommateurs, bien, on a tout marchandisé, c'est totalement ridicule cette affaire. Et c'est pour ça que dans le verbe vieillir, il y a vivre, et c'est à ça que ça nous ramène encore. Et c'est sûr qu'il faudra faire une immense révolution, et peut-être qu'en vieillissant, on la montre à tout le monde, c'est celle de la lenteur. C'est, je veux dire, c'est ralentir, et ça, c'est déjà la chose qu'on devrait faire collectivement à peu près tous.
0: Je l'avoue que ça, c'est révolutionnaire.
2: Et c'est une sorte de nouveauté aussi. Il y a de la nouveauté. C'est ça que les gens comprennent pas dans la vieillesse, de la nouveauté. C'est des états qu'on n'a pas vécu. La proximité de la fin, on l'a pas vécu. Ce rapport-là aux autres, on l'a jamais vécu. Et il faut tout apprendre encore ça, encore. Et même si, là, je dis apprendre, puis je t'écoutais tout à l'heure, quand t'es un enfant, on est c'est une espèce de bombe, on apprend, on est capable de tout apprendre. Je trouve qu'en vieillissant, les capacités d'apprentissage sont moins grandes, mais on a une capacité de conscience des choses qui est du même ordre et dans lequel une grande part de notre vie se trouvera.
1: Et une chose dont on se plaint souvent en vieillissant, c'est une plus grande vulnérabilité. Alors, cette plus grande vulnérabilité, cette plus grande sensibilité, elle peut être mise au profit d'un bien-être. Elle
0: Comment?
1: Peut être mise au profit d'apprécier des choses qui... Le temps. Je sais que Christian va en parler tantôt, mais le temps, c'est une richesse. Et de juste se dire, hey, j'ai ça à faire aujourd'hui et j'ai le temps de le faire. Juste ça. Et d'être capable d'apprécier non seulement le temps qui passe, mais notre façon de le vivre. Ça, c'est... Puis mettre la vulnérabilité au service de notre bien-être plutôt que de la combattre constamment.
0: OK, mais ça me fait penser à un message

0: qu'une auditrice nous a envoyé via la bulle de conversation vendredi dernier. Je recevais des sexagénaires en studio pour savoir ça représente quoi avoir 60 ans en 2026. Puis j'ai pas eu le temps de lire son message, mais il m'a marqué parce que elle expliquait à quel point elle aime ça, la soixantaine, puis qu'elle est libre, puis qu'elle est bien, puis qu'elle est heureuse, puis tout ce qu'elle a à faire, c'est finalement ne pas se regarder dans le miroir. Puis, je comprends la boutade. Je sais qu'elle écrivait ça pour faire sourire, mais ça m'a quand même fait tellement de peine de me dire que ça peut être un moment d'une vie où on se sent enfin soi-même, mais où on a de la misère à se regarder dans le miroir parce que on répond pas aux dictats de beauté qui nous sont imposés parce qu'on a beau être la plus ravissante, on ne devrait pas avoir 60 ans.
1: C'est un truc terrible. Moi, j'habite avec une comédienne et donc qui est confrontée à ça avec une violence particulière et qui refuse de faire quelque changement que ce soit. Et j'espère que ça va rester comme ça, parce que c'est comme ça que je la trouve belle, moi. Mais je sais pas si vous vous rendez compte, mais tu sais, du Botox, des agents de conservation, des remodelages.
0: On dit de comblement, mais je comprends ce que vous voulez dire.
1: Du remodelage. Mais je veux dire, on parle d'un processus de momification de son vivant.
0: Ben, c'est un choix, mais en même temps, individuel, mais en même temps, je sens la pression de la société qui nous pousse vers ce choix individuel, puis je suis un peu tannée qu'on réduise ça à chaque femme fait ce qu'elle veut. Évidemment, chaque personne fait ce qu'elle veut, homme ou femme, mais on a quand même, là, un beau système qui nous encourage à changer notre apparence.
1: Ben, c'est tout le système hollywoodien est un fer de lance de l'économie capitaliste. Là. Ils ont des trucs à vendre, bien sûr. Et c'est terrible. Prenons l'exemple du comédien, de la comédienne surtout. Là, je veux dire, t'es là pour raconter l'histoire des gens qui vivent. Puis tu peux pas avoir de rides sur toi. Quelle espèce de sens ça peut avoir
2: que de raconter la vie. C'est plus facile pour un personnage que pour toi-même. Pour toi-même, le sentiment d'être... Moi, je pense que la pire chose, c'est que tout au long de notre jeunesse...
0: On se trouve inadéquate.
2: On a été critique envers ceux qui étaient plus vieux que nous. Ouais. On paye pour notre propre critique. Et une chose qui me donne de l'espoir, moi, c'est que c'est de plus en plus dans la mentalité des gens de ne faire aucun commentaire sur le corps.
0: Peut-être que ça peut nous aider à aimer vieillir.
2: Exactement. Et peut-être qu'on peut aussi élargir ça à plus de commentaires sur le fait de vieillir. Quand Bernard Pivot, dans son livre Amis, chers amis, il disait que entre amis, il s'était dit bon, on se voit une fois par mois, on s'assoit, on parle de nos bobos, mais on a 10 minutes pour faire ça. Puis ensuite, on n'en parle plus du tout.
0: Ah, c'est drôle.
2: Donc, on règle ça, puis ensuite, on fait tabula rasa de ça. T'sais.
0: Chrono bobo.
2: Ouais, on y est pour quelque chose dans le fait de ne pas s'aimer aussi. Et on y est pour quelque chose dans le fait que les autres ne s'aiment pas. Et ça, on peut y faire quelque chose.
0: Oh, peut-être que dans nos yeux, on peut montrer à nos amis qu'on les trouve belles. Peut-être que ça aussi, c'est une façon de s'aider en gang.
2: Mais la beauté, c'est vivant. Le problème de la dame qui dit « faut pas que je me regarde dans le miroir », ça commence très jeune, ça commence à 12 ans, le problème. Parce que pourquoi? C'est que devant un miroir, on est fixe. Et ce qui fait qu'on trouve quelqu'un beau, c'est que la personne est vivante.
0: Je dis souvent que j'aimerais que tout le monde ait la chance d'être filmé et de se voir, pour voir le charme, pour voir les yeux joueurs, pour voir le sourire qui monte les dents.
2: Voilà.
0: Ben alors voici une autre option, jouez devant votre miroir pour vous réconcilier avec vous-même.
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0: Deuxième sujet tendre de la journée, cette saison à Point de repère, on a beaucoup parlé de l'importance des liens affectifs, de l'amitié, de nos proches, de nos collègues. Rosemary, vous vouliez qu'on parle aujourd'hui de solitude. Pourquoi?
2: Parce que l'apprentissage de la solitude, c'est ce qu'on a de plus précieux. Si vous voulez être libre dans vos relations, il faut que vous soyez capable d'être seul. Et Winnicott, d'ailleurs, a parlé de ça dans le développement de l'enfant. L'apprentissage de la solitude, c'est une des choses que l'enfant doit apprendre. Et on parle souvent de l'ennui, qu'on devrait laisser les enfants s'ennuyer parce qu'ils développent leur créativité. C'est vrai. Mais ils développent aussi un contact avec soi. Et pour être capable d'être bien dans sa solitude, il faut être capable d'être bien avec soi-même.
0: C'est ce qu'on va apprendre à faire dans les prochaines minutes. Après, faut quand même mentionner, Christian, que la solitude, elle peut être souhaitée, fertile, mais elle peut aussi être subie.
1: Oui. Moi, je dis souvent qu'un problème, c'est quelque chose qui a une solution. Donc, la solitude n'en est pas un parce qu'il n'y a pas de solution, c'est une condition. S'il y a une espèce de ligne qui nous dessine, on est à l'intérieur de cette ligne-là. C'est pour ça que je dis que la solitude, c'est la peau sensible de l'âme. Tu sais, c'est pour ça qu'on n'est pas, qu'on flotte pas dans l'éther et qu'on est quelqu'un qui est une forme qui va avoir une fin à un moment donné. C'est ça aussi qui nous permet d'entrer en relation avec d'autres formes qui vivent la même condition.
0: Notre façon de voir l'humain est fascinante.
1: Puis c'est vrai que c'est en soi quelque chose, tu sais, c'est notre condition d'être. Mais ça peut aussi, on est une espèce sociable, être une vraie... Parfois, c'est une malédiction, là. Mm-hmm. Voyez un enfant seul dans une cour d'école. Non. Il a été pris dans aucune équipe. Il est pris dans aucune équipe de sport. Personne l'a chassé, mais personne l'a choisi. C'est épouvantable, cette affaire-là. Il y a même des statistiques qui disent que les gens qui n'ont pas un réseau social assez grand, vivent moins vieux. Oui. Vivent moins vieux. Et j'ai entendu aussi dernièrement qu'au Canada, il y a de plus en plus de gens qui vivent seuls. Je sais pas si ça va avoir une influence sur l'espérance de vie.
0: Et chez les jeunes, il y a particulièrement un fort sentiment de solitude au pays.
1: Mais en même temps, bien sûr, c'est une bénédiction. Il faut faire la différence avec les seulement.
0: Ouais.
1: Mais quand on parle d'être seul, on parle d'un certain et seulement volontaire. Mm-hmm. Puis moi, quand je vis ça, je l'ai vécu beaucoup parce que j'en ai très, très, très besoin, je sens comme mon niveau d'eau qui remonte.
0: Oui.
1: T'sais, j'ai la nappe phréatique qui remonte, puis après ça, je vais être capable d'être en relation avec les autres beaucoup plus activement. Et j'ai l'impression aussi, tu sais, le verre d'eau brouillé avec des grenailles, quand tu laisses ça retomber, moi, tu vois plus clair. Mm-hmm. Puis le fait que quand tu es en relation avec les autres, tout en étant authentique, tu syntonises un peu l'autre, tu essaies d'être compris, d'essayer de comprendre tout ça, puis à un moment donné, tu peux te ramasser le piano un peu désaccordé. Puis quand tu es seul, ben tu peux réaccorder ton piano correctement, puis ça fait du bien, puis ça va faire du bien aussi pour communiquer avec les autres par la suite. Moi, je sais que personnellement, j'ai aucun problème à aimer être seul. Je m'en passerai pas.
0: Non, je comprends tout à fait, mais je sais qu'il y a des personnes pour qui c'est beaucoup plus confrontant, des personnes qui ne savent pas quoi faire de leur solitude. Rosemarie, qu'est-ce que vous pourriez leur proposer?
2: Ben, écoutez, la première chose, c'est qu'il faut se poser la question du lien. Si je souffre de ma solitude, peut-être que j'ai pas, ça semble paradoxal, mais peut-être que j'ai pas les relations dont j'ai besoin. Mm-hmm. Parce que un lien, une relation qui est satisfaisante, elle continue de nous habiter même quand l'autre n'est pas là. Et ça, c'est vrai de nos relations actuelles et c'est vrai de nos relations passées aussi. Évidemment, si toutes nos relations sont troubles, là, la question, elle se pose pas juste par rapport à ma solitude, elle se pose par ma capacité d'être en relation avec les autres. Parce qu'à ce moment-là, si tout est trouble, quand je me retrouve seule, je vis du trouble.
0: Donc, quand je suis seule, je suis habitée par les relations que j'ai et que j'ai eues.
2: Oui. Oui, absolument. On n'est pas fait pour être seul. Un enfant qui a été abandonné très tôt et qui a pas eu les liens, qui a pas été nourri des liens nécessaires, va développer une incapacité à être seul parce que c'est traumatisant. La solitude est traumatisante pour lui. Tandis que quelqu'un qui a été très rassuré dans ses liens, et il en va de ça autant pour être capable de vivre des ruptures amoureuses que de vivre des deuils. Mm-hmm. Écoutez, il y a des gens qui évitent la relation amoureuse parce qu'ils savent qu'ils ne survivront pas à une rupture amoureuse. Donc, et pourtant, c'est notre capacité d'être en relation, c'est aussi notre capacité de vivre après une relation. Intégrer la relation, c'est quelque chose qu'on a eu. Évidemment, plus c'est trouble, plus il y a de colère, plus la solitude a posteriori va être difficile à vivre.
0: Est-ce qu'on peut toujours réapprivoiser notre solitude?
2: Oui. Oui. Vous avez, la semaine dernière avec Nathalie Clapp, vous avez parlé des artistes.
0: Ouais.
2: La vie artistique, tout ce qui va nourrir notre vie intérieure va permettre de mieux vivre la solitude. Tout, évidemment, tout aussi ce qui va harmoniser nos relations aux autres. Or, le fait d'apprécier des choses ensemble, hein, c'est ça aussi notre vie sociale, notre vie culturelle, va faire en sorte que quand on se retrouve seul, on n'est pas que seul. Moi,

0: Rien que j'aime plus que de dire à quelqu'un, va voir tel film, ou oublie pas, lis ça, puis tout ça, pour qu'ensuite on ait une connexion autour de quelque chose. Donc, il y a toute la dimension affective, mais il y a aussi une dimension qui est plus cognitive, qui est plus intellectuelle, de pas se sentir qu'on est le seul à avoir un point de vue, et ne pas avoir peur de nos émotions. La peur de la solitude, c'est souvent la peur du vide. J'ai une bonne nouvelle pour tous ceux qui ont peur du vide. Il n'existe pas.
1: Comment ça, il n'existe pas?
0: Ça n'existe pas, le vide intérieur. On a toujours des émotions, on a toujours des pensées, on a toujours des idées. Ce qui existe, c'est que ce qui se passe à l'intérieur de nous est troublant. Ouais. Ça, ça se peut.
1: On n'a peut-être pas envie de rencontrer notre solitude.
0: Et voilà. Et pour revenir une fois de plus sur les outils et les écrans, il y a aussi quelque chose de ça, parce que vous disiez tantôt, il y a beaucoup de solitude même chez les jeunes qui fait, c'est que à partir du moment où je comble tous mes troubles par une stimulation extérieure sur un écran, ben je creuse mon vide intérieur.
1: C'est ça, c'est une jolie fuite, mais on réalise pas ce qu'elle entraîne comme conséquence.
2: C'est plus là de l'isolement que véritablement de la solitude. Moi, les deux trucs que je vois là, ben, très prosaïquement, pour aimer la solitude et aimer être vieux même, il y a déjà apprendre. On se trompe jamais dans la vie quand on apprend. Puis quand on apprend, on a envie de partager ce qu'on a appris. Et ça aussi, c'est une façon de sortir de la solitude. Et je dirais de façon générale, comme j'ai déjà dit à un petit garçon un jour, sois attentif. Tu t'ennuieras jamais. Sois attentif au vivant. Tu t'ennuieras pas et je te gage que tu resteras pas seul non plus très longtemps.
0: La curiosité dont vous parliez tout à l'heure. La curiosité fait en sorte que la vie est plus intéressante et les gens curieux deviennent des personnes plus intéressantes aussi pour les autres.
1: Oui, absolument. Poser des questions. C'est le segment où je fais le plus de mais c'est parce que je vous trouve tellement touchante, touchant, sage. J'essaie de retenir, mais j'y arrive pas. Merci pour ça, Christian Vizina. On vous retrouve la semaine prochaine, puis on peut vous écouter d'ici là dans la série Balado, L'Amour à 4 sur Radio-Canada Audio. Merci aussi à vous, Rosemarie Charest, pour ces très beaux moments de radio que vous nous avez offerts cet été. C'est Nathalie Platt qui va finir la saison avec nous la semaine prochaine. Mais si on ne veut pas vous lâcher, on peut lire votre plus récent livre, Ce que j'ai appris de vous, une invitation à s'approprier son histoire pour mener une vie plus heureuse. 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Et si on veut vous voir, ben on peut le faire le 20 août dans le cadre d'une causerie au Jardin de Métis. Vous serez en compagnie de Lydia Clapperton, pianiste et compositrice. Et le thème, c'est mère et mère. Là, à l'audio, c'est difficile, mais tu sais, mère, le liquide,
0: M-R.
1: Et mère...
0: M-R.
1: Oui, exactement.
2: Il y a un autre indice, c'est un métis.
1: Voilà, c'est vrai que c'était déjà un bon indice. Merci encore.
0: Merci à vous.

0: C'était la chanson « Ici Londres » d'Axel Bauer, un choix de circonstances portant sur la résistance. De circonstances parce que j'ai regardé un film qui m'a appris beaucoup de choses à ce sujet en fin de semaine.
1: Le gouvernement français vous a déchu de votre nationalité. Et la cour martiale vous a condamné à mort.
2: Autre chose ?
3: Partout, des réseaux sont en train de se former. Ils ont la rage au cœur. Ils veulent se battre.
4: La France n'a pas capitulé.
5: Vous n'êtes pas la France !
6: Nous sommes la France.
3: Vous ?
6: Nous.
7: You chose our side, the side of freedom. You see a child attacked by savages, you step in.
8: La France n'est pas un enfant, monsieur le président. Elle a toujours continué à se battre.
0: Alors, c'est un extrait de la bande-annonce de La bataille de Gaulle, Résistance, premier film passionnant d'un diptyque consacré à la création de la France libre par le général Charles de Gaulle durant la Deuxième Guerre mondiale. Une saga historique à grand déploiement qui a été réalisée avec un budget rarement accordé au cinéma français, soit 75 millions d'euros, donc environ 120 millions de dollars canadiens. Pour parler de cette œuvre-là qui jette une lumière nouvelle, disons, sur un célèbre personnage, j'accueille en studio l'acteur Simon Abkarian qui interprète le général de Gaulle, le réalisateur Antonin Baudry et la co-scénariste et directrice artistique Bérénice Villa. Bonjour à vous trois.
9: Bonjour.
10: Bonjour.
0: Alors, La bataille de Gaulle, Résistance, le premier film, se concentre sur les années 1940 à 1942. C'est le moment où la France signe l'armistice avec l'Allemagne, mais où le général Charles de Gaulle, lui, refuse de voir sa patrie s'incliner. Précisons qu'il n'a aucunement l'autorité de refuser cet armistice. Il n'est pas chef d'État. Il crée tout de même la France libre et appelle les Français à la résistance au micro de la BBC. C'est pas un volet qu'on connaît très bien au Québec, je crois, cette portion de l'histoire de la Deuxième Guerre mondiale. Antonin Baudry, pourquoi vous vouliez la raconter au public français qui, je présume, la connaît?
10: La connaît pas si bien que ça non plus en France, à vrai dire. On connaît les grandes lignes, mais on ne sait pas à quel point ça a été difficile. On ne sait pas à quel point... Charles de Gaulle, qui, comme vous l'avez dit, n'était rien à l'époque, en fait, qui était un inconnu total et en France et en Angleterre, qui parlait pas anglais, qui était inconnu des Français, qui avait pas d'armée, et qui a choisi de sauver son pays. Et l'histoire de ces hommes qui ont choisi de sauver leur pays, on la connaît pas, on connaît pas tout ce qu'ils ont dû endurer, les humiliations, les échecs. On sait pas à quel point c'était une cause perdue.
0: Mais d'ailleurs, moi, en regardant le film, j'arrêtais pas de me dire, mais ça se peut pas. Quand j'ai terminé mon écoute, je me suis ruée sur Google. Je cherchais chacune des informations en me disant, c'est trop, il y a trop de hasard, il y a trop d'hommes seuls qui bouleversent l'histoire. Et là, je réalisais que, ah ben non, ça s'est pas mal pu, en fait.
10: Ben, ça s'est passé comme ça. On a travaillé avec un grand historien, qui est Julian Jackson, qui avait écrit une biographie de Gaulle. Et on l'a pris aussi comme consultant historique avec Bérénice. Et je crois que ce qu'on raconte est juste historiquement. Oui. Alors bien sûr, c'est dans le cadre d'un film, donc il y a des choses qu'on abrège, il y a des choses qu'on résume, il y a des choses qu'on tend, qu'on dramatise. Mais je crois que les choses sont justes, telles qu'on les raconte.
0: Bérénice ?
9: Oui, par ailleurs, ce qui est souvent enseigné aux Français et à l'école, ça tient plutôt du roman national que de l'histoire.
0: Comme c'est souvent le cas.
9: Exactement. Donc c'est De Gaulle qui fait un appel à Londres et immédiatement les gens le rejoignent et voilà.
0: Mais c'est pas ce qui s'est passé.
9: Non, il était extrêmement seul. Très très seul et
10: il recevait les gens sur son lit au début, il avait pas de bureau, c'était vraiment comme ça.
0: Et c'est intéressant parce qu'en regardant le film, on ne découvre pas nécessairement un héros dans les premières minutes, on se demande si on est devant un fou. Simon Abkarian, interpréter ce genre de personnage érigé en héros national mais de manière disons beaucoup plus humble, ça vous fait quoi?
11: Bah moi quand je m'approche de ça, je joue pas un héros. Le type qui sait pas qu'il va devenir un héros. Et je joue même pas un type qui est dans sa folie, je joue un type qui est dans sa conviction et dans son opiniâtreté.
0: Ouais.
11: Et dans ses croyances et dans sa probité, dans son éthique. Ça fait beaucoup de mots, mais c'est tout ce qui le constitue, cet homme, c'est ça, c'est tous ces mots-là.
0: C'est un homme droit, disons.
11: Droit, parce qu'il ne cède dans rien, même pas un pouce de son territoire intérieur, parce qu'il sait que s'il cède sur la moindre chose, sur le moindre sujet, c'est tout son corps qui va finir broyé dans la machine, de, comment on appelle ça en français? de la concession, de faire des concessions. Enfin, c'est pas quelqu'un qui concède.
0: Et que saviez-vous du général de Gaulle avant de devoir l'incarner?
11: Ben, je savais que c'était un héros. Du coup, parce qu'il en était devenu un, mon père, il l'aimait beaucoup, qui est pas français d'origine, mon père, il est arménien d'origine. Et nous, on aime ça, les héros. On a tendance à croire que ce sont encore les intercesseurs entre le divin et le temporel. Donc, c'est des gens qui sont dans un rituel de la vie aussi, dans un rituel du combat. Et tout, qui dit rituel nous intéresse, nous. Ça parle aussi aux orientaux, quoi, parce que moi, je viens de là, je suis un arménien, donc un chrétien d'Orient. Donc, ça nous parle, tout ça. Et c'est ça que je savais. Et c'est pas mal, déjà. Mais les détails, sa solitude, le fait qu'on le prenne pour un fou, pour un dingue, ça, tout ça, je savais pas. Les moments d'humiliation, notamment quand il est chez l'anglais.
0: et cette idée de folie, je tiens à y revenir parce que au début, effectivement, on a l'impression d'être devant un homme fou, mais si cet homme est fou, ben, il va quand même créer un mouvement de résistance, changer la manière dont l'histoire va s'écrire en France. J'ai lu dans certaines entrevues que vous espériez parler aux jeunes avec ce film. Pourquoi Anthony Baudry?
10: Mais vous savez, sur le fou, Antonin, en fait, c'est souvent... l'histoire montre que souvent, celui qu'on voit comme le fou s'avère incarner ce qui est juste et que c'était lui le sage.
0: C'est toute une époque quand même pour dire ce message.
9: Oui, et puis
0: parce que des discours qui nous semblent fous, il y en a beaucoup en ce moment, non? En politique?
11: Non, ils sont polis, les discours, pardon.
0: Ah oui, vous trouvez? Moi, je trouve qu'on vit dans une époque politique tellement compliquée où on a l'impression d'entendre toujours des mots plus fous que ceux de la veille, non?
10: Mais ça dépend, je crois que vous faites allusion à des choses différentes. Là, il s'agit de quelqu'un qui est pris pour un fou parce qu'il a un idéal et que personne ne croit dans son idéal.
0: Ouais, je comprends.
9: Et puis c'est assez curieux d'être considéré comme fou en 1940 où le monde va entrer dans la barbarie la plus folle et violente de l'histoire du XXe siècle et peut-être de l'histoire de l'humanité, d'une certaine façon. Donc, ceux qui le traitent fou, c'est quand même...
0: Et il créera finalement un mouvement de résistance, il va fédérer plusieurs personnes. Est-ce que vous pensez que dans notre époque hyper individualiste, c'est le genre de récit qui peut être inspirant ou au contraire, on se dit, ce serait plus possible aujourd'hui?
10: Ben, c'est ce qu'on voit dans la réception aujourd'hui en France. Il y a beaucoup d'émotions dans les salles, il y a des réactions qui sont vraiment très fortes. On reçoit vraiment, et Simon, Bérénice, moi, enfin tous les acteurs du film, des retours très forts en fait. Et je crois que ces retours-là, ils disent ça en fait. Ils disent que c'est une époque où peut-être qu'on a besoin effectivement de retrouver quelle est notre urgence, de retrouver quel est notre centre. Et voilà, vous me demandiez pourquoi je voulais parler aux jeunes. C'est aussi parce que parfois on a l'impression de vivre dans un monde d'être dépassé par des forces immenses. Et je pense que c'est ce qu'ont ressenti les jeunes de cette époque aussi. Et moi, ce qui m'a frappé, et c'est ce que j'ai voulu avec Bérénice montrer dans le film, c'est que la jeunesse a été fondamentale pour renverser la situation. La manifestation du 11 novembre 40, elle est extraordinaire. C'est le premier signal qu'on voit au monde des lycéens
0: qui se rassemblent.
10: C'est le premier signal qu'on voit au monde qu'il y a des Français qui refusent le nazisme. Ouais. Et c'est des lycéens de 17 ans qui l'envoient, c'est pas l'armée.
9: L'armée a capitulé.
0: Exactement. Puis ceci est super inspirant et je lisais dans les entrevues que vous avez accordées en France que c'est un moment de l'histoire qui est assez méconnu finalement, ce soulèvement de lycéens et lycéennes. Donc comment vous avez décidé, Bérénice et Antonin, d'identifier ces moments que vous alliez mettre de l'avant dans cette œuvre de 2h38 qui passe très rapidement mais qui permet quand même pas de tout raconter?
9: Tout d'abord, quand on a commencé, ça n'allait pas de soi à écrire. Ça n'allait pas de soi, un, d'écrire sur De Gaulle. Et deuxièmement, que les gens autour de nous, quand on disait qu'on écrit sur De Gaulle, ils disaient, mais pourquoi? Parce que les gens sont persuadés de tout connaître et que le côté historique du passé est parfois un peu repoussant. Vous allez faire une cours d'histoire. Moi, je sentais qu'il y avait, et Antonin aussi, une vraie pertinence du sujet. Et on avait en tête que 1940, en France, c'est un monsieur de plus de 80 ans qui explique à la radio, je fais don de ma personne, donc je parle de Pétain, don de ma personne pour sauver la France. Suivez-moi. Qu'est-ce que ça peut, et on se disait avec Antonin, mais quel effet ça peut faire sur une jeunesse promesse, quelle promesse ça peut donner. Et on était vraiment persuadés dès le départ que il allait falloir qu'on allait parler de De Gaulle et de tous ces jeunes gens qui ont permis à De Gaulle de devenir De Gaulle, en fait, d'être ce qu'il a été, ce qu'il a incarné, un idéal, un espoir, la résistance, bien entendu, et surtout un espoir dans le futur, parce que on proposait pas grand chose à la jeunesse française. C'est juste de se tenir à l'écart et de suivre. C'est ce qu'on, avec l'idée, il faut être raisonnable. Quand même être raisonnable, là, c'était, De Gaulle avait dit, je l'avais vu dans un témoignage de l'époque, il avait dit à un moment donné, être raisonnable, c'est
0: vous pouvez le paraphraser.
9: C'est un peu la consigne des salauds. Mais soyez raisonnable, faut pas faire ça, il faut être raisonnable, faut se plier, il faut être raisonnable, vous voyez. Oui. Et quand on n'était pas raisonnable, on était fou.
0: Vous avez dit, Bérénice, que ça n'allait pas de soi, faire un film sur Charles de Gaulle. Quand on vous a proposé le rôle, Simon Abkerian, est-ce que ça allait de soi que vous l'incarniez?
11: Non, ça va jamais de soi. Quoi que ce soit, le rôle qu'on propose, de toute façon, c'est toujours un petit miracle. Quand quelqu'un vous tend un morceau de sa vie, qu'il a écrit, là, en l'occurrence, ils l'ont écrit à deux. Donc d'abord, c'est la responsabilité qui est la mienne, d'être dans la vision de la personne qui est le maître d'œuvre, celle d'Antonin. Et c'est la responsabilité aussi qui est la mienne d'endosser des rôles quels qu'ils soient, parce que je représente une âme humaine, je représente un humain, c'est ma responsabilité. En ce qui concerne De Gaulle, la responsabilité prend une ampleur folle.
0: Bien sûr.
11: Parce que, quand tout à l'heure vous disiez, il a créé un mouvement de résistance, dans le verbe créer, c'est aussi créer un imaginaire qui est autre celui de la réalité qu'on lui propose à ce moment-là. Mm-hmm. C'est en ça que peut-être on peut se confronter à notre époque d'aujourd'hui, celle qui nous est imposée par le pragmatisme, qu'il soit financier ou capitalistique ou autre, et puis ceux qui proposent un monde imaginé. Pas imaginaire. Imaginez un autre espace, un autre paradis qui est pas tout à fait perdu. Parce qu'on dit que le paradis est perdu, pour moi, il l'est pas. Donc, De Gaulle, c'est quelqu'un qui incarne la restitution de ce paradis qui est sur le point d'être perdu. Et il dit non. On va le sauver. Il y aura pas de septième jour. On se reposera pas. S'il faut, on inventera un huitième jour. On le travaillera.
0: Oui, il n'est pas dans le compromis.
11: Non, mais s'il est dans le compromis, il est mort. Les nazis, ils cherchent les fascistes. Les nazis, ils cherchent d'abord la brutalité. Et ceux qui sont pas tombés sous les coups, c'est la compromission.
10: Mais vous savez, en fait, c'est intéressant cette histoire de compromis parce qu'il explique pourquoi à un moment. Il dit qu'il est trop faible pour faire le moins de compromis. De Gaulle, pendant toute cette période, c'est toujours le plus faible dans la pièce, par rapport à Churchill, par rapport à Roosevelt.
0: Celui qui a le moins de moyens,
10: il
0: n'a
10: pas d'armée, pas de moyens, pas de territoire. Et en fait, ce qu'il explique, c'est quand on est faible, en fait, si on

0: souffrance au camp de concentration. Est-ce que ça a joué peut-être dans la réception du public au film en France? Qu'est-ce qu'on a pensé de votre lecture des événements?
1: Alors c'est vrai que ça a mis un certain temps. Dans mon souvenir, c'est Jacques Chirac qui a vraiment présenté les excuses de l'État français. Mais c'est quelque chose qui pèse très lourd, effectivement, sur l'inconscient collectif français, c'est évident. Pendant cette période-là, il y a eu ça, il y a eu la collaboration. Il y a eu aussi beaucoup de gens qui ne savaient pas dans quelle direction aller. Et puis, il y a quelques personnes qui sont en fait comme des chevaliers des temps modernes qui ont décidé de pas le faire. Mmh. Et là, c'est vrai que ces films, ils portent plutôt là-dessus, parce que c'est important aussi ce qu'ils ont fait, eux.
0: Bon, absolument. On a beaucoup souligné dans les médias français que le film a trouvé son élan au box-office grâce au bouche à oreille. C'est un phénomène qui est plutôt rare, en fait, où on voit les entrées en salle augmenter au fil des semaines. On a beaucoup parlé aussi du budget alloué à la bataille de Gaulle. Est-ce que vous avez craint l'échec commercial quand le film est sorti? J'ai lu des articles qui vous condamnaient au flop, quand même.
1: Oui, oui. Ben moi, à l'époque, je les ai pas lus parce que j'étais en train de faire le film 2. Mais ils sont sortis à 3 semaines de distance. On était très concentrés, mon équipe
2: et
1: moi.
2: Ça t'a préservé, c'était bien.
0: Ouais. Bérénice, ça ne vous a pas préservé, vous? Ça s'est rendu à vos oreilles quand même?
2: Oui, les gens aiment bien vous dire quand ça marche pas très bien au départ. Mais c'est vrai que le bouche à oreille est extraordinaire.
0: Mais quelle a été votre réaction quand même au début?
1: Ben, moi, je vous dis, j'étais vraiment content. Ben, il fallait quand même que je délivre le deuxième film, moi. Donc, j'avais pas tellement le temps d'avoir des états d'âme. Mais, dans le fond, moi, j'y croyais. Et ça ressemble un peu, d'ailleurs, à l'aventure qu'a connue De Gaulle lui-même, finalement.
0: Les gens ont répondu à l'appel, ça leur a juste pris un peu de temps.
1: Ça prend un peu de temps. Et c'est vrai que ce que m'a dit Jérôme Sédoux, qui est aussi un des instigateurs importants de ce film, parce qu'il l'a souhaité, il s'est beaucoup investi dedans, donc c'est le patron de Pathé. Il m'a dit, quand il y a eu ce truc, là, en troisième semaine, le film qui s'est mis à augmenter comme ça de manière folle et jamais vu, il m'a dit, j'ai jamais vu ça de ma vie. Mais j'ai même jamais vu 10% de ça de ma vie.
0: Est-ce qu'il y a eu une période où vous avez remis votre travail en question, Simon Apkerian?
3: Non, je peux pas me permettre ce luxe.
0: Oh, c'est un luxe?
3: Oui.
0: Expliquez-moi.
3: Mais j'ai pas la possibilité de pouvoir douter après. Moi, je travaille avec quelqu'un qui s'appelle Antonin Baudry. Je travaille avec mes partenaires. Dans les yeux de mes partenaires, j'ai jamais douté que j'étais De Gaulle. Dans les yeux de mon metteur en scène, j'ai jamais douté que je l'étais. J'ai fait mon travail et au-delà, je pense. J'ai pas fait de mon mieux. J'ai fait appel à tout ce qu'il y a de plus noble en moi pour jouer ce travail.
0: Il a été applaudi, votre travail.
3: J'espère. Enfin, c'est pas pour ça que je l'ai fait, mais je l'ai fait parce que je devais servir cette écriture-là et cette vision-là. Je le redis encore une fois. Moi, je suis acteur, mais je me mets au service d'une vision, même si à l'intérieur de moi je sais qu'à un moment donné je vais mettre mon sel, mon poivre et mon cumin, quoi. Bon, ça c'est
0: au Québec on sort moins notre cumin, mais c'est une excellente idée de le faire. Cela dit, ça vous a fait quel effet voir des historiens débattre au sujet de vos choix éditoriaux sur des plateaux de télé et dans les journaux, Antonin et Bérénice?
1: Ben, en fait les gens qui font de la recherche, qui connaissent bien la période, les historiens ont tous été derrière nous. Après, vous savez, tout le monde peut un peu s'improviser historien. Donc, il y a eu plein d'historiens amateurs qui voulaient promouvoir leur propre livre, qui ont dit, ah, mais ça y est, si, et puis ça, pourquoi ils ont fait une ellipse là? Il y en avait qui disaient, ouais, mais ils ont pas parlé de ci, ils ont pas parlé de ça. Bah oui, c'est un film, en fait.
2: N'avait pas de formation d'historien, ce qu'on a vu sur les plateaux. Non, ils publient voilà. Donc,
1: Je crois que le travail est historiquement solide.
0: Ouais. Vous êtes en paix avec la direction artistique que vous avez prise.
2: Et puis, ça reste un film. C'est-à-dire, c'est pas un documentaire. On nous reprochait de pas avoir parlé de ça et de ça et de ça. Mais forcément, en fait, on faisait pas un travail. C'était aussi un travail de création. On a fait des choix.
1: Mais c'est pas un documentaire.
2: Et c'est pas un documentaire. Voilà. C'est pas un documentaire historique. Allez le voir. Il y a beaucoup de choses différentes dans ces films. On passe par plein de sentiments différents. On n'est pas en train de raconter l'histoire de la Seconde Guerre mondiale.
0: Et je trouve que c'est d'autant plus intéressant de vous entendre à ce sujet-là, parce que c'est rare qu'on parle à une co-scénariste directrice artistique. On dirait que ce sont deux rôles, du moins ici, qui vont rarement ensemble. Est-ce que l'approche de la réalité et de la fiction s'appliquait aussi pour vous dans l'aspect esthétique du film? Bref, est-ce qu'on peut s'octroyer des libertés artistiques quand on définit la signature visuelle d'un film d'époque?
2: Je pense que ça fait... Oui. En fait, de toute façon, il va falloir homogénéiser justement cette vision. Il fallait... Parce que ça a été un très très long tournage.

0: On parle de quoi en termes de longueur?
1: Ça s'est réparti sur un an, il y a eu 150 jours de tournage en tout. Donc c'est un gros tournage, effectivement.
2: Oui. Donc en fait, j'étais dans l'uniformisation et oui, c'était ça. On parlait
1: beaucoup
2: de créer un monde.
1: Même s'il est fait à partir d'un monde qui existe, mais il faut quand même le créer. Il y a des choix dans les couleurs des costumes, il y a des choix dans les couleurs des paysages, des décors, il y a des choix partout en fait. Un film, c'est des choix partout, à tous les endroits.
2: Et on voulait pas faire une patine historique. Vous voyez, on voulait que les couleurs soient les couleurs de... Des fois, on s'imagine que le passé était comme sur nos photos, les photos de nos parents, nos grands-parents, les couleurs moins fortes, moins diluées, ce genre
0: tout
2: de choses.
0: Tout était en sépia.
2: Tout est en sépia, ce que je trouve assez bizarre en fait, et on voulait justement que, et je pense que c'est aussi ce qui marche chez les plus jeunes et même les moins jeunes, c'est une sorte d'actualité, le fait de le faire avec, enfin je pense pas que le bleu était moins bleu en 1940 ou le rouge moins rouge. Hein.
1: Mais pour vous répondre sur ce double rôle de scénariste et directeur artistique, en fait moi je trouve ça intéressant parce que la seule personne à qui je pouvais faire confiance justement, pour m'aider par son regard sur des choix esthétiques, c'était quelqu'un qui connaissait exactement les intentions du film. Et donc ça pouvait être que Bérénice. Alors elle aurait pu ne pas avoir les capacités pour le faire, et à ce moment-là je me serais débrouillé autrement, mais elle les avait. Et je pense que du coup, en fait, l'association des deux, c'est quelque chose d'intéressant. Moi, c'est quelque chose que je reproduirais.
0: C'est une très belle idée. Qu'est-ce que vous espérez que le public canadien retienne d'une œuvre comme La bataille de Gaulle, Simon Abkerian?
3: Le courage, je pense. Je pense que et l'intégrité politique. Je pense que c'est pas parce qu'on a tendance à dire que c'est foutu, que le politique ment, que c'est terminé. Non, c'est comme la médecine. Il y a des mauvais médecins. La médecine, faut la garder. Le politique. Non mais polisser la vie d'une cité, c'est important d'avoir des gens, des femmes, des hommes qui y pensent. Mais c'est de la malhonnêteté, elle se combat, parce qu'on parle souvent d'éducation des migrants qui arrivent en Europe occidentale, notamment en France, qui sont pas éduqués. Mais il faudrait aussi reparler d'éducation des gens qui dirigent la cité et de faire passer le message aux gens, aux jeunes. Moi, on me l'a appris très jeune. Que le courage n'est pas une vertu vaine et comment dire, c'est pas seulement dans les romans quoi, c'est dans la vie on peut être courageux et se tenir à ses idées, et ne serait-ce que sur un plateau de cinéma. Enfin, quand Antonin tient à dire des choses, à faire des choses, à le filmer d'une certaine manière, il s'y tient, même si le temps, la météo s'y oppose, ou parfois certaines personnes pensent différemment, il tient son cap et il le fait.
0: De votre côté, en tant que co-scénariste, Antonin et Bérénice, qu'espérez-vous qu'on trouve ici avec votre histoire?
1: Vas-y.
0: Allez-y, Bérénice.
2: La force de la volonté et de justement de se battre pour une idée et d'y croire et de pas renoncer. On peut déplacer des montagnes, c'est difficile, on souffre. Il faut convaincre et souvent on est très seul, mais que ça historiquement, ça a souvent été le cas, et finalement, c'est ce qui reste, d'une certaine façon. Ouais, la volonté.
0: Antonin Baudry?
1: Moi, je dirais l'intégrité aussi, et je rajouterais un mot, qui est l'audace. Et je pense que ceux qui verront le film comprendront pourquoi je dis ça.
0: Oui, c'est assez évident. Je dirais, j'ai beaucoup aimé votre film. J'ai très hâte de voir la seconde partie. Si quelqu'un peut m'envoyer un lien, ce serait super apprécié, parce qu'il faut encore attendre longtemps au Québec. La bataille de Gaulle, résistance française dès le 14 août. Mais la seconde partie du diptyque, la bataille de Gaulle, liberté, faudra attendre le 11 septembre. Je dirais pas que je vous en veux pour ça. Je dirais que je suis excitée, mais si on fait revoir les dates, peut-être.
1: Mais on n'est pas... Alors, je peux vous dire, moi, j'ai beaucoup de pouvoir en tant que réalisateur, mais pas celui de choisir les dates.
0: Que c'est dommage. Merci beaucoup pour cet appel au courage et à l'audace, et bravo pour ce film.
1: Merci beaucoup.
2: Merci beaucoup.
0: Tout de suite après Point de repère, vous pourrez retrouver l'équipe de Midi Info avec Laurence Martin. Bonjour Laurence.
4: Bonjour Rosemée.
0: De quoi vous comptez parler ce midi?
4: Alors on va parler du tan maxing, cette tendance de bronzage à l'extrême, qui est assez populaire chez la génération Z. Donc ces jeunes là tout fiers de montrer leur ligne de bronzage de maillot de bain sur les réseaux sociaux. L'ancienne chef d'antenne Sophie Thibault sera avec nous pour en parler. On va aussi aborder le poste d'ambassadeur en Chine. Il y a le nom de l'ancien ministre libéral Martin Cochon qui circule. Ce n'est pas un diplomate de carrière. Est-ce que c'est un bon choix? Guy Saint-Jacques va être avec nous. Et on va aussi parler de notre théâtre. Est-ce qu'il se porte bien? On reçoit le nouveau directeur artistique du TNM.
0: On vous écoute. Bonne émission.

0: France. Après le bulletin de nouvelles, le comédien Jean-Simon Leduc nous parle de son parcours et de survie dans le bois. Allez voir ses vidéos sur Instagram si vous en avez l'occasion. C'est assez fascinant ce qu'il relève comme épreuve, disons.
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5: Bonsoir, ici Rebecca Kwan. Les fortes pluies du début de la semaine ont causé des dégâts importants dans la région des Laurentides. Un glissement de terrain a eu lieu à l'Ascension et la municipalité a dû déclarer l'état d'urgence. La ville de Rivière-Rouge, elle, est sur le qui-vive. Le maire Gilbert Thérien explique que la municipalité fait aussi face à des inondations après que le niveau de la rivière a augmenté de 2,5 mètres.
6: Présentement, on a 3 routes partiellement fermées, une quinzaine de résidences affectées. Et la bonne nouvelle dans tout ça, c'est que depuis 13h30 cet après-midi, en fait, il y a un niveau maximum qui a été atteint à 2,8 mètres. Mais par contre, on est excessivement prudent.
5: La municipalité affirme avoir contacté l'ensemble des citoyens qui sont ou qui risquent d'être affectés par la situation. Environ 230 maisons ont brûlé en raison des feux de forêt près de Vernon, en Colombie-Britannique, selon les autorités. Les milliers de personnes évacuées vivent dans l'incertitude puisqu'elles ont peu d'informations sur l'état de leur domicile. Le reportage de Jennifer Maher.
7: Donna Peterson n'a eu que 15 minutes pour quitter sa maison samedi alors que les flammes du feu de Bradley Creek ravageaient la région nord-ouest du lac Okanagan. Quelques jours plus tard, les émotions sont toujours fortes.
8: Découragée.
7: Comme pour des milliers de déplacés en raison de ce feu, l'incertitude plane. Aura-t-elle un chez-soi ou retourner?
8: On a peur de perdre notre maison et mes amis aussi.
7: D'autres comme Michel Polpeka ont pu voir sur des vidéos de caméras de surveillance que leurs propriétés tiennent toujours debout.
9: As far as I understand, our homes are still standing.
7: Mais ce qu'elle a pu voir avant de quitter les lieux lui fait craindre le pire pour les gens de sa communauté.
9: When we looked across the lake and just saw big black plumes of smoke, and you know that those are buildings.
7: Elle décrit d'énormes panaches de fumée noire qui émanaient de bâtiments.
8: On attend. Oui.
7: Les évacués comme Donna Peterson attendent donc une situation qui ravive les douloureux souvenirs de 2021 lorsque le feu de forêt de White Rock Lake a détruit 78 propriétés et causé 77 millions de dollars de dommages assurés. Des résidents avaient été évacués pendant plus de 30 jours. Ici Jennifer Maher, Radio-Canada, Vernon.
5: La grève chez WestJet continue de causer des désagréments aux voyageurs, même si une entente a été conclue lundi. Certains clients du transporteur sont coincés à l'étranger, malgré le fait que la compagnie aérienne reprend progressivement ses activités. Les explications de Kim Tai Franco.
10: L'entente de principe permet à WestJet de reprendre ses activités progressivement. Des centaines de vols ont été annulés au cours des derniers jours, ce qui crée un goulot d'étranglement, selon l'expert en aviation, Mehran Ebrahimi.
11: Il faut faire venir des pilotes, il faut faire venir donc tout le personnel, préparer les avions. Et quand on fait ça, il faut aussi dire très bien, est-ce que je prends les vols qui étaient planifiés pour aujourd'hui, mais qu'est-ce que je fais des vols que j'ai annulés hier et avant-hier?
10: Des voyageurs peinent toujours à trouver des vols de remplacement. C'est le cas notamment de Myriam Boulet, qui est coincée en République dominicaine.
12: À mon hôtel précisément, on est à peu près une trentaine. Puis il y a personne qui a réussi à rentrer. Il y en a même qui sont rendus à devoir rationner leurs médicaments parce qu'ils n'en ont pas assez.
10: Elle dénonce aussi le manque de communication de la part de la compagnie aérienne.
12: Elle est en deux pour prendre... Domino's parce qu'on avait prévu pour la semaine et là, on ne sait pas. Le problème, c'est qu'il n'y a pas de communication, donc on ne sait pas quand on va rentrer.
10: L'entreprise, de son côté, avoue que malgré l'entente conclue lundi, les répercussions des récentes perturbations de travail sur les vols réguliers de WestJet signifient que le retour

0: retour complet aux opérations normales prendra du temps. Selon des experts, il faudra encore plusieurs jours avant ce retour à la normale. Ici Kim Taille-Franco, Radio-Canada, Toronto.
1: Santé Canada a autorisé un essai clinique pour un vaccin contre la souche de l'Ebola qui est à l'origine de l'éclosion actuelle en République démocratique du Congo. Il s'agit d'un vaccin ARN messager de Moderna. Le géant pharmaceutique américain a obtenu le feu vert du fédéral pour mener cet essai clinique de phase 1. La compagnie devra franchir d'autres étapes avant de demander une homologation auprès de Santé Canada. Le Canada est le deuxième pays après le Royaume-Uni à autoriser un essai clinique de phase 1 pour un candidat vaccin contre le virus Bundibugyo qui cause la maladie Ebola. Un homme a été arrêté dimanche sur un golf de Donald Trump en Californie, selon les services du shérif du comté de Los Angeles. Les autorités ont expliqué que l'homme avait éveillé les soupçons parce qu'il a été vu en train de se promener sur le terrain, de prendre des photos et de filmer. Il semblait aussi surveiller les activités liées à la planification de la sécurité. L'arrestation est survenue deux jours avant la visite du président américain sur les lieux. La police a trouvé un chargeur de 16 cartouches contenant des munitions dans la poche du suspect. Les agents ont également saisi un pistolet chargé et un autre chargeur contenant des munitions dans sa voiture. Et en terminant, à l'Omnium Banque Nationale à Montréal, l'Ontarien Denis Shapovalov n'a pas connu le début de tournoi qu'il aurait souhaité. Le Torontois a dû abandonner le premier tour des compétitions en raison d'une blessure à la cheville. Il a déclaré forfait lors de son match contre l'Américain Zachary Sfaida. Denis Shapovalov a fait le point lors d'une conférence de presse cet après-midi.
2: Like I said, I wanted to make an effort to the fans here. You know, it's a very special tournament for me.
1: Il explique qu'il voulait faire un effort pour les supporters car il s'agit d'un tournoi spécial pour lui. C'est ce qui conclut les informations. Merci d'être à l'écoute et bonne soirée à notre antenne.

0: C'est Rosemée Auton-Témorin, vous écoutez Point de repère. On a vu mon prochain invité, Jean-Simon Leduc, dans plusieurs séries dont Alerte, Fugueuse, In Memoriam, Qui a tué Mélodie. On l'a aussi vu au grand écran, dans Chien de garde, Les hommes de ma mère, tout récemment dans le très beau film Rédemption. Mais derrière le comédien se cache un homme passionné par la nature. Sur sa page Instagram Chaga de bois, il met de l'avant ses connaissances sur des techniques de survie, du tannage de peau à l'allumage d'un feu avec une pierre, en passant par la cueillette et la conservation de plantes sauvage. Bonjour, Jean-Simon.
1: Bonjour.
0: Et votre production de contenu fascine notre équipe. Je serai franche, on en parle souvent, mais avant de parler de chasse au collet et de cueillette de quenouilles, j'aimerais qu'on parle de votre parcours en tant que comédien. On va commencer par le tout début. Vous êtes originaire de Repentigny, pardon, et l'école traditionnelle, ça ne vous convenait pas vraiment. Qu'est-ce qui fonctionnait pas pour vous dans le cadre scolaire qu'on connaît?
1: Mais tu sais, d'être assis puis de se faire imposer un cadre de là t'apprends ça là, puis j'ai jamais été vraiment très très bon à l'école, mais j'ai réussi avec le temps à me dire que j'ai une autre genre d'intelligence, une autre façon d'apprendre, puis en étant sur le terrain, je me rends compte que ça fonctionne.
0: Mais oui, hors de tout doute, puis je pense qu'il y a beaucoup de personnes qui se reconnaissent dans ce discours-là où le cadre scolaire est absolument pas fait pour leur façon d'apprendre. Dans votre cas, vous avez terminé vos études à l'éducation des adultes, et c'est là que le théâtre a commencé à prendre beaucoup de place. Comment il est arrivé sur votre chemin?
1: Déjà au secondaire, c'était l'improvisation. J'étais aussi en théâtre, il y avait comme un volet théâtre, secondaire 5. Puis aux adultes aussi, il y avait une espèce de programme qui aidait à être motivé. C'est la moitié de la journée, c'était du théâtre, puis l'autre moitié, c'était finir mes cours de base.
0: Fait
1: que ça m'a aidé quand même aussi. Puis ensuite, j'ai fait mon cégep en théâtre, puis après ça, l'école de théâtre.
0: Le cégep en théâtre, est-ce que là, soudainement, vous réalisiez que l'école, ça se peut pour moi?
1: Oui, c'est ça. Parce que c'était des sujets qui me passionnaient plus, puis je me sentais à ma place. J'avais envie d'apprendre, puis j'avais envie de faire ce métier-là.
0: Qu'est-ce que ça vous a apporté sur le plan intime, le moment « je me sens à ma place »?
1: Une espèce de confirmation d'être... c'est ça, je sais pas comment l'expliquer en fait, mais j'étais heureux, puis c'est déjà beaucoup.
0: C'est dur d'expliquer le bonheur.
1: Ouais.
0: Je ne saurais pas comment faire non plus, Jean-Simon Leduc. Vous avez joué des rôles marquants à l'écran, et j'en ai nommé quelques-uns, mais je le répète, Chien de garde, In Memoriam.

0: c'est dur d'arrêter de penser à vous dans In Memoriam. C'est le jour aussi on peut voir dans le nouveau film de Luc Picard, Rédemption. Puis c'est drôle parce que là-dedans, j'ai pas compté le nombre de mots que vous dites, mais il y en a pas beaucoup. Pourtant, on vous garde en tête longtemps. Ça représente quoi pour un acteur, ce genre de rôle, Jean-Simon Leduc?
1: C'est plus difficile que qu'on pense. Jouer quelque chose avec moins de mots, c'est des regards, c'est de l'écoute beaucoup. Puis en jeu, des fois, les moments les plus difficiles, c'est quand l'autre dit ses répliques puis que tu sais pas quoi faire de tes mains, de ta face.
0: C'est tellement bizarre avoir des mains quand on y pense.
1: Oui, c'est ça. Fait que c'est ça. Fait que c'était juste du regard, c'est de vivre un truc sans être trop, parce que tu dois transmettre une émotion sans la dire. Là, c'était surtout de la peur, un état traumatique. C'est des grosses choses à vivre. Mais c'est ça, c'est un défi plus gros qu'on pense, mais c'était tellement un beau tournage, des belles rencontres, puis Luc est tellement bienveillant. T'sais, c'est un idole pour moi.
0: C'est ça, c'est une de vos inspirations, Luc Picard en jeu.
1: Ah, complètement. C'est je trouve qu'il est exactement à la bonne place entre vérité, douceur. C'est ça, il en met pas trop. J'aime vraiment son style de jeu, puis je me retrouve là-dedans.
0: Est-ce que c'est intimidant collaborer avec une idole?
1: Oui, dans l'idée, puis après ça, ben ça se dissipe assez rapidement en étant en présence de Luc, là, qui est vraiment tout sauf intimidant. Là. Il est vraiment très, très gentil puis ouvert.
0: Vous avez aussi participé à la troisième saison de la série Bête Noire. Vous avez reçu une nomination au prix Gémeaux cette année, catégorie meilleur premier rôle masculin. Bravo.
1: Merci.
0: Vous offrez là-dedans une interprétation délicate d'un personnage qui vit avec des enjeux de santé mentale. Encore une fois, pas dans les rôles très faciles, hein?
1: Non, ça c'est du gros stock. C'est des scènes. On peut pas s'imaginer la grandeur des émotions de quelqu'un qui fait une psychose, mm-hmm. qui est dans une autre réalité complètement. On veut pas faire un mauvais pastiche non plus. On veut pas surjouer ce truc-là. C'est extrêmement délicat. Puis c'est ça. C'est dur de pas revenir à la maison en étant encore empreint des scènes qu'on joue dans la journée des fois là, quand il y a des grosses scènes.
0: Donc si je vous entends bien. Vous sentez avoir une certaine responsabilité en dépeignant ce type de personnage?
1: Oui, complètement. Parce que c'est une zone, c'est une zone extrêmement difficile à incarner. T'sais, nous, on incarne, on est des interprètes, mais on peut pas tout avoir vécu non plus. Ouais. Donc, on s'imagine quelque chose, puis on peut être à côté de la plaque quand on s'imagine comment quelqu'un d'autre se sent, comment quelqu'un vit sa vie. Fait que ça, c'est comme un angle que je trouvais très très difficile à apporter, mais que j'ai fait de mon mieux.
0: Mais visiblement, c'était plutôt bon, si on se fie du moins aux nominations au prix Gémeaux. Recevoir un prix, ça pourrait être agréable, soyez franc.
1: Oui, mais une fois que quand ça va être fini, parce que mettons monter sur le stage puis dire merci, là, ça me tente pas en tout.
0: Mais oui, mais c'est ça, vous n'avez pas l'air de chercher la lumière ben.
1: Non, pas tant que ça. Ben la lumière dans le sens le positif puis la beauté dans le monde, ça oui.
0: Je voulais pas dire que vous aviez l'air sombre.
1: pas trop non.
0: Le star system, ça ne vous intéresse pas?
1: Non, ben c'est vraiment jouer que j'aime. J'aime ce travail-là. Tu sais, là, je vais recommencer à faire du théâtre. J'en ai pas fait depuis la sortie de mon école de théâtre. J'en avais fait un peu, mais après ça, j'étais un petit peu trop stressé pour faire ça. Puis là, j'ai redit oui pour jouer au théâtre du Rideau Vert, Motel Hélène. Puis ça me terrifie, mais j'ai vraiment beaucoup plus hâte aux répètes. T'sais, moi, si on pouvait répéter un show, se voir, le monter, tout ça, puis finalement, on me présente à deux, trois amis, là, tu sais, puis c'est pas mal ça. Je serais bien content. C'est le plaisir de jouer que je veux plus. Là.
0: Êtes-vous un gêné?
1: Oui, quand même, je peux être assez gêné, mais avec mon cercle proche moins, mais ouais.
0: Parce que c'est drôle quand même de dire, je suis trop, comment vous avez dit, stressé pour le théâtre.
1: Ouais.
0: Donc, qu'est-ce que ça génère chez vous?
1: Ben, je me dis, ben pourquoi je fais ça si je suis pas bien comme ça, tu sais, comme de vivre un stress, j'ai pas envie de me faire vivre des émotions négatives comme ça, fait que il existe d'autres affaires.
0: Alors pourquoi vous le faites?
1: Parce que j'aime jouer, je trouve que c'est quelque chose que je sais faire. C'est ça, j'aime ça défendre des personnages, j'aime ça raconter des histoires.
0: Vous le faites de différentes manières. D'ailleurs, vous avez publié un recueil de poésie intitulé « Dites-leur qu'ils ont un don ». Qu'est-ce que la poésie vous permet de dire que le jeu ne vous permet pas de faire, Jean-Simon?
1: Ben, comme je disais, c'est ça, en tant qu'acteur, on est interprète. Oui, on a une...

0: une part de création parce qu'on crée un personnage, c'est ça, c'est notre volet de création. On peut le faire avec le réalisateur, mais vraiment créer de A à Z une œuvre comme un réalisateur ou un auteur, c'est vraiment une autre paire de manches. Puis j'avais envie de plus créer. Quand je suis sorti de l'école de théâtre, je suis allé dans le mouvement Kino où on fait des courts-métrages. Je me suis amusé à réaliser des courts-métrages, une petite web-série, des trucs de ce genre-là. Puis ma ligne, c'était tout le temps les lieux communs, les trucs que tout le monde vit, pour essayer de faire une espèce de lien entre les humains, puis de créer plus d'empathie parce que tout le monde se retrouve dans des petits gestes du quotidien. Puis là, j'avais des listes de notes de plein de trucs que tout le monde fait. Puis ça se mettait moins bien en film, puis j'avais de la misère à trouver comment utiliser toute cette matière-là que je notais dans mon téléphone. Puis là, j'ai commencé à écrire de la poésie avec ça. Puis là, j'ai compris là qu'il y avait pas de limite, il y a pas de cadre, il y a pas de comédien, il y a pas de, c'était juste libre. Tu prends les mots puis tu t'amuses. Puis j'ai commencé à aller dans les soirées de poésie, tout ça, puis en consommer beaucoup. Puis ouais.
1: Donc, jeu, réalisation, poésie, on peut ajouter à ça l'animation. En 2023, vous avez porté la série documentaire Peuple souterrain. Ça vous a mené aux quatre coins du monde, à la rencontre de communautés qui vivent sous terre. Vous avez dit à l'époque que c'était la plus grande expérience de votre vie. 3 ans plus tard, est-ce que c'est toujours vrai? Puis si oui, avez-vous l'impression de stagner?
0: Clairement, une des expériences, oui, les plus marquantes.
1: C'est plus nuancé, OK.
0: Ouais. Mais tu sais, partir pendant une année, voir, on est allé dans 8 destinations différentes, puis on allait vraiment au cœur de ces populations-là qui sont vraiment marginales.
1: Qu'elles soient survivalistes ou...
0: Exact. Au Kansas, c'est des gens qui habitent dans des bunkers. En Australie, c'est des mineurs d'opale qui se construisent leur maison dans la pierre. Des façons de vivre tellement différentes que ça m'a habité vraiment longtemps après, quand je vivais ma vie à moi, de me projeter puis de me dire, bon, eux, en ce moment, sur la montagne du Sacromonte en Espagne, ils sont encore là, tu sais, à vivre comment, qu'est-ce que j'ai été témoin de mes yeux, leur vie continue, puis ça m'a comme confirmé, je le savais déjà, mais tu sais, de le vivre, ça confirme des choses, que, ben, c'est ça, tout le monde vit sa vie de façon complètement différente à travers la planète, puis là, j'avais comme un truc concret pour repenser à ça, puis je me disais, ben je peux faire n'importe quoi dans le fond, tu sais, je pourrais changer de vie, puis il y aurait d'autres possibilités.
1: Dans votre non-verbal, je sens que c'est excitant, cette idée de changer de vie, plus qu'angoissant, comme ça pourrait l'être pour plusieurs personnes. Je trouve ça inspirant.
0: Oui, ben tu sais, changer de vie à ce point-là, peut-être pas, parce que je suis quand même je suis bien enraciné, tu sais, j'aime ça entretenir mon chez moi, puis je suis même pas tant un grand voyageur là, tu sais, ça c'était un beau contrat puis c'était super excitant, mais l'idée aussi de consolider mais ce que j'ai, ça me plaît aussi.
1: Parlons de consolider ce que vous avez maintenant qu'on comprend d'où vous venez à titre d'artiste. Parlons du rapport à la forêt et ce que vous en faites, Jean-Simon Leduc. C'est fascinant. D'où vous vient cette passion d'habiter le territoire en sachant à peu près quoi faire?
0: Ça vient de mes parents. Quand j'étais jeune, on avait un chalet toute ma jeunesse, fait qu'on allait là l'été, les fins de semaine. J'ai toujours trippé à jouer dans le bois, mon frère aussi. Ma famille m'a vraiment transmis de cet amour là pour la nature. Puis après ça, ben là, je suis venu à Montréal. Le chalet finalement a été vendu. J'ai eu moins accès à la nature, mais c'est resté en moi comme un manque. Mm-hmm. Puis il y a environ 4-5 ans, j'ai pu avoir accès à un endroit pour aller en nature. Là, j'ai comme rallumé ma flamme fois 1000. Puis je me suis réintéressé à tout ça. J'ai rencontré des gens qui ont très peu reconnaissance de plantes comestibles. Je me suis renoué avec la chasse, la trappe, la pêche, tout ça.
1: Vous mettez de l'avant certaines de ces connaissances sur Instagram. En fait, ce que vous faites, c'est communément lié à ce qu'on appelle le bushcraft, donc l'art de vivre dans la nature en utilisant des compétences traditionnelles. On peut écouter un exemple de ce que ça donne.
2: Je vais te donner un petit truc aujourd'hui pour voir ce qu'il y a là-dedans. Bon, c'est pas un cactus, on est au Québec, mais il y a de la bonne eau dans un bouleau. Ce que tu vas faire, c'est que tu vas prendre ton couteau, tu vas venir piquer à peu près à 3 pieds du sol environ, comme pour les érablières, puis tu vas juste venir tourner comme ça. On tourne.
1: À quel moment c'est devenu sérieux ce savoir-faire pour vous? Puis comment vous faites pour le nourrir? Je sais pas, moi, comment récolter de l'eau de boulot, sauf en regardant vos vidéos, Jean-Simon Leduc.
0: J'en consomme, c'est la même boucle, j'en consomme d'autres sur Instagram ou sur des plateformes du YouTube.

0: YouTube. Ouais. Sinon, je vais lire sur des sites. Bon, comment que ça se fait ça, ce truc-là. Puis en lisant sur un premier sujet, des fois sur le site, ben là, il montre comment faire d'autres choses. Fait que c'est sur un site
1: de
0: cueillette.
1: Vous tombez dans des vortex. Là.
0: Exact. Ouais, c'est des intérêts. Vu que c'est mon intérêt, ben mon algorithme n'est pas le même que le tien. Puis,
1: Mais ça s'en vient. À force de regarder votre contenu.
0: Je peux te contaminer en ayant des savoirs de nature, c'est bien.
1: Ben j'aimerais ça parce que franchement, je pense que c'est pertinent et c'est pas juste mon petit côté qui croit toujours à l'apocalypse qui parle. Je pense que c'est bien de savoir quoi faire de ses mains. En même temps, en regardant ce que vous faites, je me dis peut-être que votre rêve à vous, c'est plutôt de participer à des séries d'aventures du type Naked and Afraid. Est-ce que vous rêvez de participer à un show américain et montrer ce que vous savez faire?
0: Ben au début, quand j'ai commencé à faire ça, j'écoutais la série Alone qui est exactement
1: oui.
0: ça. Là. C'est
1: mais parfait. Les gens portent des vêtements, contrairement à Naked
0: oui,
1: and
0: ça.
1: Afraid.
0: Ça serait plus mon genre.
1: Ils sont seuls dans le bois puis ils se filment en mode survie.
0: Exact, c'est ça. Puis ils partent avec pas beaucoup d'items puis c'est exactement ça le bushcraft. Là. C'est au lieu d'amener un brûleur, ben tu sais qu'avec un couteau puis une bûche, tu peux te faire une petite flamme puis mettre ton réchaud là-dessus. Tout ça. Fait que c'était d'avoir le plus, j'avais envie de jouer à cette affaire-là, d'être capable de partir dans le bois avec presque rien puis de survivre.
1: Vous le voyez comme un jeu?
0: Oui, quand même. Eh ben, un jeu, c'est...
1: On ne le recommande pas aux enfants.
0: Non, c'est ça, mais... d'aller me tester dans le fond là, ouais, d'aller me tester puis d'avoir ces connaissances là, ça me rend plus souverain s'il arrive quelque chose, puis de savoir que dans le bois, ben ça se mange, ça se mange pas, ça me fait juste du bien. Puis on dirait qu'à chaque fois que je fais ce genre de truc là, j'ai jamais l'impression de perdre mon temps. Mm-hmm. C'est pour moi c'est vraiment capital. Je peux passer des heures à faire justement un tannage de peau de façon traditionnelle, puis même si j'aurais pu acheter si j'avais pu acheter du cuir ou ouais. Une fourrure en magasin, le fait de faire ça puis de me reconnecter à des anciens savoirs qu'on est en train de perdre, ça me fait sentir bien.
1: Vous n'aimez pas qu'on décrive ce que vous faites comme du survivalisme, pourquoi?
0: C'est pas que j'aime pas ça, c'est que je me considère pas nécessairement survivaliste. J'aime juste ça, jouer dans le bois. C'est vraiment juste ça. Puis on dirait qu'avec cette page-là, c'est comme devenu très, très gros, là, comme si j'étais un super expert. Puis c'est vraiment pas le cas. Là. J'aime juste vraiment ça. Puis là, j'ai commencé à faire des vidéos pour montrer les nouveaux trucs que je connais. Ouais. Mais mettons, en plantes, je suis nul. Là. J'en connais quelques-unes pour pouvoir m'en sortir dans une... Parce que quand j'avais fait de la survie pendant 7 jours, j'avais étudié, bon, c'est lesquels qui poussent en ce moment, avec quoi je peux me nourrir. J'avais demandé à des amis plus experts. Puis là, OK, j'ai ceux-là, puis je m'en débrouille. Mais je suis pas un pro non plus.
1: Parlons-en de cette aventure. Donc, l'automne dernier, vous avez passé 7 jours seul en forêt. Sur des terres publiques dans les Laurentides. Vous êtes parti sans tente, sans nourriture, sans briquet, équipement minimal. Vous étiez à la recherche de quoi? Hormis les plantes que vous aviez identifiées avec vos amis.
0: de me connecter d'une façon viscérale à la nature. Là. C'est de faire partie de la nature. C'est ça, je la sentais qu'elle m'invite, puis que je la respecte, puis qu'on vive ça ensemble, puis que dans la cueillette, de toute façon, si t'en cueilles trop, puis t'en laisses pas derrière, y a rien qui va repousser. Il y a comme une façon d'avoir une relation avec la nature, puis j'avais envie d'avoir une relation avec la nature.
1: Je vais pas vous prêter des intentions, mais ça sonne spirituel.
0: Ben, en y allant, il y avait comme un angle, je vais vivre des affaires, des révélations, pas en tout, j'étais en mode travail, là, tu sais, c'était vraiment bon, là, faut que j'aille du bois pour ma nuit, fait que le couper, faut que je me fasse ma cabane, faut que j'essaie de trouver de la bouffe, fait que je marchais toute la journée, y a rien qui marchait, des fois, j'étais découragé, puis là, quand je me couchais, j'étais crevé, comme si je revenais d'une journée de job, fait qu'il y avait plus un côté, OK, c'est ça, je survis.
1: Wow! On va écouter un extrait du contenu que vous avez publié sur Instagram pendant cette aventure.
2: Salut mes petites chanterelles. Aujourd'hui, je vous montre à faire du feu avec une pierre à feu. Cette affaire-là. Dans le fond, ce qu'il vous faut, c'est pour cette technique-là, en tout cas, de l'écorce de bouleau. Ça, c'est genre du gaz. Une fois que ça, c'est parti, ça brûle. Ça n'a pas de bon sens. Il faut un petit nid, fait que des petites branches vraiment petites à portée de main.
1: En vrai, vous êtes en train, je sais pas si vous trouvez ça drôle ou vous vous reniez dans le rire que vous faites en écoutant ce tutoriel dans lequel on apprend que les branches de bouleau, c'est comme du gaz.
0: Ben, c'est parce que c'est comme un autre moi, là, tu sais. Quand j'ai fait cette aventure-là, j'ai eu envie de la documenter. Puis, à force que l'aventure avançait, je parlais souvent tout seul, puis je chantais.

0: Puis là, je m'amusais, puis je me suis comme décomplexé de pouvoir niaiser, puis de me foutre un peu du regard des autres. Là, c'était comme si ce moment-là était tellement plus important que tout, puis j'étais proche de quelque chose de vraiment vrai, que tout le reste m'importait peu. Fait que d'avoir l'air cave, de niaiser, puis que ça fonctionne pas. J'ai comme découvert un genre de personnage de scène qui est Chat Godbois, puis qui est ma façon de parler quand je m'écoute dans mes capsules. C'est comme justement pour mettre un masque un peu, puis je me cache derrière ça, mais j'ai du fun, tu sais.
1: On retourne à cette idée de jouer dans le bois.
0: Exact. Oh, oui.
1: Mais là, vous jouez dans le bois après avoir mangé pas grand-chose en mode survie.
0: Oui, exact.
1: En même temps.
0: Un gros déficit calorique.
1: Mais en regardant ces vidéos-là, j'étais comme, il y a quelque chose dans le regard, là. Il y a comme... il va-tu bien, Chat Godbois, quand ça fait 7 jours qu'il mange des cuisses de grenouille alors qu'il pensait réussir à attraper puis à chasser? Ou es-tu correct?
0: Ah, il va bien pareil.
1: Oui?
0: Ouais, j'étais vraiment... Tu sais, parce que je pouvais partir à tout moment. Là. Je voulais continuer cette expérience-là.
1: Mais reste que ça s'est pas passé comme vous l'espériez, là. Votre déficit calorique était réel. Est-ce que ça vous a plongé dans des zones de réalité altérée ou de conscience altérée?
0: Pas à ce point-là. J'ai eu des petits étourdissements, des petits mal de ventre, mais rien de plus que ça.
1: Est-ce que cette vulnérabilité-là que vous pouvez trouver en forêt nourrit aussi votre travail d'acteur, Jean-Simon Leduc?
0: Je pense que oui. À mon retour justement de cette expérience-là où je me suis reconnecté à quelque chose de peut-être un peu plus décomplexé, puis moins de jugement sur moi-même, mettons. Ben, en tournage, j'ai comme senti un petit détente, un petit relâchement. Puis, je sais pas si ça paraît vraiment, mais moi, en tout cas, je sens un petit avant-après. Il est pas immense, là, mais ouais, clairement que ça joue.
1: Quand vous partez à l'aventure, avez-vous l'impression de mettre le costume de Chat Godbois?
0: Ben, un peu trop. Puis là, justement, là, on dirait que toute cette relation-là avec mon téléphone, puis d'être trop là-dessus, tu sais, j'ai fait quelques vidéos. Il y en a pas beaucoup
1: de
0: vidéos
1: sur ma page. Pas.
0: Puis là, ça a comme pris d'expansion, puis on dirait que là, je suis comme accro au like, puis tout ça. Puis là, je me dis, ben là, si je vais faire une autre affaire dans le bois, faut absolument que je porte mon téléphone. Puis ça me tente comme putain. Là, c'est comme, là, je suis là ici avec toi à parler de ça. Je trouve ça gros. Il y en a plein qui sont vraiment plus experts que moi. Ça me dérange pas d'en parler. Puis je comprends l'affaire.
1: Vous n'êtes pas là à titre d'expert. Vous êtes là à titre d'artiste qui a clairement une passion qui est contagieuse et qui propose un contenu très étonnant. Je veux dire, oh, c'est aseptisé là. Que les personnalités publiques nous offrent sur Instagram, ça a pas l'air souvent authentique.
0: Là,
1: on découvre ce Jean-Simon Leduc, très bon acteur, qui a l'air un petit peu sauté et qui nous dit « Voici quoi faire avec des quenouilles. »
0: La quenouille, c'est une plante extrêmement généreuse. Il y a plusieurs cueillettes que tu vas pouvoir faire au courant de l'année selon ses parties différentes, que ce soit son pollen pour faire de la farine ou encore son rhizome, qui est cette petite racine blanche qui est sous l'eau. Je ne l'ai jamais essayé encore, mais à ce qui paraît, tu peux aussi faire de la farine avec ça. En cueillant, tu vas voir qu'il y a une espèce de glu sur la tige.
1: En dessous de cette vidéo-là, il y a l'humoriste Arnaud Soli qui a commenté « Mon contenu préféré d'Internet ».
0: Mais
1: il y a
0: ouais.
1: Kim Lizotte qui a ensuite publié une vidéo de son conjoint et votre collègue Éric Bruno qui ramenait des quenouilles à la maison. Est-ce que vous êtes surpris de voir que les gens sont inspirés par votre contenu, que vous êtes devenu une espèce d'influenceur des savoirs ancestraux?
0: Ben c'est la chose qui me touche le plus dans tous les commentaires que j'ai eu ou le monde qui m'écrivent personnellement, c'est de quand on m'écrit hey, moi mon gars puis ma fille aujourd'hui on est parti dans le bois puis on est allé chercher des quenouilles, c'était tellement un beau moment, puis
1: voilà.
0: Ça j'en ai eu beaucoup de ça, que je sais que grâce à quelques-uns de mes vidéos, des gens sont allés jouer dans le bois puis qu'ils ont passé des beaux moments puis qu'ils sont contents d'avoir une nouvelle connaissance. C'est vraiment l'affaire qui me ramène à dire ok, c'est peut-être c'est correct de d'avoir un ego par rapport à ça, puis de faire, c'est juste que c'est ça. En ce moment là, je suis dans une affaire mélangée de j'aime-tu ça ou j'aime-tu pas ça.
1: Ben j'espère qu'on se retrouvera l'été prochain pour que vous puissiez nous dire si vous aimiez ça ou pas finalement. Merci beaucoup Jean-Simon Leduc.
0: Un grand plaisir.
1: Vous me faites réaliser à quel point j'ai de graves lacunes en autonomie. J'invite les gens comme moi à s'abonner à votre compte Instagram d'un coup que vous continuiez à créer du contenu. Il s'appelle Chat Godbois. Je rappelle qu'on peut vous voir en ce moment au cinéma dans le très beau film Rédemption de Luc Picard qui sera présenté en compétition officielle au Festival du film francophone d'Angoulême ce mois-ci. Bonne chance.
0: Merci.
1: Merci, puis bravo pour tout.
0: Merci.
1: Merci beaucoup aussi à vous, chers auditeurs, d'avoir été avec nous ce matin. Demain, on va découvrir comment se faire des amis quand on sort de prison. Ça sonne niché, ça peut te toucher beaucoup de personnes. Puis, ben, on en rencontre, des personnes qui ont été détenues. Donc, on va en savoir plus sur cette expérience.

0: ses effets sur les liens affectifs. On va essayer de comprendre aussi pourquoi la langue des jeunes nous obsède. On va découvrir le parcours de l'autrice à succès Amélie Dubois et notre chaire de recherche va porter sur le vieillissement. Envoyez-nous vos questions, point de repère @radio-canada.ca. Une gériatre va y répondre en direct. À demain!
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3: 5, 4, 3, 2, 1, 0, lift off.
4: Ask not what your country can do for you. Ask what you can do for your country.
5: I have a dream.
6: And together, we'll make America great again.
7: Happy birthday, Mr. President.
8: Yes, we can.
9: It's one small step for man, one giant leap for mankind.
2: L'histoire des États-Unis a commencé sur la côte Est, la même où se sont développées les 13 colonies. Mais la conquête de l'Ouest occupe une place à part dans l'imaginaire américain. D'immenses territoires sont acquis par la guerre ou la diplomatie, les Américains étant convaincus d'une mission quasi messianique. Cette expansion vers l'Ouest, récupérée plus tard par le cinéma, constitue aussi une vaste entreprise de colonisation. Les Autochtones, installés sur le territoire depuis des siècles, seront peu à peu repoussés, exterminés ou confinés dans des réserves.
10: On connaît le mot célèbre « Go West, young man, go West ». Les terres acquises ou conquises, il faut les habiter. Tout commence, pourrait-on dire, avec Lewis et Clark. Ces deux explorateurs mandatés par Jefferson après l'achat de la Louisiane pour procéder à la reconnaissance du territoire américain. Partis de Saint-Louis en 1803, ils y reviennent en 1806. En 3 ans, ils ont parcouru le territoire jusqu'au Pacifique. La marche vers l'Ouest n'allait plus s'arrêter. L'histoire du 19e siècle américain, dans une large mesure, c'est l'histoire de la conquête de l'Ouest, de cette progression continue, acharnée et rapide, qui fait sans cesse reculer la frontier et qui, en 100 ans, mène les Américains jusqu'au bord du Pacifique. Go West, young men, go West. L'avenir est à l'Ouest. Et avec l'avenir, l'aventure. Tant qu'il y a des terres libres à l'Ouest, tout homme a des chances égales à celles de son voisin.
2: Go West, Young Men, un document de la chaîne culturelle de Radio-Canada, c'était en 1976. Alors pour nous parler de la conquête de l'Ouest, mon invité Francis Langlois, il est professeur d'histoire au Cégep de Trois-Rivières, membre associé de l'Observatoire sur les États-Unis de la chaire Raoul Dandurand, avec nous en studio à Montréal. Bonjour Francis.
11: Bonjour Maxime.
2: C'est certainement l'un des temps forts de la genèse des États-Unis. Pourquoi c'est à ce point marquant dans la psyché américaine, la conquête de l'Ouest?
11: C'est un processus par lequel les États-Unis se sont un peu affranchis, en tout cas dans leur mythologie, se sont affranchis de leurs racines européennes et se sont américanisés. C'est aussi cette idée-là qu'on peut toujours recommencer. Hein. On l'entendait dans l'extrait, donc « Go West, young man ». On peut se refaire, on peut recréer la société et même l'améliorer. Et ultimement, c'est de cette expérience-là que sortent, émergent les États-Unis, donc d'un contact avec un monde naturel, naturelle sauvage, et ce, avec le bagage de la civilisation qui arrive d'Europe.
2: Parce que, bon, à la base, revenons à l'indépendance, la fondation des États-Unis, en 1776, à ce moment-là, c'est tout petit, les États-Unis. C'est un territoire coincé entre l'Atlantique et les Appalaches.
11: Là. Exact. Donc, ils sont coincés là, mais un des contentieux qu'ils avaient avec la couronne britannique était la volonté des colons britanniques, à ce moment-là, puis bon, éventuellement des Américains, d'aller au-delà des Appalaches, donc vers l'ouest. Et donc, on va

0: se lancer tranquillement pas vite vers cette partie-là du continent. Et on va même, en fait, ce qui est intéressant, c'est de voir à quel point on est compétitif à ce niveau-là, parce que dès le départ, un des grands problèmes, c'est que les États sont en compétition les uns contre les autres. Donc, l'État de New York, par exemple, va rentrer en conflit quasi armé avec l'État, donc ce qu'on appelle aujourd'hui le Massachusetts, mais ce qu'on appelait la Nouvelle-Angleterre à l'époque.
1: Oui. Ah oui.
0: Et donc, il faut encadrer ce processus-là. C'est pour ça que le président, bien, le fédéral, va finalement essayer de prendre le contrôle de l'expansion vers l'Ouest.
1: Et ça va se faire petit à petit, parfois par la diplomatie, parfois par la guerre. Ça commence notamment par l'achat de la Louisiane en 1803.
0: Donc, en 1803, Napoléon a décidé de laisser tomber son projet d'avoir un empire dans les Caraïbes et sur la côte sud du continent nord-américain, et donc on achète pour, en fait, finalement pas si cher que ça, l'immense territoire de la Louisiane, et donc ça part du Golfe du Mexique jusqu'au Canada, et ça inclut une grosse partie de l'Ouest. Et à ce moment-là, le président Jefferson, lui, veut lancer cette espèce de république de la liberté qui sera peuplée de petits agriculteurs. Mais finalement, ce qu'on se rend compte, c'est que on a des grandes puissances agricoles qui veulent aller prendre le contrôle de l'Ouest. Et le président lance aussi une expédition, donc Lewis and Clark, dont il était question en introduction. Oui. Et ces deux explorateurs-là, avec l'aide des Premières Nations qui vont croiser, vont traverser l'essentiel du continent et vont être vraiment impressionnés par la côte ouest. Ils vont dire que les plaines, à ce moment-là, sont impropres à l'agriculture et on pourra pas finalement envoyer des agriculteurs là. Ce qui est relativement vrai quand on y pense, parce qu'effectivement, c'est un climat très aride. Mm-hmm. Mais donc, on revient et puis on lance cette idée-là qu'il faut se rendre jusqu'à l'océan.
1: Oui. Là, on est en 1806, quand ils reviennent de Lewis et Clark. Puis bon, on sait dès lors que c'est possible, qu'il y a un immense territoire jusqu'au Pacifique. Puis il y a aussi cette idée, mais bon, elle va se développer plus tard, cette doctrine, à partir de 1845, à peu près, de destinée manifeste. Les Américains ont le droit et le devoir d'étendre leur territoire. En fait, c'est comme si c'était leur destin.
0: Absolument. Donc, c'est soit Dieu ou c'est leur destin national qui les pousse à aller vers l'Ouest. Et oui, il y a toujours à la fois des colons, mais il y a toute cette idée-là que le gouvernement doit encadrer ça. Dès les années 1830, par exemple, le président Andrew Jackson commence une politique de déplacement des Premières Nations qui habitent oui. Dans l'Ouest, donc notamment les Cherokees. Mais bon, finalement, c'est beaucoup plus de nettoyage ethnique, en fait, qu'on oui. fait à ce moment-là. Et on va repousser tranquillement pas vite les gens qu'au début on essayait peut-être, ou en tout cas on prétendait vouloir inclure dans la société américaine. Maintenant, on les repousse vers l'Ouest sur des territoires qui sont moins intéressants pour laisser la place à des colons. Et on se dit, c'est à nous. Puis bon, on avance. Mais il reste que des gens. Puis même, en fait, ce processus-là va mener au conflit avec le Mexique. Parce qu'en fait, dans l'Ouest, il y a les Premières Nations et il y a aussi une immense population latino-américaine. Puis il y a aussi des descendants des colons de la Nouvelle-France qui sont installés là. Donc il y a quand même du monde.
1: C'est pas un territoire vierge, là.
0: Et donc, on va repousser ces gens-là. On va rentrer. Vous parliez de conflit en début d'émission. Ben, effectivement, on va rentrer en guerre avec le Mexique. Puis avec les différentes nations qui sont déjà là.
1: Oui. Parce que le Mexique, faut-il le rappeler, va perdre le tiers de son territoire.
0: C'est énorme. Et c'est un conflit extraordinairement violent. Et ce qu'il faut toujours rappeler, c'est que ce conflit-là, en fait, c'est un conflit à trois, entre, évidemment, la jeune République mexicaine, la jeune République américaine et l'immense empire que les Comanches puis les Kiowas gèrent, donc, dans le sud-ouest des États-Unis, qui gèrent un commerce entre, finalement, les États-Unis, le Mexique et oui. d'autres tribus du Nord. Et donc, finalement, les Américains ressortent gagnants de ça grâce au fait que le Mexique est très affaibli par la guerre qu'il mène aux Comanches. Et quelques jours après la signature du traité de Guadalupe-Hidalgo en 1848, on trouve de l'or en Californie. Donc, il y a une ruée vers l'or, une ruée vers l'ouest de mineurs. Et ça renforce cette idée-là de la destinée manifeste. Quand on acquiert du territoire, on acquiert des richesses, il y a quelque chose, la providence nous amène à y aller encore plus vite.
1: Et quoi de mieux que l'or?
0: Absolument, absolument. L'or est comme
1: ça. Puis oui. Puis c'est vrai que, bon, en janvier 1848, découverte de l'or en Californie, puis ça va aller très, très vite, cette ruée vers l'or. On dit que la population de la Californie va presque quintupler en 10 ans. Donc, il y a beaucoup de monde qui débarque là-bas. Il y a d'autres cas, on pourrait en citer d'autres. L'Oregon est intéressant aussi, non?
0: L'Oregon est intéressant dans la mesure où est-ce que il y avait la fameuse piste de l'Oregon où on amenait des colons qui allaient s'installer pour faire de l'agriculture, puis peut-être exploiter le bois. Mais avec la ruée vers l'or, se ruent effectivement beaucoup, beaucoup, beaucoup de colons qui veulent aller prospecter et faire fortune en Oregon, puis plus au nord, dans Washington. Et on rentre à ce moment-là de façon très, très, très...

0: sérieuse dans les années 1850 en conflit avec les Premières Nations qui habitent là. Et encore une fois, un peu comme en Californie d'ailleurs, on parle pratiquement de nettoyage ethnique. C'est très, très violent. Ça finit par se calmer. Mais on rentre aussi en conflit avec les représentants de la baie du Tson et leurs alliés amérindiens qui eux reconnaissent pas vraiment les frontières. Et donc il y a beaucoup de tensions qui mènent même pratiquement jusqu'à une guerre entre le ce qui va devenir le Canada, mais donc l'Empire britannique
1: ben oui.
0: Et les États-Unis, ce qu'on appelle la guerre du cochon, finalement c'est évité, mais de peu. Donc ce qu'il faut voir, c'est qu'il y a beaucoup de tensions dans ce processus de colonisation et cette destinée manifeste.
1: Ouais. Tout ça en raison de cette population qui débarque et est notamment motivée par la ruée vers l'or, on le dit. Très vite, il y a des petits villages qui deviennent des villes. Un exemple, San Francisco, devenu rapidement, on disait, la capitale de l'Ouest à l'époque, raconté ici dans un documentaire de la United States Information Service, c'était en 1957.
2: Récemment, cette métropole du Pacifique a bouclé son premier siècle de croissance dans la vie moderne. Il y a 100 ans, le petit village espagnol de Yerba Buena fut rebaptisé San Francisco par les Américains. Aujourd'hui, c'est cette ville, gagnée de hautes luttes sur les âpres collines qui encerclent la baie, que l'on appelle la capitale de l'Ouest. Il n'était que quelques centaines en 1847 lorsque commencèrent les premiers travaux pour la construire. Les charrettes bâchées arrivaient en petit nombre. Mais un an plus tard, San Francisco commença à prendre son allure actuelle après qu'un terrassier eut ramassé une pépite jaune dans un endroit nommé le Moulin de Sutter. Ainsi commença la fameuse ruée vers l'or. Et en 1849, les chercheurs s'écrasaient par dizaines de milliers en Californie pour arracher à la terre des richesses aussi considérables que soudaines.
1: Un rappel donc de cette ruée vers l'or qui pourrait constituer un épisode en soi, tellement c'est intéressant et ça a changé carrément l'Ouest. Il y a, on le dit, vous l'avez mentionné à maintes reprises, il y a, c'est pas des territoires vierges, il y a des autochtones qui y vivent, il y a de la résistance, il y a des conflits, mais comment s'organise cette résistance des autochtones?
0: Donc, il faut le dire, les autochtones qui habitent dans l'Ouest sont souvent des migrants qui arrivent de l'Est. Ils ont été repoussés par les États-Unis. Et la même chose, certains viennent du Sud, ils ont été repoussés par la colonisation au Mexique. Et donc, ce sont des nouvelles coalitions qui se forment. Et ils sont grandement affectés par une transformation majeure apportée par les Européens, à savoir la réintroduction des chevaux en Amérique. Et donc, les grandes coalitions des Sioux et des Cheyennes, par exemple, et aussi des Comanches, donc, sont des tribus hippomobiles qui se déplacent à cheval, qui sont capables de chasser le bison comme ils l'ont jamais fait. Ces groupes-là vont être capables de créer de grandes coalitions, et oui, de résister, et de façon extraordinairement efficace, il faut le dire, aux Américains, bien évidemment aux Mexicains. Ils vont rentrer en conflit et vont même imposer leur volonté. Donc, en 1850, par exemple, il y a un traité, le traité de Fort Laramie. Évidemment, dans le traité, il y a toutes sortes de mots assez complexes qui permettent, qui légitimisent finalement la possession de la terre par le gouvernement américain. Mais à ce moment-là, ils n'ont pas les moyens d'imposer ça. Et donc, les Sioux, les Lakota, qui sont une des branches des Sioux, réussissent à imposer leur volonté, c'est-à-dire d'empêcher la colonisation humaine, si on veut, de leur territoire. Et la même chose au traité de Fort Atkinson, deux ans plus tard, en 1853, les Cheyennes, Apache et autres groupes font la même chose. Ils disent, d'accord, on va vous laisser passer, mais on vous laissera pas vous installer. Avec le temps, après la guerre civile, et surtout avec l'industrialisation des États-Unis, là, on est capable, le gouvernement est capable d'imposer sa volonté à coup de, effectivement, de colonisation et de violence. Et beaucoup aussi, il faut le dire, les maladies puis la destruction de l'environnement à laquelle participent, malheureusement, les Premières Nations eux-mêmes. Mais, effectivement, la construction du chemin de fer, ces choses-là, engendrent beaucoup de perturbations sur les grandes plaines.
1: Disparition des troupeaux de bisons, notamment. Le contrôle de l'eau, c'est important, ça aussi.
0: Énorme. Ouais. Encore aujourd'hui.
1: Oui. Les épidémies, puis tranquillement, tout ça, la résistance autochtone va se transformer en guérilla, mais c'est peine perdue, si bien qu'en 1890, le gouvernement américain annonce la fin de la conquête de l'Ouest. À peu près tout le territoire est occupé. Et c'est là, plus tard, par la suite, que naît cette fameuse mythologie autour de la conquête. Et ça commence notamment en 1893 par une théorie d'un historien, Frederick Jackson Turner, qui fait de la frontière la matrice de l'identité américaine. On va l'écouter, c'est tiré d'un documentaire radio de 1976 à notre antenne.
3: L'intellectuel américain doit à la frontière ses traits les plus marquants. De la vigueur jointe à de la curiosité et à de la clairvoyance. Une tournure d'esprit pratique et inventive, prompte à trouver des expédients.

0: une parfaite maîtrise des choses matérielles, impliquant une certaine négligence à l'égard des choses artistiques, mais permettant d'obtenir de grands résultats. Une énergie inlassable, un individualisme foncier au service du bien et du mal, et avec tout cela, la vivacité et l'exubérance que donne la liberté.
1: Qu'est-ce que dit Turner? Comment il perçoit la frontière dans cette fameuse théorie?
2: Donc, Turner est un jeune historien qui a été formé à Harvard, donc il découvre l'histoire scientifique. Et ce qu'il dit, c'est que, grosso modo, le recensement démontre qu'il y a un certain nombre d'habitants par kilomètre carré aux États-Unis et que c'est la fermeture de la frontière. Et la frontière, pour lui, c'est à la fois un lieu où se rencontre donc la civilisation et, si on veut, le monde sauvage ou la nature, dans lequel il inclut assez joyeusement les Premières Nations, hein, ça fait partie du décor pour lui.
1: Oui.
2: Et donc, c'est un lieu où on se rencontre et où s'installent des colons, des pionniers. Et au contact de la nature, les colons et pionniers doivent, si on veut, régresser à un niveau primaire, si on veut, de civilisation. Ils redécouvrent l'égalitarisme, ils redécouvrent l'individualisme, la capacité à s'organiser eux-mêmes, et donc rejettent une partie de l'héritage, disons, corrompu de la civilisation occidentale, et en créent une nouvelle qui va être démocratique, individualiste, etc. Finalement, la fondation des États-Unis arrive sur la frontière. Et cette frontière-là, qui est un lieu et un processus, comme je le disais, se transporte tranquillement, pas vite, vers l'ouest. Et lorsqu'il fait sa conférence, ben c'est la fermeture, c'est la fin. Et ce qu'il annonce, c'est que les États-Unis vont devoir trouver une nouvelle source pour maintenir leur esprit égalitaire, puis bon, leur esprit d'entreprise, etc.
1: Oui. Donc, ça fait partie de l'identité américaine. Hein. C'est ce qui les distingue aussi des Européens, là.
2: Absolument. Et ouais. Il met en mots une mythologie qui existait déjà de façon un peu improvisée, si on veut. Mais là, lui, il lui donne une capacité, disons, à s'exprimer d'un point de vue académique.
1: Ouais, ouais,
2: et ça va être récupéré à toutes les sauces et toutes les saveurs. Et ce qui est intéressant de voir, c'est qu'au moment même où Turner fait sa conférence, il y a un spectacle à quelques kilomètres de là, mis en place par le fameux Buffalo Bill, donc son Wild West Show. En fait, il voulait pas qu'on dise que c'était un Wild West Show, il voulait qu'on pense que c'était le Wild West, c'était vraiment un documentaire. Et lui-même met les éléments légendaires dont parle Turner, d'un point de vue académique, il les met en scène. Donc, il a sur la scène des représentants des tribus Lakota, des gens qui ont combattu ces gens-là, des cowboys, des tireurs d'élite, bon, toutes sortes de trucs, et qu'il dit historique, bien entendu. Donc, on a les deux, là, l'intellectuel et l'homme de spectacle.
1: La culture populaire, l'homme de spectacle. Puis ça, c'est bien avant l'arrivée du cinéma, mais il y a tout ça là-dedans, tout ce qui fait l'imaginaire de la conquête. Absolument. De l'Ouest, mise en spectacle, c'est une espèce de cirque, hein, qui se déplace comme ça. Ça passe aussi par les armes. Hein? Samuel Colt, l'inventeur du revolver, il va entretenir aussi cet imaginaire-là.
2: Donc, Colt, Remington et tous les pères fondateurs de l'industrie de l'arme à feu aux États-Unis utilisent une iconographie qu'ils empruntent définitivement de Cody, d'ailleurs, et dans laquelle ils disent, finalement, leur production qui est devenue inutile depuis la fin de la guerre civile, ils disent, il faut s'armer pour aller dans l'Ouest et se protéger des bandits, des menaces de la nature et évidemment des Premières Nations. Et c'est eux qui aussi, dans des journaux, des magazines, vont diffuser cette idée-là. Mais ils s'inscrivent là-dedans, parce qu'à l'époque, il y a toute une industrie naissante, hein, des romans dissous, puis des journaux qui sont industrialisés, et, pardonnez l'expression, mais une espèce de mass entertainment, si on veut, qui diffuse ces images-là et cette idée-là de l'Ouest, où des hommes qui se situent à cheval sur la frontière, donc entre la civilisation et le monde sauvage, rétablissent la justice, installent une nouvelle société, sauvent les gens qui se font enlever, etc., etc.
1: Ouais, puis cette idée de liberté,
2: la liberté,
1: l'immensité du territoire américain, tout ça, repris, hein, les mêmes codes par, bien sûr, le cinéma, les fameux westerns. Un exemple ici, puis là, on avait l'embarras du choix. Il y en a. On va écouter Les Comanches, réalisation George Sherman en 1956.
3: Les Américains nous demandent d'appeler les Mexicains nos frères, de cesser de leur faire la guerre et de leur rendre leurs prisonnières.
4: Les Américains osent dire ça. Une race qui tire sans ordre, qui n'obéit pas à ses chefs. Qui tue les bisons par jeu et détruit tout. Ils troublent nos sources et nous ne pouvons plus voir. Ils creusent notre terre et la faim nous oblige à chasser plus loin.
3: Je ne songe pas aux Américains. Je ne songe qu'aux Comanches et aux enfants des Comanches et aux enfants qui viendront après la mort du dernier d'entre nous. Les Américains sont ici et ils vont rester. Personne ne peut l'empêcher. Ils deviendront forts pendant que nous deviendrons faibles. Il faut apprendre leur science pour que nos enfants n'aient pas faim, ni froid en hiver. Et qu'ils deviennent forts, tels que les Américains d'aujourd'hui. J'ai dit à mon cousin blanc que nous mettrons bas les armes.

0: donc va accepter sa mission d'aller soit sauver la captive ou les captifs, ou de réinstaller l'ordre dans le village, etc., etc., et donc fait avancer la civilisation. Et c'est toujours cette idée-là que c'est inéluctable, que la nouvelle société va ressortir, et on retrouve cette structure-là dans tous les westerns. Mais si on regarde un film comme Star Wars, par exemple, dans lequel on a un empire qui construit, il est tellement évolué qu'il construit des planètes de guerre, qui est dirigé par une espèce d'homme robot. Et à côté de ça, on a un Luke Skywalker qui est comme un fermier qui habite sur la frontière au début. Oui, c'est clairement inspiré des westerns. Ouais. Ils vont dans un bar, il y a une fusillade, bon, etc. Donc, il y a tous ces éléments-là du western. Hein, Lucas reprend les éléments du mythe américain et les transpose dans l'espace. Et en ouverture de l'émission, vous avez fait passer un extrait de John F. Kennedy qui fait un discours et tout. Et un des discours les plus marquants de Kennedy, c'est son discours d'acceptation de l'investiture comme candidat, démocrate. Mm-hmm. Et il parle de conquérir cette nouvelle frontière. Hein. Il appelle les Américains, mais il définit pas la frontière parce qu'il sait que ce mythe-là est tellement bien connu qu'il peut juste le mentionner. Ses concitoyens vont le suivre. Et cette nouvelle frontière, qu'est-ce que c'est? Ben, c'est l'espace.
1: C'est ça. Donc, c'est la Lune.
0: C'est la Lune. Donc voilà, c'est la nouvelle frontière.
1: Et justement, bon, comme tout bon mythe, hein, on a gommé peut-être l'aspect le plus sombre, hein, qui est évidemment le sort qui a été réservé aux Autochtones, puis aussi la façon dont on a exploité la ressource. Mais il en reste quoi de cette idée-là de la conquête de l'Ouest ou de la frontière chez les Américains? Okay. Est-ce que ça résonne toujours autant, ça?
0: Oui, ça résonne définitivement toujours autant. On récupère et retravaille les éléments de la frontière, donc la régénération à travers la violence, la civilisation, le monde sauvage. Mais il faut les adapter. Donc, c'est pour ça que les westerns ne fonctionnent plus, parce qu'on est très conscient du bagage racial qu'il y a dans ces films-là. Surtout que cette terminologie-là a été utilisée pendant la guerre du Vietnam par l'armée américaine. Et c'est là que les westerns s'écrasent. Parce qu'on peut plus les utiliser ça. Et donc, on retrouve ce genre de structure-là dans des films dans les années 80 comme Die Hard, par exemple, qui reprend la même structure que les westerns. Et d'ailleurs, dans le premier film, sans arrêt, on fait des références aux westerns. Et aussi, encore, on les retrouve dans des films, par exemple, qui traitent la guerre contre le terrorisme. Où est-ce que là, au lieu des cowboys, ce sont des commandos qui débarquent dans d'autres pays, mais finalement, les structures narratives restent les mêmes. Les talibans représentent des espèces d'autochtones qui se battent de façon très sauvage contre des soldats civilisés américains qui, font leur mission.
1: Oui.
0: Et on a toujours cet espoir qu'en bougeant vers l'Ouest ou en bougeant aux États-Unis, on va pouvoir se refaire une vie. Et c'est tellement fort qu'il y a plein de gens qui veulent aller vivre aux États-Unis pour se refaire une vie.
1: Oui, bien sûr. Le rêve américain, mais c'est toujours l'éternelle question. Hein. Que reste-t-il du rêve américain? Le rêve américain est-il encore possible? Ça fait partie de fait quelques campagnes électorales qu'on l'évoque, ça, cette mobilité sociale aussi.
0: Absolument.
1: On pourra en faire un autre épisode d'ailleurs. Bon, on va terminer là-dessus. Mon invité, je rappelle, Francis Langlois, il est professeur d'histoire au Cégep de Trois-Rivières, membre associé de l'Observatoire sur les États-Unis de la chaire Raoul Dandurand, qui nous parlait donc de la conquête de l'Ouest. Merci beaucoup d'avoir été là.
0: Ça m'a fait plaisir.
1: Merci également à toute l'équipe d'Aujourd'hui Histoire. Demain, l'émission, on poursuit cette semaine spéciale, justement sur le rêve américain, quelqu'un qui l'incarne bien mieux que quiconque, incarne même plusieurs facette du rêve américain, le self-made man à l'américaine, Henry Ford. Ici Maxime Coutier, merci d'avoir été là. Bonne soirée, à demain.
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1: Bonjour, je m'appelle Nathalie Guidry. J'anime et je réalise à partir d'Halifax l'émission La Mouvée en fin d'après-midi sur la Nouvelle-Écosse, l'île du Prince-Édouard et Terre-Neuve. Je veux vous présenter une femme qui fait beaucoup pour l'Acadie, Nathalie Robichaud. Elle est d'une région qui s'appelle la Baie-Sainte-Marie, ou officiellement la municipalité de Clare. Ça se trouve dans le sud-ouest de la Nouvelle-Écosse, et en fait, c'est l'une des communautés qui a accueilli le Congrès mondial acadien en août dernier. C'est aussi la région d'origine d'artistes musicaux comme Thibel Liveau, le groupe Peanut Butter Sunday, puis deux membres du groupe Radio-Radio, Arthur Comeau et Jacobus. Depuis 2017, Nathalie Robichaud est directrice générale de la Société acadienne de Clare. Elle dirige de nombreux projets culturels pour préserver le patrimoine acadien.
2: Dans tout ce que je fais, j'ai beaucoup de différents chapeaux. C'est tout lié, que ce soit du travail bénévole ou non.

0: du travail de la société acadienne ou non, c'est tout lié, tout ce que je fais et toutes mes activités et mes actions, c'est en lien avec la valorisation de la culture, de la langue acadienne et francophone.
1: Dans les dernières années, cette femme de 43 ans s'est inspirée de son expérience en tant que danseuse traditionnelle et s'est donné une autre mission, celle de faire revivre l'histoire et les traditions locales oubliées, comme les danses traditionnelles callées, c'est-à-dire guidées par un meneur de danse ou un caller, autrefois très populaire à la Baie-Sainte-Marie, mais qui avait presque disparu. Elle s'est rendue à l'autre bout de la Nouvelle-Écosse, au Cap-Breton et aussi au Québec, pour se familiariser avec les vieilles danses comme le reel à huit et le French eight, la danse à quatre couples. Aujourd'hui, la calleuse, avec son groupe Pied à terre, présente des danses régulièrement pour le public qui souhaite apprendre cette ancienne coutume. Puis Nathalie Robichaud veut aussi donner aux jeunes le goût de s'engager dans leur communauté. En 2019, elle a guidé un groupe d'adolescents dans leur démarche pour faire installer des panneaux d'arrêt bilingues dans la municipalité. Les jeunes ont dû apprendre et suivre le processus nécessaire pour faire modifier la loi provinciale. Cette petite initiative a lancé une vague de changements dans de nombreuses autres communautés acadiennes de la Nouvelle-Écosse. Et aujourd'hui, des centaines de panneaux d'arrêt bilingues se trouvent dans la majorité des communautés francophone de la province. Nathalie Robichaud a reçu une reconnaissance nationale pour l'ensemble de ses efforts en 2023, lorsqu'elle fut nommée l'une des personnalités influentes de la francophonie canadienne par l'organisme Franco-Presse. Plus récemment, en 2024, elle a ajouté une autre corde à son arc lorsqu'elle est devenue cinéaste. Son documentaire produit par l'ONF s'intitule « Trécaré, à la source du son de la Baie-Sainte-Marie ». Le film présente l'histoire méconnue des racines très profondes de la musique dans cette communauté acadienne.
0: Dans la plage, il y a plusieurs petits villages, puis tous ces petits villages-là ont des identités propres à elles.
1: Nathalie Robichaud souhaite que son film devienne un outil de sensibilisation aux jeunes Acadiens et Acadiennes du sud-ouest de la Nouvelle-Écosse sur l'évolution des traditions musicales.
2: Je m'appelle Marie-Christine Trottier, animatrice sur Ici Musique et Ici Musique Classique. Quand je pense à la version de l'Ave Maria du contre-ténor Daniel Taylor et du pianiste Alain Lefebvre, je pense à ma fille Adèle qui me l'a fait découvrir lors d'un concert de fin d'année au secondaire.

Un vrai mystère, cette chanson. L'auteur, Vladimir Vavilov, a fait croire qu'elle parvenait des temps anciens, qu'elle était de Giulio Caccini, alors que c'est lui-même qui l'aurait composée dans les années 1970. Le monde, avec ses guerres et sa misère, a besoin de chants pacifiques comme celui-ci. Deux mots seulement qui font effet en matière de réconfort. Ave Maria.

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3: Ici Rebecca Kwan, voici les informations. Des municipalités du Québec se relèvent après les pluies torrentielles qui ont causé d'importants dommages. À l'Ascension, dans les Laurentides, des efforts sont déployés pour réparer les routes. Pendant ce temps, plus au sud, Rivière-Rouge se prépare à faire face à de possibles inondations. Les explications d'Étienne Perrault.
4: Route affaissée, poteau électrique renversé. La centaine de millimètres de pluie qui est tombée sur la municipalité de l'Ascension a causé des dégâts importants. Le propriétaire de l'épicerie de la municipalité, Nicolas Côté, raconte les événements.
5: Au bout de la rue, là, il y avait une route que, il y a comme une rivière qui est arrivée de nulle part, là, puis qui a tout emporté la route.
4: Au plus fort de la tempête, des dizaines d'habitants se sont retrouvés enclavés, sans électricité et sans moyen de quitter leur domicile. Le maire de l'Ascension, Jacques Allard, prévoit un retour à la normale sous peu.
6: On pense que demain, en fin de journée, l'ensemble de notre réseau va être fonctionnel.
4: À une vingtaine de kilomètres au sud, la municipalité de Rivière-Rouge reste sur le qui-vive, même si les niveaux d'eau sont maintenant stables. Le directeur des travaux publics de la municipalité, Michel Robidoux.
7: On surveille le niveau préoccupant de la rivière et on nous sommes présentement prêts à mettre des mesures de prévention.
4: Selon la professeure d'urbanisme à l'Université de Montréal et spécialiste de l'adaptation au changement climatique, Isabelle Thomas, les petites municipalités font face à un défi de taille.
8: On a aussi des municipalités qui ont peut-être des capacités plus réduites pour pouvoir justement prendre à bras le corps ces enjeux. Et donc là, l'idée, c'est de pouvoir travailler sur l'accompagnement, le renforcement des capacités locales.
4: Isabelle Thomas souligne toutefois que des événements de ce genre peuvent aider les municipalités à mieux comprendre leurs lacunes face aux aléas climatiques. Ici Étienne Perrault, Radio-Canada, Montréal.
3: En Colombie-Britannique, près de 8000 personnes ont dû quitter leur résidence en raison des feux de forêt. Les prochains jours s'annoncent critiques avec le retour de la chaleur, alors que les incendies ont déjà brûlé des centaines de propriétés dans la région de l'Okanagan. Le reportage de Yann Lacoste.
9: Attisé par des vents violents, le brasier de Bradley Creek a frappé de plein fouet la bande indienne de l'Okanagan ce week-end. De retour d'un survol aérien, le chef Dan Wilson est sous le choc de ce qu'il a vu lorsqu'il a survolé le territoire de sa communauté. Ça ressemblait à une zone de guerre. C'était difficile de reconnaître ma communauté depuis les airs, témoigne le chef. Bien que le secteur demeure trop dangereux pour confirmer le bilan exact au sol, environ 200 habitations auraient été détruites selon ses estimations. Au total, 37 ordres d'évacuation touchent plus de 8000 personnes dans la province, principalement dans les régions de Kamloops, Caribou et de l'Okanagan. D'autres incendies sont attendus ce week-end et les prochains jours s'annoncent encore plus difficiles, prévient Cliff Chapman de BC Wildfire Service. Dès jeudi, des températures supérieures à 30 degrés et des risques d'éclairs secs menacent de déclencher de nouveaux foyers, explique-t-il. Le service provincial de lutte contre les feux de forêt mise sur l'arrivée de 600 pompiers de l'étranger et du Canada pour donner quelques jours de repos aux équipes locales. La Colombie-Britannique dénombre environ 120 feux actifs à travers la province, dont 6 sont considérés d'intérêt. Ici Anne Lacoste, Radio-Canada, Vancouver.
3: Des francophones en milieu minoritaire s'opposent au fait que certains employés de la Défense nationale n'auront plus à utiliser le français au travail. Ce sera le cas pour ceux qui sont à l'emploi dans les régions unilingues anglophones du pays. Le ministère fédéral assouplit ses exigences parce que plusieurs organisations bilingues avaient de la difficulté à respecter leurs obligations linguistiques. Anne-Sophie Gagné a préparé ce qui suit.
10: Trop de plaintes et de frustrations liées à la langue utilisée au travail. Pour calmer le jeu, le ministère de la Défense nationale assouplit ses exigences de bilinguisme. Les fonctionnaires pourront parler dans la langue officielle de leur choix, mais seulement dans les régions désignées bilingues par le fédéral. Selon la Fédération des communautés francophones et acadiennes du Canada, cette nouvelle politique va à l'encontre de la loi sur les langues officielles.
11: On est censé avoir une loi qui renverse le déclin du français, qui appuie l'épanouissement des minorités francophones partout au pays. Et cette décision-là, carrément, va dans le sens inverse.
10: Le directeur

0: Le directeur général Alain Dupuis appelle le gouvernement à revenir sur sa décision. Même son de cloche auprès de la députée du Bloc québécois, Christine Normandin.
1: Les gens qui travaillent à la défense, autant militaires que civils, venaient nous voir en nous disant c'est une vue de l'esprit, le français dans les forces armées. Il est impossible pour un francophone de réellement travailler en français.
0: Le bureau du ministre David McGuinty n'a pas donné suite à notre demande d'entrevue. Sur son site web, le ministère de la Défense se justifie en disant que plusieurs bureaux situés dans des régions unilingues avaient du mal à respecter leurs obligations linguistiques. Selon le commissariat aux langues officielles du Canada, il y a eu 31 plaintes liées à la langue de travail visant le ministère en 2025-2026. Ici, Anne-Sophie Gagné, Radio-Canada, Ottawa.
2: En terminant, au Québec, une trentaine d'agents du ministère de l'Environnement sont déployés pour l'opération de vaccination des animaux sauvages, dont des ratons laveurs, contre la rage. Plus de 800 000 appâts vaccinaux seront distribués dans des municipalités de l'Estrie, de la Montérégie et du centre du Québec, ainsi que dans des parcs de Montréal. L'objectif est de freiner la propagation de la rage. Les appâts vaccinaux seront distribués jusqu'à la mi-septembre. C'est ce qui conclut les informations. Merci d'être à l'écoute.

Aujourd'hui à l'émission, conversation avec un adepte de grandeur nature. Il prendra part à la grande bataille de Bicoline qui commence dans quelques jours aux côtés de 5000 participants venus du monde entier. On reçoit Marianne Verville, l'une des créatrices du spectacle Menstruosité qui décortique le cycle menstruel par l'humour, pensée, combat de boxe intra-utérin pour mettre en scène les crampes. Quelque chose comme ça. Le grand retour de Céline Dion, version muséale. Jessica Barker est allée voir une expo avec ses filles pour voir si c'était une bonne façon de les éloigner des écrans. Et puis, on retrouve notre Mike Clé National qui revient des îles, riche de plusieurs discussions marquantes et d'un coup de cœur musical savoureux. Je m'appelle Julien Poirier-Malo. Bienvenue à l'heure d'été.

0: Et ma foi, après le déluge des derniers jours dans tout l'est du pays, le soleil est de retour, visiblement partout au Canada, ou presque. Je salue nos auditeurs de Yellowknife qui, eux, l'attendent. Mais pour le reste, d'un océan à l'autre, ça semble presque partout là du gros soleil aujourd'hui. C'est un peu comme si, Mike Lee, tu l'avais ramené des îles avec toi,
1: et ce oui, soleil-là. Oui. J'ai dû payer des prix pour mon bagage hors dimension à cause de ça, mais je pense que ça a valu la peine.
0: Jessica Barker, allô à toi.
2: Salut.
0: Également. On s'est ennuyé, Mike, de toi la semaine passée.
1: Oui, si vous m'avez manqué.
0: Il manquait un élément important. T'étais là-bas aux îles de la Madeleine pour t'offrir en spectacle. Ça a bien été?
1: C'était complet, c'était fou.
0: C'était complet.
1: J'étais là 72 heures, j'ai dormi 15 minutes. Deux rides de bateau, 15 minutes de sommeil. C'était mémorable. J'ai hâte
0: c'était
1: de
0: mémorable, le public des îles. En plus, tu vas nous en parler de ça tantôt parce que t'as vécu quand même plusieurs péripéties. Je suis obligé de revenir sur ce sujet qu'on a abordé hier à l'émission, les codes vestimentaires lancés par les artistes à leur public qui les suit avec souvent beaucoup de sérieux. C'est une tendance qui semble faire un petit retour. Je dis retour parce qu'elle est pas nouvelle avec des artistes comme Lou-Adrienne Cassidy, Ariane Roy, Petit Billy Vaux. À l'international, il y a Chapel Roan, Tate McRae, Zara Larsson qui était d'ailleurs à Oshiaga la fin de semaine dernière. Et vous avez été nombreux à nous écrire par courriel, par texto pour nous partager des souvenirs. Il y en a un qui est revenu très, très souvent, Diane Dufresne. Il y a François qui nous en a parlé, Jean, Christian, Jeanne également, Magie Rose en 84 au Stade Olympique à Montréal. Écoutez, 55 000 personnes habillées en rose, c'est pas rien. Même dans le métro pour s'y rendre, c'était impressionnant. Il y a Luc qui nous a parlé aussi, ça c'est un exemple plus contemporain, des fausses moustaches de Gab Bouchard, elle aussi, que même les filles portent aussi dans les spectacles
2: cool.
0: de Gab Bouchard. Ça d'ailleurs, ça demande pas trop de préparation comme costume, juste de se coller une fausse moustache au-dessus de la bouche.
1: Je pensais que t'allais dire se faire pousser une moustache, t'es comme parle pour toi, moi, c'est pas si facile que ça.
0: Non, pareil, je suis dans la même équipe que toi là-dessus. Mike, faible pilosité. Toi, Jess, se déguiser en spectacle? Non, pas tant
2: Je me déguise pas à l'Halloween. Fait que là, dans un show, on dirait que...

0: Je sais pas quand est-ce que je mettrais ça dans ma vie, mais je trouve ça merveilleux. Quoique la moustache, j'aime bien ça, c'est pas compliqué.
1: C'est pas compliqué.
0: Ça, j'aurais été game, une moustache,
1: ça je trouve s'enlève. Ça cool.
0: Mais le costume, je trouve qu'il faut beaucoup de volonté,
1: c'est
0: mais
1: sûr.
0: Regarde, ça fait partie du trip, semble-t-il.
1: Ça demande un engagement. Toi, Mike, évidemment, t'es des deux côtés. Toi, tu peux être celui qui appelle le public à se déguiser, puis c'est une réflexion que t'as ces jours-ci, je crois.
2: Ben, depuis les 10 dernières minutes, alors qu'on s'en parlait. Mais oui, définitivement, je trouve qu'il y a quelque chose déjà d'incroyable d'être dans une salle avec plein de gens qui se sont mis d'accord sans se parler à être dans cette salle-là au même moment pour voir le même artiste, puis de rajouter une espèce de couche où tout le monde porte a le même code vestimentaire. Je l'ai jamais fait. J'aimerais peut-être ça l'essayer. D'ailleurs, je fais un petit show à Québec le 30 octobre. 30 octobre, on se rappelle le 31 octobre. La fête nationale du déguisement, là.
0: Oui.
2: Fait que peut-être bien que je pourrais tenter le coup cette soirée-là. Si vous avez des suggestions, là, de concept conceptuel, c'est ça que j'allais dire, de costume conceptuel.
0: Oui, c'est ça, parce que c'est la couleur, le thème, ou tu fais juste général Halloween, ça serait quoi ton angle?
2: Tu sais, moi, c'est très tropical.
0: Fait
2: que j'irais peut-être aventurier quelque chose avec du zeste des fruits.
1: Ah, il y a quelque chose de beau à faire avec ça. Et là, t'es devant un public qui est déjà réchauffé pour l'Halloween. Il suffit juste un petit peu de motivation, de créativité, puis t'as un public entièrement costumé.
2: Je note.
1: Le 30 octobre, à Québec, ça va être très, très cool, ça, ma clé. Jessica, on vous retrouve un peu plus tard. Ça va.

0: Ce que vous entendez, c'est la musique des Inériors, collectif de musiciens et chanteurs issus de l'univers de Bicolline. Eux composent la musique inspirée notamment des aventures vécues au duché de Bicolline, village médiéval situé à Saint-Mathieu-du-Parc. On n'est pas très loin de Shawinigan, en Mauricie. On vous les fait entendre parce que la semaine prochaine, le duché va accueillir la Grande Bataille. Ce sera la première édition de cet événement-là annuel depuis l'incendie d'avril dernier qui avait détruit 22 bâtiments, ça représente à peu près le 10% du village de Bicolline. Et ça avait marqué les esprits parce que Bicolline, c'est l'un des sites de grandeur nature fantastico-médiéval les plus grands, pas juste au Québec, pas juste au Canada, mais au monde. On s'est dit ça valait quand même le détour aujourd'hui d'en parler avec nous, Nicolas Paquet, qui est amateur de grandeur nature, joueur à Bicolline, organisateur du Salon de la Passion médiévale aussi. Salut Nicolas.
1: Ben bonjour, ça me fait plaisir d'être là.
0: Merci beaucoup d'être avec nous. Là, avant de parler de Bicolline spécifiquement, parlons des grandeurs nature.
1: Oui.
0: Quand on parle de grandeur nature ou de GN, on parle de quoi exactement?
1: On parle d'une activité qui est immersive, théâtrale, dans lequel, puis là j'utilise un vocabulaire très cassette, là, mais dans lequel les joueurs ou les participants sont appelés à incarner un personnage dans un univers convenu. Donc l'organisation du Grandeur Nature crée un univers et un set de règles dans lequel on peut naviguer cet univers-là. Puis le joueur, lui, se crée son personnage pour venir faire interface avec cet univers-là. Et ça, en continu, là, de partie en partie, on parle d'en 3 et 6 parties de GN par année par Grandeur Nature, là, selon le Grandeur Nature. Et donc, ça se suit de partie en partie au courant de l'année, mais aussi d'année en année. Donc, on peut voir l'univers évoluer avec son personnage. Là, quand on s'implique beaucoup là, dans le Grandeur Nature, tu vois l'histoire défiler puis ton impact dans cette histoire-là aussi.
0: C'est ça, parce que tu viens t'inscrire dans ce scénario-là avec un personnage. Quoi que tu peux avoir plus qu'un personnage dans différents grandeurs nature, c'est ce que je comprends.
1: C'est selon les règles. Typiquement, là, la norme, c'est d'en avoir un seul, mais si ton personnage doit avoir une absence parce qu'il est parti dans un autre pays ou que tu as besoin d'une pause de jouer ce personnage-là, il y a plusieurs GN qui acceptent que tu aies un autre personnage en backup. Mais la norme est à un seul personnage.
0: Parce que là, bon, ce que tu dis, c'est que ce qui fait la magie des grandeurs nature, c'est que tout le monde s'entend sur un cadre et sur un scénario et sur finalement un narratif. Quand on entre là, on entre sur le site, on est dans notre personnage et tout le monde accepte de jouer ce jeu-là pour créer la magie qui va en sortir.
1: Exact. C'est tout le monde accepte que l'univers est différent, qu'on dépose les téléphones cellulaires, qu'on est quelqu'un d'autre pendant une fin de semaine de temps, mais que cette personne-là a des objectifs concrets, vit dans un monde qui est vivant, dans lequel il y a de la politique qui est active, puis dans lequel avoir un impact, c'est un peu le but de l'exercice. Tu vas là pour jouer un héros, tu vas là pour partir à l'aventure, accomplir quelque chose, puis faire ta place dans un univers qui n'est pas le nôtre, mais qui existe dans le cœur et l'esprit de tous ceux qui y participent.
0: Bon, Bicolline, c'est le site de loin, évidemment, le plus connu, chez nous et au-delà, parce que, ben d'abord, pour sa taille, là, il y en a pas beaucoup des sites de cette grandeur-là, de cette ampleur-là.
1: Très, très difficile. De la nature de Bicolline, c'est plutôt unique. De la taille de Bicolline, il y en a ailleurs dans le

0: monde, notamment en Europe. Mais en Europe, on a beaucoup des grandeurs nature de champs de bataille, là, où est-ce que c'est des champs de tente, puis comme une bataille à l'époque, là. Donc, c'est des quartiers généraux tout en tente. Abicoline, c'est un village avec des bâtiments. C'est quelque chose à voir. C'est très, très immersif.
1: C'est le site le plus connu, mais tu parles des grandeurs nature au pluriel parce qu'il y en a beaucoup et souvent. Là, je regardais juste comme dans les 3 prochains mois, juste au Québec, il y en a facilement 100 d'activités de grandeur nature. Donc, c'est un univers quand même qui va chercher beaucoup, beaucoup d'adeptes, qui était peut-être un peu méconnu du grand public, j'ai envie de dire.
0: Ça se démocratise de plus en plus en ce sens où les activités qui sont connexes à faire du grandeur nature, donc le théâtre, Donjons et Dragons, Alouette, prennent en popularité là dans les médias conventionnels. On entend beaucoup plus parler de Donjons et Dragons. On n'est plus dans le satanique panique des années 70 parce que jouer à Donjons et Dragons, ça faisait de toi un cultiste. On a des célébrités de Donjons et Dragons maintenant qui sont très dispendieuses à faire venir dans une activité des vrais stars là, Comic-Con level, signer des autographes que dont le seul travail c'est d'être des stars de D&D. Là. Fait que ça l'a fait une montée en popularité de Donjons et Dragons, puis Donjons et Dragons, l'évolution naturelle normale de ça quand tu dis hey, j'aime ça incarner un personnage dans un univers, j'aimerais ça me costumer dans mon personnage, quelles sont les avenues pour moi pour faire ça? Par-delà, me costumer à table avec mes amis dans mon sol en jouant à Donjons et Dragons, le grandeur nature est la prochaine étape logique pour ça. Donc, il y a une expansion qui se voit à travers le succès des activités connexes et à travers le succès de l'activité de grandeur nature elle-même qui évolue avec le temps. Ça fait plus de 30 ans qu'on a du GN au Québec. On a appris nos leçons, on apprend de... Tu sais, il y a des GN qui ouvrent, il y a des GN qui ferment, il y a des choses qui fonctionnent bien, on apprend. Puis quand tu ouvres quelque chose de nouveau, ben c'est ça le principe d'ouvrir le chemin. Le premier, il était à machette dans la jungle. Puis le deuxième marche dans un sentier. Ouais. Puis plus ce sentier-là est marché, plus loin on se rend. Fait que le loisir évolue beaucoup, puis on est rendu vraiment à un niveau là, qui est entrepreneurial, où est-ce qu'un grandeur nature, c'est plus toi et moi et quelques-uns de nos amis qui s'entendent pour aller se rencontrer dans le bois puis jouer une partie de fantasy. C'est une entreprise qui offre un service événementiel à part entière. Là. Moi, je possède un GN qui s'appelle Source, puis on est enregistré, on est une business, on est enregistré à des entreprises, on est assuré, on a toute la gamique, là, c'est une boîte d'événementiel qui offre un service événementiel professionnel.
1: Bon, tu nous parlais, Nicolas, tu dis, admettons que je suis une personne qui a envie de s'initier à ça. Exactement. Oui. Bon, comment on s'y prend? Là, je sais d'ailleurs qu'il y a une espèce de journée découverte, porte ouverte à Abicoline. Je vois que c'est déjà plein parce que clairement, il y a un intérêt. Les gens sont curieux de voir comment ça se passe. On s'y prend comment? Parce que de l'extérieur, ça peut avoir l'air intimidant. Quand tu dis, moi, j'en ai jamais fait. Par où je rentre pour essayer ça?
0: Effectivement, ça peut être assez intimidant, le costume, le personnage, être quelqu'un d'autre, incarner un personnage, ça peut être nouveau pour plusieurs personnes. On a plusieurs portes d'entrée au milieu médiéval au Québec. On a plusieurs festivals, dont certains qui sont encore à venir cette année. Là, on a le festival médiéval d'Eliasgo dans le coin d'Hérouville. On a les médiévals de Montpellier. Ça c'est des festivals. Tu vas là être toi-même avec ta petite famille, tes enfants. Tu découvres l'univers. Tu peux te tremper l'orteil là-dedans. Après ça, il y a la journée découverte de Bicoline qui malheureusement est bookée, mais ça nécessite avoir un costume.
2: Mais c'est combien de personnes, genre, qui font la journée découverte, là, sais-tu?
0: Bicoline a mis un cap à 5000 participants actifs, avec un autre 2000 pour la journée découverte. Donc, à la journée découverte, on va être 7000 sur le site à Bicoline.
1: C'est incroyable, quand même. Et quand on arrive là comme joueur, tu dis, bon, là, on incarne notre personnage. La clé, c'est de ne pas, évidemment, en décrocher. Là, on parle beaucoup de la grande bataille. On peut y prendre part. On peut ne pas y prendre part aussi et juste jouer notre rôle dans le village de Bicoline.
0: Exact. Ben, Bicoline, c'est un animal complexe. En ce sens où, Bicoline, c'est un GN. Assurément, sûr et certain, plusieurs disent que Bicoline n'est pas un GN parce qu'il y a un très gros aspect qui est festival, puis tu peux très bien aller toute la semaine à Bicoline et ne jamais faire interface avec le jeu de rôle, le grandeur nature qu'il y a au sein de Bicoline, puis être seulement dans un mode festival, aller voir les spectacles, aller profiter de la vie.
2: Sans avoir de costume, là.
0: Non, il faut être costumé.
2: Okay.
0: C'est nécessaire. C'est nécessaire. De la même façon que si on va aller jouer au golf, même si je possède pas mes propres bâtons, j'ai besoin d'en avoir si je veux essayer de jouer au golf.
1: C'est comme ça qu'on préserve la magie de l'univers qu'on crée.
0: Exact,
1: aussi,
0: exact. Là, pour aller découvrir l'univers là, sans avoir à se costumer ou trouver un ami qui a du stock ou à devoir s'acheter là, un costume, moi, ce que je recommande, c'est d'aller se tremper l'orteil là, au Salon de la Passion médiévale, dans les différents festivals médiévaux qu'on a. Puis on en a plusieurs au Québec. Là. Le circuit des festivals, si on les fait tous, là, tu bookes ton été à 5-6 événements de toute une fin de semaine de temps, là, puis il y a de la joute, des chevaliers qui se battent en armure, puis de toute la quête. Là. Fait que ça, c'est une façon de se tremper l'orteil dans le médiéval, puis ensuite de ça, voir à quel point le GN peut nous intéresser.
1: T'sais. Bon, tu parles beaucoup, Nicolas, du médiéval. Est-ce que c'est toujours médiéval, les grandeurs nature?
0: Non, encore une fois, le grandeur nature, c'est...

0: des gens qui s'entendent pour incarner des personnages dans un univers convenu, dont toutes les thématiques sont abordables. On a des grandeurs nature qui sont science-fiction, on a des grandeurs nature qui sont post-apo, un peu à la Fallout, et autres types de post-apo, les apocalypses de zombies, les Resident Evil, toutes les esthétiques fantasy ou science-fiction, ou n'importe quoi qui n'est pas nécessairement inspiré de la réalité, et on a des GN inspirés de la réalité. On a présentement Avalon qui font un GN à l'époque de Versailles, avec la cour du roi de l'époque, avec des éléments de fantaisie, où est-ce que là tu retrouves les trois mousquetaires, puis le cardinal Richelieu, puis mais il y a pas de
1: excuse-moi, moi je trouve ça complètement est-ce que les rôles sont assignés dans un contexte comme ça?
0: Aucunement. Il va avoir une équipe d'animation qui va avoir des rôles convenus dont le but c'est de faire c'est de carburer l'univers là, en termes de jeux vidéo. On dit des NPC là, des non playable characters. Là, évidemment, ils sont incarnés par des gens, mais qui font partie de l'équipe d'animation, qui, eux, ont le scénario à clé, puis ils comprennent vers où est-ce qu'on veut diriger le jeu.
1: Je comprends.
0: Fait que oui, il va y avoir des NPC, puis des personnages non-joueurs, mais le joueur, le participant, lui, est complètement libre de faire interface avec le jeu comme bon lui semble. Évidemment, il y a un contrat social de respecter le jeu, puis respecter la direction du jeu. Mais ça, c'est plutôt tacite, puis les gens qui ne respectent pas ça se sentent rapidement extériorisés.
1: Se font couper la tête.
0: Exact, avec extrême violence. Oui.
2: Il y a un grand respect de ces règles-là pour des raisons qui sont assez claires. Prenons le cas peut-être en terminant, Nicolas, de la grande bataille, donc qui s'en vient dans les prochains jours. Oui. Qui est contre qui? Qui gagne? Qu'est-ce qui arrive?
0: Mon Dieu,
2: les implications de cette grande bataille-là?
0: En général ou cette année spécifiquement? Spécifiquement pour cette année. Je ne suis pas le plus grand maître de la politique et des enjeux fins de cette grande bataille-là, mais c'est la grande bataille oppose la nation, l'île-nation de Carcosa à la nation plus paladin, chevalier, alouette de CAF. Les enjeux pour lesquels ils combattent me sont pas clair parce que j'ai pas d'intérêt direct dans mon personnage puis mais c'est ces deux nations là qui ont accepté là. Il y a un appel d'offres que Colin fait à chaque événement de qui veut prendre le front puis qui veut tenir puis organiser la grande bataille. Colin organise la grande bataille, mais les deux fronts sont responsables de recruter tous les combattants. Puis il y a 3000 combattants sur le battlefield. C'est une vraie job de recrutement. Là.
3: Oui.
0: Il y a beaucoup de politique, les soirées tavernes autour d'une bière. Ah, tu vas te battre pour qui? Puis pourquoi est-ce que tu irais te battre là? Puis pourquoi tu devrais venir te battre avec moi? Puis les enjeux politiques changent selon qui affronte qui. Puis l'état de la situation de jeu à Bicoline, qui est aussi, encore une fois, en continu d'année en année, puis on est comme passé, on approche 30 ans de Bicoline. Fait que le passé est profond, là.
2: Et j'allais dire, un bon exemple de ça, c'est que le feu qui s'est déroulé en avril dernier, on l'adresse dans le sens où il fait partie du narratif là qui s'est construit. On vient l'inscrire dans l'histoire de Bicoline.
0: On l'inscrit comme un landmark dans l'histoire de Bicoline. À quel point est-ce qu'il est intégré narrativement dans la grande bataille, outre le fait qu'on doit maintenant expliquer que c'est des camps de tente qui sont fournis par Bicoline, là, puis qu'on est en reconstruction. Je ne saurais dire à quel point ils l'ont narrativement intégré. On verra avec le déroulement de la grande bataille, dont je n'ai pas la clé, je ne suis qu'un participant, je ne représente pas l'organisation de Bicoline, je ne connais pas leur plan, mais c'est définitivement intégré à l'histoire de Bicoline en tant que site de villégiature médiévale.
2: La grande bataille va se tenir du 9 au 12 août au duché de Bicoline à Saint-Mathieu-du-Parc en Mauricie. Bon, tu le disais, 7000 personnes ont déjà confirmé leur participation, 5000 joueurs, 2000 visiteurs lors de la journée découverte qui affiche déjà complet. Nicolas Paquet, tu fais partie de ces joueurs. Merci beaucoup d'avoir été là aujourd'hui.
0: Ben, le plaisir était pour moi.
2: Dans un moment, Jessica Barker et cette expo sur Céline Dion. Mais d'abord, Lydia Kepinski sur les ondes d'ici première. Bon mardi.

0: Lydia Kepinski sur les ondes d'ici première. Lydia qui a des racines polonaises et qui a récemment révélé à un média polonais qu'elle aimerait représenter le Canada au prochain concours Eurovision de la chanson, le premier auquel le Canada va prendre part. Alors, j'imagine que la liste des volontaires va être longue, mais ses couleurs à elle sont déjà affichées. Alors, on l'entendait ici avec 1er juin à l'heure d'été. Jessica Barker, donc tu poursuis ta quête de détacher tes enfants des écrans. Et là, après l'expo sur l'hyper-réalisme à Québec, t'es retournée au musée.
1: Hey, oui, je veux, hein?
0: Ouais, écoute, rien ne t'arrête pour une expo qui met à l'honneur une femme qui a justement fait l'Eurovision, elle, il y a plus longtemps.
2: T'as tellement raison!
0: Une certaine Céline Dion.
2: Elle l'a fait. Lydia Kepinski, on dirait la version gagnaise.
0: Non! Ben, je suis pas sûre, moi. Elle est très partante, Lydia Kepinski. Je pense pas, moi,
2: des fois, je pense qu'elle est second degré, c'est pour ça. J'étais comme, c'est une joke? Je sais pas. Enfin, on lui demandera. Mais donc, oui, je suis allée voir cette exposition où on met de l'avant la robe Dior de Céline Dion qui est faite de Bedazzle et qui est accessible au musée McCord de Montréal.
0: Bon, l'on te permet l'emprunt à l'anglais du bedazzle. Rappelle-nous ce que c'est.
2: Alors moi, je bedazzle. Toi, est-ce que tu bedazzle?
3: Sure, I bedazzle.
2: Est-ce que tu bedazzle?
0: À l'occasion.
2: Alors, pour vrai, j'aime ça, tu bedazzle. T'aimes ça?
0: Ben, avec le bon costume.
2: Non, mais écoute, ça, là, c'est l'affaire qui fait décrocher mes enfants des écrans. Ça, là, c'est une passion qui consiste à coller de minuscules faux diamants à l'aide d'une pince à sourcils sur à peu près n'importe quoi. Parce que moi, mes enfants, là, écoute, ils peuvent mettre ça sur la crème solaire, sur le truc pour brancher le cellulaire. C'est vraiment, c'est comme un genre d'activité arts and craft très, très long.
0: Ça demande la précision, de la concentration.
2: Concentration, répétitif. Sérieux, c'est magique. Si vos enfants ont besoin d'une activité, là, outre les musées, ça peut être un petit peu moins fastidieux à gérer.
0: Faut juste tourner le téléphone de bord puis coller sur les... au lieu de regarder l'écran, tu regardes l'autre bord puis tu colles des...
2: Exactement, puis tu le vois pas.
0: Des petits diamants.
2: Moi, mon déo du bedazzle maintenant chez nous. J'étais surprise quand j'ai vu ça.
3: Je pense que je viens de trouver le costume que je vais demander à tout le monde à partir du 30 octobre.
2: J'adore. Alors, la robe de Céline, je dis ça parce que effectivement, c'est quelque chose qui, ça m'a fait penser à ça parce que c'est la robe qu'elle a portée à l'ouverture des Jeux Olympiques, un moment qui nous a tous marqués. On venait tout juste de voir son fameux documentaire qui nous a arraché le cœur, où on voyait une Céline Dion qui est malade. Puis là, elle apparaît par surprise sur la Tour Eiffel, en pleine possession de ses moyens, pour chanter l'hymne à l'amour.

0: Quel moment! J'étais moi-même partie dans l'une parce que
1: on a tous arrêté de respirer parce que on le savait, il y avait une rumeur, puis quand finalement est arrivée, c'était tellement magique. Alors, l'exposition nous offre la robe qu'elle a portée, une robe qui est dans une immense boîte de verre avec des éclairages qui mettent en valeur les milliers de diamants.

0: vêtements. Écoute, c'est vraiment une œuvre d'art, là. De la
1: c'est pas du laver-porter.
0: Non, non. Puis c'est, comme j'ai dit, elle peut pas s'asseoir avec cette robe-là. Elle peut pas s'asseoir. Mes enfants me regardaient en roulant des yeux. Oui, maman, elle peut pas s'asseoir.
1: Côté bon, pratique.
0: Mais oui. De la conception à la broderie, à l'assemblage et à l'essayage, c'est plus de 1000 heures de travail. C'est une création de Maria Grazia Chiuri, qui était directrice artistique de Dior de 2016 à 2025. Donc, moi, j'étais bien énervée. Mais Joséphine, elle avait d'autres attentes.
1: OK.
2: Ben, moi, j'ai un peu été déçue, vu qu'en allant voir l'exposition, j'avais des choses que je voulais voir, genre, c'est comment ils ont fait la robe, l'essayage, la préparation, les backstage, comme le maquillage, les cheveux et tout, des Jeux olympiques. Mais c'est pas ça que j'ai vu, fait que j'ai été un peu déçue, mais sinon... J'ai trouvé ça vraiment le fun de voir la robe en vrai de Céline.
1: Mon Dieu, mais quel public difficile.
0: Je sais.
1: Rappelle-toi, Joséphine.
0: 9 ans. 9 ans. Mais c'est sûr que là, tu dis à tes enfants, on s'en va voir la robe, c'est une exposition. Fait que là, je pense qu'elle imaginait qu'on aurait vu toute la création dans ses moindres détails. Alors que non, c'est le vidéo, en fait, d'une Céline Dion. J'avais oublié qu'il pleuvait à Sioux. Te
1: ouais,
0: souviens-tu?
1: C'est vrai. Et pourtant, ça n'a rien gâché, là.
0: Non,
1: oui.
0: Mais qui monte les marches, là. Et puis qui est toute, là, en train d'être prête à se lancer dans quelque chose de tellement extraordinaire. Pardon?
3: À soulever le monde, littéralement.
0: À soulever le monde, écoute. Fait que c'est sûr que là, je comprends que Joséphine était comme, ah, oh, mais là, le vidéo, on dirait que je l'avais vu, tu sais. Mm. Mais il reste que le contexte, c'est quand même intéressant, tu sais. Puis, il y a que la robe, là, tu sais, je veux dire, au centre de la salle. Mais il y a aussi les projections sur les deux écrans. Puis, on a aussi, surtout, l'espèce de moment où on se dit ce qu'on a vécu tous ensemble, on le revit ensemble. Fait que c'est ça qui est le fun dans cette
1: avec
0: espèce de
1: petite
0: bulle-là où c'est court, par exemple. Je vous dis, là, j'ai été surprise, ça a été plus long de trouver le stationnement que l'exposition complète. Je vais juste dire ça comme ça. Mais qu'est-ce que tu veux? C'est ça, j'aurais pas dû prendre ma voiture. 10 minutes, top chrono, c'est terminé, c'est ça qu'on a vu et c'est ce qu'on vit. Ce qui a intéressé ma plus grande Victoria, c'était pas la robe, c'était plutôt l'invité qui nous a empêchés de rentrer.
1: Ah.
4: Donc, quand on est arrivé à l'étage où il y avait la salle d'exposition, on s'est fait dire qu'on devait partir parce qu'il y avait une invitée spéciale qui s'en venait. Puis plus tard, quand on est revenu, on a vu cette invitée sortir de la salle et c'était Nadia Comaneci. Et j'ai trouvé ça vraiment impressionnant de la voir d'aussi proche parce que c'était mon idole d'enfance quand je faisais de la gymnastique.
1: Wow! Quelle belle surprise, quand même!
0: Deux gymnastes, et donc, c'est sûr que quand on l'a vu sortir, quand on s'est fait dire qu'il y avait quelqu'un de très important qu'on pouvait pas rentrer, on se demandait vraiment c'était qui, là?
1: Pas Céline!
0: Ben là, j'étais comme, je me suis demandé deux secondes, c'est Céline qui est là? Mais non, c'était Nadia.
1: Pourquoi donc?
0: En fait, c'était le lancement de l'exposition, parce que au Musée McCord, il y a plusieurs expositions en même temps. Donc, en bas, il y a une exposition pour les 50 ans des Olympiques de Montréal. Puis, il y avait, en fait, elle faisait la visite avec les médias, elle découvrait les lieux, puis après ça, elle s'en allait voir la robe de Céline Dion au troisième étage. Mais c'est sûr que c'est de la voir d'aussi proche, il y a quelque chose d'un petit peu irréel là, parce que cette femme-là, là, elle nous a tous un peu obsédés depuis toutes ces années là, tu sais.
1: Oui, puis j'ai envie de dire, elle a fasciné toute une génération qui a grandi, qui a connu même jeune les Jeux Olympiques. Ta fille, tu dis 14 ans.
0: Puis elle a
1: la
0: référence
1: qu'elle l'admirait finalement encore aujourd'hui.
0: Oui, parce qu'on sait à quel point ça a été extraordinaire qu'est-ce qu'elle a fait, puis à quel point c'est quelqu'un de d'important pour Montréal puis pour les Jeux Olympiques. Au sujet de cette exposition-là, donc, quand Nadia était en haut, puisque nous, on pouvait pas y aller, nous, on est allés en bas, on a comme échangé.
1: Oui.
0: Et on a fait l'exposition. Écoute, il y a full d'archives, c'est le fun, il y a des vidéos, c'est super interactif. Ma 9 ans, c'est super bien amusé, surtout à courir dans le musée avec la torche en main. C'était écrit, vous pouvez courir, fait que c'est
1: bon,
0: ça.
1: Bon, si c'est permis.
0: Si tu dis ça à Joséphine, c'est sûr qu'elle va courir avec la torche. Fait que je te dirais que mon ado a un petit peu moins aimé l'exposition, puis elle trouvait surtout, il y avait beaucoup, beaucoup de kit des années 70 que moi, je trouvais tellement beau.
1: Ah, mais c'était magnifique.
0: Ben oui, moi, j'étais comme, c'est beau, je veux tout acheter, je rêverais de tout. Puis elle était comme, non, c'est pas beau.
1: Donne-lui quelques années, puis elle va reconnaître la valeur.
0: Il y avait un séchoir à cheveux au logo des Olympiques qui était écœurant et le survêtement des gens de ménage vert sapin. Je fantasme d'avoir le même. C'était vraiment le fun. Fait que si vous allez voir Céline en haut, allez faire votre tour en bas. C'est ça qui est le fun au musée des McCord. C'est des petites expositions. Il y en a toujours plusieurs. Puis j'aime toujours mettre de l'avant que c'est gratuit pour les enfants. Des fois, on l'oublie, mais ça fait une activité familiale qui est pas très

0: cher puis qui est super le fun. Donc Céline Dion, c'est jusqu'au 7 septembre, puis Montréal 76, c'est jusqu'au 13 septembre.
1: Pour ceux qui ont l'occasion de passer par Montréal dans les prochains temps, Jessica Barker, merci beaucoup.
0: Plaisir.
1: Tu restes avec nous dans un instant. Marianne Verville, l'une des trois comédiennes derrière le spectacle Monstruosité qui reprend du service ces prochains jours. En musique d'abord, une autrice, compositrice, interprète de Québec. Voici Gabé avec Pompière sur les ondes d'ici première.

0: la voix de Gabi sur les ondes d'ici première, G-A-W-B, et de son nom complet, Gabriel Côté. Elle va partager la scène avec Command de bord trois fois cet automne à Shawinigan, La Valtrie et Saint-Hyacinthe. Ma prochaine invitée fait partie du collectif humoristique et féministe Drôle pour une fille, aux côtés d'Aurélie Fortin et de Juliette Roland-Aperguis. Il y a un an, au cabaret du Lion d'Or à Montréal, elles avaient présenté à trois reprises à guichet fermé le spectacle Menstruosité, qui décortique les phases du cycle menstruel et les tabous liés aux menstruations à travers des sketchs humoristiques, très drôles d'ailleurs. Et dans les prochains jours, le spectacle reprend du service avec moi, Marianne Verville, l'une des trois comédiennes derrière ce spectacle. Salut Marianne, merci d'être avec nous.
1: Salut, merci de l'invitation.
0: Bon, ce spectacle-là ratisse large. Vous vous moquez des applications de suivi des règles, des pubs de produits menstruels. Vous mettez en scène les crampes aussi de façon très absurde. C'est venu d'où l'idée d'un spectacle humoristique sur le cycle menstruel?
1: À la base, c'est le collectif Drôle pour une fille. On a formé ça, puis on a fait quelques numéros. On avait monté des numéros humoristiques. C'était ça, notre but, c'était de faire un show humoristique, mais pas du stand-up, parce qu'on n'est pas des humoristes. Et on est plus du milieu du théâtre et de la télé, tout ça. Fait qu'on avait envie de faire un show humoristique féministe, parce que, bon, c'est ce qu'on est. Je veux dire, on va pas s'enlever du féminisme de nous-mêmes. Là, ça serait bizarre. En fait, c'est venu de... On a comme fait une petite résidence aux Îles-de-la-Madeleine. Puis là, il y avait ça qui arrêtait pas de popper, moi, sur mon téléphone. J'étais comme, voyons, c'est donc bien gossant, les applications de rencontre. Pas de rencontre, ça, c'est une autre affaire. C'est aussi gossant.
0: Mais, le suivi de règles,
1: le suivi du cycle menstruel. Parce que ça dit, aujourd'hui, vous pourriez être d'humeur calme. Vous pourriez avoir mal au sein. Vous pourriez avoir mal à la tête, mal au dos. Tu sais, c'est comme tout le temps négatif. J'étais comme, c'est donc bien énervant. Puis on voulait faire un spectacle... on voulait monter un spectacle, puis on s'est dit, hey, pourquoi pas le filon sur le cycle menstruel. Il y en a beaucoup. On en parle pendant une heure et demie, mais on pourrait en parler pendant 10 heures.
0: J'ai l'impression que les inspirations étaient

0: nombreuse. Est-ce que vous cherchez à réconforter, j'ai envie de dire, votre public qui connaît cette réalité-là, ou vous cherchez à confronter ou provoquer avec ce que vous faites?
1: Je pense que c'est... Je dis un peu des deux, mais dans le sens que je pense que ça s'adresse à tout le monde, vraiment, les gens qui ont un cycle menstruel puis ceux qui en ont pas, tu sais. Puis même nous, on en a appris sur notre cycle, sur les phases, la phase lutéale, préovulatoire. On était comme, qu'est-ce que c'est ça? On savait même pas, parce qu'on s'est pas fait enseigner ça à l'école. Fait que on en a appris en faisant la recherche pour créer le spectacle. Donc on veut, c'est pas didactique nécessairement, mais on veut en que les gens peut-être apprennent, mais qui rit surtout, qu'on rit ensemble, que des gens se sentent interpellés, de faire comme, ah oui, moi, c'est un peu ma réalité, c'est drôle qu'on en parle comme ça, mais aussi de faire comme découvrir ça aussi aux gens qui ne vivent pas le cycle menstruel, mais qui sont intimement liés.
0: Découvrir, puis vous moquer quand même de certaines absurdités. Dans l'un des sketchs, vous vous attaquez à un certain manque de connaissances de certaines personnes, incluant de membres du milieu médical. Est-ce que vous trouvez difficile de trouver l'équilibre entre une espèce de conscientisation et une moquerie qui pourrait être mal reçue ou qui pourrait pas atteindre l'objectif visé, par exemple? Ou est-ce que vous vous êtes dit, hey, non, nous, on veut se moquer de ça parce qu'on est tannés, puis notre but, c'est d'y aller finalement sans ménager personne?
1: Ben, c'est sûr que, tu sais, c'est difficile de... Parce qu'en fait, on se fait souvent dire que c'est normal d'avoir mal quand t'es menstruée, tu sais. Alors qu'il y a comme un seuil d'avoir mal, tu sais. Il y a des gens qui ne peuvent pas bouger, qui souffrent d'endométriose, par exemple, pour n'en nommer qu'une seule maladie liée aux menstruations, au cycle menstruel. Mais donc je nommerai pas, mais il y a une personne dans notre groupe qui a récemment reçu le diagnostic d'endométriose, mais après 3 ans à se faire dire non, ce n'est pas ça, par des médecins. Fait que c'est sûr que ça nous enrage un peu, puis on voulait en parler, on voulait le dénoter un peu, le manque de connaissances sur le cycle, mais sur la santé féminine en général, je pourrais dire. Tu sais, ça fait pas si longtemps que ça qu'on teste des choses sur des personnes assignées femmes à la naissance, tu sais, c'était tout le temps sur des personnes assignées hommes à la naissance. Puis le cycle menstruel, veut pas, ça fait pas si longtemps que ça qu'on l'étudie, parce que jadis, les femmes étaient enceintes.
2: C'est ça, c'est vrai. C'est vrai.
1: Avec 15 enfants, tu sais, fait qu'il y avait pas beaucoup de cycle menstruel, donc pas beaucoup de recherche là-dessus. Fait que c'est normal, tu sais, puis on veut dénoter ça un peu, genre le manque de connaissances, évidemment, là-dessus.
0: Il y a beaucoup d'humour, puis là on le sent à travers tes propos, Marianne Verville, on a l'impression que c'est un humour qui a été canalisé à travers une certaine colère chez vous, comme une fatigue.
1: Oui, une fatigue. Mais tu sais, on n'est pas dans la colère non plus. Puis je pense que, tu sais, comme il y a des personnes féministes qui sont plus dans la colère, et c'est tout à fait légitime. Oui. Mais je pense qu'on voulait pas non plus que ça se sente. On voulait pas que des personnes qui vivent pas ça se sentent attaquées ou quoi que ce soit. Tu sais, je pense qu'au début, on a même rectifié là au début nos personnages de gars, je dois dire, ils étaient tous un peu niaiseux. Puis finalement, ils sont super attachants. Tu sais, puis ils sont pas tous niaiseux. Tu sais, ça, il y a vraiment.
0: Dire, c'est entre la première itération du spectacle l'an dernier. Puis cette année,
1: non, je dirais vraiment la première version là, qu'on avait écrit, puis à un moment donné, on s'est juste rendu compte, ah non, tu sais, on veut pas ça, on veut pas que nos gars soient tous niaiseux, ils sont pas tous niaiseux, tu sais, c'est not all men.
2: Non, mais c'est vrai, mais c'est important.
1: Mais oui, c'est ça. Tu sais, on voulait quand même qu'il y ait une humanité dans chacun de nos personnages, c'est ça.
0: Dans chacun des personnages, donc, de ce spectacle Menstruosité, c'est la comédienne Michèle Deslauriers qui fait la narration de ce spectacle-là. Actrice québécoise bien connue, âgée de 80 ans. Je dis son âge parce que je suis curieux de savoir si cette espèce de différence d'âge-là, de perspective, a été bénéfique pour le spectacle, d'avoir son œil à elle, comment elle l'a accueilli, comment elle a contribué au spectacle.
1: Oh, Michèle est tellement généreuse. En fait, c'est que nous, on cherchait une voix féminine mature qui était passée au travers d'un cycle menstruel aussi, puis tout ça. Fait que c'était vraiment important pour nous. Puis Michèle Deslauriers est juste tellement généreuse. Elle a travaillé avec mon père auparavant. Fait que là, je l'ai comme appelée juste en mode « Coucou, Michèle! » Est-ce que ça te tenterait? Puis c'est juste que les astres ont été vraiment alignés. Ça a bien à donner. Le studio était... disponible en même temps qu'elle était disponible, puis je pense que elle nous a tout donné là, vraiment, elle a été elle a écouté nos directions d'acteurs, tu sais, on était comme, on se sentait super impostrice oui,
0: j'imagine de la diriger,
1: tu sais, mais elle était vraiment à l'écoute, puis elle était vraiment gentille, puis elle était comme, je fais ça pour la génération les jeunes, je veux vous encourager, moi aussi j'ai déjà été jeune et j'ai eu besoin de, tu sais, d'avoir de l'encouragement de la part de personnes plus âgée. Donc, vraiment, Michèle a été un ange pour nous. Là.
0: Un ange pour vous dans ce spectacle. Marianne Verville, t'as dit récemment, parce que t'as parlé de ton père, t'as dit récemment l'émission

0: sucré salé à TVA en parlant de lui, donc le comédien Pierre Verville. J'ai grandi avec un père qui faisait de l'humour politique et engagé. Je pense que cet humour-là peut véhiculer un message fort. C'est un peu comme un filon que tu as eu envie de creuser avec ce spectacle-là. Là, je sais que vous êtes trois, mais cas personnel à toi, là.
1: Oui, entre autres. Oui, ben ça fait longtemps que je me dis que je veux me lancer dans l'humour, parce que, pas nécessairement dans le stand-up, mais tu sais, j'étais comme intriguée par le stand-up, mais parce que j'aimerais ça que... Ben, il y a plein de modèles féminins aussi, comme Virginie Fortin, par exemple, qui font de l'humour engagé, puis que c'est pas juste un punch, tu sais, puis c'est pas juste pipi caca poil, même si on peut faire ce genre d'humour-là aussi. Ouais. Oui, c'est ça, ça peut coexister, puis je pense que ça coexiste un peu dans notre show, là. Mais j'avais envie aussi qu'il y ait un propos un peu plus engagé. Je veux dire, veux pas, je suis engagée dans la cause féministe et tout ça, fait que c'est sûr que, puis mes trois amis aussi, c'est pour ça aussi qu'on s'est ralliés ensemble, puis que je me disais voilà, elles sont très brillantes, je voulais qu'on fasse ça ensemble.
0: Jessica,
2: j'adorerais ça que vous alliez dans les écoles avec ça.
1: Oui,
2: ça serait extraordinaire.
1: Oui, on aimerait beaucoup.
2: Rire, mais en même temps apprendre des choses. Je pense que c'est un bon filon pour votre projet.
1: Oui, certainement. C'est juste que, en fait, on a approché une école, puis on est en démarchage pour ça, tu sais, de voir
2: une version soft.
1: Oui, c'est ça. Parce qu'on parle, c'est sûr qu'il y a des petits moments un petit peu plus qu'on parle de la sexualité, évidemment. Tu sais, c'est pour des gens qui ont déjà une sexualité. Fait que c'est sûr qu'il y a quelque chose à adapter là-dedans. Mais en général, oui, on pense que ça serait super, tu sais, pour détabouiser puis parler comme, tu sais, c'est une porte d'entrée pour parler du cycle menstruel. Ouais.
0: Ben, on verra le chemin que ce spectacle-là fait. Je le rappelle, spectacle menstruosité, cabaret humoristique, donc aux côtés d'Aurélie Fortin et de Juliette Roland-Apergis. Vous formez ensemble le collectif Drôle pour une fille, et les prochaines représentations auront lieu demain jeudi, en plus de 4 autres dates à compter de la semaine prochaine. Marianne Verville, merci d'avoir été avec nous.
1: Merci à vous!
0: Dans un moment, le coup de cœur musical de Mike Clay, et juste avant, en musique, voici Testify de Marilyn Léonard, qui pour l'occasion ont invité une voix que vous devriez peut-être reconnaître.
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0: Une chanson de 2024, Testify de Marilyn Léonard, accompagnée de Mike Clay ici. Mike, je pense que c'est la première fois qu'on fait ça cet été. On n'a pas abusé, mais on aime ça, te jouer parfois en solo, en collaboration comme ici.
1: T'aimes-tu ça t'entendre ou t'aimes pas ça?
2: Oui, absolument. Okay. Quel moment incroyable. Cette chanson-là a été composée aux petites heures du matin, un peu. À l'heure à laquelle mon histoire commence. Je vous amène donc à 5h42 du matin, une heure que je connais très mal. Les mouettes dorment encore sur le boulevard où j'habite. Mon Uber, il est très, très, très en retard. Et mon vol, lui, il est très, très, très à l'heure. Moi,

0: vraiment désolé. Moi, je tenais la poignée d'assistance par-dessus la fenêtre, comme ma mère quand je roulais à 1 km/h par-dessus la vitesse permise.
1: On l'a tous
0: vécu. Oh my goodness. Puis sur le coup, je me disais que c'était une douce vengeance pour toutes les fois où j'ai fait écouter la 16e version d'une chanson à une de mes copines. Le karma, le Julien, il court vite. Il finit toujours par me rattraper. Il est 5h53 AM. Il reste 7 minutes à sa première chanson, mais surtout 19 minutes au trajet. Puis, on le sait, là, il y a des années qui passent en une minute et des minutes qui passent en une année. Moi, j'essaie de penser à comment je pourrais aller rejoindre mes caisses d'instruments dans le coffre de la voiture. Puis du coin de l'œil, je vois des traits rouges commencer à apparaître sur le GPS. Mes mains commencent à suer.
1: Oh
0: et là, alors que le deuxième solo de guitare touche à sa fin, dans ce que je croyais être un grand, grand moment de lucidité, le chauffeur décide enfin, ah oui, d'où Jésus, de baisser le volume, la lumière au bout du tunnel. Mais c'est seulement pour me dire, bon ben... On dirait qu'on va avoir le temps d'en écouter une autre. Tac-tac-tac, tac-tac-tac, tac-tac-tac. Tu vas bien, Julien?
1: Oui.
0: Je m'en vais aux îles. En arrivant à Yule, il m'a invité à son prochain show. Il m'a laissé sa carte d'affaires en me disant qu'il fait aussi des mariages. Si jamais, je l'avoue. T'sais, dans ma vie, je suis chanceux. Je peux dire que j'ai eu droit à quelques expériences transcendantales. Laissez-moi vous dire qu'il y en a très peu qui se rapprochent de l'émotion que j'ai ressentie quand j'ai enfin pu enfiler mes headphones. La seconde où j'ai vu mes bagages hors dimension s'éloigner sur le tapis, là, après ma petite prière habituelle pour qu'ils se rendent à bon port, j'ai monté le volume dans mon casque et j'ai littéralement commencé à léviter. Je sentais mes chakras qui s'enlignaient. J'étais immunisé le temps d'une chanson contre les pleurs de bébé. Les voyageurs qui racontent leur plan de vacances sur haut-parleur, ceux qui arrêtent de marcher à gauche des escaliers roulants, les gens qui se lèvent dès que l'avion atterrit, et même, et surtout, contre les politiciens canadiens de haut de gamme qui prennent des décisions loufoques par rapport à la taxation sur les géants de la tech américains. Et oui, tout va bien, Julien, je m'en vais aux îles. Et je sais pertinemment que vous vous demandez en ce moment quelle chanson jouer. Si jamais ça vous arrive, eh bien voici Recommended de Masego.

0: Masego qu'on entend avec Recommended.
1: OK, oui, puis vous l'avez compris, là, vous me trouverez pas de sitôt à Heavy MTL, mais il y a des grandes chances que vous me voyez dans la première rangée au Théâtre Beanfield le 28 août, parce que c'est là que Masego va nous présenter Fix Your Face. Ça, c'est le titre de son nouvel album. Pour ceux qui nous écoutent en direct de Toronto, eh bien, il sera aussi au Macy Hall le 29 août. C'est les deux seuls arrêts au Canada de sa tournée, puis on est chanceux parce que voir Masego en live, là, c'est vraiment le voir dans son habitat naturel. Il saute du beatbox au saxophone, de sa guitare nylon au Rhodes, à des histoires de comment il s'est fait congédier de sa première job au Best Buy parce qu'il jouait constamment sa propre musique sur les haut-parleurs du magasin. Faut le faire. À des anecdotes de voyage sur ses tatouages. Bref, si vous me croyez pas, vous avez juste à aller écouter son passage chez Tiny Desk. En fait, peut-être que vous le connaissez déjà sans le savoir à cause de ce titre enregistré lors d'une session live improvisée avec un certain FKJ. Voici Tadao.

0: Celle-là a connu un gros, gros succès, Mike.
1: Hey, écoute, on parle de 500 millions de views sur YouTube, 600 millions d'écoutes juste sur Spotify. Je pense qu'on peut parler d'une chanson qui a fait le tour du globe. Tadao! Une rencontre entre deux inconnus dans un studio qui, pendant 10 minutes, s'échange des mélodies au volant de tous les instruments à leur portée de main. Pas de destination en tête, pas de format. Une vraie discussion en musique. Puis moi, c'est le genre de moment qui me donne espoir en l'humanité et qui m'amène à vous parler d'un moment qui m'a enlevé tout l'espoir en l'humanité, du moins pour le temps d'une soirée. Après mon show aux îles, la semaine passée, il y a un jeune homme qui est venu me voir pour m'acheter mon dernier vinyle. Jusqu'ici, tout va bien. Il m'a dit que lui aussi faisait de la musique. Puis moi, j'ai un flashback instantané au chauffeur de Uber. Mais j'ai pris mon courage à deux mains puis je lui ai demandé ce qu'il cuisinait chez lui. Puis il m'a répondu, without missing a beat, moi, je joue de rien. Je fais toutes mes chansons avec de l'IA. Les paroles, la musique, toutes. Tu veux-tu écouter? J'ai vraiment eu un frisson, là, un peu comme quand on a écouté Céline tantôt, qui m'a parcouru de la tête aux pieds parce qu'il m'a fait écouter la chanson. Ça sonnait vraiment bien. Puis ça m'amène à vous demander la question. Est-ce qu'on peut dire que c'est de la vraie musique, du vrai art, si c'est fait avec de l'IA de A à Z? Puis avant que vous puissiez répondre...

répondre, là. Moi, je suis à 100% dans la vie. Je suis à 100% pour les avancées technologiques, pour le bien de l'humanité, mais en très bon français, là. Je pense que l'IA dans le monde des arts peut très sincèrement aller se faire foutre. Moi, je veux de l'IA qui peut tondre mon gazon, faire mes impôts, me donner les 5 meilleurs exercices pour améliorer mes conjugaisons en espagnol. Mais quand je consomme de l'art, je vais entendre le bruit d'un rêve qui refuse de s'éteindre. Les tourments impossibles d'un amour déchu, même du heavy metal à 5 heures du matin. Tout sauf un robot qui est allé puiser dans les meilleurs moments de musique de tous les temps pour me faire une espèce de bouillie préfabriquée, souvent sans demander la permission puis sans que je le sache. Aïe, aïe, aïe. Tu sais, chaque avancée technologique à laquelle on a fait face, ça passe par un cycle qui, on espère, aide évidemment à briser des murs, repousser les limites de ce qui est possible. Et comme toute avancée technologique, le prix à payer, c'est souvent un tout petit morceau d'humanité. Mais j'espère vraiment que les gens qui nous écoutent, parce que j'ai espoir en les gens, j'espère que les gens recommencent à aspirer à la touche humaine, parce que comme Joni Mitchell l'a dit, « You don't know what you got till it's gone. » Tu sais pas ce que t'as jusqu'à temps que tu l'aies pu. Ça se dit très bien en français aussi. Ce que ce jeune homme m'a dit, ça m'a vraiment brisé le cœur, mais je l'ai recollé mon cœur. Puis si vous voulez vous rebeller, faites preuve d'humanité en faisant vos propres choix. Peu importe où que vous soyez sur la planète, sortez voir un spectacle. Choisissez un album que vous avez jamais entendu, un poster, un t-shirt, quelque chose fait avec une touche humaine. Je pourrais en parler longtemps, mais là, on est là pour parler de Masego, que je considère comme un bombe contre cette musique préfabriquée. Allons donc écouter Heaven, le paradis, de son dernier album.

0: 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You would come over. I was so nervous. Heaven, donc de Masego ici.
1: Oui, Masego qui se décrit comme un artiste qui essaie de maîtriser l'art de vivre, rien de moins. Et entre vous et moi, c'est la trame sonore parfaite à écouter les deux pieds sur l'île d'entrée, à contempler l'océan mal peigné après une ride de bateau remplie, carburée même, au Veuve Coquelicot. On se reparle mardi prochain. D'ici là, venez me dire allô sur les réseaux à All Day Jam si vous avez d'autres suggestions du genre ou si vous voulez chialer contre l'IA. Sur ce, n'oubliez pas d'aller dehors. Voici I Know You du nouvel album de Masego.

0: Buffon.
1: I Know You de Masego, Mike Clay, Jessica Barker. On vous retrouve la semaine prochaine.
2: Oui.
1: C'est toujours un plaisir
2: oui.
1: de vous avoir à table chaque mardi. Demain à l'émission, Nikki Doll, drag queen française de renommée internationale qui est de passage chez nous. Elle sera avec nous en studio aux côtés de nul autre que Mathieu Lacombe, ministre de la Culture du Québec, qui va passer toute l'émission avec nous. Dans un moment, passion politique avec Marie-Louise Arsenault et son invité, une femme qui a justement occupé le même poste et qui aura été la mère de la première politique culturelle du Québec, ministre du patrimoine canadien également. Lisa Froula sera son invitée. Ça s'en vient juste après les informations. Au micro, c'était Julien Poirier-Malo. On se laisse sur un peu de Masego. À demain et bon mardi à notre antenne.

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5: Rebecca Kwan, voici les informations. Des municipalités du Québec se relèvent après les pluies torrentielles qui ont causé d'importants dommages. À l'Ascension, dans les Laurentides, des efforts sont déployés pour réparer les routes. Pendant ce temps, plus au sud, Rivière-Rouge se prépare à faire face à de possibles inondations. Les explications d'Étienne Perrault.
6: Route affaissée, poteau électrique renversé. La centaine de millimètres de pluie qui est tombée sur la municipalité de l'Ascension a causé des dégâts importants. Le propriétaire de l'épicerie de la municipalité, Nicolas Côté, raconte les événements.
7: Au bout de la rue, là, il y avait une route que il y a comme une rivière qui est arrivée de nulle part, là, puis qui a tout emporté la route.
6: Au plus fort de la tempête, des dizaines d'habitants se sont retrouvés enclavés, sans électricité et sans moyen de quitter leur domicile. Le maire de l'Ascension, Jacques Allard, prévoit un retour à la normale sous peu.
8: On pense que demain, en fin de journée, l'ensemble de notre réseau va être fonctionnel.
6: À une vingtaine de kilomètres au sud, la municipalité de Rivière-Rouge reste sur le qui-vive, même si les niveaux d'eau sont maintenant stables. Le directeur des travaux publics de la municipalité, Michel Robidoux.
9: On surveille le niveau préoccupant de la rivière et on nous sommes présentement prêts à mettre des mesures de prévention.
6: Selon la professeure d'urbanisme à l'Université de Montréal et spécialiste de l'adaptation au changement climatique, Isabelle Thomas, les petites municipalités font face à un défi de taille.
10: On a aussi des municipalités qui ont peut-être des capacités plus réduites pour pouvoir justement prendre à bras-le-corps ces enjeux. Et donc là, l'idée, c'est de pouvoir travailler sur l'accompagnement, le renforcement des capacités locales.
6: Isabelle Thomas souligne toutefois que des événements de ce genre peuvent aider les municipalités à mieux comprendre leurs lacunes face aux aléas climatiques. Ici Étienne Perrault, Radio-Canada, Montréal.
5: En Colombie-Britannique, près de 8000 personnes ont dû quitter leur résidence en raison des feux de forêt. Les prochains jours s'annoncent critiques avec le retour de la chaleur, alors que les incendies ont déjà brûlé des centaines de propriétés dans la région de l'Okanagan. Le reportage de Yann Lacoste.
11: Attisé par des vents violents, le brasier de Bradley Creek a frappé de plein fouet la bande indienne de l'Okanagan ce week-end. De retour d'un survol aérien, le chef Dan Wilson est sous le choc de ce qu'il a vu lorsqu'il a survolé le territoire de sa communauté. Ça ressemblait à une zone de guerre. C'était difficile de reconnaître ma communauté depuis les airs, témoigne le chef. Bien que le secteur demeure trop dangereux pour confirmer le bilan exact au sol, environ 200 habitations auraient été détruites selon ses estimations. Au total, 37 ordres d'évacuation touchent plus de 8000 personnes dans la province, principalement dans les régions de Kamloops, Caribou et de l'Okanagan. D'autres incendies sont attendus ce week-end et les prochains jours s'annoncent encore plus difficiles, prévient Cliff Chapman de BC Wildfire Service. Dès jeudi, des températures supérieures à 30 degrés et des risques d'éclairs secs menacent de déclencher de nouveaux foyers, explique-t-il. Le service provincial de lutte contre les feux de forêt mise sur l'arrivée de 600 pompiers de l'étranger et du Canada pour donner quelques jours de repos aux équipes locales. La Colombie-Britannique dénombre environ 120 feux actifs à travers la province, dont 6 sont considérés d'intérêt. Ici Anne Lacoste, Radio-Canada, Vancouver.
5: Des francophones en milieu minoritaire s'opposent au fait que certains employés de la Défense nationale n'auront plus à utiliser le français au travail. Ce sera le cas pour ceux qui sont à l'emploi dans les régions unilingues anglophones du pays. Le ministère fédéral assouplit ses exigences parce que plusieurs organisations bilingues avaient de la difficulté à respecter leurs obligations linguistiques. Anne-Sophie Gagné a préparé ce qui suit.
1: trop de plaintes et de frustrations liées à la langue utilisée au travail. Pour calmer le jeu, le ministère de la Défense nationale assouplit ses exigences de bilinguisme. Les fonctionnaires pourront parler dans la langue officielle de leur choix, mais seulement dans les régions désignées bilingues par le fédéral. Selon la Fédération des communautés francophones et acadiennes du Canada, cette nouvelle politique va à l'encontre de la loi sur les langues officielles.
2: On est censé avoir une loi qui renverse le déclin du français, qui appuie l'épanouissement des minorités francophones partout au pays. Et cette décision-là, carrément, va dans le sens inverse.
1: Le directeur général Alain Dupuis appelle le gouvernement à revenir sur sa décision. Même son de cloche auprès de la députée du Bloc québécois, Christine Normandin.
12: Les gens qui travaillent à la défense, autant militaires que civils, venaient nous voir en nous disant c'est une vue de l'esprit, le français dans les forces armées. Il est impossible pour un francophone de réellement travailler en français.
1: Le bureau du ministre David McGuinty n'a pas donné suite à notre demande d'entrevue. Sur son site web, le ministère de la Défense se justifie en disant que plusieurs bureaux situés dans des régions unilingues avaient du mal à respecter leurs obligations linguistiques. Selon le commissariat aux langues officielles du Canada, il y a eu 31 plaintes liées à la langue de travail visant le ministère en 2025-2026. Ici, Anne-Sophie Gagné, Radio-Canada, Ottawa.
5: En terminant, au Québec, une trentaine d'agents du ministère de l'Environnement sont déployés pour l'opération de vaccination des animaux sauvages, dont des ratons laveurs, contre la rage. Plus de 800 000 APA vaccinaux seront distribués dans des municipalités de l'Estrie, de la Montérégie et du centre du Québec, ainsi que dans des parcs de Montréal. L'objectif est de freiner la propagation de la rage. Les APA vaccinaux seront distribués jusqu'à la mi-septembre. C'est ce qui conclut les informations. Merci d'être à l'écoute.

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6: En rediffusion, ici Marie-Louise Arsenault. Bienvenue à cet épisode de notre série Passion politique, des entretiens avec des hommes et des femmes qui ont consacré leur vie à la politique. Aujourd'hui, une rencontre avec Lisa Frula, ministre des Communications et de la Culture dans les cabinets de Robert Bourassa et de Daniel Johnson entre 1989 et 1994 au niveau provincial et ministre du Patrimoine dans le cabinet de Paul Martin de 2004 à 2006 au niveau fédéral. Bonjour Lisa Frula.
7: Bonjour Marie-Louise.
6: Merci d'avoir accepté notre invitation. Ça
7: fait plaisir, je suis contente.
6: Lisa, vous êtes un animal rare en politique.
7: Ah oui?
6: Ben, l'une des seules politiciennes à avoir œuvré au provincial et au fédéral.
7: Oui.
6: C'est une caractéristique d'ailleurs que vous partagez avec Jean Charest et avec Lucien Bouchard. Et encore eux, ils ont changé de parti. Alors que vous, vous êtes restée avec les libéraux. Vous êtes une femme fidèle?
7: Oui, parce que j'étais fidèle à la culture.
6: À la culture.
7: C'est ça.
6: C'est ça qui déterminait votre choix de passer d'un palier à l'autre. Qu'est-ce qu'il y avait de plus intéressant, Lisa Frula, le cabinet de Robert Bourassa au début des années 90 ou le cabinet de Paul Martin après le départ de Jean Chrétien?
7: Moi, c'est les dossiers. Les dossiers sont tellement différents. Mais la politique fédérale, c'est un autre métier complètement.
6: Vous avez eu moins de fun au fédéral que vous en avez eu au provincial.
7: Ben, j'ai eu moins de fun, certain, ça, je le dis, parce que on est arrivé dans une période extrêmement tumultueuse. Ouais. On se rappelle des commandites. Et on se rappelle du fait que je me vois toujours avec mon grand ami, Jean Lapierre, qui est décédé tragiquement avec son épouse. Puis, je me souviens, tout ça s'était passé dans les années 97, 98, là. Bon, après le référendum de 95.
6: Même déjà, au fait, référendum, quand vous êtes dans le camp du non, puis on va y revenir.
7: Oui,
6: il y a
7: revenir.
6: Déjà une présence du fédéral.
7: Ah, non, absolument.
6: Ouais, c'est pour faire passer,
7: c'était
6: non.
7: Conjoint. Bon. Ouais. Mais tout ça pour dire que, là, on est en politique. J'entre en 2002. Et puis, on entend des bruits, on entend des rumeurs, on n'en sait pas, là, nous, là. Qu'est-ce qui se passe, là? C'était un petit peu, tout était un peu feutré, tu sais, et là, tout à coup, ça sort. 40 millions qui avaient été donnés aux entreprises de communication. Mais il faut faire attention une fois, quand ça part mal, tu sais, c'est pas 40 millions jetés, là. Mais il y en avait une partie qui avait été donnée vraiment trop. Alors, qui fait que, je me souviens, j'étais avec Jean Lapierre, on se promenait, puis on fait, veux-tu me dire ce qui nous est tombé sur la tête?
6: Oui, c'est ça.
7: Alors, qu'est-ce qui se passe? Qu'est-ce qui est arrivé? Puis là, il y a eu Paul Martin qui s'est promené à travers le Canada pour dire que c'est le plus gros scandale canadien. Et comme ministre des Finances, avec celui qui avait une très grande crédibilité, au niveau même du G8, considéré comme le meilleur ministre des Finances, lui parle, tout le monde l'écoute. Alors, ça aurait été mieux dans les mains de Jean Chrétien, mettons.
6: Oui, ça, vous l'avez déjà dit. Donc, c'est l'époque que vous avez connue au fédéral. Par contre, l'époque au provincial, d'abord dans le cabinet de Robert Bourassa, c'est une période assez dorée pour vous.
7: Ah, ça a été formidable.
6: Vous avez eu plus de plaisir, là.
7: J'ai eu plus de plaisir. J'ai eu plus d'attachement aussi. Ça, au fédéral, là, c'est corporate. Pardonnez-moi l'expression, mais c'est très corporatif. Alors, veut pas, les liens que l'on développe, ce sont des liens d'affaires. Autrement dit, c'est des liens politiques, d'intérêt. Alors que au provincial, c'est de l'amitié profonde. On se connaît, tu sais, on est entre Québécois, on se connaît. C'est vraiment. Puis les amis que je me suis fait au provincial, c'est encore
6: de tous les partis d'ailleurs.
7: Votre
6: grand ami Louise Beaudoin,
7: absolument.
6: Là, c'est un péquiste convaincu.
7: Absolument. Puis c'est ça qui est intéressant. Tu sais, il y a des liens indélébiles.
6: Ouais, il y a plus de camaraderie. Oui. On vous a soumis, comme à tous les autres invités de cette série d'entretiens, la question suivante. En trois mots, décrivez la politicienne que vous avez été. Vous avez répondu passionnée.
7: Ouais.
6: Ça revient tout le temps quand on parle de vous, là.
7: Ouais.
6: La passionnariat, déterminée.
7: Oui.
6: Ouais. Et un non n'est pas une réponse.
7: C'est ça.
6: Ça, Lisa, ça fait un peu italien, je veux dire.
7: Totalement. sais, vraiment, là, je suis une digne représentante de ma communauté italienne.
8: Oui.
7: Mais un nom, et ça, c'est toute ma vie, c'est pas juste en politique.
8: Là, je suis. Qu'est-ce là, que ça veut dire, c'est un nom et pas une réponse?
7: Ce que ça veut dire, c'est qu'à un moment donné, on a. Tu sais, quelqu'un qui arrive puis qui dit, oh non, non, ça, c'est pas possible. Ça, pour moi, ça rentre pas. Si ça fait du sens. Avant de dire, ça rentre pas, là, puis faut le faire, ben, il faut, j'ai mon examen à moi à faire aussi.
8: Ouais, ouais, impossible n'est pas français.
7: Alors, voilà. Donc, c'est ce que ça veut dire. Puis, hors politique aussi, tu sais, changer la loi constitutive de l'ITHQ après 14 ans d'essai. Moi, j'ai été sur conseil d'administration. C'est pas ça que je suis devenue directrice générale. Oui. Nous avons changé la loi. Finalement, on l'a fait à l'unanimité, mais je l'ai pas passé par l'enseignement supérieur parce que l'enseignement supérieur était ils étaient réticents.
8: Ouais, à l'unanimité, ça a fait changement du baillon, hein, parce que, en notre époque, on passe des lois sur voilà. Baillon.
7: Mais j'ai passé par le bill omnibus. Tu sais, alors c'est pour ça que, mais j'étais convaincue que j'avais raison, là. Et pas moi, là. On avait raison 14 ans plus tard.
8: On parle au « on ». Ça, c'est intéressant comme stratégie. Vous avez admis, alors vous êtes double aussi, hein. Vous avez admis avoir voté oui au référendum de 1980.
7: Oui.
8: Ça, c'était à l'émission Les Ex, quand vous participiez en 2006.
7: Et convaincu, là. Un oui convaincu.
8: Oui. Puis vous étiez très active dans le camp du non avec les libéraux en 95.
7: Vice-présidente.
8: Oui. En 15 ans, vous êtes passé de souverainiste à fédéraliste.
7: Absolument.
8: C'est ça qui s'est passé?
7: Non. Faire attention.
8: Quand j'ai voté
7: oui, non mais quand j'ai fait comme Jean Charest dans le fond, quand j'ai voté oui, j'étais dans une entreprise vraiment là, de nouvelles technologies. Ça commençait là.
8: En 1980.
7: Chez Micom, ouais. Et je le voyais autour, je voyais. Puis le siège social est à Montréal, mais on communiquait avec beaucoup avec Toronto, avec Dallas. Un peu partout là, fallait vendre les premiers traitements de texte là, tu sais. Alors et je voyais la réaction. Puis je me suis dit si
8: les gens avaient peur.
7: Non, oui, peur. Puis on voyait la réaction des Américains et du côté anglophone aussi là. Alors j'ai fait là, on peut pas avoir tout brassé ça. On peut pas avoir créé ces émotions là. Puis ensuite dire non, il va pas. D'autant plus que la question c'était est-ce que je peux faire un référendum. Je disais
8: oui.
7: Alors tu fais attends une minute là. Là c'est l'orgueil. C'est l'orgueil de la citoyenne québécoise qui fait hey, un instant on va faire rire de nous. Moi j'ai voté oui. Puis il y en a combien qui ont voté. Puis j'étais pas convaincue. J'étais pas politique du tout. Mais tu fais le reste de mon peuple vote non et majoritairement là c'était pas un petit
8: oui.
7: Non serré
8: c'était presque 40-60
7: alors
8: à peu
7: là j'ai
8: près,
7: fait
8: oui.
7: Non on n'a pas je pense que on tu sais c'est des gros sacrifices pareils là tu défais pas un pays comme ça c'est pas vrai là alors tu fais moi j'étais prête à aller faire les sacrifices les autres non mais là c'est fini là c'est terminé je pense sincèrement que
8: vous considérez qu'on avait une fois pour faire un choix, puis qu'on a raté notre
7: moi,
8: occasion. Et après ça, vous avez fermé le dossier à jamais.
7: Moi, je pense. Puis surtout que c'est un choix prudent. C'était René Lévesque, le grand démocrate, puis qu'on dit non. Alors que moi, je suis pas en politique. Je suis pas parce que je suis convaincue, mais je me dis par orgueil, par fierté, faut dire oui, fini. Ça a été, mais moi, c'est l'italienne, là.
8: Oui, non, mais ça va revenir tout au long de votre carrière. Mm-hmm. D'ailleurs, on va vous le reprocher, ça, ce tempérament. Lisa, on va y venir. Vous avez une vie assez mouvementée. Vous avez brisé plusieurs plafonds de verre. Vous avez été la première femme journaliste sportive à entrer dans le vestiaire du Canadien de Montréal. D'ailleurs, votre brève présence au sport entre 77 et 78 fut tellement marquante qu'elle a inspiré le journaliste Régent Tremblay dans la série Lancé Compte pour créer le personnage de Linda Hébert. En 1980, on va y revenir. Entre 1980

0: 82 et 88, vous avez été la première femme en Amérique du Nord à occuper la direction du marketing d'une grande brasserie, la brasserie Labatt. De mars 1988 à août 89, vous avez été la première femme directrice générale d'une station de radio majeure à Montréal, CKAC. Et en 1989, l'année de votre entrée en politique, vous êtes la première femme, ça j'en suis pas revenue, à porter le pantalon au Salon Bleu.
1: Sans le savoir, là.
0: L'Assemblée nationale.
1: Par pure innocence.
0: C'est fou quand même.
1: Ben non, j'arrivais, pour moi c'était tout à fait normal. J'arrivais.
0: 89,
1: oui, mais c'est effrayant. Puis j'arrivais du milieu des affaires. Voyons, tu sais, qu'est-ce qui se passe là? J'ai appris moi-même après, tu sais. Que
0: Monsieur, ben, Madame Marois raconte dans ses mémoires que Monsieur Parizeau aimait pas ça, les femmes qui portaient le pantalon là.
1: Ben c'est probablement ça. Mais Monsieur Parizeau, c'était c'est un ami, je l'aimais. Alors,
0: oui, on va y revenir, j'avais une relation intéressante.
1: Je l'ai jamais su.
0: Vous avez beaucoup pratiqué le Boys Club, en fait, les affrues là.
1: Ben oui.
0: Est-ce que la politique, c'était ça, lors de votre arrivée en 1989,
1: oui.
0: Un Boys Club?
1: Je dirais oui, mais le club s'ouvrait, là.
0: Oui.
1: L'atmosphère se détendait. Mais ça a été ça quand même beaucoup, là. On était 14 ans. Alors.
0: En 89?
1: Je pense qu'on était, c'est ça, je pense 14 ans.
0: Ah, fortement minoritaire des femmes.
1: Ben,
0: fortes,
1: totalement.
0: Bien sûr.
1: Totalement.
0: Ouais. Est-ce qu'une femme devait faire plus pour réussir dans le milieu de la politique à l'époque?
1: Ben, moi, je venais du milieu du marketing, du milieu du sport. Tu sais, le sport, c'était pas simple. Alors, du milieu de la politique, du milieu du sport. Alors, pour moi, milieu, tu sais, j'arrivais avec d'autres. Puis on s'est dit, on est ensemble. Puis on avait le caucus des femmes aussi.
0: Et qu'est-ce que c'était?
1: Ben le caucus des femmes, c'est un regroupement.
0: Et qui était
1: puis,
0: là?
1: Ben il y avait Lise Bacon qui était là avec nous. Attends une minute là. Il y avait Monique Gagnon-Tremblay. Il y avait Lucienne Robillard. Puis il y avait, c'était pas juste des ministres là. Il y avait France Dion était là. Tu sais des amis, les députés aussi.
0: Et à quoi ça servait le caucus des femmes?
1: Ben ça servait à se jaser comme du monde puis de dire ça, on va passer ça. Et je vais vous dire là.
0: Donc il y avait une solidarité plus forte.
1: Oui. Puis je vais vous dire que la loi sur l'équité salariale. Ça vient du caucus des femmes aussi, là. Alors, on s'est dit, là, nous autres, là, ça passe. Puis après ça, avec les femmes du PQ, Louis-Arel,
0: oui.
1: On s'est dit, nous autres, les gars voulaient pas, parce qu'ils se faisaient menacer.
0: Monsieur Bouchard était réticent,
1: oui, mais ils se faisaient menacer par le conseil du patronat. Ouais. Moi, je me souviens, le conseil du patronat se promenait de grands caucus, là, péquistes, nous. Et puis, ils faisaient peur aussi, là. Tu sais, ça va être effrayant, l'économie. Tu sais, c'est comme si l'économie va tomber parce que l'équité salariale. Alors, puis on s'est aperçu que quand les femmes se lèvent, honnêtement, là, ça va faire. Et c'est comme ça que cette loi-là a passé.
0: Oui, bien sûr. Puis c'était transpartisan. C'est ça qui est remarquable. Vous faites partie de cette génération de femmes. Hein? On pourrait en nommer plein. Là, Louise Arel, Louise Baudouin, Pauline Marois, Monique Jérôme-Forget, qui ont fait bouger les choses, aidées par la révolution féministe, par la révolution tranquille des années 60. Pourtant, vous avez mis du temps, vous l'aviez avoué plus tard dans votre vie, à vous définir comme une féministe.
1: Ouais,
0: comment vous expliquez ça, Lisa?
1: Je l'explique parce que dans les années 90, là, les années 80 et les années 90, c'était plus la mode, là. C'était trop agressif,
0: c'était
1: trop
0: mal vu
1: contre les hommes. Ouais. C'est que le mouvement a dérivé, mais c'est
0: puis vous contre les hommes, ça faisait pas votre affaire.
1: Ben pas du tout. Moi, je les adore. Je suis reconnue pour adorer les hommes. Alors, donc,
0: c'est une drôle de compréhension d'un mouvement qui, de tout temps, n'a voulu que d'obtenir plus de droits pour les femmes.
1: Mais ça veut dire, non, mais on se rappelle, ça, ce temps-là, ça a dérivé. Là, c'est une définition qui est très différente. Mais
0: vous l'étiez dans les faits féministes.
1: Ben absolument. Moi, je me disais, je le suis. Mais dans les gestes. Première, au sport, moi j'ouvre les portes. C'est ça mon féminisme. J'ouvre les portes.
0: Ah, vous naissez le 30 mars 1949 à Montréal dans une famille italienne traditionnelle. Votre père, Ivo Frulla, est épicier et boucher. Cette famille, d'ailleurs, votre grand-père aussi. Mm-hmm. Votre mère, Anne Antonacci, est une mère au foyer. Pendant les 10 premières années de votre vie, vous habitez au-dessus de l'épicerie, Lisa Frulla. Ça explique en partie l'un de vos plus grands talents, Lisa Frulla. Cette aisance sociale. Cette capacité que vous avez à aimer rencontrer les gens, à serrer des mains. Est-ce que c'est là, de là que ça vient? Parce qu'il y avait toujours du monde. Ah ouais, votre père était comme ça.
1: Non, mon grand-père aussi. Mmh. Moi, mon grand-père est arrivé d'Italie. Qu'on s'imagine ça, là. Il arrive d'Italie, on est en, attends une minute, là, 1908.
0: Début du 20e siècle.
1: Ils ont pas une

0: scène. Ils partent là, de Pesaro sur le bord de l'Adriatique, puis s'en viennent ici se faire geler. On avait les hivers étaient pas mal plus rigoureux aujourd'hui. Ils ont rien. Il a travaillé dans les mines, il a travaillé comme boulanger, ils ont tout fait. Quand il s'est ramassé un petit pécule, là, il est parti en Italie marier ma grand-mère, qu'il n'avait pas vu depuis 4 ans. Mais j'imagine qu'ils les ont présentés comme ça. Bon.
1: Oui.
0: Bon. Alors, là, ils ont pris le bateau, sont arrivés. Et là, il a parti un commerce. Et il était illettré. Alors, donc, comment tu pars un commerce avec, dans un quartier, c'était dans le Maryland, fait que t'avais la communauté juive, t'avais la communauté portugaise. Mais comment tu fais pour attirer les clients si ce n'est le charme? Alors, les clientes, là, on se rapporte encore à l'époque, là. Les maris parlaient pas, bon.
1: C'est les femmes qui font les courses.
0: Ah, les femmes font les courses, mais à maison, c'est pas drôle, là. Alors, rencontre mon grand-père. Mais mon grand-père, tu sais. Pareil, je l'ai pas connu, il est mort à ma naissance. Mais, ma mère m'a dit, il était tellement charmant.
1: Ben voilà, c'est génétique. Bon, votre père est en partie responsable de la confiance que vous avez en vos moyens. Qu'est-ce qu'il voyait en vous, votre père?
0: Mon père disait toujours, t'es capable. Mais ma mère avait peur de tout.
1: Ouais.
0: T'sais, parce que ma mère est devenue orpheline à l'âge de 5 ans. Une communauté de 7, ils ont pris les plus jeunes, puis ils ont mis au pensionnat, en disant, viens faire un beau tour d'auto, une balade. Ils ont mis au pensionnat, puis ils sont allés les rechercher un an et demi plus tard. T'sais. Parlait qu'italien. Quand ils sont sortis de là, ils n'en parlaient plus un mot.
1: Donc, votre père avait confiance en vous?
0: Oui, ma mère avait peur. Fait que pendant que je disais, moi, je m'en vais là, ma mère faisait, oh non, ben non, voyons donc. Là, il y avait mon père qui disait, garde, Anna, elle est capable. Donc, quand toute ta vie, tu te fais dire, t'es capable, ben finalement, ça rentre dans le subconscient.
1: Ben oui, c'est un conditionnement. Puis c'est rare pour l'époque qu'on dise ça aux femmes. Hein. Vous allez faire des études de pédagogie parce que votre mère vous conseille de faire des études de pédagogie.
0: Oui, parce que t'as congé l'été, t'as congé dans des fêtes. Puis là, ben regarde, là, c'est
1: un bon métier.
0: C'est un bon métier.
1: Pour une femme qui, ultimement, doit se marier parce que c'est comme ça qu'elle voit les choses. Vous allez étudier jusqu'à l'équivalent de la maîtrise à l'Université de Montréal. En 73, l'année où naît votre fils Louis-Marc, vous avez 24 ans.
0: Oui.
1: C'est complexe pour vous la maternité à l'époque,
0: oui.
1: Lisa.
0: Oui.
1: Pourquoi?
0: Moi, je venais de me marier. Et puis finalement, je suis tombée enceinte tout de suite. J'étais pas prête. Aujourd'hui, je suis tout à fait contente. Là, j'adore mon fils. Mais puis donc, ça a été complexe parce que j'ai été beaucoup, tu sais, couvée par mes parents.
1: Puis ça a été gâté.
0: Oui. Puis la société italienne, tu fais pas de peine à ton père et ta mère. Puis moi, ma mère disait toujours, là, Lisa, profite-en, t'as tes enfants, t'as pas besoin d'aller travailler, ton mari, et il venait de sortir, là, de pharmacie. Et puis bon, tu sais, l'ancienne mentalité,
1: là. Ouais.
0: Alors ça allait. Moi, j'étais pas bien là-dedans.
1: Non, parce que vous aspiriez à autre chose.
0: Ben, je sentais que je voulais autre chose.
1: Ouais, alors vous êtes un peu comme Forrest Gump, vous allez aspirer et réussir à avoir autre chose. Vous êtes souvent là quand ça compte, hein. Hôtesse à Expo 67. On a des images. Lisa, vous aviez le petit costume bleu, là?
0: Le petit costume. J'avais le costume bleu, puis après ça, j'ai eu le costume rouge. Après ça, j'ai été la première hôtesse, vraiment, dans un groupe, pas une première, là, mais dans un groupe de 6, parce qu'on a grossi. Puis finalement, j'ai eu comme hôtesse la responsabilité de la délégation canadienne.
1: Merveilleux. Vous avez 18 ans à l'époque. Vous serez de l'inauguration de l'aéroport de Mirabel en 1975.
0: Ah, oui, je me rappelle du beau Francis Fox, qui ensuite m'a aidé toute ma vie. Alors, le beau Francis Fox était le monstre.
1: Rappelons qui était Francis Fox pour les plus jeunes qui nous écoutent.
0: Francis Fox était ministre à l'époque.
1: Oui. Et sous Pierre-Éliott Trudeau.
0: Oui, absolument. Sous Pierre-Éliott Trudeau, c'est important. Sous Pierre-Éliott Trudeau, il a été ministre des communications.
1: Donc, il est là à l'inauguration en 75.
0: Alors, lui, il est là parce que c'est son comté avec Pierre-Éliott Trudeau.
1: Oui. On raconte que vous avez serré la main de Pierre-Éliott Trudeau.
0: J'ai dansé avec Pierre-Éliott Trudeau.
1: Dansé.
0: Excusez-moi.
1: Ce soir-là?
0: Il y avait une ouverture et tout ça. Puis Pierre-Éliott Trudeau, et moi, j'étais paralysée. C'est, je dansais, là, puis j'étais paralysée.
1: Dansiez quoi,
0: puis
1: là?
0: Il me dit, attends, puis là il me dit, qu'est-ce que vous allez faire après les Olympiques, puis tout ça. J'ai dit, moi je vais devenir une méchante journaliste. Ça se peut-tu répondre ça de même?
1: Oui, hein? Parce que vous aspiriez à ça, bien sûr. Vous entrez en poste ensuite en 73 comme chef hôtesse aux Jeux Olympiques de Montréal.
0: Voilà.
1: Vous êtes à l'emploi du comité organisateur. Vous voyagez partout au pays pour faire la promotion des Jeux. Ce sont les coulisses d'un certain pouvoir. Vous côtoyez entre autres Jean Drapeau, qui est maire de Montréal, bien sûr à l'époque. Qu'est-ce que ça représente pour vous ces années-là? Ça a l'air virevoltant.
0: Écoutez, là, c'est des années extraordinaire, mais on s'aperçoit aussi que les Olympiques de Montréal, là, c'est pas comme 67 à l'Expo.
2: Ouais.
0: Donc, ça a été une suite de défis et d'épreuves. Faut se rappeler que en janvier 1976, on nous annonce, nous en premier, que les Olympiques, là, il y a des chances que ça se fasse pas, là. Parce que on était dans les grèves,
1: le stade montait
0: pas, ouais. C'est des retards immenses. Puis là, Québec province a décidé d'entrer dedans, là. Parce que dans le fond, c'est la ville de Montréal. On a tout laissé ça à la ville, ce qui avait pas de bon sens. Alors là, Québec a fait bon, ben là, la ville, Monsieur Drapeau, hein, vous vous tassez et on embarque. Et le miracle. Et c'est pour ça que je suis attachée au stade olympique. Le miracle s'est fait. Je me suis couchée le soir. C'était un chantier de construction. Je me suis levée le lendemain matin. C'était merveilleux.
1: On y est arrivé. Ouais. C'est grâce aux Jeux olympiques que vous devenez journaliste. Parce que c'est un rêve que vous caressez depuis votre enfance. Vous regardiez René Lévesque à Pointe-Mire, puis vous le trouviez particulièrement intéressant. Alors, d'abord à la culture, au Journal de Montréal, où vous succédez à Nathalie Petrovski. Ça ne s'invente pas. Puis au sport, à CKVL. On raconte que Scotty Bowman, le légendaire coach du Canadien de Montréal, avait bien de la misère avec le fait de vous voir sur le pays du Canadien.
0: Mmh.
1: Oui.
0: Ben, c'est lui qui a dit, finalement, là, les journalistes amènent leur lunch, là, c'est le fun. Hein.
1: Vous alors, étiez le lunch?
0: J'étais le lunch, tu sais. Ah, ouais. Alors, non, c'était extrêmement...
1: tous les clichés, là. Macho,
0: macho
1: voire misogyne. Là. La Linda de Lancé Compte, qui est le personnage qui a été créé à partir de ce passage succinct au sport par Régent Tremblay. Souvenons-nous, pour ceux qui ont regardé les premières saisons, elle avait du front tout le tour de la tête. Elle se faisait traiter de lesbienne. Évidemment, c'était péjoratif dans la bouche du personnage de Marc Gagnon, là, qui était joué par Marc Messier. Est-ce que ça correspond à votre expérience avec les joueurs?
0: Non, pas du tout. Non, pas
1: ça, c'est dans l'imaginaire de Régent Tremblay.
0: Oui, mais tu sais, on fait de la télé, mais pas du tout.
1: Les joueurs vous traitaient bien?
0: Très bien. Honnêtement, c'est là que j'ai c'est drôle, hein. Je me suis sentie one of the boys. Tu sais, moi, j'ai pas forcé, hein, le vestiaire du Canadien. J'ai pas forcé.
1: La porte s'est ouverte. On a trouvé ça normal que.
0: Non, ben, vous après, étiez journaliste, on non, vous laisse oui, entrer. Après me fréquenter, étant, tu sais. Alors, c'est vraiment, c'est ça, Chaval qui a ouvert la porte puis qui a fait, ben, reste pas là, le rentre. Je me suis dit, ils sont pas mal à l'aise.
1: Monsieur Savard.
0: Donc, j'ai pas forcé rien. Je faisais sortir les joueurs à l'extérieur avec beaucoup de respect.
1: Puis, pour faire vos entrevues.
0: Voilà.
1: Vous allez ensuite faire un bref passage à la presse où vous avez comme patron Pierre Fabian.
0: Oh mon Dieu.
1: Comment ça se passe?
0: Pas bien.
1: Pourquoi?
0: D'abord, non. Pierre avait cette qualité-là, mais il avait aussi l'admiration de tout le monde, dont moi.
1: C'est un grand journaliste.
0: Ouais. Moi, j'ai honnêtement, là, j'ai gelé. Ça n'a pas marché, là. Mais j'ai gelé avec... D'abord, je n'ai pas cette expérience. Puis deuxièmement, avec lui, là, littéralement,
1: ça veut dire quoi, gelé?
0: Ben, j'ai gelé. J'étais pas bonne, tu sais.
1: Folia, il sera pas tendre avec vous, hein, lors de vos années en politique?
0: Jamais.
1: En 2004, alors que vous êtes au gouvernement fédéral, il écrit « Madame Lisa Frula, qui n'est porteuse de rien du tout, sauf de son maquillage. Elle sourit, elle pépille. » En 2006, il écrit encore « Ah, Lisa, la passionnaria, la divina, la regina. » En vous accusant de vouloir être l'amie de tous avec, je le cite, « ses poses de châtelaine, ses badinages de vedette et son discours de ma tante racoleuse. » Bon, c'est très dur comme
0: puis
1: regard.
0: Puis je suis pas ma tante. Puis ça, c'est très... Avant, vraiment, là, on est en 24, là. Pauvre Pierre. Tu sais, là, ce serait inacceptable d'écrire ça. Mais ça
1: fait pas si longtemps, ça fait 20 ans de
0: voilà.
1: Ça.
0: Mais c'est un Italien, en plus, comme moi.
1: Ouais.
0: C'est jamais...
1: très dur, là.
0: Oui,
1: très dur.
0: C'est très dur. Puis au fédéral, il a continué.
1: Ouais.
0: Toute sa carrière, il a continué.
1: Mais disons qu'on s'amuse aujourd'hui, Lisa, parce que c'est presque de la caricature.
0: Non, mais
1: est-ce qu'il y avait quelque chose de réaliste dans ce portrait au vitriol, là? Est-ce qu'il y avait une petite base, là?
0: Ben, moi, j'ai toujours aimé être bien vêtue. J'ai toujours aimé être bien mise.
1: Oui.
0: Ça, c'est ça vient encore de l'enfance. Tu sais, ma grand-mère, elle était couturière haute couture, là. Mais elle le faisait pour des amis autour, faisait des robes de noces, faisait des robes de mariage et tout. Et ma mère, qui était d'une beauté, avait un corps splendide, elle lui faisait des robes incroyables.
1: Il y a le charme, en fait.
0: Alors, c'est tout ça. Moi, j'ai été élevée là-dedans.
1: Oui, puis vous l'avez utilisé, le charme, en politique. Est-ce que je me trompe?
0: J'ai utilisé le charme tout le temps. Tout le temps. Pas juste en politique. Mmh. Tout le temps. Parce que... encore une fois, ma mère me disait, t'attires pas les abeilles avec du vinaigre. Bon, OK. Alors, on va les attirer.
1: Alors, elle est où la marge entre le charme et fermer la porte quand ça devient peut-être complexe pour vous, ça?
0: Savez, j'ai été
1: comprenez ce que je veux dire.
0: Absolument. Puis les gens disent, t'as été dans un monde d'hommes, t'as ouvert les portes et tout ça. Je peux
1: charme,
0: dire.
1: Ça peut être dangereux.
0: Ouais, mais je peux dire que je n'ai jamais, et je vous le dis, je le répète, je n'ai jamais, jamais senti de pression indue. Oui, les gens étaient, bon, les hommes étaient charmants, les hommes.
1: Tout mais ce qu'on dénonce aujourd'hui, là, les abus de pouvoir, les inconduites sexuelles, les mains baladeuses, vous avez jamais vécu ça?
0: Moi, je n'ai jamais vécu ça, mais je ne me suis jamais mis en situation de vivre ça non plus. Encore une fois, ma chère mère me disait, il y a rien de bon qui se dit après minuit. Vous savez ce que ça veut dire, ça? Ça veut dire, regarde,
1: mets-toi pas. C'est dangereux, ce discours-là, parce que ça peut laisser présager que les femmes qui ont vécu des inconduites sexuelles en sont responsables.
0: Non, mais ce qu'elle me dit, je suis très consciente, mais ce qu'on se dit, même à l'époque, moi, la façon de me protéger, c'est de dire, je me mettrai pas en situation.
1: Je vais pas souper, par exemple.
0: Pas aller souper, c'est mais ça. Je me retrouverai pas, tu sais, dans un bar, et puis tout ça, dans une chambre d'hôtel, attendre de dire non. Mais ça, c'était vraiment, là, c'était pas aussi ouvert. Faut pas oublier, là, qu'il y avait quand même, tu sais, les hommes d'un côté, il y avait les femmes de l'autre, puis il y avait la tentation au milieu. Alors, tu fais, ben, on fera pas exprès.
1: En 78, il y a des conflits de travail dans le monde des médias et vous allez vous tourner vers le marketing.
0: Ouais.
1: Vous allez travailler pour Labatt, notamment comme directrice du marketing. Ça va vous suivre, d'ailleurs, ça, en politique, cet univers-là. On va vous reprocher, souvent, d'avoir un langage issu du marketing. En 89, donc 11 ans après votre départ des médias, vous allez vous présenter pour la première fois en politique pour le Parti libéral de Robert Bourassa dans Marguerite Bourgeois. Qui vous approche? Est-ce que c'est vrai que c'est Mario Bertrand,
0: absolument,
1: qui est un ancien VP de chez Labatt, qui est chef de cabinet de Robert Bourassa à partir de 86, qui vous approche?
0: Absolument, parce que j'ai travaillé avec Mario. Alors, à un moment donné, deuxième mandat de M. Bourassa, moi, j'avais dit, à 40 ans, je vais faire de la politique. Ça venait de nulle part. Je le disais à 20 ans.
1: Et puis, vous avez 40 ans, 89.
0: J'arrive, là.
1: Ouais.
0: Et j'ai le téléphone, croyez-le, pas... 3 jours avant mon anniversaire, qui est le 30 mars, hein? Comme Céline. Alors, 3 jours avant mon anniversaire. Et puis, ça m'a pris du temps à dire oui, là.
1: Vous avez hésité, là?
0: Oui, j'ai hésité.
1: Parce que...
0: J'en pouvais plus. Lou Marc avait 14 ans seulement. Là, j'étais, là, puis je m'en vas-tu là-dedans? Et là, ma mère, qui
1: encore
0: me disait...
1: Votre mère, hein?
0: Ma mère, oui, qui me disait, oh, non, va-t'en pas là-dedans, c'est trop dangereux. Lisa, ça n'a pas de bon sens. Et mon père qui disait, incapable.
1: Vous avez 40 ans, effectivement, vous êtes vice-présidente de Télémédia, vous êtes directrice de la station de radio CKAC où travaille Pierre Pascaux, Suzanne Lévesque, entre autres. Suzanne Lévesque qui vous surnomme Mona Lisa.
0: Oui.
1: Pourquoi ça vous intéresse tout d'un coup, la politique?
0: Ben,
1: c'est une affaire d'âge, c'est une affaire d'ambition, j'ai 40 ans.
0: Non, pas juste ça, c'est que ça m'a toujours resté derrière la tête. Parce que à 20 ans, 25 ans, je vais être mairesse de Montréal, tu sais. Mais là, tout à coup, c'est le provincial. Puis la phrase... qui m'a vraiment décidé.
1: Oui.
0: Écoutez, là, on est à la veille de l'élection. Moi, j'ai dit oui 2 jours avant le déclenchement, puis on me gardait un comté sûr qui était Ville-la-Salle. Tu sais, dans le fond, Marguerite Bourgeois, c'est ça. Alors, et la phrase qui m'a fait décider, c'est que Mario Bertrand qui me dit, écoute, Lisa, là, OK, des vice-présidents, là, il y en a plein et appelletés. Ministre, mais M. Bourassa m'a rien promis, hein, by the way. Mais lui, j'y ai fait confiance. Puis il m'a dit, ministre, là, il y en a à peu près 25.
1: Oui, mais on a l'impression que ça se négocie un peu, un ministère.
0: Non, je ne l'ai pas négocié parce que j'avais Mario. Alors, c'est Mario qui a fait, regarde, moi, j'ai pensé
1: dit, faites-moi confiance. Donc, on voyait bien
0: confiance.
1: Qu'il vous réservait un ministère,
0: ouais, mais,
1: Lisa.
0: Il y en a combien?
1: Tout le monde répond que ça se négocie pas, puis...
0: Non, mais un instant, là, il y en a combien de... Moi, quand je suis arrivée, là, innocente, là, tu sais, j'arrive en politique, je connais rien. Et ça m'intéresse. Puis j'étais assez cassée, là. Hein, donc,
1: non, mais vous êtes une femme redoutable déjà. À l'époque, je peux pas croire que vous avez pas dit, moi, je vais pas en politique.
0: Non.
1: Pour être députée pendant 20 ans, là.
0: Vous le jure, mais moi, j'ai fait confiance.
1: Ben, c'est ça.
0: Mais non, mais un instant, là. Quand je suis arrivée en politique, puis là, j'arrive, pis tout le monde au caucus, il y en a qui sont pas de bonne humeur.
1: De vous voir arriver.
0: Ben, pas de moi, en général, parce que eux s'étaient fait promettre aussi des choses.
1: Ben, voilà.
0: Puis après ça, tu sais, en politique, c'est ça. Hein. Tu peux bien te faire promettre quelque chose.
1: Ça se peut qu'on
0: la conjoncture
1: d'idée.
0: Fait que, oups, il change d'idée.
1: Comment ça se passe quand vous rencontrez M. Bourassa? Quel genre de relation vous avez avec lui?
0: C'était un homme extraordinaire. Je vais vous le dire, là.
1: Pourquoi?
0: C'est d'abord un homme charmant. Un homme, facile d'approche, facile à discuter. Un homme doux. Un homme doux. Et, mais, énigmatique à mort. Moi, là, à un moment donné, j'ai eu besoin de la politique culturelle. On va y revenir, ça. Mais,
1: de l'argent, oui, là. C'est votre gros fait d'arbre, la politique culturelle.
0: Mais quand je suis sortie de chez lui, sur Maplewood, parce que là, c'était assez, là. Tu sais, j'avais M. Ryan, moi, qui était un peu contre moi, pas contre la culture, mais contre le fait qu'on mettait, dans le fond, 50 millions, là, parce qu'on...
1: On n'était pas d'accord avec ça, monsieur.
0: Ben, de toute façon, on est en crise économique. Ouais. Je m'en vais chez monsieur Bourassa.
1: Pour le convaincre de votre politique culturelle.
0: Oui, puis tout le monde le protégeait. Parce que M. Bourassa avait de la difficulté à dire non. Alors,
1: sans politique.
0: Tout le monde le protégeait. Bon, finalement, je me rends chez lui. Je me suis avec mon chef de cabinet. Et puis, ça dure une demi-heure. C'est pas longtemps. Et je sors de là. Oh, je suis contente. Oh, mon Dieu, j'allais. Le lendemain, je fais, putain, je l'ai tué. Ben, y a-tu dit que je l'avais? La sur l'année, je fais, mais faut du bon Dieu, je l'ai pas. C'est ça, M. Bourassa.
1: C'était pas clair.
0: C'est jamais clair.
1: C'était une stratégie, ça.
0: Totalement.
1: En 90, on vous confie le ministère de la Culture. À l'époque, ça s'appelle le ministère des Affaires culturelles. Ça va changer de nom sous votre règne, où vous allez briller, effectivement, en créant la première politique culturelle de notre histoire.
0: Avec l'équipe, là. Oui. Il faut pas oublier, Michel Courchesne et Thomas Soumelle.
1: Oui, quel duo!
0: Quel duo!
1: Vous avez mené d'abord une vaste consultation publique que vous souhaitez transpartisane. Vous allez d'ailleurs rallier le chef de l'opposition, Jacques Parizeau. Venons-en à Jacques Parizeau. Bon, comment vous avez fait ça? Convaincre Jacques Parizeau?
0: Moi, je vais vous dire.
1: Péquiste, chef du PQ, de se rallier à votre projet de politique culturelle.
0: Celle qui m'a amené dans ce milieu-là, le milieu péquiste, puis ça qui m'a fait rencontrer Louise Baudouin aussi, s'appelle Denise Bombardier. Denise Bombardier est ma voisine à Outremont. Et le jour où j'ai été nommée ministre, Denise est venue se cogner à ma porte. Hein? C'est 4 ans que je demeurais là, mais là, je...
1: Vous avez jamais dit bonjour avant?
0: Ah, non. Alors, tout ça pour dire que, mais ma belle Denise quand même est arrivée,
1: oui.
0: Connaissait tout le monde, donc m'amène, mais dans son milieu d'amis, qui est un milieu plutôt souverainiste.
1: Donc c'est un réseau de contacts, de liens, encore une fois,
0: votre amitié,
1: qui fait que finalement vous allez convaincre Jacques Parizeau de vous aider dans l'établissement de
0: Mais le pire, c'est à ce point-là, là, je suis en pyjama, chez mon ami Jolicoeur, eux reviennent d'une grande soirée, parce que là, on se retrouve, nous, je pense que là, on est en opposition, par exemple. Et arrive en queue de pie, Monsieur Parizeau, Bernard Landry, puis tout ça. Moi, je suis en pyjama, là, puis on discute, là, dans le salon. T'sais. Alors, c'est cette proximité-là qui est une proximité qui est plus que...
1: On peut convaincre quand on tisse des liens, bien sûr. Alors, les éléments les plus concrets de la fameuse politique culturelle qui sera présentée le 19 juin 1992 au Musée du Québec consiste dans la création de 2 organismes chargés de redistribuer les fonds au milieu culturel. Le Conseil des arts et des lettres du Québec, la CALQ, et la Société de développement des entreprises culturelles, la SODEC. On vous écoute défendre votre projet de loi à l'Assemblée nationale.
2: Parce que ce qu'on a ici présentement, c'est un projet de société. Alors, on est tous d'accord à dire que notre avenir passe par notre développement culturel. La culture appartient aux Québécois et ce sera à nous maintenant d'en faire ce qu'on veut.
1: Voilà.
0: Très bonne, hein?
1: Vous étiez convaincante, en tout cas. C'est une victoire pour les artistes, hein. Puis ça fait pas l'affaire de vos collègues au cabinet. Entre autres parce qu'ils ont peur des artistes parce qu'ils les considèrent souverainistes.
0: Absolument. Alors, ces deux lois-là, on les a passées à l'unanimité. Moi, mes lois, je les ai passées à l'unanimité.
1: Ben oui,
0: ça, c'est ma grande fierté. Puis j'avais mon grand, on s'appelait le couple politique. André Boulris et moi-même. Et André Boulris, à l'époque, était mon critique. Et j'avais relié André Boulris, André Boisclair, j'avais été mon critique aussi. J'avais beaucoup d'alliés. Puis il n'y a pas personne, finalement. Louise Harel, parce que Louise Baudouin n'était pas là. Hein.
1: Ouais.
0: Alors, Louise Harel, Pauline. Alors, tout le monde était là, puis tout le monde était d'accord avec ce que je viens de dire.
1: Ouais. Vos débuts en politique, c'est aussi l'échec du lac Meech. Monsieur Bourassa va adopter un discours plus nationaliste. L'enfer. Pourquoi l'enfer?
0: Ben, l'enfer, parce que ça nous a amené à la commission, avec Jean Allaire. C'est là aussi que les jeunes, avec Mario Dumont, ont quitté.
1: C'est la montée, bien sûr,
0: ben
1: de
0: oui,
1: la DQ.
0: Et ont quitté tout ça à l'époque d'aller à cette discussion-là.
1: C'est les 30 ans de la DQ cette année, d'ailleurs.
0: Et, exactement. Et ont quitté, il y a 30 ans, le parti libéral, dont ma belle-fille et mon gendre faisaient partie, là, de la commission jeunesse. Alors, la commission jeunesse, la plupart ont quitté. Alors, tout ça était très, très déchirant.
1: Ouais. En 93, Robert Bourassa est malade. Il va annoncer son départ. Ouais. On dit qu'il n'a pas été apprécié à sa juste valeur, Bourassa,
0: totalement.
1: D'ailleurs. Qu'est-ce qu'on n'a pas compris?
0: Moi, je pense qu'on n'a pas compris parce que c'est une personnalité, comme j'ai dit tantôt, effacée. C'est une personnalité humble. C'est une personnalité, c'était pas... Tu sais, je compare exemple à M. Parizeau, à Lucien Bouchard. C'était des hommes d'une grandeur, tu sais, plus grand que nature. Tu sais, M. Parizeau, M. Bourassa, c'était pas ça. Alors, tu sais, il a vraiment pas été apprécié à sa juste valeur.
1: Le changement de garde s'opère et on vous sollicite pour la mairie de Montréal. Vous allez jusqu'à réunir une équipe de financement puis vous rétractez.
0: Ouais, ça là, c'est pas mon grand fait d'art. Sincèrement.
1: Pour
0: je
1: veux
0: dire,
1: ça?
0: Non, c'est-à-dire que je me suis, moi, donné des excuses. Moi, je me suis donné des excuses. Puis ça, honnêtement, ça n'a pas été un gros succès. Puis je suis pas très fière de moi. J'aurais dû dire ou non, mais les raisons pour lesquelles j'ai dit non, aujourd'hui, je le vois, là, c'était...
1: C'est la peur.
0: C'était une défaite.
1: Ouais.
0: Ça a été la peur. Ouais. Moi, j'ai pas peur de rien d'habitude.
1: C'est un risque aussi qui va être mal calculé parce qu'en 94, un an plus tard, les libéraux vont perdre le pouvoir aux mains des péquistes. Et puis, vous allez vous retrouver dans l'opposition pour la première
0: fois. Non, un instant, là. Oui, mais un instant. Tout ça, là, la mairie puis tout ça, c'est après ça.
1: 93, la première fois qu'on vous a fait signe.
0: Oui, ça, ils m'ont fait signe tout le temps. Mais la vraie fois,
1: c'est 97.
0: Là, on est en 97, là. Je suis à l'opposition.
1: Puis vous,
0: on
1: vous vient de finir le
0: référendum. Ben, c'est-à-dire que je viens de finir le référendum, je suis vidée. On est vidée. Puis ça a été une période tellement intense que quand, après le référendum, c'est comme si on tombe, c'est comme t'es en amour passionnément puis tout à coup ça fonctionne pas. Je veux dire, c'est le même feeling, là, tu sais, tu tombes.
1: Le référendum de 95, là, c'est passionnel puis c'est évident puis c'est complexe pour vous parce que vous allez jouer un rôle majeur. Vous êtes la vice-présidente du camp du non.
0: Wow.
1: C'est aussi l'époque d'Option Canada, un organisme financé par le gouvernement du Canada.
0: Qu'on connaît moins.
1: Bon, qui aurait participé au financement du camp du Nord lors du référendum de 95 en versant des millions de dollars au budget du camp du Nord en contravention avec les lois québécoises, comme le révèle le livre de Normand Lester et de Robin Philpott paru en 2006, Les secrets de l'Option Canada. Ouais. Les auteurs affirment notamment que votre conjoint, qui est encore le même aujourd'hui, André Moreau, serait au nombre des militants fédéralistes qui auraient alors été rémunérés illicitement par Option Canada. Canada. Vous qualifiez le livre de torchon mensonger, mais vous avez à vous défendre, là.
0: Oui, il faut comprendre après ça que Philpott s'est présenté en politique pour le PQ, là, on s'entend. Alors, tu sais, ça a été...
1: Ça n'enlève pas le travail d'enquête qui a pu être fait,
0: non,
1: là.
0: Mais ça a été quand même assez étiré, parce que c'est pas vrai. Puis le pire, c'est qu'il y a eu la commission. Il y a eu une commission là-dessus, ou en fait une enquête là-dessus. Et
1: Est-ce que vous avez été blanchi complètement?
0: Totalement. Totalement.
1: Mais vous avez jamais vraiment répondu à la question. Est-ce qu'il y a eu de l'argent qui a été versé?
0: Honnêtement, et je vous le jure, le fait que nous, on travaillait au provincial, on n'était pas dans la stratégie. On n'était pas du tout dans la stratégie. Nous autres, on était sur le terrain.
1: Mais on peut ne pas être dans la stratégie, mais on voit bien qu'il y a de l'argent qui passe, Lisa.
0: Non, l'argent, où on a vu qu'il y a eu de l'argent là, et M. Chrétien a fait garde. Moi, là, on brisera pas un pays. Bon, mais il y a eu cet argent-là, ça a été vraiment à la grande démonstration, là, le grand rassemblement.
1: Oui, le Lovin.
0: Le Lovin.
1: Et
0: moi, j'animais, plus que ça, j'animais le Lovin. Mais vous, croyez-le pas, là. Mais on m'appelle pour me dire, là, il va y avoir un rassemblement demain, il faudrait que tu sois là, puis tout ça. Moi, j'étais sur le pilote automatique rendu là, vraiment. Et je me souviens, j'appelle Stéphane Forget qui était avec moi, là, qui était enfin, on était en opposition, mais ça faisait comme mon chef de cabinet. Puis là, je viens à 5h30 du matin, on va pratiquer qu'est-ce qu'on dit. Je sais pas. Là, on me dit que c'est une grande affaire. Et le pire, c'est qu'on a eu des caméras qui nous suivaient. C'est la journée où les caméras nous suivaient et avaient suivi Louise Arel pour comparer les deux. Mais on est arrivé au Loven, puis là, tu fais, qu'est-ce que c'est ça, là? Qu'est-ce qui se passe là? Puis on voit 100 000 personnes. Puis, d'où, tu sais, d'où ça vient? Mais là, t'es porté par la foule, puis tu fais ce que tu fais. Puis moi, j'aime ça, la foule.
1: On vous écoute dans un extrait du discours que vous allez prononcer. On est le 27 octobre 1995.
3: À tous les Québécois qui se posent encore des questions aujourd'hui, c'est pas contre les Canadiens qu'il faut se battre, mais avec les Américains, les Européens, les Asiatiques qu'il faut compétitionner. C'est ça la devise de Québec moderne. C'est ça qu'il faut faire.
1: Alors, c'est vous, Olovin?
0: C'est moi, Olovin. Des fois, je m'écoute puis je fais, c'est vraiment, c'est une autre vie. Mais c'est moi, Olovin.
1: Convaincue.
0: Et je suis convaincue.
1: Vous trouvez ça un peu bizarre qu'il y ait autant de monde? Il y a l'argent qui vient
0: d'Ottawa. Ben, je ne savais pas d'où ça venait. Moi, ça, mon chef de cabinet, le
1: la question, là, Lisa, si oui. Je peux me permettre, est-ce que tout est permis en politique, là? Est-ce qu'il y a une limite à un moment donné?
0: Je vais vous dire
1: une
0: affaire. Briser un pays, ça brasse. Monsieur Brassard disait toujours, il était décédé, on a la politique de notre géographie. Alors, c'est clair que, étant la deuxième province la plus populeuse, cette province-là décide démocratiquement de s'en aller, ben c'est sûr que fait les Maritimes, hein? Puis qu'est-ce qui arrive avec le reste? Aujourd'hui...
1: Donc, tout était permis un peu.
0: C'est-à-dire que...
1: On y allait fort.
0: Monsieur, bah, après ça, moi, je m'en vais au fédéral.
1: Ouais.
0: Puis là, c'est là que Monsieur Chrétien Monsieur Chrétien, à un moment donné, avait dit à son caucus, là, on est en 2002, puis il dit à son caucus... Écoutez bien, là. Nous autres, on avait un devoir aussi de défendre notre pays. Mais ce
1: qui a été...
0: À tout prix. A été formidable. Oui, à tout prix, mais on n'arrive pas à de la violence. Il y a eu... Nous, là, c'est la fierté que moi j'ai, là, pour le restant de mes jours, c'est que ce soit au Québec. Et aussi, avec, au Canada, mais surtout au Québec, il y a pas eu un débordement et un geste de violence. Pas un débordement. Pensez-y, on vient de vivre la pandémie, là.
1: Oui.
0: Hein? On est dans un autre monde. On était, à l'époque, dans un autre monde. Alors, oui, c'est ça la différence, parce que vraiment, là, tu vois, il y a eu du respect tout le temps. Il y a juste une fois, là, on se retrouve au Lac Saint-Jean.
1: Il y a des adversaires péquistes qui seraient contre ça.
0: Non, mais quand même. Faut quand même se dire qu'il n'y en a pas eu de violence. Oui, il n'y a pas personne qui va me dire qu'il y en a eu.
1: Vous avez raison.
0: Et on est au Lac Saint-Jean, là. Et puis,
1: quand est-ce qu'on est au Lac Saint-Jean, là?
0: Durant le référendum.
1: Oui.
0: Et Jean Charest est là avec moi, puis c'est un débat. Entre le camp du oui, le camp du non, puis tout ça, au Lac Saint-Jean, puis là, à un moment donné, Jean Charest et moi, on nous a sortis. Après, là, c'était fini,
1: on
0: là.
1: Vous a
0: sorti? Le débat, ben, c'est parce qu'il y en a qui s'enflammaient un petit peu.
1: Ouais.
0: Mais on
1: ça
0: parle
1: pouvait
0: pas,
1: devenir dangereux.
0: On parle
1: là.
0: Pas beaucoup, là. On veut, tu sais, ça en prend juste deux ou trois, max.
1: Ouais.
0: Alors, mais
1: c'est vrai que le climat politique a changé,
0: ouais.
1: Lisa.
0: Et c'est une grande fierté. Faut se dire ouais. Ça. Faut retourner aussi dans le passé pour se dire que on est capable démocratiquement aussi, malgré tout, d'être, de respecter, si on ouais. Veut, la paix.
1: Vous allez quitter la politique active au niveau provincial en 98 pour animer une émission quotidienne à la télévision ouais. De Radio-Canada. Mm-hmm. Lisa, pour le triple du salaire que vous faisiez comme députée.
0: Ouais, mais ça n'a pas compté. C'était pas ça. J'étais tannée, là. Là, le citron avait été pressé. Ouais. Stéphane Dion qui dépose, là, il est au fédéral, qui ouais. Dépose la loi sur... t'es quoi donc? La loi sur les référendums.
1: Oui.
0: Hein? Alors là, moi, j'ai fait c'est assez. Là. Moi, j'ai joué là-dedans. Là. C'est suffisant. Puis malgré que, je dois dire, que Jean Charest, qui n'était pas élu, m'avait fait vraiment l'honneur, je dirais, d'être chef de l'opposition, m'avait offert d'être chef de l'opposition par intérim. Et j'ai dit
1: c'est une relation spéciale que vous avez avec Jean Charest. Ça paraît dans
0: non.
1: Les journaux sous la plume de Denis Lessard. Là. Il vous fait attendre, il vous met dans les pattes son attaché de presse à l'époque.
0: Non, mais c'est
1: vous
0: moi.
1: Vous auriez dit, bon ben là...
0: C'est ma faute.
1: Ouais.
0: De ma faute.
1: C'est votre caractère, là.
0: Vous c'est mon caractère. Je vous le dis.
1: Il
0: là,
1: me fait trop attendre. Bon, je m'en vais à là, Radio-Canada.
0: J'avais les deux choix. Oui. Puis j'avais le choix d'être à Radio-Canada. Puis, tu sais, je reviens, là. Qu'est-ce que tu veux faire, dit Trudeau? Et Lisa répond, je vais être journaliste. Alors, j'avais ces deux choix-là. Puis là, à un moment donné, l'autre choix était sur la table. J'ai dit, oh, moi, je m'en vais, j'en peux plus. Le citron était trop pressé. J'ai plus rien à donner. Alors, c'est là que j'ai basculé vers...
1: La télévision. Jusqu'en 2002.
0: Ouais.
1: Alors que pendant l'encadre de Radio-Canada, vous êtes sur les piquets de grève avec nos collègues.
0: Ah ouais.
1: Et vous recevez un appel du lieutenant de Jean Chrétien qui vous offre de vous présenter en politique au niveau fédéral. Ouais. Vous allez le faire. Pourquoi?
0: Oui, parce que j'ai eu l'appel aussi de Paul Martin. Faut comprendre hein, que Paul Martin...
1: C'est
0: dans
1: Chrétien
0: le comté,
1: qui est au pouvoir encore en 2002. C'est une élection partielle.
0: Ah oui. Puis on sait que Paul Martin est au nu. Puis honnêtement, là, il était très bon. Là, au nu comme ministre des Finances. Et c'était aussi...

0: ton financement. Et Francis est un homme d'une droiture. Alors, j'étais comme... Puis j'ai dit oui. J'ai dit oui, je voulais goûter. Je voulais goûter. Puis sans, là, vraiment, là, sans... Oh, rien, j'ai pas de promesse, rien. Je vais aller voir qu'est-ce qui se passe au fédéral avec toujours l'espoir de dire si je peux faire au fédéral ce que j'ai fait au provincial en termes culturels, ce serait formidable.
1: Ben oui, puis vous alliez finir par l'avoir, le ministère du patrimoine. Vous alliez y être 18 mois entre 2004 et 2006.
0: Tellement de peine.
1: C'est court, ça.
0: Tellement de peine.
1: Oui, vous avez des regrets. Hein?
0: Ça, ça de la peine, des regrets. J'étais pas responsable.
1: Vous avez pas eu le temps de faire.
0: C'est-à-dire que, non, ce qu'on, oui. Ce que j'ai eu le temps de faire, c'est la Convention sur la diversité culturelle.
1: Oui.
0: On en parlait en 1991-92 avec tout ce qui se passait au niveau de l'ALENA. Et puis, il fallait pas que la culture soit inclue comme étant un produit comme les autres. Alors, donc, il fallait que la culture soit exclue. Là, Sheila Copps a commencé en disant, mais ça n'a pas de bon sens, avec toute l'histoire des magazines, là, où les États-Unis nous considéraient comme un marché intérieur. Bon, ça, ça continue, là. Moi, je suis à la télé. Puis quand j'arrive, là, tout ça est en marche, mais la fin de la négociation est pas faite.
1: Et c'est vous qui allez la faire.
0: C'est moi qui l'ai fait.
1: Ouais.
0: Puis, dans le fond, le timing a été parfait. Parce que moi, là-dedans, je suis pas pire. Alors,
1: dans le timing?
0: Là, non, dans la négociation. Alors là, c'était de se promener. Donc, ça a été de regrouper les Canadiens pour ce que je calculais. Si c'est accepté dans leur Assemblée nationale, leur Assemblée propre, ça donne du poids et de la force. Puis, deuxièmement, c'était convaincre les autres pays avec la France. Le Québec a été parti tout de suite. J'ai pris le Québec partie prenante. Céline Beauchamp, qui était ministre de la Culture en plus, fait qu'on se connaissait bien. Ça allait bien. Et là, j'ai travaillé avec... Tu sais, aller voir l'ensemble des pays. Lynn le faisait, la coalition le faisait. On était tellement, tellement bien organisés. Puis je me souviens, le Japon. Tu sais, c'est parce qu'il y avait des pays qui voulaient rentrer la culture en général. Ce qui veut dire le port du hijab. Ce qui veut dire, tu sais, il y avait des choses délicates.
1: C'est vaste, qu'on
0: a dit.
1: Oui.
0: Pas diversité culturelle, mais diversité des expressions culturelles. Et j'ai réussi, juste avant de perdre, en décembre, à faire signer, d'abord, être là-bas à l'UNESCO, présenter le dossier et à faire signer le Canada comme étant le premier pays à signer la Convention de la diversité de l'expression culturelle.
1: Oui.
0: Et 128 pays ont suivi.
1: Puis c'est la défaite des libéraux face aux conservateurs de Stephen Harper, c'est le 23 janvier 2006.
0: Ça, c'est effrayant, là. Parce que en culture, tu te fais mourir. Tu te fais mourir. J'avais une politique muséale canadienne incroyable.
1: Et vous avez pas le temps de mettre ça en place. On vous écoute, c'est le soir de la défaite, Lisa Frula.
2: Moi, j'étais chanceuse parce que j'ai gagné très souvent. Autant au provincial, au fédéral, au niveau des référendums, j'ai gagné très souvent. Cette fois-ci, je dois dire que, à vous tous, on ne pouvait pas faire mieux. On ne pouvait pas faire mieux.
0: Là, je parle à mon organisation.
1: Oui.
0: J'ai tellement de peine. Oui, je suis dévastée. Avant Noël, on gagnait. Et pouvez-vous vous imaginer, puis ça c'est, je vais tout appris ça à la fin, là, après, c'est que l'entourage de Paul Martin, honnêtement, ça a été un ministre des Finances incroyable.
1: Est-ce que c'est un bon premier ministre?
0: Non. Non. Non. Puis pas parce qu'il n'y avait pas de vision, c'est que la meilleure équipe, c'était Jean Chrétien et Paul Martin. Parce que l'homme d'instinct, l'homme politique, l'homme c'était Jean Chrétien. Paul Martin, lui, avait, tu sais, c'est un homme de chiffres, un homme de finances, un homme tellement, tellement agréable. Donc, pour négocier avec les autres pays, il était parfait, incroyable.
1: Mais la fatigue des libéraux se faisait sentir. Ils étaient au pouvoir depuis. Monsieur Chrétien était au pouvoir pendant 10 ans.
0: Ah, absolument.
1: Là, il y a un autre 2 ans.
0: Ah, absolument.
1: Plus que 2 ans, même avec Paul Martin.
0: Mais au-delà de la fatigue, il y avait eu tout à passer.
1: C'était pas la bonne personne.
0: Tu sais, puis il y a la bataille interne, ce qu'on savait pas, entre, ce que moi je savais pas, là, t'sais, mais entre Chrétien et Martin, là, c'était vicieux. C'était vicieux. Alors, Jean Chrétien part. Puis, il n'y avait pas de raison de partir, vraiment. Mais là, c'était trop intense. Alors, Jean Chrétien part. Puis, je me souviens, quand il l'a annoncé, je vais partir dans 1 an et demi. Et honnêtement, Paul Martin aurait dû le laisser là. Ça aurait dû le laisser là. Mais l'entourage de Paul Martin disait, ben non, nous autres, les commandites. Puis, voyons, Paul pensait aussi

0: que en mettant toute la faute sur les libéraux de Jean Chrétien, ben ça passerait la faute de l'autre. Moi, j'arrive. Sauf qu'il faisait partie du cabinet.
1: Ben oui.
0: Et franchement.
1: Il ne pouvait pas se laver les mains de ce qui s'était passé pendant qu'il était ministre des Finances.
0: En disant que c'est le plus gros scandale. Vous dites, alors, tu positionnes tout de suite ça comme étant impardonnable. Alors, ce qui fait que, on était là, on a perdu. Puis moi, j'ai
1: eu de la...
0: Ah, j'ai eu de la... J'étais défaite. D'ailleurs, il y a un moment donné, je me suis vue à la télévision. À la fin de la campagne. Parce qu'encore avant Noël, ça marchait. Après Noël, ça dérapait. Faire une campagne dans le temps des fêtes, est-ce que ça a du bon sens?
1: Je suis encore étonnée de ça, moi, quand je vois les dates de l'élection, fin janvier. Ça veut dire qu'on est en campagne pendant la période des fêtes. Donc, vous vous voyez à la télévision, puis qu'est-ce que
0: je me vois à la télévision, C'est épouvantable ce que j'ai là. C'est épouvantable ce que j'ai comme... Tu sais, je veux dire, là... Amenez-la à l'hôpital. C'est effrayant. Alors, non, ça a été... ça a été pour moi, je dirais, le pire échec.
1: Ouais. Votre amie Louise Beaudoin dit en 95 à la question « Est-ce que Lisa aurait pu être premier ministre? » Elle répond « Lisa est pas méchante. » Et là, je m'excuse, mais pour être premier ministre, faut être méchant. Faut plier sur ben des orteils, avoir l'instinct de la jugulaire. C'est une bonne personne, Lisa. Peut-être que ça exerce bien le pouvoir, mais pour le prendre, c'est moins évident. Je suis pas sûre qu'elle aurait eu la bonne personnalité pour se rendre là.
0: Elle a raison. Elle a raison. Parce que c'est à peu près la même chose pourquoi je me suis pas rendue à la mairie de Montréal à l'époque.
1: C'est un des regrets. Ça, c'est votre grand regret.
0: Ben, c'est, dans le fond, non, parce que avoir dit non, ça m'a amené au fédéral. Ça, je veux dire, quand même, la période fédérale, j'ai beaucoup aimé.
1: Donc, vous aviez pas l'instinct jugulaire.
0: Je l'ai pas. Je ne l'ai pas. Je suis pas partisane. J'aime tout le monde. C'est le problème, là. Alors, je suis pas partisane. Fait que faut quand même avoir un certain instinct pour dire, tu sais, on n'aime pas ça. Louise est pareil. On n'aime pas ça, la chicane, nous autres. Nous, on est sur le contenu. On n'aime pas ça. Alors, je vais convaincre, mais mettez-moi pas dans une espèce de chicane terrible. Je suis pas bonne là-dedans.
1: C'est Game of Thrones, un peu, la politique.
0: C'est Game of Thrones. Mais je reste encore plus. C'est la fameuse série, là...
1: House of Cards. C'est House of Cards.
0: Yes. Tu sais, poussé au maximum, parce que là, il y a un meurtre. Mais c'est vraiment House of Cards, là, quand on regarde au début, puis toutes les stratégies. Ouais. On n'aime pas ça, nous autres. On n'aime pas ça. Mais fallait pas que tu sais, j'ai appliqué ça aussi à Montréal. T'sais. Comme mairesse de Montréal, sincèrement, j'aurais été bonne. Vraiment. Parce que moi, veux pas, c'est comme les THQ. Là, c'est devenu mon école, c'est devenu à moi, puis c'est juste comme si on dit pas à l'acheter de la compagnie. J'aurais fait ça avec Montréal, c'est dans mon caractère.
1: Oui, mais là, il est trop tard.
0: Ah, ben trop tard. Ben trop tard. Trop tard. C'est dans l'heure, parce que je regarde la ville, puis tu fais, après être plus proche.
1: Lisa Frühler, ça a été un grand plaisir d'avoir passé une heure avec vous.
0: Oui, merci beaucoup.
1: Merci beaucoup d'avoir été là.

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4: Rebecca Kwan, voici les informations. Des municipalités du Québec se relèvent après les pluies torrentielles qui ont causé d'importants dommages. À l'Ascension, dans les Laurentides, des efforts sont déployés pour réparer les routes. Pendant ce temps, plus au sud, Rivière-Rouge se prépare à faire face à de possibles inondations. Les explications d'Étienne Perrault.
5: Route affaissée, poteau électrique renversé. La centaine de millimètres de pluie qui est tombée sur la municipalité de l'Ascension a causé des dégâts importants. Le propriétaire de l'épicerie de la municipalité, Nicolas Côté, raconte les événements.
6: Au bout de la rue, là, il y avait une route que il y avait comme une rivière qui est arrivée de nulle part, là, puis qui a tout emporté la route.
5: Au plus fort de la tempête, des dizaines d'habitants se sont retrouvés enclavés, sans électricité et sans moyen de quitter leur domicile. Le maire de l'Ascension, Jacques Allard, prévoit un retour à la normale sous peu.
7: On pense que demain, en fin de journée, l'ensemble de notre réseau va être fonctionnel.
5: À une vingtaine de kilomètres au sud, la municipalité de Rivière-Rouge reste sur le qui-vive, même si les niveaux d'eau sont maintenant stables. Le directeur des travaux publics de la municipalité, Michel Robidoux.
8: On surveille le niveau préoccupant de la rivière et on est présentement prêts à mettre des mesures de prévention.
5: Selon la professeure d'urbanisme à l'Université de Montréal et spécialiste de l'adaptation au changement climatique, Isabelle Thomas, les petites municipalités font face à un défi de taille.
9: On a aussi des municipalités qui ont peut-être des capacités plus réduites pour pouvoir justement prendre à bras-le-corps ces enjeux. Et donc là, l'idée, c'est de pouvoir travailler sur l'accompagnement, le renforcement des capacités locales.
5: Isabelle Thomas souligne toutefois que des événements de ce genre peuvent aider les municipalités à mieux comprendre leurs lacunes face aux aléas climatiques. Ici Étienne Perrault, Radio-Canada, Montréal.
4: En Colombie-Britannique, près de 8000 personnes ont dû quitter leur résidence en raison des feux de forêt. Les prochains jours s'annoncent critiques avec le retour de la chaleur, alors que les incendies ont déjà brûlé des centaines de propriétés dans la région de l'Okanagan. Le reportage de Yann Lacoste.
10: Attisé par des vents violents, le brasier de Bradley Creek a frappé de plein fouet la bande indienne de l'Okanagan ce week-end. De retour d'un survol aérien, le chef Dan Wilson est sous le choc de ce qu'il a vu lorsqu'il a survolé le territoire de sa communauté. Ça ressemblait à une zone de guerre. C'était difficile de reconnaître ma communauté depuis les airs, témoigne le chef. Bien que le secteur demeure trop dangereux pour confirmer le bilan exact au sol, environ 200 habitations auraient été détruites selon ses estimations. Au total, 37 ordres d'évacuation touchent plus de 8000 personnes dans la province, principalement dans les régions de Kamloops, Caribou et de l'Okanagan. D'autres incendies sont attendus ce week-end et les prochains jours s'annoncent encore plus difficiles, prévient Cliff Chapman de BC Wildfire Service. Dès jeudi, des températures supérieures à 30 degrés et des risques d'éclairs secs menacent de déclencher de nouveaux foyers, explique-t-il. Le service provincial de lutte contre les feux de forêt mise sur l'arrivée de 600 pompiers de l'étranger et du Canada pour donner quelques jours de repos aux équipes locales. La Colombie-Britannique dénombre environ 120 feux actifs à travers la province, dont 6 sont considérés d'intérêt. Ici Anna Coste, Radio-Canada, Vancouver.
4: Des francophones en milieu minoritaire s'opposent au fait que certains employés de la Défense nationale n'auront plus à utiliser le français au travail. Ce sera le cas pour ceux qui sont à l'emploi dans les régions unilingues anglophones du pays. Le ministère fédéral assouplit ses exigences parce que plusieurs organisations bilingues avaient de la difficulté à respecter leurs obligations linguistiques. Anne-Sophie Gagné a préparé ce qui suit.
11: Trop de plaintes et de frustrations liées à la langue utilisée au travail. Pour calmer le jeu, le ministère de la Défense nationale assouplit ses exigences de bilinguisme. Les fonctionnaires pourront parler dans la langue officielle de leur choix, mais seulement dans les régions désignées bilingues par le fédéral. Selon la Fédération des communautés francophones et acadiennes du Canada, cette nouvelle politique va à l'encontre de la loi sur les langues officielles.
12: C'est censé avoir une loi qui renverse le déclin du français. français qui appuie l'épanouissement des minorités francophones partout au pays. Et cette décision-là, carrément, va dans le sens inverse.
11: Le directeur général Alain Dupuis appelle le gouvernement à revenir sur sa décision. Même son de cloche auprès de la députée du Bloc québécois, Christine Normandin.
13: Les gens qui travaillent à la défense, autant militaires que civils, venaient nous voir en nous disant ben, « c'est une vue de l'esprit, le français dans les forces armées. Il est impossible pour un francophone de réellement travailler en français. »
11: Le bureau du ministre David McGuinty n'a pas donné suite à notre demande d'entrevue. Sur son site web, le ministère de la Défense se justifie en disant que plusieurs bureaux situés dans des régions unilingues avaient du mal à respecter leurs obligations linguistiques. Selon le commissariat aux langues officielles du Canada, il y a eu 31 plaintes liées à la langue de travail visant le ministère en 2025-2026. Ici, Anne-Sophie Gagné, Radio-Canada, Ottawa.
4: En terminant, au Québec, une trentaine d'agents du ministère de l'Environnement sont déployés pour l'opération de vaccination des animaux sauvages, dont des ratons laveurs, contre la rage. Plus de 800 000 appâts vaccinaux seront distribués dans des municipalités de l'Estrie, de la Montérégie et du centre du Québec, ainsi que dans des parcs de Montréal. L'objectif est de freiner la propagation de la rage. Les appâts vaccinaux seront distribués jusqu'à la mi-septembre. C'est ce qui conclut les informations. Merci d'être à l'écoute.

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0: Aujourd'hui, à l'occasion du Jour de la Terre, Feu Vert est à l'espace des possibles. On célèbre le plaisir du faire soi-même devant public en mode radio tricot. Alors, il pratique la cordonnerie, la fabrication de meubles et tant d'autres choses. Le comédien Patrick Yvon est avec nous. Bonjour Patrick.
1: Bonjour.
0: Les savoir-faire d'hier à demain, Gabriel Lamontagne-Allée a rencontré deux artisans au travail. Bonjour.
2: Bonjour.
0: Des ateliers guidés pour réaliser des projets manuels dont vous rêvez, c'est la proposition de Michael Schwartz qui a créé Les Affûtés. Bonjour.
3: Bonjour.
0: La laine de nos moutons et nos restes de tricot s'en vont souvent aux poubelles. Nos agents doubles à la rescousse, Alexis Bouliane et Corinne Côté. Bonjour.
4: Salut.
2: Bonjour.
0: Et le boom des cafés de réparation, on en parle avec Gilles Parent et Carole Sinou. Feu vert, c'est parti.

0: En cette semaine du jour de la Terre, on aurait pu voir très large, on le sait, il y a de quoi s'inquiéter, hein, on va pas se le cacher. On se sent d'ailleurs très souvent impuissant. Sauf que il y a un mécanisme qui est particulièrement destructeur sur lequel on a un certain pouvoir. C'est la surconsommation. Alors, apprendre à fabriquer nous-mêmes, à bien choisir, à conserver, à réparer les choses, c'est une petite révolution qu'on peut s'approprier. Et c'est pour ça qu'on est ici aujourd'hui. Puis, on est devant un public qui tricote pour vrai. Je pense qu'on a du tricot. Je peux pas dire par applaudissement, ils ont les mains occupées. Je pourrais pas les faire applaudir. Là, il y en a qui agitent leurs aiguilles. Là, on va les entendre seulement quand elles vont rire, parce que c'est très, très, très majoritairement féminin, ce public de tricoteuses. Donc, on va les entendre pendant l'émission, mais elles sont au travail de toutes les couleurs. C'est absolument magnifique. On a lancé sur les réseaux sociaux de Radio-Canada Environnement la question de la semaine. Qu'aimeriez-vous apprendre à réparer vous-même? Et on va y aller avec notre tour de table. Alexis Bouliane, qu'est-ce que tu aimerais apprendre à réparer?
1: Ben, mes vêtements. Je pense que j'aimerais beaucoup apprendre à coudre parce que j'ai appris un peu à repriser. C'est pas très beau ce que je fais, mais j'aimerais ça apprendre à coudre, là, vraiment. Donc, on va mettre ça sur la liste.
0: Il y en a pas mal des auditeurs, auditrices, Diane. Tout plein de choses, dont mon vélo qu'elle aimerait réparer et une vieille machine à coudre. C'est la première étape, réparer la machine à coudre. Oui. Et Rachel qui dit coudre, j'aimerais tellement mieux faire ou réparer mon propre linge que de l'acheter. Corinne Côté.
2: Moi, ce serait toutes les petites gogos électroniques. C'est difficile, des fois. On connaît pas, on n'a pas la pièce. Des fois, les petits moteurs, ça, là, j'aimerais vraiment ça, savoir quoi faire avec ça. Je suis 100% dépourvue.
0: Et là non plus, tu n'es pas toute seule. Les petites soudures de micro-transistors, dit Jean-Pierre. Catherine qui dit qu'elle aimerait réparer une télévision. Tous les petits électroniques se réparent. Et là, c'est la Répartec de Trois-Rivières qui nous écrit. On vous offre un espace atelier tout équipé pour les réparer, en plus d'un accompagnement d'experts aux besoins puis des formations en électronique. Donc, ça existe aussi, des formations. Est-ce qu'on en fait des ateliers électronique aux affûtés, Michael Schwartz?
3: Oui, on en fait.
0: Et vous, qu'est-ce que vous aimeriez apprendre à réparer?
3: Ben moi, c'est un peu délicat parce que si l'équipe des affûtés écoute, ils vont m'obliger à aller prendre l'atelier concerné. Donc, il faut que je trouve un sujet qui n'existe pas. Mais si je devais en donner un, je dirais réparer un mur.
0: Réparer un mur?
3: Oui, je trouve ça frustrant quand il y a comme besoin de patcher un mur ou...
0: Oh, la finition, on l'a plus oui. le gypse ou le plâtre.
3: Même la brique, mais...
0: Oh, d'accord. Mais c'est pas de la charpenterie, on parle ici plus de bien finir un mur.
3: Ouais, en charpenterie, je pense que ça va commencer à devenir délicat.
0: C'est notre paire de manches. Gabrielle Lamontagne-Allée?
4: Ben, vous avez suivi, les auditeurs, peut-être, mes péripéties de l'année. Mon défi, c'était d'apprendre à réparer mes vêtements,
0: oui.
4: Justement. C'est un processus qui est en cours, ça se passe bien. Mais mon prochain dossier, je pense que ça serait d'apprendre à travailler le bois. Je pense que j'aimerais beaucoup ça. J'y ai goûté brièvement au secondaire. Il y avait un cours qui s'appelait, on appelait ça le techno, là, c'est dans le sous-sol de l'école. Puis j'adorais ça. J'y retournais pendant les pauses pour avancer mes projets tellement ça me nourrissait.
0: Ben, il y a beaucoup d'auditeurs qui ont parlé des meubles. Emerald qui dit restauration de meubles. Anne-Marie, des chaises, des fauteuils, des petits meubles. Alors oui, le travail du bois, c'est tentant. C'est une des choses, d'ailleurs, que Patrick Yvon fait. Mais Patrick, qu'est-ce qui te reste à apprendre, à réparer?
5: Ben, il me reste à approfondir tout.
0: Approfondir tout.
5: Il y a bien des affaires que c'est superficiel,
0: ah,
5: comme
0: oui.
5: connaissance, ouais, parce qu'il y a trop, on n'a pas de temps. Là. Je suis obligé de choisir.
0: D'accord.
5: En ce moment,
0: ouais. Ben, on va élaborer là-dessus tout d'accord. à l'heure, parce qu'il est rendu pas mal loin dans plusieurs domaines quand même. Et puis, ben, il y a finalement, bon, je l'ai dit, il y a beaucoup d'auditeurs qui évoquent toutes sortes d'appareils, les électroménagers. L'automobile, ça m'a étonnée. Il y a des auditrices qui disent qu'elles aimeraient ça apprendre à faire de la mécanique, réparer leur automobile. Puis à la toute fin, ben, il y a Robert qui dit que lui voudrait réparer le monde. Rien que ça. Merci tout le monde. Continuez de nous écrire.
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7: C'est que les gens, souvent, dans un travail... Quand ils sont pas travailleurs autonomes, ils peuvent pas se réaliser par leur travail. Le boss, il dit, tu fais ça et tu penses pas plus loin, non? Mm-hmm. Tandis que moi, je peux me réaliser. Tu sais, dans la petite écurie, je suis le gros cheval. C'est moi qui décide si je vais acheter un couteau neuf, si je vais acheter telle sorte de cuir. C'est moi qui décide. Puis la job a fini comme je la veux, parce que c'est moi qui a décidé tout le long. Mais j'en suis responsable aussi.
0: Une très belle vision du métier de cordonnier, comme un métier qui donne beaucoup de liberté. C'est Jacques Parent, c'était il y a 30 ans, en 1995. Il parlait de son métier. Et ce qu'on entend là-dedans, je pense que ça rejoint Patrick Yvon. Hein?
5: Ouais.
0: Cette idée d'être maître de son temps, dans
5: ouais.
0: un sens.
5: Oui, absolument. Mais en fait, il décrit très bien comment je vois les choses. Puis il y a un livre que je suis en train de lire, que je me souviens jamais ni de l'auteur, ni du titre. Mais ça parle en fait de, c'est un gars qui travaille dans un bureau sur des grandes avenues de financières aux États-Unis. Et à un moment donné, lui, il avait déjà travaillé comme aide électricien plus jeune pour gagner ses études. Puis là, il était rendu, c'était juste le cerveau qui se faisait aller, tout ça. Puis il sortait d'une université très, très, très prestigieuse. Et puis, il s'est rendu compte que c'était vide. Il faisait beaucoup d'argent.
0: Ouais.
5: Mais c'était vide, il se réalisait pas. Et il est devenu mécanicien de moto. Puis là, il dit, je charge pas ce que je devrais charger bien souvent. Faut pas perdre parce que les clients, ils peuvent pas se permettre ça. Mais il dit, moi, je me sens beaucoup plus plein et accompli. Je réponds plus aux demandes d'un tel. C'est ma responsabilité envers le client.
0: Et avec, j'imagine, ce sens de chaque jour arriver à un résultat concret.
5: Absolument.
0: Dans des grosses jobs, là, en finance.
5: Ou un échec concret aussi.
0: Oui, c'est vrai.
5: Ça arrive. C'est très important, l'échec.
0: Oui, ben, j'allais
5: manuel.
0: Te demander, l'échec, est-ce que c'est toujours le premier coup, est-ce qu'il est toujours raté?
5: Non, le premier coup, en tout cas en ce qui me concerne, c'est toujours une grande réussite.
0: Donc, the beginner's luck, disait ma mère.
5: Ouais,
0: la chance du débutant.
5: Oui.
0: Okay.
5: Et puis là, les 3, 2, 3, 4, peut-être jusqu'à 5. Là à 5, je recommence à reconnecter avec le succès. Là, mais c'est toujours les premiers coups, ça. Ah, oh my God, OK, ça va bien aller.
0: Là, quel domaine? Donne-moi un exemple.
5: Dans tous les domaines. La première paire de souliers que j'ai faite, quand on l'a sorti du moule, de la forme, ça a fissuré. On n'avait pas assez humidifié le cuir. C'est toujours comme ça. Bon, ça, c'était la première fois. Non,
0: c'est l'exception à la règle des premières fois.
5: Mais
0: t'as pu les porter?
5: J'ai pu les porter parce
0: okay.
5: que... Bon, je cachais un peu les craques. On avait tout du make-up artist. Là, mais après ça, j'ai fait un meuble. Bon, des meubles, ça, j'en ai fait plusieurs. Fait que j'ai eu le temps de me tromper. Là, j'ai fait un meuble, pas de colle, pas de clous, pas de cheville. C'est juste des imbrications comme ça. Ça, c'est
0: ouh
5: un
0: là
5: défi.
0: Là.
5: Ça, c'est une table de cuisine. Ça, je voulais à la façon arts and crafts, un peu William Morris, puis Lord Wright. Là. Fait que ça a fonctionné du premier coup. Mais là, j'ai mis du temps. Des fois, ça craque. Tu sais, parce que il y a un ébéniste qui parle sur Internet, je sais pas c'est quoi son nom non plus, puis Paul Sellers, puis il dit, il y a toujours une erreur dans tout ce qu'on va entreprendre, il y aura toujours. C'est comment tu réussis à masquer ça?
0: Il y avait une vieille tradition, ma mère a fait de la courte pointe à une certaine époque de sa vie, puis il y avait une vieille tradition, c'était de broder sur le dernier carré qu'on mettait, seul Dieu est parfait, et de mettre volontairement une petite erreur si on n'en avait pas fait. C'est une vieille tradition québécoise ancienne, semble-t-il.
5: Moi, je suis bon là-dedans.
0: C'est bon. T'as pas besoin de provoquer l'erreur.
5: Non, elle arrive.
0: L'erreur se convoque toute seule.
5: Mais des fois, ça crée des belles choses. C'est une discussion, c'est une conversation avec le chaos, là.

0: travailler de ses mains. Moi, c'est ce que j'aime.
1: Une discussion avec le chaos. C'est intéressant,
0: faut
1: ça.
0: Il faut être à l'écoute de ce qui se passe.
1: Ouais.
0: Et des fois, les erreurs, premièrement, les erreurs t'amènent toujours plus loin si tu persistes, vraiment plus loin. Et puis, des fois, ça donne des nouvelles, des idées pour des nouvelles créations. Ça, oh my God, c'est croche, mais c'est tellement plus beau comme ça.
1: Ah! Ouais. Patrick, qu'est-ce qui a été le déclencheur de tout ça? Parce que la cordonnerie, là, c'était pas évident. Le jour où tu t'es dit, je vais apprendre à faire des souliers, je vais juste rappeler que ça fait 15 ans que le programme de formation du DEP en cordonnerie a disparu au Québec, là. Mm-hmm. Le jour où tu dis, moi, j'aimerais ça apprendre à la cordonnerie, d'abord, pourquoi? Puis deuxièmement, comment t'as fait?
0: J'ai toujours adoré, en tout cas plus autrefois peut-être, mais quand j'étais plus jeune, là, les souliers, moi, je pouvais, ouais, j'avais comme, je sais pas, j'ai des souliers, j'adorais ça. Quand c'était bien fait, quand j'avais des souliers fétiches, puis là, je les portais, là, puis je les usais à la corde, puis je trouvais ça beau, un soulier, ça dit plein de choses. Tu peux être mal habillé, t'as des beaux souliers, ah, c'est sauvé. Je sais pas pourquoi, moi, en tout cas, je jugeais beaucoup les gens par les souliers, pas jugés sévèrement, mais...
1: Ben, c'est dommage, il y a personne qui peut voir tes souliers en dessous de la table.
0: Ils sont est-ce que bien ordinaires.
1: Ah, c'est pas des souliers que t'as fabriqués.
0: Non,
1: D'accord, pas aujourd'hui.
0: Je les ai pas mis parce que, moi, les deux paires de souliers que j'ai faites...
2: sont sur un mur?
0: Non, ils sont dans un bac, mais c'est juste que j'ai pas mis assez de colle dans la semelle.
1: Ah!
0: Fait qu'il faut que j'y mette dans des grandes, dans des premières où est-ce que le monde parle fort. Parce que ça fait... J'ai tout essayé pour enlever ça, mais ça marche pas.
3: C'est pas très radiophonique.
0: Non, c'est ça, pis ça me gêne aussi. Fait que là, faudrait juste que je les sépare, j'y recolle, puis en tout cas.
1: OK, bon apprentissage pour la prochaine paire.
0: Mais moi, c'était ça, c'est que au début, mon cordonnier m'avait dit, Pat, tu vas dépenser beaucoup d'argent pour le cuir, ça va te coûter cher, puis si tu risques de pas y réussir. J'ai dit, mais est-ce que je vais connaître le soulier au complet après l'avoir fait, même si je le rate?
1: Oui.
0: Il dit, ouais. Bon, mais j'ai dit, un cours, moi, pour apprendre à faire un soulier que j'aime pas, me coûte 1000$. Ça va me coûter moins cher que pour faire les souliers A à Z? Oui. Bon, ben c'est ça, je suis rentable.
1: Donc, c'est ton cordonnier qui t'a pris sous son aile, puis ouais. Qui t'a montré une étape à la fois comment on fait des souliers.
0: Mais de ce qu'il se souvenait, il a jamais fait des souliers au complet, lui.
1: Wow. Fait
0: qu'il faisait une partie du soulier, le dessus, je pense. Et puis après ça, il envoyait ça pour les formes, c'est quelqu'un d'autre. Puis il y avait 3-4 artisans pour faire un soulier.
1: Et...
0: Moi, j'ai tout fait. Mais...
1: Ça m'amène à une question... On dit souvent, on oppose souvent le travail manuel puis le travail intellectuel, mais...
0: Ça va ensemble.
1: Ben, c'est ce que j'allais dire. Quand tu me dis, là, faut séparer le travail, des fois, en 2-3 spécialités, là. Si on décide de faire des souliers, il faut que le cerveau travaille beaucoup.
0: Mais oui, mais c'est ça qui est formidable. Puis, attends, je sais pas, mais dans le livre que je lis, Caroline, il faut que je trouve le...
1: Est-ce que c'est Éloge du carburateur?
0: Oui.
1: Ah, ben, c'est ça. Michael aussi.
0: C'est ça.
3: Oui.
0: Puis, il dit, on a séparé, en tout cas, avec toute la demande dans les industries comme Ford, on a eu besoin de gens qui se posaient pas de questions, qui faisaient un travail routinier et plate. C'était tout des manuels, mais c'était un... ils voulaient pas que le monde pense.
1: Ouais.
0: Parce que t'as pas de contrôle sur eux autres. Celui qui est dans sa shop, qui fait les choses, c'est pas standard, tout est... Mais lui, il réfléchit en maudit.
1: Ouais. Alors, c'est vraiment l'artisan, well. l'artisane, va devoir utiliser beaucoup son cerveau, son intellect aussi. T'es pas c'est pas parce que tu fais beaucoup de choses toi-même que t'es technophobe là.
0: Non, pas du tout.
1: Tu utilises entre autres Internet là pour j'imagine pour apprendre.
0: Beaucoup trop. Moi aussi comme tout le monde. Mais moi c'est ça. J'ai comme un fil d'actualité là. C'est tout du monde en Inde avec des petits bouibouis. Puis là il y en a un qui fait des souliers là. Bon bang bang. Il y en a un autre qui fait il taille des gobelets. Pour boire de l'eau, mais dans de la pierre d'une montagne, ça y prend 800 ans à faire ça. Mais c'est beau de voir ça. Puis là, il gagne sa vie. Puis là, tu te demandes comment il fait parce que on se demande, moi, on veut retourner vers ça, mais c'est tout un changement de vie qu'il faut que t'adhères à des nouvelles valeurs pour retourner à ça.
1: C'est ça.
0: Mais ces valeurs-là, ils font beaucoup de bien aussi. Ça va beaucoup plus loin que juste gagner sa vie.
1: Puis on va aller tout de suite rencontrer des artisans pour voir à quel point c'est des beaux métiers.
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J'ai un client, ça fait à peu près 20 ans qu'il vient chez moi. Il a des chaussures depuis les années 50. Et j'ai changé le dessous, je dirais, 4 fois. C'est un métier, je ne sais pas si je peux dire noble, parce que...

0: rajeunit les choses. On leur donne une nouvelle vie.
1: Alors, on vient d'entendre un cordonnier, un autre. Patrick Yvon, connais-tu Joe Bedoyan?
2: Non.
1: Non, alors c'est lui que Gabriel Lamontagne-Allée va nous présenter. En fait, c'est un de nos éditeurs, Frédéric-Marc Gagné, qui nous a écrit après qu'on ait parlé de la jeune entreprise Trolley. Et il nous a écrit pour nous suggérer de parler des enjeux de transmission des savoir-faire des artisans. Alors, Gabriel, t'es allé tendre ton micro à deux artisans qui maîtrisent des techniques très, très rares maintenant.
3: Oui, exactement. Deux artisans qui ont des parcours puis des métiers très différents, mais dont les témoignages comportent tellement de similitudes. Moi, c'est ce qui m'a renversée de ces rencontres-là. Donc, Joseph, Joe Bedoyan, cordonnier, que je suis allée rencontrer dans son commerce de la cordonnerie LD dans le quartier Côte-des-Neiges, et Sylvie Petrérac, des reprisages d'Alia, qui a repris en 2015 l'entreprise de son père, spécialisée depuis 1961 dans le remaillage de lainage et le tissage invisible. Donc, ce sont des techniques de réparation de vêtements qui sont adaptées au tricot puis à tous les textiles tissés. Et Joe et Sylvie ont tous les deux appris le métier dès l'enfance. Joe auprès de son oncle au Liban, il me racontait qu'à l'époque, les ateliers étaient intégrés dans les quartiers résidentiels, dans les maisons carrément. Donc, il a grandi avec l'odeur de la colle, avec l'odeur des produits de cordonnerie. Et Sylvie, elle, a appris le tissage invisible à travers ses parents qui avaient immigré de l'Italie et qui avaient apporté avec eux l'expertise européenne.
4: Il y en avait beaucoup avant. Il y en avait partout dans les manufactures, dans les nettoyeurs. Il y avait des dames qui travaillaient sur place parce que c'était quelque chose que même les sœurs, les religieuses enseignaient. Le tissage qui se faisait ici, c'était plus par-dessus. Mais nous, ce qu'on faisait, les techniques venaient de l'Europe. Donc, on réussissait à faire du tissage invisible.
5: Regardez combien de fils ça me prend pour faire ce trou-là. Là. Fait que ça me prend, c'est à peu près 80 fils là, qu'il faut passer une à une, là, comme ça, puis ensuite comme ça.
6: Ça prend combien de temps faire ça?
5: Oh, plus qu'une heure. Ce trou-là, ça prend peut-être 1h30, 2 heures. C'est la grosseur d'un poids.
1: La grosseur d'un poids,
3: et
1: une heure
3: et
1: demie.
3: Et on y voit que du feu après. Ah, on voit rien.
1: C'est comme s'il n'y avait jamais eu d'accro.
3: Ouais.
1: Oh là là.
3: Puis ce qui est intéressant aussi, c'est que tous les deux ont essayé d'autres avenues professionnelles avant de revenir dans le métier qu'ils connaissent le mieux et qu'ils affectionnent. Et pourtant, les affaires n'ont pas toujours été faciles. Les deux m'ont dit, jusque dans les années 90, ça allait bien, beaucoup de clientèle, mais avec l'arrivée des produits de mode éphémère au début des années 90, ça a vraiment freiné la demande en matière de réparation au point de menacer leur modèle d'affaires respectif. Sylvie me disait toutefois qu'il y avait plus d'intérêt là, pour la réparation depuis quelques temps. Elle voit une amélioration et j'ai voulu savoir après toutes ces années ce que Joe et Sylvie aiment toujours de leur métier aujourd'hui.
0: Le défi chaque jour avec un nouveau problème. Je vais à la maison et je pense aux procédures que je vais suivre pour réparer telle chose. C'est le défi, vraiment. Puis lorsque le client vient, je vais lui montrer le résultat et la joie culminante, c'est lorsque je vois son sourire.
4: Avoir des vieilles pièces de qualité et puis là, les clients viennent me dire « Ah, j'ai trouvé ça dans une friperie, ou c'était à ma mère, ou c'était à ma grand-mère, puis c'est encore de la belle qualité, il faut que tu me sauves la pièce. » Je dis « Ah, oh, pas de problème, moi c'est ça qui me fait triper, c'est de reprendre une pièce qui aurait pu être perdue à jamais s'il n'y a pas eu de cette réparation-là, et là, elle peut être portée en autre 50 ans. »
1: Et je vois le sourire de Patrick Yvon, ça a l'air de résonner, c'est le moins qu'on peut dire. Michael aussi d'ailleurs. C'est des savoir-faire quand même qui sont rares, là, il faut le dire, hein. Puis il y en a qui sont en train de se perdre.
3: Oui, puis c'est ce qu'on disait d'entrée de jeu, hein. C'est comme des centaines d'artisans au pays. Joe et Sylvie ont de la misère à trouver de la relève pour garder leur expertise qui a quand même été bâtie sur des générations, la garder en vie. Selon Sylvie, celle qui maîtrise ces techniques aujourd'hui se compte sur les doigts d'une main au pays. Je leur ai demandé s'ils craignaient que leur métier soit en voie d'extinction.
0: Malheureusement, oui. Avec les années, je vois beaucoup de magasins qui ferment et il n'y a pas de relève. J'ai vraiment de la misère à trouver des jeunes qui veulent entrer dans ce métier. S'il n'y a pas d'ordinateur, s'il n'y a pas de technologie dans le métier qu'ils vont exercer, ils s'intéressent de moins en moins.
4: Ça prend beaucoup de patience. Des années de maîtrise avant qu'ils puissent faire un beau travail. Et ça peut être un peu décourageant parce que la société d'aujourd'hui n'est plus la même. C'est plus le même genre de métier que les gens recherchent. C'est plus la technologie, c'est moins le manuel.
5: Et c'est dommage, parce que c'est quelque chose qui va plus, à jamais va être perdu si y a pas de relève. Mais j'essaye, je continue, peut-être avec votre émission, on va trouver d'autres mondes qui vont venir nous voir, je sais pas, j'espère.
1: Alors, peut-être avec l'émission, mais tout ce dont on va parler aujourd'hui nous montre qu'il y a quand même peut-être un regain d'intérêt pour le travail manuel quand même, Gabrielle?
3: Ben oui, c'est les échos que j'ai eus de Catherine Charron du Conseil des métiers d'art du Québec que j'ai appelé dans la préparation du segment. Eux voient vraiment un regain d'intérêt dans les jeunes générations pour certains métiers manuels, mais ils sont confrontés à un effritement, voire parfois carrément un vide dans l'offre de formation reconnue pour plusieurs métiers d'art, mais aussi pour les métiers du patrimoine bâti, la forge, la ferblanterie, qui sont toutes des compétences essentielles si on veut pouvoir restaurer nos bâtiments patrimoniaux. Le conseil mise sur, en ce moment, le regroupement des écoles des métiers d'art, que sont la lutherie, le cuir, l'ébénisterie et compagnie, donc sur un seul campus, pour essayer de créer une synergie, les rendre plus visibles. Donc, c'est un projet qui s'appelle le quartier des métiers d'art qu'ils aimeraient intégrer au nouveau développement du secteur Bridge Bonaventure à Montréal. Et peut-être aussi intégrer des écoles pour les métiers du patrimoine bâti dans ce projet-là.
1: Oui, ajouter ça. Puis, il y en a ailleurs là, qui se défendent et qui se battent. Je sais qu'il y a une école de métiers d'art à Québec aussi. Il y en a sûrement d'autres. D'ailleurs, n'hésitez pas à nous écrire. Si vous connaissez, on va partager ces informations-là. Des écoles où on forme une relève pour ces métiers-là. Merci beaucoup, Gabrielle. Et là, je me tourne vers Michael Schwartz, qui est un cas assez intéressant. Michael est français d'origine. Il a fait les HEC en France avec une spécialisation en entrepreneuriat. Il est arrivé au Québec en 2019 et il a eu assez rapidement l'idée de créer les Affûtés. Mais si j'ai bien compris, Michael, c'était un peu lié à une expérience que tu as vécue en France qui est liée au travail du bois.
2: Tout à fait. Moi, quand j'avais 28 ans, j'avais ce sentiment d'un peu tout le monde dans notre génération de flotter. Là, on parlait de l'éloge du carburateur, il y a ça. On a des métiers quand même enthousiasmants, liés au numérique. Il y a quand même cette impression de vide, parfois. Et donc, j'ai dédié mes vendredis à apprendre le travail du bois pendant 2 ans auprès d'un ébéniste retraité que je rémunérais pour m'apprendre les fondamentaux. L'idée n'était pas de devenir un professionnel du tout, l'idée était juste de devenir autonome dans mon quotidien et de redevenir débutant sur quelque chose. Il y avait cette envie d'apprendre et j'ai été sidéré par la confiance en moi que ça m'a donné. Cette impression de dire, OK, je suis capable d'avoir un impact sur le monde réel. Et pas que sur mon cellulaire ou sur mon, ou dans le numérique que je peux faire des choses. Je suis capable de m'occuper des objets autour de moi. Je suis capable de fabriquer quelque chose du monde réel. Et puis, ça m'a apporté une fierté incroyable, être capable de fabriquer un jouet. J'avais un bébé à ce moment-là, pouvoir commencer à créer des jouets pour elle, fabriquer des meubles pour ma famille. Pouvoir juste fabriquer des planches à découper pour les offrir à ma famille, pour les fêtes. Il y avait vraiment une fierté. Et ça m'a fait me dire, si moi je ressens ça, pas mal tout le monde de ma génération devrait ressentir la même chose.
1: Et c'est l'expérience que tu proposes aux gens avec les Affûtés, de se reconnecter avec ce plaisir-là, mais un projet à la fois, c'est comme ça?
2: Oui, c'est vraiment l'idée, le fondamental était de rendre accessible. Parce qu'il existe des lieux, mais qui sont très souvent dédiés à des avancées. Et qui sont, pour des gens comme moi, qui sont intimidants. On arrive là, c'est pas fait pour des débutants. Et donc l'idée, c'était de se dire, je veux fonder un endroit où on va pas rire de la personne parce qu'elle sait pas tenir une perceuse, ou parce qu'elle dévisse au lieu de visser, elle comprend pas pourquoi ça rentre pas. ce genre de choses. On s'est tous sentis nuls, on a tous regardé un tuto sur Internet, on s'est tous ratés terriblement en essayant de fixer un cadre au mur. Et donc, c'est vraiment parti de cette énergie-là, de dire, je veux fonder un endroit accessible. Et donc la forme que ça prend majoritairement, ce sont des ateliers courts, simples pour s'autonomiser.
1: Quelques heures, c'est ça?
2: Souvent, c'est comme 3-4 heures maximum. Parfois, des sessions plus longues, mais majoritairement, l'idée, c'est vraiment en 3 heures apprendre une compétence fondamentale et être capable de la répliquer. Donc, limiter ce qu'on va apprendre pour pas sortir de là avec un effet waouh, sortir de là en se disant, OK, j'ai appris quelque chose.
1: Et on fait ça un petit groupe à la fois?
2: Oui, comme 7, 8, 10 personnes maximum.
1: Donc tout le monde peut pratiquer le truc.
2: Oui.
1: Et on n'est pas, comme tu dis, devant un tutoriel. Patrick, Yvon, le travail manuel, dans mon esprit, c'est un travail très solitaire. Toi, as-tu l'impression que ça peut quand même, d'une certaine manière, aussi contribuer à rapprocher des humains?
6: Absolument.
1: Pourquoi?
6: Ben, si on se partage le travail, parce que souvent, on tombe dans des... Comme moi, je fais des couteaux en ce moment, puis si mon fils venait m'aider à faire tailler juste le bois, les manches, moi je pourrais m'attarder sur d'autres choses, puis ça fait que ça... Premièrement, ça crée... ça passe plus vite comme ça, là. Moi, j'aime mieux travailler tout seul, mais ça m'aiderait beaucoup à être avec quelqu'un.
1: Il y aurait moyen de partager les tâches, les organiser de manière...
6: Oui, ça avance quatre fois plus vite.
1: Mais il y aurait forcément un côté formation aussi, un apprentissage transmis là-dedans.
6: Ouais, mais ça, si je me concentre là-dessus, je risque d'être déçu. Fait que s'il aime ça, il viendra. Non, mais s'il aime chacun, là, c'est faut qu'il aime ça. Parce que si t'as le goût, faut que tu pousses sur quelqu'un pour qu'il aime ça. Non.
1: Je pense qu'aux affûtés, c'est des gens qui viennent parce qu'ils sont motivés, ils ont envie. Puis de le faire en groupe, ça motive encore plus, Michael.
2: Oui, puis ça rend les choses ludiques. Ouais. C'est-à-dire, il y a pas moi face à mon échec tout seul devant mon tricot que je suis en train de rater. Il y a de l'entraide incroyable entre des gens qui se connaissent pas et de voir comment quelqu'un qui est comme plus à l'aise, oui, va aider quelqu'un à côté. Il y a ce côté ludique qu'on a oublié dans le manuel.
3: J'en ai fait un atelier aux affûtés par le passé, puis on avait toutes les générations réunies dans un même atelier. Ça, c'est impressionnant.
1: Et là, j'ai compris que beaucoup des matériaux que vous utilisez dans les ateliers sont des matériaux réemployés, revalorisés.
2: Oui, tout à fait. 85% aujourd'hui.
1: Ah, wow.
2: Parce qu'on s'est rendu compte que, je prends l'exemple de la planche à découper, on n'a pas besoin d'un 8 pieds de bois pour fabriquer une planche à découper. Et donc, on travaille avec plein de fabricants de mobilier sur Montréal et sa région, où nous, on installe des bacs chez eux avec, en leur disant, les retailles de telle taille, vous pouvez les garder pour nous, et puis on passe chaque semaine les récupérer, les repréparer, les utiliser. On est rendu à une quinzaine de tonnes par an de matériaux comme ça qu'on récupère. Il y a Bombardier qui nous donne du cuir de siège. Et par exemple, on va en faire des sacs pour les gens. On récupère des oriflammes de la ville. On en fait des sacoches à vélo. Il y a tellement de créativité aussi avec cette circularité.
1: Donc, circularité. Alors, les ateliers dont on parlait dans vos locaux sont payants. Mais vous avez aussi, des partenariats qui permettent de rendre les ateliers plus accessibles avec des municipalités, des organismes.
2: Oui, on travaille beaucoup avec des musées, un musée des Beaux-Arts de Montréal, avec le centre Sanac, avec des bibliothèques partout dans la ville, avec plein de structures publiques ou privées où ça permet de donner ces ateliers à l'extérieur. Et donc, très régulièrement, il y a des ateliers qui ont lieu, donnés au Jardin Gamelin, donnés dans plein d'endroits.
1: Et là, c'est ouvert, c'est presque gratuit pour les citoyens de ces différents quartiers.
2: Oui, c'est financé par les villes. Et puis, on fait aussi ça, par exemple, avec des écoles secondaires et des cégeps, avec l'idée que à cet âge-là, ils ont envie de rien. Mais finalement, c'est incroyable comment les reconnecter à quelque chose de réel leur fait du bien et puis les amène à réfléchir à ce qu'ils ont envie d'être dans la vie.
1: Merci beaucoup, Michael Schwartz, qui a fondé Les Affûtés. Merci d'être avec nous aujourd'hui.
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1: Alors, est-ce que le tricot va bien?
8: Oui.
1: Bon, parce que c'est un public qui est en toutes les mains occupé par le tricot, vraiment. Et ce que j'ai su avant l'émission, c'est qu'il y en a plusieurs qui, en plus, portent des chandails extraordinaires qu'elles ont tricotés elles-mêmes. Fait qu'on va faire une petite tournée. Le micro va se promener dans la salle. Est-ce qu'on commence? Peut-être juste là, à la table, parce que moi, ce chandail-là me fait pâmer. Un chandail, est-ce que c'est bonjour?
9: Bonjour.
1: Est-ce qu'il est crocheté, celui-là?
9: Non, tricoté.
1: Tricoté, mais comment décrire? C'est des motifs d'éventail?
9: En fait, ça devait être des triangles.
1: Oui, ouais. Des coquillages, des triangles, des éventails.
9: C'est pas évident à faire, puis chaque triangle, c'est un nouveau fil, fait qu'il fallait rentrer 500 fils à la fin du travail. C'est une des parties qui était la plus longue aussi.
1: 500 fils pour autant de joints de triangles, à tous les endroits où on change de triangle.
9: Il y en avait deux fils à rentrer par chaque triangle.
1: À chaque changement de triangle. Mm. C'est combien de temps tricoter ça?
9: Peut-être un an.
1: Ah,
9: il y a eu le découragement là, puis d'autres occupations, mais c'est long à faire tout ça.
1: Je comprends. Et là, vous êtes sur quoi en ce moment?
9: Un autre chandail qu'un patron que j'ai la difficulté à suivre, fait que je l'adapte un peu à mesure, puis là, je suis un peu mêlée.
1: Et est-ce qu'on peut écouter une émission de radio en tricotant?
9: Oui.
1: Oui, quand même.
9: Oui, oui,
1: OK.
9: Oui.
1: Bon, ben ça me fait plaisir. Qu'est-ce que c'est votre nom?
9: Catherine.
1: Catherine, ben tiens, joli nom. Hein? Merci d'être là, Catherine. Merci beaucoup.
10: Bonjour.
1: Bonjour. Qu'est-ce que vous tricotez aujourd'hui?
10: Une chaussette.
1: Oh, OK. La numéro un ou la deuxième?
10: La numéro un.
1: D'accord. Est-ce que c'est difficile de faire la deuxième exactement pareil?
10: Non.
1: Non?
10: C'est juste des fois difficile d'être motivé pour faire la deuxième.
1: Ben sinon, ça peut devenir des bonnes Noël pour la cheminée. Hein, c'est ça?
10: Ça peut aussi, mais il y a des techniques où on divise la balle en deux puis on peut tricoter les deux de front, les deux bas de front.
1: Avez-vous déjà fait ça?
10: Non. Mais je sais que ça existe. Ma copine ici, oui,
1: elle fonctionne l'a déjà fait. Comme ça.
10: Oui.
1: Elles sont vermentes, comme on dit.
10: Oui.
1: Elles sont destinées à qui?
10: Je sais pas encore.
1: Vous en faites souvent comme ça, sans destinataire précis?
10: Oui. Et puis éventuellement, ben je surprends quelqu'un et puis voilà.
1: C'est agréable ça.
10: Parce que des fois je tricote pour moi, mais mon plus grand plaisir c'est de tricoter pour les autres.
1: Oh, bonjour.
11: Bonjour.
1: Combien Merci. De temps de travail ça?
11: Ah ça, j'ai beaucoup de difficultés. Je suis une tricoteuse assez prolifique, je vais vite, mais j'ai toujours plusieurs projets de front. Fait que je calcule pas vraiment combien de temps ça me prend parce que de toute façon. Who cares? C'est le temps que ça prend. C'est le temps que ça prend.
1: Mais c'est ça, pis c'est ce qu'on dit depuis le début avec Patrick Yvon aussi. Le temps s'abolit, il change un petit peu de rythme quand on fait des choses
11: Absolument,
1: comme ça.
11: Absolument, on peut se perdre là-dedans.
1: On part dans notre tête. Oui. Ouais. Et puis juste à côté, il y a Ariane. Elle, je connais son nom parce que il y a un lien très particulier. C'est la copine de notre Alexis Bouliane. Bonjour Ariane.
12: La chance que j'ai.
1: La chance qu'elle a, je comprends. Et en plus, lui a de la chance parce qu'elle est en train de... Non seulement il porte un chandail qu'elle a tricoté pour lui, magnifique, couleur anthracite, mais là, elle est en train de lui tricoter littéralement un chaperon rouge.
12: Mm-hmm. Et il y a peut-être d'autres tricoteuses dans la salle qui vont avoir cette référence-là, mais il existe un mythe ou une légende dans l'univers du tricot qui s'appelle le sweater curse, donc la malédiction du chandail, on pourrait dire, où la légende veut que quand on commence un chandail pour un être aimé, la personne va nous laisser avant qu'on ait fini l'ouvrage.
13: Et donc, ça, c'est pas encore passé, là. On a brisé la malédiction.
12: Exact. On peut dire que nous, on a passé à travers le sweater curse. C'est que notre relation va durer dans le temps.
1: Et qu'elle va être consolidée par le chaperon rouge, qui va vraiment aller sur la tête d'Alexis.
12: Oui, il va tellement être beau avec ça.
1: Ça va être magnifique. Ben, merci à toutes nos tricoteuses d'être ici aujourd'hui. C'est vraiment un bonheur de vous voir aller.
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0: Ah oui, ça prenait ce petit moment de passe-partout pour célébrer le mouton et sa laine. Parce que là, on va se lancer avec nos agents doubles dans un genre de mission anti-gaspillage. Parce que vous savez, on élève des agneaux pour les manger, des brebis pour leur lait, mais qu'est-ce qu'on fait de leur laine? Alexis Bouliane, justement, a enquêté pour nous à ce sujet-là. Ton enquête en une phrase, Alexis?
1: Que nos moutons ne soient pas tondus en vain.
0: Oh, c'est bien dit. Et quand on tricote, on se retrouve avec des petits restes qui finissent par remplir une grosse boîte. Qui a une grosse boîte de restants de laine ici? Toutes les mains se lèvent. Et Corinne, on lui a demandé, Corinne Côté, de trouver des utilisations de ton enquête en une phrase.
2: Peu importe ce que vous allez en faire, vous allez pogner un nœud.
0: Pogner un nœud ou faire beaucoup de nœuds pour
2: faire beaucoup de nœuds,
0: quelque chose avec. Alors, Alexis, on va commencer par aller voir d'abord... On va dire que la laine, c'est dans tes gènes, ou presque?
1: On pourrait dire ça, oui. Oui. Moi, j'ai grandi sur une ferme de moutons dans le Bas-Saint-Laurent. Mon père était éleveur de moutons. Donc, oui, c'est depuis très jeune, j'ai vécu autour de ça.
0: Ouais. Et ce que ça t'a fait constater, c'est que la laine qu'on tond, on les tond souvent, les moutons, pour leur confort.
1: Oui, c'est ça. Exactement. Parce qu'à un moment donné, la laine, elle arrête pas de pousser, là. Donc, ça fait des gros moutons et tout ça. Faut absolument les tondre, là. Oui.
0: Ouais. Et qu'est-ce qu'on faisait traditionnellement de cette laine-là chez ton père?
1: Ben, en fait, j'ai toujours su, en fait. Puis mon père, il le disait avec un peu de désespoir. Il y avait pas de débouché. Il y en a toujours pas des débouchés pour la laine. Souvent, ça finit par coûter plus cher en transport que ce qu'on obtiendrait pour la vendre. Alors c'est souvent composté carrément, parfois c'est brûlé. Donc c'est une perte.
0: Ouais. Puis ça contient du carbone de la laine, j'imagine.
1: Ben, bien sûr, oui.
0: Alors absolument. Si on le brûle, c'est pas très bon pour l'environnement.
1: Généralement composté, c'est beaucoup mieux.
0: C'est beaucoup mieux. Alors au Canada comme ça là, sur toute la laine qu'on tond, c'est combien? C'est pas loin de 100% qui
1: c'est pas loin de 100%, on estime que c'est 90% de la laine là, qui est gaspillée.
0: Aïe. Mm-hmm. Et qu'est-ce qu'on pourrait faire avec, puis quel genre de laine pourrait être valorisée?
1: Ben alors, c'est ça. Donc, quel genre de laine, c'est une excellente question parce que toutes les laines ne sont pas égales. Il y a des races de moutons qui produisent une laine fine, hein, parfaite pour le tricot, mais c'est généralement des productions artisanales qui produisent, qui élèvent ces moutons-là. Donc, il n'y en a pas à grande échelle. Ce qu'on a en abondance au Canada, ce sont des races croisées pour la viande, et donc pas pour la laine. En plus, donc, les chaînes de transport, de manutention, de transformation sont pas bien développées au Canada. Donc, il y a très peu de valeur finalement commerciale pour les éleveurs de moutons puisqu'ils ont de la laine, disons, un peu plus résistante que fine, disons. Donc, évidemment, l'effondrement de la chaîne de valeur à cause de l'arrivée des fibres synthétiques, de la compétition internationale, de la part de gros producteurs comme la Nouvelle-Zélande, l'Australie, ben ça a entraîné la fermeture des moulins à laine. Donc, c'est encore pire. Finalement, c'est un cercle vicieux.
0: Oui. Donc, la laine qu'on tricote ici, on l'importe à quoi? 90%?
1: Voilà, la grande majorité, oui.
0: Oui, d'accord. Alors, celle qu'on gaspille en ce moment là, il y a quand même des gens qui ont essayé d'imaginer des façons de la valoriser.
1: Oui. Puis d'ailleurs, les exemples que je vais citer aujourd'hui, c'est beaucoup plus en Europe qui se font, notamment au Royaume-Uni. Mais donc si on ignore là, la grande industrie des textiles, là, même les textiles de maison et tout ça, qu'on se concentre sur deux solutions qui sont assez prometteuses, l'isolation et la fertilisation. C'est vraiment les deux grandes branches dont je vais vous parler aujourd'hui. En commençant par l'isolation, puis là je parle pas d'isoler son corps, mais d'isoler sa maison. Et donc pourquoi pas un McDonald's au Royaume-Uni a utilisé des panneaux de laine de mouton pour isoler le seul restaurant McDonald's carboneutre au monde. Ils se vendent des carboneutres évidemment là, donc faut faire attention avec les couleurs évidemment là, mais donc c'est une matière assez faible en carbone quand on la compare notamment aux matériaux comme les fibres de verre et tout ça. Mais donc on pense aussi si on le compare au chanvre. À d'autres matériaux végétaux, c'est sûr que dans le monde, en moyenne, les panneaux de laine de mouton ont un bilan carbone un peu plus élevé. Donc, c'est sûr, mais là, dans le cas, la laine est perdue à 90%.
0: C'est ce que j'allais dire, entre la perdre par enfouissement ou la valoriser. Une fois que la laine est là parce que le mouton a grandi puis qu'il a été mangé, pourquoi pas faire des panneaux? Mais c'est un genre d'entreprise qui n'existe pas encore ici. Là.
1: Non, personne, c'est ça, il n'y a pas de fournisseur. Puis s'il y avait des fournisseurs, c'est des panneaux importés. Donc, on vient un peu d'annuler le bénéfice, mais c'est une matière aux qualités indéniables, gestion de l'humidité, propriétés isolantes, acoustiques, équivalentes à peu près aux autres options conventionnelles. Oui, sans vapeur toxique, c'est biodégradable à la fin de sa vie. En Europe, c'est utilisé dans les maisons, notamment neuves. Alors, il y a vraiment disons beaucoup de potentiel. Il faudrait deux choses pour que ce soit disponible ici. Une capacité manufacturière pour les produire, ces panneaux-là de laine, et puis une adaptation de l'industrie de la construction, qui aime beaucoup la standardisation, puis la facilité d'installation, notamment de la fibre de verre, des panneaux d'isolation. vraiment.
0: Ouais, c'est pas une industrie qui est facile à faire bouger, l'industrie de la construction. Voilà. On en a parlé souvent à l'émission. Mm-hmm. Tu parlais aussi d'utiliser la laine comme fertilisant.
1: Ben oui, c'est un produit qui est en développement, qui est disponible depuis quelques années au Canada, la granule de laine pour le jardin. Voilà, donc c'est un amendement de sol. Vous et moi, on peut l'acheter là, dans un, il y a des centres de jardin, etc. Vous avez juste à chercher sur internet granule de laine ou laine granulée. C'est un très très bon fertilisant riche en azote. Pour ceux qui connaissent les NPK, là, c'est entre 9,02 et 10,04, donc très riche en azote, très bon pour le vert des plantes, pour les feuilles, très bon en début de saison. L'autre facette aussi, c'est sa capacité à retenir l'eau. Donc, il y a beaucoup d'études, finalement, qui nous montrent que la laine peut retenir l'eau, puis la libérer tranquillement. Donc, il y a des histoires anecdotiques des jardiniers, des jardinières qui disent « Ah, j'ai beaucoup moins arrosé mon jardin cet été grâce au fait qu'il y avait de la laine qui retenait l'eau. » Donc, évidemment, c'est mieux de l'utiliser à l'extérieur, peut-être un peu moins pour les plantes d'intérieur, parce que ça sent la brebis. Alors, je vous avertis.
0: Pour vrai?
1: J'ai pas encore vu de chandelle qui sentait ça au linen chest. Là. Donc, voilà.
2: Surtout avec de l'eau, tu sais, c'est humide.
1: Oui, c'est, ouais, la vieille brebis mouillée, là, je ne recommande pas.
0: Non, pas, effectivement, ça, c'est moins agréable.
1: Voilà.
0: Corinne Côté, alors toi, on t'a demandé de sauver des restes de laine. Tu t'en es donné à cœur joie, comme d'habitude.
2: Oui, mais je suis pas une très bonne tricoteuse. Là. Toutes les tricoteuses aujourd'hui, je vous lève mon chapeau en laine. Parce que moi, quand je pars un tricot, je commence avec 20 mailles, je finis avec 28. Je sais pas d'où elles viennent. C'est un type de motricité fine que je n'acquiers pas bien. Je travaille bien avec mes mains, cela dit, mais on dirait que m'ajouter des rallonges à doigts, ça me déstabilise totalement.
0: Pourtant, t'es effectivement très habile. Là. Je vous rappelle que Corinne a fabriqué un fauteuil en carton, entre autres choses.
2: C'est ça, mais là, c'était direct avec mes mains. On dirait que c'est correct.
0: Il y a quelques outils quand même à manipuler.
2: Effectivement. Je suis plus à l'aise avec un exacto. toutes les personnes qui tricotent, ils se ramassent avec des restants de balles de laine trop petits pour se partir un gros projet. Vous avez levé la main tantôt, là, toutes celles qui ont des restants de laine. Pour les crocheteuses, tricoteuses, il y a plein de projets, sous-verre, chouchou pour les cheveux, signet, guenet, tampons démaquillants. Ça, on peut les faire en fibre naturelle, par exemple, parce que moi, j'en ai en fibre synthétique, puis ça démaquille pas bien. Le petit tampon démaquillant que j'ai
0: ici. Oh, que c'est joli!
2: J'en ai plein, je me sers juste de ça, moi.
0: Mais ça, c'est toi qui les as fait?
2: Non, celle-là, c'est pas moi, c'est ma tante Carole. Je la remercie, d'ailleurs.
0: Ah! Okay.
2: Et il y a aussi l'éponge Tawashi, qui est une éponge japonaise, souvent deux épaisseurs. Là, j'en ai une ici, encore une fois, c'est pas moi qui l'ai fait, c'est Claudette.
0: Bonjour Claudette.
2: Vraiment bien, on la salue. C'est sensiblement le même patron. Là. Vous pouvez prendre le même. Il y en a un qui démaquille, l'autre qui lave la vaisselle.
0: Mais c'est parfait vraiment pour des petits restes, ça,
2: ça c'est parfait. Ouais. Puis à l'intérieur, on peut mettre un savon, on peut mettre un luffa, ça y donne une épaisseur. Tout ça est vraiment super.
0: Wow.
2: On peut faire des petites pluches qu'on peut rembourrer avec nos petites retailles de laine.
0: Ah, c'est
2: ça,
0: vrai. Hein?
2: Ouais, on peut les utiliser à l'intérieur, fait qu'on n'a aucune perte. Il y a la scrap gan. Je ne sais pas si vous connaissez ça, la scrap gan.
0: Je vois pas beaucoup de gens. Non. Ça a pas l'air très connu ici.
2: C'est mélange entre afghan et scrap. Fait que vous faites une couverture avec des restants. Donc, vous crochetez avec un fil constant puis vous embarquez vos retailles à mesure. Mmh. Ça fait un projet très coloré, là. Faut que ça te tente. Il y a des paniers en crochet. Il y en a tellement sur Internet des choses à faire avec des restants de laine. Moi, je me suis plus lancé vers l'artisanat. Tu sais, par contre, là, j'ai fait un petit point russe ici. J'étais bien faire de moi. Est-ce que vous connaissez le point russe? Oui, hein? J'ai fait un point russe que vous pouvez relier plusieurs choses.
0: On appelait ça une chaînette, là. Mais c'est qu'elle change de couleur.
2: C'est un lien que j'ai fait en deux laines différentes.
0: Okay.
2: Vous insérez un filet de laine à l'intérieur de l'autre, puis ça fait un petit joint russe comme ça, là. Ça, c'est ma grande création, là, que j'ai
0: fait. Mais ça a l'air très réussi.
2: Merci!
0: Bravo Corinne. Ça, c'est une technique, justement, que si on fait une scrap gun.
2: Exact. Ou
0: on va insérer une laine dans l'autre pour pouvoir continuer avec la nouvelle couleur.
2: Ou si vous voulez vous faire un chandail qui a plusieurs couleurs, plusieurs textures, vous pouvez faire ça aussi.
0: Ça fait peut-être moins de nœuds de fil. Oui, c'est...
2: Ça fait moins de nœuds, effectivement, mais c'est pas la technique de tout le monde. Il y en a qui préfèrent autre chose, mais j'ai aucun référent. l'artisanat est un vortex à réutilisation de laine. Moi, j'ai tout mis derrière moi sur une petite table. Vous pouvez voir, j'ai fait un chien avec mon fils, un petit chien en laine. J'ai fait un abat-jour. Celui, je l'aimais bien.
0: Il est tout mignon.
2: C'est,
0: wow.
2: J'ai acheté un abat-jour à la friperie.
0: Tout petit, là. C'est comme pour une petite lampe de chevet.
2: Exactement. Petite lampe de chevet. J'ai enlevé sa pelure. Puis j'ai utilisé des restants de laine que j'ai enroulés autour.
0: Ça prend pas en feu?
2: Peut-être. Ça se peut. Si vous mettez des dells, vous allez être correct. C'est sûr que si vous avez une lampe à l'huile, là, ça va prendre.
0: Mauvaise idée.
1: Lampe au naft.
0: Ça, c'est sûr.
2: Moi, j'étais à l'aise avec le macramé parce que c'est des nœuds faits avec les mains. Donc, j'avais l'impression d'être un marin. Là. Donc, j'ai fait un support à plantes. J'ai écouté beaucoup de tutoriels. Moi, je vous le conseille, ne serait-ce que pour voir des mains faire des nœuds sur une musique instrumentale libre de droit. Des fois, il y a des petits sons d'oiseaux par-dessus. Là, ça rend ça très bucolique. J'ai pris la laine la plus épaisse que j'avais. Ce sera jamais aussi solide et défini qu'avec une corde de macramé, mais ça marche pour tenir les petits pots. J'avais pas d'anneau de bois non plus pour accrocher en haut comme dans le tutoriel. Fait que j'ai pris un anneau de clé en métal. Fait que, ça fait la
0: mais job. Ça, j'ai commencé à en revoir. Là. Ça me rappelle mon enfance. Là. Vraiment,
2: j'en ai chez nous.
0: C'est
2: moi,
0: vieux
2: beaucoup.
0: Comme le monde, mais ça avait disparu. Et là, je commence à en voir dans des boutiques que c'est pas donné. Donc,
2: ce n'est pas donné parce que c'est quand même long.
0: Ouais. Avec des restes de laine.
2: Ça se fait. Là, je vois qu'Alexis a beaucoup de misère. Là. Je te souhaite
0: aller installer son pot. Il arrive.
2: Fait que, bien sûr, il y a des défauts. Là. Je l'ai fait en laine. Ça fait la job, mettons.
0: Sinon, t'as aussi renoué avec le plaisir du bracelet de l'amitié.
2: Ah, mon Dieu, j'ai eu tellement de fun. Ça, là, je possédais encore la technique de nœud vraiment facile.
0: Tu l'avais pas oublié.
2: Zéro. On avait tous nos pantalons avec une épingle à couche puis un début de bracelet qui pendait.
3: T'as aussi? Ceux-là,
2: tellement. Donc, j'en ai fait des minces, des larges, des ronds. On peut faire la même chose avec la laine. Son défaut, c'est qu'elle s'ébouriffe un petit peu plus là, qu'avec le fil qu'on utilise d'habitude. J'ai utilisé ma technique de bracelet rond pour enrober mon fil de recharge de iPhone.
0: Ah bon?
2: Donc, ça le protège, il est plus beau, ça prend les morceaux.
0: Regarde-moi donc, ça, c'est joli. Tous des retails de laine qui ont servi à ça.
2: C'est vrai. C'est les couettes qu'on se fait faire dans le sud, là. Exactement. Fait que ça prend à peu près 4 fois la longueur du fil. C'est dans le chemin un peu. Fait que moi, j'ai coupé. Puis ça, on peut utiliser beaucoup de restants de laine parce qu'on embarque une laine à mesure qu'on en finit une.
0: Mais ça, c'est vrai. Puis c'est joli. Ça, c'est des cadeaux à faire là à des amis à Noël. Quelle bonne idée.
3: Tu te le feras plus voler au chalet.
2: Non, assurément pas.
0: Ah, c'est vrai aussi. Impossible de le mélanger avec un autre.
2: Tu sais, c'est lequel, tu sais. J'ai fait des pompons. Ça, mon fils a adoré ça. Les pompons, là, c'est parfait. On a joué au baseball dans la maison. Ça brise moins d'objets. C'est pas pour ça que je les avais fabriqués. Moi, je l'ai fait une guirlande de pompons pour mettre dans mon kit de déco d'anniversaire. C'est simple à faire. Il y a plusieurs techniques. J'ai essayé des rectangles en carton que j'ai ici. J'ai utilisé des petits métiers, dans le fond. Je me suis fait rectangle en carton. J'essaie qu'une fourchette. Bof. Mon meilleur, c'est celui-là. C'est un C en carton. Il y a des métiers qui existent, là. Sûrement que vous savez de quoi je parle. Tout le monde dit oui. Vous enroulez le fil autour. C'est un peu plus risqué parce qu'il faut couper la laine à mesure puis elle peut tomber n'importe quand, mais ça donne un sentiment de danger, là, que j'ai bien aimé.
0: Oui. Un petit peu d'adrénaline dans le projet. C'est super.
2: Exactement. Il y a beaucoup de choses qu'on peut faire avec, autre que le tricot, là. Tu sais, isolant, t'en parlais. Tu peux tresser, vous pouvez tresser vos restants de laine puis les mettre autour de vos fenêtres, là, avec un petit couteau à beurre, là.
0: À la place du silicone.
2: Exactement.
0: Ben,
2: ça peut
0: pourquoi
2: protéger.
0: Pas?
2: Ben oui, pourquoi
0: Et
2: pas?
0: Puis, les fameuses boules de sécheuse, est-ce que c'est facile à faire? Les boules pour que le linge sèche plus vite?
2: Ça prend de la laine pure, là. Oui. On l'enroule ensemble. On peut tricoter au crochet puis se faire une boule, mettre les restants à l'intérieur, mais vous faites une balle de laine, vous la lavez à l'eau chaude.
0: Pour la faire feutrer.
2: Vous la séchez et vous faites répéter au besoin.
0: Oui, quelle bonne idée. Vos feux en terminant, Alexis Bouliane.
1: Alors, feu rouge, évidemment, continuez à jeter notre précieuse laine. Feu jaune, importez la laine d'ailleurs en se disant que c'est écolo. Vert, utilisez à 100% la laine d'ici. Pas juste dans nos tricots.
0: Et Corinne?
2: Feu rouge, j'ai le même que toi. Jeter ses lainages ou ses retailles de laine, contrairement à du tissu, la matière est vraiment facile à récupérer.

0: on a un engouement qui augmente. Là, par exemple, on est une heure et quart. Le café est ouvert depuis seulement 15 minutes. Puis on a au-dessus de 25 objets à faire réparer. Mais entre les cafés de réparation, l'idée, c'est de connaître c'est qui les réparateurs puis de savoir qu'on peut faire réparer plutôt que jeter.
1: Extrait du téléjournal Estrie, c'était en novembre 2024. Un café de réparation, bien sûr, c'est pour réparer plutôt que jeter. C'est de plus en plus populaire. Il y a un boom d'intérêt et avec moi, deux personnes qui se mêlent à ces cafés de réparation avec beaucoup de passion. Bonjour Carole Sinou.
2: Bonjour.
1: Elle est bénévole au Repair Café de Longueuil. Est-ce qu'on dit de plus en plus café de réparation ou c'est surtout Repair Café encore?
2: On s'est posé la question quand on a commencé le Repair Café il y a un petit peu plus de 2 ans et demi. Puis on a gardé Repair Café.
1: Parce que c'est l'appellation internationale.
2: Absolument.
1: Ouais, c'est ça. C'est né sous ce nom-là aux Pays-Bas. Et Gilles Parent, bonjour.
3: Bonjour.
1: Ben, Gilles Parent, il est chez lui aujourd'hui à l'Espace des Possibles parce que vous êtes un des piliers de ce café de réparation ici à l'Espace des Possibles. Ça fait combien de temps, Gilles?
3: Moi, j'ai joint le groupe peut-être en 2022. À l'origine, c'est en 2017 qu'on a eu la première fois l'appellation Repair Café Montréal. Mais depuis 2022, on a des événements qui se déroulent de façon régulière. On en fait 11 fois par année et ça a progressé. Maintenant, au début, c'était pas si évident, mais maintenant, samedi dernier, on a eu 95 participants, on a eu...
1: 95?
3: Oui, 35 bénévoles, 60 réparations.
1: C'est impressionnant.
3: Oui, ça roule.
1: Alors là, vous allez un peu laisser vos tricots parce que je vais vous demander d'applaudir Gilles pour une autre raison. Gilles, Parent, a été... journaliste à la recherche il y a plus de 35 ans pour une émission de télévision qui s'appelait Feu vert. Bravo! Gilles Parent, puis quand Feu vert a commencé notre émission, bien sûr, on a su à ce moment-là, on le savait, là, parce qu'on fait toujours des recherches pour savoir si les titres ont déjà existé. Puis votre première réaction en entendant notre Feu vert, ça a été, finalement, on parlait déjà pas mal des mêmes sujets.
3: Oui, ça a été, ils ont pris notre nom.
1: ils ont pris nos sujets.
3: Oui, c'est sûr. Oui, les sujets sont semblables, paradoxalement. Même il y a 35 ans, on se demandait si c'était mieux des couches jetables ou des... Oui, je
1: ne demandais pas... Ce qu'on a fait à l'émission il y a quelques semaines.
3: Demandez-moi pas la conclusion, je m'en souviens plus.
1: Puis la conclusion a changé en 30 ans. C'est pour ça qu'il faut les refaire, ces sujets-là aussi.
3: Possiblement. Il faudrait comparer. Ça aurait été intéressant d'ailleurs de faire une autre série Feu vert avant que vous preniez le nom. J'avais eu cette idée-là, mais je n'ai pas pu la pousser plus loin. Mais de comparer tout ce qu'on disait à l'époque et ce qu'on dit maintenant. On pourrait en parler longtemps. Mais c'est peut-être mieux de ne pas trop le faire parce que, d'abord, ça ne me rajeunit pas. Puis, deuxièmement, c'est mieux d'être ici et maintenant.
1: Ici et maintenant, mais je tenais bien sûr à le mentionner. Mais l'autre chose, Gilles Parent, c'est que là où il y a un lien, c'est que vous êtes toujours resté préoccupé justement par ce qu'on peut faire pour que la planète aille un petit peu moins mal.
3: Moi, la Feu vert télé, c'était pour moi du journalisme de solution.
1: Puis là, de faire des Repair Café, c'est de la solution.
3: C'est de la solution, exactement, très concrète.
1: En action.
3: Oui.
1: Alors, qu'est-ce que vous aimez là-dedans? Puis surtout, pour vous, là, qu'est-ce que c'est vos forces? Puis dans quoi vous vous sentez le plus utile pour transmettre du savoir?
3: Oui, moi, c'est plus l'organisation parce que je suis entouré de réparateurs et de réparatrices qui sont tellement compétents, compétentes que j'aime mieux me concentrer sur ce dans quoi je suis le plus à l'aise. Alors, mais... ce que ça apporte, parce que ça apporte la même chose que tout le monde, c'est un grand sentiment de satisfaction. Les trucs qu'on répare, très souvent, c'est comme si le système voulait pas qu'on les répare. Puis nous, on déjoue le système. Alors ça fait...
1: Oh, que ça résonne ici,
3: ça fait du bien.
1: Ouais.
3: Ça fait du bien. Puis c'est quelque chose de très concret. L'économie circulaire, nous autres, on peut y toucher.
1: Oui. Alors... Mais c'est intéressant, d'ailleurs, dans la question qu'on avait lancée aux auditeurs, il y en a beaucoup qui disaient que, la question qu'on lançait, c'est qu'est-ce que vous aimeriez pouvoir réparer? Il y en a beaucoup qui disaient, il faut miser sur des choses plus anciennes, qui ne sont pas toutes scellées dans de la colle, qui sont encore réparables. Carole Sinou, ça a commencé comment, l'aventure du Repair Café? Pour vous?
2: Pour moi, en fait, ça faisait longtemps que je connaissais les Repair Café de Montréal. Moi, je suis à Longueuil et il n'y en avait pas encore. Et un jour, sur Facebook, j'ai vu apparaître un appel à tous pour une première réunion, une première rencontre.

0: Charente pour démarrer le café. J'ai sauté sur l'occasion.
1: Mais vous n'étiez pas, semble-t-il, une manuelle à l'origine, sauf qu'on vous avait déjà lancé un défi dans un laboratoire à l'université.
0: Oui, ma directrice de recherche, ça faisait pas longtemps que j'avais commencé. On a eu un problème sur un des ordinateurs et elle est arrivée, elle m'a dit « Bon, bah, tu changes le disque dur ».
1: Pardon?
0: Oui, oui, t'es capable. C'était une directrice de recherche très féministe qui voulait justement montrer qu'on était capable et nous donner confiance en nous sur des différents aspects.
1: Puis ça a marché?
0: Ça a fonctionné. Et depuis, j'adore tellement ça, réparer mes ordi. Je les ai tous réparés.
1: C'est
0: au moins
1: vrai?
0: Une fois. Oui.
1: Sans avoir trois échecs par la suite, comme ce que Patrick racontait tout à l'heure, là.
0: Mais c'est pas tant des échecs, mais parfois, il faut que je prenne des pauses. Parfois, on bloque et la meilleure technique, c'est d'aller faire autre chose. Et on continue à réfléchir. Ou quand je suis à vélo, là, souvent...
1: Est-ce que ça t'arrive, Patrick, de faire ça, de devoir prendre du recul? Là,
2: parce... Oui, c'est pour ça qu'en tout cas, je pense que c'est fréquent chez plein de gens, mais il y a plusieurs projets en même temps. Parce que des fois, il y en a un qu'il faut qui fermente.
1: Il faut qu'il décante un peu.
2: Qu'il
1: là.
2: Décante. Parce qu'on n'a pas la solution. Puis ce qui m'a fait sourire tout à l'heure, le cordonnier, mon cordonnier Jean-Claude Chouinard, avec qui m'a appris le métier, lui dit, il y a des fois, là, il dit, j'arrive avec un problème, là, puis je pense juste à ça pendant 2-3 jours.
3: Wow.
2: Je rêve à ça la nuit. Là. Puis là, il dit, je veux trouver la solution. Là, à un moment donné, tu lâches.
1: Ça débloque.
2: Puis c'est comme c'est beaucoup une métaphore avec la vie, je trouve, le travail manuel.
1: Oui.
2: L'existence, comment vivre.
1: Oui,
2: c'est un art
1: c'est
2: de
1: vrai.
2: Vivre.
1: C'est un art de vivre, c'est bien
2: Arrête
1: dit.
2: Arrête de pousser, il n'y a pas de réponse en ce moment, fait que ça ne sert à rien de pousser.
1: Puis cet
2: Mais
1: art...
2: c'est ce qu'on ne nous permet plus de faire aujourd'hui. Il faut tout le temps performer, tout le temps, produire, mais on produit mal.
1: On produit mal, sauf quand on s'assoit puis qu'on prend le temps de tricoter.
2: De lâcher, un moment donné.
1: Oui. Puis, Carole Sinou, cet art de vivre-là, vous êtes en train de le transmettre à votre fils.
0: Absolument. J'ai un garçon de 12 ans qui est très, très manuel, très curieux. Et donc, ça fait quelques fois qu'il vient en Ripper Café avec moi. Il adore ça. Parfois, il est un petit peu trop autonome. Mais parfois, il va chercher des objets à réparer alors que je suis en train de réparer quelque chose. Puis lui, il est sûr de lui. Fait que faut le guider un petit peu, mais c'est vraiment beau à voir.
1: Ben, on souhaite longue vie à tous les Repair Café, celui d'ici à l'Espace des Possibles, dont Gilles Parent est un des piliers, celui de Longueuil avec Carole Sinou, tous les autres. Longue vie aux Affûtés aussi de Michael Schwartz. Longue vie au projet de bricolage de Corinne Côté, d'Alexis Bouliane et Patrick Yvon, bien sûr, tous tes projets. Merci infiniment à toutes les tricoteuses qui étaient ici aujourd'hui et à l'équipe, bien sûr, de l'émission. Gabrielle Lamontagne-Allée, Alexis qui sont à la recherche, Chloé Sondervors qui réalise l'émission, Pierre Lévesque et Camille Chenel à la technique. Merci et on se retrouve très bientôt, bien sûr. Portez-vous bien.
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7: Rebecca Kwan, voici les informations. Des municipalités du Québec se relèvent après les pluies torrentielles qui ont causé d'importants dommages. À l'Ascension, dans les Laurentides, des efforts sont déployés pour réparer les routes. Pendant ce temps, plus au sud, Rivière-Rouge se prépare à faire face à de possibles inondations. Les explications d'Étienne Perrault.
8: Route affaissée, poteau électrique renversé. La centaine de millimètres de pluie qui est tombée sur la municipalité de l'Ascension a causé des dégâts importants. Le propriétaire de l'épicerie de la municipalité, Nicolas Côté, raconte les événements.
9: Au bout de la rue, là, il y avait une route que... Il y a comme une rivière qui est arrivée de nulle part, là, puis qui a tout emporté la route.
8: Au plus fort de la tempête, des dizaines d'habitants se sont retrouvés enclavés, sans électricité et sans moyen de quitter leur domicile. Le maire de l'Ascension, Jacques Allard, prévoit un retour à la normale sous peu.
10: On pense que demain, en fin de journée, l'ensemble de notre réseau va être fonctionnel.
8: À une vingtaine de kilomètres au sud, la municipalité de Rivière-Rouge reste sur le qui-vive, même si les niveaux de

0: Les eaux sont maintenant stables. Le directeur des travaux publics de la municipalité, Michel Robidoux.
1: On surveille le niveau préoccupant de la rivière et on nous sommes présentement prêts à mettre des mesures de prévention.
0: Selon la professeure d'urbanisme à l'Université de Montréal et spécialiste de l'adaptation au changement climatique, Isabelle Thomas, les petites municipalités font face à un défi de taille.
2: On a aussi des municipalités qui ont peut-être des capacités plus réduites pour pouvoir justement prendre à bras-le-corps ces enjeux. Et donc, là, l'idée, c'est de pouvoir travailler sur l'accompagnement, le renforcement des capacités locales.
0: Isabelle Thomas souligne toutefois que des événements de ce genre peuvent aider les municipalités à mieux comprendre leurs lacunes face aux aléas climatiques. Ici Étienne Perrault, Radio-Canada, Montréal.
3: En Colombie-Britannique, près de 8000 personnes ont dû quitter leur résidence en raison des feux de forêt. Les prochains jours s'annoncent critiques avec le retour de la chaleur, alors que les incendies ont déjà brûlé des centaines de propriétés dans la région de l'Okanagan. Le reportage de Yann Lacoste.
4: Attisé par des vents violents, le brasier de Bradley Creek a frappé de plein fouet la bande indienne de l'Okanagan ce week-end. De retour d'un survol aérien, le chef Dan Wilson est sous le choc de ce qu'il a vu lorsqu'il a survolé le territoire de sa communauté. Ça ressemblait à une zone de guerre. C'était difficile de reconnaître ma communauté depuis les airs, témoigne le chef. Bien que le secteur demeure trop dangereux pour confirmer le bilan exact au sol, environ 200 habitations auraient été détruites selon ses estimations. Au total, 37 heures d'évacuation touchent plus de 8000 personnes dans la province, principalement dans les régions de Kamloops, Caribou et de l'Okanagan. D'autres incendies sont attendus ce week-end et les prochains jours s'annoncent encore plus difficiles, prévient Cliff Chapman de BC Wildfire Service. Dès jeudi, des températures supérieures à 30 degrés et des risques d'éclairs secs menacent de déclencher de nouveaux foyers, explique-t-il. Le service provincial de lutte contre les feux de forêt mise sur l'arrivée de 600 pompiers de l'étranger et du Canada pour donner quelques jours de repos aux équipes locales. La Colombie-Britannique dénombre environ 120 feux actifs à travers la province, dont 6 sont considérés d'intérêt. Ici Anne Lacoste, Radio-Canada, Vancouver.
3: Des francophones en milieu minoritaire s'opposent au fait que certains employés de la Défense nationale n'auront plus à utiliser le français au travail. Ce sera le cas pour ceux qui sont à l'emploi dans les régions unilingues anglophones du pays. Le ministère fédéral assouplit ses exigences parce que plusieurs organisations bilingues avaient de la difficulté à respecter leurs obligations linguistiques. Anne-Sophie Gagné a préparé ce qui suit.
5: Trop de plaintes et de frustrations liées à la langue utilisée au travail. Pour calmer le jeu, le ministère de la Défense nationale assouplit ses exigences de bilinguisme. Les fonctionnaires pourront parler dans la langue officielle de leur choix, mais seulement dans les régions désignées bilingues par le fédéral. Selon la Fédération des communautés francophones et acadiennes du Canada, cette nouvelle politique va à l'encontre de la loi sur les langues officielles.
6: C'est censé avoir une loi qui renverse le déclin du français, qui appuie l'épanouissement des minorités francophones partout au pays. Et cette décision-là, carrément, va dans le sens inverse.
5: Le directeur général Alain Dupuis appelle le gouvernement à revenir sur sa décision. Même son de cloche auprès de la députée du Bloc québécois, Christine Normandin.
7: Des gens qui travaillent à la défense, autant militaire que civil, venaient nous voir en nous disant « c'est une vue de l'esprit, le français dans les forces armées. Il est impossible pour un francophone de réellement travailler en français. »
5: Le bureau du ministre David McGuinty n'a pas donné suite à notre demande d'entrevue. Sur son site web, le ministère de la Défense se justifie en disant que plusieurs bureaux situés dans des régions unilingues avaient du mal à respecter leurs obligations linguistiques. Selon le commissariat aux langues officielles du Canada, il y a eu 31 plaintes liées à la langue de travail visant le ministère en 2025-2026. Ici Anne-Sophie Gagné, Radio-Canada, Ottawa.
3: En terminant, au Québec, une trentaine d'agents du ministère de l'Environnement sont déployés pour l'opération de vaccination des animaux sauvages, dont des ratons laveurs, contre la rage. Plus de 800 000 appâts vaccinaux seront distribués dans des municipalités de l'Estrie, de la Montérégie et du centre du Québec, ainsi que dans des parcs de Montréal. L'objectif est de freiner la propagation de la rage. Les appâts vaccinaux seront distribués jusqu'à la mi-septembre. C'est ce qui conclut les informations. Merci d'être à l'écoute.
8: Alors bonsoir, c'est un nouvel épisode de Moteur de recherche. En fait, ce soir, c'est un épisode original. C'est vraiment du tout nouveau, tout chaud, sorti du

0: Dufour, et donc ce soir on va parler d'oiseaux, on va parler de trous noirs, on va parler de temps, de gravité, mais aussi d'abeilles. Et je me suis souvenu avoir vu une conférence en ligne d'un spécialiste de l'intelligence des abeilles. Il s'appelle Mathieu Lioro. Il est chercheur au CNRS et il est spécialisé dans l'intelligence des insectes en général, mais là, plus particulièrement dans cette conférence-là, il parlait notamment du cerveau des abeilles. Écoutez, une abeille, là, c'est quand même assez intelligent. Savez-vous c'est quoi le cubage du cerveau d'une abeille? C'est 1 mm³. Il y a 1 million de neurones là-dedans. Okay. On a 100 milliards les humains, mais c'est brillant une abeille. Et il racontait notamment, dans la période de questions à la fin donc, de la conférence, il parlait du fait que, vous savez que les abeilles, ben, on a observé qu'elles aimaient le jeu. Dans des labos, ça a l'air, tu leur donnes des petites cordes, puis là, ils vont tirer les petites cordes. Puis il y a eu une question justement sur ben, le jeu, l'intelligence, l'apprentissage chez les abeilles et les bourdons. Puis écoutez bien sa réponse. On écoute Mathieu Lioro.
1: Et dans la vie sauvage, on les a jamais remarqués jouer comme on voit d'autres animaux. On n'a encore jamais observé ça.
2: Alors exactement, non. Mais ça ne veut pas dire que ça n'existe pas.
1: Oui, bien sûr, bien sûr.
2: Par exemple, tout à l'heure, je me pose moi-même la question, ça peut vous intéresser. Tout à l'heure, je vous ai montré le fait qu'elle tire des cordes comme ça. C'est rigolo, elle tire des cordes, nous on s'éclate à faire ça. Ça n'existe pas dans la nature.
1: En fait, il rigole dans son laboratoire, il travaille très peu. Hein.
2: Ça n'existe pas dans la nature, mais ce qui existe dans la nature, c'est un comportement différent. Ce qui est s'appelle un comportement de butinage par triche. À la fin de la saison, en automne, si vous avez des fleurs dans votre jardin et des bourdons, vous verrez certainement que les bourdons ne visitent plus les fleurs de manière conventionnelle, en se posant sur la fleur pour butiner. Mais ils passent sous la fleur et ils utilisent un trou qui est fabriqué sous la fleur, là où ils peuvent récupérer directement la sève. Donc beaucoup de nutriments et très rapidement. Et en fait, ça arrive dans beaucoup de jardins. Parce qu'il y a des bourdons qui innovent, donc ils ont des grosses mandibules, donc qui font des trous comme ça dans la sève et qui découvrent par eux-mêmes, en fait, en butinant par le dessous, ça va plus vite. Et il y a d'autres bourdons qui copient les innovateurs. Donc quand il y a un bourdon qui commence à faire ça, à faire des trous, les autres bourdons commencent à utiliser la même technique. En fait, cette technique, elle se répand dans la population. Et on le voit tous les ans. Et c'est un exemple de transmission culturelle appliquée vraiment à la vie réelle. C'est pas juste en laboratoire tirer une corde.
0: Alors, la transmission culturelle chez le bourdon, c'est une des choses fascinantes qu'on peut entendre dans cette conférence de Mathieu Lioro. D'ailleurs, c'est un livre dont je vais vous parler au cours des prochaines semaines. C'est un petit essai qui s'intitule « À quoi pensent les abeilles » qu'il a écrit à ce sujet. 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

Et ce soir, un moteur de recherche où on répond à vos questions en sciences, santé, technologie, environnement, consommation. Les insectes pollinisateurs peuvent-ils butiner sous la pluie? Comment les oiseaux font-ils pour se reconnaître? Combien, ça c'est de la question avec, il y a beaucoup de zéros, je vous le dis tout de suite. Combien y a-t-il de trous noirs dans l'espace? Et si on voyage dans le temps, on parle, puis on s'en va faire un petit voyage dans le temps, est-ce que la Terre est au même endroit lorsqu'on revient?

0: Cher public en délire, oreille collée sur votre petit transistor, ou peut-être vous êtes en train de terminer la vaisselle ou de vous endormir. Très heureux de vous accueillir à nouveau dans ce nouvel épisode de Moteur de recherche. C'était très agréable. C'est toujours très agréable avant l'émission quand on discute en studio, mais c'était particulièrement vraiment singulier ce soir parce qu'il y a vraiment des familles d'affinités qui se sont créées. D'une part, parce qu'on a avec nous notre invité du jour, c'est Jean-Sébastien Guénette, qui est directeur de Québec Oiseau. C'est toujours absolument passionnant de l'entendre parler de sa passion, justement, qu'il vit, puis il en a fait littéralement sa carrière. Bonsoir, Jean-Sébastien.
1: Bonsoir.
0: Et on a aussi notre collaboratrice, parce que là, il est question d'insectes, de bibites et tout ça. Et évidemment, on va toujours appeler Jessica Forêt. En ce cas-là, elle est professeure titulaire au département de biologie de l'Université d'Ottawa. Jessica Forêt, bonsoir.
2: Bonsoir.
0: C'est drôle parce que, Jessica, vous êtes spécialiste des insectes, mais vous nous disiez à micro fermé tout à l'heure que un peu, vraiment, je veux dire, vous étiez dans la nature, puis vous regardez les insectes, puis à un moment donné, les oiseaux sont pas loin. Vous êtes découvert littéralement une passion également pour découvrir les oiseaux.
2: Oui, tout à fait. Et même, j'ai parfois des oiseaux qui nichent dans le même arbre où j'ai des abeilles nichant. Donc, c'est ça, j'observe les deux un peu en même temps.
0: Mm-hmm. Puis vous avez développé une passion aussi pour ces oiseaux. J'imagine que votre travail, c'est aussi d'être très observatrice. Ça doit être vraiment, ça fait partie de ce qu'il faut développer quand on veut bien comprendre les oiseaux et les insectes.
2: Bien sûr, oui. Mm-hmm. On passe beaucoup de temps, on observe, on écoute, oui.
0: Jean-Sébastien Guénette, ça prend une forme d'amour de la contemplation quand on fait votre travail, non?
1: Ah, ça, c'est évident. Quand on peut passer des heures à regarder un merle s'occuper de ses jeunes ou n'importe quelle espèce. Puis ce qui est intéressant, c'est aussi, il y a l'aspect contemplatif, mais l'aspect aussi un peu... Les ontologues, on est tous un peu des collectionneurs aussi, d'une certaine façon. Donc, on essaie de voir le plus grand nombre d'espèces d'oiseaux. Puis, quand on commence à regarder les insectes, les libellules, les papillons, c'est un peu le même principe aussi. Je connais beaucoup d'ornithologues, puis je m'inclus là-dedans aussi, où on s'est converti en entomologiste amateur aussi. Puis, c'est un peu la même chose qu'on va chercher dans les deux passions.
0: Là. C'est vraiment fascinant. Puis, quand on s'y arrête aussi, puis Jessica, on en avait déjà parlé, puis on avait parlé avec d'autres spécialistes des oiseaux ici à l'émission, des gens qui nous disaient que quand on s'arrête et qu'on regarde ces espèces-là, on ne voit plus l'espèce, on voit des individus, on voit des personnalités. Et là, dans le cas des bourdons, on voit même des transmissions culturelles. Vous êtes d'accord avec ça, Jessica?
2: Oui, tout à fait. Tout à fait. On commence à reconnaître des individus. On voit les lieux où ils se reposent la nuit, où on les revoit. Si on marque les individus, on peut revoir les mêmes individus, voir leur comportement individuel.
0: Ouais, ouais. Oui. On y reviendra tout à l'heure, puis on va revenir notamment sur des particularités que vous avez vues chez ces insectes que vous avez observés. Avant d'aller plus loin, Olivier était extrêmement, excité cette semaine, parce que là, il y a une autre météorite qui est tombée.
3: Le jour de la Saint-Jean.
0: Le jour de la Saint-Jean, pas loin de là où on cherche l'autre
3: qu'on
0: qui est tombé
3: pas trouvé.
0: L'an dernier.
3: C'est
0: ce printemps.
3: C'est
0: là.
3: Ce printemps, c'était à La Relâche, c'était le 8 mars.
0: À Drummondville.
3: Là, à Drummondville, à côté de Drummondville, à Saint-Lucien.
0: Et donc, là, il y en a une nouvelle qui est tombée.
3: Il y a deux jours.
0: C'est pas loin. Là.
3: Non, c'est vraiment pas loin. Un vol d'oiseau, c'est à 20 km. Et c'est situé sur le rang numéro 8 entre Saint-Venceslas et Lemieux. C'est une belle route toute droite.
0: Rang numéro 8.
3: Ouais, et qui est vraiment dans l'axe de chute de la météorite. Et on attend des morceaux qui varient entre 1, 10 et 100 grammes, étalés sur à peu près 2,5 km. Il y a des habitations. C'est difficile à trouver. Hein.
0: Ouais.
3: Je vous amène un exemple de météorite.
0: Ça ressemble dangereusement à de la garnotte.
3: On les regarde dans leur habitat naturel.
0: Absolument. Et parlant de contemplation, notre collaboratrice qu'on n'a pas vue depuis longtemps, elle contemple pas à terre ou dans les les arbres. Non. Elle a le nez en l'air. C'est Julie Lavatiek-Larondeau, notre spécialiste des trous noirs. Bonsoir, Julie.
2: Bonsoir.
0: On est tellement content de vous accueillir à nouveau dans le studio parce que là, ça fait plusieurs mois que vous n'êtes pas venue. Parce que vous donniez un cours, puis c'est un nouveau cours.
4: Oui,
0: fait c'est là, ça. Il a fallu monter, puis tout ça, puis ça a l'air que c'est ça. C'est très
4: ça
0: compliqué. Là, ben voilà. Ouais. On est très content que vous soyez de retour.
4: C'est un grand plaisir pour moi. Merci beaucoup.
0: Puis là, on va compter le nombre de trous noirs.
4: On va les compter un à un
0: dans l'univers. Et donc, d'ailleurs, c'est une invitation, vous n'êtes pas obligé, mais là, vos chroniques sont très proches.
3: Elles sont très proches.
0: Olivier et Julie, alors, n'hésitez pas, si vous avez des questions, des commentaires, ajoutez des choses. Ça va nous faire vraiment plaisir de vous entendre. Alors voilà, c'est le beau programme ce soir à Moteur de Recherche.
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0: C'est Joël Martel qu'on vient d'entendre. J'ai le goût de dire qu'il est le bard officiel de la ville d'Alma. Quelqu'un qui est extrêmement sympathique, puis vraiment un artiste, un vrai artiste qui a un parcours très singulier, et on l'adore, et on l'aime, puis il nous écoute en plus. Allô, Joël! Alors, on va parler maintenant, ben oui, vous l'avez compris, de bébite, parce qu'on a eu beaucoup de questions là-dessus. Il y a Amélie et son amie Julie qui veulent savoir, je me demande si les insectes pollinisateurs butinent, même s'il pleut. Une amie a un pommier, elle se demandait si ce dernier ferait moins de pommes en raison de la semaine de pluie qu'il y a eu pendant la floraison. Et il y a Eric Holmes qui, lui, se demande comment de petits insectes font pour survivre lors de pluies, du moins quand les gouttes d'eau sont plus grandes qu'eux. Ont-ils le temps de se cacher sous la terre ou les arbres? Ne serait-ce pas l'équivalent de recevoir les chutes du Niagara sur la tête? C'est vrai, regardez les petits moustiques là, ou les petites mouches noires. Je veux dire, les gouttes d'eau sont... En tout cas, ils nous apparaissent plus gros. Puis là, en majuscule, est-ce que les pluies diluviennes sont une des principales causes de mortalité chez les insectes? On en discute avec Jessica Forêt, les professeurs titulaires au département de biologie de l'Université d'Ottawa. Rebonsoir, Jessica.
1: Rebonsoir.
0: Mais c'est vrai qu'une goutte de pluie, là, je veux dire, au pif, ça a l'air pas mal plus gros que ben des insectes.
1: C'est vrai, c'est vrai. Les gouttes de pluie varient, c'est sûr, mais peuvent avoir un rayon jusqu'à 4 mm et une masse allant jusqu'à 100 mg, ce qui les rend entre 2 et 50 fois plus massives qu'un insecte de la taille d'un moustique, par exemple.
0: Oh, OK, c'est gros, là.
1: Oui.
0: Pour un
1: moustique,
0: c'est gros, une goutte de pluie.
1: Pour un moustique, c'est gros. Mais quand même, fait surprenant, une équipe de chercheurs à Georgia Tech a regardé cette question de comment est-ce qu'un moustique interagit avec les gouttes de pluie. Et ils ont trouvé que les moustiques ne sont pas affectés du tout par les gouttes de pluie, à condition qu'ils volent à une certaine distance au-dessus du sol.
0: Ah, donc, pour ne pas se faire, comme on le dit en langage courant, pour ne pas se faire écrapoutir.
1: Oui, c'est ça.
0: Si le moustique vole, il y a moins de problèmes.
1: Oui, parce que le moustique est tellement léger et la surface de son corps est si hydrophobe que lorsqu'il est frappé par une goutte de pluie, la goutte de pluie ne s'écrase pas et ne l'enveloppe pas d'eau non plus. Ce qui arrive, c'est que la goutte de pluie propulse le moustique vers le bas devant elle jusqu'à ce que le moustique glisse hors du chemin de la goutte de pluie et s'envole.
0: C'est
1: donc,
0: incroyable.
1: Le moustique ne sera pas
2: tué. C'est injuste.
0: Alors, imaginez la pluie qui fait le ménage, là. Ben, oui. Non, ça ne sera pas ça. Oui, bien vu, Olivier. Donc, les moustiques, donc, on l'apprend ce soir, peuvent survivre aux gouttes de pluie. Mais qu'en est-il, par exemple, des insectes plus pesants? Là, on a parlé des abeilles, les bourdons, tout ça. Qu'est-ce qu'ils font? Oui. Qu'est-ce qu'elles font quand il pleut?
1: Oui. Alors, les bourdons, les abeilles, autres abeilles sont généralement de la taille d'une goutte de pluie ou même plus grands dans le cas des bourdons. Et ces insectes plus grands ont été moins étudiés dans ce contexte que les moustiques. Pour les moustiques, il y a eu une étude. Pour les autres, il y a eu zéro. Mais le même équipe de chercheurs qui a regardé ces moustiques a publié une analyse approfondie. C'est plutôt théorique, mais quand même. Une analyse de la physique des interactions entre la pluie et ces insectes volants de diverses tailles. Et selon cette analyse, les gouttes de pluie ne seraient pas capables de pousser ces insectes vers le bas comme elles le transportent les moustiques. Mais au lieu de cela, elles s'écraseraient sur les insectes avec une certaine force. Donc, c'est probablement pas très agréable pour les insectes, mais la force ne serait pas non plus suffisante pour les tuer.
0: Ouais.
1: Et les insectes ne seraient pas enrobés de telle sorte qu'ils se noieraient non plus.
0: OK. Donc, techniquement, les insectes pollinisateurs peuvent voler sous la pluie, mais la question, c'est est-ce qu'elles aiment ça?
1: Oui, probablement pas. Oui, probablement pas. Et je pense que nous avons tous l'impression, en tout cas, tous ceux qui font de la recherche sur les pollinisateurs, nous avons l'impression que les pollinisateurs sont beaucoup moins actifs lorsqu'il pleut.
0: Ouais.
1: Mais quand j'ai essayé de trouver des études là-dessus, il y a vraiment très peu. C'est surtout des anecdotes. Je pense que probablement personne pense qu'il vaudrait la peine d'étudier les pollinisateurs dans la pluie. Cependant, et heureusement, il y a une étude récente qui a soumis des colonies de bourdons en captivité à une pluie simulée, ce qui les a permis aux chercheurs d'isoler les effets des précipitations, des autres variables qui varient normalement en même temps que la pluie, comme la température. Donc, normalement, quand il pleut, il fait plus frais aussi. Uh-huh. Et les chercheurs ont constaté que même si certaines ouvrières continuaient à butiner, la plupart préféraient arrêter lorsqu'il pleuvait et certaines retournaient à la ruche.
0: Ouais. Ah ouais, hein, quand même. Mais vous, là, vous, c'est vraiment votre domaine de prédilection. Vous les observez, vous les étudiez, vous écrivez des études sur ces abeilles. Oui. Si, mettons, l'abeille est loin de la ruche puis qu'il se met à pleuvoir, qu'est-ce qu'elles font? Elles se cachent, elles reviennent à la maison?
1: Oui. Ben, parfois, elles reviennent à la maison, mais parfois, elles restent sur le terrain. Et c'est certainement quelque chose que j'ai vu plusieurs fois.
0: Ah ouais.
1: Des abeilles qui se reposent sur des tiges de plantes, par exemple, en attendant que le temps s'améliore. Mais les abeilles ne se font pas surprendre par la pluie aussi souvent qu'on pourrait le croire. Elles semblent plutôt bien connaître les prévisions météorologiques et restent chez elles lorsqu'elles sentent qu'il va faire très mauvais. Et c'est même quelque chose que les chercheurs savent depuis longtemps, comme presque un siècle. Ce que les insectes et bien d'autres animaux sont capables de percevoir les variations de la pression barométrique, qui sont un bon indicateur de l'arrivée d'un orage, et ils adaptent leur comportement en conséquence. Il y a même eu une étude chinoise qui a trouvé que la veille d'un temps pluvieux, les abeilles domestiques butinent environ 50 % de plus que la veille d'une journée ensoleillée.
0: Wow.
1: Sans doute pour s'approvisionner des réserves de miel dans la ruche en prévision de cette période pluvieuse.
0: C'est fascinant. C'est incroyable.
1: Où elles n'iront pas butiner. Oui.
0: On les voit presque tout le temps, puis en même temps, on ne les connaît pas. À chaque fois que je vous parle, j'ai l'impression que je réalise ça, Jessica Forêt. Si, par exemple, les abeilles, comme nous le soulignait Amélie et son amie Julie, elles n'aiment pas butiner quand il pleut. Est-ce que ça peut affecter la pollinisation? Par exemple, si ça tombe, il y a des grosses pluies, particulièrement au moment où les pommiers vont être en fleurs, est-ce que ça peut avoir un impact?
1: Oui, ça peut certainement avoir un impact. Et c'est surtout le cas si votre pommier est très dépendant des abeilles mellifères. C'est-à-dire, si vous n'avez pas beaucoup d'abeilles sauvages ou autres espèces, mais seulement les abeilles domestiques, parce que, justement, ces abeilles domestiques préfèrent rester dans la ruche lorsqu'il pleut et elles peuvent se le permettre parce qu'elles disposent de leur miel stocké pour se nourrir pendant qu'elles restent chez elles. C'est pas le cas pour toutes les autres espèces d'abeilles. Et certaines de nos abeilles sauvages, notamment comme les bourdons, sont juste plus tough. Il m'est arrivé plusieurs fois de les voir butiner sous une pluie fine alors que d'autres abeilles étaient restées dans leur nid ou dans leur ruche.
0: Ouais.
1: Et deux études ont directement regardé ce phénomène, une dans des champs de bleuets, d'autre dans des vergers de pommiers, et toutes deux ont trouvé que les abeilles mellifères n'étaient actives que quand il faisait beau, alors que les bourdons et les abeilles maçonnes aussi butinaient même lorsqu'il faisait frais et pluvieux.
0: Donc, comme vous le disiez, ces pollinisateurs sont plus résilients que les abeilles mellifères. Mais si je comprends bien ce que vous nous dites, c'est aussi une question d'entretenir une variété de pollinisateurs, parce que c'est ça qui fait qu'un écosystème est résilient aussi.
1: C'est ça, parce que chaque espèce a ses différentes tolérances environnementales et ça permet, si on a une communauté diversifiée, ça permet de maintenir les services écosystémiques.
0: Absolument.
1: Comme la pollinisation, peu importe les conditions.
0: En terminant, Jessica, si on compare les populations d'abeilles sauvages aux abeilles mellifères, il y a combien de populations d'abeilles sauvages ici au Québec, par exemple? On en compte combien?
1: D'espèces,
0: oui.
1: Oui, donc il y a environ, je veux dire premièrement, le nombre au Canada, environ 900, probablement environ 300 ou 400 au Québec.
0: 300-400?
1: Oui, versus une espèce d'abeille mellifère.
0: OK, non, mais c'est une chose qu'on connaît très peu. On pense que les abeilles, c'est des abeilles mellifères, mais les abeilles, dans le fond, c'est beaucoup plus vaste que ça.
1: Oui, et même les bourdons, il y a au moins une douzaine d'espèces dans la région de Montréal.
0: Ce serait le fun d'avoir des questions là-dessus. On dirait qu'on parle d'abeilles, on pense toujours aux abeilles de ruche, mais je veux dire, il y en a tellement d'autres espèces, puis on les voit, puis on se rend même pas compte que c'est une abeille qu'on est en train de voir.
1: Oui,
0: ça
1: j'ai
0: aussi
1: eu ce commentaire. Tellement de fois, comme ça a l'air d'une fourmi, d'une mouche.
0: En tout cas, ben, bref, si vous voulez qu'on continue cette discussion sur les abeilles sauvages, parce que c'est une grande partie de l'écosystème des insectes pollinisateurs, ben, envoyez-nous des questions, on continuera ça avec notre collaboratrice Jessica Forêt, qui est professeure titulaire au département de biologie de l'Université d'Ottawa. Merci encore une fois beaucoup, Jessica.
1: Oui, ça me fait plaisir.
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0: On va aller en pleine nature, mais je vais vous dire que tout à l'heure, on va aller dans l'espace, on va compter des trous noirs avec Julie Lavatsek-Larondo, puis Olivier va nous expliquer le lien entre gravité et écoulement du temps, comme quoi vous pourriez peut-être vieillir différemment, avec un peu plus de poids. En tout cas, on va voir ça tout à l'heure. Auparavant, on a Caroline Sardi, elle nous envoie ceci, elle dit « Je suis une passionnée des oiseaux, je suis mon frère depuis plus de 30 ans dans ses sorties ornithologiques et biologiste de formation, mais il ne peut répondre à ma question. » Alors voilà, hein, c'est comme Ghostbusters, mais version ornithologie. On regardait deux bandes de jets bleus se nourrir à la même station de graines. Mon frère me disait qu'il n'avait jamais vu autant de jets bleus ensemble. Il devait y en avoir 8 individus et qu'ils provenaient sûrement de deux familles différentes. Puis là, elle nous dit, je sais que les oiseaux n'ont pas le sens de l'odorat et les individus d'une même espèce se ressemblent tous. Alors comment font-ils pour se reconnaître? On en discute avec Jean-Sébastien Guénette, il est directeur de Québec Oiseaux. Il est en studio avec nous. Rebonsoir, Jean-Sébastien.
3: Rebonsoir.
0: Dans un premier temps, est-ce que les oiseaux ont un sens de l'odorat ou pas?
3: Il y a certaines espèces qui en ont un, effectivement. Oui, ils peuvent
0: se sentir.
3: Il y a même des oiseaux qui réussissent à se retrouver dans la colonie grâce à l'odeur. Il y en a même qui se choisissent pour l'accouplement grâce à leur odeur.
0: Oui. Et là, vous parlez de colonie, là, ça veut dire que ce sont des oiseaux, je pense, je ne sais pas quoi, c'est les manchots?
3: Oui, les manchots.
0: Les fous de bassin, peut-être?
3: Pas les fous de bassin. Les fous de bassin, c'est vraiment plus par les cris.
0: Uh-huh.
3: Mais oui, les manchots, ça peut être par l'odeur. Je sais qu'il y a une petite alcidée qui s'appelle l'astarique, qui est un oiseau qui a même une odeur qui sent la tangerine.
0: Ben voyons donc.
3: Puis,
0: qu'est-ce que c'est, une alcidée? Ça ressemble à quoi?
3: C'est comme on a au Québec les petits pingouins, ouais, les mergules, tout ça. Donc, okay, c'est des petits oiseaux qui vivent là, dans le Saint-Laurent.
0: Ils sentent la tangerine.
3: Oui, il y a deux espèces, là, deux espèces de stéries,
0: wow,
3: qui sentent la tangerine, puis dans l'accouplement, ben, ils se sentent. Puis c'est comme ça qu'ils font leur
0: wow,
3: parade nuptiale.
0: Mon Dieu, c'est le fun. Une belle petite odeur pour l'accouplement. la question plus générale, comment les oiseaux font pour se reconnaître entre eux? Ça, c'est vaste de chez vaste. Là. On va parler des jets bleus. On va y aller par élimination.
3: Oui.
0: 8 individus qui sont dans la même mangeoire. Est-ce que c'est une famille? Est-ce que c'est des gens plus ou moins reliés entre eux? Des individus plus ou moins reliés entre eux? Qu'est-ce que c'est?
3: Bien, plus ou moins, parce que le concept de territorialité, il est très modulable dans le temps. Donc, les jets bleus particulièrement sont très territoriaux en été, dans la période de nidification, puis particulièrement autour du nid. Mais ils ne défendent pas un territoire comme d'autres espèces. Puis, en dehors de la période de nidification, ben, là, ils sont beaucoup moins territoriaux. Puis, ils vont se tolérer. Puis, il y a des avantages à se tenir en gang, comme ça. Ça fait juste plus de paires de yeux pour voir les prédateurs arriver, les chats, justement, parce qu'on parle de mangeoires, des chats autour, un épervier. Donc, d'avoir plusieurs jets bleus ensemble, c'est vraiment, ça aide à la survie.
0: Est-ce qu'une rencontre, en fait, une réunion de 8 jets bleus, vous qui êtes spécialiste, c'est inusité ou pas?
3: Ben, j'en ai rarement vu des aussi grands groupes que ça aux mangeoires, mais c'est pas rare. Mm-hmm. J'ai déjà à mes propres mangeoires, de temps en temps, j'ai 5-6 peut-être jets bleus ensemble dans les bonnes périodes. C'est pas hors du commun.
0: Comment ça fait pour se reconnaître un oiseau? Vous avez mentionné tout à l'heure le cri. Est-ce que, par exemple, aux yeux des gens qui connaissent pas ça, je veux dire, un jet bleu, c'est un jet bleu, là. Les jets bleus, est-ce qu'ils peuvent dire « Ah oui, ça, c'est lui parce qu'il y a une petite crête différente ou la teinte de bleu n'est pas la même? » Comment on se reconnaît?
3: Ben effectivement, tantôt, on a parlé de l'odeur, mais oui, il peut y avoir des traits distinctifs dans le plumage qui sont pour nous très subtils, mais qu'entre oiseaux, ils font la distinction entre pour le jet bleu, bon, c'est un oiseau qui est quand même très coloré. Il y a des traits bleus, blancs, noirs sur les ailes qui peuvent différer un peu. Il y a le collier, il y a la huppe aussi qui peut être portée. On voit des formes différentes dans la huppe. Pour nous, ça a l'air subtil, comme j'ai mentionné, mais pour eux, c'est quand même assez flagrant comme distinction. Puis il y a aussi dans les, comme j'ai mentionné tantôt, les vocalisations, les cris qui peuvent être très très utilisés pour reconnaître, pour que les oiseaux se reconnaissent au sein d'une colonie.
0: Ah oui, parce qu'ils peuvent se reconnaître. Vous disiez les faux de bassin, donc oui. C'est des cris. Ça doit pas être facile là, dans les colonies. Je veux dire, ça piaille
3: non,
0: pas
3: mal. Non, au faux de bassin, on parle d'une colonie de 55 000 oiseaux environ à l'île de Bonaventure. Puis les jeunes, ben ils réussissent quand même à se.
0: C'est incroyable.
3: À se, les adultes reconnaissent leurs jeunes grâce aux cris. Là.
0: Et donc, ce pourrait être la même chose pour les jets bleus. Donc chaque jet finalement. Ben, comme ici en studio, là, tout le monde a son timbre de voix, puis tout ça, c'est la même chose chez les oiseaux.
3: Tout à fait, tout à fait.
0: Ouais, hein.
3: Donc c'est ça, nous, on pense que c'est vraiment moins évident, mais ça l'est pour eux autres. Là,
0: uh-huh. Ouais. Parlons du jet bleu, justement, parce que c'est comme à la fois un oiseau qui est très reconnaissable, plus ou moins aimé. Hein. On a un peu une réputation de petit bum, puis disons que son cri ne l'aide pas non plus.
3: Non,
0: hein. C'est pas la chose la plus belle à entendre. Est-ce qu'il y a des vocalisations plus, disons, variées que celles qu'on est habitué d'entendre? Cette espèce de cri très perçant, là. Est-ce que c'est plus varié que ça?
3: Oui, le jet bleu, c'est un des autres que les... En tout cas, ceux qu'on voit au Québec, c'est un de ceux que les vocalisations les plus complexes puis les plus variées. Il y a le cri perçant qu'on entend souvent. Il y a celui qu'on appelle la poulie de corde à linge qui grince,
0: ouais,
3: là
0: ouais.
3: Aussi, qu'on entend quand même assez régulièrement.
0: C'est très haut perché, une espèce de tchiii,
3: ouais.
0: c'est vraiment assez distinctif aussi.
3: Oui, oui. Ouais. Puis le jet bleu aussi peut imiter d'autres plusieurs vocalisations qui peuvent imiter d'autres sons, mais même d'autres oiseaux, entre autres les buses. Ça arrive de temps en temps que le jet bleu va imiter la buse à curousse, la buse à épaulette.
0: Quel est l'avantage?
3: Mais on pense, c'est pas clair encore. J'ai vu quelques études, mais c'est pas clair. Mais on pense que c'est pour repousser certains oiseaux des mangeoires ou même des endroits où il va cacher sa nourriture.
0: Ah oui, parce que c'est un grand cacheur de nourriture. Faut dire que paraît qu'il a une très bonne mémoire. Paraît que c'est un oiseau aussi très intelligent. Il fait partie de la famille des corvidés,
3: oui.
0: Hein, d'ailleurs, où on retrouve quand même pas mal d'oiseaux très intelligents. Parce qu'effectivement,
3: oui.
0: Il partage certains types d'intelligence avec les fameuses corvidés.
3: Oui, oui, ben effectivement, la famille des corvidés, c'est probablement la famille d'oiseaux la plus intelligente qu'on a.
0: Ah,
3: donc,
0: ouais, hein?
3: Corbeau, corneille, c'est très, très, très bien documenté. Mais le jet bleu, le mésanger du Canada, qui font aussi partie de la famille des corvidés, ils sont aussi quand même très intelligents. Ils vont, comme vous l'avez mentionné, là, ils vont aller cacher de la nourriture, puis ils vont quand même la retrouver en bonne partie, pas toute. Donc, ce qui quand même qui peut contribuer à la régénération forestière quand il y en perd quelques-unes. Mais il va quand même retrouver une bonne partie des graines qu'il va aller cacher.
0: Julie, vous avez une question?
4: Oui, je me demandais comment on sait qu'ils arrivent à retrouver leur nourriture? On les suit? Oui,
3: okay. Ben oui, il y a des études qui ont été faites, puis effectivement, là, on savait où étaient les cachettes, puis on a pu mesurer la quantité de graines ou de cachettes qui ont été retrouvées par la suite.
0: Donc, si vous trouvez une petite pinotte au pied d'un arbre, c'est peut-être qui l'a oublié là. On dit aussi que c'est un petit bum, d'ailleurs. Il a une réputation parce qu'on dit qu'il va aller piller des nids, puis qu'il va aller manger les œufs des autres oiseaux. Est-ce que c'est bien documenté, ça?
3: Oui, ben puis on le voit régulièrement. En été, là, on le voit. T'sais, autant l'oiseau, il peut être très vocal en hiver à nos mangeoires, autant en été, il va être très discret
0: parce que
3: justement, il va aller. Son but, c'est d'aller se promener de trouver les nids des autres oiseaux pour manger les œufs ou les oisillons. Donc, c'est pour ça qu'il n'y a pas une bonne réputation en été là, avec les autres espèces d'oiseaux.
0: Mais cela dit, je veux dire, ça fait littéralement des générations qu'ils font ça. Ça doit avoir aussi une importance écosystémique.
3: Oui, ben oui, c'est...
0: Il y a un contrôle de population, je veux dire, il ne fait pas ça, entre guillemets, il ne fait pas ça pour le plaisir. Là,
3: ben, ça fait partie de la chaîne alimentaire, ça fait partie de la nature, donc oui, c'est...
0: Qu'est-ce qu'il mange, sinon?
3: Ben, les graines, des fruits. C'est un oiseau qui est quand même assez omnivore. Donc, des graines, des fruits, je mentionnais des œufs, des oisillons. Donc, il va se nourrir de pas mal tout ce qu'il peut trouver sous le bec.
0: Est-ce que comme la corneille, dont on sait d'ailleurs, on a déjà une chronique ici avec la question que voici, les corneilles sont-elles rancunières? La réponse est oui. Si on leur fait du mal, elles associent notre visage avec des choses qu'elles n'aiment pas, puis elles s'en rappellent, elles ont une bonne mémoire.
3: Puis elles peuvent se rappeler de visages humains aussi.
0: Oui, c'est ça. Ben oui, vraiment. Là. Puis c'est très bien documenté. Est-ce qu'on observe ce genre d'intelligence chez le jet?
3: Bien, chez le jet, on ne l'a pas observé comme tel. Par contre, j'ai vu une étude où la pie bavarde, qui est aussi un corvidé, était quand même capable de se reconnaître dans le miroir.
0: Ah oui? Le fameux test là, du le point là, qu'on fait, par exemple, chez les bébés, là, les nouveaux-nés, je pense que c'est à 18 mois, oui. où il est capable de faire le lien entre l'image qu'il voit dans le miroir et lui.
3: Exactement.
0: La pie est capable de faire ça.
3: Oui, c'était la première étude. Effectivement, c'était bien documenté chez les humains, chez les primates,
0: oui.
3: mais chez les
0: dauphins
3: oiseaux,
0: également.
3: Dauphins,
0: ouais.
3: oui. Mais chez les oiseaux, c'est la première fois que c'était mentionné. Donc oui, on met un point sur l'oiseau, puis il était capable de se reconnaître.

0: de reconnaître que c'était lui parce qu'il cherchait le point sur son propre corps en se voyant dans le miroir.
1: C'est incroyable. Donc, on peut penser qu'ils ont une certaine forme de représentation mentale de qui ils sont, là.
0: Oui.
1: C'est
0: fascinant.
1: C'est vraiment fascinant. Bon, OK, on veut des questions là-dessus pour continuer cette discussion. Jean-Sébastien Guénette, donc là, actuellement, si je comprends bien, là, c'est un peu la période morte. Vous êtes plus trop dans le bois, là. Si
0: mais la fin, les oiseaux nichent beaucoup ils arrivent de migration pendant le mois de mai, beaucoup. Juin, c'est la période de nidification qui va se prolonger peut-être pour 2 semaines encore. Mais les oiseaux vont être beaucoup plus discrets à partir d'ici 2 semaines environ. Donc, c'est une période qui est un peu plus creuse pour l'ornithologie, mais ça va recommencer dès la mi-août pour la migration automnale.
1: Automnale. Voilà, bien. On parle pas d'automne tout de suite, s'il vous plaît. pas de ventre, retour à l'école. Merci beaucoup, Jean-Sébastien Guénette, d'avoir répondu à cette question de Caroline Sardi. Je rappelle que vous êtes directeur de Québec Oiseaux. Merci d'être venu en studio.
0: Ça fait plaisir.
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1: On va aller dans l'espace maintenant. Il y a Olivier Hernandez qui est sur ses blocs de départ. Et là, c'est Julie Lavatec-Larondeau avec qui on va discuter des trous noirs. Parce que là, il y a Lionel Ladouceur. Puis là, il y a 7 ans. Puis il s'intéresse aux trous noirs. Moi, ça me parle beaucoup. Je me vois. Et lui, il se demande combien il y a de trous noirs dans l'espace. Ouais, ce qui est une excellente question par ailleurs. Il y a plein de gens qui travaillent là-dessus. Julie Lavatec, je rappelle que ce que vous faites, Julie Lavatec-Larondeau, professeur de physique à l'Université de Montréal, titulaire de la chaire de recherche du Canada en astrophysique observationnelle des trous noirs. C'est pas mal la personne à qui il faut parler pour avoir cette réponse-là. Alors, on va rappeler rapidement, c'est quoi, hein,
3: oui, un trou noir? Oui. Super suggestion. Donc, un trou noir, c'est un objet qu'on retrouve dans l'espace, mais qui a une immense gravité. Puis par immense, je veux dire à peu près 1 milliard de fois plus forte que la gravité qu'on ressent sur la Terre. Et au fait, la gravité est tellement forte que rien, absolument rien, peut s'échapper, même la lumière, d'où le nom trou noir. Noir parce que même la lumière n'arrive pas à s'échapper, puis on ne peut pas le voir. Puis c'est la gravité est tellement extrême que même Albert Einstein ne pensait pas que l'univers était capable de créer des objets aussi extrêmes que ça. Et la question aujourd'hui, c'est justement combien y en a-t-il dans l'univers?
1: Est-ce qu'on a une bonne approximation de ce nombre-là?
3: Oui, on va le calculer, en fait.
1: OK, alors on sort nos petits crayons.
3: Oui, et peut-être un petit jeu pour
1: allez-y,
3: commencer.
1: Ouais,
3: oui. Donc, je propose aux autres chroniqueurs ici, combien pensez-vous qu'il y a de trous noirs? On va commencer par plus petit que l'espace. On va y aller avec, dans notre galaxie, la Voie lactée. Je vais peut-être commencer avec Olivier.
1: C'est très chiant. Alors, son emploi au planétarium est en jeu.
4: Oui, mais là, c'est Julie qui pose la question, alors ça me stresse énormément. Là.
1: Je vous écoute à chaque fois que vous venez. On avait appris que dans la Voie lactée, au centre, il y en avait un gros.
3: C'est ça, dans chaque galaxie. Puis on va revenir à ça, justement.
4: Donc, dans notre galaxie. Des stellaires ou des massifs?
3: Toutes.
1: OK.
4: Beaucoup, je dirais à peu près 10 000.
3: OK, parfait. Jean-Sébastien.
0: Ouf. C'est difficile de répondre autrement que...
3: Parfait.
0: J'ai avec 10 000 mots aussi, là, je pense.
1: Oh là là, on est presque au Price is Right des trous noirs. On va y aller avec Jessica. Est-ce que Jessica est encore là?
5: Oui.
1: Combien de trous noirs, Jessica?
5: 10 000 1.
3: Jessica, t'es la plus proche, OK?
5: Ouais. Ah bon!
3: donc, justement, on va voir c'est quoi c'est la quantité. Allons-y. Donc, pour calculer le nombre de trous noirs, il faut commencer par comprendre qu'il y a 2 grandes catégories de trous noirs. La première catégorie, c'est les trous noirs supermassifs. Donc, eux, ce sont les plus gros trous noirs de l'univers, puis ils se trouvent au centre des galaxies. Et ce que les recherches montrent, c'est que essentiellement pas mal toutes les galaxies auraient un de ces trous noirs en leur centre. Et donc, si on veut calculer c'est quoi le nombre total de trous noirs supermassifs, ça revient à déterminer combien il y a de galaxies dans notre univers. Et ça, le télescope spatial Hubble et maintenant James Webb ont été capables d'estimer le nombre de galaxies. Puis on parle de à peu près 1 billion.
1: Avec un B.
3: B, exactement. Donc, à ne pas confondre

0: avec le terme anglophone.
1: Trillion.
0: Oui, oui, exactement. Donc, un billion en français, c'est 1 000 milliards. Et donc, c'est, pour ceux qui ne savent pas c'est quoi 1 000 milliards, c'est 10 à la puissance 12. Donc, c'est 1 suivi de 12 zéros.
1: C'est beaucoup.
0: C'est beaucoup. C'est beaucoup.
1: Donc,
0: beaucoup.
1: 1 billion de galaxies. Donc, théoriquement, 1 billion de trous noirs.
0: Exactement. De trous noirs supermassifs.
1: Supermassifs. OK. C'est donc, ça, c'est pour les plus gros.
0: Exactement.
1: Mais ce n'est pas tout.
0: Non,
1: il y en a d'autres.
0: C'est loin d'être tout.
1: Ouais,
0: exactement. Ouais. Donc, il y a la deuxième catégorie qui s'appelle les trous noirs de masse stellaire. Donc, ces trous noirs-là naissent à la fin de la vie de grosses étoiles. Et donc, si on considère une étoile, plus elle est massive, plus elle ressent de la gravité. Puis tout au long de la vie des étoiles, au fait, c'est un combat entre cette gravité qui veut les écraser. Mm-hmm. Et pour combattre cette gravité, les étoiles, ce qu'elles font, c'est qu'elles font des réactions nucléaires, comme des explosions qui vont empêcher que la gravité écrase l'étoile. Mais éventuellement, à la fin de la vie des étoiles, surtout les étoiles les plus massives, il reste plus de carburant. Et là, la gravité est tellement forte qu'elle va faire effondrer l'étoile, l'écraser de plus en plus. Et ça va former éventuellement un cœur qui est extrêmement dense. Et plus tu augmentes la densité, plus tu augmentes la gravité. Et à la fin, on se retrouve avec un objet qui a une gravité tellement forte que rien ne peut s'échapper, mm-hmm. même la lumière. Un trou noir de masse stellaire.
1: Mais ça, c'est comme les plus petits
0: oui.
1: trous noirs. Donc, théoriquement, il faudrait savoir combien il y a eu d'étoiles massives, combien sont mortes,
0: exactement.
1: Qui ont donné naissance à ces trous noirs-là. Est-ce que ça, on a bien
0: ça,
1: étudié
0: ça? Ça, on le sait.
1: Ah,
0: oui,
1: ouais, hein?
0: Oui, il y a plusieurs études, dont une qui a été publiée il y a quelques années, en 2020, par une équipe européenne dans le journal Astronomy and Astrophysics. Et eux, ce qu'ils se sont dit, pour s'amuser, c'est qu'ils ont fait des simulations informatiques pour calculer dans notre galaxie, la Voie lactée, combien il y aurait eu d'étoiles qui se sont formées, et en particulier d'étoiles massives qui se sont formées au cours de la vie de la galaxie, et combien d'entre elles auraient formé par la suite des trous noirs de masse stellaire. Et donc, ils ont fait tous ces calculs, puis ils ont estimé que dans notre galaxie, il y aurait à peu près 120 millions de petits trous noirs.
1: Oh là là!
0: Oui!
1: Et c'est pour ça que Jessica gagne avec son
0: exactement.
1: Estimation à 10 000.
0: Ouais. C'est ça, voilà.
1: Voilà. Alors, comme on disait à The Price is Right, c'est a new car! Mais donc, 120 millions pour la Voie lactée
0: pour
1: seulement.
0: Pour la Voie lactée seulement,
1: puis là, il y a
0: ça.
1: 1 billion de galaxies.
0: Exactement. Donc,
1: ça fait un gros, gros nombre.
0: Un gros, gros nombre. Donc, si on suppose que chaque galaxie a à peu près le même contenu stellaire que la Voie lactée, on peut approximer que si la Voie lactée a 120 millions de petits trous noirs et qu'ensuite chaque galaxie a le même nombre. On estime, si on fait le calcul, de 120 millions fois 1 billion, il y aurait à peu près, en moyenne, 10 à la puissance 21 trous noirs dans l'univers. Ce chiffre existe, j'ai vérifié. Il s'appelle... pour ne pas me tromper, un trilliard.
1: Un trilliard! C'est 1 avec 21 zéros.
0: Exactement,
1: oh,
0: c'est
1: Dieu.
0: Immense.
1: C'est ouais. énorme. Mais en même temps, c'est super grand, puis on peut pas se conceptualiser ça, je veux dire, dans notre petit cerveau de mortel. Quelle image on pourrait employer pour avoir une idée de ce nombre immense.
0: Donc, j'ai fait deux petits, disons, calculs pour essayer de mieux comprendre qu'est-ce que ça veut dire 10 à la puissance 21. La première façon de le voir, c'est de se dire qu'au fait, pour chaque 1000 étoiles dans l'univers, il y aurait un trou noir. Donc, la prochaine fois que vous regardez le ciel étoilé, pour chaque 1000 étoiles que vous voyez, il y a l'équivalent d'un trou noir quelque part dans l'espace. Mais une autre façon de le voir, qui est un peu plus marquante, c'est, je me suis dit que j'allais vérifier il y a combien de grains de sable sur la planète Terre. OK? Puis il y a une étude qui l'a calculée. et donc, c'est apparu dans Scientific American. Ils ont justement fait le calcul de combien de grains de sable on a sur la Terre. Mm-hmm. Et donc, ils ont estimé la taille moyenne d'un grain de sable et la superficie approximative des plages et des déserts à travers toute la surface de la Terre. Et ils ont estimé que sur toute la Terre, il y aurait à peu près quelques 10 à la puissance 20 grains de sable.
1: On n'est pas loin,
0: très
1: là.
0: Très similaire,
1: on
0: c'est pas ça. Loin, là. Donc, en conclusion, il y aurait à peu près le même nombre de trous noirs dans l'espace que de grains de sable sur la Terre. Et pour ceux qui veulent profiter de la plage cet été...
1: On est revenu très vite, on rend des banquettes.
0: Exactement. Donc, la prochaine fois que vous allez à la plage, prenez une petite poignée de sable dans votre main et juste pensez que chaque petit grain que vous voyez, pour chaque grain,
1: oh mon Dieu,
0: il y aurait l'équivalent d'un trou noir dans l'univers.
1: Puis là, tu fais multiplier par toutes les mains qui tiennent,
0: exactement.
1: Toutes les poignées de sable, partout, partout. C'est vertigineux.
0: Oui.
1: Vertigineux. Voyez comment on parle à la très belle question de Lionel, la douceur, 7 ans, excellente question. Puis regardez, là, il y a plein de monde qui sont branchés sur ces choses-là depuis très longtemps. Julie Lavatiek-Larondeau, vous êtes professeure de physique à l'Université de Montréal, titulaire de la chaire de recherche du Canada en astrophysique observationnelle des trous noirs et j'aurais le goût de dire docteur honoris causa en vulgarisation scientifique des trous
0: Merci
1: noirs
0: beaucoup.
1: Parce que franchement, c'était une très belle démonstration. Julie Lavatiek, on se revoit très, très bientôt, j'espère. Puis on remercie Lionel, la douceur.
0: Merci.
1: Merci Julie. Bye.
2: Doc? Ne dites pas un mot! Doc! Je ne veux pas savoir qui vous êtes. Je ne veux rien savoir. Donc...
3: Écoutez-moi, Doc. Doc, c'est moi, c'est moi, Marty.
2: Rien du tout.
3: J'ai
2: Silence.
3: Besoin de votre aide.
2: Silence. Doc, je viens du futur. Dans une machine à voyager dans le temps que vous avez inventée.
4: Mon Dieu. Une machine à voyager dans le temps? J'ai jamais inventé une machine à voyager dans le temps.
3: Mais je vous dis la vérité, je vous le jure, il faut que vous me croyez. Vous étiez debout sur vos toilettes en train d'accrocher une horloge. Vous êtes tombé et votre tête a heurté la chasse d'eau. Et c'est en vous relevant qu'il vous est venu l'idée de construire le convecteur temporel qui rend le voyage dans le temps possible.
1: On se tanne pas. Hein.
5: Ah, on
1: c'est
5: se tanne pas.
1: Quel bon
5: c'est
1: film.
5: Bon, ouais,
1: quel
5: ça,
1: bon film.
5: Ah, ouais,
1: ça a bien vieilli. Ouais. Ça a tellement bien vieilli.
5: Mais il y a une erreur fondamentale.
1: Ah ouais?
5: À un moment, ouais, il faut le signaler quand même. Dans la traduction française. À un moment, il dit... Juste après cette scène-là, il dit 2 millions de gigawatts. L'unité gigawatt n'existe pas, à part peut-être en cuisine, mais c'est le gigawatt.
1: Le gars connaît son retour à la future. OK, puis je l'ai aussi. OK, bon, ben non, puis je veux vous dire, c'était même pas arrangé parce que Claudette, elle voulait pas dit là, qu'elle...
5: Non, mais je le connais par cœur, ce film-là.
1: Ouais, ben, voilà, ben, vous êtes à votre place, Olivier. Olivier Hernandez, qui est directeur du Planétarium ici à Montréal, vous allez répondre à la question de Christina M. Gouin, qui, elle, était complètement ébahie. Qu'une de ses tantes, qui a longtemps vécu en Australie, les appelait à Noël. Puis chez elle, c'était le 26 décembre. Puis ben ici, c'était le 25. Puis là, en y repensant, je me suis dit que c'était sans doute que nous tout ce que nous connaîtrions du voyage dans le temps. Puis elle continue en disant, supposons que la machine à voyager dans le temps existe. Est-ce que le déplacement horaire impliquerait aussi un déplacement dans l'espace? Parce qu'elle a dit, ben c'est sûr, si tu t'en vas vers l'Australie, ben là, t'avances. Puis là, si tu t'en vas de l'autre bord, ben là, tu recules pour donné, ben, tu vas retomber sur le jour d'avant là, parce qu'il y a la ligne de démarcation. En tout cas, c'est compliqué. Olivier, est-ce que, j'aime beaucoup cette question, est-ce que le déplacement horaire implique aussi un déplacement dans l'espace?
5: Bonne question. Oui, logiquement, oui. Quand on se déplace, l'espace et le temps sont liés. Là, ouais. On va le voir tout à l'heure avec la relativité restreinte puis la relativité générale. Les trois coordonnées du temps, de l'espace et celles du temps sont toujours reliées. Donc c'est fondamental ça. Par contre, je voulais juste refaire un point sur les fuseaux horaires parce que c'est pas parce qu'on se déplace sur la Terre qu'on se déplace dans le temps, qu'on va vers le futur, qu'on va vers le passé
1: ah,
5: en
1: ouais.
5: fait. Il faut vraiment faire attention à ça.
1: Fuseau horaire n'est pas voyage dans le temps.
5: Non.
0: Malheureusement.
5: Ce serait fantastique. On ne gagne pas d'années, on ne gagne pas de secondes, de minutes, quoi que ce soit, lorsqu'on se déplace. Et par exemple, si je vais en Australie, ça va me prendre 2 jours pour y aller.
1: C'est pas 2 jours dans le futur.
5: C'est bah,
1: en fait, t'es dans le futur, mais t'es pas comme par rapport à ici, tu vas être dans le même...
5: Bah, c'est-à-dire que la référence du temps sur Terre est une horloge, en fait, qu'on appelle le temps atomique international. Et c'est par rapport à cette référence qu'il faut se confronter plutôt qu'à par rapport au fuseau horaire lui-même, parce qu'il va changer en fonction de la rotation de la Terre. Ça, il n'y a pas de problème.
1: En fait, ce qu'il faut retenir, c'est le UTC.
5: C'est le UTC, en fait, c'est exactement ça. C'est le TAI, en fait, le temps atomique internationale. Le UTC, lui, va tenir compte en fait de cette rotation.
1: Ah, ok, voilà, c'est le temps atomique et celui-là, oui. il est immuable. Tout le monde est sur la même seconde.
5: C'est à partir de celui-ci qu'on calcule la seconde okay. Et puis celui-ci va toujours de l'avant et nous, on va toujours de l'avant et le temps va toujours de l'avant. Il ne revient malheureusement pas en arrière, sauf dans certains articles scientifiques où on veut exprimer, par exemple, corriger l'inflation, mais ça, c'est une autre affaire.
1: Hein, arrive évidemment quelqu'un que tu as inventé, ou presque, Albert Einstein.
5: Oui.
1: Et donc, nous a appris à comprendre ce lien entre l'espace et le temps, n'est-ce pas?
5: Oui, parce qu'en fait...

0: ce qu'on appelle inertiel, c'est-à-dire en mouvement rectiligne, en mouvement non accéléré en fait. C'est ce que, des référentiels qu'on dit inertiel ou galiléen pour les Français quand on l'a appris, c'était galiléen, c'est devenu inertiel. Bref, dans tout ce qui est, tous les référentiels qui sont non accélérés par la gravitation, parce que dès que c'est accéléré par la gravitation, on change et on passe sur la relativité générale, mais à la vitesse de la lumière est finie. Et ça, ça a comme conséquence, en fait, une synchronisation, en fait, qui existe des horloges qui sont immobiles dans un référentiel donné. Par contre, deux référentiels qui sont en mouvement l'un par rapport à l'autre.
1: Oh, oui, continue.
0: Les petites horloges de chacun des référentiels vont plus être synchronisées.
1: Bon, c'est ça. Donc, si t'as deux horloges très, très précises qui sont sur la Terre, ben, elles sont dans le même référentiel et elles vont pas bouger entre elles. On prend une horloge atomique, par exemple, on va la mettre sur une fusée puis on l'envoie. Évidemment, ça ne se peut pas pour le moment. On va l'envoyer,
0: on
1: là.
0: Fait,
1: à, oui, je le sais,
0: mais
1: mettons qu'on va à vitesse de la lumière, là.
2: Vers un trou noir.
0: Attends, laissons de côté le trou noir, c'est un autre phénomène. Non,
1: on va pas mélanger les gens. Mais c'est vrai, on le fait avec des objets qui vont vite, mais moi, j'ai voulu prendre l'objet qui va le plus vite au monde, parce que là, ça ferait une grosse différence. Mais on sent, quand on commence à mettre de la vitesse et de la gravité, on commence à sentir une différence.
0: Et d'ailleurs, c'est une des théories d'Einstein qu'on appelle le paradoxe des jumeaux, en fait, où on laisse un jumeau sur Terre, un des deux jumeaux sur Terre, et l'autre qui voyage à la vitesse proche de la vitesse de la lumière, c'est théorique tout ça, à une étoile la plus proche, et qui revient, et on se demande ce qui se passe par rapport à leur horloge. Et on reconstate en fait que celui qui est resté sur Terre va avoir vieilli beaucoup plus rapidement que celui qui revient. Leurs horloges sont désynchronisées parce qu'il y a cet effet de dilatation en fait du temps lorsqu'on s'approche en fait de la vitesse de la lumière, et qui est fondamental en fait, et qui change tout.
1: C'est dû à quoi ça aussi?
0: Ben oui, on le sait, c'est dû en fait quand on se rapproche en fait de la vitesse de la lumière, les équations proprement dites en fait qu'on appelle qui servent à mesurer le temps et changent légèrement en fait. Quand on est en régime qu'on dit non proche de la vitesse de la lumière, les équations sont très linéaires. Mais quand on arrive proche en fait de la vitesse de la lumière, il y a des facteurs en fait qui tiennent compte de cette vitesse de lumière, de cet effet là. Et la mathématique qui décrit tout ça est tout à fait la même et change en fait et fait en sorte que le temps se dilate. Mais
1: Mais Julie, vous étudiez aussi
2: la relativité générale.
1: Ces questions-là. Quand on parle de gravité aussi, est-ce que là, ça va avoir un impact
2: Oui, tout à fait. Les trous noirs étant les objets qui ont la plus forte gravité, on voit les distorsions sur l'espace et le temps. On arrive à le mesurer de manière assez précise. Puis on voit que la relativité générale prédit très bien les observations.
1: Ah ouais.
0: Parce que la relativité générale va venir indiquer en fait que quelque chose de beaucoup plus massif. Quand on est plus près de quelque chose de beaucoup plus massif, notre horloge en fait va avoir tendance à s'accélérer, en fait, à se ralentir.
1: Pardon,
0: par rapport à celui à un objet qui est beaucoup plus loin de cette masse-là. Donc c'est comme si quand on est à côté d'une, tout à l'heure vous parliez d'une personne plus costaud.
1: Où est-ce que vous en allez là?
0: Un trou noir très massif va avoir tendance à ralentir en fait ce temps-là. Puis
1: comme dans Interstellar.
0: Exactement, c'est comme dans Interstellar, le fameux trou noir Gargantua, la planète de Miller qui orbite aux alentours du trou noir Gargantua. En fait, chaque seconde passée sur la planète équivaut à, ou chaque jour passé, non, chaque, seconde,
2: chaque seconde
0: passée sur la planète équivaut à cette année, cette heure.
2: C'est une journée. Ah, c'est quelque chose comme ça.
0: Ouais. Chaque seconde, 0.25 passée sur la planète équivaut à 7 heures sur la planète Terre.
1: Ah ouais. Hein.
0: Ce qui fait que dans le film,
1: c'était bien aussi. Il faut dire que scientifiquement,
2: c'était vérifié.
1: C'est Kip Thorne, je crois, qui avait fait la vérification scientifique de ce film-là.
0: Tout à fait. Mm-hmm. Oui. Il avait aussi participé au film Contact avec la théorie des trous de verre qui permet justement de voyager dans le temps. Il reprend exactement le même concept. Mais il faut dire que c'est physiquement possible dans les équations mathématiques. Est-ce que c'est réaliste? C'est là où c'est plus délicat à accepter, en fait.
1: Voilà. Bien, merci beaucoup. Alors, Christina, ben non, vous ne pourrez pas voyager dans le temps en changeant de fuseau horaire, malheureusement.
0: Malheureusement, non.
1: Mais c'est ça, il y a d'autres plaisirs sur la Terre, si je le dis. Alors, merci d'y avoir répondu, Olivier Hernandez. Toujours un plaisir, mon cher.
0: Je vous en prie.
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1: Jessica, vous allez nous parler d'une vidéo, et d'ailleurs, je suis allé voir ça cet après-midi. C'est tellement incroyable.
4: C'est cool, hein?
1: C'est, parce que là, on parlait des gouttes de pluie sur les moustiques, là. Il y a des gens

0: qui ont photographié, qui ont fait des vidéos avec gouttes de pluie sur des moustiques.
1: C'est ça. En fait, c'est la base de l'étude que je mentionnais tout à l'heure. Mais je trouvais ça fascinant. Je voulais le partager. Oui, c'est la vidéographie à haute vitesse qui permet de voir en tellement de détails qu'est-ce qui se passe au moment de l'impact.
0: Ah oui, c'est ça. Puis, en fait, ils ont attaché des moustiques, si j'ai bien vu. Il y a comme des petites micro-cordes là, qui tiennent les moustiques.
1: J'ai pas vu des cordes, mais il y a des exemples où ils ont des spécimens comme épinglés pour montrer ce qui se passe quand ils sont sur une surface.
0: Alors, une vidéo de pluie sur un moustique, ça va être sur la page de Moteur ce soir. Julie, c'est le livre des nouvelles de l'espace de Lorraine Smag et Florence Sabatier dont vous voulez nous parler.
2: Oui, c'est un livre que j'ai récemment découvert pour les enfants à 8-10 ans à peu près, un peu un documentaire, mais qui parle de 16 capsules historiques qui ont marqué l'exploration spatiale. Puis j'ai trouvé que ça a été fait vraiment d'une façon originale.
0: Voilà, donc ça s'appelle Des nouvelles de l'espace. Lorraine Smag et Florence Sabatier. Le lien va être sur la page de Moteur ce soir. Olivier, c'est vous nous parlez, dans le fond, de contempler. On a commencé l'émission en parlant de contemplation. Exactement. Voilà, la boucle est bouclée. Regardons le ciel.
3: Nous, les astronomes, on regarde pas les animaux, les insectes. On regarde le ciel, on contemple le ciel. On prend exactement le même plaisir à le voir évoluer de saison en saison cette fois-ci. Puis le ciel d'été, c'est facile, il fait chaud. Il fait bon, oui, il y a des bibites le soir, mais c'est pas grave. Et puis avec un petit verre de vin, c'est vraiment plaisant à regarder.
0: Voilà, et si vous êtes entre Saint-Wenceslas
3: et le mieux, rang numéro 8,
0: près de Drummondville, ça se peut qu'une météorite, il y en a plein de morceaux.
3: Plein de morceaux, ça s'est éclaté en plein de petits morceaux, c'est ça qui est fantastique. On pense que c'est une météorite chondrite carbonée.
0: Eh bien, voilà.
3: 4,5 milliards d'années.
0: Cherchez de la garnotte, les amis, parce que ça ressemble pas mal à ça. Voilà, merci de nous écouter, tout le monde. Envoyez-nous des questions, des commentaires, Moteur de recherche en base radio, tradeunocanada.ca. On est là demain, 19h. Soyez-y. Bye-bye.
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9: Rebecca Kwan, voici les informations. Des municipalités du Québec se relèvent après les pluies torrentielles qui ont causé d'importants dommages. À l'Ascension, dans les Laurentides, des efforts sont déployés pour réparer les routes. Pendant ce temps, plus au sud, Rivière-Rouge se prépare à faire face à de possibles inondations. Les explications d'Étienne Perrault.
10: Route affaissée, poteau électrique renversé. La centaine de millimètres de pluie qui est tombée sur la municipalité de l'Ascension a causé des dégâts importants. Le propriétaire de l'épicerie de la municipalité, Nicolas Côté, raconte les événements.
11: Au bout de la rue, là, il y avait une route il y a comme une rivière qui est arrivée de nulle part, là, puis qui a tout emporté la route.
10: Au plus fort de la tempête, des dizaines d'habitants se sont retrouvés enclavés, sans électricité et sans moyen de quitter leur domicile. Le maire de l'Ascension, Jacques Allard, prévoit un retour à la normale sous peu.
12: On pense que demain, en fin de journée, l'ensemble de notre réseau va être fonctionnel.
10: À une vingtaine de kilomètres au sud, la municipalité de Rivière-Rouge reste sur le qui-vive, même si les niveaux d'eau sont maintenant stables. Le directeur des travaux publics de la municipalité, Michel Robidoux.
13: On surveille le niveau préoccupant de la rivière et on nous sommes présentement prêts à mettre des mesures de prévention.
10: Selon la professeure d'urbanisme à l'Université de Montréal et spécialiste de l'adaptation au changement climatique, Isabelle Thomas, les petites municipalités font face à un défi de taille.
14: On a aussi des municipalités qui ont peut-être des capacités plus réduites pour pouvoir justement prendre à bras le corps ces enjeux. Et donc là, l'idée, c'est de pouvoir travailler sur l'accompagnement, le renforcement des capacités locales.
10: Isabelle Thomas souligne toutefois que des événements de ce genre peuvent aider les municipalités à mieux comprendre leurs lacunes face aux aléas climatiques. Ici Étienne Perrault, Radio-Canada, Montréal.
9: En Colombie-Britannique, près de 8000 personnes ont dû quitter leur résidence en raison des feux de forêt. Les prochains jours s'annoncent critiques avec le retour de la chaleur, alors que les incendies ont déjà brûlé des centaines de propriétés dans la région de l'Okanagan. Le reportage de Yann Lacoste.
15: Attisé par des vents violents, le brasier de Bradley Creek a frappé de plein fouet la bande indienne de l'Okanagan ce week-end. De retour d'un survol aérien, le chef Dan Wilson est sous le choc de ce qu'il a vu lorsqu'il a survolé le territoire de sa communauté. Ça ressemblait à une zone de guerre. C'était difficile de reconnaître ma communauté depuis les airs, témoigne le chef. Bien que le secteur demeure trop dangereux pour confirmer le bilan exact au sol, environ 200 habitations auraient été détruites selon ses estimations. Au total, 37 ordres d'évacuation touchent plus de 8000 personnes dans la province, principalement dans les régions de Kamloops, Caribou et de l'Okanagan. D'autres incendies sont attendus ce week-end et les prochains jours s'annoncent encore plus difficiles, prévient Cliff Chapman de BC Wildfire Service. Dès jeudi, des températures supérieures à 30 degrés et des risques d'éclairs secs menacent de déclencher de nouveaux foyers, explique-t-il. Le service provincial de lutte contre les feux de forêt mise sur l'arrivée de 600 pompiers de l'étranger et du Canada pour donner quelques jours de repos aux équipes locales. La Colombie-Britannique dénombre environ 120 feux actifs à travers la province, dont 6 sont considérés d'intérêt. Ici Anne Lacoste, Radio-Canada, Vancouver.
9: Des francophones en milieu minoritaire s'opposent au fait que certains employés de la Défense nationale n'auront plus à utiliser le français au travail. Ce sera le cas pour ceux qui sont à l'emploi dans les régions unilingues anglophones du pays. Le ministère fédéral assouplit ses exigences parce que plusieurs organisations bilingues avaient de la difficulté à respecter leurs obligations linguistiques. Anne-Sophie Gagné a préparé ce qui suit.
16: Trop de plaintes et de frustrations liées à la langue utilisée au travail. Pour calmer le jeu, le ministère de la Défense nationale assouplit ses exigences de bilinguisme. Les fonctionnaires pourront parler dans la langue officielle de leur choix, mais seulement dans les régions désignées bilingues par le fédéral. Selon la Fédération des communautés francophones et acadiennes du Canada, cette nouvelle politique va à l'encontre de la loi sur les langues officielles.
17: On est censé avoir une loi qui renverse le déclin du français, qui appuie l'épanouissement des minorités francophones partout au pays. Et cette décision-là, carrément, va dans le sens inverse.
16: Le directeur général Alain Dupuis appelle le gouvernement à revenir sur sa décision. Même son de cloche auprès de la députée du Bloc québécois, Christine Normandin.
18: Les gens qui travaillent à la défense, autant militaire que civil, venaient nous voir en nous disant ben, c'est une vue de l'esprit, le français dans les forces armées. Il est impossible pour un francophone de réellement travailler en français.
16: Le bureau du ministre David McGuinty n'a pas donné suite à notre demande d'entrevue. Sur son site web, le ministère de la Défense se justifie en disant que plusieurs bureaux situés dans des régions unilingues avaient du mal à respecter leurs obligations linguistiques. Selon le commissariat aux langues officielles du Canada, il y a eu 31 plaintes liées à la langue de travail visant le ministère en 2025-2026. Ici Anne-Sophie Gagné, Radio-Canada, Ottawa.
9: En terminant, au Québec, une trentaine d'agents du ministère de l'Environnement sont déployés pour l'opération de vaccination des animaux sauvages, dont des ratons laveurs, contre la rage. Plus de 800 000 appâts vaccinaux seront distribués dans des municipalités de l'Estrie, de la Montérégie et du centre du Québec, ainsi que dans des parcs de Montréal. L'objectif est de freiner la propagation de la rage. Les appâts vaccinaux seront distribués jusqu'à la mi-septembre. C'est ce qui conclut les informations. Merci d'être à l'écoute.

0: Bonsoir tout le monde. Bienvenue à Réfléchir à voix haute. Salut Hélène David.
1: Allô Jean-Philippe.
0: Pour ce cinquième et dernier épisode ensemble, on a eu envie de réfléchir à l'inspiration. C'est un très beau thème, je trouve. Toi Hélène, ça fait quelque temps déjà que tu chroniques à la presse. Je suis curieux de savoir, comment trouves-tu justement l'inspiration pour les sujets que tu abordes?
1: Tu m'as fait réfléchir à ça. Et puis, d'abord, j'ai été très surprise par l'invitation. Donc, juste le fait d'accepter.
0: À l'époque, point de la presse.
1: À l'époque, il y a 3 ans, décide qu'il y a quelque chose que ça vient chercher. Alors, ça vient chercher quelque chose et à partir de ce moment-là, tu es attentive à tout. Ce que tu vois, ce que tu lis, ce que tu entends, tout est là pour stimuler l'inspiration, dans le fond, des choses auxquelles je pensais absolument pas avant. Des fois, là, j'ai dit, pourrais faire ci, faire ça. C'est extraordinairement stimulant et inspirant.
0: Les antennes sont ouvertes, c'est ce que j'entends.
1: Oui.
0: Pour lancer nos réflexions sur ce très beau thème qu'est l'inspiration, j'ai choisi de nous faire entendre une légende vivante du monde des arts. D'ici, on est en 1962, à l'émission de télévision Présence de l'art, puis c'est le sculpteur Armand Vaillancourt, lui qui est âgé de 96 ans maintenant, qu'on va entendre.
2: Est-ce qu'une œuvre qui est commandée nuit à votre inspiration? Est-ce que vous vous sentez lié?
3: Je ne crois pas que la contrainte puisse être un obstacle pour l'artiste. Il y a des gens qui ne peuvent pas s'exprimer autrement que dans pleine liberté chez soi dans l'atelier. Mais si on veut, par exemple, ou est habitué de se mélanger à la société, le fait que d'avoir une commande, je ne pense pas. Au contraire, c'est un stimulant. Et de se sentir serré, quoi, coincé, et ça peut aider à l'explosion, quoi, de la personnalité et de l'esprit. Au contraire, je pense que c'est un moyen propice et c'est une marque de fertilité, quoi.
4: Ça stimule.
0: Je ne sais pas si tu te reconnais, Hélène, dans ce que Armand Vaillancourt disait ici. Je rappelle que c'est un extrait qui remonte à 1962, donc peut-être qu'il a changé d'idée depuis. En fait, est-ce que ça arrive? Je ne sais pas que la presse t'invite à écrire sur un sujet en particulier. Puis si oui, est-ce que l'inspiration se présente à toi de la même façon dans ces cas-là quand, disons, c'est une commande ou un sujet, entre guillemets, imposé ou proposé?
1: Oui, je trouve ça extrêmement intéressant, cette différence entre l'inspiration qui m'habite depuis un certain temps et tout à coup, une commande, une suggestion. Seriez-vous intéressé? Ça m'est arrivé récemment au niveau, avec la nomination de la nouvelle première ministre,
0: Christine Fréchette,
1: deuxième femme. Et là, t'as pas 2 semaines pour réagir. Là, ça, c'est l'actualité. Et là, faut que tu réfléchisses vite. Et puis, la réponse, c'était, je vous le dis dans une heure, je vais m'asseoir devant la page blanche et je vais voir si ça donne quelque chose.
0: Et ça a donné visiblement une chronique.
1: Crois-le ou non, une heure après, ça avait fonctionné.
0: Wow.
1: J'étais très, très satisfaite. Et puis, finalement, les choses sont venues, m'est venu comme ça.
0: Hélène, la chanteuse états-unienne de jazz, Ella Fitzgerald, a déjà dit ceci. Ne renoncez pas à faire ce que vous voulez vraiment faire. Là où il y a des rêves, de l'amour et de l'inspiration, vous ne pourrez pas vous tromper.
1: Ah, que je suis d'accord.
0: Moi aussi. Sur ce, merci d'avoir choisi d'écouter notre émission. Allez, c'est reparti.
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0: Salut. Dimanche 19 avril avec Hélène David, on se demande en quoi l'inspiration nous relie-t-elle à ce qui nous habite?

0: S'il y a une chose qui ressort de ce que j'ai lu cette semaine, c'est que ça fait très longtemps que l'inspiration, mais aussi que la manière qu'elle a d'apparaître et de disparaître, fascine les gens. Au fil de l'histoire, on a pensé que l'inspiration venait de Dieu directement. D'autres ont cru qu'elle était innée. Quelque part entre tout ça, il y en a qui avancent que l'inspiration naît plutôt d'un contexte particulier ou d'une rencontre avec l'autre. Puis, il y a aussi ce drôle de mot, hein, la sérendipité, qui décrit le fait de découvrir, oui, quelque chose ou encore d'avoir tout à coup une idée brillante alors qu'on cherchait complètement autre chose. Enfin, il y a cette idée du philosophe contemporain Charles Pépin, pour qui l'inspiration, c'est l'équivalent d'une macération. C'est-à-dire qu'au fil de nos expériences de vie, on accumule toutes sortes d'idées, puis lorsque vient le temps d'écrire ou de peindre, ben, il y aurait une sorte d'alchimie qui se produirait, puis voilà, l'inspiration répond présente. Bref, on va réfléchir à toutes ces pistes-là ce soir, du moins, on va essayer. Cela dit, l'inspiration, oui, c'est un processus, voire un souffle qui conduit à une forme de ravissement, mais on peut aussi être inspiré par quelqu'un ou par quelque chose, ou être soi-même une source d'inspiration. Dans tous les cas, je ne sais pas si j'exagère, mais il y a un petit quelque chose d'occulte, hein, dans l'inspiration, à tout le moins d'intangible. Puis la philosophe Marianne Massin, elle, autrice du livre « La pensée vive », essai sur l'inspiration philosophique, pense d'ailleurs ceci du moment de l'inspiration, je la cite. C'est cet instant où une personne se sent complètement elle-même et complètement autre qu'elle-même, où elle s'éprouve comme étant pleinement passive et pourtant suprêmement active. C'est à la fois flou, oui, et clair, puis j'aime ça. En fait, ça illustre tellement bien, je trouve, la difficulté de saisir ce que c'est précisément l'inspiration. Évidemment, on va aussi aborder ce soir la panne d'inspiration, puis notre invité, ce sera ce soir, oui, l'artiste peintre Stéphanie Robert, qui pratique à Kakuna dans le Bas-Saint-Laurent. Pour répondre à notre question ou nous envoyer vos prédictions pour la série entre le Canadien et le Lightning, pourquoi pas, écrivez-nous à réfléchir@radio-canada.ca ou passez par la bulle de conversation. Sur ce, voici une archive de 1956 dans laquelle on entend le sculpteur Jean-Julien Bourgault, lui et ses frères André et Médard, surnommés les Trois Bérets, n'ont pas manqué d'inspiration dans les années 40 et 50 à Saint-Jean-Port-Joli avec leur légendaire sculpture en bois. On écoute ici Jean-Julien à l'émission de télé Carrefour.
1: En ce moment, eh bien, c'est Jean-Julien qui travaille à une pièce murale. Monsieur Bourgault, nous allons vous interrompre un instant pour faire votre connaissance. Bien. Vous êtes à travailler une de vos pièces. Nous en avons vu tous, les uns les autres, soit à Montréal, soit à Québec, soit ailleurs. Je pense qu'elles sont un peu partout, d'ailleurs.
2: Naturellement, j'en ai un peu à travers tout le pays, les États-Unis.
1: Et vous, votre spécialité, puisque vous ne travaillez pas, les trois frères Bourgault, tous la même chose. Qu'est-ce que vous faites, surtout?
2: Ma spécialité, c'est surtout des pièces murales, représentant des scènes de nos campagnes, nos paysans.
1: Celle-ci, en ce moment, par exemple, c'est un couple de jeunes gens?
2: Oui, c'est le départ du pêcheur.
1: Mm-hmm. Ce sont des scènes qui vous sont inspirées par la vie autour de vous?
2: Absolument, oui. C'est surtout des scènes, vous savez, de la Gaspésie, des scènes du Québec. L'inspiration qui vient de jour en jour.
1: Et est-ce que ça vous est commenté?
0: C'était la journaliste Judith Jasmin, 1916-1972, qu'on entendait ici, alors qu'elle animait en 1956 l'émission de Télé Carrefour. Puis je rappelle que son invité était le sculpteur Jean-Julien Bourgault. Re-salue Hélène David.
3: Oui, allô.
0: Je vais faire une confidence d'entrée de jeu. Moi, dans les années 90, je travaillais au restaurant Saint-Hubert de Drummondville. Puis dans la salle à manger, on retrouvait plusieurs des sculptures en bois de Jean-Julien Bourgault. Puis j'ai passé de longues minutes à les regarder jadis pendant mes pauses. Cela dit, ce que M. Bourgault disait ici, je trouve que ça recoupe une très belle idée qu'on retrouvait dans le dossier. C'est celle de l'autrice Marianne Jegley, je la cite. L'inspiration, c'est relever ce qui m'émerveille au quotidien, c'est me mettre dans un état de disponibilité intérieure et non dans une logique de rendement. J'ai l'impression que ça recoupe un peu ta vision aussi de l'inspiration. Puis je dis ça comme ça, as-tu déjà vu les œuvres de Monsieur Bourgeau au Saint-Hubert à l'époque? Il y en avait une trentaine. Elles étaient magnifiques, sans blague.
3: Mais j'ai pas eu la chance ou le privilège de travailler comme toi dans Saint-Hubert.
0: T'aurais pu être cliente.
3: Mais j'aurais pu tout à fait soit être cliente ou j'allais pas trop à Québec dans ces années-là. C'est venu par après. Mais effectivement, je trouve ça très intéressant ce qu'il dit, parce que de façon toute simple, très accessible, il dit ce qui est toujours le propre de l'inspiration, que l'on parle des plus grands écrivains mondiaux de l'histoire de l'humanité, ou que l'on parle des œuvres dans le quotidien.
0: Mm-hmm. L'inspiration de tous les jours.
3: Pierre Perrault, le champ est infini, Michel Tremblay dans ses pièces de théâtre. L'inspiration vient de choses qu'on voit, qu'on entend et que l'on ressent. Mmh. Et quand on ressent quelque chose, habituellement, c'est qu'on peut en faire quelque chose.
0: Dans l'archive, on entendait M. Bourgeau dire qu'il s'inspirait donc de ce qu'il voyait autour de lui. Dit autrement, puis pour faire un autre lien avec ce que j'ai lu cette semaine, ça rejoint tous ces gens qui pensent que l'inspiration, ça vient d'abord de l'extérieur. Mais en même temps, il y a d'autres personnes qui pensent que l'inspiration, ça vient surtout de l'intérieur. C'est-à-dire que c'est en prenant des pauses, des sollicitations extérieures que tout à coup, bang, émerge l'inspiration. D'ailleurs, tu m'as dit hier, puis je te cite, j'espère que je vais te citer correctement, se perdre en nous, c'est peut-être la meilleure façon de trouver l'inspiration. C'est très psychanalytique ça, mais surtout, si tu avais à choisir, toi Hélène David, dirais-tu que l'inspiration vient surtout de l'extérieur de soi ou de notre fort intérieur? Pour toi, par exemple, est-ce que tu dirais que ça vient plus de l'extérieur, de l'intérieur? Peut-être que c'est un mélange des deux aussi.
3: Ah mon Dieu, mais je pense que c'est indissociable. C'est-à-dire que on peut perdre un certain nombre de sens quand on parle de l'extérieur. J'écoutais la 9e de Beethoven la semaine dernière à la Maison Symphonique.
0: Ouais.

0: Beethoven qui a composé en étant sourd. Je suis complètement encore, et je le sais depuis
1: juste
0: longtemps.
1: Juste penser, c'est capoté. Hein?
0: Comment peut-on composer une œuvre aussi complète et complexe sans même entendre ce que l'on va entendre à la première, ouais. Disons-le comme ça. Alors, c'est à la fois extérieur et intérieur. C'est
1: quelque chose de dynamique, une espèce de tension.
0: C'est dynamique,
1: entre les deux,
0: c'est une tension. Encore faut-il qu'on accepte de recevoir en nous ce que ça nous fait. Et ouais. Le ça, ben, c'est très psychanalytique, ce que ouais. ça nous fait dans quelque chose que l'on ne connaît même pas de nous-mêmes.
1: Ouais. Je fais une parenthèse, je te citais, tu sais, quand tu disais que la meilleure manière de trouver l'inspiration, c'est peut-être de se perdre à l'intérieur de nous. Ça m'a fait penser à ce que le philosophe Michel Elchaninov, le philosophe français, appelle, lui, le principe d'Augustin, ou encore la flânerie mémorielle. Je trouve ça très beau. Je me permets de le citer, c'est dans un texte de Philosophie Magazine en juillet 2021. Il dit, pour saint Augustin, il s'agit, pour s'inspirer, d'oublier un moment les affaires du monde, d'interroger ses souvenirs les plus intimes, de sonder les méandres de son intériorité. En se recentrant vers notre subjectivité, on a de bonnes chances de faire germer des idées solides et originales parce que enracinées dans notre singularité. As-tu le souvenir récent d'avoir trouvé l'inspiration de cette manière-là, en flânant dans ta mémoire? Je trouve ça très beau comme exercice.
0: Mais c'est une disposition extraordinaire que celle de flâner dans notre ouais. mémoire. Mais il faut pas non plus être trop idéaliste en disant « je m'en vais prendre une marche et je vais flâner dans ma mémoire ouais. ». Ça ne peut pas être une injonction intérieure. Non. Parce qu'il y a aussi le phénomène, et la psychanalyse en parle beaucoup, mais de la résistance à ça. Parce qu'il y a des choses qu'on ne veut pas savoir en nous, ouais. disons-le plus
1: quand
0: simplement.
1: Quand elle remonte, on bloque.
0: On bloque, on ouais. a des mécanismes de défense, on a des portes que nous ne voulons pas ouais, ouais, ouvrir. Ouais. Et qu'on ouvre des fois par de la psychothérapie ou d'autres événements, on laisse émerger. Et là, on découvre un monde absolument incroyable.
1: Mais tu vois, ces flâneries mémorielles-là, je trouve ça poétique, je trouve ça super inspirant. Tu vois, je te demandais si ça se passait pour toi. Des fois, moi, j'ai l'impression que si j'essaie de faire une flânerie mémorielle assis à mon bureau, puis de replonger dans mon enfance, ça va fonctionner, mais pas tant que ça. Par contre, si je retourne à Drummondville, là où j'ai grandi, pour faire le même exercice de flânerie mémorielle, pour reprendre les mots d'Elchaninov, là, je veux dire, mes doigts vont pas assez vite sur le clavier pour transcrire tout ce qui monte. Là, t'sais, on dirait qu'il y a un lien direct avec les lieux. Faut que je sois dans place.
0: Ça dépend encore de chacun. Je me rappelle, il y a plus de 20 ans, j'avais droit à une année sabbatique à l'Université de Montréal où j'enseignais. Ouais. Et je me demandais vraiment, mais sur quoi je vais travailler? Et quelque chose s'imposait et ça s'impose depuis 20 ans et j'en ai encore parlé dans la chronique sur la nouvelle première ministre, l'imposture.
1: Ah, oui.
0: Et l'imposture, j'ai dit, mais pourquoi, pourquoi? Mais l'imposture, c'est parce que ça nous habite, j'oserais dire plus peut-être les femmes que les hommes,
1: ouais.
0: mais on se demande tout le temps et pourquoi, mais pourquoi j'ai pas le droit d'être
1: ouais.
0: là?
1: Mais tu vois, tu dis que t'as pensé à ça pendant 20 ans, puis finalement, t'as fini par y faire allusion dans une ou dans des chroniques.
0: Oui.
1: Tu sais, on se disait il y a quelques instants que l'inspiration, en fait, on se demandait si c'était quelque chose qui venait de l'intérieur de nous ou quelque chose qui provenait de l'extérieur. En même temps, j'ai le goût de faire un lien avec un autre truc que j'ai lu dans le dossier cette semaine. Je pense entre autres au philosophe français Charles Pépin. Lui, compare l'inspiration à une espèce de longue incubation ou une espèce de macération. Puis là, tu dis que toi, pendant 20 ans, t'as réfléchi à ça. Ça sort après ça dans un texte. Tu sais, des fois, on a l'impression que tout à coup, on a le flash, mais au contraire, ça vient s'asseoir sur une espèce de préparation.
0: Ben ouais, tout à fait. Et ça, c'est... Moi, je trouve qu'on est extraordinaire dans notre façon d'être humain.
1: Ouais.
0: C'est-à-dire, des fois, c'est désespérant, d'autres fois, c'est tout à fait réjouissant.
1: Ça dépend des jours. Hein,
0: ça dépend des jours et ça dépend de ce qu'on est capable d'absorber aussi,
1: ouais.
0: de ce qu'on veut savoir de nous
1: mm-hmm.
0: et de ce qui arrive à l'extérieur et qui nous atteint. Mais il faut essayer d'en faire quelque chose. Et quand on en fait quelque chose, ça s'appelle vraiment l'inspiration.
1: Je rappelle qu'on se demande ce soir en quoi l'inspiration nous relie-t-elle à ce qui nous habite. Puis à l'émission, quand on s'intéresse à un thème, hein, ça veut dire qu'on tente de le comparer ou de le distinguer d'une autre notion. Puis dans ma préparation, j'ai vu souvent passer le mot ravissement. En fait, il y en a qui pensent que le ravissement, ce serait la capacité qu'on a de saisir un flash ou une idée qui passe. Puis que l'inspiration, ce serait cette espèce de souffle, ou dit autrement, l'élan nécessaire qui fait qu'on prend le flash puis l'idée en question, puis qu'on en fait une œuvre, bref, quelque chose de concret. Selon la philosophe Marianne Massin, le ravissement, ce serait donc une sorte d'étape préalable à l'inspiration. T'as-tu l'impression que ça fonctionne comme ça, dans cet ordre-là?
0: Mais si on prend le mot ravissement dans le sens aussi de ravir, et qu'est-ce que ça veut dire ravir? Je suis retournée dans mon dictionnaire. Et ça veut dire être enlevé, être arraché. On a ravi un enfant à sa mère, on lui a arraché. Ouais. Donc, si c'est autant dans le sens positif que négatif, parce que ravissement, ça peut être séduit, c'est qu'il y a quelque chose qui nous atteint, et là, à partir de ça, ça peut nous inspirer à quelque chose.
1: C'est quelque chose qui débarque dans notre vie, que ce soit positif ou négatif. Après ça, on le saisit ou pas. Ça serait le ravissement. Oui. Puis l'inspiration, c'est ce qu'on en fait finalement. Oui.
0: Mais si c'est un traumatisme, évidemment qu'au sens commun du mot ravissement, là, on ne laissera pas prétendre que c'est un ravissement au sens de séduction. Ouais. C'est vraiment dans le sens de traumatisme, de trauma.
1: Je le disais dans l'introduction, on peut être inspiré puis découvrir des choses sans même les chercher. On va y revenir. Mais on peut aussi la chercher très fort, hein, l'inspiration. Je pense notamment à ce qu'on appelle les brainstorms, ou en français, une tempête d'idées. Dans le dossier, il était question de la psychologue Charlane Nemeth de l'Université Berkeley en Californie, puis de ses travaux sur les tempêtes d'idées. Elle rappelait qu'il y a en gros deux techniques de brainstorm. La première, celle qui consiste à lancer toutes sortes d'idées, mais sans les critiquer, mais vraiment d'aucune manière. Puis la deuxième technique, qui consiste à accepter de critiquer, voire même de juger les idées lancées. Il semble, en tout cas selon elle, que la deuxième technique fonctionnerait mieux que la première. Pourquoi? En raison de l'aspect dynamique de la patente. On se relance les uns les autres, puis selon elle, c'est ce qui fonctionne le mieux. Toi, en tant qu'ancienne psy, qu'est-ce que tu penses de ça? Préfères-tu la première technique, la deuxième?
0: La première, de pas juger, permet-moi de ne pas y croire beaucoup, parce que si on juge pas officiellement, moi je pense pas qu'on peut dire qu'on ne juge jamais. On juge intérieurement, mais on le dit pas.
1: C'est ça.
0: Un brainstorm où on, c'est pas de juger, j'aime pas le mot juger,
1: mais critiquer, remettre en question.
0: Critiquer, mais il y a moyen de faire des critiques bienveillantes, et il y a moyen de, comme on dit, tomber sur la tomate de quelqu'un, ou d'être condescendant, disons. Ça, c'est notre personnalité, notre façon de juger. Mais de faire un brainstorm où on dit oui, mais peut-être que, mais en respectant l'opinion de l'autre, je pense que c'est ça qui est le plus créatif, finalement.
1: À l'émission, je pense qu'on utilise la deuxième technique. Hein. Si je pense à nos réunions du lundi, tu proposes une question, Kim renchérit, je fais la même chose, on brasse la soupe.
0: Je pense pas t'avoir jamais dit que c'était complètement idiot comme suggestion.
1: J'ai
0: ni
1: pas
0: à Kim.
1: Souvenir, non.
0: Et c'est ça, c'est le respect de la confrontation des idées, et c'est ça qui est si porteur, peut-être même de sérendipité dont on va parler tout à l'heure.
1: Tu me fais une passe à la palette, justement. Donc, à l'autre bout du spectre de l'inspiration puis des brainstorms, il y a cette idée qu'on peut être inspiré, donc, voire même trouver plein de bonnes idées sur un sujet précis, alors qu'on cherchait pourtant quelque chose d'autre, ou qu'on cherchait rien pantoute. Ça s'appelle la sérendipité. C'est un drôle de mot qui est pas facile à dire, d'ailleurs. Pour la petite histoire, on doit la création de ce mot-là en 1754 à l'homme politique et écrivain anglais Horace Walpole. Il a inventé ce mot-là après avoir lu le conte oriental Les Trois Princes de Sérendip, un conte dans lequel les héros découvrent donc sans arrêt ce qu'ils ne cherchent pas. J'ai lu également, pour la petite histoire, que Sérendip, c'est aussi l'ancien nom du Sri Lanka. Mais surtout toi, Hélène, tu nous as partagé cette semaine à Kim et moi une très belle anecdote au sujet du mot sérendipité, je te laisse la raconter. Oui, écoute, c'est une forme d'hommage que tu veux faire.
0: Je veux faire un hommage parce que je ne connaissais pas le mot. Comme peut-être bien des gens ce soir qui nous écoutent.
1: Sérendipité.
0: Sérendipité. Et c'est dans l'ascenseur de mon building. Alors, je précise, j'habite quand même à 19e étage et quelqu'un habite plus haut. Et il s'appelle Michel Chrétien. Mm-hmm. Qui est Michel Chrétien? C'est le frère du bien nommé Jean Chrétien. Ouais. Ils ont 2 ans de différence. Jean Chrétien a 92 ans, Michel en a 90. Et depuis, écoute, 2014, je pense, 2015, il me parle de son travail pour convaincre le dictionnaire de l'Académie française d'inclure le mot sérendipité. Je voulais avoir l'air intelligente, mais je savais pas ce que c'était. Il me l'a bien expliqué. Et Michel Chrétien est un de nos plus grands chercheurs canadiens.
1: Un grand scientifique.
0: Un immense scientifique. Et il dit que lui, sa carrière a été construite à partir de découvertes fortuites. Donc, c'est la
1: sérendipité. Qui repose sur la sérendipité.
0: Le meilleur exemple, c'est la découverte de la pénicilline. Ce n'est pas rien, c'est le premier antibiotique. Alexandre Fleming, qui oubliait des boîtes à culture, qu'on appelle, et il est parti en vacances, il est revenu, et il y avait eu un phénomène qui avait empêché le développement de bactéries, et c'est à partir de là qu'il y a inventer les antibiotiques.
1: Récupérer finalement une erreur.
0: Récupérer une erreur. Alors, récupérer soit une erreur, soit quelque chose qui n'était pas prévu du tout, et en faire quelque chose, c'est un mot formidable, je trouve.
1: Donc, on le salue s'il est à l'écoute, et ce qu'on comprend, ce qu'on devine, c'est qu'il a réussi finalement à faire entrer ce mot-là.
0: Il a réussi, et c'est un homme absolument extraordinaire, charmant, un modèle d'être humain, je trouve.
1: Je vous rappelle qu'on se demande ce soir en quoi l'inspiration nous relie-t-elle à ce qui nous habite. Là, j'ai envie qu'on aborde un sujet qui est intimement lié à l'inspiration, mais en fait, c'est un peu son envers, soit la panne d'inspiration. Mais tout juste avant, je veux nous faire entendre un extrait d'une émission de télé dont j'ai jamais encore diffusé d'extrait, je pense. En tout cas, si oui, j'en ai pas de souvenir. Celui qu'on s'apprête à entendre, c'est l'écrivain français Marcel Aimé, 1902-1967. Puis l'émission en question s'intitule Rendez-vous avec Michel, diffusion originale, 1er janvier 1958.
2: Et parlant de vos livres, les thèmes, comment vous viennent vos thèmes?
3: Eh bien, je m'assieds à mon bureau, je prends un cahier, vous avez vu, je vous ai montré tout à l'heure par exemple, je prends un porte-plume, puis j'attends que ça vienne.
2: Et est-ce que vous travaillez régulièrement, tous les jours, à heure fixe?
3: Eh bien, j'essaie de le faire, je ne le fais pas toujours, mais enfin, en général, oui, je travaille à peu près tous les jours.
2: Et vous est-il déjà arrivé que l'inspiration ne vienne pas?
3: Ça vient toujours.
2: Alors, parce que quand il faut commencer, d'après vous, par se mettre au travail et ne pas attendre l'inspiration pour s'y mettre?
3: Exactement.
1: Rendez-vous avec Michel, c'est un talk show télé qui était animé par Michel Dissert tous les jeudis entre 1953 et 1962. Puis je rappelle que celui qu'on entendait, c'était Marcel Aimé, qui avait jamais de panne d'inspiration, visiblement, ou ce qu'on appelle communément le syndrome de la page blanche. Moi, ça m'arrive assez rarement, je dirais, c'est que je mets en pratique un truc que Robert Lalonde m'a donné. Je vais y revenir dans mon édito. D'ailleurs, toi, Hélène, est-ce que ça arrive que l'inspiration ne soit pas au rendez-vous? Puis, si oui, est-ce que tu as un truc dans ta manche pour la retrouver, l'inspiration? J'accumule comme ça les trucs, parce que quand ça m'arrive, j'aime ça que ça débloque rapidement.
0: Ben, c'est pas évident, parce que c'est bien beau dire, oui, j'ai eu de l'inspiration, mais peut-être que l'inspiration que Marcel Aimé a eu un jeudi matin, entre 9h et midi, n'est pas du tout le thème qu'il voulait aborder ou qu'il a abordé le mercredi, le mardi, le lundi, et qu'il abordera la semaine d'après. Mmh. Alors, s'il y a toujours quelque chose, si on appelle inspiration un espèce de travail cérébral, il me vient toujours quelque chose en tête. Je suis d'accord avec lui. Ouais. On peut toujours. Mais par rapport à un sujet, si par exemple, mais ça tu en sais plus que moi, t'es en train d'écrire un livre, un roman, une autofiction, mais là tu t'imposes de dire, là je suis rendu au chapitre 7 avec tel contenu, tel contenu, ça se peut qu'il y ait des blocages.
1: Ouais, ouais.
0: Et à ce moment-là, t'as beau dire, je vais laisser monter ce qui se passe, on revient à la notion de résistance par rapport à ce
1: qui veut monter ou
0: peut-être.
1: Pas.
0: Ouais. Voilà.
1: Parce que dans l'extrait, M. Aimé disait qu'il attendait pas l'inspiration avant de se mettre au travail. Moi, c'est le pire piège, je pense, dans lequel je peux tomber, si je m'installe à mon ordinateur puis que j'attends que l'inspiration arrive, je suis fait, ça va pas arriver. En fait, je m'assure toujours d'avoir une petite idée de ce que je veux écrire avant de me mettre au travail, quitte à changer d'idée en cours de route. Cela dit, dans le dossier, il était question de deux psychologues de l'université Yale qui ont conclu dans une étude que les gens en panne d'inspiration sont malheureux ou anxieux, du moins assez pour les paralyser dans leur inspiration. Puis selon ces deux psychologues-là, il y a un truc qui fonctionne, paraît-il, pour repartir le cinéma intérieur des gens. C'est de les exposer à des images ou à des pensées oniriques. Qu'est-ce que t'en penses? As-tu l'impression que ça fonctionne? Moi, j'utiliserais, je sais pas le mot simpliste, mais je vais l'utiliser. Tiens, j'ai l'impression que ça peut peut-être démarrer quelque chose, mais ça prend plus que ça.
0: Je suis un peu agaçante avec ça, mais pour participer à une recherche,
1: ouais,
0: il faut que tu aies pris le temps de dire « je veux participer à la recherche », que tu te déplaces et que tu ailles, tu te mets en marche.
1: Ouais,
0: donc,
1: ouais,
0: si tu te mets en marche, c'est déjà un début d'inspiration. Tu veux être inspiré, puis tu dis « ah, il y a une recherche, je vais aller, bon, puis on va me commander des images et des trucs comme ça ». Moi aussi, je trouve que c'est un petit peu mécanique, pour le moins qu'on puisse dire, mais l'important, c'est que la personne a accepté de participer, a voulu, et ça va probablement donner quelque chose, parce que celle qui est vraiment pas là n'ira même pas ou ne verra même pas passer cette recherche-là.
1: Ce que je comprends, c'est que toi, tu ne participerais pas à ce genre d'exercice-là pour relancer ton inspiration, mais là, je me rends compte que tu as répondu un peu en politicienne. Tantôt, je t'ai demandé, est-ce que tu as un truc dans ta manche? Tu me l'as pas donné. As-tu un truc?
0: Pour être inspiré?
1: Ouais, pour retrouver l'inspiration.
0: Mais je l'ai dit dès le début, peut-être, depuis que je sais que j'ai comme un mandat d'être inspiré pour écrire.
1: Ouais.
0: C'est très différent de faire de la gestion d'enseigner avec des plans de cours et tout ça. Je vois, j'écoute et j'entends.
1: Ouais. Mais je pensais, parce que il me semble cette semaine, tu me disais, parfois quand c'est vraiment bloqué, je vais au gym.
0: Oui, ça c'est vrai.
1: Ah voilà, j'ai pas halluciné.
0: Ça c'est vrai. Non, t'as pas halluciné. Je vais peut-être au gym, et est-ce que c'est ça qui m'inspire ou c'est le fait que je reviens de là et je suis tellement satisfaite de moi. Je suis tellement... Il y a l'épuisement physique qui donne une énergie mentale. C'est un peu contradictoire, mais ça peut être ça aussi.
1: Ouais, je vois tout à fait.
0: Alors, peut-être que c'est ça. Je veux pas dire un égale l'autre,
1: c'est pas
0: vrai.
1: Pas avoir un lien.
0: Des fois, la grande fatigue ou des grandes émotions peuvent aussi être très inspirants, mais ça peut être une façon de libérer un certain nombre de choses.
1: Je le disais plus tôt, c'est pas d'hier que l'inspiration puis son origine fascine les humains. En fait, ça fait visiblement longtemps qu'on cherche à comprendre d'où elle vient puis comment elle se déploie. Puis pour ajouter à tout ça, j'ai lu qu'il y a des chercheurs dans toutes sortes de disciplines qui tentent depuis quelques années de mesurer l'inspiration. Avec des échelles, notamment celle de Trash et Elliott. J'ai aussi appris qu'on essaie de mesurer l'inspiration par IRM en observant les ondes gamma réagir avant qu'une idée émerge. Pour citer un collègue, Charles Tisser, pour ne pas le nommer, c'est fascinant tout ça, mais moi je te ferai une confidence, Hélène, on dirait que j'ai envie qu'on laisse planer un peu de mystère sur l'inspiration, parce que j'ai l'impression que si on cherche à la décoder puis qu'on y arrive, elle va perdre un peu de sa valeur, non?
0: Je le mets à l'imparfait, exactement là où tu es en ce moment. J'ai pas le goût de savoir tout ça.
1: Si on trouve la recette, c'est un peu plate.
0: Ça s'appelle les neurosciences.
1: Oui,
0: ça s'appelle l'avancement de la science au niveau de ce qui se passe dans le cerveau.
1: Ouais.
0: C'est beaucoup moins poétique.
1: Mm-hmm.
0: Mais on a quand même découvert des choses extraordinaires sur l'effet de l'art sur les enfants, sur les personnes vulnérables, sur les gens qui ont des pertes cognitives, sur le stress, l'effet de la musique. Et tout ça, c'est par des enregistrements cérébraux.
1: Dans le fond, c'est ce que tu es en train de nous dire, c'est que l'inspiration, c'est une espèce de promenade entre la tête et le cœur. Comprendre ça, c'est une belle affaire avec notre tête, mais c'est le fun aussi que ça vienne du cœur. Puis probablement que l'idée, c'est que ça reste un mélange des deux. Merci beaucoup, Hélène, pour ces échanges-là sur l'inspiration. Ça m'a beaucoup nourri. On va aller retrouver notre invité de ce soir. C'est l'artiste peintre Stéphanie Robert. On va la retrouver dans les studios de Radio-Canada à Rimouski. Mais tout juste avant, voici un extrait d'une capsule vidéo de la Fabrique culturelle dans laquelle on l'entend. Vous écoutez Réfléchir à voix haute avec Hélène David et Jean-Philippe Plot pour nous écrire. Réfléchir à Robert, radio-canada.ca.
4: À travers la puissance de l'art visuel réside un lien philosophique profond où l'intangible nous guide vers l'inconscient.
5: Quand tu es arrivé dans ce territoire-ci, comme la première fois que tu as dit « Bon, c'est assez, je mets mon œuvre, j'explore. » Comme, qu'est-ce qui s'est passé?
6: J'ai senti que ça a explosé comme un volcan, en fait, là.
5: OK.
6: J'ai vraiment l'impression que quelque chose qui couvait depuis très longtemps, et puis là, ça a juste émergé. Puis je me suis permis, en fait, comme je m'étais permis d'ouvrir cette porte-là que je tenais fermée pour plein de raisons, de peur, puis de sentiment d'imposteur aussi.
5: Penses-tu que c'est le territoire qui t'a permis ça?
6: Ouais, tout d'un coup, il y a de l'espace. Tout d'un coup, il y a de l'espace.

0: pour être aussi.
1: La voix qu'on entendait, c'était celle de notre invité. C'est un extrait d'une capsule produite par la Fabrique culturelle en 2023. Cette vidéo s'intitule « Un territoire pour s'ancrer » et c'est disponible en ligne gratuitement. Stéphanie Robert est artiste peintre. Elle crée principalement chez elle à Kakuna, dans le bas du fleuve. Ce soir, elle est dans les studios de Radio-Canada à Rimouski. Salut Stéphanie.
2: Bonsoir Jean-Philippe, bonsoir Hélène.
3: Bonsoir Stéphanie.
1: Ben c'est ça, je vais nommer qu'on se connaît, Stéphanie, très bien. En revanche, tu connais pas ma co-animatrice du moment, donc Hélène David, mais là, la rencontre se fait. Je suis très heureux de vous avoir toutes les deux, malgré la distance. Stéphanie, on se demande ce soir, en quoi l'inspiration nous relie-t-elle à ce qui nous habite? Puis là, j'aurais envie de te lancer sur le territoire que tu évoquais dans l'extrait. Dans quelle mesure le territoire est au cœur de ton inspiration? Puis pour ceux et celles ben qui connaissent pas ton œuvre, de quelle manière son influence se fait sentir dans ce que tu fais sur le plan des couleurs notamment?
2: En fait, j'ai envie de dire que déjà petite, le territoire, l'environnement, la nature, c'était vraiment dans mes préoccupations. Je sais pas trop d'où ça vient, je sais pas quelle étincelle j'ai eue. Est-ce que j'écoutais la télé? Déjà, j'avais conscience que il y avait une montée des eaux. Je me rappelle de me dire, oh mon Dieu, je veux voyager, je vais aller visiter toutes les îles avant qu'elles soient émergées. Ouais. Donc, ça a toujours été vraiment présent. Ce lien-là avec le territoire, cette attention-là aussi de voir la beauté dans les petits détails, dans les textures, dans les palettes de couleurs. Puis naturellement, quand j'ai pris la décision de faire de la peinture finalement, parce que je dis ça depuis que je suis petite, que je vais être artiste peintre, quand je me suis autorisée ça, c'est pas une question que je me suis posée. C'est sûr que le territoire était ma source d'inspiration principale. Puis ça a aussi été coordonné avec notre arrivée dans le Bas-Saint-Laurent. Donc, tout d'un coup, j'avais accès à ce territoire immense, on a entendu dans l'extrait.
1: T'es en plein dedans, l'inspiration. Wow. En tout cas, si tu ouvres les yeux, j'ai l'impression qu'elle peut être un peu partout, là, tu sais.
2: Complètement. Puis, en fait, le territoire, il est déjà la première des œuvres. Toutes les lignes, toutes les formes, toutes les textures. Il est sans cesse en changement, sans cesse en mouvement. La luminosité, les vents, tout fait que il y a de quoi s'inspirer à tous les instants. Il faut juste effectivement affiner notre attention. Puis, pour ma part, c'est ça, là.
1: Je sais que tu as étudié en géographie. As-tu l'impression que ton travail comme artiste peintre te permet d'une certaine manière d'être géographe par procuration? C'est-à-dire que la géographie, c'est quand même l'étude de l'interaction entre les gens puis de leur environnement physique. Tout ça en analysant quoi, les paysages, la démographie puis les ressources pour connaître ton œuvre. C'est un peu ce que tu fais, j'ai l'impression.
2: Oui, effectivement, en fait, c'est un peu vécu, c'est une géographie qui est vécue. Donc je me balade dans la forêt, je suis juste c'est pas un effort, hein, c'est une envie, c'est un besoin d'aller dehors. Puis c'est une interaction avec lui, j'observe, je suis en contemplation, je m'émerveille vraiment, je retrouve à quelque part le sentiment d'être une enfant parce que je suis sans cesse en émerveillement, en train de me dire que, ben, sans me le dire consciemment, mais que finalement je suis entourée, on est entouré quand on est en nature, en forêt, de milliers voire de millions d'individus.
1: qu'on ignore un peu trop souvent, mais
2: oui, c'est ça, mais de se ramener à ça, donc la géographie, oui, c'est d'être attentif et attentive au territoire et à ce que c'est, puis à notre interaction avec lui, notre impact sur lui, puis son impact sur nous, ouais.
1: On l'a vu un peu plus tôt, l'étymologie du mot inspiration, c'est le souffle. En fait, on a lu ça cette semaine, Hélène et moi. Toi, par le passé, t'as aussi enseigné le yoga puis la méditation. As-tu l'impression que ces pratiques-là, ça te permet d'être davantage disponible pour capter l'inspiration quand elle passe? Puis si oui, comment concrètement ça t'aide d'avoir enseigné le yoga, la méditation, puis d'en faire toi-même?
2: J'ai l'impression que le souffle, en fait, la respiration me fait beaucoup penser à la création parce que inspirer pour aller chercher de l'air, aller chercher de quoi nourrir mon cerveau, mon corps. Puis j'expire quelque chose qui est transformé, en fait. Puis c'est un peu la même chose. Je vais aller inspirer en nature, je vais aller inspirer dehors, puis sans nécessairement prendre des croquis, sans nécessairement aller prendre des photos même.
1: Ça va se déposer en toi, tout simplement.
2: Exactement, oui. Donc, je vais chercher de la matière à l'extérieur pour venir l'expirer, puis la traduire de comment moi je l'ai reçu finalement sur un tableau par la suite. Donc, je pense que c'est plus de cette façon-là. Après, la méditation, elle est dans une qualité de présence qui est sans cesse à se développer, là. Ouais. Et dans l'atelier et à l'extérieur.
1: Stéphanie, Robert, on peut pas parler, je pense, d'inspiration sans évoquer la panne d'inspiration, ou dans ton cas, le syndrome, non pas de la page blanche, mais celui de la toile blanche, je dirais ça comme ça. Est-ce que c'est quelque chose qui t'arrive? Puis si oui, comment fais-tu pour que ça te débloque quand
2: bien
1: t'es
2: sûr.
1: En panne? Ouais. Ok, tu me rassures, t'es humaine.
2: Oui. Bien sûr, ça arrive. Moi, ça se passe plus par l'anxiété que je vis. Donc, l'anxiété, des fois, c'est pas nécessairement au début d'un tableau. Des fois, ça va être en plein milieu de dire je sais plus quoi faire avec cette chose qui est informée, qui me donne plus d'inspiration, en fait. Donc, dans ce temps-là, ce que je vais faire, c'est que soit je vais prendre une pause consciente, je vais juste arrêter de travailler, aller faire autre chose, aller me nourrir à l'extérieur des arts visuels. Sinon, je vais tenter de jouer avec la matière, parce que la matière est une source d'inspiration. Donc, des tissus qui va pas être nécessairement dans l'objectif de terminer un tableau, mais plus dans l'objectif de jouer, de ramener le jeu là-dedans. Puis ça, c'est vraiment une grande joie de faire ça, puis c'est très utile parce que on réfléchit plus trop, il y a comme l'intuition qui rentre dans le pourquoi on choisit telle matière, pourquoi tel agencement fonctionne. Donc ça, c'est vraiment une belle opportunité. Puis après, c'est des cycles. Pour ma part, faut vraiment que j'accepte que c'est des cycles,
1: des fois,
2: parce que sinon, je serais bien malheureuse.
1: Oui, c'est ça que tu en parles. Ce que tu viens d'évoquer là, ça rappelle le mot sérendipité qu'on évoquait un peu plus tôt, c'est-à-dire que tu trouves quelque chose alors que tu cherchais complètement autre chose. Hélène, je te vois, tu as envie, je pense, de réagir.
0: Ben, ça m'émerveille d'écouter Stéphanie et de dire, moi, j'ai pratiqué un métier qui s'appelait la psychanalyse, j'ai été psychothérapeute, j'ai vu beaucoup patient dans ma vie, et j'ai enseigné ça toute ma vie aussi, et c'est un cours qu'elle nous donne sur le fonctionnement psychique, mais appliqué à l'art, et l'art a toujours été très inspirant pour Freud, par exemple, Léonard de Vinci, plein d'œuvres, ben, puis ça a été très étudié, mais Stéphanie met en mots une immense matière qui a été théorisée, que ça soit, bon, l'anxiété, la pause consciente, transformer en expirant, quelle belle
1: fou,
0: façon de dire je métabolise quelque chose et j'expire, le souffle, la création, l'impact que ça a sur elle. Pour moi, c'est comme un cours très, très appliqué à l'art de ce qu'est la nature humaine.
1: Je pense que ma psychologue dirait, Stéphanie, accueille ce que tu viens d'entendre là. Je pose une question à laquelle la recherchiste Kim tenait beaucoup. J'avoue que c'est une pas pire question. Cette question-là, c'est est-ce que l'inspiration est un des derniers espaces de liberté aujourd'hui? En même temps, le sociologue en moi a envie de dire que même notre inspiration est teintée de ce qui nous entoure. Je suis curieux de t'entendre un peu sur ça.
2: Ben oui, je pense qu'elle est, elle appartient à tous, puis c'est là où je trouve que c'est important. Que c'est une belle question, c'est qu'il faut pas oublier que cette liberté-là, elle est accessible à tout un chacun. Et on est tous des êtres de créativité, de création. C'est pour ça qu'on en est là aujourd'hui. Et donc, cette liberté-là, elle est accessible à tout le monde. Après, comment la matérialiser, c'est pas accessible pour tout le monde. Ça, c'est vrai. Puis des fois, dans les petits gestes, c'est pas obligé d'être un tableau. C'est en cuisinant, c'est une pensée. Des fois, c'est...
1: Ouais. Ça peut être dans la vie de tous les jours, quelque chose de tout simple, tu sais.
2: Oui, puis de reconnecter avec ça, ça nous aide effectivement à nécessairement reprendre le contrôle sur quelque chose qui est sa propre liberté. Des fois, c'est dans des tout petits espaces, mais des fois, c'est suffisant pour nous aider à avancer puis à pas lâcher prise.
1: Stéphanie, une dernière question.
2: À lâcher prise,
1: oui. je te pose une dernière question. Disons que tu deviens dans un gouvernement de l'imaginaire et de la sensibilité ministre du territoire. Mm-hmm. Tout d'abord, je vais te féliciter pour ta
2: Merci.
1: Nomination. Je suis curieux, je suis heureux en fait de la création de ce nouveau ministère-là, mais surtout, quelle serait votre priorité, Madame la ministre, pour que le territoire soit davantage une source d'inspiration plutôt qu'un simple réservoir de ressources à exploiter?
2: Mm-hmm. Je pense que je ferai des liens avec le ministère de l'Éducation.
1: ça commence fort, ça.
2: Oui, je pense que c'est vraiment très lié, ces deux choses-là.
1: Ouais.
2: Puis, donc, nécessairement, j'enverrai tous les jeunes sur le territoire, tous les enfants.
1: Vraiment.
2: Je pense que ça commencerait comme ça. Il faut être en contact. L'adage, ouais. Je suis bien d'accord avec l'adage qui dit qu'on protège ce qu'on aime. Puis, il suffit de passer un peu de temps en forêt pour on le sait, les études sortent de plus en plus.
1: Oui,
2: là,
1: ben
2: c'est
1: oui.
2: plus un secret. Ça fait du bien à l'âme, ça fait du bien au corps. Puis ça apaise énormément. Puis on dirait que ça ramène les pensées aux bons endroits. Là.
1: Mmh. Ben, Stéphanie Robert, artiste peintre, merci d'avoir accepté notre invitation. C'était très intéressant de t'entendre réfléchir sur l'inspiration. Puis pour ceux et celles qui sont intéressés par ta démarche, je les envoie vers ton site internet, Stéphanie Robert Art. art.com. Merci beaucoup, puis merci aussi aux gens de la station de Rimouski d'avoir rendu possible cette entrevue-là à distance. Puis je te souhaite une bonne soirée, puis un bon retour à Kakuna.
2: Merci infiniment à vous deux pour l'accueil.
0: Merci Stéphanie, c'était formidable.
1: Salut.
2: Merci, au plaisir.
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1: L'inspiration du moment. Je me souviens d'avoir eu une conversation avec l'écrivain Robert Lalonde au sujet de l'inspiration. C'était au parc La Fontaine, dans le cadre d'un entretien en public. Je lui ai demandé s'il lui arrivait d'être habité par le syndrome de la page blanche. C'était en janvier 2023, je m'apprêtais à lancer mon premier livre, et comme j'avais parfois ressenti cette panne d'inspiration pendant la rédaction, je me suis dit que j'allais profiter de son expérience pour récolter quelques trucs et en faire profiter au public. Robert a commencé par dire qu'il a développé au fil des ans un truc quasi infaillible pour se prémunir contre la page blanche. Pour ce faire, il s'assure de toujours laisser traîner des livres sur sa table de travail et des notes prises au fil de ses lectures. Au moment de se mettre à l'écriture, il regarde du coin de l'œil ses bouts de papier griffonnés, lit un ou deux chapitres des livres devant lui et se met en marche, un peu comme s'il répondait aux auteurs et aux autrices des ouvrages en question. Et si ça fonctionne pas, Robert, qu'est-ce que tu fais? Sa réponse m'a étonné. Bah, je prends le train pour aller nulle part et je reviens. Ma première réaction a été de me dire que c'est pas un truc accessible à tous et toutes, mais une fois passée cette attitude de gars interpellé par les inégalités, j'ai été très intéressé par son explication. Pour lui, prendre le train pour le plaisir et revenir chez lui le met en mouvement, mais surtout en disponibilité pour ce qui s'offre à lui au gré des kilomètres avalés par les wagons et des interactions qui auront lieu ou pas pendant le trajet. Et ça l'inspire. Depuis, quand il m'arrive d'être en panne, je prends pas le train, non, mais je vais marcher ou faire un tour d'autobus dans les rues de Montréal. Le tout sans destination précise. Et ça fonctionne tempête. Comme une tempête d'idées, genre. J'écris ce texte alors que je prépare un épisode de radio sur le thème de l'inspiration. Je m'apprête à rentrer en train d'un séjour à Orléans et Gatineau pour des engagements professionnels. Assis dans la gare, je suis pas en panne d'idées, non, mais puisque je m'apprête à rouler sur les rails au cours des deux prochaines heures, j'ai envie de laisser monter l'inspiration du moment pour la suite de ce texte. Sorte d'hommage à Robert. J'ouvre alors tous mes sens et je me mets en disponibilité pour capter ce qui se présente à moi. Je dépose mon ordinateur, j'attrape ma gourde et avant même d'avoir pris une gorgée, je suis soudainement entouré par une vingtaine de personnes, des adultes et des enfants. Quelques secondes auparavant, j'étais seul dans mon coin. Mon étonnement est grand, ma curiosité est alimentée. Quelques jeunes s'approchent, entrent dans ma bulle et scrutent mon ordinateur de près. Je les salue, Ma salutation ne m'est pas retournée. Ils courent et vont voir une femme dans une autre section. Elle semble en conversation vidéo sur son téléphone. On dirait que ces enfants cherchent à comprendre ce qu'est cet objet technologique, ou du moins, quelle peut bien être l'utilisation que cette dame en fait. D'autres adultes s'ajoutent au groupe. Cette section de la gare est maintenant occupée à pleine capacité. Ma surprise passée, je déduis à la vue de leur habillement que ces gens sont des Amish. Une voix annonce l'embarquement pour le train en direction de

0: l'est de la gare. Ils passent devant nous dans le corridor qui leur est réservé. Une fois assis dans le train, voiture 3, siège 7B, le hasard continue son travail. Les membres de la communauté Amish s'installent sur une bonne partie de la rangée de sièges à ma gauche. Tout le groupe est assis ensemble. Je sens que la fin de mon texte va s'écrire toute seule. Il suffit d'ouvrir les yeux. Ce que je vois est d'une richesse anthropologique certaine. Aucun d'entre eux n'a un téléphone cellulaire. Chaque membre a sa gourde. Les femmes sortent un lunch pour tout le groupe et s'affairent à préparer des sandwichs pendant que les hommes s'occupent des bébés. Une fois le repas mangé et les contenants rangés dans leur sac, ils se mettent tous à jouer aux cartes. À leur droite, la majorité des voyageurs tapotent sur leur téléphone ou sur leur ordinateur, boivent un café dans un verre en carton muni d'un couvercle en plastique, grignotent des collations dans des emballages jetables. Le siège à côté de moi est libre. J'aimerais tellement que Serge Bouchard y soit assis. Je sens qu'il aurait bien des choses à dire. Je n'ai pas eu besoin de prendre le train pour régler un problème d'inspiration, même que ce voyage m'en a créé un. C'est que j'arrive déjà à 1000 mots et je pourrais vous décrire encore longuement ce court voyage de 2 heures. Souvent, la vie mérite d'être racontée dans sa simplicité, tout simplement, ou de s'en inspirer. Hélène, je t'avais mentionné lundi que je tenterais de faire cet exercice-là, oui, c'est-à-dire de capter l'inspiration du moment en me disant, on verra bien ce que ça donne. C'est fou parce que je pense que si j'avais été concentré sur mon ordinateur avec un casque d'écoute sur la tête qui isole le bruit, je serais passé complètement à côté de ce qui s'est offert à moi. Puis ça m'a fait réfléchir aux aires ouvertes, ça. Tu sais, ici à Radio-Canada, on travaille en aires ouvertes, mais j'ai toujours un casque sur la tête, je rate probablement plein de sources d'inspiration qui passent ici et là. Bref, réaction d'Hélène à ce que je racontais par rapport au train.
1: Ton train et pas ta locomotive, ton wagon était une aire ouverte.
0: Oui, c'est ça.
1: Et heureusement, mon Dieu, heureusement que t'as pas mis tes écouteurs et heureusement que t'as ouvert tes yeux, ouais, tes oreilles, ton cœur, ton cerveau pour dire mais il se passe quelque chose là d'extraordinaire.
0: Mais tu sais, c'est le cas dans le train, mais c'est le cas un peu partout dans la vie de tous les jours.
1: Partout dans ton tu parles de Radio-Canada ou de bien d'autres organisations, ouais, maintenant d'autres organisations qui ont des aires ouvertes, ou bien tu en fais quelque chose ou bien tu trouves ça insupportable. Alors ça peut être un mélange des deux des fois s'il faut vraiment que tu te concentres pour faire de la comptabilité.
0: Ouais, c'est ça.
1: Et ça peut être formidable si tu en profites pour créer des liens, générer des idées, ouais, et puis t'améliorer dans ton travail ou même comme être humain.
0: Comme être humain, c'est ça que j'allais dire pour compléter. On va terminer cette émission avec une archive dans laquelle j'y faisais référence tantôt, dans laquelle on entend Serge Bouchard sur l'inspiration. Mais avant de l'écouter, je rappelle que le 11 mai, il y aura une émission spéciale que je vais animer pour le 5e anniversaire de son décès. Si vous voulez laisser un témoignage pour nous raconter à quel point il vous a marqué ou à quel point il vous manque, on vous invite à enregistrer un message sur la boîte vocale au numéro 1-877-597-3455. 1-877-597-3455. Sur son écoute, Serge, à l'émission de radio Un été à croquer, diffusion originale 4 août 1998.
2: Et moi, si je fais 1000 km de route, j'ai vu pour 1000 km d'intensité d'événements. J'ai vu ce matin, je vais vous raconter quelque chose de fantastique que j'ai jamais vu en 51 ans de vie. J'ai vu un vrai rat d'égout, qu'on dit un rat de Norvège, traverser le boulevard métropolitain.
3: Ce qu'il faisait là, c'est pour chérir, il était perdu.
2: Je pense qu'il était en amour, puis qu'il était au nord du métropolitain, puis son amour était au sud du métropolitain.
3: Il a suivi son amour
2: en prenant les chances.
3: Je pense quand on tombe en amour.
2: Oui, voilà.
3: C'est une parabole.
2: Oui, c'est ça.
3: Faut traverser des boulevards.
2: L'amour rend ingénieux. Alors, il a traversé, puis il a réussi à éviter les voitures. Mais il était tellement bouleversé quand il est arrivé en courant.
3: Faites une crise cardiaque, non?
2: Non, il a frappé. Il est rentré directement sur le rebord de béton. Il a fait une collision avec le rebord de béton tellement il était énervé par le bruit puis tout ça. Puis il s'est relevé puis il a monté. Mais là, il était un peu.
3: On peut imaginer une fin heureuse. Vous allez écrire?
2: Histoire de rat. Oui.
3: C'est ça. Exemple. Donc, voilà des choses, vous grappillez tout le temps ce qui est...
2: Il est probable que j'aurai un texte dans la livrée de L'homme descend de l'ours qui s'appellerait Le rat.
3: Vous avez...

0: L'impression qu'on entendait une manifestation très claire de la capacité qu'avait Serge de s'inspirer de tout ce qu'il voyait, puis ensuite la force de son aide, de son imagination prenait le relais. Puis ce que Serge racontait ici, je trouve que ça incarne bien la phrase de Sylvain Tesson que Kim avait glissée dans le dossier. L'usage de la fenêtre, c'est d'inviter la beauté à entrer et de laisser l'inspiration sortir. Moi, quand je vois un rat sur la 40, je suis pas mal moins inspiré que lui, toi.
1: Et moi, je suis complètement d'accord avec Serge Bouchard. On peut en faire quelque chose. Ouais. Et la nuance que j'apporterais, quand tu ouvres la fenêtre, tu laisses la beauté entrer, mais des fois, c'est la laideur aussi qu'il faut laisser entrer pour se sentir compétent et utile à quelque chose et d'en faire quelque chose.
0: Il était question de Serge. J'en profite pour inviter l'auditoire montréalais à aller à la Société des arts technologiques pour voir le film immersif Les rêves d'un routier solitaire. C'est un voyage de 43 minutes à bord du mythique camion rouge de Serge. Puis la narration, elle est fabriquée à partir d'archives du Mammouth Laineux à l'émission C'est fou qu'on co-anime ensemble. Je l'ai vu, c'est vraiment beau. Très touchant aussi, c'est projeté du 21 avril au 3 juin. Et ce mardi, donc le 21, j'anime la soirée de lancement. C'est à la SAT, rue Saint-Laurent, à 17h30. D'ailleurs, Hélène, je pense que tu vas être là.
1: Oui.
0: J'espère qu'on va
1: avec
0: saluer.
1: Plaisir. Oui. Avec plaisir aussi.
0: Okay. Merci à toute l'équipe derrière cette émission. Kim Leblanc, Jacinthe Mayotte et la chef de contenu Stéphanie Cloutier-Brault. Merci Hélène pour ces 5 belles émissions. J'espère qu'on pourra refaire ça la
1: Un
0: saison
1: Un grand merci
0: prochaine.
1: D'avoir eu cette opportunité. C'est formidable.
0: Les 26 avril et 3 mai, c'est Jean Désy, le poète et médecin qui prend le relais de la co-animation. D'ici là, prenez soin de vous et des autres. Et merci encore Hélène.
1: OK, merci.
0: Salut.
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0: Ici Fanny Olivier. Ah, ça nous regarde ce soir. Ingérence étrangère, après 2 ans d'attente, Ottawa lance son nouveau registre d'activités d'influence.
1: It's not going to solve foreign interference in Canada.
0: Mais pour le commissaire, l'outil ne suffira pas à régler le problème à lui seul. Aussi à l'émission, primaire importante aux États-Unis, les démocrates du Michigan votent pour désigner leur candidat aux élections de mi-mandat. Progressistes et centristes s'entre-déchirent. Et plus tard, dispositif de surveillance intrusive ou simple outil de sécurité publique.
2: The problem is that we're not supposed to have our activities tracked. That's what freedom is all about.
0: Le traçage des plaques d'immatriculation soulève des inquiétudes. Bonsoir à tous. C'était à la une de tous les journaux pendant des mois, les tentatives de puissances étrangères de s'ingérer dans la politique canadienne. La pression a mené à une commission d'enquête, la commission Hogg, puis au dépôt d'une loi sur la lutte contre l'ingérence étrangère. Et finalement, 2 ans après l'adoption de cette loi, le Canada a désormais un commissariat chargé de surveiller l'influence étrangère. Donc à partir d'aujourd'hui, toute personne ou organisation qui agit au nom d'un État étranger pour tenter d'influencer les décisions publiques a l'obligation de s'inscrire à un registre spécial. Ce registre sera supervisé par un commissaire indépendant, Anton Bowman, qui entre aussi en fonction aujourd'hui. Anne Levasseur est avec nous pour en parler. Anne, quel est précisément le mandat là, de ce commissariat?
3: Eh bien, le but premier, c'est la transparence. Donc, de permettre aux Canadiens de savoir qui tentent d'influencer leurs politiciens, l'opinion publique ou encore leur gouvernement, qu'il s'agisse du gouvernement municipal, provincial ou fédéral, et au nom de quelle entité étrangère. Donc, en mettant en place un registre public, toute personne qui tente d'exercer ce genre d'influence au nom d'un État étranger est donc tenue de s'inscrire et de dévoiler la nature de ses activités. C'est un registre qui va fonctionner un peu comme celui qui régit les activités de lobbyiste. Donc, registre public, il peut être consulté par n'importe qui. Le commissaire Anton Bowman a de son côté la responsabilité d'administrer le registre, mais aussi de référer les cas qu'il soupçonne de verser davantage vers l'ingérence au SCRS ou encore à la GRC. Parce que le commissaire fait quand même une distinction très importante entre influence et ingérence. Son mandat, c'est de surveiller l'influence et non pas d'agir face à des cas d'ingérence potentielle. On peut écouter Anton Bowman, commissaire à la transparence en matière d'influence étrangère.
1: It's not going to solve foreign interference in Canada. The transparency model and the new laws, you know, they're not designed necessarily to identify covert foreign influence.
3: Donc, il dit que lorsqu'il est question de débusquer des tentatives cachées d'ingérence, ce n'est pas de son ressort, c'est vraiment la GRC, les services de renseignement qui ont ces responsabilités. Donc, son mandat, c'est d'encadrer les activités légitimes d'influence, de s'assurer que les acteurs inscrits au registre sont transparents par rapport à ce qu'ils font et au nom de qui ils le font. Et tout ça, c'est pour permettre aux Canadiens de mieux comprendre les questions d'influence étrangère.
0: OK, donc une question surtout de transparence, mais qu'est-ce qui se passe si quelqu'un ne respecte pas les règles? Est-ce que le commissaire a des outils pour agir?
3: Bon, quand il s'agit d'une activité d'influence là, qui est soupçonnée de franchir la limite vers l'ingérence, donc, comme il le disait, le cas va être référé au service de sécurité approprié. Mais selon les règles en place, les personnes, organisations qui concluent de nouvelles ententes avec des entités étrangères pour agir, influencer en leur nom, eh bien, ces personnes ont 14 jours pour s'enregistrer à ce nouveau registre. Ceux qui ont déjà des ententes existantes ont jusqu'à octobre pour le faire et des sanctions sont prévues pour ceux qui ne respectent pas les règles. On parle d'amendes de 250 $ jusqu'à 1 million de $ et dans les cas les plus graves, des poursuites pénales pourraient être entamées. Évidemment, le commissaire commence son mandat aujourd'hui. C'est un nouveau registre. Il admet que des ajustements seront sans doute nécessaires à mesure que les choses vont se mettre en place et qu'il y aura quand même beaucoup de cas par cas quand il s'agit d'établir qui doit s'inscrire ou non. On peut l'écouter à nouveau.
1: So someone simply going and meeting with somebody else, if there's no influence activity taking place, that would not require registration.
3: Donc, ce qu'il dit, c'est que lorsque quelqu'un rencontre un élu ou encore un représentant du gouvernement, mais sans tentative d'influence sur un sujet donné, ben, cette personne-là n'a pas à s'inscrire à ce registre. Il faut des activités précises d'influence pour le compte d'une puissance étrangère. Mais admet que les critères sont assez vastes et que ceux qui répondent à ces critères vont être contactés s'ils sont tenus de s'inscrire et qu'ils ne l'auraient pas encore fait.
0: Et rappelez-nous, Anne, un peu dans quel contexte on a créé ce fameux commissariat et le registre là, pour la transparence en matière d'influence étrangère.
3: En fait, il faut dire que dans les dernières années, il y a toute une série de mesures qui ont été mises en place pour mieux protéger les institutions canadiennes face à l'ingérence étrangère. Ces mesures découlent, vous l'avez dit, de révélations de tentatives d'ingérence étrangère lors notamment des élections de 2019-2021 et la création d'un registre pour savoir qui fait quoi et au compte de quelle entité étrangère faisait partie des premières mesures qui ont été réclamées. C'est une mesure qui était très attendue et il faut dire que les délais de sa mise en place, 2 ans après l'adoption de la loi C-70 notamment, ont été fortement dénoncés, notamment par les conservateurs.
0: Et en terminant, Anne, un mot peut-être sur le commissaire Anton Bowman, qui est une figure assez connue en Colombie-Britannique, mais pas mal moins au Québec.
3: Oui, parce qu'il a été directeur général des élections en Colombie-Britannique de 2018 à 2025, en fait au service de cette administration électorale depuis 2004. Sa candidature a été approuvée en mars dernier. Il entre en poste aujourd'hui, quelques 6 mois après sa nomination. Les conservateurs déplorent que ça a pris tant de temps que ça et qu'il arrive en poste sans avoir participé à aucune séance de briefage de sécurité. Anton Bowman dit toutefois que des rencontres de cette nature avec la GRC, le SCRS sont notamment prévues cette semaine.
0: Anne Levasseur à Ottawa, merci.
3: Au revoir.
0: Au revoir. Et on poursuit maintenant la discussion avec Jean-François Lépine, représentant du Québec en Chine de 2015 à 2018 et analyste politique. Bonsoir, Monsieur Lépine.
4: Bonsoir, Fanny.
0: Alors, peut-être commencer un peu avec un mot là sur l'arrivée d'Anton Bowman à titre de tout premier commissaire à l'influence étrangère du Canada. On l'a vu, les relations sino-canadiennes ont quand même pris du mieux dans les derniers mois, les dernières années. Est-ce que l'arrivée de Monsieur Bowman a quand même le potentiel de froisser Pékin? Parce qu'on le sait, là, la Chine, c'était l'une des puissances étrangères qui avait été montrée du doigt par la commissaire Hogg.
4: Ouais, ben justement, ça avait été demandé par Madame Hogg en 2024. Je pense que les Chinois savent très bien que tout ça allait arriver à un moment donné. Et il faut dire que d'autres pays, par exemple, l'exemple de l'Australie est intéressant. Les Australiens se sont rendus compte des mêmes phénomènes d'intervention étrangère et dans leur cas, principalement par la Chine en 2016-2017. Et à l'époque, le gouvernement avait adopté toute une série de mesures, parmi lesquelles il y avait cette création d'un registre public des activités étrangères. C'est un élément dans une boîte à outils pour essayer de contrôler et de surveiller tous les mécanismes d'interférence étrangère. Et Dieu sait s'il y en a. C'est pas un mécanisme qui est absolu. Encore une fois, il doit être complémenté par autre chose, parce qu'on l'a vu tout de suite après en Australie en 2017, les Chinois ont refusé de s'inscrire à tout ça. Ils ont après ça trouvé éventuellement d'autres moyens de contourner cette situation-là. Et c'est pour ça que les spécialistes disent qu'il faut aller beaucoup plus loin, en fait donner beaucoup plus de moyens de surveillance à la GRC ou à CRS. Il faut aussi conscientiser, c'est un mot que j'aime pas, là, mais en tout cas, nos élites, hein, les politiciens, les fonctionnaires, les leaders de l'entreprise, de la grande entreprise et de la petite et moyenne entreprise, qui ont fait preuve de beaucoup de naïveté dans le passé face à l'interférence étrangère. Alors, je donne un exemple. En 2022, quand tout ça était au sommet des dénonciations dans les médias, le ministre François-Philippe Champagne a décidé de prendre une mesure pour interdire, Fanny, c'était intéressant de le dire, aux universités canadiennes de partager des programmes de recherche avec des institutions chinoises liées à l'armée chinoise. Et ça se faisait depuis des années, sinon des décennies. Donc, on a aidé les Chinois à faire leur recherche, à développer leurs missiles et tout ça, sans que personne au Canada soit conscient de ça. Et ça va jusqu'à tout récemment, où il y a, je le rappelle, depuis juillet dernier, une espionne canadienne qui a été identifiée au sein de l'OTAN. Mm-hmm. Hein, c'est une Canadienne d'origine chinoise, Zhang Biwei, qui avait été précédemment employée à l'Agence spatiale canadienne, à Statistique Canada, qui a eu une maîtrise de l'Université d'Ottawa, et dont on dit aujourd'hui qu'elle elle travaillait pour probablement principalement la Chine et était liée à des organisations criminelles. Alors, il y a là, au-delà de ce qui vient d'être annoncé aujourd'hui, une recrudescence de toute la conscientisation qu'on doit avoir face aux interventions étrangères et en particulier celle de la Chine.
0: Voilà, cet épisode avec cette espionne présumée, c'est un rappel que même si on en parle peut-être un peu moins de l'ingérence ou des tentatives d'influence, ça persiste. J'aimerais qu'on parle, Monsieur Lépine, du poste d'ambassadeur du Canada en Chine, parce qu'il doit être comblé. Celle qui occupait le poste là jusqu'à tout récemment, Jennifer May, a annoncé qu'elle tirait sa révérence. Elle a d'autres fonctions au sein du bureau du Premier ministre.
4: Oui, elle est conseillère aux affaires étrangères.
0: Voilà, donc elle reste près du Premier ministre, mais ce n'est plus elle là, qui est l'envoyée du Canada en Chine. À votre avis, quelles sont les qualités de la personne qui devrait la remplacer?
4: Ben, ça a été beaucoup écrit aujourd'hui. Hein. Je pense que peu importe que ce soit une nomination, parce qu'on dit des nominations politiques, une nomination, disons, hors fonction publique canadienne, hein, parce qu'évidemment, il y a beaucoup de gens bien formés au ministère des Affaires étrangères, mais la qualité de cette personne-là, en Chine en particulier, c'est d'avoir d'abord la confiance et l'oreille du premier ministre sur une base quotidienne, avoir une capacité diplomatique, c'est-à-dire une capacité de négociation extrêmement importante, un jugement politique éprouvé dans le passé, et surtout, c'est ça qui est important, une compréhension extrêmement sophistiquée de la Chine. Alors, il y en a eu, Guy Saint-Jacques, qui était de la filière de la diplomatie canadienne, a été un excellent ambassadeur, mais plus récemment,
0: Dominic Barton?
4: Dominic Barton était un nommé de l'extérieur qui a été nommé vraiment pour exercer un rôle extrêmement précis parce qu'il s'agissait de libérer les deux Michael, un mandat qui a été court mais qui a quand même duré plusieurs années avant que ça se produise. C'était un personnage qui avait une connaissance intime de la Chine parce que

0: en tant que président en Asie de la firme McKinsey. Il avait aidé la Chine à faire des grandes réformes. Il connaissait toute la haute fonction publique et les politiciens les plus importants en Chine. Donc, c'était à cette occasion-là quelqu'un qui était très important dans la situation.
1: Et selon le Globe and Mail, le nom de Martin Cauchon circule en ce moment. On se rappelle de lui, ancien ministre sous Jean Chrétien, ancien candidat à la chefferie du Parti libéral du Canada, que Justin Trudeau avait gagné.
0: Tout à fait.
1: Actuellement vice-président du conseil d'administration du Conseil d'affaires Canada-Chine. Est-ce que ce serait un bon choix, à votre avis?
0: Ben, moi, je pense que j'ai décrit les critères un peu plus tôt. On ne le connaît pas comme un personnage qui est très lié à M. Carney, parce que ça prend une confiance énorme. Hein. M. Carney a nommé un ambassadeur, Mark Wiseman, à Washington, qui est un ami personnel. Et c'est pas le cas dans le cas de M. Cauchon. C'est pas un homme qui a une connaissance approfondie de la Chine. C'est un excellent, comment dirais-je, propagandiste du commerce avec la Chine. Hein. Il a été et il est encore vice-président du Conseil d'affaires Canada-Chine, qui est un lobby qui essaie de promouvoir le commerce entre le Canada et la Chine auprès des grandes entreprises. Il a, dans ses activités au sein du cabinet d'avocats dans lequel il évolue, TS Avocats, il y a beaucoup d'activités en Chine. Il guide, en fait, des délégations d'affaires en Chine régulièrement, mais ça n'en fait pas, à mon avis, ce personnage qui aurait une compréhension approfondie de la Chine. Il ne parle pas la langue, contrairement à beaucoup d'autres. Et donc, c'est un choix. On dit que c'est, de toute façon, c'est une rumeur pour l'instant. Mmh. Lui-même n'a rien confirmé et la nomination est pas encore confirmée. Je pense que le gouvernement fédéral aimerait qu'il y ait une nomination avant la venue possible, hein, c'est pas confirmé encore, du président Xi Jinping cet automne, peut-être dès septembre, parce qu'il doit aller aussi aux États-Unis. Et ça serait la première visite d'un chef d'État chinois depuis Hu Jintao il y a 16 ans. Donc, c'est important. Alors, qu'est-ce qu'on va faire? Est-ce qu'on va se précipiter? Est-ce qu'on va... La personne qui aura cette fonction... l'ambassadeur Guy Saint-Jacques l'a dit dans les médias aujourd'hui, ce ne serait pas sage de faire ces choses-là superficiellement compte tenu de la situation très délicate de nos relations, hein, de tout ce que la commission Hogue a révélé sur les interférences étrangères, de tout ce dont on vient de parler. C'est très important de choisir un bon candidat. Lui, il propose des gens du ministère des Affaires étrangères.
1: Voilà.
0: Entre autres, un personnage qui s'appelle Weldon Epp, qui a été consul général du Canada à Shanghai, un parfait sinologue qui parle très bien la langue et tout ça. Mais le choix ne doit pas nécessairement se faire entre une nomination politique ou bien quelqu'un du rang de la fonction publique. Est-ce que c'est la meilleure décision? Je pense que ça ne doit pas se faire en fonction de ces clivages-là. Ça doit se faire vraiment en fonction de la compétence de la personne. La Chine est un gouvernement extrêmement puissant, extrêmement sophistiqué, qui nous connaît beaucoup mieux que nous la connaissons. Et ça, c'est important de le savoir. Donc, il faut avoir, pour l'avenir en tout cas, quelqu'un. Madame May était très bonne, elle connaissait bien la Chine, mais elle n'avait peut-être pas l'écoute du gouvernement au même niveau. Et il faut dire aussi une dernière chose, Fanny, c'est que le gouvernement chinois aimerait que M. Carney propose quelqu'un qui vienne de l'extérieur. Pourquoi? Parce que c'est des gens qui peuvent être beaucoup plus influençables, qui connaissent moins toutes les intrications de la situation en Chine et qui sont plus influençables, qui sont souvent moins fermes par rapport à la Chine. Pourquoi? Parce que ils n'ont pas cette espèce de carapace que, entre autres, les hauts fonctionnaires peuvent avoir. Mais c'est au premier ministre Carney de décider qui sera la personne qui nous représentera le mieux.
1: Et ce qui m'amène à ma dernière question très rapidement, M. Saint-Jacques. Depuis l'arrivée de Mark Carney à Ottawa, on constate quand même qu'il cherche le moins possible la confrontation diplomatique avec Pékin, vise plutôt à approfondir les relations commerciales. Est-ce qu'il y a peut-être un danger à être un peu naïf par rapport à Pékin?
0: C'est ça qui me fait peur. C'est ça qui me fait peur. Je pense qu'il faut nommer encore une fois quelqu'un qui a une grande indépendance, qui est capable de prendre des décisions et d'influencer le gouvernement canadien. Je l'ai dit, nos leaders sont extrêmement naïfs face à la Chine. Donc, c'est pas le moment de nommer quelqu'un qui serait à la mode ou qui serait une nomination bien acceptée par les Chinois. C'est important de se faire un scénario et d'avoir une indépendance. Je reproche personnellement à M. Carney souvent de ne pas être assez ferme face aux États-Unis. La Chine, c'est le même enjeu.
1: Jean-François Lépine, analyste géopolitique, merci beaucoup d'avoir été avec nous ce soir.
0: Bonne fin d'émission.

0: La Défense nationale assouplit ses exigences de bilinguisme. Pourquoi? Ben, le ministère a constaté les difficultés de certaines régions à respecter leurs obligations linguistiques auprès du commissariat aux langues officielles. Cette nouvelle politique est décriée par l'opposition à Ottawa et par un groupe de défense des francophones au pays. Alexandra Anger s'est penchée sur le dossier. Alexandra, donc la Défense nationale revoit sa manière de déterminer si la langue de travail doit être l'anglais, le français ou bien les deux.
1: Oui, et les désignations linguistiques du ministère de la Défense et des Forces armées canadiennes, donc, changent. Jusqu'à tout récemment, le ministère allait au-delà des exigences de la loi sur les langues officielles, mais avec cette nouvelle politique, la langue de travail est désormais en fonction de la région où se trouve l'organisation. Par exemple, ce n'est qu'en région désignée bilingue par le fédéral qu'on aura l'obligation d'utiliser les deux langues officielles. Et donc, quand on parle de région désignée bilingue, on fait référence à certaines parties du Québec et de l'Ontario. On pense à la capitale nationale, l'est de la province et le nord, et l'ensemble du Nouveau-Brunswick, tout simplement. Les réactions politiques, vous l'avez dit en introduction, n'ont pas tardé. Au Parti conservateur du Canada, on estime qu'on assiste à un autre recul du français au pays. Et quant au Bloc québécois, bien, le parti affirme que le ministère de la Défense officialise une pratique qui est déjà bien courante sur le terrain. On peut écouter le porte-parole en matière de langues officielles pour le Parti conservateur du Canada, Joëlle Godin, suivi de la députée du Bloc québécois et membre du Comité de la Défense nationale, Christine Normandin.
2: Et malheureusement, c'est probablement indicateur de ce que d'autres ministères vont faire dans l'avenir. Et ça démontre encore une fois que le gouvernement actuel, les libéraux, ne sont pas cohérents dans leur volonté d'arrêter le déclin du français et de faire grandir les deux langues officielles au Canada.
3: De notre côté, on est déjà passé au-delà du stade de la colère. Ça fait tellement longtemps que c'est l'état de situation qui maintenant, je pense qu'on est plus dans c'est du dépit qu'on ressent face à ces décisions constantes-là du gouvernement de passer à la trappe le fait français et les droits des francophones.
0: Et donc, Alexandra, concrètement, cette nouvelle directive-là, ça va faire en sorte que le français va perdre son statut de langue de travail au Collège militaire royal de Kingston. C'est quand même pas rien.
1: Non, c'est une institution très importante au pays et le Collège militaire royal, il est situé à Kingston, comme son nom l'indique, mais Kingston, ce n'est pas dans une région fédérale bilingue, alors il n'est plus tenu d'avoir des employés dans son administration qui maîtrisent les deux langues officielles, alors l'anglais devient la seule langue de travail pour l'administration. L'enseignement va demeurer bilingue toutefois. Donc, au sujet de cette nouvelle directive rendue publique par le ministère de la Défense nationale sur son site web, eh bien, le ministère indique faire ce changement parce que plusieurs organisations éprouvaient des difficultés à respecter leurs obligations linguistiques, ce qui entraînait, peut-on lire, des plaintes fondées et de la frustration. Le directeur général de la Fédération des communautés francophones et acadiennes du Canada, Alain Dupuis, soutient que le ministère envoie un mauvais signal.
4: À notre avis, c'est une mauvaise décision qui va à l'encontre de l'esprit de la loi sur les langues officielles. Vous savez, la loi sur les langues officielles a été modernisée en 2023. Notre fédération a travaillé pendant plus de 7 ans à renforcer le texte de la loi qui visait notamment à s'assurer qu'on change la culture dans les ministères fédéraux et qu'on puisse permettre une progression vers l'égalité des deux langues officielles. Mais là, plutôt que de répondre à leur plainte en disant « on va améliorer les choses », c'est « oui, la plainte était bien fondée, alors on va changer le règlement ». Faisait que votre plainte était bien fondée et recevable.
1: Le ministre de la Défense nationale, David McGuinty, n'a pas donné suite à notre demande d'entrevue, mais faut ajouter que le ministère assure toutefois que les bureaux situés dans les régions unilingues sont encouragés à aller au-delà des exigences minimales lorsque les circonstances le permettent.
0: Et comme c'est souvent le cas, Alexandra, avec les questions de langue, ça risque de faire réagir nos auditeurs. Merci. Bonne soirée.
1: Oui, vous aussi. Merci.

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1: La saison des primaires se poursuit aux États-Unis en vue des élections de mi-mandat de cet automne. Les électeurs de 5 États sont appelés aux urnes aujourd'hui pour choisir leur candidat. Et une des primaires démocrates les plus importantes de l'année se déroule actuellement au Michigan, où deux candidats démocrates s'affrontent sur fond de tensions idéologiques au sein de leur parti. Alors, pour faire le point sur la situation dans cet État du Midwest, je joins notre correspondant à Washington, Jean-Michel Leprince. Bonsoir.
2: Bonsoir, Fanny.
1: Alors, Jean-Michel, c'est quoi l'importance de ce siège de sénateur au Michigan?
2: C'est particulièrement important parce que le Michigan est un État mauve, comme on dit. C'est-à-dire qu'il n'est pas rouge ni bleu nettement. Il pourrait passer d'un côté ou de l'autre. Il est détenu en ce moment au Sénat par un démocrate, Gary Peters, qui s'en va. Donc le siège est en jeu. Le candidat républicain, on le connaît déjà, c'est Mike Rogers. Sauf que là, il y a deux candidats démocrates de tendance assez opposés qui se présentent à cette primaire. Et ça a une valeur de test pour le parti des démocrates. Alors, les primaires, c'est bon. D'abord, tous les représentants se représentent évidemment, doivent être réélus tous les deux ans. On parle de 435 sièges. Alors, on va pas les surveiller tous. Et au Sénat, le Sénat est renouvelable par tiers tous les deux ans. Donc là, il y a 35 sièges en jeu. Il y en a 22 qui sont détenus par des républicains. Alors, c'est à leur désavantage parce qu'ils ont plus de chances d'en perdre. Les démocrates ont 47 sièges, donc ils ont besoin de 4 sièges supplémentaires pour prendre le contrôle du Sénat. En ce moment, avec l'impopularité de Trump, on pense que la Chambre des représentants va passer aux démocrates sans trop de problèmes. Pour le Sénat, c'est pas évident. C'est possible. C'est pour ça que ça se joue à quelques voix, à quelques sièges près. Il y a 10 sièges sur les 35 qui sont vraiment clés dans toutes ces élections. Alors, avec des primaires ici et là, et celle-ci est importante parce que ces deux candidats s'opposent et ça détermine dans un sens, quelle sera la tendance du parti quand il aura un chef, parce qu'il n'en a pas pour l'instant, pour les élections de mi-mandat, et après, bien sûr, pour les élections présidentielles de 2028.
1: Voilà, et donc si les démocrates aspirent comme ça à la majorité au Sénat, ils doivent à tout le moins conserver ce siège, mais c'est qu'un peu plus profond que ça, parce que les deux candidats démocrates représentent deux visions vraiment opposées de leur parti.
2: Oui, tout à fait. Alors, le premier, c'est Abdul El-Sayed, c'est un médecin qui est issu de l'aile progressiste. Il est d'origine égyptienne, mais il est né au Michigan. Il est soutenu par des personnes de la gauche, comme Bernie Sanders, qu'on connaît bien, Alexandria Ocasio-Cortez, qui est peut-être encore un peu plus à gauche. Donc, c'est un candidat qui se présente comme un homme prêt à se battre pour les classes populaires, face à Donald Trump, face aux grands patrons, aussi aux responsables actuels du Parti démocrate. De l'autre côté, vous avez la candidate Haley Stevens qui est en ce moment représentante depuis 2019 dans une circonscription de la banlieue de Détroit. Elle était pour Barack Obama, dans le gouvernement de Barack Obama, elle était sa conseillère pour l'automobile, l'industrie de l'automobile, donc ça tourne autour de ça, réindustrialisation, etc. Les personnes un peu marginalisées, les personnes de couleur, les immigrants. Le parti démocrate traditionnel, les libéral, le centriste aussi. Mais, on est dans le Michigan, on est dans la région de Détroit, c'est l'industrie automobile, et il y a beaucoup de gens d'origine du Proche-Orient, dont est issu Abdul El-Sayed. Alors, c'est ces deux personnages qui sont vraiment polarisants en ce moment.
1: Et donc, le soutien à Israël a joué un rôle important aussi dans la course parce que c'est un sujet de division.
2: Oui, exactement. Et c'est particulièrement sensible dans cette région à cause de cette présence, d'origine arabe. La région est plutôt de tendance pro-palestinienne, mais la candidate centriste du démocrate, elle, est farouchement pro-Israël. Alors, ça pose certains problèmes. En ce moment, les sondages donnent le candidat Al-Sayed en avance, mais d'un autre côté, on assiste à un effort de financement du parti démocrate, du centre du parti démocrate, qui est du jamais vu pratiquement. Et il y a un organisme qui s'appelle American Israel Public Affairs Committee, l'AIPAC, qui finance des candidats démocrates et républicains, aussi pro-Israël. Et en ce moment, le parti démocrate a levé, pas seulement cet organisme-là, 62 millions de dollars pour la campagne de Madame Stevens, contre 2 millions de dollars seulement pour Monsieur El-Sayed. Alors, ça va jouer un grand rôle localement dans cette primaire. Pas, évidemment, pour le long terme, pour l'État du Michigan, ni la présidentielle, mais pour cette primaire en particulier. Et ça va déterminer un peu la tendance que le parti va prendre. Est-ce qu'il sera plutôt centriste, etc. Et ça va poser un problème face à Trump qui, déjà, est en train de soulever le spectre du communisme ici et là. C'est évident que si Monsieur El-Sayed passe, je pense que Donald Trump n'aura pas de mots très tendres à son endroit.
1: On imagine et on va surveiller tout ça dans les prochaines heures. On s'en reparle peut-être demain. Jean-Michel Le Prince à Washington, merci.
2: De rien. Au revoir, Fanny.
1: Restez à l'écoute plus tard à l'émission.
3: J'incarne tout ce que les Américains détestent. 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
1: Bien avant que le président français Charles de Gaulle prononce la phrase célèbre « Vive le Québec libre », il a été le libérateur de la France. Un diptyque cinématographique qui sortira bientôt sur les écrans au pays retrace le combat du général pour une France libre lors de la Deuxième Guerre mondiale. Un reportage à venir de Louis-Philippe Ouimet. Mais d'abord... Alors, on reste dans le sujet de l'image du Canada à l'étranger. Ottawa compte une fois de plus couper dans ses forces dédiées aux opérations de maintien de la paix. La contribution du pays, on se rappelle autrefois chef de file en la matière, est désormais la plus faible de son histoire. Après les prochaines réductions prévues, il se classera aux alentours de la 100e place parmi l'ensemble des pays du monde. C'est la conclusion à laquelle en arrive le professeur d'études de défense au Collège des forces canadiennes et au Collège militaire Royal, Walter Dorn, et il est avec nous au bout du fil ce soir. Bonsoir, Monsieur Dorn.
4: Bonsoir, Fanny. C'est très gentil de faire une entrevue avec moi.
1: C'est gentil d'être avec nous. Alors, Monsieur Dorn, d'ici le milieu de l'année prochaine, le Canada va entre autres retirer ses casques bleus de plusieurs missions de l'ONU ou encore ses militaires de l'OTAN. Combien de militaires canadiens est-ce qu'il va rester là après ces coupes à l'échelle du monde?
4: Après le coup, ça serait seulement quatre ou cinq militaires dans les opérations de maintien de la paix. C'est le plus bas depuis 1956, quand le Canada a inventé, a proposé la force de l'ONU, la première force de maintien de la paix.
1: Voilà. Alors, par exemple, on retire nos casques bleus des missions au Congo, au Soudan du Sud, au Kosovo, ça c'est une mission de l'OTAN, à Chypre également. Qu'est-ce qui est inquiétant à vos yeux?
4: Ça m'inquiète que le Canada n'aide pas ceux qui travaillent dur sur le terrain dans les conflits armés. Surtout les peuples locaux qui espèrent un avenir meilleur. Et ça n'aide pas l'ONU qui est confrontée et affaiblie par l'administration Trump. Et aussi, le Canada ne respecte pas ses engagements comme le Rapid Reaction Force, force de réaction rapide, que nous avons promis à l'ONU.
1: En contrepartie, le Canada a annoncé dans les derniers mois des investissements majeurs dans l'industrie de la défense. Qu'est-ce que vous comprenez de tout ça?
4: Oui, avec tout l'argent et l'agrandissement des forces canadiennes, j'avais l'idée que les forces canadiennes peuvent avoir 4 ou 5 fois plus de personnes dans les opérations de maintien de la paix. Mais c'est l'opposé. Il vient de seulement 20 personnes jusqu'à 4 ou 5. Et c'est quelque chose qui n'est pas en accord avec le dépôt de l'argent et de l'effort pour améliorer les forces canadiennes. Et surtout, on va perdre l'expérience précieuse pour les soldats canadiens de travailler comme peacekeepers dans les zones de conflit. C'est aussi une source de renseignements qu'on va perdre.
1: Voilà, parce que quand les forces canadiennes sont déployées à l'étranger, elles reviennent également avec du renseignement, notamment. J'aimerais vous amener sur une autre avenue. L'hiver dernier, à Davos, Mark Carney a livré un grand plaidoyer, salué par une bonne partie du monde, au sujet de l'importance là, du rôle des puissances moyennes. Alors, couper dans les opérations de maintien de la paix et parallèlement là, mettre de l'avant l'importance d'être une puissance moyenne, est-ce que ça vous paraît antagoniste?
4: Les moyennes puissances, ils sont des excellents peacekeepers. L'idée, c'est comment les moyennes puissances peuvent être constructives, internationales, peuvent soutenir le droit international et les accords de paix et être différents pour le Canada, être différents des États-Unis.
1: Et on a constaté aussi au cours de la dernière année que l'aide au développement international a aussi été coupée sous Mark Carney. Est-ce que ça aussi, ça vient en quelque sorte éroder là, le soft power du Canada?
4: Oui, ça va éroder parce qu'on n'est pas là où les gens ont des grands besoins. Dans les pays de l'Afrique, c'est important d'avoir une présence et c'est bien important de donner de l'argent. Mais c'est aussi important d'être sur le terrain. Et avec la perte des peacekeepers, nous ne serons pas là où on peut aider les Africains et les pays qui vont sortir du conflit.
1: Vous l'avez évoqué tout à l'heure, l'ONU connaît des difficultés structurelles avec le retrait massif des États-Unis de son financement, depuis bien sûr le retour de Donald Trump à la Maison-Blanche. À la lumière de cette situation-là, quelle devrait, dans un monde idéal à vos yeux, être la posture du Canada?
4: Le Canada peut être un champion de la maintien de la paix. Il peut être un exemple d'un pays qui veut soutenir la loi internationale, qui supporte les accords de paix et qu'ils vont faire tout ce qu'on peut pour la sécurité humaine dans tout le monde. Et c'est une vision idéaliste, mais c'est aussi quelqu'un qui peut nous guider pour avoir un meilleur monde. Ce n'est pas une idée qu'on trouve dans l'administration Trump, mais c'est une idée qui peut être inspirante pour tout le monde. Et c'est une place importante pour le Canada dans le monde.
1: En terminant, M. Dorn, est-ce que vous avez espoir de voir le gouvernement de Mark Carney peut-être changer d'idée et renouer davantage là avec l'héritage de Lester B. Pearson?
4: Oui, c'est un héritage libéral et c'est aussi un héritage canadien que nous sommes ouverts au monde et qu'on veut aider. Et j'espère qu'on peut changer et au lieu de 20 jusqu'à 4 ou 5 personnes, qu'on va de 20 personnes militaires jusqu'à 100 ou 200, comme on a promis à l'ONU.
1: Walter Dorn, vous êtes professeur d'études de défense au Collège des Forces canadiennes et au Collège militaire royal. Merci d'avoir été avec nous ce soir.
4: OK, merci beaucoup.
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1: Les autorités déploient des caméras de surveillance intégrant l'intelligence artificielle capable de lire automatiquement les plaques d'immatriculation. On en retrouve aux États-Unis, mais aussi en Ontario. Ça suscite des questions quant à l'équilibre entre l'efficacité de la sécurité publique et le risque de dérive vers une surveillance de masse des citoyens. Et on en parle avec Catherine Moraz. Bonsoir, Catherine.
5: Bonsoir.
1: Alors, tout d'abord, commençons avec l'usage là qu'il en est fait aux États-Unis. Il y a des critiques qui disent que ce sont carrément des appareils de surveillance de masse.
5: Ouais, parce que ce sont des couleur du véhicule, son modèle ainsi que l'heure et son lieu du passage. On les retrouve dans plus de 6000 collectivités. C'est assez pour permettre aux policiers d'accéder à des données nationales sans mandat. Ça soulève des inquiétudes en lien avec le 4e amendement qui protège la vie privée. D'ailleurs, c'est pour cela que de plus en plus de municipalités abandonnent leur contrat avec Flock. Il y en a eu 39 rien qu'entre janvier et mai de cette année.
1: On a perdu les premiers mots de votre réponse, mais ce qu'on comprend, c'est que ces appareils-là fonctionnent en continu. Est-ce que la compagnie Flock est présente au Canada?
5: On ne le sait pas. J'ai approché Flock Security qui se contente de dire qu'elle n'a aucun partenariat avec des services de police canadiens sans fournir de précisions. Ce qu'on sait par contre, c'est que la technologie, elle, est présente. Elle s'appelle la reconnaissance automatique de plaques d'immatriculation, donc la RAPI. Elle existe avec d'autres fournisseurs que Flock, comme Gentech ou Axon. Certaines municipalités ontariennes en ont, l'autoroute privée 407 aussi, mais l'usage le plus répandu, c'est auprès des services de police qui mettent des caméras mobiles à l'avant des autopatrouilles pour filmer en continu la route devant. Leur usage s'est répandu en 2022 après que le gouvernement de Doug Ford se soit mis à donner des subventions et la majorité des services de police en ont maintenant. En voici quelques-uns, Waterloo, Toronto, Sudbury, ainsi que la police provinciale de l'Ontario.
1: Et comment ces organisations-là utilisent-elles la technologie RAPI?
5: J'en ai parlé en détail avec Jeff Bassingthwaite, qui est coordinateur de la RAPI au service de police de Toronto. Chaque matin, une nouvelle liste de plaques recherchées se construit avec des informations transmises par le ministère des Transports de l'Ontario et par le Centre d'information de la police canadienne. Les véhicules qui s'y retrouvent peuvent y être pour une foule de raisons. Par exemple, ils peuvent avoir été volés ou ils peuvent être liés à des actes illégaux. Lorsqu'une caméra d'une autopatrouille voit une plaque sur la liste, un signal s'active. Là où c'est différent des États-Unis, c'est que les données recueillis ne sont pas échangés. Il n'y a pas une base centrale comme avec Flock et les données des voitures qui ne sont pas sur les listes noires sont gardées moins longtemps. Aux États-Unis, c'est 30 jours. Ici, ça peut être 24 heures. À la police de Toronto, c'est 7 jours parce que les informations peuvent être utiles à des enquêtes complexes comme les homicides. D'ailleurs, Jeff Bassingthwaite dit que l'accès à ces informations est très restreint et hautement contrôlé.
1: Donc, on comprend que les informations restent moins longtemps dans les bases de données au Canada, mais quand même, la RAPI canadienne, ça soulève aussi son lot d'inquiétudes.
5: Et la première à s'inquiéter, c'est l'ancienne commissaire à la vie privée de l'Ontario, Anne Cavoukian, qu'on écoute.
6: The police should not be permitted to retain any of the data that is not linked to an actual crime or some activity that they're investigating. I understand why the police need that information.
5: Anne Cavoukian qui dit que lorsqu'une plaque n'est pas sur la liste noire, il n'y a aucune raison de garder ces données. La Cour suprême a établi que les Canadiens ont droit à la vie privée, même dans les lieux publics. Et à son avis, même si ce n'est que pour 24 heures, c'est une intrusion. J'ai aussi parlé avec Tamir Israël de l'Association canadienne des libertés civiles qui dit qu'on est en train de construire un réseau de surveillance très sophistiqué sans les lois pour éviter qu'il serve à de la surveillance de masse. Un exemple, c'est qu'aux États-Unis, la police de l'immigration ICE a utilisé les données de Flock pour faire des descentes. Elle les a eues de façon indirecte par des services de police locaux et à l'insu des municipalités. De la même façon, selon Tamir Israël, le Canada n'est pas à l'abri de dérapages. De un, parce que les lois sur la vie privée sont en retard par rapport à l'évolution de la technologie. Et de deux, parce qu'aucun organisme ne surveille spécifiquement l'usage de la RAPI par la police. Tamir Israël plaide donc pour que tout changement dans l'utilisation de la RAPI ait besoin de l'approbation soit d'un organisme indépendant, soit d'un tribunal.
1: Alors, pour plus d'informations, on va bien sûr aller lire votre texte sur notre site internet radiocanada.ca. Catherine Moras à Toronto, merci.
5: Je vous en prie.
1: Au revoir.
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1: Le Danube, l'un des plus longs fleuves d'Europe, est au bord de l'assèchement. Son niveau historiquement bas force plusieurs pays de l'Europe centrale à prendre des mesures drastiques pour éviter une crise énergétique en pleine canicule. On en parle avec Rania Massoud. Bonsoir Rania.
7: Bonsoir Fanny.
1: Alors les centrales nucléaires sont désormais directement touchées par la sécheresse.
7: Oui, les centrales nucléaires qui ont besoin de l'eau pour refroidir leurs réacteurs et de l'eau, il en manque cruellement avec l'assèchement du Danube, ce fleuve donc qui traverse ou qui longe 10 pays d'Europe, dont l'Allemagne, l'Autriche, la Slovaquie, la Hongrie, la Croatie ou encore la Serbie, l'Ukraine, de sa source jusqu'à la mer Noire. Et donc son niveau, en fait, n'a jamais été aussi bas, c'est le plus bas niveau depuis 150 ans. Pourquoi? À cause de plusieurs vagues de chaleur successives que connaît la région, qui continuent aussi donc d'affecter la région. Des riverains qui disent qu'ils n'ont jamais vu le fleuve aussi asséché, qu'il n'a pas plu aussi, qu'il n'a pas neigé tout l'hiver. Donc tout cela a des conséquences conséquences, dont la réduction de la production électrique dans les centrales nucléaires. En Roumanie, par exemple, les autorités ont dû faire exploser des rochers près d'un canal pour créer une sorte de digue temporaire pour détourner davantage d'eau vers la centrale de Tchernavoda et éviter ainsi sa fermeture. D'ailleurs, le gouvernement a appelé la population aussi à réduire la consommation d'électricité durant les heures de pointe et en soirée. Même chose en Serbie, deux centrales hydroélectriques, donc pas nucléaires celles-là, qui assurent le tiers de la production d'électricité du pays, ont dû réduire aussi leur production. Même scénario en Hongrie, trois des quatre turbines dans l'unique centrale nucléaire du pays ont dû être arrêtées. Alors pour le moment, la crise reste contenue, mais jusqu'à quand, c'est là la question.
1: Oui, et on imagine qu'il y a des répercussions économiques aussi avec la baisse de production d'électricité.
7: Absolument. En Hongrie, donc en plus des ménages qui doivent réduire leur consommation en électricité, 300 entreprises au moins doivent aussi suivre certaines restrictions. La situation aussi risque de s'aggraver parce qu'il y a une nouvelle aussi vague de chaleur qui est annoncée. Donc plusieurs industries dans le pays pourraient être touchées. Plus grave encore aussi, la baisse des niveaux d'eau signifie aussi une perturbation dans les transports maritimes. Donc des pêcheurs qui ne peuvent pas sortir. Une perturbation aussi dans la chaîne d'approvisionnement de matières de base comme les céréales, comme le bois. Parce qu'il y a des navires comme les vraquiers par exemple ou les pétroliers qui ont un tirant d'eau assez important qui ne peuvent pas passer si le niveau d'eau continue de baisser.
1: Et là, les populations qui vivent là, tout près du Danube, comment elles vivent tout ça?
7: Alors, selon plusieurs témoignages qui ont été recueillis par l'agence Reuters à Budapest, notamment la capitale hongroise, l'inquiétude est vraiment très palpable. Tous s'attendent à ce que la situation s'aggrave encore plus, surtout s'il n'y a aucun changement en vue, un changement dans les habitudes aussi de consommation. Certains disent avoir complètement réduit leur utilisation des appareils électroménagers, d'autres qui n'utilisent plus l'air climatisé, certaines personnes sont plus extrêmes, ont décidé de débrancher carrément tous les électroménagers de la maison. Je vous laisse entendre un de ces témoignages-là. Donc cette femme qui dit que la situation elle est triste, que c'est effrayant, elle dit que la société devrait tirer des leçons de l'assèchement du Danube. Il s'agit d'un avertissement, selon elle, qui est très sérieux. Il faut faire preuve de prudence dans la gestion des ressources aussi, parce qu'elles ne sont pas illimitées, comme on a tendance à le croire, comme elle dit. Elle espère donc qu'il y aura une certaine prise de conscience dans la société pour qu'il y ait une plus grande protection de l'environnement.
1: Oui, et c'est paradoxal parce que la popularité de l'énergie nucléaire, ce regain qu'on observe, c'est justement lié au fait qu'il n'y a pas d'émissions de gaz à effet de serre associées à la production d'énergie. Mais là, on constate qu'avec les changements climatiques, la sécheresse, ça vient affecter la production. Alors, c'est vraiment tout un casse-tête, effectivement. Ouais. Peut-être sur une note plus légère, Anya, la sécheresse dans le Danube a quand même permis de faire des découvertes, je dirais, insolite.
7: Oui, alors écoutez ça, on a découvert une ancienne épave d'un navire de guerre nazi qui aurait échoué donc dans les eaux du Danube durant la Seconde Guerre mondiale. En fait, ce navire n'a pas vraiment échoué par accident. Il avait été sabordé par son équipage alors que l'armée rouge gagnait du terrain face aux nazis. Donc Hitler qui a donné l'ordre à ses soldats de ne pas laisser du matériel de guerre derrière eux. Donc l'objectif en le sabordant, c'était de bloquer la voie navigable dans le Danube avec les épaves donc des navires, de barrer donc la progression de l'armée rouge dans le fleuve. Autre découverte aussi dans le fond du Danube, les restes d'un mammouth en Bulgarie. Donc il s'agirait d'un jeune spécimen qui aurait vécu pendant la période glaciaire.
1: De drôles de découvertes historiques.
7: Oui, des experts qui continuent aussi de chercher dans les fonds du Danube. Donc quelque sorte, il y en a qui profitent aussi de cette situation-là pour des avancées scientifiques.
1: Et donc, Rania, à quoi faut-il s'attendre dans les prochains jours?
7: Alors, tout indique donc qu'une nouvelle vague de chaleur est attendue la semaine prochaine, ce qui ne devrait pas du tout être rassurant donc pour plusieurs pays d'Europe, surtout les pays riverains du Danube. On s'attend donc à des températures qui vont dépasser les 40 degrés Celsius, notamment en Hongrie, en Slovaquie et en Autriche.
1: Rania Massoud, merci.
7: Merci à vous.
1: Au Liban, ça fait 6 ans que le port de Beyrouth a été secoué par une double explosion. Plus de 235 personnes ont été tuées et plus de 6500 blessées. L'incident a laissé des centaines de milliers de sans-abri. Le pays panse encore ses plaies. Et les familles des victimes attendent toujours réparation devant la justice. Amélie David était à la commémoration de l'événement aujourd'hui à Beyrouth.
8: Des centaines de personnes convergent vers le port de Beyrouth pour rendre hommage aux victimes du 4 août. Elsie Jabour n'a pas été affectée directement, mais pour elle, cela reste important de venir. Elle explique.
9: Chaque année, je viens avec mes enfants, juste pour être à côté des gens qui ont perdu un membre de leur famille. Parce que c'est pas facile de perdre un membre de la famille sans savoir pourquoi. Qu'est-ce qui s'est passé? C'est quoi la raison? C'est à cause de qui? On ne sait pas encore.
8: Elsie Jabour est venue avec ses enfants. Elle vient ici pour la 5e année consécutive. Elsie Jabour.
9: J'aimerais apprendre à mes enfants qu'il faut soutenir les gens. C'est important de soutenir les autres. Même si on n'est pas affecté, il faut être à côté des citoyens qui ont... Parce que ça aurait pu être nous.
8: À quelques mètres d'elle, Mia Naja est elle aussi venue rendre hommage aux victimes. Un moment important pour cette étudiante. Mia Naja.
10: En fait, j'essaye de venir chaque année parce que je trouve que c'est hyper important de se souvenir, surtout qu'il n'y a toujours pas eu de justice qui a été faite. Et c'est de plus en plus important parce qu'on sent que chaque année, il y a moins de gens qui viennent, il y a moins de gens qui ont envie d'être impliqués, de se rappeler de ce qui s'est passé, parce que c'est douloureux pour tout le monde.
8: Tout le monde se rassemble face aux silos éventrés. Zeina Saab brandit le portrait d'une des victimes. Elle veut que justice leur soit rendue.
11: Pour nous, ce que nous voulons, c'est accélérer le processus judiciaire. Nous voulons que justice soit rendue parce que lorsque la justice sera enfin rendue, alors le retrait israélien se concrétisera également.
8: La veille, l'association de victimes des familles a organisé une conférence de presse pour faire le point sur l'enquête. Pour les familles des victimes, 6 ans ont passé, 6 années de deuil et de douleur. En attendant la justice, Paul Najjar a perdu sa fille, âgée de 3 ans, dans l'explosion, il explique.
12: On se sent très mal. On se sent très mal. Ça fait 6 ans qu'on attend la vérité, qu'on ne l'a pas eue. Ça fait 6 ans qu'on attend la justice. On attend que les coupables soient identifiés, soient mis derrière les barreaux, et on n'a toujours rien.
8: Le ministre de la Justice, Adel Nassar, affirme que la machine judiciaire est en marche et se dit aux côtés des familles.
13: Ce devoir de vérité et ce devoir de procès et de justice est un devoir que nous devons de remplir sans aucune hésitation et sans permettre une quelconque interférence.
8: Les familles gardent espoir en attendant la justice et veulent avoir confiance dans le processus, mais les craintes subsistent. Paul Najjar.
12: Ça nous embête. On a toujours une crainte dans ce pays de l'ingérence politique dans ce genre d'affaires. Et c'est vrai que maintenant, avec le gouvernement, les choses sont mieux, mais on ne sait pas si ce gouvernement va rester, on ne sait pas si les choses vont changer. Quelle garantie avons-nous à ce sujet?
8: Si le processus judiciaire suit son cours sans encombre, un procès pourrait s'ouvrir dans les prochains mois. Amélie David, Beyrouth pour Radio-Canada.
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14: New York State is knowingly allowing solar corporations to lie to our farmers, and I have proof of it.
1: Aux États-Unis, la désinformation au sujet de l'énergie solaire connaît un regain. Des élus républicains, mais aussi des influenceurs, là, comme celle qu'on vient d'entendre, propagent des discours trompeurs. Ils affirment que ces grands panneaux envahissent les terres agricoles de grande valeur, ce qui se ferait au détriment des agriculteurs américains et compromettrait les ressources agroalimentaires des États-Unis. Qu'en est-il vraiment? On en discute avec Valérie Boisclair, journaliste spécialisée en environnement. Bonsoir Valérie.
15: Bonsoir Fanny.
1: Alors, qu'est-ce qui a provoqué cette nouvelle vague de désinformation?
15: Ben, plus tôt cet été, l'administration Trump a reproché à des élus démocrates de l'État de New York d'accélérer la construction de grands parcs d'énergie solaire sur des terres agricoles de première qualité, donc parmi les plus productives des États-Unis, et qu'en agissant de la sorte, là je vous cite les propos de la secrétaire à l'agriculture des États-Unis, Brooke Rollins, ces terres ont été perdues pour toujours, terres qui nourrissent des familles et qui sont donc cruciales pour la sécurité alimentaire de la nation. Bon, ça, c'est un discours qu'on a déjà entendu ailleurs dans le monde. Un des partis de droite au Royaume-Uni, d'extrême droite même, l'AFD en Allemagne, en Italie aussi, qui se sont portés soi-disant à la défense des agriculteurs pour des raisons partisanes surtout. Et c'est aussi des propos qu'on voit qui sont portés en ligne par des influenceurs, dont Alexandra Fasulo, que vous entendiez un peu plus tôt. Elle, c'est une influenceuse du nord de l'État de New York qui est parmi les plus vocales à s'opposer au projet d'énergie solaire. Et elle ne parle pas dans le vide. Elle compte 2,3 millions d'abonnés sur ses réseaux sociaux, c'est beaucoup. Puis rien que cette année, elle a fait plus de 500 publications sur ses grands projets qui, selon elle, sont comme un cheval de Troie pour permettre à des intérêts étrangers, y compris des entreprises canadiennes, de mettre la main sur de précieuses terres agricoles. Et ce qui est particulièrement efficace chez elle, c'est qu'elle reprend des arguments qu'on entend d'ordinaire chez des militants pro-climat, des militants progressistes. Donc, il ne faut pas que le solaire s'organise en détruisant au passage des écosystèmes sensibles. Sur ces réseaux sociaux, là, on a des vidéos où on entend les oiseaux chanter, l'herbe est verte, et on nous dit que tout ça va disparaître à cause du solaire. Et le problème ici, c'est important de le préciser, Fanny, ce n'est pas d'exprimer des inquiétudes par rapport à l'impact du solaire. Ça peut être très légitime de le faire. Mais ce qu'on voit dans le cas qui nous intéresse ici, c'est qu'on a un discours très émotif pour appeler à la compassion du public, mais les faits sont tordus pour qu'au final, le message qu'on assimile, c'est que les énergies renouvelables seraient plus dommageables pour l'économie et la planète que les énergies fossiles, alors que la science, c'est pas ça qu'elle nous dit.
16: Est-ce qu'il y a du vrai là-dedans, Valérie? C'est-à-dire, est-ce que c'est vrai que les panneaux solaires

0: de New York. Et ça concorde avec un récent rapport de l'Association professionnelle des industries de l'énergie solaire aux États-Unis. À l'échelle du pays, ça représente 0,07 % des terres agricoles.
1: C'est minime.
0: Même pas 1 % Deux autres éléments que les opposants ne semblent pas vouloir considérer. D'abord, c'est que ces projets-là, ils se font dans un cadre réglementaire où les autorités vont prioriser des terres perturbées. Donc, on va pas s'installer sur des terres agricoles de haute qualité comme on le prétend. Et l'autre élément, et non le moindre, c'est qu'on oublie la volonté propre des agriculteurs alors qu'ils sont nombreux à faire le choix de louer une parcelle de terre à des compagnies d'énergie solaire pour percevoir des revenus, revenus qui leur servent ensuite à développer leurs entreprises. Souvent, les activités, elles peuvent même coexister. On appelle ça de l'agrivoltaïque, quand on a sur un même terrain des panneaux solaires et des pâturages, des cultures. Bref, ça se traduit pas par l'abandon définitif de terres qui auraient servi autrement à alimenter des gardes-manger. Pourtant, ce sont des craintes similaires qui avaient mené au Canada, de notre côté de la frontière, donc, la première ministre albertaine Danielle Smith à interrompre le développement de projets d'énergie renouvelable il y a quelques années, sans qu'elle ne démontre que le solaire pouvait représenter une menace crédible pour les agriculteurs canadiens. Ce que des rapports ont permis de vérifier par la suite, c'est que le risque, il était minime.
1: Et d'ailleurs, on en est où là avec le moratoire sur les énergies renouvelables en Alberta?
0: Rapidement, c'était entré en vigueur en août 2023. Ils avaient suspendu de manière assez inattendue l'approbation de nouveaux projets de solaire et d'éolien pour 7 mois. Donc, le moratoire, il a pris fin en février 2024. Cela dit, il y a plusieurs restrictions qui demeurent pour des cas particuliers, notamment les grands projets solaires sur des terres agricoles. Donc, il faut prouver que les activités agricoles peuvent se poursuivre. Nos collègues de l'Alberta ont rapporté que ça a été un dur coup pour les entreprises du secteur des énergies propres là-bas, qu'ils disent avoir été bloqués dans leur élan par ce moratoire, et qu'aujourd'hui, ben, on est ailleurs. Le discours en Alberta, il se concentre surtout sur les oléoducs et sur les centres de données.
1: Valérie Boisclair, journaliste spécialisée en environnement, merci d'avoir été avec nous.
0: Merci.
1: Lors de la Deuxième Guerre mondiale, alors que les nazis marchaient sur Paris, le général Charles de Gaulle s'est battu pour une France libre. Bien des années plus tard, quand il était président, c'est lui là qui a clamé le fameux « Vive le Québec libre » depuis le balcon de l'Hôtel de Ville de Montréal, c'était en 1967. Alors, qui était véritablement ce personnage qui est passé à l'histoire? Deux films-événements, baptisés la bataille de Gaulle, reviennent sur le parcours de celui qui a réussi à libérer la France, envers et contre tous. Le reportage de Louis-Philippe Ouimet.
2: Pendant la Deuxième Guerre mondiale, dans une France occupée par Hitler et les nazis, un homme se dresse, et c'est le général de Gaulle, incarné dans le nouveau film La bataille de Gaulle par le comédien Simon Abkarian.
3: La France n'a pas capitulé.
4: C'est le grand sauveur de la France. C'est l'homme qui a rétabli l'honneur de la France à ce moment-là. Il le dit dans son message. Il faut qu'il y ait une espérance. Il faut qu'il y ait une espérance. Il faut que quelqu'un dise non à ce fascisme-là, à ce nazisme-là.
2: Ce diptyque cinématographique s'ouvre sur la signature de l'armistice en juin 1940. Le deuxième film aborde les années 1943 et 1944, celle du combat contre le régime antisémite de Vichy. Dans ce film réalisé par Antonin Baudry et co-scénarisé avec sa conjointe Bérénice Villa, Charles de Gaulle est dépeint comme un Don Quichotte.
5: Nous sommes la France. Vous, nous.
2: Écoutons Bérénice Villa, suivi d'Antonin Baudry.
6: En France, le roman national, c'est que De Gaulle a fait un discours et on l'a suivi. On oublie justement qu'il est extrêmement seul et que ses interlocuteurs de l'époque pensaient qu'il était dingue.
7: Il prétend se battre, il n'a pas d'armée. Il veut convaincre les Français, il est totalement inconnu d'eux. Il veut convaincre les Anglais, il ne parle pas anglais. Il veut jouer un rôle politique, il n'a aucune expérience politique. Donc il faut une certaine folie pour se dire « j'y vais ».
2: Dans ces films aussi consacrés aux lycéens qui se sont battus pour une France libre, c'est surtout la prestation tout en nuances de Simon Abkarian qui se démarque. Encore une fois, Simon Abkarian.
4: J'ai regardé beaucoup d'archives jusqu'au moment où je me suis dit, j'ai fermé l'ordinateur, je me suis dit, le reste, il faut que je l'imagine. Et que je fasse une proposition, ce qui soit presque dansé. Parce que moi, j'en viens de la danse, c'est ma formation première.
2: Champ de bataille, conquête de l'Afrique, négociations intenses avec Churchill. Cette fresque d'un total de plus de 5 heures a nécessité 150 jours de tournage dans 3 pays. Dans ce film historique, on voit bien les périodes de doute de ce héros atypique. À nouveau, Antonin Baudry, réalisateur et co-scénariste du film.
7: Il l'a reconnu des années plus tard. Il a dit qu'à Dakar, il avait vraiment failli se suicider. Ce qui, pour un croyant, un catholique croyant, est énorme.

0: Et non, je crois qu'il en était au bout du désespoir.
1: Et c'est la rage qui s'éveille.
2: Boum. La bataille de Gaulle nous présente le général de Gaulle avant qu'il ne devienne en 1959 le président de la République française et avant sa visite au Québec de 1967 où il a dit le célèbre
3: « Vive le Québec libre !»
2: La bataille de Gaulle, première partie, prendra l'affiche au Québec le 14 août. Il faudra attendre au 11 septembre pour voir la deuxième partie. Ici, Louis-Philippe Ouimet, Radio-Canada, Montréal.

Et c'est ainsi que se termine votre magazine quotidien d'information pour ce soir. Merci de nous faire confiance pour mieux comprendre l'actualité. Et bien sûr, merci à l'équipe tellement professionnelle qui rend possible cette émission. Si vous avez manqué une partie de l'émission, vous pouvez vous rattraper sur notre plateforme audio ou sur notre site Internet. Écrivez-nous idées, suggestions ou commentaires. Ça nous regarde en un mot, @radio-canada.ca. On adore vous lire. Je m'appelle Fanny Olivier et je vous dis à demain.

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3: Bonjour, ici Greta Juris. Des municipalités du Québec continuent de mesurer l'ampleur des dégâts après les pluies torrentielles de lundi. C'est notamment le cas à l'Ascension, au nord de Mont-Tremblant, dans les Laurentides, où la pluie a causé des inondations et des glissements de terrain. La situation est aussi problématique plus au sud, où la rivière Rouge a déjà débordé de son lit. En Ontario, deux municipalités de la région du Niagara ont également déclaré l'état d'urgence en raison d'inondations. Québec intensifie sa lutte contre la rage. Plus de 800 000 appâts vaccinaux seront distribués dans des régions du sud de la province jusqu'à la mi-septembre. Catherine Dib a accompagné une équipe du ministère de la Faune lors de son intervention.
4: Il faut chercher les gros arbres.
5: Les techniciens de la Faune répandent les appâts vaccinaux, ciblant les habitats de la baie.
4: Ça, c'est le genre d'endroit parfait, les cabanes comme ça en milieu forestier. Hein. C'est sûr que les ratons vont visiter ça.
5: Pour cette seconde distribution de l'année, Québec met les bouchées doubles. Passant d'environ 60 appâts au kilomètre carré à 150. C'est que la rage du raton gagne du terrain au Québec. En 2025, 93 cas avaient été signalés. Un seuil déjà dépassé cette année, avec 118 cas rapportés en juillet et un nouveau foyer en Montérégie-Ouest.
6: En vérité, c'est que la situation n'est pas sous contrôle.
5: Marianne Gagné, biologiste au ministère de la Faune.
6: La raison derrière ça, c'est que des fois, l'expansion se fait dans des territoires où il y a eu peu ou pas de vaccination.
5: Elle conseille de rester loin des bêtes, même quand elles ne présentent pas de symptômes, et de faire vacciner ses animaux de compagnie.
7: C'est dangereux pour l'animal, le propriétaire, puis les gens qui côtoient l'animal.
5: La vétérinaire Zolo constate d'ailleurs une hausse d'intérêt pour les vaccins contre la rage.
7: Il y a beaucoup d'animaux qui remettent à jour les vaccins.
5: Les autorités demandent plus de vigilance de la population générale. Alexandre Mathieu, médecin conseil en santé publique à Santé Québec, Montérégie-Centre.
8: La rage, c'est mortel. Il n'y a pas de traitement. Oui, le risque est définitivement augmenté.
5: Le ministère de la Faune veut empêcher la rage d'atteindre Montréal en créant une barrière vaccinale. La maladie présentant un risque accru en zone urbaine. Ici Catherine Dib, Radio-Canada, Ormstown.
3: L'annonce de candidatures se multiplie au Québec en vue de la prochaine campagne électorale provinciale. L'ancien président et chef de la direction de la Chambre de commerce du Montréal métropolitain, Michel Leblanc, rejoint les rangs libéraux. Le Parti conservateur a quant à lui recruté un ancien péquiste. Marie-Josée Paquette-Comeau a préparé ce qui suit.
9: J'ai pris un an d'arrêt.
10: Après 16 ans à la tête de la Chambre de commerce de Montréal, Michel Leblanc se lance en politique.
9: Je peux encore faire bouger des dossiers.
10: Natif de Montréal, il veut reprendre le flambeau du député libéral Frédéric Beauchemin dans la circonscription de Marguerite Bourgeois, un

0: Châteaufort libéral. C'est la venue de Charles Milliard qui l'a convaincu.
1: Et je pense que c'est le bon leadership dont on a besoin présentement. C'est du véritable leadership économique.
0: Miser sur le Canada pour faire front commun face à Donald Trump est la marche à suivre, selon lui.
1: De la jouer en équipe, c'est plus puissant que d'essayer d'y aller tout seul.
0: Et ce sentiment d'équipe doit aussi se ressentir à l'intérieur du Québec.
1: Ce que j'ai comme ambition, c'est de montrer clairement comment un Montréal dynamique, avec des régions dynamiques, c'est tellement plus puissant.
2: Je suis très fier aujourd'hui d'être ici.
0: Éric Duhaime, de son côté, a recruté Marco Archambault, un ancien péquiste dans la circonscription de Louis Hébert à Québec. Après avoir postulé pour être candidat au Parti québécois au printemps dernier et être refusé, M. Archambault explique son changement de cap par le contexte géopolitique actuel.
3: On dirait que le chef du Parti québécois, il y a de la misère à « read the room ». Moi, je me vois très mal leur parler de référendum puis de livre bleu alors qu'ils ont le portefeuille vide, là.
0: Éric Duhaime interpelle les souverainistes. La recette autonomiste conservatrice est une solution à ce que M. Duhaime nomme le cul-de-sac d'un troisième référendum. Ici Marie-Josée Paquette-Comeau, Radio-Canada, Québec.
4: Et en terminant, la grève chez WestJet continue de causer des désagréments auprès des voyageurs, même si une entente a été conclue lundi. Les explications de Kim Tai Franco.
5: L'entente de principe permet à WestJet de reprendre ses activités progressivement. Des centaines de vols ont été annulés au cours des derniers jours, ce qui crée un goulot d'étranglement, selon l'expert en aviation, Mehran Ebrahimi.
6: Il faut faire venir les pilotes, il faut faire venir donc tout le personnel, préparer les avions. Et quand on fait ça, il faut aussi dire très bien, est-ce que je prends les vols qui était planifié pour aujourd'hui, mais qu'est-ce que je fais des vols que j'ai annulés hier et avant-hier?
5: Des voyageurs peinent toujours à trouver des vols de remplacement. C'est le cas notamment de Myriam Boulet, qui est coincée en République dominicaine.
7: À mon hôtel précisément, on est à peu près une trentaine. Puis il y a personne qui a réussi à rentrer. Il y en a même qui sont rendus à devoir rationner leurs médicaments parce qu'ils n'en ont pas assez.
5: Elle dénonce aussi le manque de communication de la part de la compagnie aérienne.
7: Elle est pendue pour prendre Domino's parce qu'on avait prévu pour la semaine et là, on sait pas. Le problème, c'est qu'il y a pas de communication, donc on ne sait pas quand on va rentrer.
5: L'entreprise, de son côté, avoue que malgré l'entente conclue lundi, les répercussions des récentes perturbations de travail sur les vols réguliers de WestJet signifient que le retour complet aux opérations normales prendra du temps. Selon des experts, il faudra encore plusieurs jours avant ce retour à la normale. Ici Kim Taille-Franco, Radio-Canada, Toronto.
4: Et voilà, c'est ce qui met fin à ce bulletin d'information de Radio-Canada. Excellente journée à notre antenne.

monde, bon réveil. J'espère que vous allez bien. C'est Caroline Lévesque qui vous parle et qui sera avec vous aujourd'hui, ce matin. Adrien Blanc est en congé pour aujourd'hui, se repose, mais il sera de retour demain. On va bien sûr parler des régates royales de Saint-Jean à Terre-Neuve parce que elles iront de l'avant aujourd'hui. C'est les 208e régate royale. Ça fait longtemps. C'est l'une des manifestations sportives les plus anciennes en Amérique du Nord. Les organisateurs de la compétition qui ont donné le feu vert à la tenue de l'événement qui se déroule sur le lac Kidividi. Les régates de Saint-Jean sont uniques, bien sûr, parce que qui dit régate dit jour férié en milieu de semaine. Ça, c'est une bonne nouvelle pour les gens à Saint-Jean. Et d'ailleurs, la première course d'aviron de la journée va commencer à 8h de Terre-Neuve ce matin. Bien sûr, on aura l'occasion d'en parler et même on en parlera dans quelques instants avec Patrick Butler qui est déjà sur place. Mais pour avant d'aller le rejoindre, on va vous donner un peu un aperçu de l'émission. En fait, la Nouvelle-Écosse a sorti son rapport sur le plan climatique selon la loi sur les objectifs environnementaux. Un plan qui a été lancé un vendredi après-midi sans vraiment annonce autour de celui-ci. Est-ce que les cibles sont

0: atteinte? Est-ce que c'est réaliste? Qu'est-ce qui est dans ce plan-là? Et surtout, elle est où la Nouvelle-Écosse dans l'atteinte de ses cibles, de ses engagements écologiques? Parce que c'est obligatoire qu'elle s'engage. Ça fait 5 ans que la loi sur les objectifs environnementaux existe. Donc, on aura l'occasion d'en parler avec quelqu'un qui a suivi ça de très près. C'est la directrice des programmes à Ecology Action Center. C'est Marla McLeod. Ce sera au courant de l'émission. Aussi, on va parler d'une toute nouvelle pièce de collection de la monnaie royale canadienne. Elle représente, cette nouvelle pièce-là, une partie du patrimoine de la Nouvelle-Écosse. C'est les chevaux de l'île de sable qu'on peut retrouver gravés dans cette pièce de collection qui a été lancée à 7000 exemplaires. On aura l'occasion d'en savoir un petit peu plus sur cette nouvelle pièce, mais c'est une pièce qui a été inspirée d'une photo, une photographie prise par une photographe là passionnée des chevaux sauvages en Amérique du Nord, et elle est allée sur l'île de Sable il y a environ 10 ans pour prendre cette photo là qui s'inscrit sur cette pièce. Je salue mes collègues Marc Doiron, Fred Harding. Bonjour à vous deux.
1: Bonjour.
2: Bonjour à vous deux.
0: Aïe, aïe, aïe. Désolé, je savais pas. Vous êtes réveillés, Fred, comme à l'habitude.
2: Ben, c'est parce que c'est la sensibilité des micros. Ils sont tellement performants ces temps-ci que, tu sais, c'est... Il pourrait entendre une fourmi dans un buisson. Donc, forcément, nous, on n'est pas des fourmis. On est deux ténors, les ténors de l'info.
0: Ça serait pas possible. Les ténors de l'info, ça pourrait devenir le nom d'une prochaine émission qui n'existe pas encore.
1: Mon album solo, les ténors de l'info.
0: Ben, on va aller rejoindre nos amis de l'île du Prince-Édouard dans quelques instants, et même de Terre-Neuve-et-Labrador.
3: Bonjour. Caroline Lévesque à l'animation du Réveil Nouvelle-Écosse Terre-Neuve. Comment ça va?
0: Laurent Rigaud à l'île du Prince-Édouard à l'animation. Bonjour. Oui, ça va bien. Merci.
3: Je suis avec Mère McLeese ici à la mise en onde.
4: Allô.
0: Bonjour, Mère.
4: Allô, Mère.
1: Allô, allô. Fred est là aussi.
3: Allô, Fred.
2: Salut à vous tous.
3: Et je pense qu'on a un invité spécial ce matin.
0: On a un invité spécial, c'est Patrick Butler qui vient à notre tour de table pour parler des régates royales de Saint-Jean ce matin. Bonjour, Patrick.
5: Bonjour, hey, vous êtes chanceux, hein?
0: On est vraiment chanceux. Oui.
3: Ah, c'est férié aujourd'hui.
1: Oui. C'est férié à Terre-Neuve aujourd'hui. Wow.
5: Ben, c'est férié dans la région de Saint-Jean-Terre-Neuve.
1: Ah. Oh.
5: Parce que c'est un congé pour les gens de la ville. Et c'est vraiment un événement qui est assez unique, hein, parce que je pense que Caroline le disait plutôt aux éditeurs du Réveil Nouvelle-Écosse et Terre-Neuve, mais les gens ont férié, mais seulement si les courses d'aviron, les régates royales de Saint-Jean vont de l'avant. Donc, chaque matin, chaque année, à 5 heures du matin, il y a une cinquantaine de personnes, le comité organisateur des régates royales de Saint-Jean, qui se mettent ensemble. On regarde la météo, on regarde les vents et on tranche. Alors, on décide si les compétitions, il y a des dizaines de courses d'aviron qui auront lieu aujourd'hui. On décide si les compétitions vont aller d'avant, mais aussi, et des fois ça peut être cruel, hein, si la ville a congé. parce que si les courses sont repoussées, le férié, il l'est aussi. Alors, très bonne nouvelle pour les gens qui ont fait la fête hier soir. Malgré la pluie, on a eu une pluie diluvienne ici à Saint-Jean-Terre-Neuve hier soir. Mais il y a eu un gros concert, une autre tradition annuelle, la veille des régates. Les gens vont faire la fête en espérant d'avoir congé le lendemain. Donc, hier soir, gros concert dans le centre-ville sur la rue Georges, avec des centaines de personnes sous la pluie. Et ces gens qui ont fait la fête, ben ils se sont réveillés ce matin et ont pu retourner au lit.
0: C'est quand même un risque.
3: Faut quand même mettre le réveil pour vérifier.
5: Mais en fait, on dit, il y a une expression ici, jouer à la roulette des régates.
0: La roulette russe.
5: La roulette, c'est ça, c'est la roulette terre-neuvienne, on pourrait dire. parce que c'est un risque, il faut le dire. Avec la météo à Terre-Neuve qui peut changer, on check la météo, on regarde les prévisions, puis on se dit, OK, je pense que je vais, une autre bière, OK.
0: Vous, Patrick, l'avez-vous déjà pris ce risque-là? Dans le passé.
5: Est-ce que je dirais ça? Non, je sais pas. Ah oui, c'est sûr.
0: Oui.

0: Si tu
1: Ben oui, ben c'est
0: disais
1: sûr.
0: non, si tu dis rien, on sait que c'est oui, tu sais.
1: Ouais. Ben la seule affaire, c'est que depuis que je sais pas si je travaille d'habitude le jour des régates. J'aime ça, honnêtement, c'est le fun. On s'attend à avoir 50 000 personnes autour du lac aujourd'hui. Ça peut être un peu moins parce qu'on annonce quand même un petit peu de pluie au cours de la journée. Mais pour moi, c'est le fun de couvrir cet événement. Ça veut dire aussi qu'il faut que je sois ici pour la décision. Donc, je commence ma journée vers 5 h 30 du matin. Donc, une bière de plus, ça se prend peut-être à 8 h du soir plutôt qu'à minuit pour moi. Non, je l'ai déjà fait avant de rentrer à Radio-Canada. Disons-le comme ça.
0: Oui, c'est ça que je me disais avant de rentrer à Radio-Canada, parce qu'à Radio-Canada, vous n'avez pas de férié pour les régates. Mais avant, je me doutais bien que peut-être vous aviez pris cette chance-là. Actuellement, l'ambiance aux régates, ça ressemble à quoi? Il est 6h45, là.
1: C'est fun. On commence à mettre les embarcations sur l'eau. Autour du lac, il y a toutes sortes de camions de cuisine de rue. Donc, il y a des gens qui arrivent. Il fait pas super chaud aujourd'hui. Un tout petit peu de vent, mais je pensais aux gens qui vont œuvrer devant les friteuses aujourd'hui dans ces nombreux camions. Puis c'est peut-être une bonne nouvelle pour eux autres que ce soit pas trop, il n'y ait pas trop de chaleur aujourd'hui. Les courses vont commencer à 8 h, donc il nous reste un bon 1 h 16 min avant que la première course commence. Donc, un petit peu d'ambiance. Les premiers spectateurs, les premières équipes commencent tranquillement à arriver, on est loin des 50 000 personnes qui sont attendues aujourd'hui. Dont, je dois le souligner, Pierre Poilievre, le chef du Parti conservateur du Canada, qui sera aujourd'hui. On dit souvent qu'il y a trois choses à couvrir pendant les régates. Il y a ce qui se passe sur le lac, donc les courses, ce qui se passe autour du lac, donc le monde qui est là, puis toute l'ambiance qu'il y a autour des régates. Puis les politiciens. Parce que si vous êtes politicien et y a pas d'élections qui s'en viennent à Terre-Neuve, pour le moment en tout cas, mais c'est une excellente occasion d'aller à la rencontre de la population. Je peux voir juste en fait, de l'autre bord du lac, il y a une grosse tente du Parti libéral avec des gens qui arrivent. Joanne Thompson, la députée de Saint-Jean-Est, elle a sa tente. J'ai fait un petit tour, il y avait un petit spectacle non loin de là où je me tiens en ce moment, hier soir, avec beaucoup, beaucoup moins de bière sur la rue Georges, je souligne. Le premier ministre Tony Wakeham, il se promenait hier soir et il a pris la parole avant un spectacle de Celtic Connection, qui est un groupe de musique traditionnelle irlandaise. C'est ça, c'est la troisième chose à couvrir, c'est les politiciens qui sont ici en grand nombre pour rencontrer les électeurs. C'est une bonne façon de le faire vu qu'il y a tellement de personnes qui se réunissent pour cet événement.
0: Très intéressant, ces trois dimensions à l'événement des régates royales de Terre-Neuve. Ben, Patrick Butler, on va vous retrouver à certains moments de l'émission pour nous donner des comptes rendus, bien sûr, parce que vous êtes sur place au lac Quidivitee. Ben, merci beaucoup et à plus tard.
1: Merci et bon premier café.
0: Oui, merci.
2: Merci. Et c'était vraiment le fun de l'avoir, nous aussi, Patrick Butler, là, pour avoir un petit peu d'ambiance de ces régates royales de Saint-Jean à Terre-Neuve qui vont aller de l'avant aujourd'hui. Jour férié pour les gens de la ville. Je me demande s'il faut vivre exactement dans la ville ou si vous vivez en banlieue, ça compte quand même. Enfin, ça doit être assez rigolo quand même de pas savoir le matin même
3: ton
2: si
3: voisin.
2: Vous avez... Si, ouais. Hey, moi, j'ai férié, toi. Ah, bah non,
3: toi, tu l'as pas.
2: T'imagines Charlottetown, Stratford, tu sais, de l'autre côté.
3: Oui, exactement. Dartmouth, Halifax.
2: Ah non, je suis du bon côté du
3: Tu déménages dans un Airbnb juste pour une journée. Non, mon adresse est différente ce matin.
2: Donc c'est quand même le fun que la météo soit au rendez-vous pour les régates. Et en parlant de météo, Fred, lors du bulletin de 6h30, 7h à Terre-Neuve, il va être question de météo. Il va faire beau à l'île du Prince-Édouard, mais peut-être même un peu trop. Le mercure pourrait atteindre un niveau inconfortable, c'est ce qu'on dit là, pour les résidents au cours de la semaine.
4: Oui, effectivement, Laurent. L'organisation des mesures d'urgence de la province qui a émis un avertissement sur la chaleur qui est en vigueur jusqu'à vendredi. Les températures pourraient avoir...

0: avoisiner les 30 degrés. Et l'indice humidex pourrait même donner une température ressentie de 36 degrés. Il faut dire qu'en ce moment, et je veux pas marcher sur un peu les plates-bandes de Marc, là, mais il y a des avertissements jaunes pour la Nouvelle-Écosse et l'île du Prince-Édouard. Donc, il y a quand même des avertissements météo là, pour nos provinces.
1: Et puis en Nouvelle-Écosse, un organisme écologique de Halifax estime que la dernière mise à jour du gouvernement sur la lutte au changement climatique, ben elle est incomplète.
0: Oui, en vertu de la loi, la province publie chaque année un rapport là, pour rendre compte de ses initiatives en matière environnementale. Et la directrice des programmes du Centre d'action écologique de la capitale soutient que le rapport de cette année est moins détaillé que le précédent et qu'il omet de mentionner les efforts, notamment en foresterie écologique et en transport actif. Dans le document, le ministre de l'Environnement et de la lutte contre les changements climatiques souligne quand même que son gouvernement a complété 47 des 68 actions prévues dans le plan, mais on détaille pas quelles sont-elles.
1: Et puis, ben, juste pour préciser, on aura cette personne, la directrice des programmes à l'Ecology Action Center, Marla McLeod, en entrevue un petit peu plus tard pendant l'émission. Et puis, à Terre-Neuve-et-Labrador, ben, il y a un juge qui rejette la sentence de 4 ans prononcée contre un homme qui a plaidé coupable à une accusation de conduite avec capacité affaiblie qui a causé la mort.
0: Ouais, le magistrat provincial qui estime que la peine imposée à Rodney Constantine est trop indulgente compte tenu du crime. Il a demandé à la Couronne et à la Défense de proposer une nouvelle peine qui reflète la gravité des événements qui sont survenus en 2023. Lors des faits, Rodney Constantine a pris le volant là, après avoir bu 15 consommations et s'est mis à conduire de façon erratique avant de foncer dans une résidence de Saint-Jean, ce qui a causé la mort de Mark Squires, un des passagers.
2: Merci Fred. Marc Doiron à la météo, il va faire chaud, mais ouais. Qu'est-ce qui est prévu plus en détail?
3: Ouais, Fred, la Primeboard Day, ça va être, il y a un avertissement jaune de chaleur aujourd'hui, on préfère le ressenti pourrait être de 36 à 38 degrés partout en Nouvelle-Écosse et à l'île du Prince-Édouard. À la base, dans le sud-ouest de la Nouvelle-Écosse, les températures vont être 29 degrés avec du soleil. Dans la région centrale, Truro, Amherst, Halifax, 32 degrés. Au Cap-Breton, 27. À l'île du Prince-Édouard, 30. Puis ça, c'est sans l'humidité. Donc, ça se peut que ça soit, ça dit qu'il va faire plus chaud que ça au ressenti. Donc, juste prenez des précautions, boivez de l'eau, de la crème solaire ou restez à l'intérieur, à l'air conditionné. Ce matin, ça commence dans les deux provinces, la Nouvelle-Écosse et l'île, entre 15 et 19 degrés. À Terre-Neuve, Stephenville pour aéroport, c'est 15 degrés ce matin. Il va y avoir des averses de 2 à 4 mm, un maximum de 18 aujourd'hui. Et à Saint-Jean pour les régates royales, ça commence partiellement nuageux. Je voyais le beau ciel bleu en arrière de notre journaliste Patrick Butler durant notre converse. Mais ça va s'ennuager. Il y aura des possibilités d'averses qui vont commencer à la mi-journée, à peu près 2 mm par endroit. Donc, il va mouillasser sur les gens qui regardent les bateaux compétitionner. Et ça va monter jusqu'à 21 aujourd'hui. Puis les vents sont supposés d'être alentour de 16 km à l'heure. Donc, c'est pas trop pire pour les gens qui vont compétitionner aujourd'hui. Pour la circulation sur les routes et sur les cours d'eau, ça va bien dans nos trois provinces. Laurent, le pont, comment il va?
2: Le pont? Eh bien, le pont va bien, mais il y a encore pas mal de vent quand même. Hein. Hier, à l'île du Prince-Édouard, hier après-midi, c'était assez intense le vent qu'il y avait. Ça continue aujourd'hui. Je vois qu'il y a des rafales à 60 là sur le pont. Donc, c'est moins pire que hier. Il n'y a pas de restrictions, il n'y a pas de vitesse limitée. Mais bon, soyez quand même prudents, parce que quand on est au milieu du pont, là, parfois, la voiture a tendance à bouger un peu de gauche à droite quand ça souffle un peu trop fort. Merci, Marc.
3: De rien.
2: Puis on parlait des régates là de Saint-Jean de Terre-Neuve qui vont de l'avant, compétition donc de voile hein, n'est-ce pas? Mais le côté intéressant c'est cette fameuse roulette russe pour les gens pour savoir s'ils font la fête la veille, s'ils vont pouvoir se recoucher le lendemain si le jour est férié. C'est ça donne un côté intéressant à cette compétition de voile, un côté un peu original ou rigolo. Mmh. Je me demandais, est-ce que vous avez déjà assister à des ou fait vous-même même des compétitions comme ça sportives ou bizarres ou décalées où il y a un petit côté un peu moins sérieux disons de la compétition sportive?
3: Je peux commencer si vous voulez. En Nouvelle-Écosse.
2: C'est toi qui as lancé le sujet.
3: Ouais, en Nouvelle-Écosse, à Shelburne, il y a plein de Néo-Écossais qui connaissent ça, mais c'est le festival de citrouille géant et la régate. Donc, ah, c'est un festival de citrouille géant. Tu sais, tu vois les citrouilles, blablabla, il y a des grosses citrouilles. Mm. Mais pendant le festival, il y a une course dans le havre de Shelburne où le monde se construit des bateaux de ces grosses citrouilles-là. Donc, ils coupent le top, ils dévident la citrouille, ils les peinturent, ils se costument en thème de citrouille, ils embarquent dedans avec des rames, puis ils rament à travers, ils essayent de traverser le havre. Ils coulent, puis ça va mal. C'est jamais trop efficace une citrouille.
1: Dans des mais, citrouilles géantes.
3: Mais les images sont ridicules. Donc, à tous les années, je travaillais pour une radio privée, puis on allait la couvrir parce que c'était drôle. C'est toujours à savoir qu'est-ce que les gens... Qu'est-ce qui va gagner? Qu'est-ce que c'est une grosse fête, là, mais c'est vraiment drôle à voir.
1: Mais surtout... C'est au mois d'octobre, hein?
3: C'est
1: ça?
3: Au mois d'octobre aussi. Ça doit être... L'eau est trop chaude, là.
2: Mais, et donc, faut emmener sa citrouille à bord du bateau, c'est ça?
3: Non. Les citrouilles sont placées dans l'eau.
1: C'est l'embarcation.
3: Oui. C'est le bateau.
2: Oh là, d'accord.
3: Citrouille et le bateau. Je vous recommande d'aller voir les photos. Oh c'est des grosses citrouilles, là. On embarque dedans. Ouais, puis le monde aime assez ça. C'est les images sont incroyables. Pis c'est les images, c'est plutôt du monde qui tombe en dehors d'une citrouille.
1: Mais surtout éventrer une citrouille aussi grosse, ça doit être tellement du travail. C'est des citrouilles là qui peuvent peser énormément. Là.
3: Oui, absolument.
1: J'allais dire une tonne, mais peut-être pas là. Mais c'est des immenses citrouilles. Donc d'essayer d'enlever la chair de ça. Pour ensuite placer son corps dans un scrum.
2: Je vois un article de Radio-Canada de 2022, les pagayeurs de citrouilles de la Nouvelle-Écosse.
3: Voilà.
1: Exactement.
2: C'est dans la rubrique Justice et faits divers. Je sais pas pourquoi ils l'ont mis là-dedans.
3: Mais faut dire que je pense que c'est inspiré, tu sais, la Nouvelle-Écosse, il y avait, j'oublie le nom du fermier, mais dans la vallée d'Annapolis, mais il y avait le record pour la plus grosse citrouille au monde pendant des années puis des années puis des années. Donc, les grosses citrouilles, c'est comme une tradition ici en Nouvelle-Écosse.
1: Ah, OK. Ouais.
3: Donc, voilà. Si vous voulez compétitionner, c'est là que vous pouvez y aller.
4: Pas quelque chose avec un citrouille, mais je suivais un cours de vol quand j'étais jeune. Et à la fin de le cours, on a participé dans un petit compétition un peu bizarre. Tu as besoin de prendre ton bateau, mettre le voile, mettre des choses comme crier le bateau, mettre dans l'eau et naviguer jusqu'à un buoy et dump the boat,
3: chaviller le bateau,
4: oui, redresser et naviguer juste un autre buoy. Il y a deux personnes et je pense à 10 ans et oui, ça c'est le cours et
2: oui. Beaucoup de choses sur l'eau, hein, dans notre tour de table.
4: Toi, Laura, quelque chose dans l'eau?
2: Non, pas du tout. Moi, j'ai vécu la majeure partie de mon enfance dans un village où on célèbre beaucoup l'escargot. Il y a une fête de l'escargot, la Schnackfest.
3: La Schnackfest.
2: Parce que ça se dit comme ça en alsacien. Et j'ai eu l'occasion d'assister à une course d'escargot. Parier sur les escargots.
3: Comme allez, c'est vraiment
2: vas-y, le numéro 3 escargots. Ah oui, c'est des vrais escargots.
3: Comment loin qu'est la course 5 km?
2: Non, c'est peut-être 3 pieds, c'est tout.
3: Mais ça filait comme 5 km.
2: Wow. Et donc c'est même incliné, c'est comme une espèce de planche qui est un peu penchée, puis les escargots partent en bout. Et quand ils avancent pas, ils mettent un peu d'eau avec un arrosoir pour les faire un peu avancer plus vite.
3: J'adore ce concept.
2: Et puis on peut parier, prendre un billet de tombola là pour parier sur l'escargot qui va arriver le premier. C'est ridicule, mais c'est rigolo.
3: Oh, c'est excellent.
2: Voilà, mais c'est très. Je sais que ici à l'île du Prince-Édouard, on mange pas d'escargot là, mais là-bas, c'est quand même une grosse tradition, disons.
3: Fred, est-ce qu'il y en a une qui te vient à l'esprit?
0: Non, c'est drôle. Si ce n'est peut-être le lancer de la casquette sur la patère que je pratique assez quotidiennement. C'est un sport que j'ai inventé. Je jette ma casquette tout le temps. Et je faut que ça s'accroche sur la patère, comme James Bond un peu, mais j'en ai fait un sport. Mais sinon, en fait, moi, c'est un vrai sport et que je respecte beaucoup,

0: C'est un des seuls même où j'ai un peu de talent, c'est le. En fait, moi, j'aime beaucoup la pétanque. Mais pour la pétanque dans le sud de la France, c'est très commun. Mais pour des gens comme moi qui savaient pas qu'on pouvait faire du sport et boire un pastis en même temps, c'est un des sports auxquels on prend le plus goût. Tu sais, je veux dire, pouvoir prendre un petit verre, rigoler avec ses amis, puis pas se prendre trop au sérieux, même si le sport. Tu sais, si tu tombes sur un vrai joueur de pétanque là, aguerri avec le feu dans les yeux, là, tu vois que ça rigole pas. Mais moi, pour la découverte d'un sport où on peut prendre du bon temps en même temps, je dirais que voilà. C'est pas un sport loufoque, mais c'est un sport, je trouve, qui est fort appréciable pour ça.
1: Caroline?
2: Moi, j'ai jamais participé à ça, mais j'ai découvert ça récemment. On en parlait avec Marc Doiron, une compétition de ricochet sur l'eau avec des roches en Nouvelle-Écosse.
3: Ouais.
2: C'est une compétition internationale.
3: Ouais. Si tu gagnais à Lunenburg, à Blue Rocks à Lunenburg, t'allais à la compétition internationale en Écosse.
2: En Écosse, ouais. C'est ça, parce que la grosse compétition de ricochet sur l'eau est en Écosse.
3: Est en Écosse, mais ça, c'était à qualifier
2: nationale.
3: Et ça, c'est
2: les qualifications. Ouais. Hey, c'est
1: compétition
2: quand même...
1: de ricochet.
3: Ouais, il y a trois différentes tiers. Il y a ricochet juste normal, il y a ricochet avec un seau. Puis l'eau, je me souviens pas c'était quoi, mais c'était comme très intense, $20 inscription, tu lançais trois roches. Ça me tentait d'y aller, mais j'y ai manqué.
1: Ah ouh.
3: Ouais.
1: Je me demande si les cailloux sont réglementaires.
2: Probablement, ça doit être des cailloux absolument polis par la mer.
3: Ouais.
2: Mais les cailloux doivent être triés sagement.
3: Tu peux amener tes propres roches, mais il faut qu'ils soient approuvés par les juges.
0: Le comité.
2: Le comité.
0: De la roche.
2: De la roche. Le comité du ricochet sur l'eau, c'est quand même assez spécial.
1: Et bonne émission.
3: Et bonne émission.
2: Au revoir.
0: Bonjour, voici les informations. En Nouvelle-Écosse, un organisme écologique de Halifax estime que la dernière mise à jour du gouvernement sur la lutte au changement climatique est incomplète. En vertu de la loi, la province publie chaque année un rapport pour rendre compte de ses initiatives en matière environnementale. La directrice des programmes du Centre d'action écologique de la capitale soutient que le rapport de cette année est moins détaillé que le précédent et qu'il omet de mentionner les efforts en foresterie écologique et en transport actif notamment. Dans le document, le ministre de l'Environnement et de la lutte contre les changements climatiques souligne que son gouvernement a complété 47 des 68 actions prévues dans le plan, sans détailler lesquelles. Une fillette de la Nouvelle-Écosse atteinte d'une maladie génétique ultra rare sera l'une des premières au monde à tester un traitement en Slovénie. Seulement 500 personnes dans le monde ont reçu un diagnostic du syndrome CTNNB1. Voici ce qu'Agathe Boucard a préparé à ce sujet.
4: À 8 ans, Harper Tintin sera la quatrième enfant au monde à participer à un essai clinique pour le syndrome CTNNB1. Il s'agit d'une mutation génétique ultra rare qui empêche l'organisme de produire une protéine spécifique essentielle au développement. La fillette doit se déplacer en fauteuil roulant et accuse un retard du langage. La mère de Harper a toujours gardé espoir que son enfant, diagnostiqué à tort d'une paralysie cérébrale, puisse un jour marcher.
5: And I would be up until 3 o'clock in the morning every single night going to the bottom of the internet to find something that resembled what was happening with my daughter.
4: Tara Tintin passait ses nuits à faire des recherches sur la maladie de sa fille jusqu'à ce qu'elle découvre la fondation CTNNB1 en Slovénie qui a déjà mené des essais cliniques sur 2 enfants dans le monde. La méthode aurait permis à ses 2 premiers enfants de commencer à apprendre à marcher et d'atténuer leurs troubles de la parole. Et des collectes de bouteilles, de soupers de homard et de ventes de garage ont été organisées pour aider la famille Tintin à payer $300,000 de frais médicaux et de voyage.
5: I've had kids hand me envelopes of change from birthday money or...
4: La mère de la fillette indique qu'elle a identifié moins de 40 personnes qui souffraient de la même maladie au Canada, dont 3 habitent en Nouvelle-Écosse. Ici Agathe Boucard, Radio-Canada, Halifax.
0: Et à l'île du Prince-Édouard, le gouvernement annonce qu'un nouveau centre de soins de longue durée comprenant 60 lits verra le jour à Summerside. Le projet s'inscrit dans l'engagement du gouvernement d'ajouter jusqu'à 175 lits de soins de longue durée dans la province insulaire. C'est ce que Raphaël Caron a préparé.
6: I'm pleased to announce that 60 Le gouvernement provincial a conclu une entente de 30 ans avec la firme privée Enhanced Living, un contrat de 7,4 millions de dollars par année.
7: The province's contribution goes towards infrastructure costs.
6: Selon le ministre provincial de la Santé du Mieux-Être, Corey Deagle, ces sommes serviront à financer l'infrastructure, les opérations et les dépenses quotidiennes. Bien que le gouvernement investisse dans les infrastructures, le manque de personnel dans ces établissements demeure l'une des principales critiques de l'opposition.
7: Our Department of Health and Health PEI has a solid plan.
6: Corey Deagle se dit toutefois confiant que le gouvernement et Santé-Île-du-Prince-Édouard ont un plan solide pour former la main-d'œuvre nécessaire. De son côté, la directrice des soins infirmiers d'Enhanced Living, Samantha Gaudet, était aussi confiante de pouvoir recruter du personnel local.
8: So we've researched the market right now for registered nurses.
6: Selon elle, la firme est déjà en période de recrutement, notamment pour trouver du personnel infirmier. Elle confirme que le chantier devrait démarrer à l'automne. Les premiers résidents devraient y être accueillis au printemps 2029. Ici Raphaël Caron, Radio-Canada, Summerside.
0: Et toujours à l'île du Prince-Édouard, le mercure pourrait atteindre un niveau inconfortable pour les résidents au cours de la semaine. L'Organisation des mesures d'urgence de la province a émis un avertissement sur la chaleur qui est en vigueur jusqu'à vendredi. Les températures pourraient avoisiner les 30 degrés et l'indice humidex pourrait donner une température ressentie de 36 degrés. À noter que pour la Nouvelle-Écosse, des avertissements du même type sont en vigueur sur la chaleur. Et en terminant, à Terre-Neuve, la course nautique des régates de Saint-Jean aura bel et bien lieu ce matin sur le lac Quidividi. La compétition débute à 8h du matin, heure de Terre-Neuve. Les résidents de la capitale provinciale peuvent donc profiter d'un congé pour l'occasion. Voilà, c'est donc ce qui met fin à ce bulletin d'information. Je vous laisse maintenant au bon soin de Caroline Lévesque du Réveil en Nouvelle-Écosse et de Laurent Rigaud à l'île du Prince-Édouard. Voilà.
2: Merci beaucoup, Fred Harding, pour ce bulletin de nouvelles. Il est 6h35, 7h05 à Terre-Neuve. Eh bien, du côté de la météo, commençons peut-être par Terre-Neuve, Marc Doiron, parce que c'est les régates aujourd'hui. Qui dit régate dit « il fait relativement beau ».
3: Exactement. Ben, il fait beau. Patrick nous parlait plutôt, notre journaliste à Terre-Neuve. Il y avait, je le voyais sur la caméra, puis le ciel était bleu. Donc, le ciel était clair, dégagé. Pour commencer la journée, il fait beau à Saint-Jean, les régates vont de l'avant, le vent est de 16 km à l'heure, qui est idéal, je fais pas de l'aviron, là. Je suis pas sûr si c'est idéal, mais c'est pas trop fort, okay. Essentiellement. Donc, c'est 15 degrés. Patrick me disait hier que 18, 19 km à l'heure, c'est la ligne limite pour les vents. Donc, 16, on est presque là. Donc, c'est un peu fort. C'est 15 degrés ce matin, sur la péninsule d'Avalon. Ça devrait s'ennuager à la mi-journée. Il y aura des possibilités d'averses à peu près 2 mm pour la journée. Aujourd'hui, ça va monter jusqu'à 21 degrés. À Stephenville, par rapport, c'est 15 là aussi. Ça va monter jusqu'à 18 avec de la pluie de 2 à 4 mm au cours de la journée. Pour la Nouvelle-Écosse, partout en Nouvelle-Écosse, il y a un avertissement de chaleur. C'est du soleil au Cap-Breton, dans le comté d'Antigonish, dans le centre de la province, dans le nord de la province, partout, dans le sud-ouest aussi. C'est du soleil toute la journée, aujourd'hui et demain. Il y a un avertissement de chaleur, comme Fred Harding l'a dit durant son bulletin, près des températures maximales. Le ressenti pourrait monter de 36 à 38 degrés. Ça, c'est avec l'humidité, parce que les températures à la base dans certains secteurs sont quand même élevés. Halifax, Amherst, Truro, je garde, c'est 32 degrés température à la base sans l'humidité. C'est 19 déjà ce matin. Pour le Cap-Breton, c'est 19 ce matin, ça va monter jusqu'à 27. Et dans le sud-ouest de la Nouvelle-Écosse, à Wedgeport, ça va être 20 degrés. À Metagen, ça va être 29 degrés. Donc, c'est une journée très, très chaude.
2: Ben oui.
3: Prenez des précautions si vous faites des activités dehors, quoi que ce soit, de l'eau, de l'ombre ou de la conditionnée à l'intérieur. Je vous rappelle que si vous n'avez pas accès à la conditionnée, les bibliothèques sont toujours ouvertes aux gens qui n'ont pas qui cherchent à se refroidir dans ces temps chauds comme ça.
2: Bien vrai. Ou sinon la piscine municipale.
3: Ou la piscine, hein? Exactement.
2: Ben oui.
3: Piscine. Bonne suggestion, Caroline. Pour la circulation, il n'y a pas grand-chose à signaler ce matin. Encore très tôt. Et pour les traversiers, j'ai rien à signaler dans le golfe, dans le détroit, dans la baie de Fundy ou dans le golfe du Maine non plus.
2: Super, ben merci beaucoup.
3: Merci,
2: à
3: Caroline.
2: Plus tard.

0: Depuis le début de l'année, les consommateurs canadiens voient un nouveau symbole nutritionnel sur certains emballages alimentaires. Une petite loupe noire qui signale les produits dont la teneur est élevée en gras saturé, en sucre et en sodium. Des chercheurs ont évalué l'efficacité de ce symbole-là et l'ont comparé au Nutri-Score qui est utilisé en Europe. Et les résultats montrent que le symbole de Santé Canada peut être efficace, mais sous certaines conditions. Alors, Julien Sahukio à Toronto s'est entretenu avec Lydiane Nabek. Elle est professeure de marketing social à l'Université Paris-Saclay. Elle a participé à l'étude menée en collaboration avec des chercheurs de l'Université du Québec à Montréal et elle nous explique le fonctionnement du Nutri-Score en Europe.
1: Alors, le Nutri-Score en Europe a été déployé il y a presque 9 ans maintenant. C'est un système gradient à 5 classes qui permet d'indiquer aux consommateurs avec une lettre et une couleur, de vert à rouge, la qualité nutritionnelle des produits alimentaires qui sont commercialisés dans les magasins. Et donc, ce Nutri-Score est en face avant. Voilà, et donc, il permet aux consommateurs, à un seul coup d'œil, de pouvoir comparer différentes options dans le magasin.
2: Mmh. Je regarde des images en même temps. Donc, oui, c'est ça, c'est un peu plus graphique. D'ailleurs, ça ressemble à un graphique avec différents éléments dans ce symbole-là. Peut-être un petit peu plus complexe à lire que celui qu'on a ici au Canada. Quelles sont les principales différences, d'ailleurs, que vous voyez entre le système qu'on a chez nous et le système que vous avez chez vous?
1: Alors, graphiquement, la principale différence concerne les notes positives. Nous, en Europe, les A et B permettent d'indiquer aux consommateurs les produits de bonne qualité nutritionnelle dans le rayon. Alors que vous, au Canada, le système est un système d'alerte qui permet d'alerter les consommateurs sur les produits trop gras, trop sucrés ou trop salés.
2: Mmh. Est-ce qu'il y a des points forts à chacun des deux? Est-ce que l'un est meilleur que l'autre selon votre analyse?
1: Alors, selon notre étude, le Nutri-Score fonctionne quand il est en rouge. Et l'alerte fonctionne aussi bien que le système canadien avec la loupe, avec les 3 indications. Quand le produit est trop gras, trop sucré, trop salé, il influence à la fois sur l'attitude et sur l'intention d'achat des consommateurs. Les consommateurs ont moins envie d'acheter le produit. En revanche, quand la loupe ne concerne qu'un seul élément, soit le gras, soit le sucre, soit le sel, il est moins efficace que le Nutri-Score.
2: Mmh. Je disais toutefois que le Nutri-Score n'est pas obligatoire en Europe. Comment ça marche? Les entreprises qui décident oui ou non si elles veulent l'appliquer?
1: Oui, exactement. En fait, la force que vous avez au Canada, c'est d'avoir un système obligatoire et ça, c'est une vraie aide pour le consommateur. Parce que ça concerne tous les produits. Nous, en Europe, malheureusement, le système n'est pas obligatoire, il est volontaire. Et donc, c'est aux marques qui décident volontairement d'adopter le dispositif pour mieux informer les consommateurs en rayon. Et donc, malgré le fait qu'il ne soit pas obligatoire, on a aujourd'hui plus de 1500 marques qui l'ont adopté en France, qui représente à peu près 60% des achats alimentaires en supermarché.
2: Mmh. Vous nous parlez de la France, et si je me souviens bien de mon dernier passage, il y avait encore des messages aussi, par exemple, à la télévision, qui invitaient les gens à éviter les produits trop gras, trop sucrés, trop salés. Ces messages-là n'étaient pas suffisants? Est-ce que c'est pour ça qu'on a eu un système plus complexe, en tout cas plus complet, comme le Nutri-Score? Est-ce que ça veut dire que nous aussi, chez nous, c'est pas suffisant de juste dire aux consommateurs c'est trop gras, c'est trop sucré, c'est trop salé?
1: Non, je suis complètement d'accord avec vous. Effectivement, c'est pas suffisant. Ces mesures d'affichage en rayon, et elles s'inscrivent dans des systèmes, dans des dispositifs plus larges de santé publique qui sont nécessaires, en particulier l'information, l'éducation des consommateurs à la nutrition et aux enjeux nutritionnels sur leur santé. Et puis, sur la communication, il faut expliquer tous ces dispositifs pour que les consommateurs puissent s'en saisir.
2: Mmh. Au Canada, on a, cela dit, un guide nutritionnel, hein, où on a des recommandations sur ce qu'il est bon de consommer dans son quotidien.

0: en tant que chaque famille, on peut se référer à ce document-là. Ça ne veut pas dire que tout le monde le fasse. Comment vous voyez la différence entre ce qu'on essaye de dire aux gens de bien faire pour leur alimentation et en même temps le sentiment que chacun a que bah, je suis bien libre de m'alimenter comme j'ai envie?
1: Tout à fait, on a besoin de s'alimenter pour vivre, pour aussi préserver notre santé. Ces informations, pour moi, sont très importantes. Elles sont essentielles pour garantir la clarté de l'offre sur en particulier pour les produits transformés et ultra transformés qu'on trouve dans les rayons, où il y a beaucoup d'ingrédients, les recettes sont pas forcément visibles pour les consommateurs. Et donc, ces logos nutritionnels, que ce soit le Nutri-Score ou la loupe, le symbole canadien, permettent aux consommateurs d'avoir une certaine transparence sur les recettes qui sont utilisées par les industriels et qui ne sont pas toujours si transparentes, si claires que ça pour nous consommateurs, parce que parfois les listes d'ingrédients sont vraiment à rallonge et on n'a pas le temps d'aller consulter le tableau nutritionnel à l'arrière des packagings ou la liste des ingrédients. Mmh. Donc, je pense que c'est important d'avoir ces signaux simples en rayon qui permettent de comparer les options. En fait, l'idée, c'est pas de dire il faut pas en manger, c'est de dire il faut en manger peut-être moins ou en plus petite quantité parce qu'il y a beaucoup de sucre ou parce qu'il y a beaucoup de graisse qu'on ne voit pas forcément, dans lequel on s'attend pas forcément à trouver dans certains produits. Mmh.
0: Je le disais en introduction, le système qu'on a en ce moment sur les emballages au Canada ressemble quand même de très près à un système similaire qui existe dans plusieurs pays d'Amérique du Sud et au Mexique également. Pourquoi avoir décidé de comparer le Nutri-Score européen avec notre système? Comment est venue cette idée de comparer les deux systèmes entre vous, là, ces quatre chercheurs?
1: Alors, l'idée est venue en fait le Nutri-Score est très connu en France et en Europe. Ça concerne les taux de notoriété du Nutri-Score est de 99%. Ça veut dire que 99% des consommateurs français connaissent le Nutri-Score. Elles savent de quoi ça parle. Et ils ont une opinion globalement favorable. Un tiers des Français pensent qu'il est utile et facile à comprendre. Et donc, on voulait en fait comparer ce système existant avec ce nouveau système canadien auprès de consommateurs qui ne connaissent pas le Nutri-Score. Et donc, l'étude a été réalisée avant aussi le lancement de la loupe canadienne, ce qui nous permettait, en fait, sur un public qui ne connaît ni l'un ni l'autre, de pouvoir les comparer de manière objective, de comparer leur efficacité.
2: Celle qu'on écoutait, c'est Lydiane Nabek, professeure de marketing social à l'Université Paris-Saclay. Elle a expliqué le fonctionnement du Nutri-Score en Europe avec notre collègue à Toronto, Julien Sahukio.

0: Il est 6h46, 7h16 à Terre-Neuve. On vous parle maintenant d'un texte publié sur notre site web qui s'appelle « Qu'est-ce que le trouble dysphorique prémenstruel ?» Alors, c'est un trouble qui bouleverse la vie des femmes atteintes à tous les mois, mais qui est relativement peu connu. Alors, la psychiatre Marie-Josée Poulain aimerait que les gens sachent trois choses sur ce trouble de dysphorique prémenstruel.
1: Un, ça existe. Deuxièmement, les symptômes peuvent être importants au point de diminuer la qualité de vie de manière assez drastique chez certaines femmes. Et trois, ça se soigne. Faut pas avoir peur d'en parler.
0: La journaliste Marika Wheeler s'est entretenue avec la docteure Poulain ainsi que des femmes qui vivent avec ce trouble et elle en a parlé avec Nathalie Guédry à La Mouvée. Elle explique c'est quoi le TDPM.
2: En gros, c'est comme un SPM vraiment extrême. À Québec, on a une petite montagne russe dans un centre d'achat. Ça serait un SPM normal, tandis qu'un TDPM serait comme le monstre à la ronde à Montréal. Donc vraiment pas le même niveau de fluctuation d'humeur et d'impact de ce trouble sur la vie.

0: dit, les femmes qui sont atteintes ont pas un débalancement hormonal, mais c'est que leur corps réagit très fortement à leurs hormones. Les symptômes sont invalidants, ils reviennent à chaque mois. Et j'ai rencontré une femme qui souffre d'une forme très sévère du TDPM, puis elle m'a raconté l'effet des symptômes sur sa vie.
1: Je sors pas de la maison, je suis comme pas capable de travailler, je suis pas capable de m'occuper des enfants. Disons que dans la dernière année, j'ai eu peur pour moi. J'ai eu peur de plus être capable de me battre parce que c'est trop difficile.
0: Cette femme, Élise Gros, vous l'avez entendu, est maman et l'impact, les conséquences de ce trouble sur ses enfants lui brise le cœur.
1: C'est sûr que les enfants, ils voient que je suis malade. C'est ça. Puis ils me disent souvent, maman, pourquoi tu files pas? Maman, pourquoi tu viens pas me border ce soir? Pourquoi t'es pas là? C'est sûr comme mère de se dire que qu'on se ramasse là. On veut pas se rendre là.
0: Et les symptômes peuvent être présents de l'ovulation jusqu'aux menstruations. Donc, on parle de 2 semaines sur 4. On comprend donc pourquoi ces femmes souhaitent vraiment être soulagées de ces symptômes.
2: 2 semaines sur 4, c'est la moitié du temps. Marika, comment ce trouble est diagnostiqué?
0: La psychiatre Marie-Josée Poulin explique qu'il faut faire un calendrier prospectif pendant 2 mois. Donc ça veut dire que les femmes notent leurs symptômes et leur cycle menstruel. Elles doivent présenter 5 des 11 symptômes possibles et un des 4 premiers symptômes, donc c'est-à-dire de l'anxiété, de la dépression, de l'irritabilité ou de la labilité émotionnelle. Donc ça veut dire d'avoir des sauts d'humeur importants et soudains. Et parmi les autres symptômes, on compte aussi des symptômes physiques. Élise raconte qu'elle se sent souvent comme si elle combattait un gros virus. Elle va avoir des gros maux de tête. Il y a aussi des femmes qui vivent avec des idées suicidaires qui reviennent à chaque mois. Donc, c'est environ 1,6% des femmes qui ont une forme sévère du TDPM et les symptômes apparaissent vraiment de façon brutale.
1: Quand ça va bien, je me sens fonctionnelle, j'ai envie d'aller à l'épicerie, j'ai envie de voir mes amis, j'ai envie de... Puis là, boum, du jour au lendemain, non, j'ai pas envie, ça marche plus. C'est comme coupé au couteau, là.
0: Donc, les symptômes apparaissent rapidement et ils disparaissent juste aussi rapidement.
2: Donc, est-ce qu'il y a des traitements possibles? C'est compliqué à traiter?
0: On peut s'y prendre de 2 façons. Donc, soit avec la prise d'antidépresseurs et c'est certaines formes d'antidépresseurs. Et pour certaines femmes, la prise juste pendant la période symptomatique suffit. Sinon, l'autre manière, c'est de bloquer l'ovulation. Ça fait que donc avec la prise d'anovulant ou avec une ménopause précoce. Dans le cas d'Élise, elle vit aussi avec un trouble anxieux et un trouble dépressif. Donc, ça a été compliqué de trouver un bon traitement pour elle. Elle subit une ménopause chimique depuis 1 an, mais ce n'est pas assez. Puis quelques jours avant notre entrevue, sa médecin lui a annoncé un nouveau plan de traitement.
1: Là, elle a dit, je te mets sur la prochaine étape, qui est on enlève les ovaires. Dans le fond, l'ovariectomie, puis on enlève aussi les trompes de Fallope. J'étais vraiment, vraiment soulagée. Je me dis, enfin, il y a quelque chose d'autre qui peut m'aider. Enfin, je m'en vais vers d'autres choses.
0: Élise souhaitait recevoir cette chirurgie depuis longtemps. Elle a l'impression qu'elle a dû avoir à se battre pour se rendre jusqu'à ce point. Mais la docteure Poulin souligne qu'il n'y a pas de traitement pour le TDPM qui fonctionne pour tout le monde. Donc, il faut prendre le temps de poser le bon diagnostic, puis aussi de trouver le bon traitement parce qu'il va souvent être en place pour plusieurs années, c'est-à-dire jusqu'à la ménopause. Mais elle comprend tout de même là qu'il y a des frustrations chez certaines femmes parce qu'elles voudraient être soulagées rapidement.
3: Alors, on écoutait la journaliste Marika Wheeler dans la station de Radio-Canada Québec. Et d'ailleurs, vous pouvez lire le texte qu'elle a signé. Ça s'appelle « Comprendre qu'est-ce que le trouble dysphorique prémenstruel ». C'est sur le site web de radiocanada.ca.
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0: Et 208e régate royale de Saint-Jean. Elles sont sur le point de commencer. Les conditions météo sont assez clémentes. Les courses peuvent aller de l'avant. Ça a été annoncé très tôt ce matin. Patrick Butler, vous êtes sur le bord du lac Kidividi. Bonjour. Et comment, quelle est l'ambiance là-bas, là? Il reste environ 40 minutes là, avant la première course.
1: Ouais, les premières équipes, prennent l'eau en ce moment. Elle se prépare pour la première course qui doit commencer vers 8h ce matin. Une course féminine qui va lancer ses 208e régate royale. Il y a aussi quelques spectateurs qui arrivent tranquillement. On est quand même 7h24 heure de Terre-Neuve. Donc s'attend à avoir. C'est encore tôt, mais d'ici quelques heures ou au cours de la journée, il pourrait y avoir 50 000 personnes autour du lac Kidividi pour écouter. C'est toujours la blague. Les gens qui disent que il y a des courses qui sont en cours, mais la plupart des gens ne les regardent pas parce qu'il y a tellement d'action autour du lac, beaucoup de tentes, beaucoup de places à aller se chercher. Surtout de la nourriture, mais il y a aussi la tente de bière. Donc, on peut s'attendre à beaucoup d'ambiance. Pour le moment, c'est assez calme, pas beaucoup de vent. Le soleil brille, très, très belle journée, en fait. Alors, oui, des conditions assez bonnes pour donner le feu vert, ce qui a été annoncé vers 5h50 ce matin. J'étais sur place, je me suis levé de bonne heure ce matin pour vous.
0: Oui, merci d'ailleurs.
1: 69 équipes vont participer aujourd'hui à ces courses d'aviron. 52 équipes féminines, 14 hommes, 14 équipes masculines et 3 équipes mixtes. Donc, pas beaucoup d'équipes masculines cette année. Et j'ai parlé avec une membre du comité organisateur des régates il y a quelques minutes. Elle s'appelle Noël Tonascano. On l'écoute.
2: On a eu feu vert ce matin. Soulagement?
3: Alors la décision, c'était, on ne savait pas exactement si ça va être aujourd'hui ou demain. Demain, la météo n'est pas exactement idéal. Alors aujourd'hui, on a peut-être un peu de pluie dans l'après-midi et le vent, c'était un peu plus que normal, mais c'est assez calme qu'on peut aller aujourd'hui.
2: Je regarde le drapeau qui flotte un peu dans le vent. En ce moment, c'est pas si pire en ce moment, mais il y a quelques inquiétudes par rapport à l'heure du midi.
3: Exact. Oui. L'après-midi, entre midi et 3h. Oui.
2: il peut y avoir un petit peu plus de vent.
3: Un peu plus de vent et un peu de pluie. Okay. Alors.
2: Mais ce qui est bien, c'est que d'habitude, je pense qu'il y a une pause entre midi et 14 heures de toute façon. Donc, on peut se croiser les doigts que tout va bien aller.
3: Oui, bien sûr. J'espère que tout va bien aller. Aujourd'hui, encore, c'est le vent. Alors, pour les concessionnaires, c'est meilleur. Ce n'est pas trop chaud. C'est parfait. Alors, viens voir toutes les jeux
2: ouais. 69 équipes cette année, seulement 14 équipes masculines. Il y a comme un déclin continu du nombre d'équipes masculines. Où sont les hommes?
3: Je ne sais pas. J'ai essayé il y a quelques ans de commencer le course courte, en espérant que peut-être les hommes veulent peut-être un peu moins une moitié de la course. Mais ça n'a pas fonctionné. Okay.
2: Ouais, parce que ça aurait été peut-être un petit peu moins intimidant.
3: Exact. Oui, exactement. Puis on veut vraiment peut-être aller dans les écoles. Et je pense que les jeunes sont la réponse.
2: Ouais. Parce que c'est un bel événement et qui avait été dominé par les hommes pendant beaucoup d'années.
3: Je pense que ça vient de il y a 20 ans peut-être au moins qu'on n'a pas des courses. Ça s'appelle le service races. Alors c'était toutes les garages qui étaient normalement les hommes. On avait une autre course qui était pour les policiers et tout ça, encore normalement Il y avait donc, c'était les hommes.
4: Ouais.
3: Mais

0: Mais non, c'est les femmes qui
1: sont ici en grand nombre. Il y a,
0: oui,
1: il y en a,
0: oui.
1: Il y a beaucoup, beaucoup de femmes qui participent à l'événement. C'est beau de le voir, mais on veut les hommes.
0: Oui, oui,
1: on veut que les hommes, que les hommes reviennent.
0: Absolument, oui. Alors, si tu veux l'essayer, on a un programme Learn to Row. Alors, c'est un bonne opportunité de l'essayer. Si c'est pas si intimidé. Intimidant.
1: Alors Caroline, c'était Noël Thomas Cannell qui est une ancienne présidente du comité organisateur des régates royales de Saint-Jean-de-Terre-Neuve qui doit commencer dans 31 minutes. On aura la première course féminine avec cinq équipes.
2: Merci beaucoup Patrick Butler, vous surveillez ça. Puis ensuite, on vous retrouve dans la prochaine heure pour nous parler d'autres choses. On va y revenir. Ben merci beaucoup, à bientôt.
1: Excellent.
2: On s'en va aux nouvelles nationales et internationales.
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4: Une offensive russe sur Kiev fait au moins 17 morts et des dizaines de blessés. La chaleur attendue en Colombie-Britannique fait craindre le pire.
5: You're dealing with so many uncertainties.
4: 8000 personnes ont déjà évacué en raison des feux de forêt. Et les frais à la hausse au Nouveau-Brunswick font des mécontents.
6: C'est sûr que ça pourrait pas venir à un pire temps. La réalité est que les restaurants peinent à joindre les deux bouts.
2: Bonjour, ici Marie-Michèle Bordua. Bienvenue à ce Radio-Journal. La capitale ukrainienne a de nouveau été la cible d'une attaque meurtrière la nuit dernière. Au moins 17 personnes ont été tuées par les missiles russes qui ont frappé Kiev et ses environs. Les frappes se sont intensifiées des deux côtés du front au cours des dernières semaines et ont fait un nombre croissant de victimes civiles. Nous faisons le point avec Karine Matheu. Karine, l'Ukraine demande l'aide de ses alliés.
7: Ouais, ce que déplore l'armée de l'air ukrainienne, c'est que leur défense, qui a réussi à battre des drones russes, ne parvient pas par contre à arrêter les missiles russes. Et c'est pourquoi le président ukrainien Volodymyr Zelensky revient à la charge et demande de nouveau des intercepteurs de missiles balistiques, notamment davantage de missiles américains Patriot pour protéger son espace aérien. Les Russes disent ne pas cibler de civils, mais frapper des centres logistiques et d'approvisionnement qui servent à l'armée ukrainienne. Mais samedi dernier, une autre attaque russe avait tué 10 personnes cette fois. Par contre, les Russes aussi sont visés par des attaques de drones ukrainiens sur des infrastructures logistiques ou énergétiques, mais qui font aussi des victimes civiles. 5 personnes, selon les autorités russes, ont été tuées par des attaques sur un centre de distribution.
2: Et Karine, une vidéo qui montre ce qui semble être une victime civile fait réagir.
7: Ouais, alors tout d'abord, la vidéo n'a pas été authentifiée, mais elle a déjà fait réagir le président ukrainien qu'il qualifie ce qu'on voit de safari humain russe. Alors, ce que montre la vidéo, c'est un vendeur de légumes qui est traqué par un drone russe. Ça se passe à Kherson. Il est seul, le drone le poursuit et largue une charge explosive. Bon, selon les autorités ukrainiennes, l'homme n'est pas mort, mais a subi des blessures. Par contre, la vidéo a suscité l'indignation.
2: Merci, Karine.
7: Je vous en prie.
2: Donald Trump réitère qu'une entente pour permettre la réouverture du détroit d'Ormuz pourrait être conclue prochainement. Le président américain affirme que les navires pourraient à nouveau circuler dans cette voie maritime stratégique dès aujourd'hui, après avoir promis sa réouverture hier. Pendant ce temps, les affrontements dans la région se poursuivent. Les rebelles houthis du Yémen, soutenus par l'Iran, ont indiqué avoir attaqué un pétrolier saoudien en mer Rouge. Les feux de forêt poursuivent leur progression en Colombie-Britannique près de Clinton. Quelques 120 propriétés ont été détruites par le feu de Pear Lake. Dans la vallée de l'Okanagan, le feu de Bradley Creek a ravagé 200 bâtiments. Et la chaleur des prochains jours pourrait compliquer la lutte contre les flammes. Jusqu'ici, 8000 personnes ont dû évacuer leur domicile. Charlotte Gros.
8: Pour des résidents de l'Okanagan comme Brenda Gibson, ce n'est pas sa première évacuation en raison de feux de forêt.
9: This time, I was well prepared.
8: Cette fois-ci, j'étais mieux préparée, dit-elle. En 2021, cette résidente de Parker Cove, au nord de West Kelowna, avait dû quitter sa maison 2 semaines seulement après l'avoir achetée.
9: So I only lived there for 2 weeks and then I was evacuated. So this...
8: Une expérience effrayante, se rappelle-t-elle.
9: It was scary.
8: Bill Bell, un autre évacué de Parker Cove, dit être abasourdi par tout ce qui se passe et l'incertitude qui plante.
5: That little numb, you know, everything, you know, you're dealing with so many uncertainties.
8: La communauté de Parker Cove est située entre deux brasiers non maîtrisés, selon BC Wildfire, en date de mardi soir. Il y a celui de Quilpita Creek et le feu de Bradley Creek au nord-ouest de Vernon. À l'heure actuelle, le centre communautaire de West Bank Lions, à West Kelowna, soutient environ 600 évacués. Laura Wilson, responsable du programme de services d'aide d'urgence dans la région centrale de l'Okanagan, dit que le centre est plus calme après avoir été très occupé.
10: We're working on extensions for many of our evacuees, so
8: les bénévoles s'occupent désormais de prolonger le soutien accordé aux évacués. Ici Charles Groux, Radio-Canada, West Kelowna.
2: Ottawa est sur le point de désigner le projet d'oléoduc qui relierait l'Alberta à la Colombie-Britannique comme projet d'intérêt national. Un avis a été publié au cours des derniers jours dans la Gazette du Canada, dans lequel la date limite pour soumettre les commentaires sur la désignation est fixée au 18 septembre. L'avis précise que le gouvernement fédéral collaborera avec l'Alberta et la Colombie-Britannique et que des consultations sont en cours avec les communautés autochtones. Des environnementalistes accusent Ottawa d'avoir discrètement lancé le processus lors d'une longue fin de semaine. Québec va élargir à partir de septembre un projet pilote de soutien à domicile. Ce programme permet à une personne en perte d'autonomie de contacter directement une entreprise d'économie sociale sans devoir passer par le réseau de la santé. L'initiative sera implantée dans 9 nouvelles régions, dont le Bas-Saint-Laurent, le Saguenay-Lac-Saint-Jean et la Montérégie. Les usagers avec des besoins simples comme l'entretien ménager ou la préparation des repas pourront bénéficier d'un maximum de 15 heures d'aide par semaine à des tarifs réduits, qui varieront entre 9 et 30 $ l'heure en fonction du revenu de chacun. Le Nouveau-Brunswick compte générer 45 millions de dollars par année en revenus supplémentaires, et ce en augmentant une panoplie de frais comme les coûts d'immatriculation d'un véhicule ou le permis de vente d'alcool. Cette décision est accueillie froidement par les restaurateurs. Charles-Étienne Drouin.
11: Depuis le 1er août, plus d'une centaine de frais liés aux inspections et aux licences ont connu une forte hausse au Nouveau-Brunswick. Par exemple, pour l'immatriculation annuelle des voitures particulières, il s'agit d'une augmentation pouvant aller jusqu'à 15 $ supplémentaires. Les tenanciers de bars et de restaurants qui vendent de l'alcool devront également composer avec des factures plus salées. Voici la vice-présidente Atlantique chez Restaurants Canada, Jannick Cormier.
6: Écoutez, c'est sûr que ça pourrait pas venir à un pire temps. La réalité est que les restaurants peinent à joindre les deux bouts. Les coûts d'exploitation ont augmenté de manière considérable.
11: Elle explique que les droits annuels de licence d'alcool pour un restaurant, un pub ou un lieu qui vend de la nourriture augmente de 150 $ pour se chiffrer maintenant à un total de 500 $.
6: Puis je comprends, le gouvernement peine à joindre les deux bouts aussi de son bord, mais comment qu'on est arrivé à dire 500 $ par année, c'est ça le chiffre?
11: De son côté, le secrétaire trésorier du club de VTT La Randonnée Nord-Est, Lloyd Leblanc, accueille favorablement la hausse du coût d'immatriculation des véhicules hors route.
12: Cette augmentation-là est redistribuée envers les clubs pour le développement des sentiers.
11: La province déclare que les frais, qui n'avaient pas suivi la hausse du coût de la vie, n'avaient pas augmenté depuis une vingtaine d'années dans certains cas. Ici Charles-Étienne Drouin, Radio-Canada, Fredericton.
2: Au sport, au tennis, Leila Fernandez fera son entrée en scène aujourd'hui à l'Omnium Banque Nationale à Toronto. La Québécoise a profité d'un laissez-passer. Elle affrontera donc au second tour la Mexicaine Renata Zarazua. La seule autre Canadienne toujours inscrite au tableau, Kayla Cross, jouera également son match de deuxième tour aujourd'hui. Et puis chez les hommes à Montréal, le 4e joueur mondial, le Québécois Félix Auger-Aliassim, entrera lui aussi en scène. Ce sera ce soir. Il est le seul joueur canadien encore présent dans le tableau principal en simple, puisqu'hier, les 4 autres Canadiens ont tous subi la défaite, dont 2 par abandon. Antoine Deshaies résume.
13: Gabriel Diallo échangeait coup pour coup sans broncher avec le 22e joueur mondial Luciano Darderi. L'Italien menait de justesse une manche à 0 quand Diallo aurait senti une douleur à la jambe gauche après un service. Une courte consultation médicale plus tard, le Montréalais est revenu pour un échange avant d'être forcé à l'abandon. Il a quitté le stade en douleur, la tête dans une serviette blanche. Voici Gabriel Diallo.
14: J'ai pas les mots. D'arrêter le tournoi comme ça, c'est... J'aurais jamais imaginé. Surtout ici. C'est difficile.
13: Les trois autres Canadiens en liste mardi ont tous été éliminés. Duncan Chan et Liam Draxall ont chèrement vendu leur peau de nez.

0: négligé. Tandis que Denis Shapovalov a aussi été contraint d'abandonner dans la troisième manche de son match contre l'Américain Zachary Zvaida. Une blessure à la cheville subie en tournoi au Mexique en fin de semaine l'avait presque fait déclarer forfait avant le match. Voici Denis Shapovalov.
1: So I wanted to go out there and give it my best effort. And unfortunately it just...
0: Je voulais tout donner pour le public, mais mon corps n'a pas voulu coopérer, a dit le demi-finaliste à Montréal en 2017. Ne reste plus qu'un espoir local dans le tableau du simple. Félix Auger-Aliassime, quatrième joueur mondial, affrontera mercredi soir le Français Titouan Droguet. Ici Antoine Deshayes, Radio-Canada, Montréal.
2: Et en terminant...
3: Good evening, one last time for CTV National News.
2: And we begin... L'ancien présentateur du réseau CTV, Lloyd Robertson, est mort hier à 92 ans. Pendant plus de 40 ans, il s'est adressé aux Canadiens en leur présentant les bulletins de nouvelles de fin de soirée, d'abord à CBC, puis pendant 35 ans à CTV. Au cours de sa carrière, Lloyd Robertson a couvert 11 soirées électorales, les deux référendums au Québec et les trois Jeux olympiques qui se sont déroulés au Canada. Il avait pris sa retraite en 2011. Voilà, c'était le Radio Journal. 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
4: C'est le mercredi 5 août. Bienvenue au réveil.

0: Bon réveil à tout le monde. Bonjour, j'espère que vous allez bien à Terre-Neuve ou en Nouvelle-Écosse. C'est Caroline Lévesque qui vous parle en ce moment. Je suis en remplacement d'Adrien Blanc seulement pour aujourd'hui. Donc, pour les deux prochaines heures, ben on va parler de cibles environnementales en Nouvelle-Écosse et d'engagement, bien sûr, écologique parce que le gouvernement de la Nouvelle-Écosse vient tout juste de publier son rapport sur le plan climatique. Un rapport qui a pas vraiment été annoncé, qui a été sorti en fin de journée, vendredi, tout juste avant le long week-end férié. Donc, on va parler, bien sûr, de cette approche, hein, de sortir un plan aussi tard, mais surtout des atteintes, des cibles qui ont été atteintes de ce plan l'an dernier, cette année, avec Marla McLeod. Elle est directrice des programmes à Ecology Action Center à Halifax. Donc, on va décortiquer ce plan-là d'action de changement climatique avec elle. Aussi, on parlera de monnaie royale canadienne parce que on vient tout juste de lancer une nouvelle pièce de collection qui représente une partie du patrimoine de la Nouvelle-Écosse. Ce patrimoine-là en question, ben, ce sont les chevaux de l'île de sable qui sont représentés sur une toute nouvelle pièce de monnaie. Donc, on va revenir avec ça là-dessus plutôt avec Judith Placencia qui viendra nous expliquer un peu ce dont il est question et pourquoi on a choisi les chevaux de la Nouvelle-Écosse pour cette pièce de collection qui a été lancée à 7000 exemplaires. Et qui se promèneront un peu partout à travers le monde parce que c'est vraiment des collectionneurs de partout dans le monde qui achètent ce genre de monnaie-là très prisée. On va aussi parler avec Patrick Butler qui est avec nous d'ailleurs autour de la table en direct de Kidividi. Bonjour Patrick.
1: Bonjour.
0: Donc, de quoi sera-t-il question dans une quarantaine de minutes?
1: On va revenir encore une fois sur les régates royales qui doivent commencer dans quelques minutes seulement. Moi, je suis ici autour du lac qui Kidividi depuis tôt ce matin. On vient de me donner un café. La tente organisée par le syndicat provincial des infirmières a été très gentille. On m'a offert un café tantôt, puis franchement, ça fait du bien.
0: Mais, ça va vous réveiller.
1: Ça va me réveiller. Non, très très belle journée, conditions très clémentes, pas beaucoup de vent pour le moment. Alors les premières courses qui doivent commencer très très bientôt, courses d'aviron bien sûr, et les spectateurs qui commencent à arriver en grand nombre aussi. On voit, j'ai des amis qui font coucou, qui essaient de me distraire. Je vois pas les permettre de faire.
0: Vous êtes connu, Patrick. Vous avez beaucoup

0: d'amis.
1: Ça doit être ça. Mais en tout cas, l'ambiance qui commence les courses qui doivent commencer dans quelques minutes, beaucoup d'ambiance, beaucoup d'athlètes qui viennent d'arriver, beaucoup de fébrilité aussi. Et vous pouvez peut-être entendre derrière moi les générateurs des camions de cuisine de rue. Il y a aussi les groupes communautaires qui arrivent pour présenter des jeux, des hot dogs. En tout cas, on peut s'attendre à une très belle journée aussi sur le lac. Et l'autre bonne nouvelle, c'est férié pour la ville de Saint-Jean puisque ces courses iront de l'avant. Donc, je vous dirais, belle ambiance et peut-être beaucoup de personnes qui sont peut-être soulagées d'avoir eu congé en ce beau mercredi du mois d'août.
0: Ben oui, sûrement soulagé d'avoir un congé après avoir fait la fête probablement hier sur la rue Georges. On les comprend. Bien, merci beaucoup, Patrick. On vous retrouve dans une quarantaine de minutes.
1: Excellent, tantôt.
0: À tout de suite. Et puis, Fred Harding, aux manchettes des nouvelles régionales.
2: J'y ai plus rien à dire, j'ai l'impression, finalement. Tout était... Hey, mais l'île de sable, c'était notre premier contact radiophonique, Caroline.
0: Fred, c'est vrai. On a fait une conversation à la radio. Vous étiez animateur
2: d'une émission. Saskatchewan, oui, c'est ça.
0: Et j'avais parlé de mon voyage à l'île de sable, puis de mon reportage, surtout que j'ai fait pour Radio-Canada à l'île de sable. Donc, c'est vrai que c'était notre premier contact.
2: Et j'ai toujours pensé depuis que c'était des chevaux blancs. Mais ça, c'est l'effet Mandela. C'est-à-dire que ça n'a jamais existé. Vous étudierez, c'est un vrai phénomène en psychologie, c'est quand notre cerveau crée des fausses mémoires.
0: Ah.
2: On pense que, collectivement même. Alors moi, je pensais que c'était des chevaux blancs, mais ils sont pas blancs. Je suis désolé.
0: Non, ils sont de toutes les couleurs de l'arc-en-ciel.
2: Ah ben, génial ça. Pourquoi pas?
0: Donc, Fred, en Nouvelle-Écosse, ben, il y a un organisme écologique d'Halifax qui estime que la dernière mise à jour du gouvernement sur la lutte au changement climatique, elle est incomplète.
2: Oui, la directrice des programmes du Centre d'action écologique là, soutient que le rapport de cette année est moins détaillé que le précédent et qu'il omet de mentionner les efforts en foresterie écologique et en transport actif notamment. Et dans le document, le ministre de l'Environnement et de la lutte contre les changements climatiques souligne que son gouvernement a complété 47 des 68 actions prévues dans le plan, mais on détaille pas lesquelles exactement. On rappelle qu'en vertu de la loi, la Nouvelle-Écosse doit publier une mise à jour pour rendre compte de ses initiatives en matière environnementale.
0: Et puis les Maritimes sont en avertissement jaune. Ça, c'est pour un épisode de chaleur qui devrait se poursuivre jusqu'à la fin de semaine.
2: Ouais, l'ensemble de l'île du Prince-Édouard et de la Nouvelle-Écosse sont concernés. On s'attend à des températures maximales dans les 30 degrés et un humidex pouvant dépasser 36. Les minimums nocturnes devraient aussi demeurer élevés là.
0: Parfait, merci beaucoup. À plus tard, Fred.
2: À plus.
0: Et puis, Marc Doiron, ben, du côté de la météo, on vient de le mentionner, là, les Maritimes sont en avertissement jaune.
3: Ouais.
0: On va aller plus précisément dans nos régions, si on commence par le Cap-Breton.
3: Voilà, on en pique une aléatoirement. Mais au Cap-Breton, oui, il y a un avertissement de chaleur. Il y avait un avertissement de chaleur, puis là, il paraît plus être là. Ça va quand même être chaud. Au cours de la journée aujourd'hui, c'est 19 déjà du soleil, ça va monter jusqu'à 27 pour la journée, ça c'est sans l'humidité, donc fais attention dans ce secteur-là, même s'il n'y a pas d'avertissement de chaleur, juste fais attention parce qu'il va faire chaud, pareil. En Nouvelle-Écosse continentale, on commence en 17 et 20 degrés partout. Dans les différentes régions, les températures vont être différentes. Wedgeport, on voit un maximum de 20. Metegan, on voit un maximum de 29. Halifax, Amherst, Truro, c'est 32 degrés. Aujourd'hui. Puis ça, c'est à la base, sans le ressenti. Le ressenti avec l'humidité, comme Fred l'a mentionné durant ses manchettes, ça pourrait être de 36 à 38 degrés. Donc, s'il vous plaît, prenez des précautions. Je vais m'en aller à Saint-Jean où les régates royales, vous l'avez attendu tout le matin. Patrick nous en parle. La météo est ben, il y a du soleil ce matin, c'est partiellement nuageux. C'est 15, les vents sont de 16 kilomètres. Un peu élevés, mais ils vont compétitionner pareil. Ça va monter jusqu'à 21, ça va s'ennuager à la mi-journée avec des averses cet après-midi. 2 mm de pluie, c'est pas trop pire. Pour Stephenville par rapport, c'est 15. Ça va monter jusqu'à 18. Il y aurait des possibilités d'averses qui vont cesser cet après-midi. On va voir de 2 à 4 mm en tout avec un maximum de 18 degrés. Pour la circulation, je vais commencer au nord de de Mahone Bay sur la 103. Il y a des petits ralentissements là, pareillement, sur la 101 au sud d'Annapolis Royal. Il y a des ralentissements là. Je pense qu'il y a de la construction dans les deux secteurs qui cause des délais. À Halifax, l'échangeur de la rue Windsor est au ralenti. La rue North, après l'avoir débarqué du pont McDonald's, et aussi la rue Maine à côté du lac Loon à Halifax et au ralenti. À Saint-Jean, entre l'aéroport et le centre-ville, Prince Philip Drive, Columbus Drive et la rue Portugal Cove sont ralentis. Topsail Road à Paradise et la Transcanadienne au sud de Conception Bay South. La construction cause encore des ralentissements là. Patience ce matin et rien à signaler dans les traversiers interprovinciales ou dans le 4 qui va au Maine.
0: Merci Marc.
3: Merci Caroline.
0: À plus tard.

0: 7h19, 7h49 à Terre-Neuve. Où en est la Nouvelle-Écosse dans l'atteinte de ses cibles environnementales et de ses engagements écologiques? Le ministère de l'Environnement et des Changements climatiques vient tout juste de publier son rapport sur le plan climatique et sur la loi sur les objectifs environnementaux et la réduction des changements climatiques. Donc, un plan qui a été publié sans tambour ni trompette, on pourrait dire ça comme ça, c'est-à-dire sans l'annoncer. Ça a été publié tard en fin de journée, vendredi, et ça, c'est tout juste avant une longue fin de semaine avec un férié. Alors, pour analyser les conclusions de ce rapport-là, on a avec nous ce matin la directrice des programmes à Ecology Action Center, c'est Marla McLeod. Bonjour, Madame McLeod.
1: Bonjour.
0: Alors, je le mentionnais, le ministère de l'Environnement a publié son rapport d'étape sur son site web le 31 juillet, donc à la date limite où il fallait qu'il le publie. Mais ça, c'est en fin de journée, sans faire de communiqué de presse. Est-ce que ça vous surprend, cette manière d'agir?
1: Ouh, malheureusement, je n'ai pas été surpris, mais je dois dire que quand je suis fière de quelque chose, comme un rapport, je ne le lance pas un vendredi après-midi au milieu de l'été sans communiquer de presse.
0: Ouais, donc, voilà, c'est dit. Qu'est-ce que vous en pensez de ce rapport-là, grosso modo?
1: Alors, je la trouvais incomplet, je dois dire. L'année dernière et l'année avant ça, il y avait une section où ils ont expliqué le progrès de chaque objectif. Et cette année, cette section n'était pas là. Alors, je trouve que c'est vraiment difficile de vraiment analyser le progrès. Il y a toutes sortes d'informations, je ne dirais pas beaucoup d'informations, il y a toutes sortes d'informations, mais il n'y a pas de sommaire des résultats. C'est un peu comme une boîte de pièces d'une casse-tête sans savoir l'image complète.
0: Est-ce que vous trouvez qu'il n'y a pas de référence par rapport aux années précédentes pour voir la progression des atteintes, pour voir en fait la progression de ce qui devrait réduire les émissions de gaz à effet de serre. Donc il y a comme un manque de comparaison avec les années précédentes.
1: Exactement. Alors, par exemple, le rapport dit que 40% de notre électricité vient des sources renouvelables et qu'on a réduit nos émissions de gaz en effet de serre de 38% par rapport au niveau de 2005. Mais si ces chiffres sont exactement les mêmes que l'année dernière et il n'y a pas de graphique qui nous montre la réduction au fil du temps et il n'y a aucune explication pourquoi les chiffres n'ont pas changé.
0: Est-ce qu'il y a quand même des bonnes nouvelles dans ce rapport-là, selon vous?
1: Alors,

0: je note deux choses qui sont, je dirais, des bonnes nouvelles. Il y a d'informations sur les éoliennes terrestres et je pense que ça va dans une direction positive. Et aussi, je dois dire que il y a beaucoup d'informations sur les contributions des communautés et des municipalités. Les communautés ont fait et continuent à faire tant de projets incroyables. Comme j'ai dit, le rapport ne présente pas les informations d'une manière où on a une image complète.
1: Mm-hmm. Donc, il y a quand même des progrès du côté municipal. Je voudrais revenir avec vous sur, vous avez mentionné, la Nouvelle-Écosse qui s'était engagée à réduire ses émissions de gaz à effet de serre de 53% d'ici 2030 sur la base des émissions de 2005. Bon, vous l'avez mentionné dans le rapport, on apprend qu'on en est à 38%. Est-ce qu'on est sur la bonne voie pour atteindre l'objectif qui est fixé d'ici les 4 prochaines années? 4 ans, c'est quand même pas gros, hein, dans l'échelle du temps.
0: Ouais.
1: Est-ce que certains objectifs sont trop lents ou même irréalistes à atteindre?
0: Alors, on fait de bons progrès sur l'électricité, alors avec les éoliennes terrestres et dans le futur avec les éoliennes en mer. Mais il y a beaucoup à faire par rapport au transport. Alors, on n'a aucune stratégie sur les transports publics ni les transports actifs et les transports sont une grande partie des émissions et le gouvernement a abandonné les rebats pour les véhicules électriques cette année. Alors, je trouve que les transports, tout ce secteur ne va pas dans une bonne direction.
1: Donc, il y a un manque d'informations sur les transports actifs.
0: Oui, absolument. Alors, il manque beaucoup d'informations. Il n'y a pas d'informations sur ça, ni les autobus scolaires électriques, il n'y a aucune donnée sur la réduction des foyers utilisant le mazo de chauffage. Ça, c'est probablement des bonnes nouvelles, le dernier là, mais on ne sait pas parce qu'il n'y a pas d'informations.
1: Parlant de manque d'informations, le gouvernement provincial dit avoir déjà achevé les deux tiers de son plan, c'est-à-dire 47 mesures atteintes sur 68 mesures. Mais on détaille pas lesquelles, on détaille pas quelles sont les mesures qui ont été atteintes. On sait qu'il y en a 47. Ouais. Qu'est-ce que ça signifie, ça, selon vous? Est-ce que c'est un bon signe?
0: Alors, c'est vraiment difficile d'avoir le confiance quand il dit pas lesquels. Alors, j'ai aussi vu ce chiffre-là et j'ai pensé, mais quels? Lesquels sont complets? J'ai aucune idée. Alors, je trouve ça un grand problème.
1: Ouais. Quels sont les objectifs de la loi pour lesquels la province de la Nouvelle-Écosse a pris un retard et qui vous inquiète particulièrement?
0: Alors, il y a un objectif d'atteindre 20% de protection des terres et eaux de la Nouvelle-Écosse, alors les zones protégées. Alors, on a en ce moment à peu près 14 et l'objectif c'est 20% d'ici 2030. Alors, ça n'avance d'une vitesse nécessaire pour atteindre ce bout-là. Alors, ça, c'est un grand problème.
1: Oui.
0: Mais il y a plusieurs aussi. Je m'inquiète que ce gouvernement ne prend au sérieux ses promesses.
1: Ouais, ben quelles actions le gouvernement devrait prioriser selon vous au cours des prochains mois là, les prochains mois pour vraiment s'assurer de pas rater sa cible?
0: Alors, je dirais les zones protégées, ça c'est vraiment important. Mm-hmm. Comme j'ai dit, l'électricité, ça va assez bien. Il y a beaucoup à faire parce qu'il y a aussi une cible pour 2050 aussi. Ça, c'est d'être carbone neutral. Alors, l'électricité, c'est vraiment important. Mais aussi, je veux voir qu'il fait le progrès sur les transports. Et en ce cas, je m'inquiète que et il n'y avait pas vraiment beaucoup de progrès.
1: Ouais. Ben, c'était un plaisir de pouvoir parcourir avec vous ce plan d'action face au changement climatique que la Nouvelle-Écosse a déployé il y a quelques jours. Marla McLeod, vous êtes directrice des programmes à Ecology Action Center à Halifax. Merci beaucoup d'avoir été avec nous.
0: Merci à vous.
1: Au revoir.
0: Au revoir.

0: Et on se dirige à l'instant aux informations régionales avec Fred Harding.
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2: Bonjour, ici Fred Harding. Voici les informations. Le gouvernement de la Nouvelle-Écosse a publié mardi sa mise à jour annuelle des efforts de lutte contre les changements climatiques. Chaque année, en vertu d'une loi adoptée en 2021, le gouvernement doit rendre compte des progrès accomplis dans la réalisation de ses objectifs, mais le Centre d'action écologique d'Halifax qualifie le rapport de cette année d'incomplet. Les explications d'Éloïse Rodriguez.
3: Ce plus récent rapport souligne quelques avancées, comme des projets d'énergie éolienne ou encore le renforcement des normes de qualité de l'air. Mais Marla McLeod, directrice des programmes au Centre d'action écologique d'Halifax, dénonce le fait que le rapport soit moins détaillé que les années précédentes.
4: Cette année, il ne mentionne pas la foresterie écologique, il ne mentionne pas les autobus scolaires électriques, ni la stratégie des transports actifs. Le manque d'information, c'est vraiment inquiétant.
3: Tim Holman, ministre de l'Environnement et de la lutte contre les changements climatiques, souligne dans le rapport que son gouvernement a complété 47 des 68 actions prévues dans son plan, sans détailler lesquelles. Il n'était pas disponible pour une entrevue mardi. En réponse aux questions de Radio-Canada, son responsable des communications explique que le rapport de cette année a été repensé afin de permettre aux Néo-Écossais de trouver plus facilement les informations qui leur tiennent à cœur. Mais Claudia Chandler, chef de l'opposition officielle de la Nouvelle-Écosse, reproche au gouvernement d'avoir manqué à ses objectifs en matière de protection de la nature. Ian Rankin, chef par intérim du Parti libéral, affirme pour sa part que la province n'a toujours pas de plan crédible pour atteindre ses objectifs en matière de lutte contre les changements climatiques. Ici Héloïse Rodriguez, Radio-Canada, Halifax.
2: Et à Terre-Neuve, les 208e régates de Saint-Jean devaient commencer il y a quelques instants sur le lac Quidivédi. Cette compétition nautique est unique en raison de son statut de jour férié municipal en milieu de semaine. Pour les résidents de la capitale terre-neuvienne, l'événement se déroule habituellement le premier mercredi d'août. À l'île du Prince-Édouard, le mercure pourrait atteindre un niveau inconfortable pour les résidents au cours de la semaine. L'Organisation des mesures d'urgence de la province a émis un avertissement sur la chaleur qui est en vigueur jusqu'à vendredi. Les températures pourraient avoisiner les 30 degrés et l'indice humidex pourrait donner une température ressentie de 36. La Nouvelle-Écosse et des portions du Nouveau-Brunswick sont également sous le coup d'un avertissement pour un épisode de chaleur qui devrait se poursuivre jusqu'à la fin de la semaine. Et à présent, eh bien, toujours à l'île du Prince-Édouard, une maison de soins de longue durée comprenant 60 lits devrait voir le jour d'ici quelques années à Summerside, dans l'ouest de la province. Le gouvernement s'engage à verser plus de 7 millions de dollars annuellement durant les 3 prochaines décennies pour les frais de structure et d'opération. Le maire de Summerside indique que la ville a visiblement besoin de ce centre et qu'il tient compte de l'augmentation de la population au sein de la communauté. Et toujours dans cette province, la ville de Charlottetown vient d'adopter un tout nouveau règlement municipal pour encadrer le nourrissage des oiseaux sauvages. Marine Ernoux a les détails.
5: Seules les mangeoires surélevées destinées aux oiseaux chanteurs et aux colibris sont autorisées. Il est désormais interdit de nourrir les pigeons, les goélands et les corbeaux. Pour le directeur naturaliste chez Nature Canada, Ted Chesky, le mode de vie même de ces oiseaux explique l'interdiction.
6: C'est des grands oiseaux et quand ils deviennent trop habitués à des gens qui leur donnent la nourriture, ils vont devenir des nuisances. Ça peut attirer d'autres sortes d'animaux comme des ratons laveurs. Ça peut aussi propager des maladies.
5: Nicolas Lecomte, biologiste à l'Université de Moncton, confirme que les pigeons, les goélands et les corbeaux se nourrissent principalement au sol. Selon lui, la mesure devrait concerner peu de monde, car peu de citoyens nourrissent ces espèces à grande échelle. Mais limiter les rassemblements de ces gros oiseaux va permettre d'éviter l'accumulation de fientes sur les bâtiments et les voitures, ajoute-t-il. Si le règlement prévoit des amendes allant de 200 à 1000 dollars, la ville assure que les contraventions seront données en dernier recours. Une position partagée par Ted Chesky, qui estime que la priorité doit rester la sensibilisation et l'éducation des citoyens. Selon lui, l'existence de cette loi donne un levier juridique aux autorités pour intervenir si certains résidents abusent et refusent de se conformer. Ici Marine Ernoux, Radio-Canada, Charlottetown.
2: Et en terminant, Santé Canada a autorisé un essai clinique du géant pharmaceutique Moderna pour un vaccin contre la maladie d'Ebola. Et selon un porte-parole de la compagnie, le premier volontaire de l'essai a reçu le vaccin à Truro, en Nouvelle-Écosse. Voilà, c'était vos informations. Maintenant, de retour au réveil, avec Caroline Lévesque et Laurent Rigaud.
0: Merci beaucoup, Fred Harding. Il est 7h35, 8h05 à Terre-Neuve. On va faire un tour météo, encore une fois, avec Marc Doiron. Il va faire chaud, aujourd'hui.
7: Fait chaud. Ouais, pas mal. C'est des avertissements de chaleur, pas mal partout en Nouvelle-Écosse. Il y avait un avertissement jaune au Cap-Breton plus tôt, mais ça a l'air comme si que ça s'enlevait. Il va quand même faire chaud, dans ce coin-là de notre province. C'est 19 ce matin. Ça va monter jusqu'à 27. Ça, c'est sans, l'humidex. Donc, le ressenti pourrait remonter à plus que ça. Les températures à la base, à Metigan, ça va être 29. À Wedgeport, ça va être 20. Pour le reste de la Nouvelle-Écosse continentale, ça va être 32. Ce matin, on commence entre 17 et 19 degrés. Ça, c'est les températures, je le répète, à la base, sans l'humidité. L'avertissement de chaleur dit que le ressenti pourrait aller jusqu'à 36 à 38 degrés aujourd'hui. Donc, si vous êtes dehors, si vous planifiez de faire des choses dehors, trouvez de l'eau. Trouver de l'ombre, mettre de la crème solaire et je vous rappelle que les bibliothèques sont toujours ouvertes pour si vous avez besoin de vous rafraîchir un peu. Il y a de l'air conditionné gratuitement dans ces bâtiments-là. Puis Caroline, plutôt, elle va même suggérer peut-être aller à la piscine si vous êtes à l'intérieur, dans les villes qui ont des municipalités qui ont des piscines. C'est du soleil
0: plages.
7: Partout. Des plages, c'est ça, la piscine naturelle, Caroline.
0: La piscine naturelle, mais je me dis, certaines personnes qui sont à Halifax sont peut-être proches d'une piscine municipale. Ouais. Il y en a une au Commons, par exemple.
7: Exactement. Donc, c'est du soleil toute la journée aujourd'hui en Nouvelle-Écosse, demain aussi avec des températures aussi temps élevées, 32 en Nouvelle-Écosse continentale, 28 au Cap-Breton. À Saint-Jean, où les régates prennent place, ils viennent juste de commencer, c'est 15 degrés, c'est partiellement nuageux. Il y a des vents de 16 km à l'heure aujourd'hui. Ça va monter jusqu'à 21 en termes de température. Il y aura des averses en après-midi, à peu près 2 mm. Donc, c'est pas des grosses quantités. Puis d'autres pluies demain avec 13. Sur la côte ouest de Terre-Neuve, c'est 15. Ça va monter jusqu'à 18, là aussi. De la pluie en après-midi, à peu près 2 à 4 mm aujourd'hui. Puis demain, ça sera du soleil. Pour la circulation, ça roule généralement bien dans le sud-ouest de la Nouvelle-Écosse. Dans la vallée d'Annapolis, je vois qu'il y a des ralentissements encore sur la 101 à côté de la Annapolis Royal. La construction cause des délais dans ce secteur-là. À Halifax, le rond-point d'Armdale, l'échangeur de la rue Windsor et l'embarcation au pont McDonald sont tous au ralenti ce matin. Il y a aussi des ralentissements sur la rue Main à l'intersection de Forest Hills et la rue Main et Hammond's Plains Road à la sortie de la 102. Il y a des ralentissements. Au Cap-Breton, ça roule généralement bien. Et à Saint-Jean, il y a des ralentissements sur Prince Philip Drive, Portugal Cove Road et Columbus Drive. Même s'il y a des gens qui ont férié ce matin, il y a quand même beaucoup de déplacements pour la journée. Donc, patience si vous êtes sur les routes dans la capitale Terre-Neuvienne ce matin. Pour les traversiers, j'ai rien à signaler ce matin. Ça va bien sur l'eau, Caroline.
0: Merci, Marc.
7: Merci à toi.
0: À plus tard.

0: J'accueille maintenant avec moi autour de la table ma collègue Judith Placencia. Bonjour Judith.
1: Bonjour Caroline.
0: Avec vous Judith, on va s'intéresser ce matin à la Monnaie Royale canadienne qui vient tout juste de lancer une nouvelle pièce de collection. Cette pièce-là représente une partie du patrimoine de la Nouvelle-Écosse. Ce sont les chevaux de l'île de Sable qu'on peut retrouver gravés sur cette pièce lancée à 7000 exemplaires.
1: Oui, depuis des générations, les chevaux de l'île de Sable galopent librement à l'abri de l'influence humaine sur un banc de sable isolé au large de la Nouvelle-Écosse. Ils y vivent depuis près de 300 ans dans l'isolement et dans des conditions météorologiques parfois difficiles. Donc, par le passé, quand il a été proposé de déplacer cette population de chevaux, l'idée avait suscité la désapprobation du public, mais heureusement, des mesures de protection officielles ont été mises en place en 1961 pour s'assurer qu'on les laisse tranquilles sur leur territoire. Et cette année, ces chevaux ont été placés au revers de la nouvelle pièce de collection en argent, fin de la Monnaie Royale canadienne. Alors, sur cette pièce, on voit un cheval au galop avec à l'arrière de lui une dune de sable et devant la mer. C'est une image qui est adaptée d'une vraie photo de la photographe Sandy Sharkey, qui est une passionnée de chevaux et de photographie. Elle a parcouru plus de 22 500 kilomètres pour photographier et documenter les chevaux sauvages à travers l'Amérique du Nord, dont ceux de l'île de Sable. À titre informatif, la dernière pièce de monnaie canadienne qui avait été consacrée aux chevaux qui habitent à l'île de Sable remonte à 2006, donc il y a maintenant 20 ans. Et cette pièce, pour la Monnaie Royale canadienne, c'est une occasion de revisiter l'histoire de l'île et de la faire connaître en 2026 à une nouvelle vague de collectionneurs. Nous en avons parlé avec Alex Reeve, chef principal aux affaires publiques de la Monnaie Royale canadienne. Il nous explique l'objectif de sortir cette monnaie sur les chevaux de l'île de Sable et nous parle de comment la Monnaie Royale a découvert l'image de la photographe Sandy Sharkey.
2: On émet des pièces régulièrement pour faire valoir notre patrimoine naturel, culturel, historique, ainsi de suite. Donc, l'histoire des chevaux de l'île de Sable est uniquement canadienne et même nouvelle-écossaise. Donc, c'est une histoire vraiment unique à partager, non seulement avec les Canadiens, mais avec le monde entier. Puis donc, c'est comme ça qu'on choisit nos thèmes pour faire valoir le Canada une pièce à la fois. Cette fois-ci, on a découvert l'œuvre d'une artiste photographe Sandy Sharkey qui avait pris une photo intitulée The Stallion and the Sea lors d'une visite à l'île de Sable en 2014. Okay. Donc, grâce à cette rencontre-là, on a découvert son œuvre et puis ça s'est bien prêté une nouvelle pièce qui célèbre les chevaux de l'île de Sable. L'équipe de développement de produits découvre souvent des artistes en examinant leur portefeuille, découvre des œuvres qui leur intéressent, puis ça leur donne des idées pour développer des thèmes. Mais son image en particulier est vraiment captivante, très dynamique. Ça a justement attiré l'attention de notre équipe de développement des produits.
0: Alors, celui qu'on entendait, c'est Alex Reeves, chef principal aux affaires publiques de la Monnaie Royale canadienne. Est-ce que, Judith, c'est facile d'adapter une photo sur une pièce de monnaie qui est quand même assez petite, hein, une pièce de monnaie?
1: Non, c'est pas facile. D'ailleurs, la Monnaie Royale canadienne ne le fait pas souvent. Il a fallu donner une attention méticuleuse aux détails pour obtenir le rendu réaliste, pour qu'un mélange de givrage et de différents reliefs reproduise les contrastes de la photographe de départ. On écoute Alex Reeve en parler.
2: Ça, c'est vrai de toute œuvre d'art, essentiellement. C'est de réduire une œuvre sur une superficie très très limitée. Il faut que l'image demeure frappante quand elle est réduite de cette taille-là. Donc, c'est ça la difficulté. Il y a bien des beaux

0: des belles images qu'on pourrait mettre sur une, qu'on croit pouvoir mettre sur une pièce, mais si le motif, les symboles se perdent dans un motif complexe, et suite, y a certaines choses là, qui doivent être observées. Et puis, il faut vraiment que le symbole principal là, du thème ressort bien sur une petite superficie.
1: Alors, c'est un relief assez minimaliste là, pour avoir vu la pièce sur le site web. Là. Effectivement, on reconnaît bien un cheval de l'île de Sable, mais effectivement, ça doit pas être facile de transposer une photographie sur une pièce de monnaie. On écoutait Alex Reeves de la Monnaie royale canadienne. Quelles sont les spécificités, j'ai toujours de la misère avec ce mot-là.
2: Spécificité, je pense.
1: Oui, voilà. qui sont associés à cette pièce de collection du point de vue technique?
2: Eh bien, il y en a quelques-unes, notamment sa composition qui est en argent pur. Alex Reeves nous donne plus de détails là-dessus.
0: C'est une pièce frappée en argent pur à 99,99% de pureté. Donc, c'est extrêmement pur. C'est la pureté la plus élevée au monde pour l'argent. Il s'agit d'une pièce d'une once aussi. Elle pèse un peu plus de 31 grammes. On a limité le tirage à 7000 exemplaires. Elle se vend à 229,95 l'unité. C'est un fini, là, épreuve numismatique. Donc, si on regarde la moitié supérieure de la pièce, c'est vraiment, si on voit la pièce elle-même, là, c'est un effet très, très miroité. L'argent reflète comme un miroir, essentiellement. Notre programme numismatique est populaire et prisé par toutes sortes d'acheteurs, disons. Appelons-les des acheteurs parce qu'il s'agit de collectionneurs, de personnes qui veulent donner des pièces en cadeau, ou qui s'intéresse beaucoup à un thème particulier. Les pièces s'achètent pour une variété de raisons. T'sais, on a un public très varié, mais aussi mondial.
2: On écoutait Alex Reeves, chef principal aux affaires publiques de la Monnaie royale canadienne. Pour les faits, là, en 2008, l'Assemblée législative de la Nouvelle-Écosse avait adopté un projet de loi pour en faire l'emblème chevalin de la province. En 2013, l'île de Sable est devenue une réserve de parc national et elle a été placée, l'île et ses célèbres chevaux, sous la protection de la loi sur les parcs nationaux du Canada et sous la responsabilité de Parcs Canada.
1: Donc, les chevaux sont l'emblème de la Nouvelle-Écosse. On peut voir cet emblème-là sur la pièce de monnaie, mais il y a aussi l'endos de la pièce, qui est une image de profil de Charles III, une image d'un artiste plutôt montréalais, Stephen Rossati. C'est ce qu'on peut voir à l'endos de cette pièce. Oui, les chevaux, les fameux chevaux de l'île de Sable, magnifiques d'ailleurs, que j'ai eu l'occasion moi-même de voir en personne sur l'île dans le cadre d'un reportage. Ils sont de toutes les couleurs. Hein. Fred Harding tout à l'heure disait, oh, moi je croyais dans mon imaginaire qu'ils étaient seulement blancs. Et non, ils sont de toutes les couleurs. J'ai même rajouté toutes les couleurs de l'arc-en-ciel, mais vous pouvez vous faire une idée que peut-être que j'exagère un peu. Bref, brun, noir, blanc, ouais, ils sont majestueux et on peut pas vraiment les approcher parce qu'ils sont sauvages, donc il faut les regarder à un peu plus de 20 mètres de distance de ces chevaux-là. D'ailleurs, si vous voulez plus d'informations sur cette pièce de collection, c'est sur le site de la Monnaie royale canadienne que vous pouvez en avoir. C'est donc sur ce site-là. Et c'est rare qu'on mentionne les prix hein, des choses, mais c'est une pièce de collection. Celle-ci, elle est 230 $. Alors, une pièce de monnaie, 230 $. Donc, voilà. Ben merci beaucoup, Judith.
2: Merci, Caroline.
1: À plus tard.

0: 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Are you ready, number three? Are you ready, number four? Are you ready, number five? Are you all ready?
1: Are you all ready?
2: Oh, on entendait un coup de feu, parce que ça, c'est le coup de feu d'envoi de la première course d'aviron des 208e Régate Royale de Saint-Jean à Terre-Neuve. Et les courses viennent tout juste de commencer. Les conditions météo sont plutôt clémentes aujourd'hui. Donc, c'est une bonne nouvelle pour les athlètes, mais aussi pour toute la population de la ville de Saint-Jean au grand complet, qui a congé aujourd'hui parce que les courses n'ont pas été reportées. Donc, c'est journée fériée à Saint-Jean. Jean et Patrick Butler est sur le bord du lac Kidividi en ce moment. Rebonjour Patrick.
3: Rebonjour, je vous avertis, on pourrait bientôt entendre un autre coup de fusil parce que il y a une autre course qui vient, la deuxième course de la journée qui vient de commencer et lorsque les équipes reviennent à la ligne de départ, qui est aussi la ligne d'arrivée, parce qu'il faut faire, on fait le lac deux fois complet. Il y a un autre coup de fusil qu'on va attendre. Donc, en tout cas, je vous avertis.
2: on va se tenir prêt à un deuxième coup de fusil. Peut-être que vous allez faire le saut ou que les auditeurs, auditrices vont faire aussi le saut. Mais au moins, on est avertis.
3: Oui, voilà.
2: Et puis, Patrick, vous venez de parler à quelques jeunes athlètes.
3: Oui, trois garçons qui se préparent pour leur première course à 9h10 ce matin. Joel Decker, Ryder Goss et Benjamin Strong. Ils vont participer à la compétition en jeunes de moins de 18 ans. Beaucoup de fébrilité, hein? Ça fait un an qu'ils s'entraînent ensemble. Alors ils ont hâte de participer à leur course aujourd'hui. Et soulignons que ces trois garçons, ils font partie de la relève, hein? C'est intéressant, il y a de moins en moins d'hommes qui participent aux régates sur 69 équipes cette année. Il y a seulement 14 équipes masculines.
2: Ah ouais. On
3: écoute Joel Decker là-dessus.
4: Beginning of the season, my first season, rowing. Rowing's pretty fun to me, but I think more people should join it, so there's more competition in the league.
2: Donc Patrick.
3: J'entendais pas l'extrait, mais Joel il disait qu'il souhaite que plus d'hommes participent aux compétitions d'aviron. Lui, il a beaucoup de plaisir à participer à ce sport. Intéressant, pendant longtemps, c'était seulement les hommes qui participaient aux régates royales de Saint-Jean. Mais depuis au moins une décennie, ce sont les femmes qui sont les plus nombreuses à participer à la compétition. Le comité organisateur est bien au courant de ce déséquilibre et on promet de faire de la sensibilisation, d'aller dans les écoles et essayer de convaincre les garçons à essayer ce sport qui se fait chaque année sur le lac Kidividi.
2: C'est intéressant que la tradition se soit inversée et que maintenant on cherche des hommes, des garçons pour pratiquer ce sport-là.
3: Ouais.
2: Est-ce qu'il y a beaucoup de spectateurs en ce moment? C'est comment l'ambiance? Parce que là, on attend jusqu'à 50 000 spectateurs hein, autour du lac aujourd'hui.
3: Ouais, surtout puisqu'il fait super beau en ce moment. On s'attend un peu de pluie plus tard en après-midi. C'est ce que me disait le comité organisateur ou des membres du comité organisateur plus tôt aujourd'hui. Mais très belle journée. Ça me donne l'impression qu'on aura beaucoup de monde autour du lac. Les spectateurs commencent à arriver pour regarder les premières courses et vous allez les entendre applaudir dans quelques instants parce que il y a des embarcations, des bateaux qui arrivent vers la ligne d'arrivée. Je vous dirais que les gens qui sont ici ce matin, qui sont déjà ici autour du lac, ce sont eux qui s'intéressent aux courses surtout. La plupart des gens qui viennent aux régates, c'est la vieille blague, ils viennent surtout pour l'ambiance festive.

0: une équipe qui vient de gagner sa course. Alors, c'est une belle vitrine pour les restaurateurs, pour les différentes communautés qui se sont établies dans la région. On voit que ces restaurateurs, ces personnes qui veulent apprécier cette culture, cette nourriture, ce sport, sont très nombreux aujourd'hui.
1: Et puis, Patrick, le chef du Parti conservateur du Canada sera sur place aujourd'hui même à Kidividi.
0: Ouais, je le disais tantôt au début de l'émission, il y a toujours trois choses à couvrir pendant les régates. Ce qui se passe sur le lac, ce qui se passe autour du lac, toute l'ambiance, et aussi les politiciens. Parce que c'est rare pour des élus de se pointer à un événement où il y a 50 000 personnes. Alors, c'est une très belle journée du mois d'août. C'est possible de se rendre sur le lac, de parler avec des gens, de parler avec les électeurs. Alors aujourd'hui, Pierre Poilievre, le chef du Parti conservateur du Canada, sera ici à Saint-Jean pour participer à cet événement. On a eu Justin Trudeau il y a quelques années qui est venu en fait à quelques reprises pendant qu'il était premier ministre. J'ai vu Tony Wakeham, le premier ministre de Terre-Neuve-et-Labrador, qui était sur place hier soir pendant un spectacle qui a été présenté ici juste à l'ouest du lac à la veille des compétitions. J'ai croisé beaucoup d'élus municipaux, beaucoup d'élus provinciaux aujourd'hui. Donc, belle opportunité, belle occasion d'aller à la rencontre des gens. Et on verra un peu plus tard Monsieur Poilievre qui va se présenter ici, qui va parler aux résidents de Saint-Jean-de-Terre-Neuve.
1: Parfait, Patrick. Eh bien, on va suivre ça avec vous jusqu'à la fin de l'émission parce que vous allez être de retour en ondes d'environ une heure, un peu moins d'une heure. Eh bien, profitez bien de ces régates d'ici là et on vous retrouve un petit peu plus tard.
0: Excellent. Et je voudrais souligner peut-être aussi que c'est une belle occasion pour le Parti conservateur du Canada qui n'a pas élu de députés fédéraux dans la région de Saint-Jean depuis quelques années. Alors, belle vitrine aussi pour Monsieur Poilievre qui va essayer peut-être de convaincre des électeurs de la capitale provinciale à voter pour lui.
1: Absolument. Vous avez bien raison de le mentionner. Ben, parfait. Ben, merci beaucoup.
0: Merci à vous.

0: est satisfait de sa soirée festive.
1: On écoute le Whiston Band, la chanson Le bateau de Jérémy. C'est bientôt la fin de cette deuxième heure du Réveil Nouvelle-Écosse Terre-Neuve. Dans la prochaine heure, l'heure suivante, on va parler de feux causés par les vélos et par les trottinettes électriques. Ça inquiète des pompiers. Il y a d'ailleurs un responsable de la sécurité incendie d'Halifax qui a même lancé un appel à la prudence en ce qui concerne les batteries au lithium. Ça, c'est après une intervention qui a impliqué une trottinette durant la fin de semaine. On aura plus de détails avec un chef au service, un chef pompier au service d'incendie de Moncton. Ce sera dans une vingtaine de minutes environ. Et ensuite, un petit peu plus tard, on retrouvera, comme je mentionnais, Patrick Butler aux régates de Saint-Jean. Restez avec nous. Vous allez maintenant aux nouvelles régionales et internationales. 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
3: Les frappes russes font au moins 17 morts et des dizaines de blessés en Ukraine. 100 millions de dollars volatilisés, des détenteurs de crypto-monnaies songent à intenter une action collective.
4: Ça ne veut pas dire que parce qu'ils se dégagent dans leur contrat qu'automatiquement, ils ne sont pas responsables.
3: La police de Toronto enquête.
5: La France n'a pas capitulé.
3: Et Charles de Gaulle, héros d'un nouveau film à grand déploiement. Bonjour, ici Marie-Michèle Bordua. Bienvenue à ce Radio-Journal. Nouvelle nuit d'attaques meurtrières en Ukraine. Des missiles et des drones russes ont touché Kiev et ses environs. Les frappes ont fait au moins 17 morts et une quarantaine de blessés. Karine Matteau est avec nous. Karine, l'Ukraine n'a pas été en mesure d'intercepter les missiles russes.
6: Voilà, la défense ukrainienne est parvenue à abattre les drones russes, mais n'a intercepté aucun des missiles russes. Le président ukrainien Volodymyr Zelensky revient donc à la charge et demande de nouveau à ses alliés des intercepteurs de missiles balistiques, principalement des missiles américains Patriotes, pour protéger son espace aérien. Écoutons à ce sujet le général Jérôme Pellistrandi, rédacteur en chef de la revue Défense nationale. Il était sur France Info.
7: La problématique, c'est qu'aujourd'hui, il y a un manque de missiles Patriot ou d'autres systèmes analogues parce qu'il y a eu la guerre en Iran et que la consommation par les États-Unis et par leurs alliés du Golfe a en quelque sorte ponctionné la quasi-totalité du stock mondial.
6: Alors, le président américain s'est montré ouvert à ce que l'Ukraine en fabrique, mais cela prend du temps.

0: alors que le pays en a besoin maintenant. La chef de la Commission européenne, Ursula von der Leyen, pour sa part, vient d'annoncer le transfert de près d'1,5 milliard d'euros, l'équivalent de 2,3 milliards de dollars canadiens, pour soutenir l'Ukraine.
1: Et pendant ce temps, Karine, il y a une vidéo qui fait réagir. Elle montre ce qui semble être une victime civile.
0: Ouais, la vidéo n'a pas été authentifiée, mais elle a déjà fait réagir le président ukrainien, qu'il qualifie ce qu'on y voit de safari humain russe. Alors, la vidéo montre un vendeur de légumes qui est traqué par un drone russe à Kherson. Il est seul, le drone le poursuit et largue une charge explosive. L'homme en question a raconté son histoire de son lit d'hôpital et donc cette vidéo a suscité l'indignation.
1: Merci, Karine.
0: Je vous en prie.
1: En Islande, les autorités ont ordonné l'expulsion des passagers d'un navire qui appartient à la fondation du militant pour les droits des animaux, Paul Watson. Le bateau a été arraisonné la semaine dernière après que son équipage a tenté d'entraver le travail de l'un des derniers baleiniers en activité dans le pays. La vingtaine de passagers, dont un Canadien, doivent quitter le territoire islandais. Ils y seront interdits d'accès. Près de 700 feux de forêt sont toujours actifs au pays. En Colombie-Britannique, les autorités craignent que le temps chaud et sec n'aggrave une situation déjà difficile. Quelques 8000 personnes ont dû quitter leur résidence en raison des flammes. Et la fumée des feux affecte également la qualité de l'air dans la province, comme l'explique Rosanna Tiranti.
2: Une grande partie de la province et du Grand Vancouver s'est réveillée sous l'éclat d'un soleil rougeâtre et enfumé en raison des feux de forêt qui font rage en Colombie-Britannique. Les autorités attribuent ce phénomène aux feux près de Boston Bar et de Cache Creek, explique Geoff Dirksen, chargé de planification de la qualité de l'air pour Métro Vancouver. Mardi après-midi, Métro Vancouver a monté d'un cran l'avertissement sur la qualité de l'air pour l'est de la vallée du Fraser, de jaune à l'orange. La région affiche aussi la cote R provinciale la plus élevée, soit de 10, indiquant un risque très élevé pour la santé. La région de l'Okanagan affiche pour sa part un risque modéré, avec une cote entre 4 et 6. Une situation qui pourrait perdurer jusqu'au milieu de semaine, souligne M. Dirksen, à moins qu'un changement dans les conditions météorologiques vienne chasser la fumée.
3: We encourage most people to reduce their exposure to smoke as much as possible.
2: La docteure Caroline Warneck, médecin hygiéniste auprès de la régie de santé Fraser Health, conseille au public d'éviter l'activité sportive intense et de fermer leurs fenêtres pour limiter l'exposition à la fumée.
3: To pay attention to their symptoms if they start getting really severe.
2: Elle recommande aussi aux personnes à risque de suivre l'apparition de symptômes comme une toux et une irritation des muqueuses. Ici Rosanna Tiranti, Radio-Canada, Vancouver.
1: Justice. Une vaste enquête est en cours au Québec en lien avec des dizaines d'objets volés. Des véhicules et des lingots d'aluminium ont été découverts sur un terrain agricole de la Montérégie. L'enquête qui a débuté à la fin du mois de juillet implique plusieurs corps policiers du Québec et la police provinciale de l'Ontario. Les précisions de Marianne Despelleteau.
4: Le mois dernier, la police a mené une importante perquisition sur un terrain de Sainte-Julie. Les trouvailles ont entraîné le début de ce qui risque d'être une longue enquête. Plus d'une trentaine de véhicules ont été retrouvés sur le terrain, dont des bateaux, des voitures et des remorques. La majorité sont des objets qui avaient été déclarés volés. Ils viennent des quatre coins du Québec. Certains viennent même de l'Ontario. Philippe Lapointe, porte-parole de la Régie intermunicipale de police Richelieu-Saint-Laurent.
5: C'est une enquête qui est quand même assez particulière. Juste au niveau de la perquisition, ça a pris 3 jours là, pour faire l'ensemble du site et récupérer tous les biens qui ont été trouvés sur le site. On parle de 5 services de police du Québec impliqués dans cette enquête-là, et ainsi que la police provinciale de l'Ontario.
4: Des lingots d'aluminium ont aussi été retrouvés, mais cette portion de l'enquête a été transférée au crime majeur de la Sûreté du Québec. Aucune arrestation n'a encore été effectuée et en attendant les conclusions de l'enquête, des membres du voisinage ont envoyé une lettre à la ville de Sainte-Julie. Ils demandent notamment que le terrain soit nettoyé. De son côté, la ville nous indique que son service d'urbanisme est intervenu à de nombreuses reprises dans les dernières années. Des activités contrevenant à la réglementation municipale avaient été constatées et certains dossiers font encore l'objet de vérifications. Ici Marianne Despelleteau, Radio-Canada, Montréal.
1: Le procès de l'homme d'affaires de Montréal accusé du meurtre de sa fille de 9 ans se poursuit au palais de justice d'Elizabethtown dans l'État de New York. Hier, une experte médico-légale de la police a témoigné au sujet de la découverte de traces de sang sur la veste que portait la petite Mélina. Son corps a été retrouvé dans un étang près de Ticonderoga le 19 juillet 2025. Luciano Fratolin a plaidé non coupable des deux chefs qui pèsent contre lui. Près de 5 000 détenteurs de crypto-monnaies se sont fait siphonner plus de 100 000

0: millions de dollars en bitcoins en raison d'une erreur informatique majeure. La police de Toronto a ouvert une enquête sur ce piratage de masse. Luna Marchais.
1: Le piratage des portefeuilles de crypto-monnaie Coldcard de l'entreprise ontarienne CoinKite laisse près de 5000 victimes sous le choc avec plus de 100 millions de dollars volatilisés. Alors que la colère gronde et que l'idée d'un recours collectif fait son chemin, la professeure au département des sciences comptables de l'UQAM, Annie Lecomte, rappelle que les clauses d'exclusion de responsabilité de l'entreprise ne sont pas un bouclier juridique absolu.
2: Ça ne veut pas dire que parce qu'ils se dégagent dans leur contrat qu'automatiquement ils sont pas responsables.
1: De son côté, CoinKite dit communiquer directement avec ses clients pour les aider à sécuriser leurs actifs restants. L'entreprise leur demande d'ailleurs expressément de ne pas jeter ou détruire leurs appareils compromis, car ceci pourrait servir si les autorités parvenaient à récupérer les fonds. Mais au-delà de la loi, le véritable obstacle pour les victimes est la solvabilité financière de CoinKite. Selon Al Vigier, PDG de Caseway, l'entreprise est une petite structure d'à peine 5 personnes, et une victoire devant les tribunaux risque d'être purement symbolique. Il est donc très improbable qu'il puisse un jour rembourser les 100 millions de dollars perdus, prévient l'expert. De son côté, l'unité des crimes financiers de la police de Toronto a officiellement ouvert une enquête concernant cette affaire. Ici Luna Marchais, Radio-Canada, Toronto.
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0: Après un immense succès en France, le premier volet du film La Bataille de Gaulle arrivera dans les salles de cinéma du Québec le 14 août. Ce long métrage à grand déploiement brosse un portrait du général Charles de Gaulle qui s'est battu pour chasser les nazis de l'Hexagone lors de la Seconde Guerre mondiale. Louis-Philippe Ouimet.
4: Pendant la Deuxième Guerre mondiale, dans une France occupée par Hitler et les nazis, un homme se dresse. Et c'est le général de Gaulle, incarné dans le nouveau film La Bataille de Gaulle par le comédien Simon Abkarian.
5: La France n'a pas capitulé.
6: C'est le grand sauveur de la France. C'est l'homme qui rétablit l'honneur de la France à ce moment-là. Il le dit dans son message.
4: Ce diptyque cinématographique s'ouvre sur la signature de l'armistice en juin 1940. Le deuxième film aborde les années 1943 et 1944, celle du combat contre le régime antisémite de Vichy. Dans ce film réalisé par Antonin Baudry et co-scénarisé avec sa conjointe Bérénice Villa, Charles de Gaulle est dépeint comme un Don Quichotte.
7: En France, le roman national, c'est que De Gaulle a fait un discours et on l'a suivi. On oublie justement qu'il est extrêmement seul et que ses interlocuteurs de l'époque pensaient qu'il était dingue.
8: Il prétend se battre, il n'a pas d'armée. Il veut convaincre les Français, il est totalement inconnu d'eux. Il veut convaincre les Anglais, il ne parle pas anglais.
4: Champ de bataille, conquête de l'Afrique, négociations intenses avec Churchill. Cette fresque d'un total de plus de 5 heures a nécessité 150 jours de tournage dans 3 pays. La bataille de Gaulle, première partie, prendra l'affiche au Québec le 14 août. Il faudra attendre au 11 septembre pour voir la deuxième partie. Ici, Louis-Philippe Ouimet, Radio-Canada, Montréal.
0: Voilà, c'était le Radio-Journal. Merci d'avoir été à l'écoute. Bonne journée.
9: C'est le mercredi 5 août. Bienvenue au réveil. Il est 8h10, 8h40 à Terre-Neuve. C'est Caroline Lévesque qui est avec vous encore pour une heure. Adrien Blanc sera de retour à son émission, comme à l'habitude, dès demain. À Terre-Neuve, c'est une belle journée pour ceux qui habitent à Saint-Jean, hein, qui ont congé férié surtout. D'ailleurs, la course d'aviron des régates à Saint-Jean a bel et bien lieu en ce moment au lac Kidividi. Bien sûr, on en reparlera avec Patrick Butler à la fin de cette émission et aux manchettes régionales très bientôt. On va aussi parler au courant de cette heure-ci des feux qui sont causés par les vélos et par des trottinettes électriques. Et ça inquiète certains pompiers. Il y a un responsable de la sécurité incendie d'Halifax qui a même lancé un appel à la prudence en ce qui concerne les batteries au lithium. Ça, c'est après une intervention qui a impliqué une trottinette pendant la fin de semaine. Alors, on va en parler avec un chef pompier au service d'incendie de Moncton sur ce phénomène de batterie au lithium qui peut prendre en feu dans les trottinettes et dans les vélos et sur les vélos. Aussi avec Agathe Boucard, on va s'intéresser

0: à l'histoire d'une fillette de la Nouvelle-Écosse qui est atteinte d'une maladie génétique très rare. Ça sera l'une des premières personnes à tester un traitement de la Slovénie. Il y a seulement 500 personnes dans le monde qui ont reçu son diagnostic. Le diagnostic se nomme, voici le nom du syndrome, CTNNB1. Alors, on en saura un peu plus sur cette maladie, sur cette fillette également, qui sera l'une des premières à être testée en Slovénie avec Agathe Boukard. Et puis, du côté des manchettes régionales, Fred Harding, on le mentionnait, c'est les régates royales à Terre-Neuve qui sont en cours.
1: Oui, qui ont lieu ce matin là, sur le lac Quidivici. C'est les 208e régates de Saint-Jean, une compétition nautique qui est unique en raison de son statut là, de jour férié municipal en milieu de semaine là, pour les résidents de la capitale terre-neuvienne. Donc, on se doute que ça fait des heureux ce matin au réveil. Mm-hmm. Et dans tous les sens du terme, oui. Et la première course débutait à 8h ce matin, heure locale. L'événement se déroule habituellement là, le premier mercredi du mois d'août.
0: Et puis, les maritimes sont en avertissement jaune. C'est pour un épisode de chaleur qui devrait se poursuivre jusqu'à la fin de semaine.
1: Oui, l'île du Prince-Édouard et la Nouvelle-Écosse sont concernées. Là, on s'attend à des températures maximales qui vont grimper au-dessus des 30 degrés. Un humidex qui pourrait même aller au-delà de 36. Les minimums nocturnes devraient aussi être élevés.
0: Et le premier volontaire d'un essai clinique du géant Moderna contre la maladie Ebola a reçu le vaccin à Truro, en Nouvelle-Écosse.
1: Oui, un porte-parole de la compagnie américaine là, qui ajoute que la pharmaceutique compte recruter 80 personnes à Truro, à Halifax et à Toronto. Elle va tester son vaccin sur des adultes en bonne santé qui ne seront pas exposés au virus. Santé Canada a annoncé qu'elle autorisait un essai clinique pour tenter d'enrayer le virus Bundibugyo, hein, qui a fait près de 1800 morts en Afrique. On rappelle quand même qu'il n'y a aucun cas de la maladie d'Ebola qui a été recensé au Canada.
0: Merci beaucoup, Fred. On vous retrouve aux nouvelles régionales dans une quinzaine de minutes.
1: Oui, les manchettes longues, c'est ça.
0: Les manchettes longues, exactement. Merci. Et puis, Marc Doiron, bon, avertissement, on le dit, avertissement jaune pour un épisode de chaleur dans les maritimes. Alors, c'est un peu partout, hein, dans nos deux régions.
2: Oui, exactement. Il va faire chaud. Au Cap-Breton, il n'y a pas d'avertissement de chaleur à l'instant, mais quand même, il va faire chaud pas mal partout en Nouvelle-Écosse. Je vais commencer au Cap-Breton où ça, c'est 22 degrés déjà à 8h15, donc on voit que ça va être une journée chaude. C'est généralement nuageux au Cap-Breton, ça va monter jusqu'à 27. Les températures, je vous rappelle, sont sans humidité, donc le ressenti va être plus élevé que ça. En Nouvelle-Écosse continentale, c'est entre 17 et 20 degrés à l'instant. Les températures de base vont varier. Je regarde dans le sud-ouest, à Wedgeport, on parle de 20 degrés. Metagen, on parle de 29 degrés. Et pour le reste de la Nouvelle-Écosse continentale, on parle de 32 degrés à la base. Donc, avec l'humidité, ça pourrait monter à un ressenti de 36 à 38 degrés d'après Environnement Canada. Donc, juste prenez des précautions. Soyez... vigilant, parce que ça se peut que la déshydratation vient vite et les brûlures de soleil viennent vite dans cette chaleur-là. Donc, crème solaire, eau et ombre. C'est ça mes trois recommandations.
0: On dirait un influenceur
2: oui,
0: beauté.
2: C'est ça.
0: Crème solaire, eau et ombre.
2: Et ombre.
0: Mais oui, pour la sécurité de tous, absolument.
2: Exactement.
0: Pour rester hydraté, se protéger.
2: Oui, mm-hmm. Absolument.
0: On ne dira jamais assez.
2: Non, même quand il fait frais, il faut boire de l'eau.
0: Oui, il faut toujours s'hydrater à longueur d'année.
2: Exactement. Je vais sauter sur la péninsule d'Avalon, où aujourd'hui à Saint-Jean, c'est férié à cause des régates. C'est tout le matin qu'on en parle. C'est 15 degrés, c'est partiellement nuageux. Il y aura quelques avances en après-midi, à peu près 2 mm au cours de la journée. Ça va monter jusqu'à 21 degrés. Pour la côte ouest de Terre-Neuve, c'est 15, ça va monter jusqu'à 18. 2 à 4 mm depuis ce matin, mais ça va être généralement nuageux par cet après-midi. Pour la circulation, je garde il y a encore des délais sur la Transcanadienne, sur la 101 au sud Annapolis Royal, à Mon Bay aussi, sur la 103, il y a des ralentissements. Je regarde dans le sud-ouest, ça roule pas mal bien. Au Cap-Breton aussi, à Halifax. Le pont McKay est un peu au ralenti ce matin. Il y a des ralentissements à Burnside, sur la rue Hammond Plain Road, à côté de la 102, la sortie de la 102 et les trois entrées de l'ouest de la péninsule. Et je vois aussi qu'il y a des ralentis inhabituels à côté du lac Long, à la sortie de la 103, un peu pour se rendre à la sortie de St. Margaret's Bay Road. Donc, je sais pas qu'est-ce qui se passe dans ce secteur, mais patience. Là, à Saint-Jean, ça commence à mieux rouler ce matin sur les artères principales. C'est férié d'après tout. Donc, il y a pas si tant de gens sur les routes. Si vous preniez un des bateaux entre les provinces, il y a rien à signaler. Et si vous allez au Maine avec le 4 aussi.
0: D'ailleurs, si vous voulez nous envoyer un message, si vous savez ce qui se passe ou si vous êtes dans la circulation, comme par exemple, vous l'avez mentionné, la 103, n'hésitez pas sur l'application audio, vous cliquez sur le réveil, il y a une petite bulle conversationnelle et vous pouvez nous écrire un message, on le reçoit instantanément. C'est la beauté de la chose avec la technologie.
2: C'est ça. Ouais. Merci, Caroline.
0: Écrivez-nous. Merci, Marc. À plus tard.
2: À plus tard.

0: Il est 8h18, 8h48 à Terre-Neuve. Les feux causés par les vélos et par les trottinettes électriques inquiètent les pompiers. Il y a un responsable de la sécurité incendie d'Halifax qui a même lancé un appel à la prudence. Ça, c'est en ce qui concerne les batteries au lithium après une intervention qui a impliqué une trottinette durant la fin de semaine. Alors, quels sont les gestes de sécurité à adopter avec les vélos, avec les trottinettes électriques? Et surtout, ben, qu'est-ce qui cause ces feux-là? On en parle ce matin avec le chef des pompiers au service d'incendie de Moncton. C'est Conrad Landry. Bonjour, Monsieur Landry.
1: Bon matin.
0: Alors, ben, dites-nous tout d'abord, qu'est-ce qui provoque généralement ce type d'incendie avec les vélos, les trottinettes électriques?
1: Ben, en général, il y a, qu'est-ce qu'on voit le plus commun, c'est deux choses. Un, c'est les gens qui vont se procurer, vont acheter des batteries qui sont peut-être pas recommandées par le manufacturier, donc les après-marché, quelque chose comme ça. Et la même chose pour les chargeurs. Donc, ils vont se procurer des chargeurs, soit que l'heure est brisée ou qu'un additionnel, qui n'est pas recommandé par le manufacturier. Donc, ça, c'est une des choses qu'on voit commun. L'autre, c'est de ne pas débrancher l'appareil une fois qu'il est chargé. Donc, un des problèmes, c'est que la surcharge, donc si on continue à charger, puis il y a un défaut, les systèmes, si on a la bonne batterie, le bon chargeur, le système devrait arrêter de charger quand il est plein. Mais il y a des fois des défauts, puis ça continue à charger, puis c'est là qu'on voit l'excès d'énergie, l'excès de chaleur, puis ça cause des incendies.
0: Là, on parle des vélos, des trottinettes qui appartiennent à des personnes, mais on a aussi, par exemple, à Halifax, un système de vélos et de trottinettes carrément là, dans la rue qui est à la portée de tous. Est-ce que ce genre de vélos, trottinettes-là pourrait aussi avoir des accidents, des feux?
1: Regarde, c'est intéressant que vous mentionnez, c'est que une des recommandations, idéalement, c'est qu'on chargerait nos trottinettes et nos vélos à l'extérieur ou d'un entrepôt qui n'est pas attaché à un édifice. Donc, les trottinettes, comme que tu parlais, ils sont chargés à l'extérieur ou qui ont un centre de recharge que la compagnie amène les vélos. Donc ça c'est idéal, mais aussi c'est que ces trottinettes là, ils sont sûrs que c'est la batterie originale ou la batterie recommandée par le manufacturier et le chargeur qui est recommandé. Donc un incendie d'un vélo à l'extérieur est beaucoup moins dangereux, oui, si qu'il y a des gens autour, mais que si c'est à l'intérieur d'un édifice, ça pourrait causer un incendie plus grave que juste l'incendie du vélo.
0: Ouais, donc c'est ça. Je parlais de Bird Canada, normalement là, qui a ce genre de trottinette vélo dans les rues, mais ça c'est du matériel qui est inspecté régulièrement là, quand même.
1: Exactement. Puis aussi la technologie là, la compagnie a un système, un logiciel qui voit la condition des batteries, qui voit où que les trottinettes à n'importe quand, puis qu'il y a des problèmes. Donc, c'est monitoré sur un cas régulier. Puis, c'est des trottinettes un petit peu plus dispendieux, donc un petit peu plus peut-être bien construit ou en tout cas, je connais pas l'expert nécessairement dans la manufacturier de ça, mais je pense qu'on voit la qualité un petit peu différente aussi.
0: Ouais. Quels seraient les signes avant-coureurs s'il y a un problème avec un vélo, une trottinette électrique? Comment on sait qu'une batterie, elle est en train de devenir dangereuse?
1: Il y a deux choses en particulier. La première chose, c'est si on la touche, qu'elle est extrêmement chaude. Donc, ça veut dire que le contenant qui tient toutes les compartiments, les parties, peut pas contenir la chaleur. Donc, c'est sûr qu'une batterie qui est chargée, en train de charger, il y a une petite chaleur. Mais si c'est vraiment chaud, puis ça c'est un petit peu plus chaud que normal. Ça c'est un signe. L'autre c'est la senteur. Si on sent le brûler, le des fois c'est une senteur particulière quand l'électronique chauffe ou brûle. Ça, c'est deux signes, évidemment, s'il y a de la fumée et qu'il y a des flammes, mais des précurseurs, je pense que c'est la senteur et la chaleur de la batterie même.
0: Donc, On utilise nos sens, l'odorat, oui. Et aussi le toucher. Si ça nous brûle, c'est que c'est inquiétant. Et puis là, ben si on est rendu au point où il y a une batterie qui commence à fumer ou à prendre feu, c'est quoi la première chose à faire?
1: Idéalement, c'est comme que l'individu à Halifax a fait. C'était parfait. Ils ont pris la trottinette ou le vélo, puis ils l'ont amené à l'extérieur. Donc ça, c'est idéal. Donc idéalement, c'est qu'elle se fait charger à l'extérieur, mais on sait que c'est pas nécessairement la réalité. Donc si qu'on sent quelque chose, qu'on voit que c'est chaud, on l'amène à l'extérieur pour appeler le 911. Donc les pompiers sont formés pour aller à ça. Si jamais que on a des flammes, c'est pas sécuritaire de amener l'appareil à l'extérieur. On peut utiliser de l'eau. La seule précaution, c'est de faire sûr d'avoir beaucoup d'eau. C'est pas juste un verre d'eau. Avoir beaucoup d'eau pour faire sûr qu'on va complètement éteindre le feu, l'incendie. En troisième, c'est pas une mauvaise idée si qu'on a une couverture ou un morceau de linge pour étouffer le feu, mais il faut faire attention, c'est vraiment la dernière recours. Là. Si qu'on met un linge puis la batterie est déjà chaude, ça pourrait prendre la couverture ou le linge en feu aussi. Mm-hmm. Donc c'est vraiment tertiaire. Mais une des choses, c'est si tout le monde avait un extincteur ABC, donc c'est un extincteur à c'est comme une poudre. Donc ça, c'est la flexibilité de cet extincteur-là. C'est que ça peut aller sur des produits électriques, ça peut aller n'importe où. Donc même si on fait de la cuisine avec une base de l'huile, on ne devrait jamais mettre de l'eau sur un feu de cuisine. Donc on va mettre cet extincteur-là à base de poudre. Donc ça ne va pas propager les flammes partout dans notre cuisine. Donc ça, c'est ça l'idéal, ça va être un extincteur ABC.
0: Oui, donc l'extincteur aussi, si on peut sortir le vélo à l'extérieur, appeler au 911. Est-ce qu'il y a un conseil ou un message que vous voudriez transmettre aux propriétaires de vélos et de trottinettes électriques pour prévenir avant de guérir?
1: Ben, c'est sûr. Les recommandations du manufacturier. Puis peut-être avoir, là, on les outils, les tondeuses, les vélos. On a beaucoup de piles de batteries rechargeables à base de lithium. C'est peut-être avoir un centre de recharge. On a des centres de recyclage, mais peut-être qu'on pourrait avoir un centre de recharge qui est bien construit, soit dans notre entrepôt, dans notre garage, etc. Pour tout avoir ces piles-là, puis avoir un bon système qui va détecter si jamais qu'il y a quelque chose qui fonctionne pas bien. Puis sûrement toujours avoir des détecteurs de fumée en cas où.
0: Donc vous parlez d'un centre de recharge, c'est public ça?
1: Oui, c'est ben tu peux c'est n'importe quel manufacturier. Que ce soit des outils, les tondeuses ou quelque chose comme ça, on peut acheter un petit centre que tu peux charger plusieurs batteries à la fois, mais c'est construit pour ça, puis ça va organiser l'énergie aussi, puis c'est plus, beaucoup plus sécuritaire que juste avoir un appareil de brancher. Puis l'autre chose qu'on voit beaucoup, c'est les gens, soit les plus petits appareils, téléphone, ordinateur, dans les lits, on va se coucher, on surveille les médias sociaux.

0: sociaux. Ouais. Puis là, on s'endort, puis le téléphone ou l'appareil tombe dans le lit. Puis là, durant la nuit, on tombe, puis les couvertes, ça fait... Là, la chaleur reste tout autour de cet appareil-là. On voit beaucoup de feu dans les matelas, dans les chambres, à cause que l'appareil a resté dans le lit. Donc, il faut vraiment faire sûr que c'est sur une surface plat que pour la chaleur peuvent propager pour ne pas rester toutes dans le même endroit.
1: Très intéressant. C'est pertinent aussi de le mentionner par rapport au téléphone, de ne pas dormir avec son téléphone, finalement, là, pour prévenir des incendies. Conrad, vous, comme chef des pompiers au service d'incendie de Moncton, qu'est-ce que vous voyez le plus par rapport aux batteries, même peut-être ouais, les batteries au lithium?
0: Ben, c'est sûr que c'est les deux plus communs. Les trottinettes ou les vélos qui ils rentrent leur trottinette, ils vont je sais pas si au souper, ils vont le charger, ils vont le brancher, puis là, de la soirée, puis ils vont se coucher. Donc à 3h du matin, il y a quelque chose qui fonctionne pas. C'est sûr que si tout fonctionne bien, c'est correct. Mais des fois, il y a des choses qui fonctionnent pas bien. Puis à 3h du matin, ils se réveillent, puis il y a un incendie dans leur chambre, etc. Puis l'autre, c'est les téléphones dans les lits. Ça, c'est les deux plus communs. Ou dans un lit ou un sofa, c'est la même chose. Donc, je dirais que ça, c'est les deux plus communs qu'on a comme incendie quand ça vient à des batteries rechargeables de lithium.
1: Ben c'est très très intéressant en tout cas de vous entendre là-dessus. Conrad Landry, je rappelle que vous êtes chef des pompiers au service d'incendie de Moncton. C'était un grand plaisir d'apprendre un peu plus avec vous sur les batteries au lithium et puis ben la nécessité de faire attention avec nos trottinettes, avec nos vélos, mais aussi avec notre téléphone intelligent. Merci beaucoup.
0: Mon plaisir.
1: Au revoir.
0: Bye bye.

0: C'est bientôt le temps des nouvelles régionales avec Fred Harding. Mais avant tout, ben, je veux vous dire qu'on va parler avec Agathe Boucard au retour des nouvelles. On va s'intéresser à un syndrome très rare, une maladie génétique ultra rare. Il y a un premier traitement en Slovénie pour une fillette de la Nouvelle-Écosse. Donc, ce sera Agathe qui nous donnera les détails. Et puis, ben, enfin, toute fin d'émission, bien sûr, on va revenir aux régates de Terre-Neuve et Labrador parce que c'est aujourd'hui que ça a lieu. Les gens sont en congé. Et puis, Patrick Butler est sur place au lac Kidividi pour les compétitions d'aviron. À tout de suite!
1: Bonjour, ici Fred Harding. Voici les informations. À Terre-Neuve, les 208e régates de Saint-Jean ont bel et bien lieu aujourd'hui sur le lac Kidividi. La première course a débuté à 8h, heure locale. Cette compétition nautique est unique en raison de son statut de jour férié municipal en milieu de semaine pour les résidents de la capitale terre-neuvienne qui profitent donc aujourd'hui d'un congé. L'événement se déroule habituellement le premier mercredi du mois d'août. Et maintenant, le gouvernement de la Nouvelle-Écosse a publié sa mise à jour annuelle des efforts de lutte contre les changements climatiques. Le Centre d'action écologique d'Halifax qualifie le rapport de cette année d'incomplet. Voici les explications à ce sujet d'Éloïse Rodriguez.
2: Ce plus récent rapport souligne quelques avancées, comme des projets d'énergie éolienne ou encore le renforcement des normes de qualité de l'air. Mais Marla McLeod, directrice des programmes au Centre d'action écologique d'Halifax, dénonce le fait que le rapport soit moins détaillé que les années précédentes.
3: Cette année, il ne mentionne pas la foresterie écologique, il ne mentionne pas les autobus scolaires électriques, ni la stratégie des transports actifs. Le manque d'informations, c'est vraiment inquiétant.
2: Tim Holman, ministre de l'Environnement et de la lutte contre les changements climatiques, souligne dans le rapport que son gouvernement a complété 47 des 68 actions prévues dans son plan, sans détailler lesquelles. Il n'était pas disponible pour une entrevue mardi. En réponse aux questions de Radio-Canada, son responsable des communications explique que le rapport de cette année a été repensé afin de permettre aux Néo-Écossais de trouver plus facilement les informations qui leur tiennent à cœur. Mais Claudia Chandler, chef de l'opposition officielle de la Nouvelle-Écosse, reproche au gouvernement d'avoir manqué à ses objectifs en matière de protection de la nature. Ian Rankin, chef par intérim du Parti libéral, affirme pour sa part que la province n'a toujours pas de plan crédible pour atteindre ses objectifs en matière de lutte contre les changements climatiques. Ici Héloïse Rodriguez, Radio-Canada, Halifax.
1: Et toujours en Nouvelle-Écosse, le premier volontaire d'un essai clinique du géant Moderna contre la maladie Ebola a reçu un vaccin à Truro. Un porte-parole de la compagnie américaine ajoute que la pharmaceutique compte recruter 80 personnes à Truro, Halifax et Toronto. Elle testera son vaccin sur des adultes en bonne santé qui ne seront pas exposés au virus. Santé Canada a annoncé hier qu'elle autorisait un essai clinique pour tenter d'enrayer le virus Bundibugyo qui a fait près de 1800 morts en Afrique. Aucun cas de la maladie Ebola, rappelons-le, n'a été recensé au Canada. Et le gouvernement de l'Île-du-Prince-Édouard a annoncé qu'un nouveau centre de soins de longue durée de 60 lits verra le jour à Summerside. Le projet s'inscrit dans l'engagement du gouvernement d'ajouter jusqu'à 175 lits de soins de longue durée dans la province insulaire. Voici ce que Raphaël Caron a préparé à ce sujet.
4: Seuls les mangeoires surélevées destinées aux oiseaux chanteurs et aux colibris sont autorisées. Il est désormais interdit de nourrir les pigeons, les goélands et les corbeaux. Pour le directeur naturaliste chez Nature Canada, Ted Chesky,
1: il s'agissait du mauvais extrait, le bon reportage dans un instant. Pour plus de nouvelles de l'île du Prince-Édouard, le mercure pourrait atteindre un niveau inconfortable pour les résidents au cours de la semaine. L'Organisation des mesures d'urgence de la province a émis un avertissement sur la chaleur qui est en vigueur jusqu'à vendredi. La température pourrait avoisiner les 30 degrés et l'indice humidex pourrait donner une température ressentie de 36. La Nouvelle-Écosse et des portions du Nouveau-Brunswick sont également sous le coup d'un avertissement pour un épisode de chaleur qui devrait se poursuivre jusqu'à la fin de la semaine. Et à présent, le reportage de Raphaël Caron. Nous n'avons pas ce reportage. Eh bien, pour rappel, les avertissements de chaleur visent les provinces des Maritimes, des portions du Nouveau-Brunswick, la Nouvelle-Écosse ainsi que l'île du Prince-Édouard, où, rappelons-le, le mercure pourrait atteindre un niveau inconfortable pour les résidents. L'Organisation des mesures d'urgence de la province a émis un avertissement sur la chaleur qui est en vigueur jusqu'à vendredi. Le même type d'avertissement émis par Environnement Canada se poursuivra aussi jusqu'à la fin de la semaine pour les provinces de la Nouvelle-Écosse notamment. Il est donc conseillé de prendre les mesures adéquates pour se prémunir de coups de chaleur, rester hydraté et se couvrir la peau pour éviter une exposition au soleil trop longue. Voilà, c'est ainsi que se conclut notre bulletin d'information. De retour maintenant à vos émissions matinales animées par Caroline Lévesque et Laurent Rigaud, en Nouvelle-Écosse, à Terre-Neuve et à l'île du Prince-Édouard.

0: Il est 8h35, 9h05 à Terre-Neuve. Il nous reste encore 25 minutes pour ce réveil Nouvelle-Écosse Terre-Neuve et quelques minutes avec Marc Doiron qui a vraiment hâte de nous faire une dernière météo. Je le vois.
1: Je m'étirais juste un peu.
0: Ah, OK. Je pensais que vous étiez tout enjoué, là. C'est la dernière météo.
1: Non.
0: On va informer la population qu'il y a un avertissement de chaleur.
1: Exactement. Je ne suis pas en train de danser pour la chaleur, c'est sûr. Parce qu'il va faire chaud aujourd'hui en Nouvelle-Écosse, surtout en Nouvelle-Écosse continentale. Il y a un avertissement de chaleur, comme Fred Harding vient de le dire dans ses manchettes, dans ses nouvelles. On pourrait avoir un ressenti de 36 à 38 degrés avec l'humidité dehors en Nouvelle-Écosse continentale. Les températures à la base varient de région en région, mais l'humidité va faire qu'il fait chaud pareil. À Wedgeport, c'est 20 degrés pour aujourd'hui, 29 à Metegan en clair et à Digby, à Halifax, Amherst et à Truro, c'est 32 et dans le comté d'Antigonish, c'est 32 aussi. Ce matin, on commence en 17 et 20 degrés partout en Nouvelle-Écosse. Ça va être du soleil toute la journée. Au Cap-Breton, ça va être chaud pareil, 27 comme maximum, généralement ensoleillé. On commence à 22. Il n'y a pas d'avertissement de chaleur pour le Cap-Breton à l'instant. Pour Stephenville, par rapport à la côte ouest de Terre-Neuve, c'est 15. C'est généralement nuageux. Il va mouiller un peu ce matin de 2 à 4 mm. Puis là, cet après-midi, généralement nuageux avec 18. À Saint-Jean, les régates continuent au cours de la journée. C'est 15 degrés ce matin. C'était du soleil, ça sans nuages, petit par petit, il y aurait des petites averses cet après-midi, 2 mm prévus avec un maximum de 21. C'est 19 ce matin. Pour la circulation à Saint-Jean, ça va bien à l'instant à cause, il y a plein de gens qui n'ont pas de travail aujourd'hui à cause de la régate. Mais il y a encore des ralentissements sur les artères principales. À Halifax aussi, ça s'en vient mieux. Je veux signaler qu'il y a un accident sur Kearney Lake Road, sur Larry Utech Boulevard, entre la 102 et où ça rencontre la sortie, la lumière pour la rue Kearney Lake. Donc, il y a des ralentissements dans ce secteur-là. C'est un peu plus lent que d'habitude. Mais à part de ça... Les ralentissements sont pas mal réguliers ce matin. Patience, vous vous rentrez au travail petit par petit. Si vous preniez un des bateaux, des traversiers ce matin, ça va bien dans le golfe, dans le détroit et dans la baie de Fundy.
0: Parfait. Merci beaucoup, Marc.
1: Merci, Caroline.
0: On vous retrouve dans quelques jours au réveil.
1: Lundi prochain.
0: Oui, merci. Lundi prochain. Ciao. Au revoir.

0: En Nouvelle-Écosse, il y a une fillette qui est atteinte d'une maladie génétique très, très rare. Elle sera l'une des premières à être testée avec un traitement en Slovénie. Seulement 500 personnes dans le monde ont reçu un diagnostic comme elle a. C'est même un nom très complexe, là, son syndrome. Ça s'appelle CTNNB1. Agathe Boucard est avec nous pour nous en parler ce matin. Bonjour.
1: Bonjour Caroline.
0: Alors, quels sont les symptômes de cette petite fille?
1: Alors, Harper Tenton est porteuse du syndrome CTNNB1, une mutation génétique ultra rare qui empêche l'organisme de produire une protéine spécifique et essentielle au développement. Alors, à l'âge de 8 ans, elle se déplace encore principalement en fauteuil et elle accuse un retard du langage. Sa mère, Tara Tenton, a remarqué que son bébé avait déjà un problème de motricité parce que elle a pu l'asseoir que à l'âge de 16 mois environ. Donc, Harper Tenton a d'abord reçu à tort un diagnostic de paralysie cérébrale, alors que l'IRM disait que tout allait bien, qu'il n'y avait aucun problème au niveau du développement cérébral, ni aucune lésion au cerveau. Les médecins ont pourtant dit qu'elle ne marcherait jamais, elle ne serait jamais capable de marcher. Sa mère a refusé de les croire et elle voulait vraiment qu'il trouvait un remède pour sa fille. On peut l'écouter.
2: Up until 3 o'clock in the morning, every single night, going to the bottom of the internet to find something that resembled what was happening with my daughter.
1: Tara Tintin savait que c'était un faux diagnostic. Elle restait éveillée jusqu'à 3 heures du matin tous les soirs à parcourir les tréfonds d'Internet pour trouver quelque chose qui ressemblait à ce qui arrivait à sa fille. Des tests génétiques ont finalement conduit la mère de Harper au syndrome CTNNB1, donc ultra rare. Et elle a pris connaissance de au moins 40 cas au Canada, dont 3 en Nouvelle-Écosse. Elle dit que c'est problématique parce qu'il n'y a pas beaucoup de sociétés pharmaceutiques dans le monde occidental qui vont débourser des millions et des millions de dollars pour 30 enfants dans le monde.
0: Et puis la famille Tenton croit avoir trouvé un remède en Slovénie. C'est quoi ce remède-là exactement?
1: Oui, à force de faire des recherches, la famille a finalement pris contact avec la fondation CTNNB1 basée en Slovénie qui a déjà mené des essais cliniques sur 2 enfants dans le monde. Et cette méthode-là, elle aurait permis aux 2 premiers enfants de commencer à apprendre progressivement à marcher et à atténuer leurs troubles de la parole. La famille Tenton s'est même rendue en Slovénie en 2024 pour rencontrer la fondation CTNNB1 et en savoir plus sur les options de ce traitement. Le père de Harper, Scott Tenton, affirme que sa famille a examiné les risques liés à l'intervention, mais qu'elle estime qu'il s'agit de la meilleure option pour l'avenir de leur petite fille. Alors Harper va devoir subir plusieurs semaines d'examen avant l'intervention qui aura lieu à l'automne. Elle et sa mère resteront en Slovénie pendant 6 mois au total, et son père et son petit frère vont rester. Donc c'est difficile, c'est une séparation qui va être difficile aussi pour la famille, puisque pendant 6 longs mois, ils ne se verront pas. Harper Tenton sera ainsi la 4e enfant au monde à participer à un essai clinique pour le syndrome CTNNB1.
0: Ça doit coûter cher, comme vous le dites. C'est la 4e enfant au monde à participer à un essai clinique. C'est quoi le coût total pour que Harper reçoive son traitement en Slovénie?
1: Ce serait 300 000 dollars de frais médicaux et de voyages. Alors, il y a des collectes de bouteilles, des soupers de homards et des ventes de garage qui ont été organisées pour aider la famille Tenton à payer ce gros montant parce que, voilà, ça va être un sacrifice, je le disais, au niveau du temps passé sur place, mais aussi au niveau de l'argent. La famille essaye de collecter assez, mais la fondation CTNB1, qui est une organisation à but sans lucratif, a déclaré que les familles doivent payer environ donc 100 000 euros, soit environ 160 000 dollars canadiens en frais d'hospitalisation, en plus des frais de voyage et d'hébergement. Donc ça reste quand même un gros sacrifice, comme l'explique le père de Harper.
3: It's a big sacrifice for a family, but again, I think if you asked anybody, they would do whatever they can for their child. So that's what we're doing.
1: Il explique que c'est un gros sacrifice, mais que quand on a un enfant et qu'on est dans une famille aimante comme ça, c'est ce qu'on fait. On essaye de faire tout ce qui est possible pour tenter de sauver son enfant et que son état s'améliore. Alors, la mère s'est aussi dit très touchée par tous les dons qui ont été faits. Elle a dit qu'il y avait des enfants qui lui avaient tendu des enveloppes avec de la monnaie à l'intérieur, de sous qu'ils avaient reçus à leur anniversaire, tout leur argent de poche. Elle avait été très, très touchée. Puis elle avait dit que c'était les personnes qui avaient le moins d'argent qui donnaient le plus. Elle était vraiment très émue visiblement et elle espère que cette histoire-là elle inspirera d'autres personnes confrontées à une maladie ultra rare.
0: Ouais, ben merci beaucoup Agathe Boucard de nous en avoir parlé, de nous avoir fait découvrir ce syndrome très très rare. Merci.
1: Merci.

0: Il est 8h44, 9h14 à Terre-Neuve. On va maintenant parler de l'artiste peintre très, très connu, Maude Lewis, qui est très aimée en Nouvelle-Écosse et même partout dans le monde. Parce que là, il y a une exposition qui a actuellement lieu au Centre culturel Lands and Arts and Culture, où le public va pouvoir observer des œuvres encore inédites de l'artiste. On en parle avec Judith Placentia. Rebonjour, Judith.
1: Bonjour, Caroline.
0: Donc, cette exposition-là a lieu à Yarmouth. Qu'est-ce que c'est exactement?
1: Oui, donc il s'agit de l'exposition intitulée « Maude Lewis, Coming Home ». C'est une exposition qui prendra son cours jusqu'au 20 septembre au Lands and Arts and Culture. Le Lands and Arts and Culture Center, c'est un nouveau centre culturel et artistique situé au centre-ville de Yarmouth. Et le centre occupe l'ancien bâtiment de la succursale de la Galerie d'art de la Nouvelle-Écosse. D'ailleurs, c'est pas anodin que l'exposition ait lieu à Yarmouth, puisque Maude Lewis est née là-bas et dans cette ville et il y a vécu pendant la moitié de sa vie. Donc, l'exposition présente environ 80 œuvres originales et privées ayant appartenu à l'artiste. L'artiste qui est une icône de l'art populaire canadien. Donc, une grande majorité des tableaux de l'exposition de Maude Lewis font partie de ses premières œuvres où on peut voir qu'elle utilise des couleurs vives pour peindre des fleurs, des animaux et des scènes hivernales. Donc, les tableaux illustre la vision qu'avait Maude Lewis de la vie dans le sud-ouest de la Nouvelle-Écosse au milieu du 20e siècle. On y trouve également des dizaines de cartes postales qu'elle vendait à l'époque de porte à porte à 5 sous chacune, imaginez-vous. Et ce n'est que tardivement... Je rappelle que Madame Lewis est décédée en 1970 et elle a passé la majeure partie de sa vie dans la pauvreté. Elle souffrait d'ailleurs de polyarthrite rhumatoïde et ce n'est que tardivement qu'elle a été reconnue pour son art. Mais aujourd'hui, un bon nombre de ses tableaux valent des dizaines de milliers de dollars. Et c'est la première fois qu'une aussi grande exposition d'œuvres de Maude Lewis est organisée dans le sud-ouest de la Nouvelle-Écosse. Et ce sera aussi la première fois qu'un bon nombre de ses tableaux exposés feront le voyage jusqu'à sa ville natale. Donc, l'exposition, elle souhaite contribuer à célébrer l'ouverture d'une galerie d'art rénovée, permanente et d'initiative locale qui est gérée par l'organisme artistique bénévole Lands and Arts and Culture Society, comme vous l'avez dit un peu plus tôt. Puis, je rappelle que l'exposition a lieu en ce moment. Il se tiendra jusqu'au dimanche 20 septembre et l'entrée donne accès à l'ensemble de la galerie, y compris aux expositions situées au deuxième étage. Pour plus d'informations, vous pouvez visiter leur site web landsandarts.org/events/Maude Lewis.
0: Parfait. Bien, merci beaucoup de nous avoir présenté, Judith, cette nouvelle exposition de Maude Lewis qui, je suis convaincue, va attirer pas mal de personnes, surtout des originales comme ça, du début de sa carrière. Merci beaucoup.
1: Merci à vous.
0: À demain. Plutôt vendredi. À vendredi, oui. 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

0: C'est tellement d'énergie, cette chanson de Shenanigans, Up the Pond. Ça, c'est la chanson, on pourrait dire, officielle des régates royales de Saint-Jean. Parce que les 208e, hein, ça fait très, très longtemps qu'elles existent, ces régates royales. Ben, elles sont en cours dans la capitale de Terre-Neuve. Et puis, les conditions météo sont assez clémentes. Il y a des athlètes aussi qui sont sur place au lac Kidividi. Des gens qui ont congé, les courses n'ont pas été reportées, donc le monde a congé et Patrick Butler est toujours sur le lac Kidividi pour nous rendre compte de l'ambiance. Alors, Patrick, vous avez parlé à des spectateurs francophones notamment.
1: Oui, j'avais mon radar francophone qui était allumé ce matin. J'ai croisé une couple de Québécois, en fait, qui sont parmi les milliers de personnes déjà au lac Kidividi. On s'attend à avoir jusqu'à 50 000 personnes sur place pour ces régates. Rappelons que les régates s'autoproclament le plus ancien événement sportif en Amérique du Nord et que c'est la grande fête de l'été ici à Saint-Jean-de-Terre-Neuve. Alors, j'ai croisé Vincent Dupont et Marc-Olivier Gagné. Vincent, il habite ici à Saint-Jean-de-Terre-Neuve et connaît une athlète qui a participé à sa première course de la journée un peu plus tôt ce matin. Marc-Olivier, il habite au Québec, mais rend visite à son ami. On peut écouter ma conversation avec eux.
2: Oui, je connais quelques participantes aujourd'hui qui compétitionnent. Puis je viens de les voir sur le podium. Ils ont fini deuxième dans leur catégorie.
3: OK. Mais quand même, est-ce qu'ils se sont qualifiés pour la finale?
2: Je sais pas, je viens d'arriver. J'espère.
3: Et quand ça a été une belle course?
2: On vient d'arriver, je l'ai manqué malheureusement. Mais j'ai hâte de voir la prochaine course.
3: Oui. Est-ce que c'est votre première fois au régate?
2: Je suis venu il y a 2 ans, mais j'avais pas vu les courses. J'étais seulement venu l'après-midi quand tout le monde boit. Okay. Mais là, je viens pour les courses aujourd'hui.
3: OK. Puis, décrivez, parce qu'il y a des gens qui vont écouter l'entrevue qui ne sont pas basés ici. Oui. Décrivez-moi un peu l'ambiance des régates.
2: C'est vraiment un grand événement à Saint-Jean. C'est même une journée fériée pour les employés municipaux. Puis vu que c'est un événement basé sur la température, à chaque année, c'est un peu une chance si les gens vont avoir congé ou non. Aujourd'hui, ça a l'air que la température est de notre côté. Donc, les gens ont congé, les gens sont contents, ils sortent tous, c'est tôt le matin, puis tout le monde vient quand même voir les courses.
3: Tu rends visite à des participantes à la course ou à des amis?
4: Non, c'est ça. J'ai visité Vincent à St. John's. Puis c'est la première fois que j'ai un régate à St. John's, mais j'ai fait de l'aviron à l'université. J'ai participé à des courses d'aviron dans les bateaux, mais c'est ma première fois sur la rive pour les regarder à distance.
3: Pour un athlète, est-ce que les conditions sont assez bonnes aujourd'hui?
4: Je dirais que oui. Il fait super beau. Il fait chaud aussi, par contre, pour St. John's. Peut-être que les gens ne sont pas encore acclimatés à ça.
3: On a eu une couple de semaines assez difficiles, donc il n'y a personne qui va se plaindre.
4: Exactement. Non, pour les spectateurs, c'est idéal. Pour les athlètes, il doit faire chaud dans le bateau. Mais non, on regarde, il n'y a pas beaucoup de vagues. C'est pas un billard, là, mais c'est quand même... je veux dire, hier, il ventait tellement, j'ai de la misère à fermer un porte de voiture. Donc, c'est super.
3: Bienvenue à Terre-Neuve.
4: Merci.
0: C'est pas facile hein, quand on peut pas fermer sa porte de voiture à cause du vent. C'était Vincent Dupont, qu'on entendait et Marc-Olivier Gagné, deux spectateurs au 208e Régate Royale de Saint-Jean-de-Terre-Neuve. Et puis Patrick, à quoi on peut s'attendre pour le reste de la journée?
1: Ben, il y a 20 courses au total aujourd'hui. La cinquième course doit commencer dans quelques minutes. Il y a la tente de bière. Je pense que c'est Vincent Dupont qui disait tantôt qu'il était venu l'année dernière, surtout pour boire avec des amis. Donc lui, il s'était rendu dans cette tente-là. Les camions de cuisine de rue commencent à ouvrir aussi. La grande finale féminine aura lieu à 18h30 ce soir. Celle des hommes

0: tout va dépendre. Et quand je vous dis que les grandes finales sont prévues à 18h30 et 19h, tout va dépendre de la météo, bien sûr. En ce moment, il n'y a pas beaucoup de vent ou pas trop de vent, mais la situation pourrait évoluer au cours de la journée, ce qui pourrait entraîner certains retards. Mais jusqu'à maintenant, très belle journée. Le soleil qui est un peu caché en ce moment, mais quand même très belle ambiance, pas trop de vent, et il y a des spectateurs qui arrivent par milliers en ce moment.
1: Par milliers déjà, imaginez, ben oui, parce que c'est 50 000 personnes qu'on attend environ aujourd'hui. Ben Patrick, c'est un grand plaisir de vous avoir à l'émission comme ça, en direct du lac Kidividi. Vraiment, vous avez bien rapporté l'ambiance. Merci.
0: Et merci à vous. C'est toujours un plaisir d'être ici et de couvrir les régates royales.
1: Ben oui, et si vous pouvez vous permettre dans votre journée de travail de un peu quand même vous amuser, ben c'est toujours le fun, puis on le ressent ça aussi.
0: C'est ça, je file vers la tente de bière en ce moment.
1: Ah bon? Oui, non, il est. Bon ben on aime bien ces blagues-là. Merci beaucoup.
0: De même,
1: salut. Bye.

0: Alors, on écoutait Poirier Smoothie au Bleuet. C'est la fin de cette émission. Avant de partir, je tiens à remercier mes collègues collaborateurs, dont Marc Doiron, à la réalisation de cette émission-là et à la mise en onde, de même que à la météo, comme vous pouvez l'entendre. Lisa Réville à la recherche, au lecteur de nouvelles, Frédéric Harding. On avait Patrick Butler, Agathe Boucard, journaliste en Nouvelle-Écosse, et la journaliste culturelle Judith Placentia. Moi, c'est Caroline Lévesque qui était avec vous seulement pour aujourd'hui, et Adrien Blanc revient à l'émission demain. Bonne journée, bonne régate, au revoir.
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1: À nouveau durement touché par des frappes russes, l'Ukraine réclame l'aide de ses alliés. Des hausses de frais accueillies avec réserve au Nouveau-Brunswick.
2: Je comprends, là, le gouvernement peine à joindre les deux bouts aussi de son bord, mais comment qu'on est arrivé à dire 500 $ par année, c'est ça le chiffre?
1: Des restaurateurs dénoncent la mesure. Et au tennis, Gabriel Diallo contraint à l'abandon à Montréal.
3: D'arrêter le tournoi comme ça, c'est... J'aurais jamais imaginé.
1: Félix Auger-Aliassime entre en scène ce soir. Bonjour, ici Marie-Michèle Bordua. Bienvenue à ce Radio-Journal. La capitale ukrainienne a de nouveau été la cible de frappes russes. De nombreux missiles et drones ont touché Kiev et ses environs la nuit dernière. Et les frappes ont fait au moins 17 morts et une quarantaine de blessés. Karine Mathieu est avec nous. Karine, l'Ukraine, en fait, n'a pas été en mesure d'intercepter un seul missile russe.
4: Voilà, l'Ukraine est capable d'intercepter les drones envoyés par la Russie, mais pas les missiles. Le président ukrainien Volodymyr Zelensky appelle donc ses alliés à accélérer leur livraison de systèmes de défense aérien, dont 300 Patriotes, pour les intercepter. À ce sujet, écoutons l'ex-officier des Forces armées canadiennes, Éric Sauvé.
5: Il y avait un stock d'environ 1000 intercepteurs qui ont été passés dans les derniers mois en Iran. On estime qu'il en reste environ 1000 du côté américain. Donc, en demander 300, c'est environ le tiers de ce que les Américains ont en ce moment.
4: Alors voilà, même aux États-Unis, selon CNN, cette baisse du nombre de missiles patriotes susciterait de l'inquiétude dans les hautes sphères de la défense qui craignent d'en manquer contre l'Iran. Le président américain s'était donc montré ouvert à ce que l'Ukraine en fabrique, mais cela prend du temps. La Commission européenne, pour sa part, vient d'annoncer le transfert d'un montant équivalent à un peu plus de 2 milliards de dollars canadiens pour soutenir l'Ukraine. La France aussi affirme son soutien aux Ukrainiens.
1: Et puis Karine, pendant ce temps, les attaques ukrainiennes font aussi des morts du côté russe.
4: Ouais, les autorités russes affirment qu'une attaque précédente de l'Ukraine contre une installation industrielle dans la région de Koursk en Russie s'était alourdie à 4 morts. Dans les dernières heures, d'autres frappes ukrainiennes ont causé des incendies, notamment dans un centre de tri de Wilburys, qui est un peu comme le Amazon russe, sans faire de blessés. La Russie affirme aussi que le directeur d'une entreprise fabriquant des drones vient d'être grièvement blessé dans l'explosion de sa voiture, mais ce ne serait pas nécessairement attribué aux Ukrainiens.
1: Merci Karine, je vous en prie. En bref, ailleurs dans le monde. Donald Trump a réitéré qu'une entente pour permettre la réouverture du détroit d'Ormuz pourrait être conclue prochainement. Le président américain a promis hier la réouverture de la voie maritime stratégique en précisant que ça pourrait avoir lieu dès aujourd'hui. Les affrontements se poursuivent dans la région. Les guerres en Ukraine et au Moyen-Orient risquent de faire grimper le prix des aliments dans les prochains mois, selon l'Organisation des Nations Unies pour l'alimentation et l'agriculture. Elle prévient que la hausse des cours du pétrole, la réduction des approvisionnements en engrais et les pénuries de diesel devraient se répercuter sur le prix du panier d'épicerie. En Islande, les autorités ont ordonné l'expulsion des passagers d'un navire qui appartient à la fondation du militant pour les droits des animaux Paul Watson. Le bateau a été arraisonné la semaine dernière après que son équipage a tenté d'entraver le travail de l'un des derniers baleiniers en activité dans le pays. De retour au pays, les feux de forêt poursuivent leur progression en Colombie-Britannique, notamment près de Clinton. Il y a quelques 120 propriétés qui ont été détruites par le feu de Pear Lake. Et la chaleur des prochains jours pourrait compliquer la lutte contre les flammes. Dans l'Okanagan, il y a de nombreuses personnes qui ont dû quitter leur résidence. Charlotte Gros est allée à la rencontre d'évacués à West Kelowna.
6: Pour des résidents de l'Okanagan comme Brenda Gibson, ce n'est pas sa première évacuation en raison de feux de forêt.
7: This time, I was well prepared.
6: Cette fois-ci, j'étais mieux préparée, dit-elle. En 2021, cette résidente de Parker Cove, au nord de West Kelowna, avait dû quitter sa maison 2 semaines seulement après l'avoir achetée.
7: So I only lived there for 2 weeks and then I was evacuated. So this...
6: Une expérience effrayante, se rappelle-t-elle.
7: It was scary.
6: Bill Bell, un autre évacué de Parker Cove, dit être abasourdi par tout ce qui se passe et l'incertitude qui plane.
8: That little numb, you know, is everything, you know, you're dealing with so many uncertainties.
6: La communauté de Parker Cove est située entre deux brasiers non maîtrisés, selon BC Wildfire, en date de mardi soir. Il y a celui de Quilpita Creek et le feu de Bradley Creek au nord-ouest de Vernon. À l'heure actuelle, le centre communautaire de

0: West Bank Lions, à West Kelowna, soutient environ 600 évacués. Laura Wilson, responsable du programme de services d'aide d'urgence dans la région centrale de l'Okanagan, dit que le centre est plus calme après avoir été très occupé. Les bénévoles s'occupent désormais de prolonger le soutien accordé aux évacués. Ici Charles Groux, Radio-Canada, West Kelowna.
1: Québec élargira à partir de septembre un projet pilote de soutien à domicile. Ce programme permet à une personne en perte d'autonomie de contacter directement une entreprise d'économie sociale sans devoir passer par le réseau de la santé. L'initiative sera implantée dans 9 nouvelles régions, dont le Bas-Saint-Laurent, le Saguenay-Lac-Saint-Jean et la Montérégie. Les usagers avec des besoins simples comme l'entretien ménager ou la préparation de repas pourront bénéficier d'un maximum de 15 heures d'aide par semaine à des tarifs réduits qui varient entre 9 et 30 $ l'heure en fonction du revenu de chacun. Le Nouveau-Brunswick compte générer 45 millions de dollars par année en revenus supplémentaires et ce en augmentant une panoplie de frais comme les coûts d'immatriculation d'un véhicule et d'un permis de vente d'alcool. Une décision accueillie froidement par les restaurateurs. Charles-Étienne Drouin.
2: Depuis le 1er août, plus d'une centaine de frais liés aux inspections et aux licences ont connu une forte hausse au Nouveau-Brunswick. Par exemple, pour l'immatriculation annuelle des voitures particulières, il s'agit d'une augmentation pouvant aller jusqu'à 15 $ supplémentaires. Les tenanciers de bars et de restaurants qui vendent de l'alcool devront également composer avec des factures plus salées. Voici la vice-présidente Atlantique chez Restaurants Canada, Jannick Cormier.
3: Écoutez, c'est sûr que ça pourrait pas venir à un pire temps. La réalité est que les restaurants peinent à joindre les deux bouts. Les coûts d'exploitation ont augmenté de manière considérable.
2: Elle explique que les droits annuels de licence d'alcool pour un restaurant, un pub ou un lieu qui vend de la nourriture augmente de 150 $ pour se chiffrer maintenant à un total de 500 $.
3: Puis je comprends, là, le gouvernement peine à joindre les deux bouts aussi de son bord, mais comment qu'on est arrivé à dire 500 $ par année, c'est ça le chiffre?
2: De son côté, le secrétaire trésorier du club de VTT La Randonnée Nord-Est, Lloyd Leblanc, accueille favorablement la hausse du coût d'immatriculation des véhicules hors route.
4: Cette augmentation-là est redistribuée envers les clubs pour le développement des sentiers.
2: La province déclare que les frais, qui n'avaient pas suivi la hausse du coût de la vie, n'avaient pas augmenté depuis une vingtaine d'années dans certains cas. Ici Charles-Étienne Drouin, Radio-Canada, Frédéric Thun.
1: Sport. Au tennis, Leila Fernandez entre en scène à l'Omnium Banque Nationale à Toronto. La Québécoise va affronter cet après-midi la Mexicaine Renata Sarasua. La seule autre Canadienne toujours inscrite en simple, Kayla Cross, sera aussi en action. Et puis chez les hommes, la deuxième tête de série du tournoi va disputer son premier match ce soir. Félix Auger-Aliassime est d'ailleurs le seul joueur canadien toujours inscrit au tableau après la défaite hier de 4 de ses compatriotes. Antoine Deshaies résume.
5: Gabriel Diallo échangeait coup pour coup sans broncher avec le 22e joueur mondial Luciano Darderi. L'Italien menait de justesse une manche à zéro quand Diallo a ressenti une douleur à la jambe gauche après un service. Une courte consultation médicale plus tard, le Montréalais est revenu pour un échange avant d'être forcé à l'abandon.
6: Yeah, and that's it.
5: Il a quitté le stade en douleur, la tête dans une serviette blanche. Voici Gabriel Diallo.
7: Ah, c'est... J'ai pas les mots. D'arrêter le tournoi comme ça, c'est... J'aurais jamais imaginé. Surtout ici. C'est difficile.
5: Les trois autres Canadiens en liste mardi ont tous été éliminés. Duncan Chan et Liam Draxall ont chèrement vendu leur peau de négligé, tandis que Denis Shapovalov a aussi été contraint d'abandonner dans la troisième manche de son match contre l'Américain Zachary Zvaida. Une blessure à la cheville subie en tournoi au Mexique en fin de semaine l'avait presque fait déclarer forfait avant le match. Voici Denis Shapovalov.
8: So I wanted to go out there and give it my best effort. And unfortunately it just...
5: Je voulais tout donner pour le public, mais mon corps n'a pas voulu coopérer, a dit le demi-finaliste à Montréal en 2017. Ne reste plus qu'un espoir local dans le tableau du simple. Félix Auger-Aliassime, quatrième joueur mondial, affrontera mercredi soir le Français Titouan Droguet. Ici Antoine Deshaies, Radio-Canada, Montréal.
1: Et sur la scène culturelle en terminant... L'Orchestre métropolitain se produira gratuitement ce soir au pied du Mont-Royal à Montréal. Le traditionnel concert coïncide cette année avec le 150e anniversaire du parc. Le concert sera dirigé par le chef Yannick Nézet-Séguin et l'Orchestre métropolitain jouera entre autres la création Montréal Cirque d'Anna Solokovitch ainsi que la symphonie numéro 9 du compositeur.

Antonin Dvorak. Le concert sera aussi diffusé sur le web et dans 37 lieux culturels partout au Québec. Voilà, c'était le Radio Journal. Pour d'autres nouvelles, je vous invite à consulter l'application mobile Radio-Canada Info. Bonne journée à notre antenne.

Bonjour, bienvenue à cette grande virée du mercredi 5 août 2026. Isabelle Robichaud qui s'installe avec vous pour les 50 prochaines minutes. Très heureuse de vous retrouver. Merci encore d'être au rendez-vous encore une fois aujourd'hui pour être avec nous justement pour découvrir toutes sortes de belles choses, des belles activités qui s'en viennent, des beaux endroits à découvrir aussi. Aujourd'hui, on va s'en aller en deuxième demi-heure au lac Baker. Ça, c'est près d'Edmundston, dans le nord-ouest du Nouveau-Brunswick, parce qu'il y a un festival qui revient pour une sixième saison. C'est le Festival de musique de chambre du lac Baker. Et puis, on va en discuter avec la directrice artistique et violoniste Sarah Harrigan en deuxième demi-heure. Aussi, je vais vous parler des régates de Saint-Jean à Terre-Neuve, parce que ça se passe aujourd'hui. C'est une compétition d'aviron qui existe depuis bien des années. On en a même fait une journée fériée. Alors, c'est très important pour la communauté de Saint-Jean. Et puis, ça dépend vraiment beaucoup chaque année de la température. Mais là, on dit qu'on va de l'avant avec ça aujourd'hui. Donc, je vais vous donner certains détails tout à l'heure. Et puis, dans quelques minutes, on va découvrir une entreprise de Memram Cook qui vous offre des fleurs, de la limonade, des produits locaux. Ça s'appelle Farm and Flower. Et on va recevoir en studio la copropriétaire de l'endroit. Mais d'abord, en musique, Valérie Bouchard, voici Diluée.

0: Valérie Bouchard qu'on entendait avec Dilué. Valérie Bouchard qui a gagné des prix au Gala de la chanson de Caraquette la fin de semaine dernière. Et puis, je suis certaine qu'on va en entendre de plus en plus parler de cet artiste dans les prochains temps. Comme première entrevue aujourd'hui, on va découvrir une entreprise de Memram Cook qui offre plusieurs produits locaux, de la limonade faite maison et aussi des fleurs fraîches cueillies à la main. Je sais pas si c'est la même chose pour vous, mais de mon côté, j'adore m'acheter un beau bouquet de fleurs de temps en temps. Ça me met toujours de bonne humeur. L'endroit qu'on vous présente aujourd'hui, ça s'appelle Farm and Flower. Et pour en savoir plus, on reçoit en studio la copropriétaire de l'endroit. C'est Joanne Trites qui est avec nous. Bonjour, Joanne.
1: Bonjour. Merci
0: d'être là. D'avoir fait le chemin de Memram Cook pour venir nous voir. Donc, si j'ai bien compris, vous êtes copropriétaire avec votre conjoint.
1: Oui, c'est vrai. C'est moi puis mon conjoint, Matt Boudreau.
0: Oui.
1: Puis c'est un ferme de 5 générations.
0: Oh, quand
1: puis
0: même.
1: C'est le but de garder l'héritage puis donner une nouvelle vocation à la ferme.
0: Donc, vous lui avez donné une nouvelle vocation. Depuis combien de temps votre ferme est ouverte?
1: Notre ferme a commencé l'année dernière, puis on a poussé plus que 200 000 fleurs.
0: Wow!
1: Puis les gens vraiment aimaient ça. Alors cette année, on a décidé de faire une expansion, puis on a additionné un petit kiosque.
0: OK, OK. Mais qu'est-ce qui a fait en sorte qu'un jour, vous vous êtes dit, vous et votre conjoint, on va ouvrir une ferme de fleurs? Comment ça a commencé, ça?
1: Ah, OK. Ça a commencé avec un petit rêve de continuer, comme j'ai dit, l'héritage du ferme. Puis,
0: oui.
1: On a commencé avec les légumes. Puis, ça a vraiment pas bien été parce que la population de chevreuils y a mangé presque toutes nos premières récoltes.
0: Mm.
1: Alors, on a pensé quelque chose d'autre à pousser les fleurs. COVID est venu, on a mis notre petit projet sur pause, mais 2 années passées, on a pensé de revisiter ça. Puis, l'année dernière, on a essayé, puis ça a vraiment bien été. Les gens ont vraiment aimé les fleurs.
0: Mmh.
1: On avait un petit arbre au côté du chemin, puis les personnes arrêtaient, achetaient des bouquets fraîchement coupés. Alors, cette année, on a continué avec nos visions.
0: Ouais, et puis la ferme, parce que pousser des fleurs, c'est ça, ça prend beaucoup d'espace. Est-ce que vous habitez là depuis longtemps ou est-ce que vous l'avez acheté, la ferme, pour ce projet-là?
1: La ferme était dans la famille de Mathieu pour 5 générations.
0: Mmh.
1: Alors, c'était un 5 générations de fermiers. Puis, on voulait juste, comme j'ai dit, continuer l'héritage. Puis, on a fait un jardin de à peu près à 150 pieds par 80 pieds.
0: Oui.
1: Puis, on a poussé nos fleurs. C'est beaucoup d'ouvrage. Matt est vraiment bon sur les tracteurs puis tous les équipements de ferme.
0: Il a grandi là-dedans, lui.
1: Oui, c'est ça. Puis,
0: oui.
1: Lui, il fait beaucoup l'entretien. Moi, je fais plus les interactions avec des clients, puis les médias sociaux,
0: mmh.
1: Puis le marketing.
0: Ouais, médias sociaux, oui. Hein, même si on est agriculteur maintenant, on n'échappe pas à ça, là.
1: Exactement, oui. C'est beaucoup d'ouvrages, mais on aime ça beaucoup. C'est vraiment un passion de nous autres.
0: Ouais. Vous êtes situé où exactement à Memram Cook?
1: C'est sur la rue Renaissance, 213 Renaissance. Puis, si tu prends le Trans-Canada, c'est sorti 482, puis on est 2 kilomètres sur la gauche.
0: Ah, ça se trouve quand même assez bien. Vous avez un kiosque aussi, vous en avez parlé tantôt. Vous vendez des produits locaux. Qu'est-ce qu'on peut trouver à votre kiosque?
1: Dans notre kiosque, tu peux trouver le miel, le sirop d'érable, les épices, produits du pain du collège.
0: Mm.
1: Puis des même les petits jouets de chiens, puis les traites pour les chiens.
0: Ah oui.
1: Puis dans à peu près 2 semaines, tu peux trouver nos bouquets fraîchement coupés, puis la limonade pressée aussi.
0: C'est ça, c'est de la limonade maison. Puis j'ai vu qu'il y avait plusieurs saveurs aussi de limonade.
1: Oui, on a plusieurs saveurs. On a 12 différentes saveurs.
0: Wow.
1: Puis, c'est fraîchement pressé à la main quand tu commandes. Puis, c'était vraiment une idée que j'ai eue un soir. Je pouvais pas dormir. J'ai vu la viral lemonade sur TikTok.
0: Ouais.
1: Puis, je voulais essayer ça. Puis, ça attire beaucoup de gens. Puis, ça est devenu vraiment populaire à Memram Cook et alentour.
0: Ce serait quoi le secret d'une bonne limonade?
1: Une bonne limonade, c'est des citrons fraîches, puis tu dois vraiment presser ça pour ôter toute la saveur, des pelures, puis ôter le jus.
0: Mm.
1: Puis un petit peu de sucre, puis juste un petit peu de mon cœur.
0: Un petit peu d'amour.
1: Un petit peu d'amour.
0: Et puis, est-ce que...

0: Bon, vous préparez ça vous-même, comme je le disais. Quand on vous a parlé justement de l'organisation pour cette entrevue-ci, vous disiez que les fleurs étaient pas encore prêtes là. Ils sont pas prêts à accueillir encore.
1: Non, c'est ça. On est totalement dépendant du Mère Nature parce qu'on n'a pas de serre. Alors juin était pas vraiment bien pour les fleurs avec toute la pluie puis la température.
0: Oui.
1: Mais ça commence puis ça va être prêt à peu près le 15 ou 17 août. Ça va être pas mal prêt pour cueillir, pour l'auto-cueillette pour les bouquets fraîchement coupés.
0: Et puis là, cette année, vous en avez planté combien?
1: On a planté à peu près 500 000 fleurs. On a des tournesols, des zinnias, des cosmos, toutes les fleurs qui sont bonnes dans les bouquets coupés.
0: Oui. Puis est-ce que, disons, c'est comme un jardin en rangée avec une sorte de fleur par rangée, ou est-ce que vous éparpillez un peu les graines puis vous laissez pousser ça
1: non,
0: de manière plus naturelle?
1: C'est toutes des rangées. Mmh. Alors, c'est toutes comme les tournesols sont à peu près comme 5 pieds d'eau.
0: Ouais.
1: Alors, on met des rangées de tournesols. Après ça, c'est les plus petites fleurs. Puis on a eu une petite section juste comme toutes comme les grains mêlés pour les wildflowers. Puis ça vient. J'ai vu les fleurs ce matin. Les cosmos sont toutes poussées. Puis les tournesols commencent. Puis les dahlias commencent.
0: Ça doit être excitant, hein?
1: Oui.
0: À voir pousser comme ça.
1: Oui, c'est ça. Puis c'est comme 500 de mes petits bébés qui poussent. Puis vraiment, je visite tous les matins pour voir s'il y a des nouveautés.
0: Avec votre café, aller voir les fleurs.
1: Exactement. Puis mes deux chiens, les flower inspectors.
0: Ah oui, vraiment, ils mangent pas les fleurs.
1: Ils mangent pas les fleurs, non.
0: Et puis les chevreuils non plus.
1: Les chevreuils aiment les tournesols, mais on a des choses pour
0: comme, les empêcher.
1: Là. Pour les empêcher. Oui.
0: Ouais, vous avez mis des clôtures ou...
1: Non, c'est un liquide qui sent la senteur vraiment pas. Ils aiment pas la senteur.
0: C'est pour ça.
1: Alors ça empêche les chevreuils.
0: Ah. Puis ce qui est intéressant aussi, c'est que on peut acheter des bouquets déjà cueillis, mais on peut aussi aller cueillir les fleurs nous-mêmes.
1: Exactement. On va avoir une section pour la auto-cueillette pour tu peux construire tes propres bouquets.
0: Mmh. Puis comment ça fonctionne quand on arrive, disons, chez vous pour un auto-cueillette?
1: Quand tu arrives, je donne un petit tasse pour mettre tes fleurs, puis quelque chose pour couper. Puis j'explique les endroits où tu peux couper. Puis c'est juste par la fleur, on charge par la fleur. Puis on a des chaises, la musique. Tu peux acheter une limonade. On veut créer comme un genre d'endroit touristique.
0: Ah oui, donc c'est un projet à long terme.
1: Un projet à long terme, toujours en évolution.
0: Oui, c'est pour ça que vous ne dormez pas le soir.
1: C'est ça.
0: Vous pensez
1: je pense aux limonades.
0: Et puis, est-ce que, comment on fait pour faire un beau bouquet de fleurs?
1: C'est juste un balance de les hauteurs puis les comme des filler flowers puis les focal flowers. C'est juste quelque chose comme unique. C'est si tu aimes plus des wildflowers ou des tournesols, c'est juste à vous autres à créer votre propre. Moi, je fais juste piger des fleurs, puis je travaille avec ça, puis quand ça c'est comme parfait, je dis OK, c'est prêt pour vous autres.
0: Ouais. Est-ce qu'il y a des gens qui vous demandent, disons, oh, moi j'aimerais un bouquet avec tel genre de fleurs, ou est-ce que on arrive, il y a les bouquets qui sont là, puis on choisit parmi les bouquets?
1: Tu peux choisir parmi les bouquets, mais des personnes commandent aussi s'ils veulent quelque chose plus avec la thème rose ou orange. Puis j'ai même eu une personne qui veut que je fasse ses fleurs pour son mariage.
0: Ah oui. Ah, donc il y a beaucoup de possibilités là.
1: Oui, beaucoup de possibilités.
0: Ah, est-ce que j'ai vu aussi que vous allez à certains endroits, certains événements aussi avec votre kiosque ou avec vos produits?
1: Oui, avec la limonade. Mm. C'était pas vraiment quelque chose qu'on pensait qu'on va faire. Mais quelqu'un m'a demandé de faire des événements. Alors, on va essayer un couple. On va être au spectacle acadien à Memram Cook ce vendredi 17, puis aussi à 15 août.
0: Ah, puis il y a un show ce vendredi. Ça fait que je pense que la limonade va être pas mal populaire.
1: Oui, je crois que ça va être un kiosque populaire.
0: Ouais. Ça ressemble à quoi un horaire, une journée à la ferme? Est-ce que vous vous levez tôt? Ça ressemble à quoi votre horaire?
1: À peu près 6 heures, on est debout. Moi, je travaille à plein temps. Alors, moi, je visite mes fleurs, puis je travaille. Je retourne à peu près 5 heures, puis je commence c'est beaucoup de travail à, comme, weed dans le garden, puis ça. J'ai des filles qui m'aident aussi. J'ai engagé 5 filles pour aider avec l'entretien de la ferme.
0: Oui.
1: Puis on est ouvert sur les fins de semaine pour le kiosque, puis les, pour les,

0: pour les limonades.
1: Oui.
0: Aussi, on va offrir l'auto-cueillette dans les soirées, puis tous les week-ends. Puis, je vais avoir comme un genre de table avec les fleurs, comme honor system. Les personnes peuvent ramasser les bouquets pendant la semaine.
1: Oui, oui, oui. Ah, c'est intéressant, ça. Ce serait quoi le plus grand défi, Joanne, de gérer une entreprise comme la vôtre?
0: C'est la température.
1: Ah, oui.
0: Oui, parce que si c'est trop mouillé, on peut pas faire l'auto-cueillette, on peut pas rentrer dans le jardin. C'est beaucoup, comme j'ai dit, mère nature et notre boss, puis c'est elle qui décide.
1: Exact, exact. Mais qu'est-ce que vous aimez le plus dans votre travail, dans tout ça?
0: Oh, c'est juste, les fleurs sont incroyables. C'est vraiment, c'est juste un...
1: C'est une thérapie.
0: C'est thérapie, exactement. J'ai eu les personnes l'année dernière à visiter la ferme juste pour marcher dans les rangées. Ils pouvaient pas croire la beauté puis la nature. Puis c'est vraiment comme, ça donne beaucoup d'inspiration à nous autres.
1: Absolument. Ben, en tout cas, on va inviter les gens à aller vous visiter. Puis si on veut les heures d'ouverture puis tout ça, vous êtes sur Facebook, sur les réseaux sociaux?
0: Exactement. On est sur Instagram puis Facebook. Sur Farm and Flower. Tu peux visiter pour voir toutes nos heures, tous nos courriels, téléphones.
1: Les produits que vous avez.
0: Exactement, c'est
1: ouais,
0: là.
1: Ça donne une bonne idée. Mais en tout cas, bravo pour ça.
0: Merci.
1: Continuez votre beau travail. Je rappelle que vous êtes copropriétaire de Farm and Flower. C'est à Memramcook. Joanne Trites, merci beaucoup d'avoir été avec nous aujourd'hui.
0: Merci beaucoup.

On entendait Calamine avec Double Bloody Tequila Spicy. Et voilà, c'est fait. Le coup d'envoi a été donné à Saint-Jean-de-Terre-Neuve pour la 208e édition de la prestigieuse Régate Royale de Saint-Jean-de-Terre-Neuve. Donc, c'est aujourd'hui, c'est une compétition qui, comme je le disais, c'est sa 208e édition. Et c'est un des plus anciens événements sportifs organisés en continu en Amérique du Nord. Et c'est très important pour

les gens de la communauté de Saint-Jean parce qu'ils en ont même fait un jour férié. Alors, tout est fermé aujourd'hui. Si vous êtes à Saint-Jean-de-Terre-Neuve, vous vous demandez pourquoi, ben c'est pour ça. Rendez-vous au lac Kidividi à Saint-Jean pour voir ces compétitions. Il y a des courses dans plusieurs catégories, féminines, masculines et juniors. Et puis, les compétitions débutaient à 8 heures ce matin, 8h30 à Terre-Neuve pour... ou plutôt 7h30 ici, 8h à Terre-Neuve, parce que c'est à l'heure de Terre-Neuve. Donc, c'est commencé déjà avec la première épreuve féminine. Puis, il y a près de 18 à 20 courses là, d'équipe qui sont prévues tout au long de la journée. Puis, on alterne dans les catégories, donc féminine, masculine et junior. C'est vraiment, vraiment la fête à Saint-Jean pour ces régates royales de Saint-Jean, justement, 208e édition. Allez-y, si vous êtes dans le coin, je pense que vous ne regretterez pas votre sortie d'aujourd'hui. C'est quand même quelque chose de très impressionnant à voir. On écoute ça avec Dennis Alfred.

Dessert, il y avec Dennis à Alfred, et si vous dites, ben, j'ai jamais entendu cette chanson-là, Dessert, ben, c'est probablement parce que c'est un tout nouvel album qui a été lancé le 1er août dernier, donc ça fait seulement quelques jours et on est super content parce que ça fait quand même 5 ans, là, qu'on n'avait pas eu, rien de nouveau, Dessert, qu'ils avaient pas monté sur scène aussi, donc le groupe était pas mal sur pause. Faut dire que c'est un groupe qui a été formé à Moncton en 2013, c'est un trio qui est composé de Jacques Blin, Guillaume Boulian, Eric Dow, et puis durant leurs années d'activité, disons, ils se sont promenés sur les scènes des provinces de l'Atlantique, mais aussi en Ontario, au Québec, dans l'Ouest, puis le Nord canadien, en Louisiane, en France. C'est un petit peu la pandémie qui avait mis le projet sur la glace, mais là, tout le monde, les trois membres du groupe ont l'air très, très contents de se retrouver, et vous avez peut-être remarqué une petite touche de petit Béliveau dans l'album, ben c'est parce que ça a été réalisé justement par petit Béliveau, et puis aussi ça a été mixé au studio de Jean-Pascal Comeau, du studio La Classe à Memram Cook. Le matrissage aussi a été fait là, et puis c'est la peintre Nadine Béliveau qui a fait l'image de la pochette de l'album, très très beau en passant si vous allez là. Et puis l'album est disponible partout maintenant, et puis je regarde le communiqué de presse, et puis on dit que c'est même disponible sur YouTube avec les paroles. Donc, si vous voulez chanter avec Sai pour ce troisième album qui s'appelle tout simplement Sai 3, eh bien, vous pourrez le faire si vous allez écouter l'album sur YouTube. Alors, on est très contents de les réentendre. Bon groupe de bons gars aussi acadiens de chez nous en Nouvelle-Écosse. Maintenant, si vous voulez voir des lamas, je passe du coq à l'âne, hein? Si vous voulez voir des lamas, ils seront du côté de Shédiac aujourd'hui au parc Pascal Poirier de 18h à 20h. C'est un événement de Shédiac Plus, et puis ça va être du côté du parc Pascal Poirier avec l'Amazing Adventure, et puis c'est pour toute la famille. Il va y avoir vraiment une belle soirée, des défis, des jeux, des surprises et des lamas. Alors allez-y ce soir à 18h au parc Pascal Poirier de Shédiac. On écoute Stromae avec la pièce Mon amour, et tout de suite après on se dirige vers le lac Baker.

0: Stromae avec Mon amour. Si vous êtes des amateurs de musique de chambre ou que vous aimeriez vous familiariser avec ce genre de musique, j'ai l'événement parfait pour vous, puisque du 7 au 9 août se tiendra la 6e édition du Festival de musique de chambre du Lac Baker. Vous aurez donc l'occasion de voir et entendre d'excellents musiciens, de profiter aussi du magnifique paysage du Lac Baker. Et on va en discuter avec la directrice artistique du festival, qui est aussi violoniste. C'est Sarah Harrigan qui est avec nous. Bonjour Sarah.
1: Bonjour.
0: Merci d'être avec nous. Sarah, le festival est né en 2021. C'est vous qui l'avez fondé. Dans quelles circonstances le festival a été créé?
1: Alors, le festival, c'était les années COVID. Alors, je venais tout juste de revenir au Canada et j'avais beaucoup de temps.
0: Oui.
1: Donc, c'était toujours un rêve pour moi de faire ce festival. Et j'ai jamais eu le temps de le faire avant. Et là, j'avais l'occasion parfaite de m'y mettre.
0: Oui.
1: Donc, c'est comme ça, c'est né.
0: Ah, et c'est né d'une résidence où vous aviez invité justement des musiciens internationaux.
1: Oui, exactement. Donc, la première année, c'était quand même un peu plus petit. On avait genre 6 à 8 musiciens.
0: Oui.
1: Je crois. Et plutôt des musiciens du Nouveau-Brunswick, mais qui sont nés ailleurs, mais qui font leur carrière ici.
0: D'accord.
1: Et oui. Depuis ce temps-là, on a vraiment grandi. On a maintenant une quinzaine, même plus, de musiciens qui sont en résidence pendant la semaine.
0: Ah, super. Donc, la résidence est encore là. Ça existe toujours. Ils sont là pour une semaine, puis ensuite, vous présentez les spectacles, c'est ça, les concerts?
1: Oui, exactement. Alors, notre festival, c'est un peu unique parce qu'on a toujours cette résidence avant. Et tous les programmes sont montés ici. C'est-à-dire, je choisis les programmes à l'avance.
0: Oui.
1: Mais tous les musiciens, ils préparent leur partie et ensuite on met tout ça ensemble ici au Lac Baker. Donc c'est vraiment une résidence où on peut créer ensemble et échanger ensemble.
0: Ah super. Et puis pourquoi avoir justement décidé d'organiser l'événement au Lac Baker? Est-ce que c'est votre village d'origine?
1: Oui, alors moi je suis née à Edmundston, mais j'ai toujours vécu mes étés ici au Lac Baker parce que j'avais toujours un chalet de famille.
0: Oui.
1: Et donc c'est une place très spéciale pour moi. J'ai toujours parce que moi je suis née à Edmundston, mais j'ai pas toujours grandi là, j'ai déménagé. Et donc je suis toujours ancrée ici.
0: Le cœur était là.
1: Oui, exactement.
0: Oui. Et puis, le but un peu du festival, c'est vraiment aussi de rendre accessible, de faire connaître la musique de chambre.
1: Oui, exactement. Il y a beaucoup de... c'est pas la musique la plus connue dans la région. Et donc, je voulais aussi apporter cette musique pour la faire découvrir parce qu'il y a aussi des gens qui n'ont pas vraiment les conceptions de ce que ça peut être la musique de chambre.
0: Oui.
1: Et il y a souvent des gens qui savent même pas il y a des mélodies qu'on connaît qui savent même pas que c'est de la musique classique. Et donc je voulais vraiment faire ça et de faire découvrir, mais en même temps apporter des pièces qu'on connaît tous.
0: Oui.
1: Et de faire

0: vraiment une variété de programmes pour qu'il y ait quelque chose pour tout le monde.
1: Ah, c'est super.
0: Tous les goûts.
1: Oui, et puis là, justement, ben le festival commence officiellement vendredi, mais on parlait de rendre ça accessible au plus grand nombre de gens possible. Vous allez présenter un concert communautaire gratuit cet après-midi à 14h à la plage municipale du lac Baker, c'est ça?
0: Oui, c'est ça. Et ce concert, c'est gratuit. C'est pour donner un avant-goût, un aperçu de ce qu'on va présenter pendant la fin de semaine. Donc, on va jouer un peu de chaque programme pour un peu inciter les gens de venir voir les concerts, mais c'est aussi pour créer un peu une ambiance un peu plus conviviale et plus
1: communautaire. Ouais.
0: Pour que les gens puissent découvrir et juste passer un bon moment avec
1: nous. Oui, puis amener les enfants aussi, comme ça, ben ça met des graines un peu plus jeunes.
0: Exactement.
1: J'étais justement au lac Baker pour un mariage la fin de semaine dernière à la plage municipale, justement. C'est vraiment, vraiment un bel endroit. Ce serait quoi le commentaire qui revient le plus souvent de la part des comédiens qui participent au festival et puis qui découvrent l'endroit pour la première fois?
0: Les musiciens qui participent, il va toujours revenir parce que premièrement c'est un lieu très inspirant, puis pour nous aussi on a besoin de calme et de sérénité pour vraiment bien faire notre travail, et c'est vraiment c'est vraiment une place incroyable pour ça.
1: Oui, absolument.
0: Donc, c'est ça.
1: Y a trois concerts qui sont prévus du 9 au 11 août, du 7 au 9 août plutôt, puis ça débute vendredi avec le concert qui est intitulé Rhapsody Bohémienne. Parlez-nous un petit peu de ce concert-là.
0: Oui, alors ce premier concert, ça explore l'influence des traditions musicales d'Europe centrale sur des compositeurs classiques du temps, donc Haydn, Dvorak et Brahms. Et donc, c'est dans ce temps-là, la musique populaire, c'était pas une musique qu'on écrivait dans les partitions. On n'avait pas de partition. C'était passé de bouche à oreille, de génération à génération. Et donc, ces compositeurs-là, ils étaient beaucoup influencés par la musique qu'ils entendaient dans les fêtes du temps. Et donc, ils voulaient vraiment prendre cette influence et la mettre dans leur musique, mais aussi pour préserver ce type de musique, parce que c'était pas une musique qui était écrite, donc c'était la première occasion de le faire. Et donc, c'est vraiment un concert qui explore vraiment entre la musique populaire et la musique classique et comment ces deux se réunissent ensemble.
1: Ah, super. Donc, on parle de musique tzigane, hongroise, slave. Y en a pour tous les goûts, justement, avec, j'imagine que ça passe d'un plusieurs rythmes aussi, c'est très varié.
0: Oui, exactement, c'est très varié. Il y a beaucoup de lyrisme, de passion et aussi de rhapsodie, disons, de flexibilité, de freedom, on dirait, dans la musique. Et donc, c'est vraiment ça qu'on va démontrer dans ce concert.
1: Ensuite, le samedi, ce sera un concert appelé Back Blues and Soul. À quoi on peut s'attendre de cette soirée-là?
0: Alors, ça, c'est un concert de rêve pour moi parce que ça fait longtemps que je veux le produire, mais qu'il y a beaucoup d'éléments que ça fait que c'est difficile mais cette année, j'ai eu tous les éléments qui ont tombé en place pour que ça arrive. Et donc, c'est un concert qu'en première partie, il va avoir de la musique baroque sur instruments d'époque, c'est-à-dire sur des instruments de l'époque de Bach.
1: Oui.
0: Et donc, on va avoir des clavecins, des violons baroques, des flûtes à bec.
1: Wow.
0: Et c'est vraiment incroyable parce qu'on a eu la chance d'avoir un prêt d'un clavecin du Connell House Museum à Woodstock. Et donc, pour cette occasion, on va faire une première partie musique baroque. Et en deuxième partie, on a la musique de Nina Simone qui a été... une artiste qui a été beaucoup influencée par la musique de Bach. Et on voit beaucoup dans ses solos jazz de piano des fugues de Bach des fois et des influences baroques. Et donc, je voulais vraiment montrer cette connexion il y a 250 années de différence en cette musique, mais il y a beaucoup de
1: similarités. Oui.
0: Exactement. Et donc, c'est vraiment un concert, je pense, très spécial et qui est presque complet.
1: Ah, donc, vraiment? Ben oui, mais quand on dit Nina Simone, justement, c'est un petit peu plus près de nous, là.
0: Oui. Ouais. Et pour ce concert, on a une artiste invitée qui s'appelle Jamila, qui est une chanteuse extraordinaire qui est originaire de la Jamaïque, mais qui fait

0: fait sa vie à Halifax. Et elle a beaucoup chanté ce répertoire.
1: On aura plein de surprises, plein de surprises durant ces concerts-là. Et puis finalement, dimanche, le dernier concert, c'est le Chant de la rivière.
0: Oui, et le Chant de la rivière, c'est un concert avec... les compositeurs ont souvent été, comme nous maintenant, influencés par la nature.
1: Oui.
0: Et donc, c'est incroyable parce que la nature, c'est un truc qu'on peut toujours on peut toujours,
1: ça vient toujours nous toucher, là. On est,
0: Et ça change pas d'année. La nature, c'est pareil comme il y a 300 ans.
1: Ouais.
0: C'est pas exactement pareil, mais c'est toujours là pour nous, même si la vie est très différente il y a 205 ans.
1: Absolument.
0: C'est toujours. Donc, j'ai des pièces qui ont été influencées par des fleuves et des lacs ou des eaux mouvantes. Et donc, on a des pièces de Mozart, de Philip Glass et de Dvorak. C'est des pièces qui ont été influencées par les rivières.
1: Ça doit être quand même beaucoup de travail de monter un programme comme celui-là en tant que directrice artistique. Ce serait quoi le plus grand défi de jouer ce rôle-là?
0: Ça vient avec beaucoup de défis.
1: Oui.
0: Je dirais que le plus difficile pour moi, c'est de gérer mon rôle en tant que directrice et aussi en tant que musicienne parce que je joue aussi beaucoup dans le festival. Et donc, c'est des concentrations qui demandent beaucoup de différentes choses.
1: Différentes habiletés.
0: Exactement. Donc, c'est souvent, j'ai la tête pleine de choses,
1: différentes idées.
0: Exactement. Et de gérer ça, c'est un challenge, mais chaque année, ça devient un peu plus facile. Et j'ai une super équipe qui m'aide aussi.
1: Et puis là, j'imagine qu'une fois que c'est fait, que le festival est terminé, ça a bien été, ça doit être quand même tout un sentiment de fierté puis d'accomplissement aussi.
0: Oui, exactement. Et c'est aussi un peu de tristesse aussi quand tout le monde part parce que c'est un peu, on a une énergie spéciale pendant la semaine et ça finit tout direct. Donc,
1: toute bonne chose à une fin, comme on dit.
0: Exactement.
1: Oui. Sarah, si on veut plus d'informations sur le festival ou se procurer des billets, où est-ce qu'on va?
0: Alors, on a un site web qui est www.fmclacbaker.com. Toute l'information est là. Les billets se vendent sur notre site web à $30 et c'est $15 pour les étudiants et c'est aussi gratuit pour en dessous de 12 ans, enfants en dessous de 12 ans.
1: Ben ça c'est parfait.
0: Et on peut aussi procurer à la porte, mais c'est un peu plus cher, c'est à $35 parce qu'on essaie de encourager de procurer à l'avance.
1: Exact. Donc c'est premier arrivé, premier servi si on y va à la porte aussi.
0: Exactement.
1: Oui. Ben, en tout cas, on va inviter les gens à profiter de ce merveilleux festival, un merveilleux endroit, festival de musique de chambre du Lac Baker. Sarah Harrigan, je rappelle que vous êtes violoniste, mais aussi directrice artistique du festival. Merci d'avoir été avec nous, puis bonne fin de semaine de musique.
0: Merci beaucoup.
1: Merci. Bye-bye.

C'était Cœur de pirate qu'on entendait avec sa pièce T'es belle. Vous connaissez sûrement Les Gars du Nord, qui est formé de 7 artistes, c'est-à-dire Danny Boudreau, Maxime Maigrat, Wilfred Le Boutillier, mais il y a aussi Nicolas Basque, il y a Danny Bourgeois, Mike Bourgeois et Jean-Frédéric Lizotte. Eh bien, ils vont être du côté de la télé ce soir, télé de Radio-Canada. Ils vont être les invités de Bonsoir, Bonsoir. Donc, entre autres avec France d'Amour, Rémi-Pierre Paquin et Phil Roy. Alors, si vous voulez connaître un peu ce qui s'en vient pour nos gars, des Gars du Nord dans les prochains temps, ben, puis aussi en apprendre plus sur le groupe en général, je vous invite donc à écouter l'émission Bonsoir,

Toi, bonsoir, bonsoir, et qu'ils aient cette visibilité-là. Alors, c'est presque tout pour l'émission aujourd'hui. Ça passe vite quand on a du plaisir. Demain, on va s'en aller du côté de Cocagne parce qu'il y a le festival Couleurs du pays qui va débuter dans les prochains jours. Donc, on pourra parler de ça. Et aussi, on va s'en aller du côté de Sackville pour découvrir un endroit qui s'appelle le Café Tintamarre. Ils avaient un autre nom avant. On les avait déjà reçus à l'émission quand ils avaient commencé des démarrer leur entreprise il y a de ça quelques années déjà. Mais là, ils ont changé de nom. Donc, ça s'appelle Café Tintamarre. Et puis, on va prendre de leurs nouvelles, justement, à savoir qu'est-ce qui a changé, qu'est-ce qu'ils offrent aujourd'hui et puis découvrir leurs bons produits. Donc, voilà, on se quitte pour aujourd'hui avec, justement, les gars du Nord, avec les années tranquilles. Et nous, on se donne rendez-vous demain. Passez une très, très belle journée. C'est Isabelle Robichaud qui vous dit ciao!

0: La directrice des programmes du Centre d'action écologique, Marla McLeod, soutient que le rapport de cette année est moins détaillé que le précédent et souligne des lacunes, notamment en ce qui concerne la question du transport.
1: Il y a beaucoup à faire par rapport au transport. On n'a aucune stratégie sur les transports publics, ni les transports actifs, et les transports sont une grande en partie des émissions. Et le gouvernement a abandonné les rebats pour les véhicules électriques cette année. Alors, je trouve que les transports, tout ce secteur ne va pas dans une bonne direction.
0: En vertu de la loi, la Nouvelle-Écosse doit publier une mise à jour pour rendre compte de ses initiatives en matière environnementale. Le 208e Régate royale de Saint-Jean, Terre-Neuve et Labrador iront de l'avant aujourd'hui. Les organisateurs de la compétition d'aviron ont donné le feu vert à la tenue de l'événement qui se déroule sur le lac Quidi-Vidi. L'événement se déroule habituellement le premier mercredi d'août. La première course d'aviron de la journée commence à 8h, heure de Terre-Neuve. Le premier volontaire d'un essai clinique du géant Moderna contre la maladie Ebola a reçu le vaccin à Truro, en Nouvelle-Écosse. Elle testera son vaccin sur des adultes en bonne santé qui ne seront pas exposés au virus. Santé Canada a annoncé hier qu'elle autorisait un essai clinique pour tenter d'enrayer le virus Bundibug-Yo, qui a fait près de 1800 morts en Afrique. Aucun cas de la maladie Ebola n'a été recensé au Canada. Un expert en défense et en sécurité estime que le Canada atlantique devrait créer son propre service de police. Cette proposition survient au moment où les premiers ministres provinciaux attendent des clarifications d'Ottawa concernant l'avenir de la GRC. 8 provinces, 3 territoires et quelques 150 municipalités ont des contrats avec la GRC pour des services de police locaux. Tous ces contrats expirent en 2032. Au Nouveau-Brunswick, maintenant, la province investit plus de 6 millions de dollars dans des projets qui visent à étendre le réseau de bornes de recharge pour les véhicules électriques. On parle entre autres de l'ajout de 16 nouvelles bornes, 29 ports branchés au réseau d'énergie Nouveau-Brunswick dans des secteurs sous-équipés. Jérémy Bernardin, président de l'Association des véhicules électriques de l'Atlantique, estime que c'est un pas dans la bonne direction.
2: Ils vont installer un autre 3500 bornes de recharge rapide en Colombie-Britannique. Alors 16, c'est un petit chiffre comparé aux gros annoncements de la Colombie-Britannique, mais c'est un chiffre qui est important. C'est 16 bornes, mais c'est 29 ports. Alors, une borne peut servir à deux véhicules à la fois. Alors, 29 ports, c'est quand même significatif. C'est très important pour le tourisme au Nouveau-Brunswick. On a beaucoup, beaucoup de gens qui viennent visiter cette belle province en été, surtout de l'Ontario et du Québec.
0: Le gouvernement investit également 955 000 $ pour accroître son parc de véhicules électriques. Près de 64 millions seront investis pour appuyer 72 projets en vertu du Fonds pour les changements climatiques de 2026-2027. Au tennis, Leila Fernandez entre en scène à l'Omnium Banque Nationale à Toronto. La Québécoise affrontera cet après-midi la Mexicaine Renata Sarasua. La seule autre Canadienne toujours inscrite en simple, c'est Kayla Cross, sera aussi en action. Antoine Deslais en résume.
3: Gabriel Diallo échangeait coup pour coup sans broncher avec le 22e joueur mondial Luciano Darderi. L'Italien menait de justesse une manche à zéro quand Diallo ressentit une douleur à la jambe gauche après un service. Une courte consultation médicale plus tard, le Montréalais est revenu pour un échange avant d'être forcé à l'abandon.
4: Yeah, and that's it.
3: Il a quitté le stade en douleur, la tête dans une serviette blanche. Voici Gabriel Diallo.
5: Ah, c'est... J'ai pas d'arrêter le tournoi comme ça, c'est... J'aurais jamais imaginé. Surtout ici. C'est difficile.
3: Les trois autres Canadiens en lice mardi ont tous été éliminés. Duncan Chan et Liam Draxall ont chèrement vendu leur peau de négligé, tandis que Denis Shapovalov a aussi été contraint d'abandonner dans la troisième manche de son match contre l'Américain Zacharys Vaida. Une blessure à la cheville subie en tournoi au Mexique en fin de semaine l'avait presque fait déclarer forfait avant le match. Voici Denis Shapovalov.
6: So I wanted to go out there and give it my best effort. And unfortunately it just...
3: Je voulais tout donner pour le public, mais mon corps n'a pas voulu coopérer, a dit le demi-finaliste à Montréal en 2017. Ne reste plus qu'un espoir local dans le tableau du simple. Félix Auger-Aliassime, quatrième joueur mondial, affrontera mercredi soir le Français Titouan Droguet. Ici Antoine Deslais, Radio-Canada, Montréal.
0: Ottawa est sur le point de désigner le projet d'oléoduc qui relierait l'Alberta à la Colombie-Britannique comme projet d'intérêt national. Un avis a été publié au cours des derniers jours dans la Gazette du Canada dans lequel la date limite pour soumettre les commentaires sur

La désignation est fixée au 18 septembre. L'avis précise que le gouvernement fédéral collaborera avec l'Alberta et la Colombie-Britannique et que des consultations sont en cours avec les communautés autochtones. Et voilà ce qui complète le bulletin de vos informations. 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

0: Salut, ici Rosemée Milton-Témorin, prête à passer 2h30 en votre compagnie pour trouver de nouveaux points de repère. En tout début d'émission, on va se pencher sur la vie après l'incarcération, plus précisément sur l'amitié chez les ex-détenus. On va ensuite essayer de déterminer pourquoi la langue des jeunes nous fascine autant. Là, je dis nous fascine, mais je pourrais sûrement dire nous choque autant. En deuxième heure, je vais vous proposer une entrevue avec l'autrice Amélie Dubois, véritable phénomène littéraire du Québec. Puis on va lancer notre chaire de recherche Point de repère en vieillissement. C'est la gériatre Dr. Julia Chabot qui va répondre à vos questions en direct. Vous pouvez nous écrire dès maintenant. Et on va terminer l'émission en temps de culture pop avec Jean-Michel Bertillon et Malia Kounkou. Chaque semaine, on découvre de nouvelles manières de se faire des amis. Puis ce matin, on s'intéresse à une population qui compose avec de nombreux défis, les ex-détenus. Pour ce faire, on réunit en studio Daniel Benson, intervenant psychosocial et conférencier, Éline Bernier, psychologue retraitée du Service correctionnel du Canada et bénévole au Centre de services de justice réparatrice CSJR. Bonjour à vous deux.
1: Bonjour.
0: Daniel, si vous me le permettez, je vais rappeler un pan de votre vie à notre auditoire. Ça, on dirait que ça manque de délicatesse. En même temps, je pense que c'est important.
1: Ça va me permettre de faire des nouveaux amis, peut-être.
0: Peut-être. Donc, vous avez été vous-même incarcéré de 1982 à 1999 après avoir assassiné le conjoint violent de votre mère. Au moment où vous avez retrouvé votre liberté, vous aviez 35 ans. Aviez-vous des amis?
1: J'en avais plus parce que les amis, on se fait ça à l'école, dans nos au travail, puis quand on rentre en prison pour une longue période d'incarcération, au début les amis viennent nous voir, mais vous savez, aller voir quelqu'un en prison, ça demande du temps, c'est pas toujours agréable parce que t'es soupçonné, tu peux être fouillé, donc puis de tranquillement pas vite, ben les amis s'éloignent, il reste la famille. Puis il y en a que même la famille s'éloigne. Moi, ma famille est restée là, mais des amis, j'en avais plus. Donc, quand je suis sorti de prison, les seuls amis que j'avais, c'est des gens que j'avais connus en prison. Mm-hmm. Et que je pouvais pas être ami avec eux à l'extérieur.
0: Pourquoi?
1: Ben parce que c'est une règle, là, quand tu sors de prison, on veut que tu te réinsères. Donc, si tu es toujours avec des gens que tu as connus en prison, ben il y a des chances que la réinsertion sociale soit un peu bancale. Puis le risque. Vous savez, les agents de libération conditionnelle, ils gèrent un risque. Ouais. Le risque que tu représentes, puis avoir des amis qui ont un dossier criminel, ça augmente parfois le risque.
0: Donc concrètement, qu'est-ce que ça veut dire si vous êtes dans un café, vous voyez un ami que vous vous êtes fait en prison, vous devez quitter les lieux, vous n'avez pas le droit de lui parler?
1: On a le droit d'y parler, mais techniquement, on peut pas lui parler plus que 10-15 minutes.
0: OK. Est-ce que vous avez pu retrouver des amitiés qui avaient existé avant votre incarcération?
1: Non.
0: Le lien est trop coupé.
1: Puis c'est quand même 17 ans là, d'écart, donc les gens ont fait leur vie, ont des familles, ont des enfants. Fait que non. Puis tu sais, les gens aussi quand tu sors de prison, s'imaginent, tu sais, ils vont me demander des affaires, il y a des besoins. Pis c'est normal, on a des besoins. Là. Moi, je suis sorti de prison, j'ai pas de poêle, pas de frigidaire, j'ai 35 ans, là. Donc j'ai des besoins énormes. Puis il faut que tu les assumes. Puis ben tu sais, les amis sont là des fois pour rendre service. Puis il y en a qui disent, non, je m'embarquerai pas là-dedans, j'ai une famille, j'ai d'autres choses.
0: Ouais, ça va être beaucoup.
1: Ouais, c'est ça, exactement.
0: Il y a peut-être des personnes qui nous écoutent et qui se disent, ouais, c'est un sujet niché, hein, se faire des amis après la prison. Mais il faut dire qu'il y en a plusieurs. Chaque année, des personnes qui sortent de détention, il y avait près de 27 000 personnes dans les centres de détention du pays en 2024, les données les plus récentes qu'on a trouvées. Donc, ça fait beaucoup de gens qui peuvent en croiser et qu'ils se créent des liens d'amitié ou non. Lynn Bernier, ce sont quoi les défis que connaissent les personnes qui sortent de prison si on s'intéresse à l'amitié?
2: Ben, en fait, vous en avez abordé un déjà. Là, hein? Quand on a une longue sentence, la longueur de la sentence, ça joue. Alors, plus le temps a passé, plus c'est difficile de garder des liens avec les gens qu'on avait près de nous auparavant, les amis, entre autres. Alors oui, quand c'est possible, ça serait la meilleure chose à faire, hein, de retrouver les liens qu'on avait avant, puis qu'on a pu réparer peut-être même pendant, parce que souvent, les crimes ont un impact direct ou indirect sur les proches.
0: Oui, on peut l'imaginer.
2: Alors, il y a la question de la préparation, mais on pourra y revenir, mais il y a la nature du délit aussi. C'est un autre défi, ça. C'est plus facile de se faire des amis si le délit qu'on a fait, c'est une fraude à l'impôt, que c'est une agression sexuelle sur un enfant. Hein? Alors, absolument. Ça aussi. Puis, bon, il reste qu'il y a les conditions de libération. Si on a eu une courte sentence de moins de 2 ans, on n'a pas l'obligation de ne pas parler à d'autres délinquants.
0: Ah, OK.
2: Alors que si on a une sentence de 2 ans et plus. Alors ça, on a cette condition-là. Puis quand on a passé sa vie en dedans, on s'est fait des amis en dedans qui ont parfois été de bons amis avec lesquels on doit rompre les relations. Alors ça, ça pose aussi une difficulté. Il y a la personnalité aussi, c'est un autre défi.
3: Pour tout le monde.
2: Pour tout le monde. Puis d'ailleurs, là, on parle des gens qui sortent de prison, mais il y a plein de gens dans la vie qui ont des secrets. Des choses qu'elles ont faites, qu'elles n'ont pas faites, qu'elles ont ou qu'elles ont subi, mais dont elles ne veulent pas parler. Alors là, il y a tout le défi de qu'est-ce qu'on fait quand on a un secret puis qu'on veut se faire des amis.
3: Ouf.
2: Alors c'est ça aussi, c'est une épreuve.
3: On va se pencher là-dessus dans quelques minutes, mais d'abord vous avez parlé des amitiés en centre de détention. Comment on se fait des amis en prison, Daniel?
1: Bon, on se fait des amis. Vous savez, la prison, là, on dit souvent que la prison, c'est un microcosme de la société. Puis c'est effectivement vrai. En prison, les gens qui font du sport, ben, vont être amis avec d'autres gens qui font du sport. Les gens qui vont à l'école, qui sont plus intellectuels, vont être amis avec des... C'est la même chose qu'en société. Donc, tu te fais des amis en lien avec tes intérêts, avec qui tu es, ta personnalité. C'est la même chose qu'à l'extérieur. Il n'y a pas de société secrète, mystérieuse.
3: Non, c'est... OK. Puis comment vous êtes-vous arrivé à vous faire des amis après votre sortie de prison?
1: Ben ça, moi j'ai été chanceux parce que moi quand je suis sorti de prison, j'avais déjà un emploi là que j'avais eu avant de sortir de prison. Je connaissais quelqu'un, donc c'est souvent comme ça que ça marche. Puis moi j'ai vendu de la publicité. Okay. Donc, je rencontrais beaucoup de gens. Puis moi, je travaillais pour un magazine gay, donc je m'occupais des commerces dans le village, puis je m'occupais beaucoup de bars. Donc, j'avais la permission d'aller dans les bars parce que c'était ma job. Mm-hmm. Donc, ben là, tu te fais ami avec le gars de la batte, avec les autres. Donc, tu te fais des amis. Puis les gens, tu n'arrives pas en disant bonjour, moi je sors de prison, mais j'aimerais bien savoir des amis, tu sais, il y a plus de chances que la police arrive.
3: Moi, toute personne qui vient me voir en me disant j'aimerais bien savoir des amis, ça me fait un peu peur aussi.
1: Exactement.
3: Donc, c'est trop frontal.
1: Il faut prendre le temps de se faire connaître avant de faire connaître notre passé. Puis c'est tout le monde. Là. Si on devient ami avec quelqu'un parce qu'on aime sa personnalité, on aime qui elle est, comment elle est. Puis après ça, bon, on apprend des choses qui peuvent peut-être mettre un terme à l'amitié. C'est peut-être pas nécessairement un crime, c'est peut-être une façon de vivre qu'on n'apprécie pas. Donc, pour les gens que tu rencontres à l'extérieur, c'est la même chose. Puis moi, je vais vous avouer que j'ai les gens qui sont devenus mes amis, qui ont appris après mon passé, ils sont pas partis. Peut-être mon crime est... des fois, on dit que c'est un crime sympathique. Là. Il a tué l'agresseur de sa mère. Là. Mais moi, je pense que les gens, quand ils apprennent à te connaître, ils apprennent à apprécier une personne. Puis cette personne-là, ben il y a un passé qui vient avec. Puis souvent, ben, tu vas l'accepter parce que le passé de la personne fait la personne qu'il est aujourd'hui. Donc, c'est un tout, une personne. On peut pas séparer les choses comme ça.
3: Mais vous l'avez bien mentionné, il y a certains types de crimes qui suscitent probablement davantage l'empathie que d'autres. Le dévoilement de ce passé, Lynn Bernier, il doit être tellement délicat pour beaucoup de gens.
2: Oui, mais comme disait Daniel tantôt, on fait pas ça d'emblée, se présenter avec le crime qu'on a commis. Alors, on commence par... moi, je dirais se faire un réseau, avoir des connaissances. Avant d'avoir des amis, là, on se fait des connaissances. Hein? On va dans des endroits, des safe spaces, des endroits sécuritaires. Alors, il y a des groupes déjà qui sont offerts aux hommes qui sortent de pénitencier, aux femmes aussi. Pour okay. ça, donc, si vraiment on est plus méfiant, c'est bien pour partir. Il y a là des bénévoles qui sont des gens plus compatissants ou plus ouverts. C'est ce qu'on cherche d'ailleurs.
3: Mieux informés.
2: Ouais. Si on est capable de se trouver un environnement, finalement, où on se sent assez bien et où on peut faire de la discussion un peu superficielle au début, dans des activités qui nous plaisent, parce que bon, c'est possible aussi, là, Daniel racontait tantôt, là, on demande aux gens, qu'est-ce que vous voulez faire? Puis si quelqu'un aime faire du bowling, ben on y va.
3: Ben oui, parce que Daniel, vous êtes intervenant aujourd'hui, psychosocial, vous travaillez notamment auprès de personnes qui ont fait un passage par un centre de détention, vous voyez ces personnes-là chercher à créer des liens, et vous avez donné cet exemple hors d'onde d'un homme qui aime le bowling. Expliquez-nous.
1: Mais c'était quelqu'un que j'accompagnais, c'était un monsieur âgé. Puis durant ça, il y a eu une longue période d'incarcération et durant sa période d'incarcération, ben c'est les membres de sa famille sont morts. Il y a plus personne, pas de frère, pas de sœur, pas d'enfant, isolé complètement. Il sort de prison, puis c'est correct, là, c'est le fun de sortir de prison, mais tu te retrouves dans un petit appartement, puis tu soupes toutes les soirs avec le gars du téléjournal. Il deviendra pas ton ami, là, tu sais. Mm-hmm. Donc faut que tu sois capable de créer. Puis là, tu sais, il faut le sortir de l'isolement parce que c'est malsain de vivre seul comme ça. Puis une journée, je dis, y a-t-il des affaires que t'aimais faire avant la prison? Ah, il dit, moi, j'aimais ça jouer aux quilles. On a cherché dans son quartier un salon de quilles. Il y avait des ligues de quilles. Bon, je dis, t'attends-tu? On va y aller, on va t'inscrire. Mais tu le dis pas, je sors de prison, je vais jouer aux quilles, là. On s'inscrit comme monsieur, madame, tout le monde. Il s'est inscrit dans la ligue de quilles. Puis là, il me dit, Daniel, il dit, tu sais, le monde, je vais te l'user. T'as pas besoin de leur dire. Va jouer aux quilles. Joue aux quilles. Entreprends des relations avec eux, mais joue aux quilles. Mm-hmm. Puis si tu sens le besoin, puis si on te pose des questions, parce qu'aujourd'hui, avec l'Internet, on t'appelle un autre quelqu'un, on sait son passé.
3: Mais
1: là.
3: C'est ça.
1: Donc, il est allé jouer aux quilles. Puis quelques semaines plus tard, il m'a téléphoné, il me dit, Daniel, je t'ai invité à souper en fin de semaine. T'ai invité à souper où? Ben, il dit, un couple avec qui je joue au quai, puis il dit, je lui ai dit, j'ai fait de la prison, puis ça les dérange pas, puis il s'est fait des amis, il s'est fait un réseau comme ça, puis en se faisant un couple d'amis comme ça, ben, eux autres, mm-hmm. ils présentent d'autres personnes, donc ça élargit le cercle. Puis ça fonctionne, c'est comme ça qu'il faut faire. Là,
3: mais je trouve que ça soulève des questions très intéressantes, notamment sur le jardin secret, mais aussi l'honnêteté, et ce poids qui doit peser sur les épaules des ex-détenus, parce que vous l'avez bien dit, maintenant, je google un nom, je sais beaucoup de choses sur le passé de cette personne. Lynn Bernier, en tant que psychologue retraitée, de quel œil vous voyez cette espèce de fine ligne entre je dois être vrai et j'ai droit de garder certaines informations pour moi?
2: Ben, au fur et à mesure qu'une relation dure, on développe une espèce d'intimité avec l'autre. Alors, moi, je pense que le dévoilement, ça accompagne aussi l'intimité dans la relation.
3: Oui.
2: Alors, quelqu'un qui sort de prison, puis à qui on dit, hey, je t'ai googlé ton nom, puis bon, je sais que t'as fait du temps, peut dire, écoute, je suis pas tout à fait prête à t'en parler tout de suite.
3: Mmh.
2: Tu sais, qu'est-ce que t'en dirais si on attendait un peu, puis je te donnerai des détails au fur et à mesure. Pour un citoyen qui accueille quelqu'un qui sort de prison, d'ailleurs, c'est pas la meilleure idée que de se mettre à questionner pas faire une enquête, là. Hein? Alors, si on est intéressé,
3: tant que la première personne qui ne google pas régulièrement ses ex me lance la première pierre. on vit à une époque où c'est pas nécessairement par surveillance, mais on est rapide sur le Google.
2: Mais tantôt, ça a bien été dit, en fait, faut se donner une chance d'apprendre à connaître ce que la personne est devenue. Moi, je dis tout le temps, faut pas commencer par le passé simple avant d'y aller avec le passé compliqué.
3: Hein? Okay.
2: Alors, c'est une façon d'aborder ça. Donc, on peut parler de toutes sortes de choses. Au début, là, c'est un peu comme une relation avec votre voisin, là.
3: Mm.
2: Bonjour, bonjour, il fait beau, on parle d'appui du beau temps. Ensuite, on fait une activité ensemble, on parle d'activité, on échange des trucs, on échange des recettes. Finalement, on s'invite pour un café. Les choses se font progressivement, puis au fur et à mesure, on pourra donner des détails sur les choses qu'on a vécues. Maintenant, je comprends, moi, la méfiance des gens qui reçoivent des libérés et qui se demandent à qui ils ont affaire.
3: Ben oui, parce que je pense que dans un monde idéal, on est tous et toutes ouvertes et dans l'accueil. Mais je comprends qu'on puisse se demander, ouf, est-ce que je peux être en confiance dans cette nouvelle relation, sachant que cette personne a enfreint des lois au point d'être incarcérée? C'est pas être une mauvaise personne que se questionner à cet effet-là.
2: Ouais, puis c'est important d'observer comment la personne se comporte, comment elle agit avec les autres, pas seulement ce qu'elle dit. Hein? Parce que dans le fond, tout le monde est plein de bonnes intentions en sortant là, de prison, mais ça veut pas nécessairement dire que les gestes vont accompagner les intentions. Alors pour les gens, donc, observer comme il faut, avant de se livrer. Et puis là, ça dépend aussi de la personnalité de la personne qui accueille le libéré. Hein, si vous êtes quelqu'un qui est très facile de contact, que vous allez généralement vers les autres, faites attention de ne pas être envahissant. Par contre, à l'opposé, si vous êtes quelqu'un en manque d'affection, que vous êtes ouvert à tous, ben là, il faut se garder une petite gêne pour pas s'engager trop rapidement dans la relation. Alors, c'est pour ça, je dis, c'est comme un bon voisin. On commence par ça, on garde une petite distance, puis on n'est pas obligé d'accueillir tout le monde. Si on s'est déjà fait flouer, c'est normal qu'on soit un peu plus résistant.
3: Mm-hmm. Ouais. Daniel Benson, est-ce que vous sentez que vous devez prouver votre valeur en tant qu'ami parce que vous avez été incarcéré?
1: Moi, je pense pas. Je pense pas. Les gens, ils deviennent amis avec toi parce qu'ils t'apprécient comme personne. Puis, vous savez, les réseaux sociaux, moi, je travaille dans un organisme pour les personnes en situation d'itinérance.
3: La mission puis, Old Brewery.
1: Exactement. Et, ben, il y a beaucoup de jeunes qui travaillent là. Puis les jeunes, qu'est-ce qu'ils font? Ben, ils sont sur les réseaux sociaux. Fait que,
3: c'est plus fort que nous.
1: Moi, c'est arrivé, je sais pas combien de fois, que des employés m'ont dit, hey, Daniel, j'ai tapé ton nom. OK. Ça n'a rien changé dans la relation. Parce qu'il avait connu le Daniel avant de savoir qu'est-ce que Daniel a fait de pas correct dans sa vie. Moi, quand je me souviens, je suis arrivé à Mission Brewery, puis là, il y a un employé qui me dit, je t'ai déjà vu quelque part. Bon, ça se peut, tu sais. Et deux semaines plus tard, il me dit, oh oui, t'es venu faire une conférence quand je suis au cégep. Il t'a fait peur à tout le monde dans la classe avec tes histoires. Ben, tu sais. Puis ce gars-là, ça fait 12 ans que je travaille avec lui, là. Puis il a jamais eu d'animosité. Puis vous savez, les gens, quand ils connaissent ton passé, parce qu'il peut arriver des anecdotes. Je vous donne un exemple. En prison, tes ustensiles, c'est à toi. Faut que t'es garde.
3: OK.
1: Parce que si t'es laisse dans la cuisine, ben, t'en auras pas le lendemain, là. Tu sais, faut que t'es garde. Fait que je me fais des amis, tout ça. Puis entre autres, c'est un monsieur qui était agent d'immeuble, donc un monsieur très respectable. Fait qu'on s'en va manger au restaurant. Puis tu sais, il y a des choses, quand tu sors de prison, qui sont machinales, que tu amènes avec toi, puis il faut que tu t'en défasses. Puis on finit de manger, puis là, moi, j'essuie le couteau puis la fourchette, puis je mets ça dans mes poches. Là, il me regarde, il dit, Daniel, t'as pas l'intention de voler les ustensiles. Oh non! On est parti à rire, mais tu sais, il dit, pourquoi t'as fait ça? Ben là, j'ai expliqué. Ah, il dit, OK, je comprends. Mais t'sais, parce que les habitudes que t'acquiers, surtout quand tu fais une longue période d'incarcération, t'es amène avec toi, puis il faut que tu te défasses de ça.
3: Mais quand je vous entends, je me dis, est-ce qu'on vous force à faire des coming out d'une certaine façon? Si on vient vous voir, Daniel, en disant « je vous ai googlé », est-ce que c'est pas à faire à répétition la révélation d'une intimité qui vous appartient, d'un passé qui n'a pas nécessairement à être public?
1: Ben, vous savez, là, moi, je dis toujours dans la vie, là, on pose des gestes, qu'ils soient bons ou mauvais. Puis ces gestes-là, on les traîne avec nous, ils nous appartiennent. Puis, ben, ça fait partie de nous. Puis les gens qui rentrent en relation avec nous, ben, ils ont le droit de le savoir, puis ils ont le droit de poser des questions. Mmh. Vous savez, moi, les coming out que je sors de prison, là, ça fait 15 ans que j'en fais, là, ça fait que ça m'impressionne plus, ça me dérange plus. Puis il faut, tu sais, ça fait partie de ma réalité, je peux pas changer ça. Mmh. Fait qu'il faut que j'accepte, puis il faut que je vive avec. Si je me bats contre ça toute ma vie, je vais me battre contre des démons jusqu'à la fin de mes jours, là, puis ça me tente pas. Moi, je vais être heureux dans la vie. Donc, je l'accepte, puis s'il y a des gens qui m'évitent à cause de ça, ben, ils m'évitent à cause de ça, c'est correct. Ils auraient pu m'éviter à cause d'autres choses, parce que je suis un mal commode, ou j'ai un mauvais acteur. Pour moi, c'est devenu banal, là.
3: Ah, oh, je suis un mal commode. On dirait que je trouve ça sympathique. On dirait que j'aspire à être une mal commode.
1: Allez demander ça à mes clients. Ils vont me dire, ah oui, lui, il est vraiment...
3: Lynn Bernier, est-ce qu'il y a une espèce de reconstruction à faire sur le plan identitaire, même amical, quand on sort de prison?
2: Absolument. Puis peut-être, puis il faut commencer ça avant de sortir de prison. Daniel parlait des longues sentences, là. On prend aussi des mauvais plis parce que l'amitié en prison, c'est pas l'amitié dehors.
3: De quelle façon?
2: Par exemple, en dedans, vous avez une longue sentence, vous allez devoir apprendre à vous faire respecter. C'est pas nécessairement de la même façon que vous allez vous faire des amis dehors. Vous comprenez? Là où il faut développer de la tolérance à l'extérieur, il fallait développer de la solidité en dedans. En dedans, on vous dit, vous parlez pas. S'il se passe quelque chose, vous avez rien vu, vous avez rien entendu, mais vous dites rien. C'est une question d'assurer parfois sa propre sécurité. Oui. Mais à l'extérieur, on s'attend qu'un bon citoyen ou un ami soit quelqu'un qui intervienne. Alors, faut réapprendre d'abord à se comporter avec les règles de l'extérieur plutôt que celles d'en dedans. Puis il faut être capable de répondre aussi un jour aux questions que les gens vont nous poser. Donc oui, il faut se préparer avant. Il faut être capable d'avoir fait un retour sur soi, avoir compris un peu dans quelles conditions on était, ce qui nous a amené à agir comme on a agi, pour être capable de donner des réponses qui vont rassurer la personne devant qui on va être aussi. Faut se responsabiliser. Quelqu'un qui dit, ben, c'était de la faute de ci, de ci, de ça, c'est peut-être pas sûr que c'est votre meilleur ami, celui-là. Tu sais, je suis pas vers ce délinquant-là que j'irais finalement, tu sais.
1: Alors, ouais, ça s'appelle la stachose. C'est à cause de ma mère, c'est à cause de mon père, c'est à cause des autres.
2: Exact. Alors.
3: Je ne connaissais pas ce diagnostic.
1: Ils vont naître dans les SMI.
3: Oui, ça sent bien, c'est ça. Donc, ça demande une grande introspection, finalement, pouvoir se lancer en amitié en sortant de détention.
2: Ben, si on veut que ça fonctionne bien, c'est préférable. Si on veut se retrouver dans une relation un peu plus égalitaire. Ben, évidemment, il y a des gens qui vont dire qu'ils n'étaient pas responsables puis que c'est une erreur judiciaire. Il en existe, mais pas vraiment beaucoup. Mmh. Alors, si on est crédule puis qu'on achète tout ce que l'autre dit, c'est pour ça que je vous disais tantôt, c'est qu'il va falloir regarder un peu comment ils se comportent aussi.
3: Oui.
2: Hein, parce qu'on a des attentes par rapport à nos amis.
3: Oui.
2: Hein, alors, si on est ami avec un libéré, ben, on a des attentes envers lui pareil et ça fait partie, la responsabilisation, la capacité d'assumer les gestes qu'il pose, ça fait partie de ce qu'on attend de lui. Ou d'elle.
3: Oui, bien sûr.
2: Parce qu'on n'a pas encore parlé des femmes et ça aussi, c'est une différence.
3: Est-ce que c'est différent pour l'amitié, Lynn?
2: Ben, les femmes se lient plus facilement que les hommes en général. Par exemple, les femmes vont se lier autour d'un café. On parle beaucoup, les femmes. Les hommes se lient davantage dans l'action. On fait quelque chose ensemble. Alors, ça, c'est une des différences. On est beaucoup plus compatissant pour les femmes que pour les hommes, même pour un même crime. Alors ça aussi, ça rend les choses plus faciles à ce moment-là pour les femmes qui sortent de prison. Pas facile, mais
3: non,
2: plus
3: facile. Non, évidemment, oui, on comprend bien.
2: Le défi reste là.
3: Ouais.
2: Hein, il faut quand même recréer des relations, ou même récupérer les relations qu'on a laissées. Là.
3: Puis pourquoi c'est important de le faire? Qu'est-ce que ça apporte l'amitié dans un processus de réinsertion sociale, selon votre expérience, Daniel Benson? La vôtre en tant que personne qui avait été incarcérée, mais aussi en tant qu'intervenant psychosocial?
1: Ben, avoir des amis, c'est avoir une vie sociale. C'est de vivre. Puis c'est important, tout le monde veut être heureux, faire des activités. Puis tu peux faire ça seul, là. Tu peux aller au zoo tout seul, mais c'est plus le fun avec quelqu'un d'autre qui peut te prendre la photo quand tu donnes des pinottes aux singes.
3: Donc, c'est une image très précise.
1: Mais l'amitié, c'est important parce que l'amitié, c'est la vie, c'est les relations, c'est les activités, c'est des fêtes qu'on va avoir ensemble. C'est extrêmement important. Moi, j'ai deux amis qui sont très précieuses dans ma vie. Malheureusement, ils habitent en France. Mais je les vois 2-3 fois par année, on voyage ensemble, tout ça. Puis à chaque fois qu'on se retrouve, puis elles connaissent mon passé, là, elles savent tout ça. Puis c'est des... Écoutez, le fils de mon ami est CRS. Donc, il est policier en France anti-émeute. OK? Fait que on s'entend-tu que cette femme-là devrait pas être mon amie? Mais on s'est rencontrés... C'est une longue histoire que j'ai pas le temps de vous raconter. Puis à chaque année, on se retrouve pour des voyages. Écoutez, j'échange des textos presque tous les jours avec ces gens-là. Puis ils sont à l'autre bout du monde, mais ce sont mes amis. Mm-hmm. Puis c'est important pour moi. Parce que ça me permet de vivre, ça me permet d'être heureux.
3: Mm-hmm.
1: Puis de rendre d'autres gens heureux aussi.
3: Lynn Bernier, en tant que psychologue retraité, vous en pensez quoi de l'importance de l'amitié dans un processus de réinsertion sociale?
2: C'est indispensable. On a besoin d'être en lien. On appelle ça de la réinsertion sociale. Donc,
3: ça prend un réseau.
2: Mm-hmm. L'autre, ce qui fait que c'est important aussi, c'est que le regard de l'autre sur nous aide aussi à traverser cette période-là de notre vie. Alors, s'il y a des gens autour de nous qui comme nous valident dans ce qu'on est devenu, peut-être nous encouragent, nous soutiennent, nous appuient, ben ça va faciliter notre réinsertion, justement, puis on va retrouver du respect pour nous et du respect pour les autres.
3: Ça a changé le regard que vous portez sur vous-même, l'amitié, Daniel?
1: Oui, puis le plus bel exemple que je pourrais vous donner, c'est moi, je viens de fêter mon 25e anniversaire de mariage avec mon conjoint.
3: Bravo.
1: Et je l'ai rencontré il y a 26 ans et je le rencontre. Puis 2 semaines après, il y a une fête chez ma sœur. Fait que je suis à temps de venir, tu sais, pour rencontrer ma famille. Il me dit oui, mais il connaît pas mon passé. OK? Puis là, on s'en va en auto, on a une heure d'auto à faire. Puis là, faut que je lui dise, parce que ça se peut que quelqu'un dans ma famille me fasse une farce plate ou tu sais. Fait que je lui dis, je raconte en 10-15 minutes là mon histoire. Et là, il se met à pleurer. Ben, je dis, ça rend pas, là, ça va bien aujourd'hui. Non, il dit, Daniel, il dit, ma sœur s'est fait tuer par son mari. Et ça a créé un lien solide, là. Et depuis 26 ans, cet homme-là ne m'a jamais posé de questions sur mon passé. Ça s'est réglé en 10 minutes dans l'auto. Mais jamais posé de questions. Puis s'il est là encore après 26 ans, ça doit être que je suis pas juste mal commode.
3: Même si je maintiens que la manière que vous avez de dire mal commode me laisse croire que c'est amusant d'être mal commode.
1: Des fois, c'est le fun.
3: Je veux des amis mal commodes. Merci beaucoup à vous deux pour cet échange. Lynn Bernier, vous êtes psychologue retraitée et l'une de nos pionnières en justice réparatrice. Merci d'avoir si bien défriché ce terrain important. Daniel Benson, vous êtes intervenant psychosocial et conférencier. Vous œuvrez notamment à la mission Old Brewery, un organisme qui travaille auprès des personnes en situation d'itinérance ou à risque de l'être à Montréal. Bonne journée.
2: Merci.
1: Merci.

0: Vous aurez peut-être reconnu une reprise du classique de Dua Lipa, Levitating. C'était par Reet, une artiste originaire du Nunavut qui donne dans l'électropop. J'en profite pour vous dire que vendredi, on va parler à Brice Ivanovitch, le rédacteur en chef du journal des francophones du Nunavut, le Nunavois. Question de savoir ce qui préoccupe les gens de là-bas cette semaine. Pour l'instant, on va s'attarder à une toute autre question. Là, je m'excuse, je vais sonner cringe. Wesh, ça craint à ce qu'il... Les jeunes parlent encore le même français que nous. Je ris parce que l'un des invités en studio se cache les yeux tellement il est mal à l'aise.
1: J'ai essayé de...
0: Présenter dans un instant, Alexandre, mais laissez-moi poursuivre là, ma descente aux enfers. Donc, est-ce que les jeunes, avec ces expressions gênantes à nommer quand on a 38 ans, parlent la même langue que nous? Est-ce que c'est vraiment nouveau si ce n'est pas le cas? Puis surtout, pourquoi ça nous dérange autant? Pourquoi ça nous fascine? Parce qu'on en parle beaucoup de la langue des jeunes, on peut pas le nier. D'ailleurs, ça vous fait quel effet, vous, d'entendre ces expressions dans la bouche d'ado? Écrivez-nous, il y a la bulle de conversation sur l'application Radio-Canada Audio qui est à votre service. Sinon, notre courriel est toujours disponible, pointdereperre@radio-canada.ca. Entre-temps, pour discuter de tout ça, je reçois le très mal à l'aise Alexandre Mercier, professeur.
1: Quand même pas quotidiennement.
0: Non, en général, il est très bien. C'est moi qui le mets mal à l'aise en disant « ouais, j'ai ça craint ». Il est professeur de francisation pour le ministère de l'Immigration, de la francisation et de l'intégration. Et je reçois aussi Davy Bigot, professeur titulaire en études françaises à l'Université Concordia. Bonjour à vous deux.
2: Bonjour.
0: OK, pour commencer, Davy, est-ce que les jeunes parlent vraiment différemment aujourd'hui, selon vous?
2: Oui, alors en fait, ils parlent différemment. Maintenant, je dirais pas qu'ils parlent une autre langue. Les jeunes ont toujours eu, d'une certaine manière, tendance à vouloir s'éloigner du français de leurs parents, parce qu'on n'a pas envie de ressembler à nos parents. Et donc, on va parler différemment, on va adopter différentes formes durant, en général, l'adolescence. Et puis progressivement, potentiellement, ces formes peuvent être ou non adoptées et devenir des formes plus normatives, passer, si vous voulez, dans ce qu'on appellerait le bon français, même si pour un linguiste, le bon français, ça veut pas dire grand-chose.
0: Et on en a parlé en long et en large la saison dernière. Ouais. Une langue qui évolue est une langue vivante.
2: Exactement, ouais, c'est ça, tout à fait. Le jour où le français n'évoluera plus, c'est qu'on ne parlera plus.
0: Exact, mais là, ici, on utilise des mots qui sont empruntés à différentes langues, pas juste l'anglais, on pense au créole, par exemple, à l'arabe. Donc, vous dites qu'ils parlent malgré tout pas une autre langue, les jeunes?
2: Voilà, parce que effectivement, le fait d'emprunter des mots, on pourrait croire qu'ils parlent une autre langue. Maintenant, ce qu'il faut prendre en compte, c'est que une langue, c'est pas seulement des mots. C'est également une structure de phrase, par exemple.
0: Ah.
2: Et les emprunts en français, ça a toujours existé. D'ailleurs, vous en avez parlé la semaine dernière avec ma collègue Julie Auger, qui disait que il y a quelques siècles, on empruntait énormément à l'italien. Emprunter à l'arabe, c'est pas nouveau. Moi, ma génération, alors bon, j'ai maintenant quelques décennies.
1: Vous avez kiffé beaucoup de choses.
2: J'ai kiffé énormément de choses.
1: Oui. Voilà, j'ai connu quand même.
2: Ouais, ouais. En France, alors peut-être moins maintenant, à vrai dire, faudrait le vérifier. Mais quand j'étais en France, j'allais pas chez le médecin, j'allais chez le toubib.
0: Ah oui, mais ici aussi. On peut aller chez le toubib.
2: Le toubib, qui est emprunté de l'arabe. Et c'est pas ma génération qui a utilisé ce terme pour la première fois. Mes parents l'utilisaient bien avant moi.
0: OK, mais si les adolescents choisissent de nouveaux termes ou de nouvelles manières de construire des phrases pour ne pas ressembler à leurs parents, est-ce que ça veut dire que « wesh » puis « ça craint », ce sont des expressions qui relèvent d'une appartenance à un groupe?
2: Absolument, absolument.
0: Puis un groupe qui est distinct ou un groupe étant ma génération?
2: Ça peut être les deux, à vrai dire. Vous pouvez avoir un groupe local. On peut imaginer, par exemple, que certains emprunts se fassent plus par les jeunes au Québec et d'autres soient rencontrés dans le français des jeunes de France, de la même génération. D'accord. Et parfois, on va avoir des emprunts qui vont être les mêmes, quelle que soit, je dirais, la variété de français. Donc, vous allez retrouver des emprunts comme On en parlait la semaine dernière, hein, checker.
0: Oui,
1: c'est fort. C'est
2: voilà, j'ai checké, maintenant on dit j'ai check.
0: Mais on conjugue plus, ça me semble ouais,
2: c'est très, c'est super récent. D'où ça vient?
0: Conjuguer vos emprunts, s'il vous plaît,
2: on ne sait plus. Ouais, mais en même temps, pourquoi conjuguer des verbes?
0: Ma tante Rose, elle aime ça, quand on conjugue vos emprunts.
2: C'est vrai, mais en même temps, ce sont des mots anglais, pourquoi les conjuguer?
0: Parce que je le faisais, puis ben voilà, dans mon temps, c'était mieux. OK. Avant qu'on entre dans mon fabuleux paternalisme, Alexandre Mercier, vous enseignez le français à de nouveaux arrivants et de nouvelles arrivantes. Et donc, si l'emprunt d'expression relève d'une appartenance, je me dis, est-ce que les nouveaux arrivants vont chercher à adopter rapidement des expressions québécoises pour montrer qu'ils et elles appartiennent au Québec?
1: Ben moi, depuis les dernières années, je découvre que mes étudiants on choisit le Québec pour plein de raisons et respecte la culture du milieu. Et j'en ai une que

0: qui faisait beaucoup de livraisons. Livraisons à la porte, là, Uber Eats, etc. Ouais. Et son français était plus québécois que le mien. Et elle connaissait plus la géographie des rues et des quartiers que moi. C'était hallucinant. Et cette étudiante-là avait son français de travail, qui est un français vivant, qui mordait dans la vie, d'une oralité extraordinaire. Et donc, cette étudiante-là, ben, j'avais juste à l'orienter un peu différemment et de juste favoriser sa passion. Versus d'autres qui ont encore cette idée-là que les Québécois parlent mal. Et là,
1: c'est encore très commun, malheureusement.
0: Puis, et là, moi, je dois vérifier, ben, qu'est-ce qui fait que les Québécois parlent mal? Tu sais, quelles sont les erreurs que tu entends, que tu n'aimes pas? Et donc, j'ai un peu les deux, mais majoritairement, là, moi, les étudiants que j'ai en classe maintenant veulent du français québécois, veulent des expressions québécoises. Et donc, moi, je me trouve dans une drôle de situation entre deux eaux, parce que il faut quand même que je donne un français standard de communication, mais en même temps, je dois leur donner les clés du langage. Puis donc, les checker, puis c'est le fun, puis c'est nice, vous êtes bon dans la classe.
2: Mais oui, il faut aussi.
0: Maintenant, je les utilise avec un familier puis un standard. J'essaie de jongler avec ça dans la classe.
2: Vous me faites réaliser que je suis un paradoxe sur deux pattes. Je crie au micro, conjuguez vos emprunts, les jeunes. Puis après ça, quand vous me dites, il y a des personnes qui trouvent que les Québécois parlent mal français, je suis comme, ben voyons donc. Non, on est super bon. Vous êtes père aussi, Alexandre
0: Mercier? Oui, tout à fait.
2: Qu'est-ce que vous remarquez dans les expressions qu'emploient vos filles puis les jeunes qui vous entourent?
0: Ben moi, j'ai deux jeunes enfants de niveau primaire, bientôt sixième année et troisième année. Et ce qui est intéressant, c'est que mes enfants naviguent dans une redéfinition de la langue. Je suis dans un quartier qui est à forte influence africaine aussi. Et puis, c'est intéressant de voir que mes filles ont des amis de Côte d'Ivoire, d'Haïti, d'Algérie, du Maroc, et leur langue se transforme. Et il faut pas que je leur tape dessus parce qu'ils parlent pas comme moi. Donc, au contraire, je peux juste constater ce qu'ils utilisent. Et le « wesh » est arrivé, justement, là, les deux, trois dernières années.
2: Ah oui.
0: Et là, je me disais, ben, qu'est-ce que ça veut dire? Ben, ça veut tout dire, ça veut rien dire. Ouais, mais
2: en fait, selon le petit Robert, je peux vous le dire, parce que moi, j'ai vérifié, parce que je comprenais rien. Parce que oui, « wesh » est dans le petit Robert. Hein, depuis plusieurs années.
1: Bien sûr,
2: ça peut être un adverbe interrogatif, comment, quoi, ou une interjection qui sert à appeler quelqu'un en le saluant. Donc oui, vous avez raison, ça veut vraiment tout dire.
0: Oui, exactement.
1: c'est comme, moi, j'entends mes filles. Alors, moi, mon plus jeune, mais mon plus vieux, avec j'ai un fils de 18 ans et un fils de 15 ans. Et mon fils de 18 ans, avec ses amis, il s'interpelle en utilisant « gros ».
2: Ouais.
0: C'est déjà mieux que big.
2: Ben big à mon époque, c'était très fort.
1: Mais moi, je pensais que c'était bro au départ. Je me disais bro, ok, bro, bah c'est anglais, il y a pas de problème. Mais quand j'ai entendu gros, j'étais comme
2: ça vous dérange.
0: Ouais, c'est de la grossophobie entre les deux.
1: Bah c'est d'où est-ce que ça vient? D'ailleurs, j'ai jamais compris.
0: Elle est gros.
2: Mais je pense que c'est
1: même pas le gros, c'est vraiment gros.
0: C'est juste gros.
1: Alors, à vrai dire, je pense que ça peut varier en fait. Mais c'est surprenant. Mais c'est la mode en ce moment, c'est ce
2: genre
1: de... Mais
2: justement, est-ce que ces expressions employées par les jeunes, ça ne relève que de mode? Donc on se dit, bah c'est passager. Et moi, quand j'avais 15 ans, là, c'était yo puis men.
0: Ouais,
2: tout le temps, d'ailleurs, ça ressort encore
0: après mes 38 ans.
2: J'ai encore tendance à appeler men du monde. Donc, qu'est-ce qui fait que, ok, ça va passer, puis wesh, ça va s'inscrire dans le quotidien et dans le dictionnaire des Vibigots?
1: Je vous dirais que c'est vraiment une question d'adoption. Est-ce que je pense que un mot comme wesh par exemple, ça passe dans le quotidien parce que c'est simple. Plus une expression va être simple et qu'elle va permettre d'exprimer une multitude de choses.
2: Yo.
1: Voilà, je pense que ça va favoriser son expansion. Maintenant, ça ne garantit pas nécessairement qu'une expression va rester dans le temps. Mais au-delà même des expressions, on peut avoir d'autres changements au niveau de la prononciation, par exemple. Le R au Québec, jusque dans les années 70, avait tendance à être davantage roulé.
2: Oui, vous êtes sympathique en disant davantage roulé.
1: Oui,
2: il était bien roulé.
1: Bien roulé, exactement. Et c'était tout à fait standard.
0: Ouais. Je dirais bien roulé, je m'excuse, mais là, rendu là, on est dans un autre lexicographe où t'es bien roulé, David.
1: Ah oui, non, là, c'est encore plus.
0: Absolument. Gardons avec le R.
2: Il pense en le disant aussi, j'aime. C'est un peu malheureux comme formulation, ça, on aime.

0: C'est, on parle vraiment du air roulé.
1: Oui, ça s'arrête pas.
0: Mais à partir des années 70, eh bien, les jeunes ont commencé à adopter un air qu'on va dire maintenant uvulaire, le terme technique phonétique, si je puis dire. Et finalement, ce air est passé, j'ai envie de dire, dans le standard québécois. Maintenant, c'est le air que vous et moi, on prononce
2: à peine, ouais, finalement.
0: Oui, oui, et sans nous en rendre compte.
2: Ouais. Et si chaque génération invente ses mots, puis fait lever les yeux au ciel de la génération précédente, qu'est-ce que ça veut dire sur nous? Qu'est-ce qui nous dérange? Est-ce que c'est vraiment le vocabulaire ou c'est la jeunesse?
3: Est-ce que c'est la façon de pas comprendre? Tu sais, je pense que c'est un peu comme de créer des nouveaux hiéroglyphes pour mystifier la génération. En fait, c'est ça.
2: On peut se sentir exclu, Alexandre?
3: Je pense que l'objectif numéro un est d'exclure les adultes et de rester sur notre île de Peter Pan toute notre vie. Moi, je me souviens, en troisième année, il y avait ma professeure du primaire qui m'avait repris sur un terme que j'avais dit « Aïe aïe, c'est bien cool, tu sais, genre, c'est bien intéressant. » Puis elle a fait « Aïe aïe, t'as-tu mal? » Ben non, mais justement, et donc elle devait se fâcher de cette utilisation d'un mot-là qui n'était pas approprié. Puis là, j'ai repensé avec la chronique, dans le film Back to the Future, ou Retour vers le futur, Marty McFly dit « Oh, it's heavy, Doc! » Et fait « Heavy? Is it a problem with gravity in your country? »
2: Ah, c'est là, lourd, c'est beau, hein? Donc est-ce qu'on parle de poids et de gravité?
3: Avec Marty 80 versus Doc des années 60, voilà. Il y avait déjà un conflit là-dessus. Et donc, ce qui est intéressant, ce qui me fatigue, c'est de pas comprendre les jeunes, et les jeunes ne veulent pas être compris. Et c'était la même chose, tu sais, de l'histoire de l'humanité, je pense.
0: Moi, je rajouterais qu'il y a aussi une langue qui évolue. Elle évolue en fonction de la société. Elle évolue en fonction des personnes qui la parlent. Et pour nous, adultes, entendre les jeunes parler différemment, ça renvoie peut-être à une société qui change, qui ne sera probablement plus la nôtre dans quelques années. Et ça peut faire peur, parce que d'une certaine manière, c'est admettre qu'on est en train de tourner une page.
3: C'est beau.
0: Et donc, voilà, c'est ça. Mais c'est ça. Nous, on n'a pas envie. On est d'accord. D'être rendu au second plan. Dans 20, 30, 20, 25 ans, je sais pas pour vous, mais en tout cas, moi, dans 20 ans, rendu à la retraite. Je serai plus dans le milieu actif. Exact. Je serai plus un modèle normatif pour les jeunes et tout. On n'a pas envie d'être relégué au second plan.
2: Non, puis ça nous rappelle à quel point on devient dépassé quand on doit texter notre neveu pour dire « mais ça veut dire quoi, stylé? »
3: Oui, c'est très drôle.
2: C'est difficile pour l'orgueil. Il y a la mère d'un ado de 16 ans qui vient de nous écrire qu'il y a tant d'expressions qu'il utilise qu'elle ne comprend plus et perd même le sens de ses propos. Ce qui m'amène à un point qui est quand même important, je crois, d'aborder. Les données indiquent un déclin du français au Québec depuis une dizaine d'années. On peut quand même se demander si on n'assiste pas parallèlement à un appauvrissement de la langue, non? Si on comprend plus les propos, non? David, je vois dans votre non-verbal que vous cherchez une manière polie de me dire que je suis dans le champ.
0: je crois pas qu'on assiste à un appauvrissement. Je vous donne deux exemples. Je regarde avec plusieurs collègues l'alternance entre ce qu'on appelle des marqueurs de conséquence. Alors, donc, ça fait que on a à peu près une quarantaine d'études durant les 40 dernières années. On est en train de voir que « alors » est en train de disparaître.
2: Pardon ?
0: Oui, alors, non, mais à l'oral. D'accord. À l'oral, c'est progressivement en train de disparaître. Les statistiques donnent moins de 5% de « alors » dans les corpus d'entrevues sur lesquels on travaille à l'heure actuelle.
2: Je vais sauver le « alors ». Je peux pas vivre avec cette idée-là.
0: Et à contrario, donc on pourrait se dire c'est un appauvrissement de la langue parce qu'on est en train de perdre « alors ». Maintenant, le « alors » disparaît, mais le « donc » est en train de devenir la forme la plus formelle.
2: Ok.
0: D'accord. Le fait que on observe, et il y a une superbe étude d'une collègue de l'Université de Montréal et une collègue de l'Université de Floride qui est parue il y a 4-5 ans, qui montre que le fait que, maintenant, se divise en deux variante, vous avez fait que qui serait neutre et fac qui devient familier.
2: Ben oui.
0: Donc on a une reconfiguration.

0: Et mes données personnelles, qui sont encore très récentes, montrent que depuis 2015, et mon corpus est, je crois, un des deux seuls corpus à relever la présence de cette variante-là, c'est la variante SO. La variante anglaise.
1: Ah oui?
0: Ouais.
1: Qui est passée dans le langage.
0: Qui passe familier, progressivement dans la langue familière, notamment des jeunes.
1: Huh.
0: Donc, on peut pas parler d'appauvrissement. On perd progressivement alors, mais on a une reconfiguration de ça fait que, de fait que, et on a saut qui émerge.
2: Moi, j'ai l'impression que dans la statistique, c'est dans l'utilisation de ta langue quotidienne et ta langue de travail. Tu choisis l'anglais ou tu choisis le français. C'est peut-être là qu'il y a, je veux dire, et là, les guillemets au micro, qu'il y aurait danger d'utilisation du français. Mais sinon, si c'est des emprunts lexicaux, si c'est de l'utilisation de français avec « wesh » puis « bravo, t'as fait un bon trick shot », bon, c'est pas un appauvrissement comme une métamorphose.
0: Dans la vie de tous les jours, ça, c'est une question de registre. Ça pose pas
2: de question de registre. Mais exactement.
1: J'entends bien tout ça, mais je rigole parce que moi, je reçois les messages de la part de nos auditeurs et nos auditrices, mais c'est que les exemples qu'ils m'envoient sont tellement drôles. Je vous cite un message qu'on vient de recevoir. « Maman, quoi? Koubé? Ah, tu m'as eu.
2: Ah, non,
1: Jimmy Wakadji, Inc. Classique conversation avec mes enfants de 10 et 8 ans depuis 2 à 3 ans. » C'est l'enfer là pour les parents. Et donc, toutes ces expressions-là, on parle pas juste d'une transformation de la manière de parler à la maison, on parle aussi de phénomènes viraux qui changent la teneur des conversations. Donc, est-ce que les réseaux sociaux ont remplacé la cour d'école comme laboratoire d'expression? Parce que ce sont des trucs qu'on prend en ligne ici, là, puis qu'on lance aux parents.
2: La diffusion est beaucoup plus forte à une majorité de personnes qui vont beaucoup plus les utiliser.
0: Maintenant, dire que ça a remplacé, j'irai peut-être dans la nuance. Parce que
1: C'est une bonne idée.
0: parce que je pense que les jeunes vont adopter, vont décider d'adopter consciemment ou inconsciemment certaines formes qui peuvent provenir des réseaux sociaux. Mais l'adoption va se faire au sein du groupe. C'est pas parce qu'on va avoir un influenceur qui va dire tel mot que cet influenceur, même s'il a 3 millions d'abonnés, c'est pas parce qu'on a 3 millions d'abonnés qu'on va faire évoluer la langue.
1: Okay.
0: D'accord?
1: Oui.
0: Maintenant, à l'école, il faut garder en tête aussi qu'il y a le rôle des professeurs. Donc, en soi, les jeunes à l'école, ils vont garder, d'une certaine manière, un accès à leur langue vernaculaire, c'est-à-dire familière, leur langue entre pairs, celle qui est notre identité de jeune. On n'est pas nos parents, mais ils ont également accès au français normatif de leurs professeurs, du français qu'ils apprennent en classe.
1: Ouais.
0: D'accord? Donc, on peut pas dire, je crois que les réseaux sociaux ont remplacé le laboratoire. Je dirais qu'ils participent.
1: Oui, parce que moi, j'ai bien l'impression qu'il y a beaucoup de jeunes d'ici maintenant qui utilisent des expressions françaises en citant leur youtubeur préféré. C'est quelque chose que vous voyez, Alexandre Mercier, en tant que père, mais aussi professeur, donc gardien de la langue française.
2: Oui, c'est ça un peu. Mon travail à la maison versus mon travail payé est complètement différent. Donc oui, il y a ce transfert-là, il y a ce changement-là chez les jeunes et même dans ma famille proche, partout. En fait, c'est inévitable, ça. Puis en fait, la chose qui était intéressante, c'était l'alternance codique dans les études scientifiques qui ont été faites, ou le code switching, et c'était de voir le jeune, toujours entre guillemets, dans la situation formelle, est-ce qu'il va être capable d'être compris au travail? Est-ce qu'il va être capable de rédiger un CV, une lettre de présentation?
1: Est-ce qu'il va passer à une langue
2: plus standard, plus formelle? Et en général, c'est oui.
1: Okay.
2: Et donc, si la personne a la souplesse de communication de faire ça, et de voir justement, comme tu disais, Davy, avec le changement de registre, la langue, elle est là. Je suis capable d'aller écouter du heavy metal quand j'ai le goût, puis un peu de musique de bossa nova.
0: Exactement.
1: Quand je suis dans l'ascenseur. Vous êtes bossa nova dans l'ascenseur.
0: Moi aussi, j'aime ça.
1: Donc, si je vous comprends bien, ma tante Rose ne devrait pas taper sur les doigts des jeunes quand ils s'expriment parce qu'ils sont capables de parler un bon français, voyez mes guillemets.
0: Bien sûr.
2: Et si ma tante Rose est mystifiée par la langue des jeunes,
1: elle est souvent.
2: Il faut prendre le temps de discuter avec le jeune en espérant qu'il veuille bien expliquer

0: sur Messenger, je fais encore les ne pas.
1: Ah oui, hein.
0: Oh, et moi,
1: ouais.
0: Je peux pas écrire autrement. Mais bon, je suis la vieille génération, puis je suis linguiste.
1: Vous faites le gars ouvert au micro, mais.
0: Ouais. Mais je suis ouvert dans le discours. Mais c'est vrai qu'en pratique, effectivement, pour moi, après, il me viendrait pas l'idée de critiquer l'écrit ou l'oral de qui que ce soit. Un linguiste ne fait jamais ça.
1: C'est quoi l'expression des jeunes qui vous amuse le plus, personnellement?
0: Moi, c'est gros, définitivement. ça me fait mourir de rire. Oh, yo, gros!
1: Ça pourrait être moi. Alexandre?
2: Ouais, moi, j'en ai, en parlant avec mon neveu Antoine. Salut, Antoine! c'était le LARP. Alors ça, c'est quelqu'un qui veut se rendre intéressant. Arrête de faire le LARP ou arrête de LARP.
0: Je ne sais pas, le LARP.
2: Ouais, j'en ai appris beaucoup. Puis moi, ce que j'ai beaucoup aimé, c'est le secondaire 5 qui parle avec sa sœur de secondaire 3 et les deux ne s'entendent pas vraiment sur les expressions.
1: À ce point-là?
2: Oui. Puis celui de secondaire 5 qui regardait sa sœur de haut puis il disait, frère, tu n'utilises pas les bons mots, là. genre, tu comprends rien à la vie. Donc, c'était vraiment intéressant. Et celui de secondaire 5, quand je lui ai dit, parle-moi de la langue des jeunes, il fait, qu'est-ce que tu veux que je te dise? Moi, je parle normal.
0: Ben, voilà.
2: Puis là, j'ai fait, waouh, je suis super content de savoir que c'est pour toi, il y a aucun problème, tu fais juste parler pour parler.
1: Mais en terminant, genre de questions qu'on se pose depuis une demi-heure, est-ce qu'on se les pose partout dans la francophonie, Davy?
0: Oui, moi je pense que oui.
1: C'est pas propre au Québec
0: non,
1: qui tient à défendre sa langue française.
0: Je pense pas. J'entends. Les critiques à l'égard du parler des jeunes, c'est quelque chose qu'on retrouve depuis des siècles même. Je pense
1: des
0: que
1: siècles?
0: Oui, durant l'Antiquité, il y avait déjà des discours qui allaient critiquer le français des jeunes. Pour le français, on trouve déjà des premières critiques au début du 20e. Donc, je pense que c'est à peu près partout en France, on entend à peu près les mêmes critiques et on observe
1: et
0: à peu près les mêmes. Ça, en fait, c'est faux.
1: C'est pas vrai.
0: Oui, c'est absolument
2: non.
0: Faux.
2: Mais
0: les anglicismes, ça, c'est super intéressant.
1: Il nous reste une minute.
0: Pour vous dire, on n'emprunte pas tant que ça.
1: Non.
0: Au Québec, là, je travaille dessus présentement.
2: Oh
0: là.
2: Mon Dieu.
1: Venez partager avec nous vos données.
0: Quand vous voulez.
1: Ok.
0: Absolument. Quand vous voulez.
1: L'émission se termine dans une semaine.
0: Mais c'est 3%.
1: 3%
0: du lexique, seulement 3%.
2: Mais c'est pas dans le domaine commercial et publicitaire que c'est utilisé à outrance avec les mégastores et les discounts.
0: Ça dépend énormément en fait du champ lexical.
1: Allez parler de ça hors du studio, Alexandre. Merci, professeur de français.
0: Mais je suis là quand vous voulez pour en parler des anglicismes.
1: C'est bien entendu, Davy Bigot, professeur titulaire en études françaises à l'Université Concordia. C'était passionnant tout ça. Merci beaucoup. Dans 6 minutes, on revient avec l'autrice Amélie Dubois, puis on lance la chaire de recherche Point de repère en vieillissement. Écrivez-nous, si je me fie à la conversation avec les sexagénaires de la semaine passée, vous avez beaucoup de questions là-dessus. Il y aura une super gériatre en studio pour y répondre en direct.
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7: Ici Marc Thériault, voici vos informations. Le gouvernement de la Nouvelle-Écosse a publié sa mise à jour annuelle de ses efforts de lutte contre les changements climatiques. Chaque année, en vertu d'une loi adoptée en 2021, le gouvernement doit rendre compte des progrès accomplis dans la réalisation de ses objectifs. Mais le Centre d'action écologique d'Halifax qualifie le rapport de cette année d'incomplet. Explication d'Héloïse Rodriguez.
8: Ce plus récent rapport souligne quelques avancées, comme des projets d'énergie éolienne ou encore le renforcement des normes de qualité de l'air. Mais Marla McLeod, directrice des programmes au Centre d'action écologique d'Halifax, dénonce le fait que le rapport soit moins détaillé que les années précédentes.
9: Cette année, il ne mentionne pas la foresterie écologique, il ne mentionne

0: ne mentionne pas les autobus scolaires électriques, ni la stratégie des transports actifs. Le manque d'informations, c'est vraiment inquiétant.
1: Tim Holman, ministre de l'Environnement et de la lutte contre les changements climatiques, souligne dans le rapport que son gouvernement a complété 47 des 68 actions prévues dans son plan, sans détailler lesquelles. Il n'était pas disponible pour une entrevue mardi. En réponse aux questions de Radio-Canada, son responsable des communications explique que le rapport de cette année a été repensé afin de permettre aux néo-écossais de trouver plus facilement les informations qui leur tiennent à cœur. Mais Claudia Chandler, chef de l'opposition officielle de la Nouvelle-Écosse, reproche au gouvernement d'avoir manqué à ses objectifs en matière de protection de la nature. Ian Rankin, chef par intérim du Parti libéral, affirme pour sa part que la province n'a toujours pas de plan crédible pour atteindre ses objectifs en matière de lutte contre les changements climatiques. Ici Héloïse Rodriguez, Radio-Canada. Halifax.
2: Le gouvernement de l'île du Prince-Édouard a annoncé qu'un nouveau centre de soins de longue durée de 60 lits verra le jour à Summerside. Ce projet s'inscrit dans l'engagement du gouvernement d'ajouter jusqu'à 175 lits de soins de longue durée dans la province insulaire. Raphaël Caron était sur place.
3: I'm pleased to announce that 60
4: Le gouvernement provincial a conclu une entente de 30 ans avec la firme privée Enhanced Living, un contrat de 7,4 millions de dollars par année.
5: The province's contribution goes towards infrastructure costs.
4: Selon le ministre provincial de la Santé du Mieux-Être, Corey Deagle, ces sommes serviront à financer l'infrastructure, les opérations et les dépenses quotidiennes. Bien que le gouvernement investisse dans les infrastructures, le manque de personnel dans ces établissements demeure l'une des principales critiques de l'opposition.
5: Our Department of Health and Health PEI has a solid plan.
4: Corey Deagle se dit toutefois confiant que le gouvernement et Santé du Prince-Édouard ont un plan solide pour former la main-d'œuvre nécessaire. De son côté, la directrice des soins infirmiers d'Enhanced Living, Samantha Gaudet, est elle aussi confiante de pouvoir recruter du personnel local.
6: So we've researched the market right now for registered nurses.
4: Selon elle, la firme est déjà en période de recrutement, notamment pour trouver du personnel infirmier. Elle confirme que le chantier devrait démarrer à l'automne. Les premiers résidents devraient y être accueillis au printemps 2029. Ici Raphaël Caron, Radio-Canada, Summerside.
2: Un expert en défense et en sécurité estime que le Canada Atlantique devrait créer son propre service de police. Cette proposition survient au moment où les premiers ministres provinciaux attendent des clarifications d'Ottawa concernant l'avenir de la GRC. Christian Lepreach est professeur au Collège militaire royal à l'Université Queen's. Il affirme qu'une force de police de l'Atlantique pourrait assurer les fonctions de police communautaire assurées par la GRC et d'une manière servir mieux les intérêts de la région. 8 provinces, 3 territoires et quelques 150 municipalités ont des contrats avec la GRC pour des services de police locaux. Tous ces contrats expirent en 2032. Au Nouveau-Brunswick, le village de Memramcook a adopté mardi soir en réunion du Conseil sa politique relative à la protection du public et des infrastructures municipales contre les animaux nuisibles. On se souvient que l'élimination d'une famille de castors dans un parc à proximité du terrain de golf du village avait créé l'émoi dans la communauté. Le village a donc décidé de se doter d'un cadre pour éviter une telle situation à l'avenir. Maxime Bourgeois est le maire de Memramcook.
7: La première chose, c'est vraiment la politique donne la responsabilité à la direction générale de gérer toute la question des animaux de la famille. Ensuite, ça établit vraiment les étapes. Si jamais il y a un problème qui est reconnu ou qu'il y a une situation qui doit être gérée, le chef de service, donc l'ingénieur ou peu importe qui est sur le chantier, doit aviser la direction générale par courriel. Il y a des étapes à suivre dans le sens qu'on doit savoir s'il y a une manière de mitiger le problème, si on peut déplacer les animaux, si c'est recommandé ou si c'est possible. Puis vraiment la dernière option de procéder à une manière de les éliminer.
2: Au national, maintenant, le gouvernement fédéral a signé un contrat d'une valeur de 2,3 milliards de dollars avec l'entreprise canadienne de télécommunications Telesat afin de fournir des services de communication par satellite aux forces armées dans l'Arctique. Cette entente vise à assurer une couverture à large bande dans les régions nordiques éloignées pour diverses activités militaires canadiennes. Il s'agit du plus gros contrat de l'histoire de l'entreprise basée à Ottawa, ce qui lui permettra d'accroître environ 40% la taille de son réseau de satellites en orbite. Et voilà, c'est ce qui complète l'essentiel de l'actualité. 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Bonne journée à notre antenne.

0: Salut, ici Rosemie Autente-Morin. Vous écoutez Point de repère. Dans 30 minutes, on apprend presque tout sur le vieillissement avec la gériatre Dr. Julia Chabot. Mais d'ici là, on découvre le phénomène Amélie Dubois. Ses livres se sont vendus à plus de 650 000 exemplaires. Hier, on apprenait qu'un de ses plus populaires romans, Ce qui se passe au Mexique reste au Mexique, sera adapté à l'écran. Elle publie aujourd'hui son 19e roman, Spritz Club. Non, elle n'est pas française, elle est québécoise. Comment ça se fait qu'on la connaisse si peu, cette romancière Amélie Dubois? C'est ce que je vais essayer de comprendre. Bonjour Amélie.
1: Bonjour.
0: Ben je dis, on vous connaît, évidemment, le lectorat vous connaît bien, les chiffres ne mentent pas.
1: Le lectorat me connaît, oui.
0: Mais les auditeurs, auditrices d'ici première ou de nombreux médias ne vous ont pas souvent entendu. Amélie, qu'est-ce qui fait que vous demeurez assez méconnue dans les médias du pays? Est-ce que c'est parce que vous êtes une femme secrète? Ou est-ce que c'est parce qu'on s'intéresse moins à la littérature très drôle pour femmes que vous proposez?
1: Je dirais votre deuxième option. Ah. Par hasard, nous on a souvent essayé, honnêtement, avec les maisons d'édition, on avait des attachés de presse, on faisait la promotion de mes livres, et malheureusement ces attachés de presse là, qui ont souvent été des femmes, étaient très compétentes et nous revenaient en nous disant on a rien. Moi, ça a été long avant que je comprenne ça. Je me disais, ben voyons donc, qu'est-ce qui se passe? Je comprends pas. Puis, je pense que le moment où j'ai le moins compris, c'est justement ce livre-là que vous avez évoqué, Le Mexique, où on avait vendu 100 000 exemplaires.
0: C'est fou raide vendre 100 000 exemplaires d'un livre au Québec.
1: Sans visibilité médiatique. Donc, oui, il y a quelque chose d'organique là-dedans qui est super beau. Mais cette année-là, on avait gagné le prix du public, La Presse.
0: Au Salon du Livre de Montréal.
1: Et même à ça, j'avais eu quelques trucs dans les journaux après, mais c'est tout. Fait que non, le grand public ne me connaît pas. Moi, je suis une photo derrière un livre.
0: Vous allez devenir plus que ça aujourd'hui. J'espère que vous serez plus jasante que la photo derrière votre 19e roman, Spritz Club, que j'ai adoré, qui me fait vraiment rire et dont on parlera un peu plus tard. Je veux juste souligner que vous vivez de votre plume. Et ça, au Québec, c'est super rare.
1: C'est super rare.
0: Et on dirait que ça me choque encore plus que vous ne soyez pas très présente dans notre paysage médiatique, sachant que vous êtes l'une des rares personnes à accomplir cet exploit, en fait.
1: Ça fait 12 ans, en fait. Ça fait 12 ans, ça fait 15 ans que j'écris, 12 ans, 13 ans que je vis de ma plume à temps plein. Là. C'est-à-dire que c'est mon revenu, c'est mon seul revenu.
0: Avant d'arriver à l'écriture, vous avez fait un bac en psychologie, une maîtrise en criminologie, donc vous avez travaillé comme psychocriminologue. D'où est arrivé le goût de l'écriture dans tout ça?
1: Dans un mood un peu d'ennui. Moi, j'ai été appelée à aller en Gaspésie, enseigner au cégep de Carleton-sur-Mer, okay. Parce que on ouvrait une prison à Percé. Donc, on devait former des agents correctionnels qui allaient être du coin, en jeu là, d'employabilité, d'avoir des gens qui vont aller en Gaspésie. Je me suis retrouvée là, au cégep, avec une équipe. Je travaillais avec des avocats là-bas, puis on a formé une cohorte d'agents correctionnels qui étaient en fait des adultes qui retournaient à l'école. Fait que c'était super intéressant. J'ai adoré mon expérience, mais j'étais un peu toute seule là-bas. En Gaspésie, là, tu sais, c'est un climat quand même qui est rigoureux. Moi, je disais toujours,
0: l'hiver.
1: Il y a un mois de plus d'hiver à chaque bout, là.
0: Mm-hmm.
1: Et dans une solitude aussi, parce que j'ai rencontré des gens super, des collègues, mais c'était un moment très solitaire. Et j'ai commencé à écrire là. Et c'est un moment où j'étais en prison. Moi, je disais ça. J'appelais ma mère, je disais, oh non, maman, je suis en prison aujourd'hui. Elle disait, à chaque fois, ça me fait quelque chose. On dirait que je me dis, mon Dieu, ma fille. Là, je disais, non, maman, je travaille. Et donc, c'est ça. J'étais souvent en prison. C'est une clientèle qui est assez, qui a diverses problématiques. Moi, j'ai fait ma maîtrise en santé mentale en milieu correctionnel pour hommes dans les pénitenciers fédéraux. Fait que c'est, il y a quand même une lourdeur qui vient avec ça dans notre emploi. Et j'ai commencé à écrire de l'humour.
0: L'humour, c'est d'imposer tout de suite?
1: Oui.
0: OK. Puis qu'est-ce que ça vous a amené, écrire des jokes?
1: Un espace

0: pour respirer.
1: Mm-hmm.
0: Quelque chose de beau, quelque chose de positif. C'était comme un balancier. Pour moi, il y avait une question d'équilibre, là. Comment j'équilibre cette vie-là où, bon, je raconte à des étudiants toute la journée comment désamorcer une situation de crise avec, ou des situations de violence. Mais en revenant chez nous, j'écrivais, je m'ennuyais aussi. Moi, j'ai écrit très, très près de ma réalité au début.
1: Ouais.
0: Dans l'autofiction. C'est souvent un réflexe. Claude Meunier disait ça, que c'était un réflexe d'écriture, d'être très près d'une réalité et qu'éventuellement, on se détache. Et je m'ennuyais de mes amis, je m'ennuyais. On était des amis d'enfance à l'époque. Notre vie avait tout explosé en même temps. On avait 4 séparations, 4 maisons à vendre. On était en misère. Notre vie, qu'est-ce que c'est? Et moi, je me suis expatriée pour un an et demi. Donc, c'était plate parce que j'étais un peu loin de ce noyau-là, mm-hmm, qui était très nourrissant à l'époque parce qu'on se supportait là-dedans puis on se sortait la tête de l'eau une après l'autre. Donc, je m'ennuyais d'elle.
1: Donc, c'est l'écriture qui vous a permis de ouais, retrouver cet apaisement, ce confort.
0: Oui, cet espace positif aussi, comme un espace confortable et agréable.
1: Donc, vous étiez une psychocriminologue qui n'avait pas l'intention d'écrire. Vous avez commencé à écrire parce que vous vous ennuyez. Et vous êtes devenue rapidement super prolifique. Vous publiez aujourd'hui votre 19e roman. Le public a répondu présent. Là, aujourd'hui, vous participez à une 15aine de salons du livre par année. Puis vous êtes tellement populaire que vous avez droit au petit cordon pour délimiter la file d'attente là, qui est constituée par toutes ces personnes qui souhaitent vous parler. Qui compose votre lectorat selon vos observation, Émilie?
0: Les femmes. Les femmes sont des lectrices davantage, à la base, surtout de romans. Femmes 30, 40, 50. Parce que, j'ai commencé à écrire, j'avais 29 ans. Là, aujourd'hui, j'ai 45. Donc, le public vieillit avec, mm-hmm, moi. Il y a des nouvelles lectrices un peu plus jeunes, des lectrices qui étaient déjà plus vieilles que moi à ce moment-là. Donc, je les rencontre, je les vois. Oui, les salons du livre, c'est comme faire un spectacle sans chanter et aller parler avec tout le monde qui est dans la salle.
1: Individuellement.
0: Ouais. C'est ça, un salon du livre.
1: C'est un drôle d'exercice.
0: Les gens sont là pour nous,
1: oui,
0: mais on parle avec chacun d'eux. On les connaît, on les reconnaît. Les auteurs qui vivent de leur plume, comme moi, qui font la tournée des salons du livre, Québec, Nouveau-Brunswick. Moi, je vais revoir plein de gens, là.
1: Qu'est-ce qui résonne chez ces personnes-là dans votre écriture, selon vous?
0: Moi, ces gens-là, elles m'aiment, mais incroyablement.
1: Ouais.
0: Et ça, c'est l'humour qui laisse cette trace-là, mm-hmm, positive au cœur. On le sait, les Québécois, puis c'est partout pareil dans le monde, on aime nos humoristes.
1: Ouais.
0: On aime nos comédiens qui font de l'humour, des rôles dans la comédie, tout ça. On aime quand c'est ça, c'est cette empreinte-là. Et des fois, même, je me dis, mon Dieu, elle m'aime tellement. C'est incroyable. Mais moi, je suis associée à ce moment-là, cette pause-là, j'ai beaucoup de mamans.
1: Elles peuvent rire.
0: Oui, mm-hmm, j'ai beaucoup de mamans, beaucoup de jeunes mamans. On va me dire, moi, Amélie, t'es ma pause. Les, mm-hmm, enfants sont couchés. Mon chum fait autre chose. Écoute, t'es mon bonbon, tu sais. Donc, ouais.
1: Moi, mais c'est vrai que c'est super drôle. En tout cas, Club Spritz, m'a vraiment fait rire. Et il faut dire aussi, dans ce qui permet peut-être à ce public féminin de se reconnaître, vous mettez en scène presque exclusivement des personnages féminins, non?
0: Oui.
1: Pourquoi ce choix?
0: Ah, pour moi, ça va de soi. C'est même pas une question. Ça va de soi. Cet espace-là pour les femmes en rôle principal, pour moi, c'est
1: non négociable.
0: C'est non négociable. Et dans l'humour aussi, parce que c'est drôle. Et moi, je défends que ce n'est pas parce que c'est une femme qui écrit pour des femmes que c'est un peu niaiseux, un peu facile, moins bien ficelé.
1: Tellement pas.
0: Exactement. Donc moi, l'humour, tu sais, on a des humoristes qui le défendent très bien depuis des décennies au Québec. Et il y a quelque chose là d'important de dire, on est capable d'avoir une histoire forte qui n'est pas une histoire d'amour.
1: Mm-hmm. En vous écoutant, je me demande, est-ce que vous vous identifiez davantage aux humoristes ou aux autrices, Amélie?
0: Non, je donne l'exemple par rapport à l'humour, mais il n'y a pas beaucoup d'auteurs humoristiques.
1: Mm-hmm.
0: En France, il y en a plus.
1: OK.
0: Tu sais, moi, je suis une fan de David Foenkinos.
1: Dont je ne connais pas l'œuvre.
0: Mais qui écrit beaucoup de romans de gens ordinaires, très, très campés dans l'ordinaire et humoristiques. Moi, c'est un auteur que j'aime beaucoup, qui m'inspire parce que dans Spritz Club, vous l'avez lu, ce sont des femmes ordinaires.
1: Je pourrais donner un...

0: un peu de contexte à l'auditoire tout de suite au sujet de ce 19e roman. Vous y racontez l'histoire d'un club secret fondé par une richissime femme d'affaires qui fait en sorte que, en gros, les femmes aient les moyens de réaliser leurs plus folles ambitions. C'est drôle, c'est souvent déplacé, c'est très étonnant, résolument féministe. Ça s'inscrit où dans l'évolution de votre écriture romanesque?
1: Moi, ça s'inscrit dans... J'essaie de me réinventer à chaque roman. Là, je suis rendue à 19, donc c'est un défi à chaque fois. Et j'essaie d'inventer des concepts ou des trucs qui sortent un peu de l'ordinaire. Et ce concept-là m'est arrivé. Moi, il n'y a rien de plus indomptable que l'inspiration dans ma vie. Et ma petite rosette à l'arrière ici, là, de la tête, mais qui est indomptable aussi. Mais l'inspiration, l'inspiration... Pour moi, ça, c'est pas un truc qui frappe à la porte, là. Ça défonce les murs, puis ça arrive. Puis quand j'ai eu cette idée-là, je me disais, ah, mon prochain roman, ça va être quoi? Je sais pas trop, j'ai pas d'idée. C'est comme c'est vide. Et là, je fais, ah, ça serait cool. Et là, ça vient comme en bride. Je me dis, des filles, ok, un club de femmes, mais là, elles ont des moyens. Mm-hmm. Elles ont de l'argent. Et là, moi, je partais du principe, depuis la nuit des temps, les femmes soulèvent des montagnes. Imaginez.
0: Si on leur en donnait les moyens.
1: Si on leur en donnait les moyens encore plus, en facilitant ça. Et là est née l'idée et j'ai formé ce groupe-là et je tenais à ce qu'elles soient, ce soient des femmes ordinaires.
0: Oui. Moi. Oui, parce qu'en entendant ce synopsis, il y a plein de gens qui vont être comme « Wow, les quêtes qu'elles réalisent doivent être incroyables » et c'est effectivement ce qu'on croit dans les premières pages, mais je ris parce que la quête qu'on va suivre est tellement niaiseuse.
1: Exactement.
0: Fabuleusement niaiseuse, parce que très ordinaire, parce que, ben zéro ordinaire, mais parce que n'importe quelle femme pourrait avoir ce rêve.
1: Oui.
0: Et avec le privilège de l'argent, tenter de l'accomplir.
1: Exactement, puis je voulais déconstruire aussi le rêve formaté.
0: Oui, oui, c'est ça. Je vais faire de grandes choses parce que j'ai de grands moyens, là.
1: Exactement. Et j'ai posé une question sur mes réseaux sociaux quand j'ai présenté le livre. Puis là, je disais à mes lectrices, et vous, quel serait votre grand rêve? Puis j'ai eu 800 personnes qui m'ont dit leur rêve pour la première fois. Et il y a eu une unanimité à 99%.
0: OK.
1: Et là, je me disais que c'est étonnant.
0: C'était quoi?
1: Nos rêves parlent de nous et parlent du collectif aussi. Tout le monde rêvait de voyage. Mmh. Tout le monde me nommait des destinations. Avec un top 4, Italie, Grèce, Disney avec les enfants et croisière.
0: Ah ouais.
1: Et là, je me disais, OK, on rêve d'évasion. C'est intéressant. Et là, j'ai dit, mais là, l'Esprit Club, c'est pas ça.
0: Non.
1: Ce n'est pas une agence de voyage.
0: Non.
1: Et il faut comprendre aussi que dans les règles, ce n'est pas non plus, on peut pas recevoir un montant d'argent du Esprit Club. Et là, l'Esprit Club veut aller chercher le rêve dans l'intime. Dans le, j'ose pas vous dire qu'est-ce que c'est.
0: Non,
1: mon
0: c'est
1: rêve.
0: Ça.
1: Quelque chose comme ça, tu sais, dans l'interdit un peu l'impossible.
0: Limite l'égoïsme, ce qu'on permet rarement aux femmes et ce qui rend l'œuvre d'autant plus intéressante.
1: Aussi.
0: Mais on sent aucun jugement, là. On ne fait que rire. Quand la quête est dévoilée, c'est le premier moment où j'ai ri fort en lisant le livre, là. Comme je me disais, c'est fabuleux. Je suis ravie d'embarquer dans cette histoire-là. Si on revient à peut-être votre classique, ce qui se passe au Mexique reste au Mexique. On a appris hier qu'il sera adapté pour l'écran, pour Vero.tv. Ce sera mis en ligne dans l'année 2027-2028. C'est présentement en production. Donc, vous avez terminé l'écriture?
1: Je suis en train d'écrire. Okay. Oui, c'est ça. On est en train d'écrire. On va tourner au printemps.
0: C'était un rêve de longue date, ça?
1: Ah, mon Dieu, oui. J'ai travaillé tellement fort pour ça. Moi, je travaille dans l'ombre de la télé depuis presque aussi une dizaine d'années. Avec plein de producteurs, on a présenté plein de projets, de mes livres, pas de mes livres, des créations originales, du drame aussi, où je me suis rapprochée un peu de mon métier de psychocriminologue. Mm-hmm. Mais la genèse de ce projet-là, c'est quand même, tu sais, c'est une belle histoire. C'est Jean-Claude Laure.
0: Ah oui,
1: feu
0: hein?
1: Jean-Claude Laure, qui m'a contacté en 2015 en me disant, écoute Amélie, j'ai lu ça, t'as tout là-dedans pour faire mon dernier film populaire que je veux faire.
0: C'est l'histoire de trois collègues et amis pendant une semaine dans un tout inclus qui se font une promesse qu'elles veulent tenir, coûte que coûte.
1: Oui, ça s'est très mal passé. Le voyage. Moi, c'est mon inspiration, je ne m'en cache pas, là. C'est un lendemain de veille, hangover, féminin, québécois, qui va mal.
0: Et Jean-Claude Laure voulait en faire un film?
1: Un film, oui, Il me disait, ça, c'est du grand public, Amélie. C'est populaire.

0: les tout inclus, les gens vont là en voyage, la trame et tout ça, parce qu'encore une fois, c'est pas de la comédie romantique là. C'est pas ça du tout. Les filles, tout va mal et c'est on déconstruit le temps dans le roman et dans la série aussi, où on commence par la fin. Ça va extrêmement mal. Et là, on fait, mon Dieu, qu'est-ce qui a bien pu se passer? Et on refait le voyage avec plein de retours en arrière. Donc, ouais, c'est super.
1: On comprend que cette industrie ne rend pas possible tous les projets dont on rêve, même chez les créateurs très établis.
0: Oui.
1: On comprend que ça a été compliqué pour vous.
0: Ça n'a pas fonctionné. On a écrit une version du scénario ensemble. Puis non, ça n'a pas fonctionné pour des raisons X, Y, Z. Et j'ai ressorti ça avec K.O. Quelques années plus tard. Et là, ça a fonctionné. C'était le temps.
1: Puis si on regarde la littérature humoristique vouée aux femmes de haut, est-ce que vous craignez qu'on fasse la même chose avec une série télé? Ou ça, ça a été peut-être un peu plus défriché?
0: Ça, c'est démocratisé, ouais, hein? Je pense. La comédie en film et en télé, on aime ça, on en consomme, plaisir coupable.
1: Ouais,
0: tu sais,
1: je
0: même
1: pense
0: les
1: à
0: séries
1: Gâté pourri, par exemple, écrit par trois femmes.
0: Les Simone.
1: Les Simone, exactement, succès populaire critique. Donc,
0: la galère à l'époque.
1: Ben oui, OK. Donc ça, c'est peut-être plus rassurant.
0: Oui.
1: Et il y a certains de vos romans qui sont des autofictions. D'autres, comme Esprit Club, sont de pure fiction. Qu'est-ce qui fait que vous choisissez un ou l'autre, Amélie Dubois?
0: Moi, je joue avec les deux. J'aime écrire les deux. Dans l'autofiction, c'est la série La Fois Où, avec bon mon alter ego qui s'appelle Mali Allison. J'écris avec elle depuis... C'est avec elle que j'ai commencé à écrire en 2009. J'aime ce partage-là aussi de la réalité, de ce que je vis, où là, on est vraiment dans l'autodérision, où je prends des situations que je vis en me disant toujours, je suis certainement pas la seule à vivre ça. Et là, j'aborde des sujets un peu plus en profondeur. Tu sais, j'ai parlé du deuil de mon père, de la performance du deuil. Comment on nous dit, après un an, le deuil est réglé, tout ça. Puis dans un livre que j'ai appelé La fois où les tortues m'ont appris à respirer. Et je pense que c'est le livre que je me fais le plus parler par les gens, par les femmes, parce qu'on me dit, ah, on dirait que j'ai été comprise dans ce deuil-là d'une personne près de moi, tout ça. Donc là, j'aime aller là aussi. Je pense que c'est la psy en moi aussi qui retourne à quelque chose. Et j'écris de la fiction complètement, de la fiction 100% complète. J'aime ça aussi. Donc, me promener entre les deux. Et là, j'ajoute un trio. Ça devient un trio, en fait, avec l'écriture télé, qui est très différente aussi.
1: Oui, qui est un autre langage.
0: Complètement.
1: Je disais plutôt qu'on vous entendait pas beaucoup au micro, ce qui est étonnant étant donné votre succès populaire, mais ce qui est étonnant aussi parce que votre succès est également télévisuel et international. Vous avez failli remporter 100 000 euros, ça c'est 160 000 $ canadiens, dans la deuxième saison du jeu télévisé français Loup-garou, diffusé à Canal+. C'est une émission basée sur le célèbre jeu du même nom. Donc, si je m'essaie à résumer Loup-garou, des participants incarnent des villageois. Il y a des membres du groupe qui, à l'insu des autres, sont des loups-garous qui doivent éliminer les villageois sans se faire prendre.
0: Exact.
1: Comment vous vous êtes retrouvé à participer à un jeu de télévision français en mode télé-réalité?
0: Ça a aucun bon sens. Je le sais pas moi-même. C'est drôle. On m'a dit que l'équipe de casting était à Paris très tard, 10 heures. Ils cherchent des profils. Hein? On peut pas s'inscrire à Loup-garou. Donc ils cherchent des profils et ils ont tapé dans un moteur de recherche. Ils fantasmaient sur des métiers. Ils ont dit, imaginez qu'on trouve une psychocriminologue écrivaine.
1: Mais ça se peut pas.
0: Ils ont fait send et je suis apparue. Ils ont dit, ah, il y a une meuf au Québec là. Il y a une meuf là au Québec. Et là ils m'ont contacté. Moi je pensais bon que c'était n'importe quoi. Et rapidement on a parlé ensemble. Puis ils m'ont envoyé la saison 1. J'avais un week-end pour l'écouter. Ils ont dit, est-ce que ça te parle? Est-ce que tu te projettes dans ce genre de projet-là? Et là, j'ai dit, je pense que je ne pouvais pas dire non.
1: On peut pas dire non à une télé-réalité française qui nous a trouvé par hasard sur Google.
0: À 10 heures le soir
1: ben
0: à Paris.
1: Ben non, impossible.
0: Ben non, là, je dis, c'est sûr que j'y vais. Et c'était incroyable. Tu sais, c'est sûr que c'est une grosse production qui ont beaucoup de moyens. On était dans une forêt parce que, bon, oui, tout ce concept-là de villageois que vous avez expliqué, c'est vraiment une reconstruction dans une forêt à une heure de Paris environ, un tournage de 14 jours. Je suis retournée à Paris trois fois pour ce projet-là parce qu'il y a eu le gros lancement au Lido. Mais c'était comme un peu, tout ça s'est vécu dans une espèce de brume où je me dis, mais qu'est-ce que c'est que ça? Qu'est-ce que je fais là? Au moment où on met les micros et on me dit, vas-y, parce que c'est vraiment un jeu, tu sais, c'est pas organisé du tout. Du tout, du tout, du tout. La pige des cartes et tout ça, tout est au hasard. Et là, j'avançais dans cette forêt-là. J'avais un gros plastron avec une grosse lumière comme ça. Et là, on m'a dit, vas-y, et commence à jouer. Et là, je faisais, mais c'est n'importe quoi. Et là, je rencontrais d'autres joueurs dans la forêt. Et là, c'est les gens qui se présentent. Oui, bonjour.

0: ingénieur spatial, maître international d'échecs. Et là, moi, je suis là, ah ouais, salut. Ouais, Amélie du Québec. Ouais, je suis psychocriminologue et écrivaine. Et là, bon, j'avais changé un peu mon accent parce qu'il y a, des gens qui avaient de la difficulté à me comprendre. Mais tous des métiers d'exception reliés à l'enquête. Oh mon Dieu, j'étais terrorisée. J'étais terrorisée.
1: Et pourtant, écoutons ce qu'un influenceur français avait à dire à votre sujet en ligne.
2: Loup-garou, mes joueuses préférées. Déjà, Amélie, pour une raison très très simple, elle a pas eu le droit de jouer pendant la quasi-totalité de la partie. Sachant qu'elle vient du Canada, ça fait beaucoup de route pour une si maigre participation, et pourtant, elle a toujours gardé le sourire. Je pense qu'il nous faut tous une Amélie dans nos vies. Voilà. Ou une Canadienne à la limite.
1: Vous vous êtes rendu en finale, oui. En finale. Est-ce que c'est parce que vous êtes adorable et canadienne, comme semble le penser Yugi?
0: C'est parce que j'ai joué l'adorable canadienne. Exactement. Donc, ils ont rien vu. Moi, j'ai été, quand tout a été révélé, ils me disaient, ah, mais là, t'as joué la paumée, là. Eux, ils disaient ça, hein, c'est leur expression, t'as joué la paumée, on n'a rien vu. Et là, je disais, ben, je sais pas, parce que c'est ça, je me suis campée dans la québécoise, très, très, tu sais, en retrait, qui comprend pas tout.
1: Ouais.
0: Je sais pas, mais pourquoi on, OK. Et là, en fait, j'étais loup-garou.
1: J'adore. En terminant, question de la part d'un auditeur. Il aimerait offrir un de vos livres à sa femme qui a de la difficulté à lâcher prise parce qu'elle compose avec de l'anxiété. Il aimerait savoir quelle serait votre recommandation pour un premier livre pour plonger dans votre répertoire, Amélie Dubois.
0: Absolument, Spritz Club.
1: Ah ouais, je pense que c'est un bon choix. Puis pas juste parce que ça sort aujourd'hui, mais parce que ça va faire rire beaucoup.
0: Oui, exactement. Puis on lit ça un peu comme un film. Hein. C'est
1: d'ailleurs le sous-titre de l'ouvrage. Oui. Le score du pire scénario. Ouais. Merci beaucoup, Amélie Dubois.
0: Merci.
1: Votre 19e roman, Spritz Club, publié chez K.O. Édition, est disponible en librairie dès aujourd'hui. Puis on surveille l'adaptation de votre roman, ce qui se passe au Mexique, qui devrait atterrir sur Véro TV dans la prochaine année. On va maintenant écouter une chanson avant notre char de recherche sur le vieillissement. Tumulte et Charivari, c'est de Geneviève Legault, tiré de Drapeau blanc, son troisième album qui va sortir le 21 août. Le vinyle lui sera offert le 18 septembre dans le cadre de la journée de l'album québécois.

0: À Point de repère, on cherche des points d'ancrage pour trouver un peu de contrôle dans notre vie. Puis on sait à quel point le vieillissement, c'est une préoccupation de taille chez beaucoup de gens. Alors aujourd'hui, on vous propose de nous envoyer toutes vos questions par la bulle de conversation de l'application Radio-Canada Audio ou par courriel pointderepere@radio-canada.ca. C'est la présidente de l'Association des médecins gériatres du Québec qui va y répondre en direct. Bonjour, docteur Julia Chabot.
1: Bonjour.
0: Bienvenue à la chaire de recherche Point de repère.
1: Merci. Beaucoup.
0: Avant de plonger dans nos questions en rafale, parce qu'on en a déjà reçu en début d'émission, je suis curieuse de savoir si apprivoiser le vieillissement, ça a le moindre lien avec le fait de bien vieillir. Et là, vous voyez les guillemets là, oui. À bien vieillir.
1: Tout à fait. C'est une excellente question. Puis en fait, évidemment, on met les guillemets dans bien vieillir oui. Parce que qu'est-ce que ça veut dire bien vieillir? Et ça va varier d'une personne à l'autre. Je pense qu'une chose qui est vraiment importante, c'est d'être fier de vieillir. On parle souvent du vieillissement avec une vision très négative du vieillissement. Je dirais même aussi avec une vision qui est très compétitive. Hein? On veut être performant dans notre vieillissement.
0: Ah, mais oui.
1: Ben, en fait, toute notre vie, on souvent
0: jusqu'à notre vieillissement.
1: Jusqu'à la fin.
0: Oui.
1: Et je pense que c'est important d'enlever cet aspect-là de performance. Et c'est pas pour rien que on parle souvent de la sagesse en vieillissant. Et je pense qu'il faut l'embrasser. Je pense aussi qu'on doit être fier. Vous savez, l'espérance de vie a augmenté dans les dernières années.
0: On en est rendu où au Canada?
1: Ben au Canada, en fait, on est un petit peu meilleur au Québec qu'au Canada. Donc ça, c'est vrai.
0: mais on est diffusé partout au pays, donc on peut être chauvin. Mais j'aimerais aussi la donnée canadienne.
1: La donnée canadienne, en fait, c'est 82,2 ans exactement. Au Québec, c'est 82,7. Ça varie. Les femmes vivent un petit peu plus longtemps que les hommes. Là, on parle de 84,4 ans pour les femmes versus 81,1 an pour les hommes.
0: Et au Québec?
1: Ça, c'est au Québec, excusez-moi.
0: OK, parfait.
1: Je m'excuse.
0: Non, c'est ça,
1: au Québec, c'est 82,7 ans versus le Canada, c'est 82,2.
0: Donc, il y a de quoi être fier. On devrait embrasser cette fierté.
1: Exactement. On devrait embrasser le fait de vieillir. On vieillit, on est une société vieillissante parce que il y a eu tout ce qui a été fait au niveau de la santé publique. Il y a eu tout ce qui a été fait au niveau des avancées, des traitements, des maladies. Donc, on devrait en être vraiment fiers.
0: D'ailleurs, ce matin, le magazine L'Actualité a dévoilé la une de son nouveau numéro. Le titre du dossier principal, c'est « La joie de vivre longtemps ». On nous apprend que les Québécois vivent plus vieux puis en meilleure santé qu'à peu près tous les habitants de la planète, hormis quelques rares exceptions. Le journaliste Jean-Benoît Nadeau se penche sur les facteurs qui expliquent cette longévité-là dans le magazine. Moi, je ne savais pas qu'on était particulièrement vivant, docteur Chabot. C'est vrai?
1: Ben, je vais vous avouer, j'ai vraiment hâte de lire. Je savais qu'on était, mieux que la moyenne. Je savais pas que c'était à ce point-là.
0: À ce point,
1: j'ai hâte de lire ça.
0: Ça va nourrir notre fierté.
1: Tout à fait.
0: OK, ça part les questions. À quel moment de la vie on est considéré vieux en gériatrie?
1: Ben, pour faire une histoire courte, la gériatrie, ironiquement, c'est une spécialité de la médecine qui est jeune. C'est seulement dans les années 80, à peu près 85, que la gériatrie a été créée. À l'époque, on parlait de 65 ans. Et là, je suis certaine qu'il y a plein d'auditeurs qui sont en train de sourciller à entendre mon 65 ans.
0: On peut comprendre pourquoi.
1: Tout à fait. Mais vous vous doutez bien que dans les dernières années, le 65 ans n'est pas le 65 ans qu'il y avait il y a beaucoup plus longtemps. Mm-hmm. Donc souvent, nous en gériatrie, on va parler plus de 75 ans. Par contre, ce qui est important de garder en tête, c'est qu'il n'y a pas seulement l'âge, il y a l'état dans lequel la personne elle est. Donc nous, on va souvent parler de syndrome gériatrique. Parce que quelqu'un pourrait avoir 85 ans et ne pas avoir un profil gériatrique.
0: OK.
1: Alors que quelqu'un de 72 ans pourrait avoir un profil gériatrique.
0: Donc le profil gériatrique, c'est lié à la santé?
1: C'est souvent lié à la santé. On va souvent parler les troubles cognitifs, les troubles de mobilité. On va souvent parler aussi de polymédication, les gens qui prennent beaucoup de médicaments, donc qui peuvent avoir beaucoup de comorbidités. On va y aller beaucoup dans ces

0: syndrome-là.
1: OK. Est-ce qu'il y a des chiffres qui nous indiquent le pourcentage des personnes aînées qui sont en santé puis celles qui ne le sont pas?
0: J'ai pas des chiffres exacts à vous présenter. Par contre, puis là, je vais revenir à la notion, qu'est-ce que c'est être en santé pour quelqu'un? Parce que ce qui est super intéressant, c'est que on sait qu'en vieillissant, les gens peuvent développer des maladies chroniques, des comorbidités, de l'hypertension, du diabète, toutes ces choses-là. Souvent, ils vont en développer plus qu'une. Donc, on sait que le 3/4 de nos personnes âgées ont une ou plusieurs conditions. Mais est-ce que ça veut dire qu'elles ne sont pas en santé pour autant? Parce que peut-être que ces maladies-là ne sont pas incapacitantes pour ces personnes-là. Et souvent, dans ma pratique, ce que les gens considèrent comme étant incapacitant, c'est beaucoup plus lorsqu'il y a une perte d'autonomie, lorsqu'au niveau fonctionnel, il y a un impact.
1: Ouais.
0: Donc, souvent, on le définit plus comme ça. Puis l'autre chose que je veux dire, c'est que souvent, quand on va demander aux personnes si elles se considèrent en bonne santé, 80% des personnes âgées vont nous dire qu'elles se considèrent comme étant en bonne santé.
1: Ah! Oui, ça me rassure. Oui, vraiment. Moi, je lis souvent, c'est ma question. Après, je passe aux questions d'auditeurs, mais je me donne priorité. J'arrête pas de voir une publication sur les réseaux sociaux qui dit que notre organisme prend un coup de vieux deux fois dans notre vie, à 44 ans puis à 60 ans. Est-ce que c'est vrai qu'on a tous les mêmes moments de vieillissement?
0: Non, pas exactement. C'est sûr qu'il y a un vieillissement biologique là, qui se fait. Il y a des gens avec différents facteurs, entre autres génétiques, par exemple, qui vont avoir un vieillissement qui peut être un petit peu plus accéléré. Mais faut aussi comprendre qu'il y a toutes les habitudes de vie, consommation d'alcool, le tabac, la sédentarité, c'est toutes des choses qui vont évidemment affecter notre vieillissement. Mais l'autre partie du vieillissement qu'on doit pas oublier, c'est tout l'aspect social. Donc, tout ce qui est de la stimulation, de faire des activités, rencontrer des gens et tout, qui peuvent affecter également notre vieillissement. Donc, on est capable de jouer et ralentir jusqu'à un certain point une partie du vieillissement.
1: Donc, j'ai pas à paniquer à l'idée d'avoir 44 ans ou 60 ans.
0: Non, okay. Non.
1: Encore une fois, c'est rassurant. Courriel d'une auditrice nommée Élise. J'ai un questionnement par rapport à la hausse de l'anxiété avec l'âge. J'ai 69 ans, je n'ai jamais été peureuse, j'ai voyagé seule, fait mille et une expérience. Or, je sens que j'ai tendance à dresser l'oreille, que mon cœur accélère sans que je le veuille. Ma meilleure amie a 77 ans, puis dans la dernière année, elle a développé des craintes que je ne m'y connaissais pas. J'ai aussi constaté cette anxiété chez plusieurs, comme j'ai travaillé en RPA. Que se passe-t-il donc dans notre système ou dans notre tête?
0: C'est super pertinent comme question. Ce qui est important de comprendre, c'est que les manifestations d'anxiété chez les personnes âgées sont souvent différentes de chez les jeunes. C'est aussi normal d'avoir de l'anxiété. En fait, on a tous de l'anxiété. Souvent, plus jeune, on va penser à notre travail, notre famille, qui sont nos sources principales d'anxiété. En vieillissant, les sources d'anxiété sont un petit peu différentes et souvent, les gens ont tendance à être un petit peu plus prudents, peut-être un petit peu moins aventureux. Quand c'est une anxiété qui est temporaire, qu'on sait exactement qu'est-ce qui a causé l'anxiété, c'est considéré comme étant normal. Par contre, quand c'est rendu que ça affecte notre fonctionnement, là, on est plus dans l'anxiété qui est, je vais dire le mot pathologique, là, entre guillemets. Mais l'autre chose à considérer, c'est que l'anxiété ne se présente pas classiquement chez la personne âgée. Les pleurs, la tristesse, on ne les voit pas nécessairement autant. Souvent, ce qu'on va voir, c'est de l'isolement social. Les gens vont se retirer, vont vouloir faire un petit peu moins de choses, vont trouver des excuses pour pas les faire. Et ça, je vous dirais, comme médecin, on essaie d'être très, très, très à l'écoute de ces symptômes-là.
1: OK. Un autre courriel, c'est toi de la part de Daniel. Je me demande s'il y a certaines maladies ou événements qui déclencheraient le vieillissement ou un déclin. Par exemple, un AVC, un zona avec complications de paralysie de Bell.
0: C'est une bonne question. Puis en fait, je dirais, ça dépend aussi comment est-ce qu'on définit en tant que tel le vieillissement. Je vais vous amener sur un concept, par contre, qui est intéressant, qui va m'aider à répondre à cette question-là. C'est le concept de la fragilité.
1: OK.
0: En vieillissant, souvent, ce qu'on va voir, c'est moins de réserves par rapport à certains stress ou par rapport à certaines situations, maladies. Par exemple, si quelqu'un de 20 ans fait une pneumonie ou on va dire un influenza, parce qu'à chaque année, on parle de la saison de la grippe qui est difficile et compagnie. Donc, si vous avez 20 ans que vous faites un influenza, on est malade, là, c'est pas facile de s'en remettre, mais après quelques jours, on est de retour à la normale. Une personne âgée qui va faire un influenza, dépendamment de son niveau de fragilité, va répondre différemment. Donc, quelqu'un qui est très, très, très fragile, ça peut prendre des semaines à s'en remettre versus une personne âgée qui est plus robuste. Hein. C'est très hétérogène, le vieillissement. Donc, il n'y a pas nécessairement une espèce de point de bascule en tant que tel, mais on peut voir des fois des accumulations où est-ce que les gens vont dire « Ah oui, il vieillit.

0: pays, mais c'est souvent une démonstration de la personne qui devient un petit peu de plus en plus fragile.
1: Je comprends. Il y a un concept très populaire à notre époque qui s'appelle la longévité.
0: Oui.
1: Est-ce qu'on peut vraiment ralentir le vieillissement, docteur Julia Chabot?
0: On peut essayer d'avoir un impact avec nos habitudes de vie et compagnie.
1: Okay.
0: Mais en tant que tel, ralentir, non, il y a pas de fontaine de jouvence encore qui a été découverte.
1: Parce qu'on essaie de nous vendre beaucoup de choses effet. OK, on garde notre esprit critique. Question en mode prévention. Quelles sont les maladies les plus fréquentes chez les aînés?
0: Les maladies les plus fréquentes, hypertension. Et puis pour vous donner une idée, là, c'est vraiment fréquent. Là. C'est à peu près 50 à 55 des personnes âgées, là, 65 ans et plus, qui souffrent d'hypertension. Très fréquent. Ostéoarthrose, encore une fois, à peu près 1 sur 2. Cholestérol, maladies cardiovasculaires, le diabète, l'ostéoporose, là, c'est nos plus communes. Mais souvent, ce qu'on va voir, c'est une combinaison de différentes maladies. Donc, les gens vont accumuler un petit peu plus de comorbidité. La bonne nouvelle, c'est que souvent, on a des super de bons traitements et on est capable d'optimiser ces choses, ces maladies-là, de prendre en charge. Et je crois que c'est pour ça que quand on va demander aux gens, est-ce que vous vous considérez en bonne santé?
1: Ils vont répondre oui. À 80%.
0: Exactement.
1: Si bonne.
0: Exactement.
1: Puis, quelles sont les maladies qu'on néglige trop souvent de surveiller en vieillissant?
0: La fragilité, comme je disais tantôt.
1: Qu'on peut reconnaître à quels symptômes, la fatigue ou...
0: La fatigue, puis je dirais, quand il y a un événement qui se produit, là, classiquement, un événement aigu, là, une infection ou autre chose comme ça, si on voit que les gens ont de la difficulté à récupérer, c'est un indice de fragilité. On en parle pas tant. Mm-hmm. On en parle beaucoup, nous, en gériatrie, là, de ce concept-là.
1: On en parle moins à ICI Première.
0: Exactement. Je suis certaine, oui. La dépression, souvent, est sous-diagnostiquée. Encore un peu comme l'anxiété, tantôt, se présente de façon un peu atypique chez la personne âgée. Les gens vont pas avoir tendance à pleurer, à dire qu'ils se sentent pas bien ou autre.
1: Ils vont encore s'isoler?
0: Oui, okay. Beaucoup, beaucoup d'isolement social.
1: C'est bon à savoir pour les proches.
0: Oui. Les troubles neurocognitifs, souvent, on les diagnostique un petit peu trop tard. On pourrait souvent les diagnostiquer un petit peu plus tôt. Je pense qu'il y a plusieurs raisons derrière tout ça. Souvent, je pense que les gens ont peur d'aller consulter. Mm-hmm. Et je pense qu'il y a aussi beaucoup d'attributions au vieillissement normal. Ah, c'est normal que j'oublie. Ça, j'entends ça là, tous les jours dans ma pratique.
1: À partir de quel moment doit-on s'inquiéter d'un oubli, alors?
0: Ben, c'est normal qu'on ait des petits oublis. Hein. Moi, des fois, je cherche mes mots.
1: Moi aussi.
0: ça arrive. Quand c'est des événements qui sont circonscrits et que ça arrive peu souvent et que ça affecte pas notre fonction, là, ça vous empêche pas de fonctionner au jour le jour, c'est quelque chose qu'on peut voir. Puis d'ailleurs, on le voit. En vieillissant, les gens cherchent un petit peu plus leurs mots, ont un petit peu plus d'oubli. Mais c'est léger. Quand les gens autour de nous commencent à s'en rendre compte, quand c'est persistant, donc ça arrive pas juste... C'est très, très rarement, mais ça commence à arriver. Ça arrive plus qu'une fois par semaine, ça arrive quelques fois par semaine. Et quand on voit que c'est de pire en pire, là, vraiment, vraiment, c'est un signe que c'est peut-être pas du vieillissement normal. Ou peut-être que c'en est, mais ça vaut la peine d'en parler. Et ce que je dis souvent aussi, c'est que des fois, il y a des maladies qui peuvent créer ça, qui sont pas nécessairement le trouble neurocognitif en tant que tel, le classique Alzheimer.
1: Que l'on craint beaucoup.
0: Oui, exactement. Par contre, ça peut arriver des fois que c'est un effet secondaire d'un médicament. Ça peut être une apnée du sommeil qui est pas traitée. Donc, ça vaut vraiment la peine d'en parler parce que la première chose que nous, on va faire comme médecin, c'est qu'on va regarder est-ce qu'il y a quelque chose qui est réversible? Est-ce qu'il y a quelque chose sur lequel on peut jouer? C'est vraiment notre façon de faire le diagnostic.
1: Question de la part de Mireille. J'ai 65 ans. Je marche approximativement 60 km par semaine en montagne. Je fais de l'arthrite des hanches, mais je persiste à rester active et je refuse de prendre des médicaments. Elle demande comment composer avec cette situation? Évidemment, vous ne pouvez pas faire un conseil directement à Mireille que vous n'avez jamais rencontrée, mais que pouvez-vous dire à ces personnes qui veulent rester actives malgré l'arthrite?
0: Mais ça, c'est génial. Puis en fait, c'est un peu un mythe. Quand les gens vont développer souvent de l'arthrose, de la douleur aux articulations, là, classiquement, ils ont tendance à le premier réflexe, c'est souvent de dire « je vais arrêter de bouger ». Mais en fait, non, il faut bouger. Puis on le sait, des fois la perte de poids, même si c'est une petite perte de poids, comme ça va faire un petit, ça va faire moins de pression au niveau de l'articulation, ça peut aider l'arthrose. Le fait de garder la mobilité va nous aider. Donc moi, j'encourage ça le plus possible. En fait, c'est génial d'entendre des gens qui restent actifs comme ça.
1: Maintenant, Julie de Longueuil nous demande quels sont les indicateurs pour que, ben, elle vous le demande à vous là, elle veut pas mon opinion du tout là. Elle vous demande quels sont les indicateurs pour qu'une personne cesse de conduire sa voiture. Comment lui faire prendre conscience que c'est le moment? Elle nous parle de son père de 91 ans qui est un peu distrait, qui a de petites pertes de mémoire, mais rien de grave, mais qui s'est perdu en allant à un endroit connu. Donc, elle se demande comment aborder ce sujet-là
0: ça,
1: avec lui.
0: Ça, c'est pas facile. C'est vraiment... Puis je vous dirais aussi, comme professionnel de la santé, c'est un défi pour nous aussi d'amener ça, parce que c'est très difficile souvent pour les gens à accepter, puis c'est très très très normal là. Quand les familles ont des doutes, ça vaut la peine d'en discuter, d'en parler avec un professionnel de la santé et d'amener ces doutes là.
1: En tant que proche?
0: Oui, en tant que proche, on peut l'amener. C'est sûr que faut le faire d'une certaine façon, mais ça vaut la peine d'en discuter. Des fois, il y a des gens de mes patients qui ne s'en rendent pas compte non plus. Donc, on va essayer de l'amener de façon assez subtile, là, je vous dirais. Mais il va y avoir des cas où est-ce qu'on va référer les gens pour faire un test sur route à la SAQ pour s'assurer qu'ils sont sécuritaires à continuer de conduire.
1: Donc, cette auditrice pourrait en parler directement à un expert ou une experte de la santé si elle n'est pas à l'aise d'en parler avec son père?
0: Oui, elle pourrait. Évidemment, là, ça devient compliqué parce qu'on veut s'assurer aussi qu'on a le consentement de la personne à amener de l'information médicale, en fait, d'avoir de l'information qu'on va amener au médecin et tout. Mais ça peut être une bonne façon. Et souvent, quand moi, comme professionnelle, je considère que la personne n'est probablement plus apte à conduire, je vais souvent donner ça comme conseil aux familles. Je vais dire, écoutez, mettez-le sur mon dos, dites-le. On en a parlé avec le médecin et c'est ça que le médecin a dit. Il ou elle était d'accord. Donc, pour essayer d'enlever un petit peu le fardeau, parce que les proches aidants, ils en ont beaucoup de fardeaux, là. Donc, ils n'ont pas besoin, en plus, de prendre ce rôle-là négatif. L'équipe médicale, on peut le prendre.
1: Mm-hmm. On est en pleine chaire de recherche sur le vieillissement avec Dr. Julia Chabot, gériatre au Centre hospitalier de Sainte-Marie. Vous pouvez nous envoyer vos questions par la bulle de conversation de l'application Radio-Canada Audio ou par courriel pointdrepere@radio-canada.ca. Vous pouvez aussi nous envoyer vos conseils, comme Kim Thuy vient de le faire en nous écrivant. Peut-être qu'une des bonnes façons de se préparer à son propre vieillissement, c'est de vivre avec des proches vieillissants au quotidien.
0: Oui.
1: Moi, j'haïs pas cette idée-là. Elle n'est pas à la portée de tous et de toutes, mais peut-être qu'en se rapprochant de nos personnes aînées, on peut apprivoiser le vieillissement d'une autre manière. Il y a Michel de Lévis qui nous demande quelles mesures préventives on peut adopter pour ralentir le déclin cognitif.
0: Ah, ça, j'aime ça, cette question-là. Parce que, en fait, une chose qui est particulièrement intéressante, c'est que vous savez, les nouveaux cas de troubles neurocognitifs, donc l'incidence, est en diminution. On a de plus en plus de cas parce qu'on a un vieillissement, il y a de plus en plus de gens.
1: C'est la chaire de recherche la plus optimiste de la saison.
0: Puis en plus, on parle de vieillissement. Hein?
1: C'est bien chouette.
0: Mais ça, la raison pour laquelle on a moins de diagnostics, c'est parce qu'il y a des choses qui peuvent être faites pour prévenir les troubles neurocognitifs ou du moins diminuer le risque. De quoi est-ce qu'on parle? Puis là, je vais revenir encore à mes habitudes de vie, puis je sais que j'en parle souvent, là. Donc, tout ce qui est tabac, tout ce qui est alimentation, c'est des choses qui sont extrêmement importantes. Tout ce qui est éviter la sédentarité, rester actif et autres. S'assurer que notre audition, elle est bonne. Si on a des troubles d'audition, faut l'appareiller. En fait, aller consulter, n'hésitez pas, parce que le fait d'avoir moins de stimulation sensorielle au niveau auditif, ou des fois de s'isoler. Encore une fois, je parle de l'isolement. C'est toutes des choses qui peuvent amener, qui peuvent augmenter notre risque de développer un trouble neurocognitif. L'autre chose, c'est l'éducation. Le fait aussi de toujours être curieux, de toujours vouloir apprendre, c'est vraiment des choses qui peuvent aider. Prévenir les traumatismes crâniens aussi. Dans le sport, c'est vraiment quelque chose maintenant dont on parle énormément. Moi, je suis persuadée que dans le futur, on va avoir prévenu, on va avoir trouvé une façon de diminuer nos risques neurocognitifs, nos risques de développer des troubles neurocognitifs parce qu'on va avoir fait des protocoles de commotion cérébrale et compagnie. Sinon, c'est tout le contrôle des facteurs de risque. L'hypertension, cholestérol, obésité, diabète, toutes ces choses-là, on va essayer aussi de les prendre en charge de la façon la plus optimale possible. Donc, un diabète qui est bien contrôlé va diminuer notre risque.
1: Ah oui?
0: Oui, tout à fait.
1: Les jeux là sur cellulaire ou sur tablette, il me semble que ça a été très à la mode dans les dernières années. Est-ce que scientifiquement, on peut dire que ça peut contribuer à notre santé cognitive?
0: Je pense que

0: Possiblement. Je mets mon petit bémol que je mets, c'est deux choses. La première, c'est que on le sait, nos fameux cellulaires, nos fameux écrans, des fois ça peut diminuer nos capacités d'attention. Bon, on connaît tous aussi qu'on peut devenir c'est très accrocheur cellulaires là. Donc faut juste prendre avec un grain de sel. Par contre, il y a vraiment certaines applications, il y a vraiment certains exercices qui sont très, très, très bien faits, qui vont stimuler le cerveau. Mais moi, le petit truc que je donnerais aux auditeurs aujourd'hui, c'est penser aux choses que vous aimez faire. Parce que trop souvent, je vois des gens qui viennent dans mon bureau puis qui me disent, là, je me force à faire des sudoku. Mais aimez-vous ça, faire des sudoku? Puis ils me disent, ah non, je déteste ça. Puis je me dis, mais là, c'est parce que si vous aimez pas ça, vous en ferez pas tant que ça. Vous stimulerez pas tant que ça votre cerveau. Donc, pensez aux choses que vous aimez faire. Est-ce que vous aimez faire de la peinture? Aimez-vous aller prendre des marches? Aimez-vous? Et découvrez les choses que vous voulez faire et faites-les. Ça, c'est une belle façon de garder votre cerveau en santé.
1: J'ai commencé à avoir des troubles du sommeil, réveil fréquent, insomnie. Est-ce que c'est normal quand on avance en âge?
0: Ah oui, ça c'est plate. Ça, je m'excuse. Là, j'aurais pas l'air aussi optimiste.
1: C'est la fin de la lumière.
0: En vieillissant, le sommeil profond est moins fréquent. On a plus de réveil, on est plus dans un sommeil léger. Puis en plus, souvent, les gens vont dormir moins longtemps. On a le fameux décalage. Souvent, les gens vont se réveiller très, très tôt. Donc, oui, il y a un impact au niveau du sommeil. Encore une fois, si c'est un problème, si ça fait que les gens ont de la misère à fonctionner le jour, parce que quelqu'un pourrait dire « je dors pas bien, mais je fonctionne puis je fais quand même bien ma journée », c'est pas nécessairement la fin du monde, mais sauf que si quelqu'un a de la misère à passer à travers sa journée, parlez-en, parce que des fois, pour nous, ça peut être un petit signe qu'il y a quelque chose qui se passe, de l'apnée du sommeil, du syndrome des jambes sans repos. Donc, ça vaut la peine d'en parler.
1: Quels problèmes de santé liés au vieillissement sont héréditaires, Dr. Julia Chabot?
0: Ben, c'est sûr que il y a certains problèmes de santé. Tu sais, la génétique joue un rôle sur plusieurs choses. Là, classiquement, je vais vous dire l'ostéoarthrose, le fameux cartilage, la qualité du cartilage, même la forme des articulations a un caractère qui est héréditaire. L'ostéoporose, c'est un petit peu la même chose au niveau de la structure de l'os. Donc, c'est sûr qu'il y a une grande partie qui est héréditaire, mais c'est pas tout qui est héréditaire. L'autre chose aussi, c'est que la fameuse maladie d'Alzheimer, parfois, est plus fréquente dans les familles. C'est pas toujours le cas, par contre. La plupart des cas ne sont pas héréditaires, ne sont pas génétiques. En particulier, quand c'est une maladie qui se développe beaucoup plus tard, c'est très rare que c'est une cause génétique dans ces moments-là. Mais ça nous empêche pas qu'il y a des choses qu'on peut faire, même si on a des risques qui sont augmentés.
1: Ouais.
0: Il y a des choses, comme on disait tantôt, qui peuvent être faites pour diminuer ces nombreux risques-là.
1: On a reçu une question d'une auditrice qui connaît votre travail. Elle nous dit, vous mettez en place des projets pilotes pour utiliser la musique comme adjuvant dans les hôpitaux pour les personnes âgées. On peut mettre en contexte cette information. En fait, vous amorcez la création d'un catalogue de concerts qui serait accessible en réalité virtuelle pour aider les aînés atteints de problèmes cognitifs. Votre objectif, si je comprends bien, c'est de constituer une collection d'expériences musicales variées pour que chacun, chacune puisse accéder à une musique qui résonne avec son vécu, ses besoins. Il y a une première collaboration qui a été réalisée avec Alexandra Strelitsky.
0: Oui, tout à fait.
1: Pour les personnes qui, contrairement à Marie-Josée, ne sont pas au courant de ce projet, on peut visiter le site présencerv.com. Bref, je reviens à ce message de notre auditrice. Elle dit, comment on pourrait développer pour la population vieillissante en général des activités musicales qui soient pas uniquement des chorales? Elle dit que c'est important, la musique, même la pratique instrumentale, mais que c'est pas facile de trouver des partenaires avec qui lancer un band. C'est pas ce qu'elle dit. Je paraphrase.
0: Ben, apprendre la musique aussi, hein, puis soit dit en passant, même avec une maladie d'Alzheimer, on a été capable de démontrer que les gens ont le potentiel d'apprendre la musique, apprendre des nouvelles pièces et compagnie. Donc ça, c'est super intéressant. Ce que je dirais au niveau de la musique, c'est utiliser-la de différentes façons. Parce que en fait, la musique a cette grande force-là qu'on peut l'utiliser par différents médias. On peut tout simplement utiliser, on peut tout simplement mettre de la musique et l'écouter. On peut aller à un concert, on peut faire de la musique. Et vraiment, ne vous gênez pas à l'utiliser. Je pense qu'il faut qu'on démocratise l'utilisation de la musique, finalement.
1: Parce qu'elle a un réel pouvoir?
0: La musique a un réel pouvoir, en particulier, là, tantôt on parlait des troubles neurocognitifs, le pouvoir de la musique. La musique a cette puissance-là d'aller activer certaines parties du

0: Marianne, est-ce qu'il y a plus de finissants en gériatrie? Je m'inquiète de l'accès en vieillissant, car dans un groupe de médecins de famille, on ne rencontre jamais le même médecin. Est-ce qu'il y aura plus de gériatres dans 10 ans?
1: Ah, oh, j'aimerais tellement ça, là. J'aimerais beaucoup. En toute sincérité, c'est malheureusement pas une spécialité qui est si populaire. Donc, si vous avez des gens qui sont intéressés à la gériatrie, venez-vous-en, on a besoin de gens.
0: Pourquoi devrait-on pratiquer en gériatrie, selon vous?
1: J'adore ma pratique. C'est très personnalisé. J'aime aller à la rencontre des histoires des gens. Je trouve que c'est une façon d'aller combiner, oui, la médecine, mais aussi un aspect très, très, très humain, puis aussi l'aspect très fonctionnel, puis aller vers, mais qu'est-ce que cette personne-là veut dans son vieillissement, puis d'aider à créer et mettre ces choses-là en place pour la personne. Moi, je suis tombée en amour avec la gériatrie quand j'ai fait mon stage, puis j'espère que les résidents vont vouloir devenir gériatres, parce que c'est vrai, on n'est pas beaucoup au Québec.
0: Non, puis ça ne va pas donc en augmentant pour répondre à la question de Marianne?
1: Non, ça ne va pas tant en augmentant. On ne forme pas autant de gériatres que ce qu'on voudrait et des besoins de la population. On est à peu près 161 gériatres présentement au Québec. Aujourd'hui, si on voulait rencontrer les besoins de notre population, il faudrait être 225.
0: Ben, je retire ce que j'ai dit tantôt là, oui, par rapport à la chaire de recherche la plus optimiste de la saison. Mais j'ai apprécié chacune des informations que vous avez livrées pour nous et notre sain vieillissement, docteur Julia Chabot. Merci beaucoup pour
1: merci.
0: Ça. Je rappelle que vous êtes gériatre au Centre hospitalier de Sainte-Mary et présidente de l'Association des médecins gériatres du Québec en plein recrutement, si je vous
1: exactement.
0: Comprends.
1: Exactement. Mais moi, je dis qu'avec la chaire de recherche, on va changer les choses aujourd'hui.
0: Écrivez-nous si vous pensez devenir gériatre. Tout de suite après nous, ce sera Midi Info avec Laurence Martin. Salut Laurence.
2: Bonjour Rosémie.
0: De quoi vous voulez parler aujourd'hui?
2: Mais on va recevoir Bernard de Rome pour parler de cette grande figure du journalisme canadien qui nous a quittés, hein, Lloyd Robertson, qui a été présentateur du bulletin de CTV pendant près de 30 ans quand même, qui est mort à 92 ans. Donc oui, on reçoit Bernard de Rome. On va aussi parler à l'émission de ces consommateurs québécois-canadiens qui hésitent à acheter de la laitue cet été.
0: Ben oui, j'ai lu ça ce matin.
2: Après l'éclosion d'un parasite intestinal qui cause la diarrhée aux États-Unis, mais est-ce que chez nous, il faut cesser d'en acheter? Donc, on reçoit un spécialiste des maladies infectieuses en début d'émission.
0: L'avez-vous reçu, vous, la notification de nouvelles qui parlait de gastro-explosive la semaine dernière?
2: Non, je n'ai pas reçu ça.
0: Mon genre de notification, quand même.
2: Ça réveille, hein?
0: Bonne émission, Laurence.
2: Merci.
0: Dans quelques minutes, on plonge dans les actualités de la culture populaire avec Jean-Michel Bertium et Malia Kounkou. À tout de suite.

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4: Il est midi, midi 30 à Terre-Neuve. Ici Maxime Bossonnet, voici vos informations. Au Nouveau-Brunswick, les acquis du programme Chance égale pour tous des années 1960 sont en péril, selon l'ancien ministre des Finances sous Bernard Lord, Jeannot Volpé. L'un des objectifs du programme était de réduire les écarts entre les régions les plus riches et les plus pauvres de la province et de redistribuer les richesses. Mais Jeannot Volpé pointe du doigt la réforme de la gouvernance locale mise en place par le gouvernement progressiste conservateur de Blenheims. Le but de Chance égale pour tous était de centraliser notamment les responsabilités à Fredericton. Mais depuis la réforme, Jeannot Volpé critique les transferts de plus en plus de responsabilités aux municipalités, notamment les moins nantis financièrement.
5: On peut voir que ces régions-là commencent de voir à dire on peut pas livrer les services que nous avons demandé, il va falloir que vous fassiez quelque chose. Sauf que les fonds vont être discrétionnaires, puis comme que dit, lorsque le plan va arriver pour essayer de réduire les dépenses au Nouveau-Brunswick pour balancer les budgets, ces argents-là vont disparaître, ça va être au niveau local à essayer de survivre. Mais il va falloir qu'il y ait des choses qui soient faites. Je suis en train d'essayer de mettre en place un mouvement où ce qu'il va y avoir des intervenants d'un peu partout dans la province qui vont réagir. Puis suite à ça, il va falloir avoir des discussions publiques pour informer la population puis dire aux gens d'où vient l'argent puis d'où va l'argent au Nouveau-Brunswick et au

0: niveau fédéral.
1: Et fin 2023, le rapport Desjardins-Leclerc indiquait que des réformes étaient nécessaires pour assurer la viabilité financière des municipalités. Toujours au Nouveau-Brunswick, les autorités ont annoncé avoir saisi des millions de cigarettes de contrebande au cours d'une période de 4 semaines entre mai et juin. Selon les responsables, la police a intercepté plus de 4,3 millions de cigarettes illicites, ce qui représente un manque à gagner fiscal d'environ 1,1 million de dollars. Cette saisie représente environ la moitié des 8 millions de cigarettes de contrebande saisies depuis le début de l'année. Le gouvernement provincial a alloué 1,2 million de dollars au budget de cette année afin de soutenir la lutte contre la contrebande. En Nouvelle-Écosse, la municipalité régionale du Cap-Breton demande aux résidents du village de Louisbourg de faire bouillir l'eau. C'est à la suite d'un important bris d'aqueduc survenu ce matin dans le secteur. Cet avis, qui restera en vigueur jusqu'à nouvel ordre, ne concerne que les résidents qui sont branchés au réseau municipal. Toujours en Nouvelle-Écosse, un organisme écologique d'Halifax estime que la dernière mise à jour du gouvernement sur la lutte au changement climatique est incomplète. La directrice des programmes du Centre d'action écologique, Marla McLeod, soutient que le rapport de cette année est moins détaillé que le précédent et souligne des lacunes, notamment en ce qui concerne la question du transport.
2: Il y a beaucoup à faire par rapport au transport. On n'a aucune stratégie sur les transports publics, ni les transports actifs, et les transports sont une grande partie des émissions. Et le gouvernement a abandonné les rebats pour les véhicules électriques cette année. Alors, je trouve que les transports, tout ce secteur ne va pas dans une bonne direction.
1: Et en vertu de la loi, la Nouvelle-Écosse doit publier une mise à jour régulière pour rendre compte de ses initiatives en matière environnementale. Le gouvernement de l'île du Prince-Édouard s'associe à une clinique privée de Summerside pour réduire les délais d'attente pour les IRM. À l'heure actuelle, les insulaires qui ont besoin d'un scanner doivent se rendre à l'hôpital Queen Elizabeth de Charlottetown ou bien quitter l'île pour aller à Moncton, au Nouveau-Brunswick. Les premiers examens financés par des fonds publics à Summerside devraient débuter ce mois-ci et augmenter l'accès aux IRM. Dans le reste de l'actualité, la 208e édition des régates royales de Saint-Jean de Terre-Neuve sont en cours depuis ce matin. Cette année, 69 équipes participent à l'événement sportif le plus ancien d'Amérique du Nord. Mais comme le raconte Patrick Butler, les formations masculines se font de plus en plus rares.
3: Coup d'envoi pour la première course des régates royales. Grande fête de l'été à Saint-Jean-de-Terre-Neuve qui accueille jusqu'à 50 000 spectateurs, dont Vincent Dupont.
4: C'est vraiment un grand événement à Saint-Jean. C'est même une journée fériée pour les employés municipaux.
3: L'ambiance est festive, mais Brent Payne se désole que de moins en moins d'hommes participent aux courses d'aviron.
5: It's kind of disappointing to be truthful.
3: C'est décevant, dit-il.
5: The women's side of things has been strong for so many years.
3: Il y a plein d'équipes féminines, mais la participation des hommes est en chute libre.
5: The men's participation has dwindled.
3: Il soutient que les hommes s'intéressent souvent à d'autres sports, le hockey et le soccer. Il reconnaît aussi les entraînements très demandants des équipes d'aviron. Sa formation s'entraîne 6 jours par semaine.
5: Pretty good. A bit nervous.
3: Joel Decker participe à ses premières régates. Il fait partie de la relève et espère que d'autres jeunes athlètes vont s'intéresser au sport.
5: I think everyone should, more people should join it.
3: Noël Thomas-Hines est membre du comité organisateur des régates.
6: On veut vraiment peut-être aller dans les écoles et je pense que les jeunes sont la réponse.
3: Une stratégie de recrutement sera lancée dès cet automne. Ici Patrick Butler, Radio-Canada, Saint-Jean-Terre-Neuve.
1: À l'international, en Islande, les autorités ont ordonné l'expulsion des passagers d'un navire qui appartient à la fondation du militant canadien pour les droits des animaux, Paul Watson. Le bateau a été arraisonné la semaine dernière après que son équipage a tenté d'entraver le travail de l'un des derniers baleiniers en activité dans le pays. La vingtaine de passagers, dont un Canadien, devront quitter le territoire islandais et ils seront interdits d'accès. Et puis en terminant, Disney vient d'annoncer une entente qui autorise l'utilisation d'extraits de ses films et séries dans les vidéos publiées sur TikTok. Cet accord permet donc aux créateurs de contenu de la plateforme d'avoir accès au catalogue de Disney, qui inclut notamment les productions de Pixar, l'univers Marvel et la franchise Star Wars. Voilà ce qui complète vos informations. C'était Maxime Bossonnet. Très bonne journée à notre antenne.

0: Malia Kunku et le docteur en sémiologie Jean-Michel Berthiaume. Salut!
1: Allô, Rosine!
0: Je me suis fait reprocher de dire salut au micro comme à des enfants de maternelle. Est-ce que vous vous sentez comme réduit à des enfants de maternelle quand
2: non,
0: je vous salue?
2: Non, c'est ça fait presque... disait.
0: Non, mais je me suis vraiment mise à réfléchir beaucoup à ma manière de dire salut. Puis je me dis, mais c'est comme ça que je salue les gens.
1: Ça fait 15 ans qu'on fait de la radio ensemble.
0: Oui, exact.
1: Je trouvais ça vraiment bizarre.
0: Ouais. Mais je préfère un allô la prochaine fois.
1: Bonjour!
0: Avant qu'on plonge dans vos sujets d'érudits, parlons d'emoji. Valentine, évidemment, entreprise de restauration rapide du Québec, travaille très fort en ce moment pour que le consortium Unicode crée un emoji de poutine que tout le monde pourrait utiliser en envoyant des messages textes avec un téléphone cellulaire. Selon Valentine, ben, la poutine est aussi reconnue dans le monde que des plats comme le taco, la pizza ou le sushi qui ont leur propre symbole. C'est la deuxième fois que Valentine tente le grand coup. En 2019, ça n'avait pas fonctionné. Est-ce qu'en 2026, on va y arriver? Et surtout, est-ce que c'est important, Jean-Michel?
1: J'aime tellement ça. Je trouve que c'est un bel objectif que Valentine fait.
0: Oui, hein?
1: Tu sais, il y a des combats qui doivent être menés, puis c'est le fun que Valentine fasse. Nous autres, ça, c'est le nôtre.
0: Parlez-moi d'un bon citoyen corporatif.
1: Exactement. En fait... Oui, je pense que c'est une bonne idée. Une des choses que je trouve vraiment intéressante, c'est ça, c'est que je pense que du point de vue de Valentine, eux autres, ils pensent à la visibilité de leurs produits.
0: Oui.
1: Pense qu'ils pensent aussi à l'identité québécoise en parallèle. Là. Mais une des choses que moi, je trouve toujours intéressante par rapport à ces missives-là, Unicode, c'est pas nécessairement l'acceptation, l'approbation puis l'intégration de cet emoji-là. C'est par la suite, qu'est-ce que la population va faire? C'est quoi leur objectif? C'est quoi leur...
0: Ben, se l'envoyer en disant, j'ai envie d'une... Puis là, emoji de poutine?
1: Ouais, mais considérant que la qualité de la poutine varie à travers le monde, j'ai pas tant l'impression que ça va se limiter à ça. Moi, c'est plus cette dynamique-là que je trouve intéressante.
0: Aller au bout de l'idée.
1: Aller au bout de l'idée, ben, qu'est-ce qui s'est fait avec les exemples là, qui me viennent à portée de main comme ça, c'est la censure algorithmique et comment est-ce qu'elle limite et empêche l'utilisation des mots décès, meurtre, suicide, ainsi de suite. Mais ça fait en sorte que l'emoji tête de mort est devenu un remplacement pour pas se faire censurer, shadowban ou ainsi de suite.
0: Sur les réseaux sociaux, par exemple, en commentaire, on peut mettre une tête de mort plutôt qu'écrire le mot mort.
1: Oui, ce qui va faire en sorte que l'algorithme ne va pas reconnaître le mot mort et ne va pas reléguer ton compte aux oubliettes.
0: De la même manière qu'on utilise l'aubergine et la pêche.
1: Super bon exemple.
0: Les gouttes d'eau.
1: Oui,
0: les
1: exact. Puis là, on vous laisse faire votre chemin à la maison sur qu'est-ce que ça représente, ces choses-là.
0: Vous êtes capable.
1: Mais voilà la question que moi, je me pose avec poutine. C'est qu'est-ce qu'on peut faire avec ça? T'sais, c'est quoi le truc qui va venir remplacer? Bon, l'idée que c'est un truc pas mal disparate, quelque chose qui est hétérogène. OK, qu'est-ce qu'on commence à... T'sais, moi, je pensais fromage, frites.
0: Ouais.
1: Si on reste dans l'aubergine, peut-être que ça serait une activité sexuel en groupe, tiens, de mélanger.
0: Vous pensez que l'emoji de poutine est important pour qu'on puisse enfin parler d'orgie en ligne?
1: Merci de mettre...
0: C'est ce que vous voulez dire?
1: Valser autour du sujet.
2: Justice
1: peut-être...
2: pour les libertés.
1: Mais oui,
0: je veux juste expliquer ce qui se passe. Nous, on vous soumet un sujet d'actualité culturelle pop. Valentine veut un emoji de poutine.
1: Ouais.
0: Et vous, docteur en sémiologie, vous dites oui, c'est important, comme ça on va pouvoir parler d'orgie en ligne.
1: Exactement, bienvenue dans ma tête. C'est comme ça que ça se passe à longueur de journée. Mais
0: je me trouve tellement chanceuse de vous compter parmi nos collaborateurs, Jean-Michel Berthiaume.
1: Qu'est-ce qu'on peut faire avec
0: la poutine? Qu'est-ce qu'on peut faire?
1: Exactement.
0: C'est une belle question. Malia, mettons qu'on y va davantage premier degré que ce que Jean-Michel propose. Un emoji de poutine, c'est bon pour la découvrabilité.
2: Ben oui, pour moi, c'est une très bonne chose qu'on puisse rien faire et qu'on puisse déduire aucun second sens en fait à l'emoji poutine, parce que ça fait que la poutine va rester la poutine et donc ça va presque avoir un élément... Je suis peut-être un peu trop optimiste, mais ça va peut-être avoir un élément de soft power où les gens vont juste se demander quel est cet emoji. Parce qu'à chaque fois qu'il y a de nouveaux emojis que l'iOS, je prends l'exemple de l'iPhone, que l'iOS met en place, met à jour plutôt dans tous les iPhones du monde entier. Ben, on a tous ces nouveaux émoticônes, puis tous les yeux sont rivés en fait sur
0: qu'est-ce qu'on nous propose de nouveau.
2: C'est ça, sur ce qu'on nous propose de nouveau. Et là, c'est un peu le moment pour le Québec de shiner en bon français avec la poutine qu'on pourra remplacer par aucune autre chose que la poutine.
1: Ouais.
0: Sauf si on est libertin,
1: Mais c'est ça, moi, c'est ça ma crainte, c'est que si il existe un cimetière des emojis non utilisés. T'sais, on pense au carré avec les deux flèches qui pointent une vers l'autre. Il
0: ça
1: sert
0: dire
1: à quoi?
0: Quoi?
1: Donc, il finit par être ignoré.
2: Il y a des

0: des sens qui peuvent être trouvés. Je pense que je pense que tous les émojis ont une capacité de réutilisation absolument infinie, et peut-être que l'émoji Poutine ne va pas prendre dès le départ, mais dans, je ne sais pas, 2 ans. Parce que les émojis ne sont jamais retirés, du moins à ma connaissance, ils sont plus updatés.
1: Je crois
0: que Ils sont peut-être retirés pour.
2: Puis il faut dire quand même qu'il y a beaucoup de symboles culturels déjà là, dans les émojis. Ce n'est pas complètement farfelu de penser à la Poutine, même si elle est associée au Québec.
0: Ben oui, puis pourquoi est-ce que le Québec n'aurait pas son propre émoji? Je veux dire, New York a sa statue de la liberté, l'île de Pâques a même son émoji de pierre, McDo, vu qu'on parle de...
1: Ah ouais.
0: C'est ça, ben, les frites. Il n'y a pas le M sur les frites, mais on
2: ça ressemble
0: les
2: beaucoup.
0: Donc pourquoi pas la poutine du Québec?
2: Ben, il faudrait poser la question aux Québécois et Québécoises. Un sondage réalisé par la firme Léger en juin révèle que 75% des Québécois âgés de 18 à 54 ans sont favorables à l'ajout d'un émoji poutine, 75%.
1: Ben voilà. Qui est contre?
2: Ben, je ne sais pas, mais l'affaire, c'est qu'il y a juste 6000 personnes qui ont signé la pétition lancée par Valentine, qui est disponible encore en ligne. Donc, je me dis qu'on manque peut-être d'élan dans ce projet de société.
1: C'est à ça qu'on sert.
2: Prenez les armes, citoyens, citoyennes, allez signer la pétition. Nous méritons notre émoji. On va passer à votre dossier de la semaine maintenant. Jean-Michel, vous voulez nous parler de l'importance des vilains dans la construction d'un imaginaire social?
1: Oui, en fait, bon, surtout suite au grand succès du plus récent Spider-Man.
2: Immense succès au box-office.
1: Exactement. Et la sortie de la bande-annonce du prochain Avengers, en fait, le point culminant de cette prochaine phase-là, Avengers Doomsday.
2: Le film sera diffusé en décembre, je pense.
1: Autour du temps des fêtes, effectivement. Mm-hmm. Je réfléchissais à cette idée-là qu'on a réussi à créer un imaginaire super-héroïque et je suis très... j'ai beaucoup de gratitude par rapport à Radio-Canada qui m'a invité souvent à parler de ces figures-là. Mais il y a comme un petit manquement en termes de figures de vilains. Hmm. On en a quelques-uns qu'on est capable de mentionner. Killmonger est très fort dans le Panthéon. Il y a évidemment Thanos. Par la suite, on commence à penser à Red Skull dans Captain America. Ça bat un peu de l'aile. Il y a certains vilains qui finissent par pas laisser leur marque. Et c'est quand même très intéressant, en fait, pour moi, en tant que dans ma recherche, j'aime ça regarder cet équilibre-là. Donc, on prend les super-héros puis on dit, c'est des figures aspirationnelles, c'est extraordinaire. Mais de l'autre bord, les figures qu'on ne voudrait pas émuler, c'est qui les personnes publiques qui ont des comportements qui sont antisociales, divergentes, peut-être des choses qu'on ne devrait pas encourager socialement. Est-ce qu'on pourrait avoir des figures qui nous permettent de les éviter?
2: Donc, c'est important de représenter le vilain pour l'éviter dans notre réalité?
1: Moi, c'est l'impression que j'ai. Hmm. C'est que ça nous prend des vilains aussi forts que des héros, parce que les héros, c'est la lumière vers qui? La lumière vers où on tend.
2: Ouais.
1: Et la noirceur vers où on ne veut pas tendre. Si on avait les meilleurs vilains, on se dirait, peut-être qu'il faut que je fasse attention, je suis un peu en train de tomber dans la zone Lex Luthor, par exemple. Tu sais, Lex Luthor a été super bien représenté dans le dernier Superman parce qu'ils ont réussi à faire une espèce d'agglomération, une espèce d'hybride entre le Lex Luthor milliardaire, despote en quelque sorte. C'est quelqu'un qui était dans le développement bâtiment, en fait, le développement immobilier à Metropolis, et ainsi de suite. Un grand scientifique, un grand arrogant aussi. Et là, ils l'ont un peu allié à ce qui se passe en technologie. Fait que le dernier, Lex Luthor, était beaucoup plus un tech bro ou un ogliarque technologique. Puis ça faisait en sorte que c'était intéressant d'avoir le contraste entre Superman, qui est la figure optimiste, d'espoir, de hope punk, et ainsi de suite, et cet homme-là qui est dans l'extractivisme. L'utilisation des données aussi, si on se rappelle bien du film, il mesure tous les petits mouvements de Superman pour être capable de trouver les exploitations, pour être capable de trouver les failles. C'est un peu qu'est-ce qu'on a actuellement dans le big data. Trouver exactement la place qu'on est capable de à la fois s'insérer ou de faire de l'extraction. Fait que, tu sais, Lex Luthor devient une super belle manière quand on lit le corpus super-héroïque. Là, je parle des comic books, mais parfois dans les films, ça fonctionne aussi. De comprendre notre monde, de dire, ah, peut-être que Elon Musk, peut-être que Mark Zuckerberg n'ont pas eu assez de Lex Luthor dans leur vie pour comprendre qu'ils ne deviennent pas tout à fait la meilleure personne du monde.
2: Alors, vous croyez qu'avec de meilleurs super vilains, on aurait de meilleurs citoyens, et je reviens à cette expression, corporatifs, méta serait moins dommageable pour nous si les super vilains étaient mieux représentés?
1: Peut-être que ça leur permettrait d'avoir une balise.
2: Okay.
1: T'sais, peut-être de dire, parce que bon, on le dit toujours, le meilleur vilain est la personne qui croit qu'il a raison. Ben là, de se faire montrer quelqu'un qui déborde dans son éthique personnelle, dans son espèce de manière de gérer la société, s'il le verrait, là, je vais dans le pseudo, mais s'il le verrait sur grand écran et qu'il se ferait renvoyer son image.

0: image, comme peut-être que je fais pas la meilleure affaire. T'sais, c'est un drôle exemple, mais comme Elon Musk a commencé en disant « Trouvez-moi une solution pour éradiquer la faim dans le monde. »
1: Absolument.
0: « Et si vous me trouvez une bonne solution, je vais la mettre en branle. Je vais prendre mon argent puis je vais sauver tant de gens comme ça. » Il a été mis dans Iron Man. C'est un personnage dans les films d'Iron Man. Suite à cette déclaration-là.
1: Mais non.
0: Mais oui, donc cet optimisme technologique-là, il l'a représenté pendant une époque. Et là, tout d'un coup, il y a quelqu'un qui a présenté un plan puis il a fait « C'est un très bon plan, mais je le ferai pas. »
1: Voilà.
0: Là, on a basculé dans quelque chose.
1: Hmm.
0: L'autre truc, en fait, c'est le personnage que moi, je trouve qui est très révélateur. Celui qu'on va voir en décembre, comme tu le mentionnais, Rosemée.
1: Oui.
0: Dr. Doom. Dr. Doom qui devient la pierre angulaire du prochain grand cycle d'Avengers. Ben, Dr. Doom, c'est un personnage despotique, c'est un personnage totalitariste. Il a une région à lui qui s'appelle la Latveria, où il est le roi, l'empereur, le sorcier, le politicien par excellence. Et tout le monde a une meilleure qualité de vie sous son règne, mais son prix sous son joug.
1: Hmm.
0: Donc, cette négociation-là, à la fois, pas tout à fait dans le fascisme, mais plus dans le totalitarisme, entre un monde où on a les solutions, c'est comme on dirait en Angleterre, là, les trains arrivent à temps, mais on n'a pas nécessairement de démocratie, on n'a pas de liberté, ainsi de suite. C'est un enjeu idéologique contemporain extrêmement important qu'on peut lire à travers les lignes du personnage de Dr. Doom. Je pense notamment, si ça vous tente de lire plus de Doom, Ryan North écrit une run extraordinaire, notamment un truc qui s'appelle One World Under Doom actuellement. Je plug Ryan North parce que c'est un auteur canadien, je l'aime au bout.
1: Ben, c'est une excellente raison de citer quelqu'un. Jean-Michel, ne vous gênez jamais, s'il
0: parce
1: vous plaît.
0: Qu'il est canadien et je l'aime.
1: Ben, deux bonnes raisons. Le patriotisme et l'amour, pourquoi pas?
0: Le dernier truc que je trouve intéressant par rapport au vilain, puis là, c'est pas tout à fait une personne, malgré que ça part du personnage du vilain principal de DC, Darkseid, qui est un peu le Thanos de l'univers de DC, c'est que Darkseid a comme projet final l'idée qu'il appelle l'équation anti-vie.
1: OK.
0: Le anti-life equation. Et c'est une invention qui date des années 70 sous Jack Kirby. Ça a été remanié à plusieurs reprises, mais le anti-life equation, pour moi, est extrêmement important pour comprendre une dynamique auquel on n'a pas de nom actuel.
1: OK.
0: C'est une dynamique qui a été mentionnée beaucoup à cette table parce que c'est la dynamique qui fait souvent en sorte que tu te retrouves à pas trouver que la société s'en va dans une super belle direction. Le anti-life equation, je l'ai juste ici, c'est l'isolation, la peur, le désespoir, plus la moquerie, plus la condamnation, plus l'incompréhension. Puis c'est juste des trucs additionnés comme ça. C'est une équation mathématique qui sert à culminer dans qu'est-ce qui est anti-vie. Puis là, bon, comme vous l'avez mentionné, docteur en sémiologie, je vais sortir le carré sémiotique. On prend la vie, on prend l'inverse de la vie, qui est la mort. Et il faut qu'on aille regarder avec le carré sémiotique, on se fait un carré dans notre imaginaire, qu'est-ce qui est à l'opposé de la vie, mais qui n'est pas la mort. Et ce n'est pas une mort physique, c'est une mort mentale.
1: Mm-hmm.
0: C'est la fin, c'est l'isolation. Fait que le anti-life qui devient... Une fois qu'il est effectué, là, je feuillette Final Crisis de Grant Morrison, augmentation de la production, travaille, consomme, meurt, juge les autres, condamne les différents, exploite la faiblesse. Anti-life makes it right. Tout ça est quelque chose qui fait en sorte qu'on a raison. Le anti-life equation, moi j'ai été exposé à ça quand je suis très jeune, les plus grands élans antisociaux que je vois actuellement, ça va toujours dans la filière anti-life. Je suis toujours en train de faire « Wow, c'est la anti-life equation de Darkseid qui est actualisée maintenant. » Moi, je trouve que c'est une métaphore qui est super utile et qui m'apparaît, qui m'a été fournie par la culture populaire.
1: Par un super vilain?
0: Oui, par un super vilain. Puis Superman est contre l'anti-life. C'est lui qui réussit.
1: On y revient toujours quand on est avec vous. À Superman.
0: Ouais, on a passé un été complet, puis là, je ne peux plus me cacher. Mais il y a cette plus grande réflexion-là qui se fait en étude de la culture populaire. C'est Chris Gillard qui l'amène par rapport au super vilain, de réfléchir à... Bon, c'est cool quand on a des bons modèles, c'est cool quand on a... Mais il faut aussi regarder comment est-ce qu'on est capable de créer des modèles qui sont beaucoup plus dans le pharmacon. T'sais, c'est quoi le poison qui va défaire le poison? Fait que Lex Luthor, Dr. Doom, Anti-Life Equation, c'est pour moi des pharmacons de culture populaire.
1: Je comprends pas comment je peux apprendre autant de nouveaux mots et de nouveaux concepts en 6 minutes. Comme pharmacon, quand est-ce que je vais utiliser ça à partir de maintenant?
0: Maintenant que tu le connais, tu vas l'utiliser tout le temps. C'est tellement un terme cool.
1: Mais vous êtes cool, Jean-Michel Bertillon. J'invite les gens qui nous écoutent à nous révéler quels méchants les ont fait évoluer.
0: Wow.
1: D'un coup, qu'on pourrait avoir de nouveaux exemples à ajouter aux trois que vous venez de nous citer. 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

0: En régie, il y a mon réalisateur Sylvain Wood qui me regardait en attendant mon signal pour que je recommence à parler, mais je fixais le sol en hochant la tête, ignorant complètement mon rôle d'animatrice. J'écoutais Nirvana, j'étais bien. Malia Kunku, on fait jouer Nirvana parce qu'on avait envie de vous entendre sur un phénomène qu'on observe au sein de l'équipe de Point de repère, mais que je pense que tout le monde doit bien remarquer. Les jeunes trippent sur les années 90. 2000 aussi, mais en tout cas, dans mon entourage, les années 90 ont la cote. C'est pourtant une époque qu'ils n'ont pas connue.
1: Non, ils ne l'ont pas connue du tout.
0: Mais ils la portent, mais leurs vêtements.
2: Ils la portent littéralement.
1: Ah, ouais, oui. On le voit surtout avec les vêtements qui reviennent à la mode. Donc, des vêtements des années 90 et aussi des débuts des années 2000.
3: Oui, oui, oui.
1: Vraiment des sortes de vestes un peu bomber, jacket, oui. Multicolores ou alors des coupes de jeans un peu plus courtes que ce qu'on... courtes et amples, je dirais.
0: Oui, absolument.
1: J'essaie de
0: drôle de ratio.
1: J'essaie de créer des visualités.
0: Je peux donner un exemple très concret. Mon filleul de 16 ans est revenu d'une friperie il y a deux semaines, vraiment fière de montrer son t-shirt Molson, acheté à fort prix avec une tache.
1: Oui. Authentique.
0: Il était comme, c'est vraiment des années 90. J'étais comme, ouais, c'est vraiment sale aussi, mais cool.
1: Mais c'est fou parce que justement, tu parles de friperie, puis le simple acte maintenant d'aller en friperie est vu comme similaire à aller dans un magasin de luxe ou aller dans une sorte de musée en fait où on va pouvoir trouver son élément vraiment antique, authentique, puis on va pas le porter parce que je sais pas, c'est le t-shirt de mon grand-père qui me l'a donné. Il y aura pas de valeur forcément émotionnelle, mais il y aura une valeur performative presque. Mm-hmm. Et j'ai vraiment tout le respect pour ton neveu.
0: Oh non, mais bien entendu,
1: je pense pas que ce soit performatif, mais en général,
0: on a tous embrassé des modes, c'est tout à fait normal.
1: C'est cyclique, c'est le propre de la mode.
0: C'est cyclique, mais vous avez quand même utilisé le terme antique pour décrire les vêtements des années 90, et je dirais pas que ça m'a fait plaisir.
1: Je m'excuse d'avoir été factuelle.
0: On voit aussi cet attrait-là pour une époque que les jeunes n'ont pas connue en musique.
1: Oui, en musique. Puis de musique, on peut même continuer avec les films, vraiment dans tout ce qui est création culturelle, médiatique. On est dans un festival des remakes, en fait, de reprises à l'infini. Donc, pour ce qui est des films, par exemple, on va reprendre des classiques de jeunesse. On parlait du Roi Lion et de Moana. Ouais. Bon, Moana, on était sur un consensus que c'était pas encore assez antique, Audrey.
0: Exactement, ce n'était pas
1: pour
0: un classique.
1: Un classique. Ouais. Mais le Roi Lion, on a eu Charlie et la chocolaterie, Mean Girls, Dune aussi, on l'oublie, mais c'est une reprise d'une reprise qui descend dans le livre. Bref, il fallait que j'aille jusqu'au bout de ma pensée. On a aussi les séries, Avatar qui est revenu, Dallas qui revient, Charmed aussi qui a été essayé. Bon, on applaudit quand même l'essai. puis avec la musique, je pense que c'est l'exemple le plus criant. Beaucoup de chansons, quand vous écoutez le refrain, quand vous écoutez les samples de juste dans l'instrumental, ben, ça va vous donner des sortes de flashbacks en fait de votre enfance, de votre adolescence, parce que ce sera des reprises en fait de chansons des années 90, du début des années 2000, mais avec une rythmique moderne, une rythmique contemporaine.
0: Quand ce ne sont pas les chansons originales, je reviens à mon expérience et à mes neveux. J'en ai un qui m'a dit « Ah, ce bar-là, c'était vraiment chouette, il faisait jouer de la bonne vieille musique, c'était du Sean Paul. » J'étais comme « Mais non, qu'est-ce qui se passe ?»
1: Sean Paul est déjà nostalgique.
0: Mais oui.
1: Ouais,
0: et c'est incroyable.
1: Le temps file. Ben oui, ben c'est. En tout cas, moi, ça me. Quelquefois, ça m'attriste un peu parce que je me dis, qu'est-ce qui est nostalgique maintenant encore? Parce que la nostalgie, il faut lui donner le temps, en fait, d'être nostalgique, tout simplement. Puis là, on est dans un cycle où toutes les

0: modes se suivent vraiment de façon effrénée, en fait.
1: Ouais, les cycles sont courts.
0: C'est ça. Donc, même ce qui est considéré comme nostalgique maintenant, j'ai l'impression que ça redevient actuel. Et donc, est-ce qu'on peut encore considérer que c'est nostalgique? C'est comme la poule et l'œuf, j'ai envie de dire. Comme c'est, j'ai l'impression qu'on est vraiment dans un cycle, encore une fois, où on ne sait plus ce qui est ancien et ce qui est nouveau, parce que ce qui est ancien devient nouveau et on le traite comme quelque chose d'ancien.
1: Oui, c'est compliqué. Quel sens trouve-t-on? T'sais, je me demande, quand on s'intéresse aux années 90, on a fait jouer Nirvana, mm-hmm. est-ce qu'on pense au concept grunge, à la philosophie qui sous-tendait les mouvements des années 90 quand on achète ces vieux t-shirts de Ben? Exactement, donc c'est une posture davantage culturelle, commerciale?
0: Ben, performative, encore une fois, la plupart du temps. Puis là, je ne veux pas mettre tout le monde dans le même bateau. C'est certain que là, si une de mes meilleures amies, Elisa, qui est fan de Nirvana, n'écoute pas. Cette partie-là ne se concerne pas, Elisa. Mais la plupart du temps, effectivement, ces éléments du passé, cette nostalgie, elle est juste réutilisée dans son vêtement, en fait. Vraiment, ouais. C'est juste le côté... je m'habille grunge, je m'habille comme si j'étais un passant qui était dans les années 90, comme mm-hmm. si j'étais un fan dans la fosse pour le concert de Nirvana. Mais est-ce que je connais les chansons de Nirvana? Est-ce que je connais la philosophie de Kurt Cobain? Est-ce que je connais beaucoup plus que le nom et puis l'habit, le t-shirt? Peut-être pas.
1: Donc, mais on peut tous plaider coupable.
0: On peut tous plaider coupable.
1: On n'est pas dans le jugement, on a tous et toutes fait ça.
0: On a tous fait ça, mais il y a un côté commercial en ce moment qui peut-être vient encore plus vider ces cultures-là, en fait, de leur essence. Et donc, on passe d'une culture à une esthétique.
1: Ouais. C'est un bon point. Merci beaucoup, Malia Kounkou et Jean-Michel Bertion. Jean-Michel, oui, Malia?
0: Puis-je finir cette chronique en pluguant un livre que m'a passé Jean-Michel tout à l'heure, qui est Retromania, Pop Culture's Addiction to Its Own Past, donc l'addiction ou la dépendance plutôt de la culture pop à son propre passé, de Simon Reynolds, à mettre entre toutes les mains de personnes qui seraient intéressées par ce sujet-là.
1: Très bonne idée. Et Jean-Michel, vous avez amené un autre livre.
2: Est-ce que tu me permets de plugger,
1: s'il vous plaît,
2: le déjà vu de Paul Piché, en fait, où Paul Piché a déjà réfléchi à ça et en a fait une formule algorithmique, algébrique, donc 2x moins 80 plus 45 pour déterminer notre âge nostalgique.
1: Gardez ça en tête pour tout comprendre. Paul et retrouvez-nous Piché demain.
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0: Bonjour, bon mercredi. Très contente de vous retrouver. On le dit souvent que les conflits ont des conséquences bien plus que militaires. La guerre au Moyen-Orient, par exemple, bon, vous avez vu les impacts à la pompe, si vous faites un plein d'essence, à l'épicerie, tout coûte plus cher. Mais il y a aussi des impacts autres, insoupçonnés, qui finissent par émerger avec le temps. Et dans le cas du conflit au Moyen-Orient, ça a aussi un impact biologique sur nos écosystèmes marins, parce que vous avez des bateaux qui restent coincés dans le détroit d'Ormuz ou autour du détroit, là, beaucoup plus longtemps qu'à l'habitude. Et tout à coup, vous avez des espèces envahissantes, des petits crustacés qui viennent s'accrocher à la coque des bateaux parce qu'ils sont à l'arrêt, et ensuite qui sont transportés ailleurs. Et là, qui peuvent venir bouleverser les écosystèmes marins d'autres régions. C'est un sujet qui nous intéressait beaucoup. Alors, vers 12h40, la biologiste Béatrix Besner viendra nous expliquer tout ça. Aussi à l'émission, beaucoup de consommateurs québécois, canadiens hésitent à acheter de la laitue cet été. C'est peut-être votre cas. Après l'éclosion d'un parasite intestinal qui cause la diarrhée aux États-Unis. Mais chez nous, est-ce qu'il faut vraiment cesser d'en acheter? Quels sont les risques? On va en parler dans un instant avec un spécialiste des maladies infectieuses. Et puis en fin d'émission, il y a une grande figure du journalisme canadien qui nous a quittés, Lloyd Robertson, qui a été présentateur du bulletin de CTV pendant près de 30 ans, qui est mort à l'âge de 92 ans. Et qui de mieux pour en parler qu'un de nos grands chefs d'antenne à nous? Bernard de Rome sera avec nous vers 12h50. Mais d'abord, petit avertissement pour ceux qui sont en train de dîner. On débute l'émission aujourd'hui en parlant de cyclosporose, ce parasite intestinal qui cause des diarrhées intenses, qui est en forte augmentation aux États-Unis. Bon, depuis qu'on a appris que l'épidémie est liée à des laitues en provenance du Mexique, les Québécois sont moins enclins à en consommer. Le Journal de Montréal révélait ce matin que des producteurs de laitues du Québec ont observé même une baisse d'environ 10 % de leurs ventes. Mais est-ce qu'on doit s'inquiéter de cette éclosion et changer nos habitudes d'alimentation ici au Canada? On en parle avec Michael Lipman, professeur de maladies infectieuses au département de médecine à l'Université McGill. Bonjour, Monsieur Lipman.
1: Oui, bonjour. Juste avant l'heure du midi, c'est ça?
0: Oui, c'est ça, exactement. Est-ce qu'il y a des risques pour notre laitue qui est produite ici, là?
1: Alors, pour le cyclospora, l'éclosion, oui, qui maintenant, vraiment, le risque est quasiment zéro, en tout cas très, très faible, parce que c'est un organisme, il faut contaminer l'aliment avec matière fécale humaine. Mm-hmm. Ça, c'est quelque chose qui ne devrait pas le trouver ici. Notre système sanitaire est robuste. Ce genre de... Je ne dis pas que c'est complètement impossible, mais, mm-hmm, mais c'est très, très rare. Tandis qu'on peut s'imaginer que dans des pays moins riches que nous, les systèmes d'égouts, les systèmes d'irrigation, tout ça, sont peut-être un peu plus fragile, oui, comparé à ici. Alors, pour cet organisme-là, ça serait très rare de trouver cet organisme-là dans notre nourriture. Mm-hmm. Alors, pour votre question, les laitues ou d'autres fruits, légumes, quoi que ce soit, produits ici, et je dirais même en Amérique du Nord en général, c'est très rare.
0: Ouais, c'est très rare parce que, bon, vous dites que pour la laitue produite au Canada, il n'y a pas vraiment lieu de s'inquiéter, mais si, par exemple, elle vient des États-Unis ou du Mexique, là, est-ce qu'il y a des risques?
1: Ben, de Mexique, c'est clair qu'il y a des risques.
0: Oui.
1: Et enfin, de tout pays qui est un peu moins riche que nous, où le système sanitaire est peut-être un peu mm-hmm, plus fragile, moins développé. Ça, c'est toujours un risque. D'après moi, ce qui est intéressant, c'est que moi-même, je suis pas expert dans le domaine de production alimentaire, mais j'étais quand même un peu surpris de savoir que en plein été, que les gros des restaurants, tout mm-hmm, ça, allaient acheter leur laitue en été du Mexique.
0: Ah oui. Alors qu'il y en a au Canada, c'est ça que vous dites là. Oui.
1: Oui, oui. Oui. Et c'est pour moi, c'est un peu surprenant, mais ça. On connaît maintenant que notre système alimentaire est vraiment industriel. Mm-hmm. Et j'imagine que ces restaurants ont acheté leur laitue, oui, au Mexique parce que j'imagine que c'était moins cher ou quelque chose comme ça, je sais pas, mais c'était quand même un peu surprenant. Alors, oui, de manger aux États-Unis devrait être aussi sécuritaire que chez nous, oui, franchement. Mais évidemment, quand on sait pas, on sait même pas que ce qu'on est en train de manger est importé, ça devient un problème.
0: Oui, ce que vous dites, c'est qu'il faut voir d'où vient la laitue qu'on achète, vérifier son origine. Bon, rappelez-nous quand même un peu comment on attrape cette maladie qui a fait beaucoup les manchettes, là.
1: Oui. Alors, comme j'ai dit, il faut contaminer l'aliment avec matière fécale humaine. C'est mm-hmm. un peu dégoûtant, mais c'est comme ça. Et on croit que, en général, surtout dans les produits importés, qu'il y a eu probablement contamination du système d'irrigation ou peut-être un déversement, peut-être des inondations avec contamination dans les champs, les égouts qui... Mm-hmm. qui vont contaminer les champs, quelque chose semblable.
0: Oui. Et au niveau

0: des symptômes. Bon, on sait qu'il y a deux personnes qui en sont mortes au Michigan. Quels sont les symptômes les plus courants?
1: C'est pas différent que d'autres sortes de gastro-entérite. Il y a des douzaines, malheureusement, des douzaines de micro-organismes qui sont capables de donner des diarrhées, des nausées, des vomissements, perte d'appétit, tout ça. Ce qui est différent, c'est la sévérité. Mm-hmm. La majorité des cas, tout le monde, j'imagine, tout le monde a déjà mangé quelque chose et a tombé malade, mais normalement, ça va durer un jour ou deux, ou peut-être trois, mais ça va s'améliorer assez vite.
0: Oui.
1: Et celui-ci, cet organisme-là, est parmi, il y en a d'autres, mais c'est parmi les plus sévères, et surtout, pas nécessairement que diarrhée comme telle est plus sévère ou différent, mais parce que ça dure plus longtemps.
0: Oui.
1: Alors, il y a plus de risques de se déshydrater quand ça continue à nauser, on mange pas, on boit pas, on a beaucoup de diarrhée, et ça dure des fois, même des semaines.
0: Mm-hmm.
1: On peut facilement, je crois, imaginer que la déshydratation
0: oui.
1: est un problème.
0: Oui. Michael Lipman, professeur de maladies infectieuses au département de médecine de l'Université McGill, merci beaucoup d'avoir été avec nous aujourd'hui.
1: OK, de rien, merci.
0: Bonne journée. On fait le saut maintenant en politique américaine. C'est le progressiste Abdul El-Sayed qui a remporté l'investiture démocrate pour le Sénat au Michigan. On vous en avait parlé en début de semaine. On va rejoindre d'ailleurs notre correspondant ou notre envoyé spécial à Washington, Jean-Michel Leprince. Bonjour Jean-Michel.
2: Bonjour.
0: Alors, c'est intéressant parce que, bon, c'était une course entre l'aile plus progressiste et l'aile plus centriste du Parti démocrate. Et là, ça a été beaucoup plus serré que ce à quoi on s'attendait.
2: Absolument. Les maisons de sondage se sont complètement trompées. Toutes, elles donnaient en général une assez grande avance à Abdul El-Sayed. Une maison de sondage donnait à Elle Stevens en avance, mais jamais avec une telle marge. Sa victoire était prédite de façon confortable. En fait, c'est très serré, c'est 15 000 voix. Avec un vote très très important, ça souligne à quel point ce vote était important pour les démocrates dans cette partie du Michigan, 500 000 votes. Donc, c'était tendu, toute cette course, et finalement avec un résultat très, très mince.
0: Oui, très, très mince. Qu'est-ce que ça nous dit sur l'avenir du Parti démocrate au pays? Parce que, bon, comme je le disais, c'est l'aile plus progressiste qui affrontait l'aile plus centriste, là.
2: Oui, tout à fait. Alors, en l'absence d'un vrai leader dans le Parti démocrate, tout le monde spécule un petit peu sur ce que ça pourrait donner. Le Michigan est un état clé, un état pivot, mauve, comme on l'appelle, ni rouge ni bleu, qui peut passer d'un côté comme de l'autre. Le sénateur actuel, c'est Mike Rogers, qui est un trumpiste convaincu, mais récemment, et son siège est assez fragile. Alors, le calcul des démocrates en général était qu'avec un candidat un peu plus modéré, dans ce cas-ci Haley Stevens, on aurait plus de chances contre un adversaire républicain fragile. D'autant plus que, évidemment, l'impopularité de Trump est un très gros facteur en ce moment. Est-ce qu'elle va le durer jusque-là? Et donc, ça a joué très, très dur. Le problème au Michigan, et c'est peut-être spécial au Michigan, c'est la question chez les démocrates se retrouve partout, mais là, en particulier, c'est la question palestinienne. Parce que le docteur El-Sayed était ouvertement pro-palestinien. Ça ne veut pas dire anti-israélien, mais il a été souvent perçu comme ça. Il disait notamment qu'il faut arrêter d'envoyer des armes en Israël tant que cette question palestinienne n'est pas réglée. Et donc, ça a joué beaucoup contre lui. Alors là, il y a un lobby qui donne de l'argent, aux deux partis d'ailleurs, à des candidats qui sont pro-israéliens. Et là, la candidate Haley Stevens a récupéré 70 millions de dollars contre un misérable, on pourrait dire, 2 millions de dollars pour El Sayed seulement. Et là, donc, il a parlé il y a quelques instants, parce que le résultat est sorti il n'y a pas très très longtemps, et il a dit « on a battu la machine ». Et c'est vrai. Et donc, bien sûr, après, il a dit qu'il avait parlé avec la candidate Ella Stevens, et que ce qui était important maintenant, c'est la réconciliation, qu'il n'y avait plus aucun problème entre les deux, tout ça, ça va être aplani. Et il a évidemment tenu à rassurer, il a parlé de ses amis juifs, il a dit « moi, je m'engage à militer pour la sécurité de tous les juifs, de la même façon que je le ferais pour mes propres filles ». Donc voilà, on essaye de réparer les pots cassés au Michigan. Il y a pour la Chambre des représentants, il y avait aussi une primaire, et là, c'est un autre candidat progressiste qui a remporté cette circonscription. Mais c'est pas une tendance, parce qu'ailleurs au Missouri, c'est l'inverse, c'est un candidat modéré qui a gagné. Alors, ça peut jouer dans tous les sens, et en ce moment, donc, le Michigan, on voit ce candidat progressiste, disons socialiste démocrate, comme un peu à New York, comme un peu au Colorado, mais est-ce que ça, c'est valable pour le reste du pays?
0: Oui, c'est ça la grande sûr. Question, oui.
2: C'est un peu tôt pour dire, moi, je pense.
0: Oui, est-ce qu'il y a des réactions du côté du Parti républicain jusqu'à maintenant? Je sais que les résultats viennent tout juste de sortir, là.
2: Ben oui, Trump a applaudi la victoire de Abdul El Sayed en disant que c'est parfait, ça sera plus facile pour le candidat républicain Mike Rogers de gagner une nouvelle fois le poste de sénateur du Michigan. Il l'a aussi appelé communist loser, perdant communiste. Donc là, c'est parti là.
0: Les rivalités sont lancées.
2: Mais alors le mot communiste commence à est en train de se répandre, donc il y a eu. Mais j'ai écouté aussi à CNN le sénateur démocrate de Pennsylvanie, John Fetterman, qui s'est dit assez inquiet pour le parti en raison de cette question palestinienne qui divise. Et il dit El Sayed, avec ses assistants qui sont ouvertement pro-Hamas, ça va être un énorme problème. On le voit visiblement inquiet. Alors, c'est pas réglé, là, encore. Ça va jouer beaucoup. À quel point? Ça dépend de tellement de choses. Ça dépend de ce qui se passe au Proche-Orient. Bref.
0: Oui. Puis on sent que le Parti démocrate est un parti qui cherche encore sa voix face à Donald Trump et au mouvement MAGA. Mais en tout cas, Jean-Michel Leprince, merci beaucoup d'avoir fait le point avec nous.
2: De rien. Au revoir, Laurence.
0: Bonne journée.
2: Merci.
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0: Bonjour, Rania.
4: Bonjour, Laurence.
0: Alors, Washington et Téhéran pourraient parvenir à un accord pour ouvrir le détroit d'Ormuz dès aujourd'hui. Mm-hmm. Je ne sais pas si on y croit. C'est ce qu'a affirmé le président américain Donald Trump, tout en menaçant de frapper l'Iran à nouveau si aucune entente n'est conclue. Alors, où est-ce qu'on en est dans les négociations, là?
4: Alors, écoutez, aujourd'hui, tout le monde semble optimiste, même si les Iraniens continuent de répéter que non, on n'est pas en train de négocier avec les Américains, que les négociations sont vraiment avec le sultanat d'Oman, donc avec qui l'Iran partage le détroit d'Ormuz. Mais voilà, quoi qu'il en soit, il semble qu'il y a des avancées. Plusieurs médias américains qui disent que ce qui est sur la table en ce moment, c'est un accord qui serait temporaire, donc pour une durée de 60 jours. Cet accord, en fait, permettrait de diviser le détroit d'Ormuz en deux, les entrées et les sorties. Donc les navires qui entrent au détroit en passant par le golfe Persique pour se rendre vers l'océan Indien passeraient ainsi du côté nord du détroit, donc dans les eaux iraniennes, et les navires qui en sortent passerait par le coton omanais.
0: Donc, il y aurait un compromis, hein, parce que l'Iran souhaite que, évidemment, les bateaux passent le long de sa côte.
4: Mais quoi qu'il en soit, l'Iran doit être averti des entrées et des sorties, selon cet accord-là, selon les médias américains, dont AP et Axios. Après, il faudrait entre-temps déminer la voie centrale du détroit, parce que c'est par là où passaient auparavant les navires. Voilà. Donc, l'autre chose, c'est qu'on voit aussi à travers cet accord, comment l'Iran garderait quand même un certain contrôle sur ce détroit-là, surtout que ce passage est quand même fermé depuis presque février. Il a rouvert un moment pendant juin lorsqu'il y a eu un accord temporaire aussi avec les Américains, puis lorsque les hostilités ont repris début juillet, ça a refermé.
0: Est-ce qu'on sait si l'Iran imposerait des tarifs si jamais justement les bateaux passent proches là, de la côte iranienne?
4: Donc ça, c'est ce qui bloque en fait encore les négociations. Donc deux choses. Il y a d'abord les frais de péage, parce que l'Iran veut quand même imposer ces frais-là en disant que c'est pour assurer la sécurité des navires qui passent par là, parce qu'on le sait, il y a des mines et donc les Iraniens savent où sont ces mines. Et donc ils disent que ça, c'est une façon pour eux d'être compensés pour leur effort sécuritaire. Ensuite, évidemment, Donald Trump est complètement opposé à cette idée-là et il dit que si les Iraniens vont le faire, ben nous aussi, on va à ce moment-là imposer des frais de péage. Donc,
0: oui, parce

0: Qu'en plus, il n'y en avait pas avant le début du conflit,
1: non,
0: des frais de péage.
1: Non, il n'y en avait pas, absolument pas. C'était libre d'accès, c'était gratuit. Et donc ça, c'est vraiment le nerf de la guerre aujourd'hui. Alors que la guerre avait commencé pour des raisons en lien avec le programme nucléaire iranien. Maintenant, on est rendu au détroit d'Hormuz.
0: Oui, et puis Donald Trump parlait même d'un changement de régime en Iran aussi, au début du conflit.
1: Oui, voilà. Et ça, c'est aussi l'autre chose là, qui se passe en Iran. C'est qu'il y a justement des tensions parce que le détroit d'Hormuz est fermé, ce qui pèse en fait aussi sur l'économie iranienne, même si l'Iran utilise ce blocage-là pour peser sur l'économie mondiale. Mais l'Iran, parce qu'en plus il y a le blocus maritime américain sur les ports iraniens, l'Iran est incapable en fait d'exporter son pétrole qui est sa principale source de revenus en ce moment. Et donc les Iraniens sont en train de...
0: Sont coincés un peu.
1: Oui, ils sont coincés. Donc sur le long terme, c'est un peu vraiment comme un bras de fer là, qui se joue. C'est qui va tenir plus longtemps, sachant que pour Donald Trump, il y a les midterms en novembre et que cette guerre-là n'est pas du tout populaire. Elle est très coûteuse aussi. Et donc pour les Iraniens, est-ce que le fait que l'économie justement va en subir des conséquences de ce blocus maritime, de cette fermeture du détroit, à quel point est-ce que les autorités pourraient contenir aussi la crise qui pourrait survenir, la crise économique en tout cas?
0: Oui, parce que bon, ce bras de fer, il dure depuis plusieurs mois déjà.
1: Oui.
0: Qui a le plus à perdre?
1: Ben c'est ça. Ça va dépendre de à quel point est-ce que ça va durer. Parce que même si l'Iran cherche à peser sur l'économie mondiale, on a vu que le prix du pétrole finalement il reste, même s'il a fluctué, mais il reste dans des marges raisonnables entre 80 et 100 dollars le baril. En même temps, l'Iran qui essaye de forcer aussi, faire pression sur les pays alliés de Washington dans les pays du Golfe, donc l'Arabie Saoudite, entre autres, les Émirats Arabes Unis, le Koweït, sont en train de réfléchir et sont déjà en train de mettre en place des routes alternatives au détroit d'Hormuz. Mais en même temps, donc là aussi, le bras de fer qui continue parce que l'Iran continue d'avoir la main longue dans la région et donc peut quand même toucher donc le port de Neom en Arabie Saoudite qui donne sur la mer Rouge. Ça, c'est une route alternative au détroit d'Hormuz. Mais les Houthis, les rebelles yéménites qui se trouvent dans cette zone-là, qui contrôlent aussi un autre détroit.
0: Eux aussi ont du pouvoir sur ce détroit-là.
1: Voilà. Et puis aujourd'hui, ils ont aussi frappé un navire saoudien en accusant l'Arabie Saoudite aussi d'exercer un blocus maritime sur le Yémen. Donc voilà, c'est tout ça qui s'entrelace et qui montre que même si chacun a encore des cartes dans leurs mains et qu'ils sont en train de les utiliser à chaque occasion, pour les Américains, comme on a dit, 37,5 milliards de dollars des Américains ont dépensé sur cette guerre depuis février. Donc ça commence aussi à peser lourd. Et en plus de cela, il y a des pénuries par rapport aussi aux missiles de précision américaine. Donc, à quel point est-ce que qui va tenir le plus longtemps? C'est sûr que pour Donald Trump, en finir avec cette guerre, même si c'est avec un accord qui est moins que parfait, ça resterait mieux que d'être enlisé, de rester dans cette guerre d'ici novembre, d'ici les midterms.
0: Oui, cette guerre d'usure. Puis, entre-temps, au Liban, il y a le front dans le sud du pays qui demeure tendu. Bon, Israël qui mène des frappes au moment où se tiennent des négociations à Rome avec les autorités libanaises.
1: Oui, ça c'est toute la contradiction parce que là aujourd'hui, un village qui a été évacué également dans la demande de l'armée israélienne. C'est un village en fait que j'ai visité en avril qui était déjà complètement démoli, mais qui était divisé en deux. Une partie qui se trouvait dans cette zone occupée par Israël, l'autre partie qui était encore habitée. Donc là, ils demandent l'évacuation totale. Donc ça va un peu à l'encontre de ce qui avait été approuvé avec les autorités libanaises dans les négociations de se dégager partiellement déjà du sud, au moins de deux zones qui ont été désignées.
0: Merci beaucoup, Rania.
1: Merci à vous.
0: On va changer de registre. L'entreprise d'intelligence artificielle Anthropic qui suscite l'indignation sur les réseaux sociaux dans la dernière semaine parce qu'il y a de nombreuses vidéos, et vous les avez peut-être vues, qui dénoncent la pratique d'Anthropic de numériser et détruire des livres pour entraîner ces systèmes d'intelligence artificielle. Bon, des vidéos qui ont cumulé des millions de visionnements. Notre collègue des décrypteurs, Nicolas Derosa, est avec nous pour décortiquer tout ça. Bonjour, Nicolas.
2: Bonjour.
0: Alors, qu'en est-il exactement? Qu'est-ce qui est vrai? Qu'est-ce qui est faux?
2: Mais c'est pas mal tout à fait vrai. Donc, des documents qui ont été rendus publics en janvier dernier ont révélé qu'Anthropic menait en 2024 un projet secret baptisé Project Panama. Ses propres documents internes décrivent l'initiative comme une initiative de numérisation destructive de tous les livres dans

0: monde. Dans le cas d'Anthropic, la numérisation destructive, pas facile à dire, consistait à passer les livres dans une machine de découpe hydraulique. On coupait donc le dos de ces livres-là. Les pages étaient ensuite passées dans un numérisateur ou un scanner en bon français et on recyclait finalement ce qui en restait. Ces documents-là sont en partie caviardés, donc on ne sait pas exactement combien de livres ont été numérisés dans le cadre de ce projet-là, mais on sait que ça se chiffre en millions.
1: Oui. Alors, est-ce que Anthropic a réellement numérisé et détruit des millions de livres? Oui.
0: Oui.
1: Pour entraîner son robot conversationnel Claude, là.
0: Oui, exactement. Ben, on sait que ces systèmes-là ont besoin d'ingérer autant d'informations que possible pour performer, au point où les entreprises d'IA ont absorbé des informations du moindre recoin de l'Internet pour construire leurs machines. Certaines d'entre elles, aujourd'hui, là, utilisent même des données dites synthétiques, c'est-à-dire des données générées par IA parce qu'elles manquent de données créées par des humains pour entraîner les machines. Donc, les livres, ça offre des données d'entraînement de très bonne qualité et la pratique est assez répandue dans l'industrie, donc pas juste chez Anthropic. Mm-hmm. Par contre, ce qu'on ne sait pas, c'est est-ce que les entreprises rivales comme OpenAI, comme Meta, comme Microsoft ou autres pratiquent elles aussi la numérisation destructive? Ça, c'est la question qui reste en l'air.
1: Oui, est-ce que l'aspect de destruction de la chose est vraiment nécessaire, en fait?
0: Non, puis justement, il y a une vidéo qui circule beaucoup dans la dernière semaine qui montre une de ces machines hydrauliques-là qui coupe le dos des livres. Ça a beaucoup fait réagir. C'est des images qui sont particulièrement percutante et la vidéo a été associée à tort par certains médias et internautes à une entreprise albertaine nommée Abtech. Cette entreprise-là, en fait, offre des solutions pour numériser des livres sans les détruire. Donc, ça existe, c'est commercialisé même au Canada. Et l'entreprise avait diffusé cette vidéo-là initialement pour dénoncer la pratique, mais on a vu beaucoup de personnes dénoncer ce que cette entreprise-là faisait. Donc, cette vidéo-là, finalement, c'est pour montrer qu'ils étaient contre ça. Bref, tout ça pour dire que oui, il y a des alternatives qui existent, elles sont moins populaires, mais il y a des entreprises qui font ça.
1: Et est-ce que tout ça, c'est légal? Parce que, en fait, est-ce que les entreprises d'IA ont le droit de faire ça?
0: Oui, ben aux États-Unis, il y a un juge qui a conclu l'an dernier que oui, c'est une pratique qui est tout à fait légale. Il a comparé ça à un enfant qui apprend à lire en consultant des livres. Par contre, ce qu'on a vu dans la dernière semaine, c'est que l'histoire, elle a refait surface en raison d'un règlement judiciaire de 1,5 milliard de dollars américains contre Anthropic parce que l'entreprise avait utilisé des livres piratés pour entraîner ces systèmes d'IA. Donc là, c'est vraiment l'aspect piratage de la chose qui posait problème et pas le fait d'utiliser du matériel protégé par les droits d'auteur pour entraîner l'intelligence artificielle. Donc, c'est une question tout en nuances. Je vais quand même noter, en terminant, vous disiez, est-ce que tout ça est vrai? Donc, l'ensemble de l'histoire, oui, est vrai, mais il y a plusieurs vidéos en ligne qui circulent qui disent qu'Anthropic visait particulièrement des livres rares, donc détruisait peut-être les dernières copies de certains livres qui existaient. Les documents qui ont été rendu public montrait qu'acheter des livres moins communs était prioritaire pour Anthropic, mais l'entreprise, elle se défend en disant, ça ne veut pas dire non plus que c'est des livres rares ou des livres antiquaires. Là, on veut juste des livres qui sont moins communs et on s'approvisionne auprès de détaillants commerciaux normaux. Donc encore là, peut-être une histoire tout en nuances, mais qui malgré tout n'a pas fini de faire jaser.
1: En tout cas, merci beaucoup pour vos nuances, Nicolas. Bonne journée.
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1: Bonjour Marjorie.
3: Bonjour Laurence.
1: Alors, l'action de Shopify retient l'attention à la Bourse de Toronto ce midi.
3: Oui, une hausse de plus de 16 % même 16,2% de l'action de Shopify ce midi. Shopify, c'est des plateformes pour le commerce en ligne, bien sûr, une entreprise d'Ottawa. Ses revenus au deuxième trimestre ont monté de 34 % et l'entreprise prévoit que sa croissance va rester très forte cet été aussi. C'est pour ça qu'on voit bondir l'action aujourd'hui. Shopify prévoit une croissance de plus de 30 % alors que les analystes s'attendaient à 26 %. Donc, Shopify profite encore de la croissance du commerce en ligne, mais dit aussi que ces nouveaux outils d'intelligence artificielle, ça aide les commerçants à mieux gérer leur entreprise et à mieux rejoindre les consommateurs. Alors, c'est l'action vraiment qui retient l'attention à la Bourse de Toronto ce midi.
1: Oui, et puis la forte hausse du titre de Shopify, ça permet ça au TSX d'atteindre un nouveau record, là.
3: Oui, le TSX qui a fermé à un nouveau record hier, qui pourrait encore une fois fracasser un record aujourd'hui, effectivement. Le TSX qui monte d'un peu plus d'un pour cent, parce que c'est vrai que c'est un poids lourd. emporte Shopify sur l'indice. C'est la troisième plus grosse capitalisation boursière à Toronto après RBC et TD. Donc oui, c'est sûr qu'une hausse pareille sur le titre de Shopify, ça aide le TSX. Il y a la hausse du prix de l'or aussi qui aide le secteur orifère. On est à plus de 4 300 $ américains l'once. Du côté américain, le Dow Jones aussi a atteint un nouveau record aujourd'hui. Le Dow qui monte de 8 dixièmes %. L'indice principal à New York aussi avait atteint un record. Le S&P 500 avait atteint un record en séance un peu plus tôt ce matin. Mm-hmm. Mais là, la hausse est plus limitée que ce matin. Maintenant, hausse de quelques points à peine. Les marchands étaient encouragés beaucoup, Laurence, dans les derniers jours.

0: Le détroit d'Ormuz qu'on nous promet, ça demeure incertain. D'ailleurs, le prix du pétrole a beaucoup baissé depuis quelques séances, mais se stabilise aujourd'hui. Le Brent est à peu près à 79 $ américains le baril.
1: Bon, une journée beaucoup plus difficile pour Good Food qui demande la protection contre ses créanciers.
0: Oui, Good Food, bien sûr, c'est les boîtes de prêt à cuisiner. Good Food, entreprise de Montréal, qui a déposé la demande devant la Cour supérieure du Québec. Le tribunal ne lui a pas encore donné officiellement la protection contre ses créanciers. Si le tribunal accepte la demande. Le but de Good Food, c'est de lancer un processus pour trouver un acheteur ou trouver un nouvel investisseur parce que Good Food manque de liquidité à court terme. Pour les clients qui se demandent, OK, qu'est-ce que ça veut dire? Ben, la compagnie dit qu'elle va continuer à livrer les boîtes. On peut encore commander des boîtes Good Food. Good Food, qui a plus de 200 employés à Montréal, Calgary et Mississauga. Pour l'instant, on n'annonce pas de mise à pied. Au plus récent trimestre, les ventes avaient chuté de 30 %. C'est un autre exemple, Laurence, d'une entreprise qui avait connu une croissance spectaculaire durant la pandémie, mais qui n'a pas réussi à maintenir la demande quand les habitants ont changé ensuite. Et c'est pas la première fois que Good Food doit être enfloué. En 2023, Investissement Québec lui avait prêté 10 millions de dollars après avoir déjà participé en 2020 à un financement de 46 millions de dollars. L'action s'est déjà échangée à plus de 12 dollars en bourse en 2020, mais ne vaut plus que 3 cents. D'ailleurs, les échanges sur le titre ont été suspendus aujourd'hui.
1: Oui, c'est ça la question. C'est est-ce que le modèle d'affaires fonctionne dans un contexte non pandémique, là, où les gens sont pas nécessairement à la maison, là?
0: C'est ça. C'est l'une de ces entreprises. On en a vu plusieurs comme ça qui sont devenus très, très populaires parce que soudainement, notre réalité avait changé. Oui. On pensait que c'était ça, la nouvelle normalité. Puis finalement, ben, les choses ont changé à nouveau. Hein?
1: Oui, absolument. Merci beaucoup, Marjorie. On se retrouve demain.
0: À demain.
1: Et nous, après le Radio-Journal, on va parler de la guerre tarifaire avec Washington. Est-ce que des quotas sur l'aluminium pourraient être imposés? On se retrouve dans un instant. À tout de suite.
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6: Ce midi, au Radio-Journal, deux jours après l'entente de principe des voyageurs de WestJet toujours coincés à l'étranger.
7: La détresse s'accentue.
6: À quelques semaines du début de la campagne électorale.
7: Et de plus en plus de personnes demandent de l'aide.
6: À quelques semaines du début de la campagne électorale au Québec, des organismes en santé mentale interpellent les partis politiques. Et en Colombie-Britannique, les sinistrés constatent les ravages des feux.
8: Ça a été...
6: Bonjour, ici Louis de Belleval. Bienvenue au Radio-Journal. Des dizaines de voyageurs de WestJet sont encore coincés à l'étranger en raison des contre-coups de la courte grève des agents de bord du transporteur aérien. Leur syndicat et leur employeur ont conclu une entente de principe lundi, mais c'est toujours un casse-tête pour des clients qui tentent de rentrer à la maison. Catherine Dib suit le dossier. Catherine, des voyageurs disent être laissés à eux-mêmes.
9: Ils attendent des heures au téléphone pour parler avec quelqu'un de WestJet et quand on répond enfin, les solutions envisagées prennent de grands détours avec plusieurs escales. Voici un passager pris au Mexique. Lui, il devait rentrer à Montréal, mais il s'est vu proposer un vol de deux escales qui passe par Vancouver.
8: Ça a été plusieurs tentatives là, de parler à quelqu'un chez WestJet ou avec Sunwing, là, qui est une partie à travers laquelle j'ai réservé. On a été en silence radio pendant super longtemps. J'ai réussi à travers l'application là, à loger un message là, sur le formulaire des plaintes.
6: Et puis Catherine, que fait WestJet pour répondre à la demande?
9: Alors, le transporteur avoue que les vols seront perturbés pour quelques jours. Avant, bon, il faudra attendre pour un retour à la normale. Mais ce qui est reproché à l'entreprise, c'est le manque de communication et de clarté. Selon le spécialiste en gestion de l'aviation, John Gradek, c'est notamment en raison de l'implantation d'un service à la clientèle automatisé.
10: la gestion de la réservation, des changements.

0: et puis la modification des réservations d'une façon qu'il n'y a aucune personne qui le fait, c'est automatisé par le système de réservation. La chose qui se passe aujourd'hui, c'est que le système est vraiment surchargé et puis c'est le volume.
1: L'entente de principe sera soumise au vote des agents de bord au cours des 28 prochains jours, selon le syndicat.
2: Merci, Catherine. Des experts et des intervenants en santé mentale font front commun à 2 mois des élections provinciales au Québec. Ils demandent aux partis politiques d'en faire davantage face à la crise en santé mentale. Charles-Antoine Boulanger a assisté à leur conférence de presse. Charles-Antoine, quelles sont les mesures réclamées?
3: On parle de 5 principales mesures, notamment prévenir l'itinérance de différentes façons, comme en stabilisant le financement pour le soutien au logement. On souhaite également travailler sur des alternatives à l'hospitalisation pour les problèmes de santé mentale. Renforcer la prévention du suicide également. Il y a des données qui démontrent que le taux d'hospitalisation pour les jeunes filles de 10 à 14 ans a triplé entre 2010 et 2023. Et autre mesure, on veut nommer un ministre entièrement responsable et imputable du dossier de la santé mentale au Québec. Au Québec, on a le ministre Lionel Carman, il est ministre responsable des services sociaux, mais ce n'est pas assez selon Claire Gamache, elle est présidente de l'Association des médecins et psychiatres du Québec.
4: Les demandes augmentent partout. Puis il faut absolument réfléchir à faire ça d'une façon pérenne sans que ce soit en fonction des cycles électoraux. Fait qu'on voudrait qu'il y ait quelqu'un de désigné qui nous permettrait de poursuivre ce travail-là d'une élection à l'autre.
2: Et puis Charles-Antoine, vous avez pu parler avec une personne pour qui les ressources en santé mentale ont été très importantes.
3: Ouais, c'est le cas de Jean-Christophe, 36 ans. C'est un scénario typique. Lui, en 2024, il a vécu une séparation suivie d'une perte d'emploi et sa situation a dégringolé. Il est convaincu que les ressources offertes, notamment à la mission Old Brewery, lui ont évité la rue.
5: J'ai eu un service 5 étoiles ici. C'était, je pense que la devise qui tient la mission Old Brewery, briser le cycle de l'itinérance, la devise tient ici.
3: Et en terminant, on est toujours dans l'attente des réactions des différents partis politiques.
2: Merci, Charles-Antoine.
3: Au revoir.
2: Les brasiers continuent de brûler le couvert forestier d'ouest en est. En Colombie-Britannique, 120 feux actifs forcent l'évacuation de près de 8000 personnes et la situation n'est pas prête de s'améliorer. Je joins Julie Landry à Vancouver. Julie, plusieurs résidents ont vu leur maison et leurs souvenirs familiaux réduits en cendres.
6: Oui, nous savions depuis quelques jours que des maisons avaient été détruites, mais hier, nous en avons appris l'ampleur. Il y a 2 feux ravageurs. Celui dans l'Okanagan, près de Vernon, a ravagé environ 230 maisons, surtout de la Première Nation Okanagan Indian Band. Le chef, lui, a survolé la zone hier en hélicoptère. Il dit que ça ressemble à une zone de guerre, qu'il a du mal à reconnaître sa communauté. Dans l'intérieur de la province, au moins 120 propriétés ont été détruites près de Clinton. Des membres du district régional ont pu se rendre sur place pour faire une évaluation rapide. Je dis au moins parce qu'ils n'ont pas pu aller partout, donc il pourrait y avoir encore plus de maisons détruites. En tout, 8000 personnes sont évacuées, 7000 sous alerte et ces incendies-là ne sont pas maîtrisés pour le moment.
2: Et puis Julie, le service de lutte contre les incendies de forêt craint l'éclosion de nouveaux feux dans les prochains jours.
6: Oui, à cause de la sécheresse qui perdure et ce qui est prévu, 35 degrés Celsius sans la moindre pluie et en plus des orages secs qui sont attendus jeudi, qui devraient se poursuivre vendredi et samedi. Le porte-parole de BC Wildfire, Cliff Chapman, a dit ce sont des conditions explosives et extrêmement dangereuses et c'est la raison pour laquelle les autorités ont élargi un ordre d'évacuation dans le nord de l'Okanagan, là, même s'il n'y a pas de menace imminente là.
2: Julie Landry à Vancouver, merci beaucoup.
6: Avec plaisir.
2: Au tennis, il ne reste plus que 3 Canadiens et Canadiennes en lice à l'Omnium Banque Nationale après plusieurs éliminations dès les premiers tours. Chez les hommes, à Montréal, des blessures ont contraint Denis Chapovalov et Gabriel Diallo à abandonner le tournoi hier. Jean-François Poirier est au Parc Jarry. Jean-François, Gabriel Diallo était visiblement déçu de voir son parcours prendre fin comme ça.
7: Ouais, Diallo qui rit, Diallo qui pleure, tout un contraste avec l'explosion de joie de la veille sur le cours central. Lorsqu'on a vu le jeune Québécois se résigner à jeter l'éponge parce qu'il était blessé, il menait 3-2 dans la deuxième manche après avoir perdu la première 4-6. Il a ressenti une douleur à la jambe qui compromet évidemment sa participation au tournoi double avec Félix Auger-Aliassime. Si jamais il n'est pas en mesure de prendre part à ce double, eh bien, Félix Auger-Aliassime ne pourra pas avoir de remplaçant. Donc, il sera écarté du tournoi de double. On écoute Gabriel Diallo.
8: D'arrêter le tournoi comme ça,

0: J'aurais jamais imaginé. Surtout ici. C'est difficile.
1: Et puis par ailleurs, les Québécois Félix Auger-Aliassim et Leila Annie Fernandez feront leur entrée en scène ce soir.
2: Oui, Félix affronte un Français qu'il a déjà battu dans un match assez serré en février lors d'une demi-finale à Montpellier. En trois manches, mais 6-1 dans la dernière. Son nom, c'est Titouan Droguet, classé 119e au monde. Tandis que Leila Annie Fernandez, elle jouera contre Renata Zarazoua, classée 73e. Elle l'a déjà battu deux fois.
1: Merci, Jean-François.
2: Au revoir.
1: Voilà, c'est ce qui conclut la portion nationale et internationale de ce Radio-Journal.
3: À Moncton, ici Maxime Bossonnet, voici vos informations régionales. Le village de Memramcook au Nouveau-Brunswick a adopté hier soir en réunion du Conseil sa politique relative à la protection du public et des infrastructures municipales contre les animaux nuisibles. On se souvient que l'élimination d'une famille de castors dans un parc à proximité du terrain de golf avait créé l'émoi dans la communauté. Le village a donc décidé de se doter d'un cadre pour éviter une telle situation à l'avenir. La prévention et les mesures non létales seront privilégiées et une intervention létale sera un dernier recours. Celle-ci pourrait être autorisée par la direction générale de la municipalité. Selon le maire de Memramcook, Maxime Bourgeois, un tel cadre est une première au Nouveau-Brunswick. Le premier volontaire d'un essai clinique du géant pharmaceutique Moderna contre la maladie Ebola a reçu le vaccin à Truro en Nouvelle-Écosse. Un porte-parole de la compagnie américaine ajoute que la compagnie compte recruter 80 personnes à Truro, Halifax mais aussi Toronto. Elle testera son vaccin sur des adultes en bonne santé qui ne seront pas exposés au virus. Santé Canada a annoncé hier qu'elle autorisait un essai clinique pour tenter d'enrayer le virus Bundibugyo qui fait près de 1800 morts en Afrique. Aucun cas de la maladie Ebola n'a été recensé encore au Canada. Les 208e régates royales de Saint-Jean-de-Terre-Neuve se déroulent aujourd'hui. Les organisateurs de la compétition d'aviron ont donné le feu vert à la tenue de l'événement ce matin qui se déroule sur le lac Kidividi. Les régates de Saint-Jean sont uniques en raison de leur statut de jour férié municipal en plein milieu de la semaine et aussi selon les conditions météorologiques. L'événement se déroule habituellement le premier mercredi d'août. Voilà ce qui complète vos informations régionales. C'était Maxime Bossonnet. Merci d'être à l'écoute.

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1: Rebonjour. Comment se protéger des missiles balistiques quand on n'a pas assez d'intercepteurs? C'est la question que les Ukrainiens se posent aujourd'hui, hein? Parce que la nuit dernière, la Russie a lancé 28 missiles. Aucun n'a pu être intercepté par l'Ukraine. Il y a eu au moins d'ailleurs 17 morts en quelques heures. Et le grand défi pour Volodymyr Zelensky, c'est qu'il a besoin d'intercepteurs de haut niveau, les fameux patriotes américains. Mais là, Donald Trump les utilise dans son conflit avec l'Iran. Et on comprend qu'il y a une hésitation du côté américain à en envoyer en Ukraine. Bref, on va parler de tout ça avec Éric Sauvé, un ex-officier des Forces armées canadiennes, vers midi 20. Et pour tout de suite, on revient sur les négociations en cours à Washington sur la CIUM, les droits de douane imposés par l'administration Trump. Le ministre Dominique Leblanc qui est à Washington encore cette semaine. Parmi les secteurs qui sont au cœur des négociations, vous le savez, on retrouve ceux de l'acier, l'aluminium. Et là, on apprend dans le Globe ce matin que des quotas pourrait faire l'objet de discussions. Alors, pour y voir plus clair, je joins Jean Simard, président de l'Association de l'aluminium du Canada. Bonjour, Monsieur Simard.
2: Bonjour.
1: Alors, sur la question de l'imposition de quotas, est-ce que vous pensez que c'est une piste de négociation sérieuse à l'heure actuelle?
2: À ma connaissance, on n'est pas là présentement. Et je pense qu'il faut faire très attention. Ce qui peut émaner de Washington tient beaucoup plus de la rumeur présentement que de la réalité. Et je m'explique, on le reconnaît, les tactiques américaines depuis le début. Lorsqu'il y a des discussions, c'est de projeter des postures, des positions à travers les médias pour forcer le Canada à faire des concessions. Alors, entre

0: qui est rapporté puis ce qui se discute, la marge peut parfois être très grande.
1: Oui. Mais bon, admettons que cette question des quotas soit sur la table, parce qu'elle était quand même l'automne dernier. Qu'est-ce que ça changerait concrètement pour l'industrie de l'aluminium?
0: Ben, premièrement, c'est encore une fois, là, il faut regarder la situation dans son ensemble. Les Américains, quoi qu'ils prétendent, ils en sont fort conscients par ailleurs, ont besoin de l'aluminium canadien. Ils ont besoin d'aluminium et surtout d'aluminium canadien. Alors, de mettre un quota, ça veut dire qu'on met une limite, un seuil au volume qui peut être importé par les États-Unis en provenance du Canada, au-delà duquel on appliquerait un tarif qui demeure à être déterminé. Alors, ça veut dire que on prétend offrir une concession au Canada pour un certain volume d'aluminium, au-delà duquel on ramène le Canada au même niveau que les autres pays.
1: Oui.
0: Si on met des chiffres, par exemple, c'est plus facile des fois de comprendre. On est dans un environnement tarifaire pour l'aluminium de 50%. Donc, tout l'aluminium qui entre aux États-Unis, sans exception au moment où on se parle, est sous un tarif de 50%. Si, par exemple, les Américains décidaient de mettre ce qu'on appelle en anglais un tariff rate quotas, donc c'est un quota au-delà duquel il y a un tarif, il peut y avoir différentes possibilités. La première, c'est que ce soit un tarif inférieur pour un certain volume et le retour au tarif mondial pour les volumes excédentaires. Alors, on pourrait penser, par exemple, d'avoir un tarif de 25% pour ce qui est à l'intérieur du quota, et ce qui dépasse le quota, on repart à 50%, comme cas de figure, par exemple.
1: Et jusqu'à quel point est-ce que ça serait dommageable pour l'industrie, ce scénario-là, en sachant que, comme vous l'avez dit, les Américains ont quand même encore besoin de l'aluminium québécois et canadien, là?
0: Ben, c'est que un quota, ça limite en fait le volume d'exportation qu'on peut faire en capturant la pleine valeur du marché. Ça veut dire que on demeure sur une base qui est non compétitive avec l'aluminium qui est produit aux États-Unis, qui lui bénéficierait de l'exemption, continuerait de bénéficier d'une pleine exemption tarifaire. Et on ne sait pas, et on comprendra que c'est très difficile de se fier maintenant aux Américains, on ne sait pas si ça va changer dans le temps, à la hausse ou à la baisse. Ou est-ce qu'il y en a d'autres pays qui vont bénéficier d'un quota équivalent? La revendication canadienne pour le secteur de l'aluminium, c'est qu'on doit avoir, et de loin, le meilleur traitement comme source d'importation d'aluminium vers les États-Unis versus les autres pays du monde.
1: La première ministre du Québec, Christine Fréchette, a dit il y a quelques semaines que pour elle, ce n'était pas tout à fait clair là, quelle était la stratégie d'Ottawa face à Washington. Pour vous, est-ce que c'est clair?
0: Écoutez, je pense qu'on n'est plus dans un monde de clarté. On est dans un monde c'est des jeux d'ombre, des écrans de fumée, des volte-face. Et je pense que c'est compréhensible, puis même acceptable, que on n'ait pas plus de clarté du côté canadien de la frontière qu'il y en a du côté américain. Et donc, le Canada doit se conserver une marge de manœuvre, une agilité pour pouvoir adapter sa position au fur et à mesure des aléas politiques qui surviennent des États-Unis, des décisions américaines. On a des annonces tarifaires à pratiquement deux semaines.
1: Oui.
0: Il faut donc être très souple, très agile pour s'ajuster. Puis il y a toujours pas de négociation, on se le dit très clairement. Là, même à l'automne, il y a eu des discussions, mais il n'y a pas eu des négociations. Alors, on est encore dans un monde, dans un univers où, jusqu'au moment où le premier intéressé à la Maison-Blanche va décréter à ses troupes, à son entourage, qu'il faut régler de façon définitive, on est toujours dans une zone d'ombre.
1: Mais vous, quand vous parlez, par exemple, au ministre Dominique Leblanc ou à son bureau, est-ce que vous savez où est-ce que le Canada s'en va?
0: Je dirais que le ministre sait où nous, on veut que le Canada aille au niveau de l'aluminium puis des autres secteurs. Siège au comité aviseur du gouvernement du Canada à cet effet-là. Donc, on se dit les vraies choses. Mais le gouvernement du Canada est toujours en attente de la part du gouvernement américain pour avoir des signaux très clairs à savoir où eux veulent.

0: l'allier. Et la position canadienne, c'est une position pour avoir une négociation sur un ensemble de dossiers et non pas à la pièce. La pire chose à faire avec les Américains, là, c'est de faire du pièce sur pièce parce que on n'arrive jamais à la fin de la liste.
1: Oui.
0: Ils en demandent toujours. Alors, la position canadienne, elle est claire dans la mesure où elle peut l'être. Elle peut pas être plus claire présentement parce qu'on n'a pas de clarté dans la situation.
1: Mais en même temps, puis en terminant, est-ce que vous pensez qu'Ottawa a fait trop de concessions face à l'administration Trump jusqu'à maintenant, là, dans les derniers mois? Puis la dernière en lice, bon, c'est l'abandon de la taxe Netflix. Est-ce qu'on en donne trop aux Américains?
0: C'est une question difficile. Je pense qu'on a, on est en train de nourrir un monstre. C'est toujours une question. Moi, je me questionne très souvent à savoir est-ce que c'était le moment de faire ça?
1: Oui.
0: Est-ce que c'était la bonne chose à faire? Est-ce que c'était nécessaire? Puis, je vous dirais, ma conclusion, c'est que même si on fait des concessions, on n'est jamais plus avancé une fois qu'on les a faites.
1: Mm-hmm.
0: Et ça en dit beaucoup sur la situation actuelle. Alors, je pense qu'il faut, on a un devoir de réserve. Je pense qu'il faut se garder le plus de munitions possible. C'est pour ça que les éléments fondamentaux sur lesquels les Américains veulent qu'on bouge, on bouge pas. Que ce soit l'alcool sur les tablettes, le dossier du lait, d'autres dossiers comme ça. Il n'y a pas de mouvement de la part du Canada parce que c'est ça qui soulève l'ire des Américains. Et tant et aussi longtemps qu'on garde ces cartes-là dans notre jeu, comme l'aluminium, par exemple, contrairement à ce qu'on peut penser, les Américains le veulent, notre aluminium. Ils cherchent des façons de nous faire mettre ça sur la table. Alors, il faut, ça, c'est des cartes qu'il faut garder dans notre jeu le plus longtemps possible.
1: Jean Simard, président de l'Association de l'aluminium du Canada, merci beaucoup d'avoir été avec nous aujourd'hui.
0: Je vous en prie.
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1: On se rend en Ukraine maintenant, la capitale Kiev et ses environs qui ont été frappés lourdement la nuit dernière par des bombardements russes. Hein. Le bilan est de 17 morts et une quarantaine de blessés. On est malheureusement habitué à ce genre de nouvelles, mais ce qui retient notre attention cette fois-ci, c'est le fait que l'Ukraine n'a intercepté aucun des 28 missiles russes envoyés et que l'armée ukrainienne n'a plus d'intercepteurs, là, de missiles antibalistiques dans son arsenal. Le président du pays, Volodymyr Zelensky, a de nouveau demandé à ses alliés de lui fournir ces équipements importants pour sauver des vies. Alors avec moi pour en parler, Éric Sauvé, ex-officier des Forces armées canadiennes. Bonjour, Monsieur Sauvé.
3: Oui, bonjour à vous.
1: Est-ce que Volodymyr Zelensky a raison de dire que ces missiles intercepteurs sont essentiels pour sauver des vies en Ukraine?
3: Il a certainement raison de s'inquiéter parce que l'hiver s'en vient, ça paraît peut-être pas, on est au début août, mais l'hiver,
1: Saint-Pierre, Monsieur Sauvé, est-ce que vous êtes là?
3: Oui. Oui, je suis là, oui.
1: Oui, écoutez, ça a coupé, mais on vous écoute.
3: Désolé. Écoutez, je disais qu'il y a certainement raison de s'inquiéter parce que l'hiver s'en vient quand même assez rapidement. Les Russes ont tendance à frapper les cibles énergétiques, donc les centrales électriques qui permettent le chauffage pour les Ukrainiens. Alors, il va avoir besoin d'intercepteurs. Il est allé à Washington, il a demandé 300 missiles Patriot, demandé de pouvoir construire les missiles Patriot sur le sol ukrainien. Donc, ça va prendre la technologie américaine, les licences américaines et le savoir-faire. Alors, il cherche vraiment à passer à travers l'hiver qui va être difficile pour les Ukrainiens encore une fois.
1: Oui. Comment ces missiles intercepteurs fonctionnent exactement? Là, pourquoi est-ce qu'ils sont si importants dans la défense?
3: Dans le fond, la défense antiaérienne fonctionne avec des radars et des intercepteurs. Les radars vont cibler l'endroit et les intercepteurs vont frapper. Les missiles Patriot, c'est des missiles qui coûtent quand même très, très cher. On parle de 4 millions pièces. Et idéalement...
1: Je pense qu'on a quand même quelques problèmes avec la connexion avec M. Sauvé. Je ne sais pas si on peut peut-être essayer de le rappeler sur une ligne fixe. M. Sauvé, donc, qui nous parle de ce qui se passe en Ukraine, la capitale Kiev et ses environs qui ont été frappés. Je ne sais pas si on veut réessayer la connexion. On tente de le rejoindre en ce moment. En fait, on sait qu'évidemment, la nuit dernière, comme je vous le disais, là, il y a...

0: Il y a eu un bilan assez lourd, 17 morts, une quarantaine de blessés. L'Ukraine qui n'a intercepté aucun des 28 missiles russes envoyés. L'armée ukrainienne qui n'a plus d'intercepteurs dans son arsenal. On sait que ça, c'est très important. Ils aimeraient savoir des intercepteurs des États-Unis. Je pense qu'on a rétabli la connexion avec Monsieur Sauvé. Donc, vous disiez que, en fait, eux, ils veulent vraiment des missiles patriotes, c'est ça?
1: Oui, ils veulent des missiles patriotes parce que c'est ce qui se fait de mieux sur le marché. Et puis, comme je le mentionnais, je ne sais pas couper, mais ça prend des radars pour déterminer les cibles des missiles patriotes pour intercepter. 300 pour l'hiver, ça va être quand même très peu parce que les Russes ont augmenté les frappes. Le mois de juillet a été le plus meurtrier pour les civils ukrainiens. Les Russes ont tendance à frapper à longue distance, pas nécessairement sur le champ de bataille, mais frapper Kiev ou les grosses villes ukrainiennes. Donc, ça va prendre vraiment des missiles pour aider l'Ukraine à passer à travers l'hiver qui s'en vient.
0: Oui. Et on sait qu'on veut en acheter donc des États-Unis. Pourquoi est-ce que M. Trump est réticent à en donner à Volodymyr Zelensky?
1: Il est réticent parce que l'Iran... On sait qu'il y en a environ 1000 qui ont été utilisés dans les dernières... Et puis, il en reste peut-être seulement 1000 pour les prochains mois à venir pour l'Iran. Donc, évidemment, ils ne veulent pas passer à travers tout leur arsenal pour aider l'Ukraine.
0: Oui. Et ça coûte cher à produire, à se procurer ces missiles-là?
1: Ça coûte cher à produire, mais le problème aussi, c'est que la production ne peut pas être augmentée de façon exponentielle. Hein. Ça va prendre des mois avant qu'on puisse augmenter la production ou qu'on puisse aussi en fabriquer en Europe.
0: Monsieur Sauvé, malheureusement, la connexion est trop mauvaise. On va devoir arrêter l'entrevue là, mais en tout cas, on vous remercie d'avoir été là.
1: Merci à vous.
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0: Oui, la connexion qui était difficile parce que M. Sauvé était aux îles de la Madeleine. Alors, on va revenir sur notre sujet du début de l'heure, donc toute la question de la guerre tarifaire à Washington. On a parlé avec Jean Simard de l'Association de l'aluminium du Canada. Bon, les négociations commerciales qui se poursuivent avec les États-Unis, M. Leblanc qui est à Washington. Et là, il y a cette possibilité de quota là, qui refait surface. Michael, j'en parle avec vous. Est-ce que ça serait une bonne option finalement pour le Canada, vous pensez?
3: En fait, quelles sont les bonnes options pour le Canada devant cette saga qui ne sache jamais hein, des tarifs avec le président Trump? C'est difficile, en fait, de savoir c'est quoi la bonne option, c'est quoi la bonne stratégie à avoir, parce qu'on a l'impression que de toute façon, à tous les deux semaines ou à tous les deux mois, il y a quelque chose qui change, il y a une nouvelle idée au niveau tarif. Donc, c'est très difficile, je trouve, depuis le début, depuis de la nouvelle présidence de Donald Trump, de savoir comment tirer son épingle du jeu, quelle position le Canada doit avoir, et surtout de prédire si telle décision ou telle position sera finalement bénéfique ou négative. On dirait qu'on tourne un peu en rond et dans l'inconnu depuis le début.
0: Oui, Jonathan.
4: Oui, je regarde cet autre ballon d'essai, ou du moins idée qui est sur la table présentement, parce que justement, en parlant, on ne sait jamais si ce qui est sur la table vraiment est quelque chose qui va durer dans le temps. C'est-à-dire, est-ce que c'est l'idée du jour? Est-ce que c'est l'humeur du président en ce moment qui là est sur les... Bon, là, on serait sur les quotas. Mais quand on regarde les plus fondamentaux, les Américains ont jusqu'à un certain point, peut-être qu'ils ont à regarder leur économie, leur inflation et tout ça à court terme, surtout qu'on a des élections de mi-mandat et l'économie va rattraper le président américain. Alors peut-être qu'à court terme, il se dit, avec des quotas où il n'y aurait pas de tarifs sur l'aluminium canadien, il y a peut-être quelque chose à faire qui va peut-être alléger, qui va baisser une pression. Donc, moi, ce que j'essaie de regarder lorsqu'il y a quelque chose sur la table, c'est est-ce que ça sert les Américains? Pas est-ce que ça nous sert, nous, mais est-ce que ça sert les Américains? Ben, quelque part, je trouve qu'il y a là quelque chose qui est crédible parce que les Américains gagneraient aussi. Pendant ce temps-là, c'est sûr qu'à court terme, ce que ça ferait, c'est que ça allégerait, ça aiderait l'industrie de pouvoir regarder d'autres marchés, de se tourner, de voir quelque chose, de se réorienter, et tout ça. Donc, essayer essayons de tirer notre épingle du jeu de quelque chose qui pourrait être temporaire, juste pour faire plaisir à un président américain qui présentement est pris,
0: doit avoir des gains,
4: exactement, doit avoir des gains, doit avoir une certaine détente sur une économie qui est de plus en plus là pour ce qui est des consommateurs là, tu sais qu'il y a une pression. Donc je pense qu'il y a quelque chose là, mais encore là, c'est pas parce que en toute logique on essaie de trouver des points que c'est ce qui va arriver, parce que comme le disait l'intervenant, on est beaucoup dans un monde où c'est les logiques du passé économique et tout ça ne tiennent pas vraiment la route avec un président américain qui a des sauts d'humeur et qui décide là d'envoyer des tarifs comme n'importe quelle autre solution selon l'humeur du matin qu'il a.
0: Oui, puis en même temps, ce qui est intéressant aussi avec les quotas, c'est qu'évidemment, ce n'est pas idéal, Michael, mais c'est pas non plus trop néfaste là, pour l'industrie de l'aluminium du Canada, par exemple.
3: Non, et ça peut permettre effectivement une forme, là, je dis bien une forme de prévisibilité, ce qui est toujours, on aime ça en économie. Peut-être qu'effectivement, ça peut au moins aider à savoir bon, comment gérer ça et comment effectivement se tourner peut-être vers ton marché ou comment moins gérer la production à écouler. Mais en même temps, bon, c'est ça, on reste toujours, c'est ça, dans une forme de chaos là, avec le président Trump. On sait jamais quand le vent va changer. Mais bon, si effectivement ici au moins il y a peut-être un côté qui peut permettre un peu plus de prévisibilité que lorsque c'est les tarifs qui sont mis de l'avant, là,
0: oui.
3: Du moins pour cette industrie.
0: Oui. Politiquement, Jonathan, jusqu'à quel point est-ce que M. Carney doit être capable d'arriver avec des résultats d'ici au 19 août? Est-ce que les Canadiens ont cette attente-là ou sont rendus tellement fatigués d'entendre parler de cette question-là qu'ils sont un peu... qui vont dire, ben, peu importe, quoi.
4: Je pense que les Canadiens voient en Mark Carney quelqu'un qui essaie le plus possible d'avoir des ententes avec les Américains et encore plus de développer d'autres marchés à l'extérieur. Et en ce sens-là, je pense qu'il y a encore, je dirais, une certaine patience chez l'électorat ou chez le citoyen canadien par rapport aux gains que Mark Carney peut mettre sur la table. Parce que tout le monde, on convient que même si aujourd'hui, il nous arrivait avec un gain ou avec quelque chose, ça voudrait même pas dire que dans deux semaines, dans deux mois, le président américain ne reviendrait pas sur ces choses-là. Donc, à quelque part, que veut dire un gain lorsque on va vouloir dire qu'on en a un du côté canadien? Même là-dessus, je pense que on va le regarder avec toute la fragilité que ça peut vouloir dire la parole du président américain actuel.
0: Bon, je voulais vous amener sur un autre sujet parce que bon, on est à quelques semaines du déclenchement de la campagne électorale au Québec. On voulait vous entendre aussi sur la place que va occuper tout l'enjeu de l'immigration dans les plateformes électorales. Bon, on a vu avec l'histoire du PEC, là, le programme de l'expérience québécoise qui a été réinstauré par Christine Fréchette après avoir été annulé par le gouvernement Legault. On a eu beaucoup d'histoires, hein, dans les médias de vie bousculée par les règles d'immigration. Et la dernière en liste, bon, elle qui est liée à Ottawa et non à Québec, c'est cet homme qui s'est vu interdire de travailler pendant 4 mois après avoir dû rentrer en France pour enterrer sa fille. Jusqu'à quel point est-ce que vous vous attendez que cet enjeu soit dominant, Michael, dans les prochaines semaines?
3: En fait, je pense qu'il va malheureusement prendre beaucoup de place, et malheureusement parce que c'est un sujet qui a tendance à facilement déraper, à facilement, du moins que ce soit dans la population, justement peut-être mener à des commentaires qui parfois bon sont tristes ou qu'on ne devrait pas attendre. La glace est mince quand on parle de l'immigration, et de plus en plus clivant. Hein, on a l'impression qu'on est pour ou contre, et comme s'il n'y avait pas de nuances entre les deux. Puis c'est vrai que des fois c'est difficile aussi de mettre des nuances dans les clips de 30 secondes. Là, sur TikTok ou encore dans un scrum, un point de presse, mais reste que ce sujet-là est clivant et puis on le voit, hein, avec les appuis là, envers, que ce soit le Parti québécois ou la Coalition Avenir Québec, certains vont trouver que leurs positions sont assez fermes pour eux, il y en a d'autres qui trouvent qu'ils vont trop loin dans leur position, donc on le voit, c'est un sujet très clivant, mais je pense qu'il va être là quand même, malgré ce terrain glissant.
0: Mais est-ce que c'est pas important, justement, Jonathan, d'en débattre? Parce que il y a un débat de société par rapport à ça. Est-ce qu'on doit faire avec cette question-là?
4: Oui, il y a des enjeux majeurs lorsqu'on parle d'immigration, parce que il y a tout, parce que l'immigration touche tout, hein. Ça touche autant notre économie, donc le besoin de main-d'œuvre qu'on peut avoir, mais ça touche évidemment aussi les capacités culturelles, des capacités sociales. On parle du logement, ces choses-là. Et donc, ça touche à tout, là. Donc, cette idée de se dire, l'immigration, à un certain point, il faut en discuter pour avoir une vision claire qui vient justement faire le pont entre des besoins économiques puis une réalité sociale et culturelle que le Québec a. Mais là, on en parle de façon très froide, mais les premières personnes, et c'est pour ça que je suis un peu d'accord, là, dans le sens que c'est pas comme ça qu'on va en parler. Il va y avoir une surenchère de qui met le plancher le plus bas entre la Coalition Avenir Québec et le Parti québécois pour démontrer que on est réellement en contrôle de ce qui va rentrer ici parce que faut justement nos capacités et tout ça. Puis de l'autre côté, on va avoir peut-être, évidemment, le Parti libéral.
0: Donc vous attendez pas un débat sain, vous?
4: Non, je parle, il est jamais sain parce que ce qui est vraiment difficile en politique, c'est même lorsqu'on essaie d'avoir un débat sain sur de bonnes bases, les premiers alliés qui sortent, c'est pas les meilleurs alliés qu'on peut avoir. Des fois, on se dit, ah, que j'aimerais... Tu sais, en politique, des fois, on se retrouve à avoir des alliés de circonstances qu'on aimerait donc pas avoir à côté de nous. Et souvent, quand on parle d'immigration, d'un côté comme de l'autre, on va avoir les premiers qui ont beaucoup d'autres intérêts que ceux qui sont d'une bonne gestion d'un programme ou de comment on voit une politique publique. On n'est pas dans la construction d'une politique publique.
0: On vous dites qu'on n'est pas dans la débat. Nuance ou la complexité.
4: On est dans l'émotion, beaucoup, beaucoup, beaucoup, ouais, dans les préjugés, dans les... Et c'est ce qui... Surtout en campagne électorale, on glisse souvent vers ça. Et à la fin, ce sont des humains. Et c'est ça qui est le plus... On va parler d'économie, de ci, de ça, mais ça reste que c'est des personnes qui sont à la fin,
0: oui,
4: quand on parle d'immigration.
0: Ben oui. Oui. Le Parti libéral a annoncé hier la candidature de Michel Leblanc, ancien président de la Chambre de commerce du Montréal métropolitain. Bon, son ancienne organisation et le milieu des affaires en général est assez favorable à une augmentation de l'immigration. Michael, est-ce que vous diriez que le Parti de Charles Milliard se positionne clairement sur cet enjeu de l'immigration?
3: Je pense qu'on verra dans les prochaines semaines. Par contre, c'est sûr que lui, il y a une place à prendre peut-être, comme je disais tout à l'heure, puis Jonathan le dit aussi, le Parti québécois et la Coalition Avenir Québec vont sûrement effectivement arriver avec des chiffres du seuil, alors que mon Parti libéral peut peut-être montrer une position qui est plus dans, on va dire, l'ouverture, on sera du moins une plus grande place. Ils vont sûrement plus parler de mieux intégrer, bon, même si le Parti québécois et la CAQ aussi ont ce discours-là. Mais oui, il y a quand même une place là à prendre, je pense, et surtout, vous le dites, le milieu économique en a besoin, et je pense que tous les médias ont déjà raconté des histoires d'entrepreneurs qui sont sur le bord de fermer s'ils perdent leurs employés qui sont issus de l'immigration. C'est présent partout au Québec, autant à Montréal que dans les régions. Et même, je pense, parfois plus fragile encore dans les régions. Donc, ce débat-là va prendre leur place, mais effectivement, il y a toujours ce terrain glissant d'arriver. On voit que ça monte vite en épingle, par exemple. On a entendu des politiciens dire que la crise du logement était due à l'immigration, alors que peut-être l'immigration participe à la pression, mais les causes de la crise du logement sont beaucoup plus grandes que l'immigration. Et c'est là qu'il y a toujours le danger de raccourcis. Puis effectivement, si on réduit l'immigration à juste on a besoin d'employés, puis encore une fois, je pense qu'on oublie les histoires humaines. On oublie aussi tout l'aspect de l'intégration, la francisation, etc. Donc, c'est pour ça que c'est un sujet qui est difficile, parce qu'on le résume facilement à certains éléments, alors que c'est un sujet très complexe et très vaste.
0: Jonathan, sur le PLQ.
4: À partir du moment où il y aura une position différente, on le sait, parce qu'on a un besoin économique là. On le voit entre aujourd'hui et 2030, c'est des masses de personnes qui vont prendre leur retraite et donc le besoin de main d'œuvre, il est réel. Il va falloir vraiment s'y attaquer. Donc, il y aura une position beaucoup plus d'ouverture du côté du Parti libéral du Québec, justement pour ces raisons là. Qu'on arrive justement à un moment où on a besoin d'êtres humains. C'est que le monde dit on cherche des employés. Non, on cherche des êtres humains présentement pour occuper des postes. C'est qu'il manque d'humains au Québec pour occuper tous les postes qui vont être disponibles. Et donc, on va vouloir amener ça, on va vouloir se camper là. Mais comme c'est ce qui va créer une distinction entre le Parti libéral et ce qu'on pourrait appeler les Bleus, c'est-à-dire la CAQ et le PQ, voire même les conservateurs.
0: Oui.
4: Exactement. Donc, ça va faire partie d'un élément élément qui va revenir et qui va être central, et comment le Parti libéral va pouvoir l'apporter, se distinguer des Bleus, mais conserver une partie de ce nationalisme-là encore québécois qu'on veut voir, et peut-être que c'est par le biais d'un nationalisme économique, peut-être que c'est par autre chose qu'on va vouloir l'apporter, mais c'est clair qu'il va faire partie de la campagne électorale, parce que justement, il divise les partis politiques et il fait partie de ce que des gens pourraient avoir en tête pour choisir une formation plutôt qu'une autre. Il y a plein d'autres choses, on le sait, gauche-droite, souveraineté, fédéralisme, mais cette posture par rapport à l'immigration est aussi quelque chose qui est, soit dit en passant, plus on est loin de Montréal, plus ça fait partie de quelque chose qui semble sensible comme enjeu, aussi bête ça peut avoir l'air.
0: C'est souvent le cas. Pour le Parti québécois, Michael, parce que bon, c'est un parti qui mise beaucoup aussi sur les régions. En même temps, on entend beaucoup d'entreprises aussi en région dire on a besoin de main d'œuvre. Jusqu'à quel point est-ce que ça peut être un enjeu compliqué pour eux là?
3: Ça peut effectivement être compliqué parce qu'il y a quelque chose d'un peu particulier avec l'immigration, c'est que si on va en région, on voit tout de suite qu'il y a plusieurs entreprises qui ne fonctionneraient pas sans l'immigration. Il y en a même qui, tu sais, ils participent au programme là, justement pour faire venir des personnes, pour faire en sorte que leur entreprise puisse rouler. Moi, j'ai été journaliste sur la Côte-Nord longtemps et je me souviens déjà, il y a une quinzaine d'années, des restaurants, des fast-foods là, faisaient venir des employés qui venaient de l'extérieur pour que leur restaurant puisse fonctionner. Donc, il y a cette réalité-là qui est très présente en région, mais effectivement, en même temps, les enjeux d'immigration qu'on peut vivre en Gaspésie ou qu'on peut vivre au Bas-Saint-Laurent ne sont pas les mêmes qu'à Montréal. Donc, c'est difficile à ce moment-là pour un parti d'avoir une position qui est mur à mur ou qui peut être la même en centre urbain que la même en région, même si les enjeux sont là partout, mais c'est peut-être pas les mêmes ou c'est peut-être pas la même approche. Donc, c'est peut-être là le défi pour le Parti québécois de à la fois soutenir ce besoin-là en région qui est très présent et très criant. Mais en même temps, c'est pas les mêmes enjeux qu'à Montréal, donc il va falloir qu'ils fassent attention. La francisation ne se vit pas de la même manière en Gaspésie que sur l'île de Montréal. Donc, il va falloir des nuances du côté du Parti québécois, et jusqu'à maintenant, je pense que ça a peut-être manqué dans les discours.
0: Jonathan, sur le Parti québécois, oui.
4: C'est tout le débat sur la capacité. On dit souvent, ah, mais il faut regarder la capacité d'accueil. Comme si la capacité d'accueil, c'était un verre d'eau dans lequel on met du sel, puis ah, c'est saturé à un moment donné. Non, non, mais comme gouvernement, on contrôle la quantité d'eau, dans le sens où est-ce que la capacité d'accueil, c'est aussi l'effort qu'on veut mettre pour justement en recevoir plus et être capable de les accueillir plus. Donc, la capacité d'accueil vient aussi de ressources qu'on est prêt à mettre. Et là, peut-être que la capacité d'accueil, c'est dire, ben, après tel montant d'argent pour accueillir et bien intégrer les gens, je ne veux plus en mettre, donc ma capacité d'accueil arrête ici. Mais c'est un choix gouvernemental. C'est pas comme si à 50 000, on n'est plus capable d'en recevoir. Non, non, à 50 000, il faut plus de ressources pour les recevoir. Et là, et ça, c'est est-ce qu'un parti politique dit, moi, je veux en recevoir plus et je suis prêt à mettre plus de ressources parce que c'est important pour l'avenir économique, voire même social et culturel du Québec? Ben, c'est là que des fois, on se limite à dire, comme si on était saturé au-dessus de 50 000. Comme si au-dessus de 50 000, là, l'immigration qui rentre...
0: C'est une question d'équilibre.
4: Ben, s'en va vers n'adhère pas à la société d'accueil, ici et ça. Ben, voyons donc, c'est plus complexe que ça. Mais ces nuances-là, c'est pas en campagne électorale qu'on les voit. C'est pas en campagne électorale qu'on les entend. Malheureusement...
0: Mais ça sert à quoi, dans ce cas-là, de faire des débats?
4: Ben, c'est pour, justement, démontrer qu'on est différent de l'autre, qu'on a une posture différente de l'autre, et de démontrer ça. Et bien souvent, comment s'organisent les politiques publiques, c'est rarement dans les débats qu'on commence à des grands spécialistes de politique publique. On a une posture politique, et c'est ce qu'on va démontrer pour justement aller chercher une partie de l'électorat qui est sensible à un discours plutôt qu'à un autre. Donc oui, il y a quelque chose de, oui, quand même, un peu superficiel dans une campagne électorale quand même.
0: Michael, je vous laisse le mot de la fin.
3: Non, mais c'est vrai qu'il y a peut-être, je pense, puis je ne suis sûrement pas le seul collègue à y penser, mais à comment redéfinir les débats et comment faire en sorte que les débats redeviennent avec plus de contenu qu'un simple match de « je lance une ligne qui va accrocher l'autre ». Donc, effectivement, il y a peut-être une manière de repenser les débats. Ça ne sera peut-être pas dans cette campagne-ci, mais on peut peut-être y réfléchir en tant que journaliste.
0: C'est bon. Merci beaucoup à vous deux, Michael, Jonathan, d'avoir été là aujourd'hui. Bonne journée, à demain.
4: Merci. Bonne journée, à demain.

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1: Dans une dizaine de minutes, on va parler d'un grand personnage du journalisme canadien, Lloyd Robertson, qui a été présentateur du bulletin de CTV pendant près de 30 ans et qui est mort à 92 ans. Bernard de Rome sera avec nous vers 12h50 pour nous en parler. Mais pour tout de suite, au Moyen-Orient, il y a encore plusieurs centaines de navires qui sont à l'arrêt dans le détroit d'Ormuz. On en parlait un peu plus tôt avec Rania, qui attendent pour traverser le passage maritime, même si Washington a dit hier espérer un accord temporaire sur la réouverture du détroit d'ici la fin de la journée, rien n'est certain. Et pendant ce temps-là, les navires qui sont à l'arrêt dans le détroit pourraient avoir de graves impacts sur la biodiversité marine. Il y a des experts qui craignent que l'immobilisation des bateaux cause une transmission d'espèces envahissantes. On va en discuter avec Béatrice Besner, elle est professeure au département de sciences biologiques à l'Université du Québec à Montréal. Bonjour Madame Besner.

0: Bonjour.
1: Alors, expliquez-nous pourquoi l'immobilisation de ces bateaux, ça pourrait mener à une propagation des espèces envahissantes.
0: Oui, c'est un enjeu important à lequel je pense on a plusieurs biologistes qui n'ont pas pensé à ça avant la publication récente d'un article. Et en fait, le problème, c'est qu'il y a un revêtement anti-salissure ou avec des biocides qui se trouvent sur les grands navires, en fait, pour empêcher la croissance de petits animaux et d'algues sur les navires. Et ce revêtement-là, après à peu près 10 jours d'immobilisation, il semble que ça marche plus.
1: Oui.
0: Et les organismes sont capables de s'accrocher. Et
1: Donc.
0: c'est ça qui est en train d'arriver parce que là, on a des navires qui sont là depuis longtemps.
1: Oui, qui sont là depuis plusieurs semaines ou plusieurs
0: Oui.
1: mois. Donc, vous dites que c'est au bout de 10 jours là que ça peut vraiment avoir un impact, c'est ça?
0: Oui.
1: Oui.
0: C'est
1: Et
0: ça.
1: de quelle espèce est-ce qu'on parle exactement?
0: On parle des algues, des bernacs, des tunisiers, des moules, tout ce qu'on peut voir sur la côte accroché aux roches, ils vont avoir la même tendance à s'accrocher sur les navires immobiles.
1: Et donc, ils vont avoir tendance à s'accrocher. Et est-ce qu'il y a moyen de les enlever ou non?
0: Oui, il y a des moyens. C'est sûr que c'est un peu plus difficile quand les navires sont dans l'eau, mais il semble qu'il y a des façons de les nettoyer. Ce qui serait important dans ce cas-ci, c'est parce que parce qu'il y a tellement de croissance qui va se faire qu'il faut que le matériel biologique soit récupéré après parce que il y a des biocides et des microplastiques qui vont être attachés à ces organismes même si on les enlève. Donc,
1: Ouais.
0: ce serait aussi important de les enlever pour pas polluer plus les eaux non plus.
1: Ouais. Et là, donc, ils se déplacent, ces navires, ensuite dans d'autres ports, d'autres milieux marins. Est-ce qu'on sait où est-ce qu'ils se dirigent, ces bateaux, exactement?
0: Oui, ce qui est très intéressant, c'est que si on regarde une carte de tous les voyages, de tous les grands navires à travers le monde, on voit que beaucoup, beaucoup passent dans le détroit d'Ormuz. Donc, c'est un endroit, on parle vraiment d'un événement potentiellement super propagateur, comme on a parlé un peu avec la COVID, mais ici pour les organismes aquatiques potentiellement envahissants. Donc, ils peuvent aller dans les régions qui ont à peu près les mêmes conditions environnementales comme l'Inde, le Sri Lanka, la Grèce, l'Égypte, mais ils peuvent aussi être déplacés à d'autres milieux. Et si les conditions sont peut-être pas 100% les mêmes que dans le golfe Persique, ça se peut qu'ils se propagent quand même si les conditions sont partiellement satisfaites.
1: Est-ce qu'ils peuvent se rendre est-ce que ça se rend jusqu'en Amérique du Nord ou c'est vraiment plus l'Inde, la Grèce, l'Égypte, comme vous le disiez là?
0: Mais j'ai lu que il y a des ports aussi, des ports d'escale en Espagne et même aux Pays-Bas qui sont propices à accueillir ces espèces-là. Donc, oui, éventuellement, ça peut venir vers l'Amérique du Nord aussi. Peut-être pas immédiatement, mais avec le temps, la propagation, parce que il y a tellement de navires et tellement une grande portée mondiale que c'est ça qui crée ce problème-là.
1: Oui. Et quand donc ces bateaux arrivent dans donc de nouveaux milieux, quel impact est-ce que ça a sur la biodiversité exactement?
0: Mais c'est la même fait potentiel que toutes les espèces envahissantes exotiques. Donc, on a vu le cas de la mouche zébrée ici au Canada depuis les années 90. Donc, ça peut être quelque chose de semblable, des choses que souvent c'est inattendu. On ne sait pas exactement c'est quoi la réponse parce que ça dépend un peu du niveau de perturbation déjà en place de la biodiversité du port. Et beaucoup de ports sont déjà dans un cas un peu diminué. Donc, il y a beaucoup de places, disons, écologiques, des niches écologiques potentielles pour l'invasion de ces espèces-là.
1: Oui, puis en terminant, une fois qu'une espèce envahissante est bien implantée, on imagine que c'est difficile là, de s'en débarrasser.
0: Oui, c'est toujours, toujours très difficile. Donc,
1: Oui.
0: c'est toujours la prévention qu'il faut viser d'avance.
1: Oui. Béatrice Besnard, professeure au département des sciences biologiques à l'Université du Québec à Montréal, merci beaucoup d'avoir été avec nous.
0: Merci de l'invitation.
1: On va parler de sport avec Olivier, Tour de France, donc la Québécoise Madeleine Vallière qui a tout tenté pour gagner une première étape sur le Tour de France.
2: Elle avait vraiment identifié cette cinquième étape du Tour de France féminin pour montrer ce maillot arc-en-ciel.

0: potentiel de championne du monde acquis l'année dernière au Rwanda de manière spectaculaire, rappelons-le. Et le problème pour Magdalène Vallière, c'est qu'elle est évidemment une cycliste hyper talentueuse, mais elle est la numéro 2 de son équipe. Hein. Elle est c'est une domestique de très très haut niveau qui doit normalement protéger sa leader, Cédrine Carbajal. Et donc, pour avoir un bon de sortie, hein, pour obtenir au fond l'occasion de partir devant, eh bien, il faut identifier certaines étapes. Aujourd'hui, c'est une étape de moyenne montagne dans le Beaujolais. Et donc, son équipe s'était dit, écoutez, c'est pas forcément l'étape pour les favorites. Pour Cédrine Carbajal, on va pouvoir envoyer Magdalène Vallière devant, mais pour s'amener devant, il faut faire les efforts aussi. Et on l'a vu dans les premières difficultés, il y avait à peu près 6 à 8 côtes aujourd'hui de 2, 3, 4 kilomètres environ. Elle a tenté de placer ses accélérations, de créer une échappée. À un certain moment, ça a fonctionné. Elle a réussi à partir avec une autre Canadienne, d'ailleurs, Sarah Van Damme, cette échappée du jour. Elles n'en sont pas parties seules. Hein. Elles sont parties à 19, finalement. Mmh. Et là, elles étaient un peu trop pour que le peloton, dans un tour qui est beaucoup plus court, hein. Le Tour de France femme, c'est seulement 9 étapes contre 21 pour le Tour de France masculin qui a pris fin la semaine dernière. Eh bien, on peut pas laisser une échappée après seulement 5 étapes prendre 6, 7, 8, 9 minutes. On ne sera pas capable, s'il y a une très bonne coureuse, de les ramener pour que les favorites l'emportent donc pour cette dernière étape à Nice dimanche. Mais donc, on a laissé seulement là, à peu près 2 minutes à Magdalène Vallière et à ses compagnons d'échapper. Et quand on est arrivé en fin d'étape, dans les 2 dernières difficultés du jour, soudainement, c'est devenu une étape pour favorite. Hein. Sur, avec l'impulsion de Demi Vollering, qui a remporté le Tour de France en 2023, elle a vu l'occasion de faire mal à ses rivales, dont la championne en titre, la Française Pauline Ferrand-Prévot, là, dont les Français raffolent particulièrement, bien sûr, après avoir remporté ce Tour de France l'année dernière. On a fait l'écrémage. Pauline Ferrand-Prévot a tout simplement perdu plus de 2 minutes aujourd'hui après son contre-la-montre difficile l'année dernière. C'est pour ainsi dire terminé là pour elle. Elle n'arrivera pas à gagner un deuxième titre de suite. Et Magdalène Vallière s'est malheureusement fait rattraper dans un groupe d'échappés qui était réduite à 6-7.
1: Voilà, toute fin.
0: À la toute fin. Donc, en premier à 22 km de l'arrivée, mais ensuite, elle a réussi à rester au contact de ces trois immenses championnes, dont la maillot jaune de Marlène Rosser, la Suisse, et Cassiane Ivadoma, qui se sont joués la victoire finale. Magdalène Vallière le termine finalement 22e de l'étape. Si on regarde ça aujourd'hui, on se dit bah c'est assez loin. Alors qu'elle aurait peut-être pu gagner dans une autre configuration de course. Reste peut-être 2 étapes pour elle pour montrer ce maillot. Mmh. L'étape de vendredi avec le terrible Mont Ventoux. Peut-être une étape pour favorite encore. Mais là, avec sa coéquipière, Cédrine Carbajal, dont je vous ai parlé, qui pour elle, bah, elle a perdu beaucoup de temps aujourd'hui. Hein. Donc on pourrait peut-être encore une fois dire bon ben là la victoire finale, c'est cuit pour notre équipe EF Éducation. Alors, Magdalène repart dans l'échappée, va tenter de faire quelque chose. Idem pour la dernière étape à Nice. Elle aura une autre occasion. Eh bien, sinon, pour Magdalène Vallière, ce sera probablement sa dernière compétition d'envergure avant les championnats du monde ici à Montréal à la fin du mois de septembre, où est-ce qu'elle va tenter de défendre son maillot. Et encore une fois, ça va être très compliqué parce que c'est une très, très, très bonne cycliste, mais elle fait partie d'une... Je dirais deuxième partie de l'élite et non pas de la crème de la crème. Mais dans la crème de la crème, il y a maintenant une autre Canadienne. Elle s'appelle Isabella Holmgren.
1: Elle a
0: 21 ans. Elle est 7e du classement général, 2e des jeunes. Elle a terminé à 45 secondes seulement du trio de tête aujourd'hui. Et là, c'est un nom dont on va entendre de plus en plus parler, celui de Isabella Holmgren.
1: Ben, on va surveiller ça absolument. Merci beaucoup, Olivier.
0: Merci.
1: Et on va terminer l'émission en parlant de ce personnage immense du journalisme canadien qui nous a quittés hier à l'âge de 92 ans. Pendant plusieurs décennies, Lloyd Robertson a été le chef d'antenne au journal télévisé du soir de CTV, hein, l'un des bulletins de nouvelles les plus populaires au pays. Alors, pour retracer la carrière de Lloyd Robertson, qui de mieux pour en parler qu'un autre chef d'antenne qui a marqué son époque, Bernard de Rome, chef d'antenne à Radio-Canada de 1970 à 1998 et de 2004 à 2008. Bernard de Rome, bonjour.
2: Bonjour, Laurence.
1: Alors, on va parler de son parcours dans un instant, mais vous qui avez bien connu Lloyd Robertson, comment il était?
2: Bien connu, oui, quand même, très tôt.

0: je vais vous dire, la façon dont nous nous sommes rencontrés, ça remonte à l'expo d'Osaka en 1970. Nous étions tous les deux envoyés à l'époque, lui était de Radio-Canada encore à ce moment-là. Mm-hmm. Et moi aussi, alors on était tous les deux envoyés, on s'est rencontrés là-bas. On s'est lié d'amitié très, très rapidement. Il était très simple, il n'avait aucune prétention, et d'ailleurs, il n'en a jamais eu aucune par la suite. Là, je veux dire ça, c'est tout à son honneur. Et alors, on se disait, oui, what are you doing next year? Je dis, well, am I due de téléjournal? Well, am I due de national news? Alors, tous les deux, on a commencé le CBC News et le téléjournal. En 1970, à l'automne 70. Évidemment, Lord, lui, est resté à CBC pendant quelques années seulement pour passer à CTV.
1: Oui.
0: Parce qu'il n'y avait pas de regard sur les textes, aucun droit de regard sur les décisions éditoriales.
1: Mm-hmm.
0: C'est la même chose dans mon cas, ma différence, je me suis dit, moi, je n'irai pas ailleurs. Je vais rester à Radio-Canada, je vais me battre, et puis je vais gagner mon pari, ce que j'ai gagné éventuellement. Je veux dire,
1: oui.
0: Finalement, hein, les annonceurs ont été écartés là, de la salle des nouvelles. Enfin, j'ai pu intégrer le syndicat avec
1: oui.
0: Tout ce qui s'est impliqué.
1: Parce que...
0: Alors Lord, voilà, et ce qui s'est passé. Alors lui, au début, Lord a fait carrière avec Harvey Kirk pendant quelques années, hein, un peu comme ça se faisait aux États-Unis. À l'époque, il y avait des doublés. Et puis ensuite, il a continué sa carrière, il a continué, puis il n'a jamais arrêté. Je pense qu'il détient le record Guinness pour la longévité des anchormen en Amérique du Nord, peut-être probablement à travers le monde. Et moi, je me permets de penser être le deuxième avec 34 ans d'ancienneté. Voilà.
1: Oui. Mais c'est intéressant ce que vous dites, c'est que à l'époque, c'était davantage des annonceurs que des animateurs. Quand est-ce que oui. ça a changé, ça, exactement?
0: Mais ça a changé, effectivement. Mais là, il est resté quand même un annonceur au fond de lui-même, là, de carrière. Je veux dire, c'était très direct. Même encore aujourd'hui, les informations à CTV, elles sont différentes, évidemment, de ce qu'on retrouve à CBC ou à Radio-Canada ou ailleurs, ou même à TVA. Eux conversent beaucoup moins. Lorsqu'ils conversent, il y a la conversation, mais ça dure moins longtemps, c'est plus direct, c'est plus bref, c'est, bon, je dirais, droit au but, right to the point.
1: Oui, moins d'enrobage.
0: Chez nous, évidemment, on y associe beaucoup l'élément affaires publiques. Hein? Je veux dire, avant, il y avait deux émissions, il y avait des journaux affaires publiques. Les conversations, évidemment, les conversations à la télé, ça a commencé à la radio avec Nadeau à l'époque, il a fait ça pendant une année.
1: Oui, Pierre Nadeau, oui.
0: Il a fait le téléjournal quelques mois avant que je n'arrive. Il a même pas fait une année complète. Et puis moi, je suis arrivé par la suite. Et là, évidemment, les conversations, il commençait à y en avoir. Mais je veux dire, maintenant, je veux dire, CTV continue et le style n'a pas changé. Je veux dire, c'est toujours très, très direct. C'est un bulletin nouvelle un peu plus traditionnel, si vous voulez.
1: Mm-hmm.
0: Et Lord représentait ça. Il y avait une voix de centaure. Mais au-delà de ça, je veux dire, c'était un gars qui était, enfin, il n'y avait aucune prétention. Je veux dire, il était, et il y avait un amour du métier qui était quand même exceptionnel. Et je dirais une chose aussi, c'est qu'il avait, ça, j'ai pu le constater parce qu'on s'est quand même revu à quelques reprises là, par la suite. Il y avait une ouverture sur le Québec que d'autres du côté anglophone n'ont pas toujours eu. Enfin, je ne vais pas plus loin, mais je pense qu'on...
1: On se comprend.
0: C'est ce que je vais dire.
1: Oui. Et comme chef d'antenne, bon, est-ce qu'il avait quand même... Bon, vous avez parlé de son humilité. Est-ce que c'était ça, sa façon bien à lui d'aborder les sujets d'actualité?
0: Ben c'était en toute simplicité, c'était direct, c'était il y avait pas de figure de style dans ce qu'il disait, on allait droit au but et c'était comme ça que ses correspondants, c'était deux questions et puis voilà, bonjour et la plupart du temps on avait compris enfin de quoi il en retournait. Bon, par la suite, moi je l'ai moins vu, je sais qu'il a co-animé avec d'autres là à W5, qui est cette émission aussi mythique de cette CTV d'affaires publiques là. Ça c'est autre chose. Mais autrement, je veux dire, c'était son style et voilà, c'est Steve Robertson qui continue en fait, qu'il a instauré, je dirais, dans cette boîte avec une excellente et d'ailleurs c'est fou de voir tous les anciens correspondants de CBC News de Radio-Canada, du réseau antenne de Radio-Canada, qui sont retrouvés à CTV.
1: Oui, comme Joyce Napier à une époque, oui, absolument.
0: Et beaucoup d'autres.

0: s'agit de une fois l'émission terminée, je pense qu'il faut toujours faire un petit examen. Moi, après les journaux, je parlais toujours avec les gens d'équipe qui restaient là, même s'ils étaient tard. Mais bon, qu'est-ce qu'on a réussi, qu'est-ce qu'on a moins bien réussi. Et puis, bon, on va se coucher, puis on dit, on recommence demain, le lendemain. Puis, c'est un éternel recommencement. Il faut rien tenir pour acquis, vraiment pas. Je veux dire, c'est au jour le jour. Et probablement, c'est ce que vous faites de votre côté. Je crois que c'est le cas.
1: Mais c'est intéressant parce que notre collègue Patrice Roy dit faire une quotidienne comme ça, c'est comme entrer en religion. Hein. C'est vraiment très exigeant, là.
0: Oui, il faut y croire. Oui, il faut avoir la foi. Oui.
1: Je voudrais citer sa formule fétiche en terminant qu'il utilisait à la fin de ses bulletins. Bon, ce n'était pas si la tendance se maintient, mais voilà le genre de journée que j'ai passée. Qu'est-ce que ça vous inspire, ça?
0: Mais évidemment, on peut pas s'empêcher de penser à Cronkite, qui pour moi était un idole, je dois dire, de Walter Cronkite. That's the way it is, hein. Avait sa formule. Et puis moi, c'était beaucoup plus simple. C'était bonsoir, merci, à demain. Avec un sourire.
1: Bernard de Rome, c'était un plaisir de partager tous ces souvenirs avec vous. Merci beaucoup.
0: Avec grand bonheur. Au plaisir.
1: Au plaisir. Voilà, c'est tout pour aujourd'hui pour Midi Info. Merci à toute l'équipe de cette super émission. Ici Laurence Martin, je vous retrouve demain. Bonne journée.
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6: Bon après-midi, ici Maxime Bossonnet, voici vos informations. Au Nouveau-Brunswick, le village de Memramcook a adopté hier soir en réunion du Conseil sa politique relative à la protection du public et des infrastructures municipales contre les animaux nuisibles. On se souvient que l'élimination d'une famille de castors dans un parc à proximité du terrain de golf du village avait créé l'émoi dans la communauté. Le village a donc décidé de se doter d'un cadre pour éviter une telle situation à l'avenir. Maxime Bourgeois est le maire de Memramcook.
7: La première chose, c'est vraiment la politique donne la responsabilité à la direction générale de gérer toute la question des animaux de la famille. Ensuite, ça établit vraiment les étapes. Si jamais qu'il y a un problème qui est reconnu ou qu'il y a une situation qui doit être gérée, le chef de service, donc l'ingénieur ou peu importe qui est sur le chantier, doit aviser la direction générale par courriel. Il y a des étapes à suivre dans le sens qu'on doit voir s'il y a une manière de mitiger le problème, si on peut déplacer les animaux, si c'est recommandé ou si c'est possible. Puis vraiment la dernière option de procéder à de manière d'éliminer.
6: Et selon le maire bourgeois, un tel cadre est une première au Nouveau-Brunswick. Et toujours au Nouveau-Brunswick, la Commission des services régionaux de la péninsule acadienne crée un poste de responsable des initiatives régionales en matière d'itinérance. Cette personne devra veiller à la coordination d'un centre d'accueil d'urgence hivernale pour itinérants, dont le lieu reste à définir. René Landry explique.
8: Au début de février dernier, un centre d'urgence temporaire pour les personnes sans-abri a été installé à la hâte à l'aéroport de Pocmouche, à Village Blanchard.
9: Il faut arriver à accepter que ces gens-là, les sans-abri existent, puis qu'il faudra les héberger quelque part.
8: Le président de la Commission des services régionaux de la péninsule acadienne, Georges R. Savoie, est conscient que le projet de centre d'urgence avait suscité, au départ, des grincements de dents dans le voisinage. Mais il rappelle que tout s'est bien passé par la suite.
9: Ça a très, très bien fonctionné. C'était supervisé. Les gens ont vu comment ça fonctionnait. J'espère que pour la prochaine saison, un coordinateur aura la vie un peu plus facile, qu'on pourra trouver des solutions, un endroit où est-ce que c'est qu'on peut héberger ces personnes-là.
8: La commission est en train de préparer un rapport de rétroaction sur l'expérience de l'hiver dernier à l'aéroport. La création du nouveau poste pour l'itinérance est une suite logique, selon le président.
9: Il n'y a pas de doute qu'on est rendu là. On doit offrir, coordonner de l'aide. Il y a de l'aide qui est disponible. Il faut quelqu'un qui pourrait coordonner ces aides-là qui viennent de différents

0: Ministère.
1: La Commission des services régionaux confirme que des demandes de financement ont été faites auprès des gouvernements en vue d'établir un centre d'urgence pour l'hiver prochain. Ici René Landry, Radio-Canada, Caraquet.
2: Le gouvernement de l'Île-du-Prince-Édouard s'associe à une clinique privée de Summerside pour réduire les délais d'attente pour les IRM. À l'heure actuelle, les insulaires qui ont besoin d'un scanner doivent se rendre à l'hôpital Queen Elizabeth de Charlottetown ou bien quitter l'île pour aller à Moncton. Les premiers examens financés par des fonds publics à Summerside devraient débuter ce mois-ci et augmenter l'accès aux IRM. Les feux causés par les vélos et les trottinettes électriques inquiètent les pompiers. Un responsable de la sécurité incendie d'Halifax en Nouvelle-Écosse a lancé un appel à la prudence en ce qui concerne les batteries au lithium après une intervention impliquant une trottinette durant la fin de semaine. Conrad Landry, chef des pompiers au service d'incendie de Moncton, identifie deux facteurs principaux qui mettent les propriétaires de ces appareils à risque.
3: Qu'est-ce qu'on voit le plus commun? C'est deux choses. Un, c'est les gens qui vont acheter des batteries qui sont peut-être pas recommandées par le manufacturier. Donc, les après-marché, quelque chose comme ça. Et la même chose pour les chargeurs. Donc, ils vont se procurer des chargeurs qui sont pas recommandés par le manufacturier. Donc, ça, c'est une des choses qu'on voit commun. L'autre, c'est de pas débrancher l'appareil une fois qu'il est chargé.
2: Et c'était Conrad Landry, chef des pompiers au service d'incendie de Moncton. Dans le reste de l'actualité au pays, les feux de forêt continuent de consumer la végétation d'ouest en est. En Colombie-Britannique, 120 feux actifs forcent près de 8000 personnes à évacuer leurs résidences. Plusieurs ont vu leurs maisons et leurs souvenirs être ravagés par les flammes. Et la météo des prochains jours ne risque pas d'aider à ce que la situation s'améliore. Julie Landry a préparé ce qui suit.
4: Environ 350 maisons sont détruites pour l'instant par les deux feux ravageurs en Colombie-Britannique. Dans l'Okanagan, le brasier de Bradley Creek près de Vernon a ravagé 230 maisons environ, surtout de la Première Nation Okanagan Indian Band. Le chef Dan Wilson, qui a survolé la zone touchée en hélicoptère, dit que ça ressemblait à une zone de guerre qu'il a du mal à reconnaître sa communauté. Dans l'intérieur de la province, au moins 120 propriétés ont été détruites par le feu de Pear Lake près de Clinton. Des membres du district régional ont pu se rendre sur place pour effectuer une évaluation rapide des dégâts, mais n'ont pas pu aller partout, donc il pourrait y avoir encore plus de maisons détruites. En tout, 8000 personnes sont évacuées, 7000 sous alerte d'évacuation, et ces incendies ne sont pas maîtrisés pour le moment. Et le service de lutte contre les incendies craint de nouveaux départs de feu à cause des températures prévues, 35 degrés Celsius sans la moindre pluie, et surtout à partir de jeudi, des orages secs sont attendus et se poursuivront vendredi et samedi. Donc, le porte-parole de BC Wildfire, Cliff Chapman, dit « Ce sont des conditions explosives et extrêmement dangereuses en Colombie-Britannique. » Ici Julie Landry, Radio-Canada, Vancouver.
2: Et voilà ce qui complète vos informations. 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C'était Maxime Bossonnet. Très bon après-midi à notre antenne.

Aujourd'hui à l'émission, la visite de Nikki Doll, drag queen la plus populaire de France, qui est de passage chez nous. Discussion notamment sur le succès de RuPaul's Drag Race, dont elle anime la version française. Le chef Amine Labi nous raconte son expérience au festival Oceaga, non pas comme spectateur, mais comme cuisinier des stars qui s'y produisaient, un rideau de l'industrie rarement soulevé. Les Québécois écoutent peu de musique d'ici sur les plateformes musicales. La conclusion d'un rapport qui a fait grand bruit cet été, Eugénie Lépine-Blondeau l'a épluché pour nous et on y apprend bien d'autres choses, ma foi. Et puis, entrevue avec le ministre de la Culture et des Communications du Québec, Mathieu Lacombe, qui va bientôt quitter la politique. Il passe l'émission avec nous. Je m'appelle Julien Poirier-Malo. Bienvenue à l'heure d'été.

0: gagné.
1: Là, sur trois, je comprends qu'il y en a deux dans la gang qui étaient à Hochelaga en fin de semaine.
0: Ouais, moi, j'étais à Hochelaga.
1: Donc, à la maison pour toi, Eugénie.
0: Oui.
1: Amine, donc, tu vas nous raconter cette expérience un petit peu plus tard.
2: Toute une expérience.
1: De cuisinier des stars à Hochelaga. Mathieu Lacombe, dans votre cas, c'était représentation, spectateur, différents chapeaux?
2: Ben, je dirais à ces deux, avec ces deux chapeaux-là, c'était ma première fois parce que c'est pas un festival qu'on soutient directement au ministère de la Culture, mais j'étais curieux, je voulais voir ce que c'était.
1: Est-ce qu'on a le temps de profiter un peu de l'été en tant que ministre qui s'apprête bientôt cet automne à terminer son passage en politique?
2: Si je dois être honnête, oui. Oui, on a le temps de... Depuis le début de mon mandat, en fait, en 2018, j'ai toujours pris le temps l'été de rattraper du temps perdu avec mes enfants. Donc, j'ai toujours le temps de profiter de l'été. Je pense que c'est essentiel parce qu'on peut pas tenir un mandat complet avec tous les sacrifices que ça demande si on rattrape pas un peu de temps l'été, où les dossiers vont quand même au ralenti, puis où les événements où on va sont super intéressants, ça nous aide à décrocher.
1: Vous en avez fait quelques-uns, des événements intéressants, agréables cet été?
2: Ben, certainement, ça commence. La liste est longue, il y en a toujours que je veux faire, que je suis pas capable de faire, comme le festif de Baie-Saint-Paul. Ça, c'est un grand drame dans mon mandat. J'ai pas pu y aller. Chaque année, je parle avec Michaël, le maire, puis je suis tellement déçu que ça fonctionne pas. Mais sinon, les Franco, ne serait-ce que la fête nationale aussi, à Montréal, à Québec, dans les régions, le jazz, je me promène, le Festival d'été de Québec. Donc, c'est un été habituellement très en mode festival.
1: Ouais, l'été est court, fait qu'on en profite, Eugénie.
0: Êtes-vous dans la section VIP?
2: Ben, c'est une bonne question, ça, parce que dans certains cas, oui, mais je suis le genre de gars qui rapidement s'éclipse aussi, souvent, pas tout le temps, mais pour aller dans la foule aussi, parce que j'aime ça être avec le monde, j'aime ça en profiter vraiment, puis vivre l'expérience d'un festivalier qui n'est pas toujours la même. Par exemple, au Festival d'été de Québec, je ne vais pas dans les loges, je suis dans une des sections, là, mais je vis ça de près.
1: J'ai l'impression que souvent, on les regarde les loges en se disant, bon, ils sont peut-être confortables, ils ont peut-être de la nourriture, mais... C'est le fun aussi, être en bas
0: ben
1: avec
0: oui,
1: tout le monde.
0: Parce que des fois, les gens qui ne payent pas leur bien, ils jasent plus qu'ils crochent.
1: Ah, ça, ça dérange. Ouais. Et là, je ne peux pas m'empêcher de vous demander aussi, Mathieu Lacombe, vous en avez parlé, vous avez deux enfants, deux fils. Je sais que nous, à chaque semaine, on se trouve des trucs à l'émission pour les faire décrocher des écrans, les enfants. Vous, est-ce que c'est un enjeu pour vous aussi?
2: Donnez-moi vos trucs. Donnez-moi vos trucs si vous en avez. Non, mais je fais des blagues en même temps. Ils sont tellement sportifs, ils font plein de trucs. Ils jouent beaucoup de hockey l'été, mais c'est sûr que les écrans, c'est un problème. Mais il faut les forcer.
1: Faut les forcer. C'est ça le truc. C'est de ne pas leur donner le choix.
2: Moi, je leur dis souvent, on n'est pas dans une démocratie participative, on est dans une dictature bienveillante à la maison.
1: Vous l'assumez, vous le dites bien, Mathieu Lacombe. Merci d'être avec nous aujourd'hui.

0: extrait de In Your Head, La-di-da-da. Là, je pense pas le dire parfaitement. Vous le direz mieux que moi. Tiré du premier album de l'artiste Nikki Doll, sorti l'an dernier. Nikki Doll, qui est la drag queen la plus populaire, la plus connue de France, découverte par le grand public dans la saison 12 de la série télé RuPaul's Drag Race, version américaine. Depuis 4 ans, animatrice de la version française de la franchise. Dans la dernière année, donc, en plus de lancer son album Apollo Artemis, elle a multiplié les apparitions dans les médias, a fait paraître son premier livre aussi, Devenir soi. Et là, ben, elle est de passage à Montréal pour présenter la soirée Louche XXL dans le cadre de Fierté Montréal. Elle a bien passé, voulu passer nous voir. Carl Sanchez, alias Nikki Doll, bonjour.
1: Bonjour.
0: Parlons de Drag Race d'abord. La 4e saison que tu animes est en cours de diffusion.
1: Ouais.
0: Et chez vous, c'est diffusé sur France 2, la chaîne publique. Ce qui est assez saisissant quand on pense aux origines très, très modestes de RuPaul's Drag Race aux États-Unis en 2009. Comment tu évaluerais son succès aujourd'hui à RuPaul en France?
1: Je pense que la franchise de Drag Race France, elle a vraiment explosé parce que déjà, elle est beaucoup plus mainstream parce qu'elle est justement sur le service public. On n'est pas le seul pays à l'avoir fait. Au UK, par exemple, c'est sur la BBC. Et je pense que ça a permis de tout de suite démocratiser en fait une émission qui est principalement queer, mais à une population qui est hyper diverse. Et d'ailleurs, quand on fait la tournée de Drag Race France, quand on regarde le public, on n'a pas que des personnes LGBT qui sont dans le public, on a aussi des grands aussi des couples qui sont venus sans enfants ou avec enfants. Et c'est ça qui est hyper touchant, c'est de se dire que c'est une émission faite par la communauté, mais pas que pour la communauté.
0: Et vous le voyez bien au sein de ce public-là. Malgré le succès, il y a des critiques qui demeurent cette semaine. Là, je voyais que la production a même publié une mise au point

0: point pour rappeler aux internautes l'importance du respect et de la bienveillance.
1: Ouais.
0: Qu'est-ce qui s'est passé et qu'est-ce que tu retires de cet épisode-là malheureux?
1: Qu'en fait, tout simplement, les gens, on a créé une émission qui génère énormément de passion. Ça reste de l'art, ça reste des artistes, et du coup, il y a des gens qui vont avoir des préférés. Alors, je tiens à préciser que les messages sur lesquels on a décidé de s'exprimer, c'est pas forcément des messages homophobes ou haineux qui viennent de ouais. personnes qui sont tombées dessus. Non, c'est vraiment des gens qui adorent l'émission, qui sont tellement à fond dedans que du coup, en fait, ils vont un peu trop loin, et donc on a essayé de calmer un petit peu les tensions, mais c'est principalement parce que c'est le succès de l'émission qui fait que il y a un mauvais côté aussi de ça.
0: On a déjà vu ça aussi au Québec avec, je crois que c'était l'hiver dernier, Star Academy d'ailleurs qui avait fait la même chose, un rectificatif parce qu'on disait aux gens, vous pouvez aimer l'émission autant que vous voulez, mais restez respectueux dans vos commentaires. Finalement.
1: J'aimerais bien aussi que ça devienne une dictature bienveillante, que je puisse dire d'arrêter d'écrire sur Twitter et de juste kiffer l'émission.
0: C'est un enjeu qui est aussi politique parce que l'an dernier, dans le cadre d'une commission d'enquête sur notamment le financement des médias publics en France, il y a des élus qui avaient critiqué la présence de Drag Race à l'antenne de la télévision publique. En quoi le drag, c'est d'intérêt public assez pour être financé et diffusé comme ça par une télévision comme France Télévisions?
1: C'est simple. En fait, le service public, il a une seule mission, c'est de représenter tous les Français. Et je pense que les drag queens font aussi partie du public. Et donc, du coup, ça reste un art. Et quand on a essayé d'imager ça comme une émission de télé-réalité, en fait, non, c'est un talent show. Et si on a d'autres émissions de talent sur le service public, Drag Race doit en faire partie.
0: Puis, vous pensez, avec la production, que ça contribue quand même à lutter contre ce climat d'intolérance, d'homophobie qui est toujours un peu latent? On l'a vu il y a 10 jours à Berlin, un attentat contre la Marche des Fiertés, une trentaine de victimes, un mort. Est-ce que des émissions comme RuPaul's peuvent aider à lutter contre ça?
1: Bien sûr, parce qu'en fait, à partir du moment où on commence à découvrir des profils qui derrière l'art qui nous présente, nous racontent des parcours de vie, ça permet d'humaniser des gens qui ne sont pas forcément tout le temps autour de nous. Quand on entend une personne qui a été victime de racisme ou alors de transphobie, on a maintenant l'exemple de Moon ou de Soa de Muse ou de la Big Bertha ou de Lolita Banana en tête quand quelque chose comme ça arrive autour de nous directement.
0: Revenons à ton art. La chanson qu'on entendait sera d'ailleurs l'hymne final de cette quatrième édition de Drag Race France. Oui, puis le vidéoclip qui a été lancé à la fin du mois de mai a été tourné à Montréal.
1: Oui.
0: C'est une très belle carte postale pour Montréal. Montréal de nuit, ce vidéoclip-là. Pourquoi Montréal?
1: Parce qu'en fait, j'ai découvert cette ville il y a à peu près 3 ans et je suis vraiment tombé amoureux de la ville. J'adore la mentalité québécoise. J'ai été accueilli à bras ouverts. Vous êtes beau. Et belle, ça fait du bien. Et vous savez faire la fête. Il y a une bienveillance et une joie de vivre qui fait beaucoup de bien, surtout en ce moment. Et j'ai eu la chance de lancer une soirée ici qui fonctionne assez bien. Et donc pour moi, c'était hyper important de rendre tout cet amour à Montréal en l'intégrant dans mon projet musical.
0: Ce projet musical-là, je le disais, passe en grande partie par ton premier album qui est sorti il y a près d'un an, l'automne dernier, Apollo Artemis. Qu'est-ce que tu souhaitais faire avec ce projet musical-là? C'est comme une autre façon de t'exprimer parallèlement au drag?
1: En fait, ma passion première, ça a toujours été la musique. Et j'ai toujours su que j'allais être sur scène. Je pensais pas y aller avec une bouche rouge, des fossiles et une perruque. Mais bon, si Grace Jones et David Bowie l'ont fait, pourquoi pas moi? Et par contre, je voulais vraiment poursuivre ce rêve. Et par contre, j'ai mis beaucoup de temps à en sortir un parce que je voulais pas le faire à moitié. Et j'ai attendu à peu près 3 ans pour terminer cet album.
0: J'aimerais qu'on écoute la chanson qui conclut l'album, extrait de À mes côtés.

0: C'est une chanson plus introspective dans laquelle tu t'adresses à toi, j'ai l'impression, à ton espèce d'enfant intérieur. Qu'est-ce que signifie cette chanson-là pour toi?
1: Ça a été la chanson la plus difficile à écrire. J'avais des frissons en l'écoutant. Je voulais écrire une chanson à mon enfant interne parce que c'était une manière d'exprimer que des fois on a besoin de se séparer de soi-même pour grandir, pour savoir mieux revenir en arrière, pour se sauver. Et ça, c'est un peu une métaphore de la thérapie, c'est une métaphore de l'émancipation des traumas peut-être générationnels, familiaux, etc. Et de savoir se séparer en

0: En fait, des noms d'oiseaux qu'on a pu te donner dans la cour de récré, de cette honte de te dire que t'es différent. Et en fait, une fois que tu commences à en être fier, de revenir vers ton enfant, retourner dans cette maison familiale et aller le récupérer pour lui dire maintenant, je sais comment s'en sortir.
1: Comment tirer finalement des forces de ce qui a pu te faire du mal finalement à une autre époque. Puis tu dis d'ailleurs, je sais que tu as déjà dit dans des entrevues, Nicky Doll, que de faire du drag, ça t'a aidé à devenir un homme.
0: Oula, c'est une phrase qui a beaucoup perturbé les hétéros. Dit que j'ai appris à devenir un homme en m'habillant en femme.
1: Qu'est-ce que ça veut dire, ça?
0: C'est qu'en fait, avant, quand j'étais plus jeune, j'étais très efféminé, avec une créativité hyper exacerbée, et j'avais besoin de m'exprimer au quotidien et d'aller un peu dans les excès, entre guillemets. Et le fait d'avoir créé un personnage drag, ça m'a permis de canaliser toute cette sensibilité, cette féminité, cette créativité dans un projet. Et le fait après de pouvoir la mettre dans le placard, c'est un peu fou quand t'es gay, mais de la remettre dans le placard.
1: Tant que c'est ceux qui contrôlent quand on ouvre, on ferme la porte, c'est ça l'important.
0: Et donc en fait, quand je me réveillais en cale, j'avais enfin le temps de me dire, maintenant qui je suis, qu'est-ce que j'aime, qu'est-ce que j'ai envie de faire. Et vraiment, morphologiquement parlant, je me suis plus affirmé en tant qu'homme.
1: Cette chanson-là qu'on entendait, plus introspective, à mes côtés, c'est aussi la seule qui est en français sur ton album, sur 10 titres. T'es pas sans savoir que la langue est un enjeu sensible chez nous. Pourquoi avoir choisi l'anglais? Est-ce que c'est parce que c'est plus proche de ton identité? J'ai envie de dire new-yorkaise aussi, parce que tu vis à New York aujourd'hui, tu es très près de la culture américaine, tu y es très connu aussi. C'est une façon de te rapprocher plus de quelque chose qui est intime en choisissant le français?
0: Pour être honnête, en fait, j'adorerais avoir le talent de d'écrire en français. Pour moi, le français, c'est une langue tellement belle et tellement mélodieuse qu'elle demande un talent que j'ai pas encore forcément pour pouvoir créer de la pop en français. Pour moi, le français, c'est une langue à texte. C'est pour les chansons d'amour, c'est pour les chansons comme celle-ci qui partagent un vrai message. Quand on veut faire de la pop pour vraiment faire danser, je suis pas encore Mademoiselle Cardin qui a réussi, qui sait le faire. J'essayerai d'y arriver un jour, mais c'est plus par lacune que par choix.
1: Ah oui, puis Charlotte Cardin qui passe aisément de l'un à l'autre, d'ailleurs, de l'anglais en français.
0: Elle est incroyable.
1: Je pense que c'est très apprécié.
0: J'en suis très jaloux.
1: Nicky Doll, en terminant, tu vas animer ce vendredi, donc cette soirée louche XXL au Club Soda à Montréal, dans le cadre de Fierté Montréal. C'est pas ta première soirée chez nous, mais j'ai comme l'impression qu'on peut un peu y voir une espèce de boucle qui se boucle, parce que t'as toi-même un peu découvert l'art du drag dans des soirées semblables à Paris. C'était il y a près d'une vingtaine d'années. Ouais. Ça doit être particulier d'occuper ce rôle-là à l'avant-scène aujourd'hui, quand t'as déjà été l'un des spectateurs curieux.
0: En fait, c'était justement pour ça que j'ai lancé le projet. En fait, je me rendais compte un peu que le milieu de la nuit commençait un peu à bifurquer, à changer, et on avait moins de soirées avec de la house music et un endroit, un safe space où un peu tous les freaks peuvent sortir. Et moi, c'est à Paris, à l'époque, on n'avait pas le droit de se marier, on n'avait pas le droit d'adopter, on n'avait pas le droit de faire quoi que ce soit. Mais un dimanche par semaine, on pouvait aller au Queen sur les Champs-Élysées et tout était possible. Et il y avait des kings, il y avait des queers, il y avait des créatures, il y avait des drag queens, il y avait des hétéros, il y avait des gays, il y avait des lesbiennes. Et c'est là que je me suis vraiment forgé cette confiance en moi dont je parle dans À mes côtés, ou alors ce personnage drag. Et je me suis dit, si je dois avoir une place dans le paysage audiovisuel et dans la pop culture française, ma responsabilité, c'est aussi d'apporter un safe space pour les nouvelles générations, et aussi pour qu'ils écoutent pas du Taylor Swift non remixé en boîte, voilà. Et pour que je puisse aussi moi-même kiffer.
1: Oui.
0: Et donc je me suis dit, pourquoi pas lancer ma propre soirée et créer en fait le lieu qui m'a permis moi de m'aimer et de m'accepter.
1: Donc, en espérant que ça puisse servir. Donc, une autre génération qui suit aujourd'hui. La soirée Louche XXL aura lieu vendredi au Club Soda à Montréal. Pour tous ceux qui ont l'occasion de passer par Montréal, on peut suivre la saison 4 de Drag Race France sur Crave, notre plateforme chez nous. Nicky Doll, alias Carl Sanchez, merci beaucoup d'avoir été avec nous aujourd'hui.
0: Merci à vous.

0: On s'aime jusqu'à quand? Chanson de Marco Emma et Gabriel Chonk sur les ondes d'ici première. Vous êtes toujours à l'écoute de l'heure d'été. Et oui, on le disait, il a annoncé son départ de la politique en juin. Il a reçu beaucoup d'éloges de la part d'acteurs du milieu de la culture, mais on le sait, les enjeux qui affectent le milieu sont nombreux. Puis on a du mal à imaginer à quoi va ressembler l'écosystème culturel dans 5 ans à peine. Donc, imaginez dans une génération, de même que le quotidien de ceux et celles qui travaillent dans ce milieu de la culture. Mathieu Lacombe, donc ministre de la Culture, rebonjour.
1: Rebonjour.
0: Vous avez dit à plusieurs reprises avoir l'intention de vous représenter à la prochaine élection, prévue en octobre. Qu'est-ce qui vous a fait changer d'idée, finalement?
1: Ben, d'abord, confidence que j'ai déjà fait. Quand vous posez cette question-là à un politicien, même s'il a déjà décidé de ne pas se représenter, il ne vous dira pas la vérité.
0: Je voulais vous le faire dire.
1: Il ne vous dira pas la vérité parce que c'est tellement personnel comme décision que vous imaginez qu'on ne peut pas juste glisser ça au détour dans un corridor. C'est un moment important de notre carrière politique, le départ, puis je pense que c'est correct aussi de maîtriser le moment où est-ce qu'on va l'annoncer par respect pour nous-mêmes, mais aussi pour nos familles. Mais jusqu'à la fin, j'ai vraiment essayé de me convaincre parce que j'ai encore la passion, parce que j'ai encore l'énergie, parce que j'ai encore des idées aussi. Mais jusqu'à la fin, donc, je voulais me convaincre de rester. Mais à la fin, j'en suis venu à la conclusion que je devais passer à quelque chose d'autre, aller explorer ailleurs.
0: Parce que vous avez envie d'un autre projet, d'un autre
1: défi? J'ai envie, oui, après 8 ans, de faire autre chose. Puis j'ai envie de me rapprocher aussi de ma famille. C'est un cliché, hein? Souvent on invoque ça, mais en même temps, c'est universel. En politique, on fait tellement de sacrifices. Quand j'ai commencé, Thomas avait 1 an et demi. Justin avait 4 ans, il a eu 5 ans tout de suite. Ils sont rendus maintenant à 9 et 12 ans. Et ça, c'est des années qui ne repassent pas. Donc oui, ça a pesé dans la balance, c'est sûr.
0: Mathieu Lacombe, il y a beaucoup de dossiers qu'on va aborder avec vous.
1: Oui.
0: L'un des dossiers qui vous a beaucoup occupé comme ministre de la Culture, c'est celui de la découvrabilité, soit la disponibilité d'une œuvre en ligne et la facilité qu'on a ou pas à la trouver puis à la découvrir, cette œuvre-là. Votre gouvernement a adopté en décembre une loi qui lui permet essentiellement de forcer les géants étrangers à promouvoir un certain quota de contenu québécois pour que, par exemple, quand on se connecte sur Netflix ou sur Spotify, bien, on voit un certain pourcentage de contenu québécois.
1: Exact.
0: Là, on en est rendu où dans ces négociations-là? Puis quand est-ce qu'on va voir les changements apparaître?
1: Vous avez raison, la loi nous donne le pouvoir de faire ce que vous avez mentionné et j'ajoute qu'elle nous permet aussi d'exiger des fabricants d'appareils connectés, comme les téléviseurs intelligents, d'avoir nos applications, les applications de chez nous qui sont installées d'office. Parce que je ne sais pas si vous avez déjà essayé d'installer ces applications-là sur vos téléviseurs. C'est pas facile.
0: C'est parfois même impossible pour certaines marques.
1: Ben, effectivement. Ouais. Donc, on se permet ça. Et là, on en est à l'étape de la rédaction des règlements. On s'est donné le pouvoir avec la loi. C'est adopté à l'unanimité. Ça, c'est la bonne nouvelle. Au Québec, il y a unanimité sur cette question-là à l'Assemblée nationale. Là, on rédige les règlements qui vont vraiment aller dans le détail. Et la rédaction va bon train. Évidemment, ce sera dans le prochain mandat. Mais on est à cette étape-là.
0: Il va arriver un jour où on va dire, bon, c'est à partir d'aujourd'hui que Spotify et que Netflix sont obligés d'afficher un pourcentage X de contenu sur leur page d'accueil. Et comme utilisateur, nous, on va le constater du jour au lendemain.
1: Oui, les modalités, le calcul, quand vous parlez de quotas, tout ça est en train d'être élaboré parce que c'est pas une science exacte.

0: on veut pas non plus créer des situations où on viendrait se nuire. Je vous donne un exemple. Si on dit, ben, on veut 20 % de contenu de chez nous, 10 % 5 %, ce qu'on souhaite pas, c'est qu'une entreprise décide de réduire son catalogue sans changer le nombre de chansons de chez nous pour que ces chansons-là, finalement, pèsent plus lourd en proportion. On voudrait pas ça. On veut que nos chansons continuent de rayonner puis qu'elles rayonnent davantage. C'est ça l'objectif de la loi. Donc, il faut le faire d'une façon intelligente et c'est ce qu'on est en train de faire en ce moment.
1: Parce qu'on comprend que les géants américains derrière ça sont pas ravis de devoir négocier avec un petit joueur, entre guillemets, qui est le gouvernement du Québec, 10 millions de personnes sur 350, 400 millions en Amérique.
0: C'est sûr qu'elles sont pas ravis, les plateformes, ces entreprises-là, ça fait pas leur affaire, mais en même temps, elles collaborent jusqu'à maintenant. Après, on n'est pas dupes. On voit partout dans le monde ces législations-là, ces lois se font attaquer devant les tribunaux. Mais en même temps, il y a un mouvement international auquel j'ai participé à l'UNESCO.
1: Oui.
0: Et on voit où est-ce que la planète est en train de se diriger. Parfois, bon, même chez nous, ici au Canada, on voit des reculs qui sont plutôt inquiétants de la part du gouvernement du Canada. Mais globalement, si vous regardez l'Europe, l'Union européenne, avec ce qu'ils ont mis en place, le cadre européen, il est solide. Il est attaqué, oui, devant les tribunaux, mais il est solide. Donc, je pense qu'on est du bon côté de l'histoire. Puis, inévitablement, le web ne pourra pas être un Far West. Il faudra qu'il soit réglementé.
1: Quand on parle du manque d'intérêt des Québécois pour la culture québécoise, que ce soit la télé, la musique, le cinéma, oui, on parle beaucoup de découvrabilité, du mal qu'on a trouvé ces œuvres-là. Dans quelle mesure c'est une question de disponibilité et pas une question de nature même des œuvres? Autrement dit, les Québécois qui consomment pas d'œuvres d'ici, il y en a un certain nombre qui sont tout simplement pas intéressés par ces œuvres-là. C'est un enjeu aussi, ça?
0: Ben, je pense que c'est un cercle vicieux. Hein, c'est un cercle vicieux dans le sens où ben, moins on nous en propose, moins on connaît ce qui se fait. Moins on connaît ce qui se fait, ben, moins on en consomme. À un moment donné, ça tourne comme ça. Je dis souvent, on ne peut pas choisir ce qui ne nous est pas proposé. On ne peut pas aimer ce qu'on ne connaît pas. Donc, il faut qu'il y ait une offre. Puis l'autre élément sur lequel je me rabattrais pour dire, pour moi, ce n'est pas une question d'intérêt. Ultimement, c'est qu'à l'époque où on contrôlait la mise en marché de notre musique, c'est-à-dire à l'époque où on allait chez Archambault, chez HMV, chez Music World pour acheter des copies physiques de nos disques préférés, ben c'était un album sur deux vendu qui était un album de chez nous. Donc l'intérêt, il était là historiquement et tout ça a dégringolé, c'est carrément fessé quand les plateformes en ligne sont arrivées.
1: Parlons-en des plateformes parce que c'est une grosse partie du problème. Ce printemps, Télé-Québec a lancé La Mascotte du Chaos, qui est une série verticale conçue pour être regardée, pas juste en verticale, mais pour être regardée sur TikTok spécifiquement. Il y en a certains qui ont reproché à Télé-Québec de... essentiellement signer un pacte avec le diable. Puis Télé-Québec répond en gros, ben, il faut rejoindre les jeunes là où ils sont rendus. Puis je sens que c'est un peu votre position. Oui. En juin, vous disiez à nos collègues qu'on peut espérer des jeunes qui soient exclusivement sur nos plateformes nationales, mais que ça n'arrivera pas. Je comprends qu'aujourd'hui, la priorité est rendue de produire du contenu puis de s'arranger pour que les jeunes le voient où que ce soit. C'est un peu ça, finalement?
0: Ben, je pense que l'important, c'est le contenu. L'avenir est au contenu. Après, le câble a existé pendant une génération, deux générations, trois générations. Il est en voie de disparition. L'Internet a dominé. Il y a des nouvelles révolutions technologiques qui arrivent avec l'intelligence artificielle. Quand on parle des moyens de production, c'est cyclique. Ça évolue toujours. Mais l'avenir est au contenu, c'est-à-dire le contenu va toujours demeurer du contenu, puis on en aura toujours besoin, puis le contenu de chez nous, peu importe le canal par lequel il va passer, bien, il faut qu'il réussisse à se rendre aux plus jeunes, puis à tout le monde en général. En ce moment, bien, on a une proportion de la population qui vit encore dans l'ancien système, je vais dire, c'est-à-dire abonné au câble, écouter la radio.
1: La télé linéaire, comme on dit.
0: La télé linéaire, mais c'est une question de temps. C'est pas si ça va disparaître, c'est quand est-ce que véritablement cette industrie-là va avoir terminé sa révolution. Et là, on va être sur les plateformes. Donc, on peut faire semblant que ça n'existe pas puis se dire que le soleil ne se lèvera pas demain matin, mais les jeunes ne reviendront pas exclusivement sur nos plateformes nationales. Donc, je prends Télé-Québec, vous avez donné cet exemple-là. C'est une société d'État québécoise. On lui donne le mandat de produire du contenu. Est-ce qu'on veut à tout prix préserver un canal de diffusion ou on veut produire du contenu avec des fonds publics qui va se rendre aux gens à qui il doit se rendre? Principalement, je l'espère, aux jeunes, parce que là, il y a un trou dans l'offre de service. Donc, je pense que c'est important, mais en même temps, là, c'est pas contradictoire, j'espère, ce que je vais vous dire, il faut aussi s'assurer qu'on contrôle certains leviers, c'est-à-dire, on doit avoir des diffuseurs qui sont forts, je pense à Radio-Canada ici, j'y crois profondément, Télé-Québec, c'est la même chose, il faut aussi aider l'industrie privée à réussir sa transformation, c'est-à-dire, il faut pas la garder sur le respirateur artificiel pour respirer.

0: espérer qu'elle continue de vivre exactement comme en ce moment, mais il faut l'aider dans sa transformation. Donc oui, il faut aussi s'assurer d'une infrastructure nationale qui va être à la fois des diffuseurs, qui va être à la fois des lois qu'on va se donner pour encadrer les diffuseurs étrangers chez nous. Mais le contenu, c'est ça l'important.
1: Votre optimisme, Mathieu Lacombe, semble venir beaucoup de ce que font les jeunes. Vous avez nommé récemment Mounir Kadouri au CA de la SODEC, qui est la société publique.
0: C'est bon, ça, hein?
1: Oui, écoutez, société qui est notamment responsable du financement de la production culturelle. Mounir Kadouri, qui s'est fait connaître avec le web, celui qu'on surnomme le maire de Laval, c'est comme ça son titre sur le web. Au gala Influence Création, vous avez dit vouloir offrir la même reconnaissance au milieu des influenceurs et du web qu'à la télé ou au théâtre, par exemple. Et là, il y a quelques jours, vous publiez sur Instagram une photo de vous avec Shaheen West et Ali Brassard, qui sont deux des YouTubeurs québécois les plus connus au Québec et dans la francophonie. Vous écrivez « L'avenir de l'industrie du divertissement » avec un petit emoji de flamme. Qu'est-ce que ces jeunes-là ont compris qui va aider la culture québécoise à survivre?
0: Ben, ils offrent aux jeunes ce que les jeunes ont envie de découvrir. Puis j'avais cette discussion, j'y pensais tantôt, je l'ai pas évoqué, mais avec Ali Brassard, justement, j'espère qu'elle m'en voudra pas de le dire en ondes, mais on a eu une discussion lors du festival, puis j'en ai profité, on en discutait, comment est-ce qu'on réussit à rejoindre ces jeunes-là, mais même le public plus large sur ces nouvelles plateformes. Et à la fin, le constat est implacable. Je vous donne un exemple. Pourquoi à une certaine époque, quand on parle de divertissement, ben on finançait à l'aide de fonds publics par le biais des crédits d'impôt des émissions comme Drôle de vidéo. Je vous donne un exemple très champ gauche. On s'entend, Drôle de vidéo, on est dans le divertissement, des photos de chats qui se cassent la gueule dans les escaliers.
1: Ouais. Ça a toujours existé, oui.
0: Ça a toujours existé, puis c'était par la bande soutenu par des fonds publics. Pourquoi est-ce qu'on ferait pas la même chose avec des contenus qui sont tout aussi légers, c'est vrai, qui sont du divertissement, mais qui sont produits par des créateurs de contenu, influenceurs, je trouve que c'est un terme parfois qui est un peu péjoratif, mais par des créateurs de contenu qui rejoignent des millions de personnes, souvent je vais dire des jeunes, parce que majoritairement c'est des gens plus jeunes que moi, d'une autre génération. Mais pourquoi est-ce qu'on pourrait pas les soutenir, ces jeunes-là? Ils font partie de notre industrie. Puis l'autre exemple que je vous donnerai à quel point c'est fort, c'est tout le contenu qui nous vient de la France actuellement. Je sais pas si vous avez des jeunes du primaire dans vos entourages.
2: Qui parlent avec un accent français.
0: Exactement. Exactement. Ben, pourquoi vous pensez que ça arrive? Parce que les contenus qui sont majoritairement disponibles en ce moment, ben, pour les jeunes québécois, sur ces plateformes, ce sont des contenus, même si on en a très bons chez nous, majoritairement français. Donc, la bonne nouvelle, c'est que c'est en français. Mais en même temps, culturellement, on a aussi des grandes différences avec la France. Donc, il faut aussi investir ces plateformes-là puis soutenir les créateurs et les créatrices de contenu. Moi, j'y crois profondément parce qu'encore une fois, on peut faire semblant là, que ça n'existe pas, puis attendre, mais il faut l'encadrer, cette industrie-là, puis la soutenir.
3: Moi, je vote.
1: Amine?
3: Moi, je vote.
1: Peut-être en terminant, parce que là, on y allait un peu dossier par dossier, découvrabilité, production, financement. En bout de piste, l'idée, c'est que la culture québécoise prospère, qu'on se retrouve à travers nos œuvres. On sait que ça reste un défi immense quand on est chacun devant nos écrans, nos algorithmes. On l'a vu. Quand le Canadien est en série, il y a une immense partie des Québécois qui se sont rassemblés comme peuple autour de ça. On l'a vu dernièrement, on le voit encore avec Angine de Poitrine, grand succès international. On le voit à chaque temps des fêtes avec le bye-bye. Sentez-vous que ces communions-là sont de plus en plus menacées avec le morcellement des plateformes puis le fait qu'on a chacun notre petit contenu sur notre écran?
0: Ben, je pense que les grands rendez-vous, aussi nombreux qu'ils étaient dans le passé, sont menacés, mais je pense qu'il y en aura toujours. Un match de hockey, ça va toujours être présenté en direct. Puis même si un jour ce sera plus, parce que ce sera effectivement plus le cas dans quelques années, présenté sur le câble, ben, ce sera présenté en direct sur une plateforme. Le contenu, j'y reviens, va toujours demeurer le bye-bye. On pourra aussi l'écouter en direct, probablement sur une plateforme. Quand le câble sera plus disponible dans quelques années parce qu'il aura disparu, ces rendez-vous-là vont demeurer. En même temps, après, est-ce qu'on aura encore les rendez-vous de nos quotidiennes ou de nos séries hebdomadaires préférées tel ou tel jour de la semaine? Ça, je pense que c'est voué à disparaître. Quoique sur les plateformes, encore, il y a
1: plus en plus de direct sur les plateformes
0: aussi.
1: Oui, il
0: y a du direct. Il y a des séries qui sortent des épisodes un à un chaque semaine. Mais tous ensemble, en communion, je pense qu'il y en aura moins. Mais les rendez-vous les plus importants, je pense qu'ils vont rester. Donc, en conclusion, là, parce que je m'enflamme, puis je pourrais en parler longtemps, mais je pense que l'objectif, véritablement, c'est de protéger notre contenu, s'assurer qu'il rejoigne les Québécois, les Québécoises, puis de transformer, de soutenir notre industrie qui se transforme, de regarder où la POC s'en va, plutôt qu'à d'essayer de courir après. Il faut être visionnaire.
1: C'est un message aussi, d'une certaine façon, à celui ou celle qui prendra les rênes du prochain ministère de la Culture après votre départ en politique.
0: Le chanceux ou la chanceuse, oui.
1: Je termine là-dessus sur une note plus personnelle.

0: Personnel, Mathieu Lacombe, en juin, vous écriviez « Le Québec est un endroit extraordinaire où tout le monde peut aspirer aux plus hautes fonctions, même un petit gars qui a grandi dans des familles d'accueil. » Vous diriez quoi au petit Mathieu Lacombe aujourd'hui s'il était devant vous?
1: Alors, vous allez me rendre émotif. Je dirais de c'est tellement cliché, mais de se dire que même si dans l'immédiat, parfois, on voit pas vraiment l'espoir, puis on se dit que c'est impossible, que quand on persévère puis qu'on se fait confiance, ben tout devient possible, surtout au Québec. Surtout au Québec, même si le système n'est pas parfait, on pourra en parler longtemps aussi. On a un extraordinaire filet social, puis je pense que l'égalité des chances au Québec, faut continuer d'y travailler, mais je pense que c'est quelque chose dont on peut être fier. Il n'y a pas beaucoup de pays dans le monde où un jeune qui a grandi dans des familles d'accueil pourrait terminer en occupant un siège au Conseil des ministres. Je vais dire ça comme ça.
0: Mathieu Lacombe, ministre de la Culture et des Communications du Québec, merci beaucoup d'avoir accepté notre invitation.
1: Merci à vous.
0: Vous restez avec nous. Dans un moment, Eugénie nous présente des nouvelles données sur notre façon d'écouter et de découvrir de la musique, justement. Ça se peut que ça vous intéresse peut-être, Mathieu Lacombe. En chanson, d'abord, voici Rose et Parle-moi pas sur les ondes d'ici première.

0: Le duo rose avec Parle-moi pas en direct de l'heure d'été. Julien Poirier-Malo toujours avec vous. Eugénie Lépine-Blondeau à mes côtés. Eugénie, tu t'éloignes un brin de ta revue des revues cette semaine pour revenir sur ce rapport qui a provoqué vraiment un onde de choc le mois passé. Le Québec parmi les endroits au monde qui boudent le plus leurs artistes, titrait la presse, tiens donc. On en avait parlé d'ailleurs à l'émission. Ça, c'est le rapport d'une firme un peu obscure, Luminate, qui avait engendré tout ça. Et c'est un rapport que tu as voulu éplucher pour nous pour voir ce qu'il y avait dedans.
1: Ben, un peu obscure dans le sens qu'on le connaît pas, mais c'est très connu, Luminate. C'est le leader mondial des données de consommation musicale. La Disque en est abonné, fait affaire avec eux depuis des années maintenant. C'est un immense agrégateur et fournisseur de données. Là, on parle de 30 billions de points de données provenant de différentes sources fiables qui alimentent notamment Billboard et d'autres. Donc, nous, on connaît moins ça, mais dans l'industrie, c'est très, très connu.
0: C'est un portrait fiable,
1: oui. Exactement. Ils ont publié un rapport de 75 pages à la mi-juillet qui étudiait particulièrement le marché américain et le positionnant parfois par rapport aux autres, au reste du monde, en fait. Puis il y avait plusieurs révélations pertinentes au-delà du titre choc qu'on a pu lire dans la presse. Donc, la première révélation, ben justement, il faut quand même y revenir, c'est celle qui avait été rapportée par les médias d'ici.
0: Le fameux 7 %. Là.
1: Exactement. Au Québec, on est une des nations qui écoute le moins ses artistes locaux. Ça peut être vraiment étonnant quand on voit des Lou Adriane, des Billy Lepage, des Marie-Mé qui arrivent à fédérer des milliers de personnes dans des festivals, ne serait-ce que cet été, par exemple. Mais il y a quand même, c'est quand même une donnée qui n'est pas fausse. Il y a une autre réalité qui s'impose. Puis en 2025, selon les données de Luminate qui ont été partagées et analysées par la Disque, il y a quelques semaines, les écoutes générées par des artistes québécois, toutes langues confondues, pièces instrumentales comprises, ne constituent que ce 7 % des écoutes totales des Québécois et Québécoises. Et quand on se compare, c'est assez désolant parce qu'on peut penser évidemment à l'Inde, la Chine, le Brésil, la Corée du Sud et les États-Unis, où là, ça tourne autour de 75 % quand même de l'écoute des artistes locaux. C'est assez désolant quand
0: on se compare. Donc, un portrait qu'on pourrait qualifier de désolant.

0: Ouais. Selon un certain point de vue, comment on change cette donne-là? Est-ce que le rapport donne des pistes de solutions?
1: Alors, le rapport donne pas des pistes de solutions pour nous, mais il y a plein de révélations que j'avais envie de partager avec vous, surtout sachant que M. le ministre était autour de la table. Mais évidemment, j'ai parlé à la DISC aussi, puis c'est ce qui était souligné dans l'article de la presse notamment, c'est qu'on mise beaucoup sur la fameuse loi sur la découvrabilité qui a été adoptée, mais aussi sur le marketing en général. M. le ministre l'a rapporté tantôt, à l'époque des CD, 40-50% des ventes, c'était des artistes québécois. Comment ça se fait que là, on est rendu à moins de 10%? Ève Paré, de la DISC, à qui je parlais plus tôt ce matin, me rappelait aussi que la réalité, c'est que c'est plus de 100 000 chansons par jour qui s'ajoutent sur les plateformes d'écoute dans le monde. Donc, le bassin de chansons, évidemment, est beaucoup plus grand. Et il y a peut-être une posture des auditeurs et des auditrices à changer aussi. C'est-à-dire que à cause des algorithmes, on arrive sur Spotify, par exemple, on se laisse porter par les algorithmes qui géolocalisent pas où on est. Ils se disent pas, Eugénie est à Montréal, on va lui faire découvrir la Taylor Swift de Montréal, par exemple. J'écoute pas Taylor Swift, mais en tout cas, vous comprenez ce que je veux dire. Alors, il y a une solution qui part peut-être de notre propre posture d'abord, mais dans tous les cas, il y a du pain sur la planche.
0: Bon, est-ce qu'il y a d'autres révélations de ce rapport-là qui peuvent peut-être nous éclairer un peu sur les prochaines années?
1: Il y a vraiment matière à réflexion. Prenez des notes, Monsieur le ministre. Ouais. Une des révélations que je trouvais vraiment intéressante, c'est à quel point les documentaires musicaux sont devenus des outils de promotion extrêmement puissants. Le cas étudié dans le rapport de Luminate, c'était le documentaire de Netflix sur les Red Hot Chili Peppers qui a provoqué plus de 11% d'écoute du groupe aux États-Unis et plus de 8% dans le monde en une semaine. Et c'est pas quelque chose qu'on produit énormément, nous, au Québec, des documentaires musicaux.
0: Pourtant, il y en a tellement.
1: Ben oui, il y a des films de fiction, celui de Pauline Julien qui s'en vient, par exemple, sur Dédé, etc. Il y en a eu. Mais des documentaires, alors que les fois où il y en a eu, ça crée quand même des bons produits culturels. Là, je pense à, rappelez-vous, en 2020, si vous avez pas vu ça, c'est à voir absolument le documentaire Jukebox sur Denis Pentis. Et vraiment, le début de notre industrie musicale ici au Québec, c'est incroyable, ce documentaire-là. C'est à rattraper, d'ailleurs, gratuitement sur la plateforme de Télé-Québec.
0: Ouais, je pense aussi à celui de Simple Plan l'année passée qui avait été un bon exemple d'un groupe québécois mais qui est devenu extrêmement connu à l'international. Puis on voyait la genèse puis l'évolution du groupe. C'était fascinant, ça.
1: Puis je le vois même dans mon propre comportement. Là, dans le cadre de mon métier, j'en ai vu des documentaires sur des groupes ou des artistes que j'aimais, mais pas nécessairement à la folie. Automatiquement, j'allais réécouter leurs chansons. Donc, je pense qu'il y a, pour les gens qui nous écoutent, là, produisez des documentaires sur les artistes ici au Québec, autant passé que maintenant, il y a matière là.
0: Autre chose qui a été mise à l'avant dans ce rapport-là, c'est le recul de la consommation de musique anglophone aux États-Unis. Ouais. Ça dit quelque chose de la démographie du pays aussi.
1: Tout à fait. Premièrement, effectivement, la musique aux États-Unis devient de moins en moins anglophone. On parle de près d'une écoute sur dix, qui est désormais en espagnol, donc près de 10%. La consommation de musique en anglais est tombée à un creux historique pour les États-Unis de 87,1%. Ça demeure quand même énorme. Mais Luminate parle d'un véritable réalignement structurel des langues et des frontières musicales. On peut sans doute remercier Bad Bunny pour ça, entre autres.
0: Ça a joué un rôle,
1: Mais là où il y a une réflexion pour le Québec, c'est le débat sur la découvrabilité des contenus francophones et prend tout son sens ici parce que les consommateurs sont de plus en plus ouvert à écouter dans différentes langues, en fait, que ce soit ici autochtone, même espagnol, en anglais, mais en français aussi. Donc, la question devient donc moins celle de la langue qu'encore une fois, celle de la visibilité.
0: Oui, puis ça me fait penser, parce qu'on parlait de cet enjeu-là avec Mike Lee dernièrement, qui était avec nous les mardis, puis il disait, tu sais, nous-mêmes comme artistes, des fois, on pense qu'on a une stratégie et tout derrière, on veut juste faire de la bonne musique.
1: Tout à fait.
0: Finalement, puis on veut que les gens la découvrent, peu importe les raisons.
1: Oui, puis la raison pour laquelle on aime la musique, des fois, ça passe par des textes, mais des fois, la première accroche, c'est la musique. Et ça, c'est universel.
0: Ou ça passe par une découverte à la télé, par exemple, avec qui donc on a à table ici. Les super fans, Eugénie, c'est quoi cette affaire-là?
1: J'avais jamais pensé à ça comme ça, mais ça, c'est vraiment intéressant. C'est une autre révélation du rapport. Apparemment, le succès repose de plus en plus sur les super fans. Selon l'étude, seulement 20% des auditeurs sont considérés comme des super fans, mais ils constituent le cœur économique de l'industrie. Il faut donc apprendre à les mettre en valeur, ces super fans-là. Selon eux, il y a deux types de profils de fans, comme le yin et le yang. Non, ça, c'est moi qui ajoute ça, mais quand même, je pense qu'il faut penser ça comme ça. Il y a les super fans qui dépensent, donc des albums, des billets de spectacle, la marchandise, mais les super fans qui créent de l'engagement aussi, sur les réseaux sociaux, dans les communautés, le bouche à oreille, par exemple.
0: Puis là, en quelques mots, on détermine ça comment, un super fan, dans la définition du rapport?
1: Selon Luminate, c'est ça, il faut qu'un auditeur ou une auditrice ait au moins 5 des comportements suivants. Là, je les nommerai pas tous, mais il y en a 13 environ. On parle donc d'assister à un concert en présentiel ou en virtuel. Ça

0: compte aussi acheter des supports musicaux physiques, là, des vinyles, des CD, etc., des produits dérivés. Monsieur le ministre, vous disiez, hors micro, je suis désolée, je vais le dire, mais vous aviez acheté une casquette d'Oshiaga, vous la portez. Oui. Bon, l'an prochain, ça va être une casquette du festif. Mais oui, vous comprenez, ça passe aussi par ce
1: festif. Oui, les gens nous entendent en plus quand on porte ça.
0: Oui, puis ça devient une façon de provoquer la discussion. Je veux dire, combien de chandails chez H&M là, qu'on achète de The Doors là, sans jamais... jamais que les kids de 17 ans aient écouté The Doors. Là, il faut juste en produire de Lou Adrian et de Ariane Roy et de Rose, bon, etc.
2: Puis qu'on renouvelle une fois de temps en temps.
0: Mais moi, je pense sincèrement que la marchandise, ça part... bref, ça, c'est un autre débat. Mais donc, être un super fan, les valoriser, c'est vraiment important. On l'a vu aussi, puis vous l'avez abordé plus tôt cette semaine, je pense, les codes vestimentaires.
2: Tout à fait, c'est un autre bel exemple de ça. Porter les rubans pendant les shows de Lou Adrian, c'est un exemple d'être un super fan. Ça.
0: Exactement.
2: OK. D'autres constats intéressants à garder en tête, peut-être en terminant de ce rapport-là?
0: Il y en a vraiment plein, comme je vous disais, 75 pages, le rapport. Mais il y a plein de choses qui méritent d'être explorées. Puis il y a de la matière à créativité aussi quand on voit ça. Je sais bien que vous n'allez pas créer les super fans du Québec là, comme ministre, M. Lacombe, mais quand même, il y a quelque chose à réfléchir, matière à réflexion. Donc, parmi les autres constats intéressants, c'est le retour du CD.
2: Ça revient, ça. On en rachète de plus en plus.
0: J'y ai toujours cru. J'ai encore tous mes CD d'adolescence.
2: Le problème avec ça, c'est qu'il n'y a plus de lecteurs CD dans les autos.
0: Effectivement. Encore faut. Mais alors, ce que le rapport révèle, c'est que les gens achètent des CD, même s'ils n'ont pas le support pour les écouter.
2: Pour encourager.
0: Ça devient un objet de collection. Toute une réflexion sur l'intelligence artificielle aussi. Les artistes voient plus positivement l'intelligence artificielle apparemment que le grand public, à condition que les droits d'auteur soient respectés. Encore faut-il savoir les protéger. Et les garantir, c'est là où le politique arrive aussi. Mais bref, il y a plein de solutions, puis je pense qu'il faut pas lâcher et continuer d'aimer, d'encourager, d'écouter les artistes ici au Québec. Puis comme je disais un peu plus tôt, changer notre posture aussi, ça part de soi, comme auditeur et auditrice.
2: De les changer, de les encourager concrètement, ces artistes-là, puis de rester ouvert aussi, sortir de nos zones de confort un peu pour en découvrir davantage. Eugénie, merci beaucoup.
0: Merci, Julien.
2: Dans un moment, l'expérience du chef Amin Labi à Oshiaga, lui qui avait le mandat de nourrir les stars qui s'y produisent. Il faut nous raconter ça après. Velours, velours à Ici Première.

0: Velours à l'antenne d'ici première. Amine Labie, chef copropriétaire du restaurant Leila à Montréal, créateur de contenu aussi du nom de Just Another Cook sur Instagram. Tu fais partie de ces Québécois très, très suivis à l'international d'ailleurs. Donc, raconte-nous ça. T'étais à Chicago avec la job de nourrir les artistes. Comment ça s'est passé?
1: Tout un mandat, toute une fin de semaine. Je vous dirais, je suis en mode récupération.
2: On va-tu avoir des potins, là?
1: Mais écoutez, j'ai vu quelques artistes. J'ai vraiment la chance de voir quelques artistes, mais c'était vraiment toute une semaine. L'année passée, j'ai eu la chance de faire Oshiaga, mais j'étais dans le grand public avec Lumi. On a servi environ 2000 à 2500 portions par jour pendant, je te dirais, 4 fins de semaine. On avait le show du week-end. Après ça, on avait Il Sonic, puis l'assaut. Donc, 4 fins de semaine sur le mois, c'était quand même toute une aventure.
0: Ça, 2000-2500, on n'a pas vraiment l'idée de grandeur, mais par rapport à un restaurant normal sur la rue, c'est pas comparable.
1: C'est ce que tu vends par semaine,
0: pratiquement,
1: je te dis.
0: Ah ouais.
1: Tout dépendamment de l'achalandage, là, mais 2500, c'est énorme.
0: Donc là, t'es allé derrière le mur?
1: Oui, là, c'était toute une... on était derrière les rideaux. Donc, vraiment une très, très, très belle expérience. D'ailleurs, Oshiaga fêtait ses 20 ans cette année, puis

0: Il faut le souligner, c'est vraiment un des plus gros festivals au monde. Tu sais, moi, j'ai parlé avec plusieurs personnes qui font des festivals, mais Oshiaga, c'est quand même un des plus gros. Puis l'organisation, vous avez eu la chance d'être présent, monsieur le ministre, là, vous pouvez m'en dire, c'est quand même énorme.
1: Ça
0: là,
1: roule.
0: Comme, ouais, ça roule vraiment. Puis cette année, dans le fond, j'étais pas tout seul. Moi, dans le fond, j'étais avec cinq grands restaurants montréalais. On avait Marco Frappi du Vin Mon Lapin. On avait le Pied de Cochon avec Vincent Dion La Vallée. On avait le Arthur's, on avait aussi le Elena avec Ryan Gray. Donc c'est vraiment tout
2: et
0: un line-up.
2: Même, donc.
0: Et moi-même. Donc nous, notre job, c'est quoi? On est engagé par Evenco. Et dans le fond, nous, on est dans une section qui s'appelle le Artist World. Le Artist World, c'est quoi? C'est vraiment la section où les artistes viennent avec leur membres d'équipe. Et avant les shows et après les shows, ils vont venir prendre un verre. Tout est gratuit. Dans le fond, nous, on fait juste
2: fournir.
0: Et on a fourni environ, je te dirais, 2500 portions pour la fin de semaine cette fois.
2: Ça fait beaucoup de monde, mine de rien. C'est vrai que Oshiaga, c'est beaucoup d'artistes.
0: Ça fait quand même beaucoup de monde. Il y a énormément d'artistes. Puis ce qui est fou, c'est que t'es là, tu travailles, puis là, il y a un artiste qui peut apparaître. Puis moi, j'ai eu la chance de voir... mon coup de cœur à moi, c'était vraiment...
2: Je pense qu'on peut même l'entendre, peut-être, pour mettre la table. On fait tout ça?
0: Ouais, let's go.

0: Ah, j'aurais fait le saut, moi.
1: Leon Bridges, ouais. C'est vraiment un de mes artistes préférés. Puis moi, tu sais, je connais l'artiste, je connais sa musique, mais je l'avais jamais vu. Genre, je pouvais pas. Puis il y avait un de mes collègues que lui, il connaissait, puis il me dit, amène notre playlist, on est là, c'est juste lui. Puis là, je suis comme, no way.
0: D'ailleurs, t'as publié une photo de l'alerte Instagram que t'as reçue sur ton téléphone. C'est un message de Leon Bridges qui dit, là, je traduis, merci pour le repas, mon gars, c'était tellement bon.
1: Oui, je lui ai écrit, il m'a répondu. C'était incroyable.
2: Wow.
1: Ouais. Puis je sais pas si vous êtes fan aussi de le gros show là qui a passé, c'était
0: Zara Larsson.
1: Non, pas Zara Larsson, le show c'est
2: 21 Pilots DXS.
1: Non, c'est pas ça. Attends, je vais
2: te
1: prouver.
2: Je me sens la fureur.
1: Bon, bah, j'ai rencontré Diplo, j'ai rencontré Zara Larsson aussi, c'était vraiment incroyable. Mais tout ça pour dire que vraiment t'es là, puis il y a des artistes partout. Ouais. Donc pour moi, la chance, c'est vraiment une chance incroyable. On s'est quand même préparé une semaine à l'avance.
0: Ouais, comment ça marche là, pour la préparation?
1: Dans le fond, c'est une semaine à l'avance, on a vraiment préparé toutes nos portions. Nous, petit exemple, là, on fait des merguez maison. T'sais, faire 600 merguez, là, c'est quand même de la job. Donc on a une semaine, on s'est préparé. On arrive là le jeudi. L'espace est très restreint. Puis aussi, il ne faut pas oublier, on nourrit des artistes. Donc on a la MAPAC. Donc la MAPAC, je ne sais pas si vous savez c'est qui. Et ils n'y est pas. Puis ils étaient très, très stricts avec nous.
0: Le
1: avec
0: ministère
1: tout
0: de l'Alimentation qui s'assure de tout l'enjeu sanitaire. Là.
1: Très attention, on cuisine à l'extérieur. Donc il faut vraiment être très carré. Il faut vraiment. Puis quand ça rentre, ça rentre. T'sais, on est allé voir le show de Angine de Poitrine. Je pense qu'ils sont venus manger, mais on ne peut jamais le savoir.
0: Sans le savoir.
1: Ouais, donc on est allé voir le show quelques minutes, mais quand on est revenu aux alentours de 17h30, 18h, là, tout le monde revient des shows, puis je te dis, ça rock and roll jusqu'à 20h30, 21h. Puis aussi, on reçoit des commandes pour les after-shows. So, on arrive, on a des commandes, puis on en nourrit Ghana. Vraiment, c'était vraiment tout un événement incroyable.
3: C'est bien fait. Ça ressemble vraiment à des petits camions de rue. Donc, le trafic, parce que je suis passé faire un tour, là, c'est vraiment tellement bien organisé. Puis votre kiosque était très populaire.
1: Merci.
3: Il était juste à l'entrée.
1: Juste
3: à l'entrée à droite, c'est le premier qu'on voyait en entrant.
1: Mais je ne prendrais pas le crédit pour ça, parce qu'il y a une personne formidable que j'ai eu la chance de travailler avec pendant 2-3 dernières années. On a fait même des pop-up au Centre Bell avec le Loumi. C'est Yves Lowe. C'est le chef exécutif du groupe Evenco qui organise vraiment tout ce qui a rapport avec la nourriture, tout ce qui a rapport avec les boissons sur ces grands festivals-là. C'est une personne incroyable. Juste le voir aller là, avec toute la logistique et tout, il faut vraiment donner un grand, grand chapeau là, à Yves Lowe parce que c'est de la job.
0: Oui, parce que c'est ça. Puis c'est de la job pour ces artistes-là aussi de se produire sur scène. Il faisait très beau, très chaud. On est fatigué. On veut évidemment bien manger. Là, sans tomber dans les généralités, Amine, est-ce que c'est une clientèle facile? Difficile, là, il y a plein de préjugés, là, on va dire les vedettes, on sait bien. L'autre jour, on faisait référence au fameux bol de M&M, ils veulent juste les rouges. C'est une caricature. Est-ce que c'est une clientèle facile ou difficile?
1: Écoute, ils sont vraiment. Pour moi, parce que quand ils viennent à l'extérieur, parce qu'au Chiaga, il y a des artistes qui sortent pas, qui vont pas venir dans l'artist world, mais ceux qui. Comme Zara Larsson, là, on l'a vu aller, elle a pris des photos avec tout le monde, elle était super cool. Elle est même partie au Vin-Mont Lapin prendre du poulet, elle marchait avec son poulet. Puis, tu sais, c'est des gens comme nous à la fin de la journée. Puis ce que j'aime, c'est vraiment ce côté. Mais c'est vrai,

Il y a le côté humain qu'il ne faut pas oublier. Être un artiste, c'est moi, je suis un tout petit artiste minuscule. Quand j'ai du monde qui vient pour me voir, on me parler, je suis vraiment content de parler avec ces gens-là.

0: les plus jeunes qui rêvent de faire de la restauration comme toi. Tu vas répéter l'expérience si l'occasion se présente
1: dans les
0: prochaines années?
1: Mais là, dans la semaine prochaine, il reste encore Hillsonic. Et la semaine d'après, on a encore le Lasso. Donc, c'est quand même deux grosses fins de semaine qui vont suivre.
0: Ben, repose-toi bien, Amine Labie. Merci beaucoup d'avoir été avec nous. On te retrouve mercredi prochain. Eugénie, c'était ta dernière présence à l'émission aujourd'hui. Merci beaucoup d'avoir été là.
2: Merci pour l'invitation, Julien.
0: Ton émission Admission Générale reprend le 29 août. Donc, à très bientôt. Je remercie également nos invités d'aujourd'hui, encore une fois, Nicky Doll et le ministre de la Culture, Mathieu Lacombe. Merci à vous deux.
3: Merci.
0: Encore une fois, demain à l'émission, Élie Sapie pour son court-métrage Pilouk, réalisé avec Marc Séguin, et l'art de la céramique subversive qu'on peut voir au festival Mille et un pots de Val-David. Dans un moment, c'est Acteur de changement avec Rebecca McConnell qui reçoit l'ex-ministre de l'Environnement du Canada, Catherine McKenna. Au micro, c'était Julien Poirier-Malo. Merci d'avoir été des nôtres et bon mercredi à l'antenne d'ici première.

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4: À Terre-Neuve, ici Maxime Bossonnet, voici vos informations. On l'apprenait la semaine dernière, le Nouveau-Brunswick perd encore deux journaux francophones avec la fin annoncée de la publication des hebdomadaires Info Weekend et L'Étoile. L'Acadie Nouvelle, de son côté, poursuit sa mue numérique en passant en format papier seulement deux fois par semaine. Une évolution qui ne surprend pas la professeure en information communication à l'Université de Moncton, Nathalie Melançon-Brault.
5: On est tous conscients du fait que le modèle économique qui a financé ces hebdomadaires et les médias papiers de façon générale est défectueux et ne fournit tout simplement plus. Donc, c'est pas nécessairement le besoin d'information qui n'est plus là. En fait, je dirais au contraire, on a un plus grand besoin d'une information crédible et vérifiée de ces derniers temps. Mais c'est pour des raisons économiques, pour des raisons financières, ces plus petits médias n'avaient plus à fournir là, avec le manque de publicité.
4: Et c'était Nathalie Melançon-Brault, professeure en information et communication à l'Université de Moncton. La GRC de la Nouvelle-Écosse mène actuellement une enquête sur des graffitis racistes qui ont été inscrits le long de l'autoroute 104 dans le comté de Pictou. La police n'a pas donné de détails sur ces graffitis, mais les agents de la GRC précisent qu'ils étaient motivés par la haine. Selon la GRC, les faits ont été signalés la semaine dernière et un homme au volant d'une fourgonnette Chevrolet Express blanche de 2008 a été aperçu près de l'endroit où les graffitis ont été tagués. Une équipe de chantier a rapidement recouvert les graffitis de peinture. Il fait très chaud dans les Maritimes. Un avertissement jaune pour un épisode de chaleur est en vigueur et devrait se poursuivre jusqu'à la fin de semaine. L'Est et le Sud du Nouveau-Brunswick, l'ensemble de l'île du Prince-Édouard et de la Nouvelle-Écosse sont concernés. Et en cette pleine période de vacances estivales, il faut aussi occuper les enfants malgré les fortes chaleurs, comme en témoignent ses parents rencontrés au parc Rotary de Dieppe, au Nouveau-Brunswick.
6: Il faisait tellement chaud, on s'est dit on va offrir une opportunité aux enfants d'aller dans l'eau, d'aller pouvoir jouer, dépenser leur énergie. On prend plus de pause, on a la crème solaire, mais on a également les bouteilles d'eau bien glacées, puis on en a deux par enfant pour être sûr qu'ils puissent rester bien hydratés toute la journée.
7: De l'eau en masse, la crème solaire, faire sûr que les enfants sont de bonne humeur. Tu fais du mieux que tu peux, il fait assez chaud. Je pense n'importe où ce qu'on va être, il va faire chaud. Définitivement, les matins, fais les activités. L'après-midi, probablement plus à l'ombre ou en dedans, là, parce qu'il est acclimatisé.
8: Mais quand ils commencent à être cranky, quand ils commencent à être moins de bonne humeur, on retourne à la maison.
4: Et on s'attend à des températures maximales au-delà de 30 degrés et un humidex pouvant dépasser 39 selon les régions. Les minimums nocturnes devraient également demeurer élevés. Et d'ailleurs, un groupe de gestion des bassins versants de l'île du Prince-Édouard exhorte les pêcheurs à éviter certaines rivières pendant la vague de chaleur. La coopérative de gestion de la rivière Morel demande aux pêcheurs de changer leurs habitudes car relâcher les poissons comme le saumon et l'omble de fontaine dans une eau dont la température dépasse les 20 degrés peut être fatale. Par temps chaud, les poissons qui dépendent d'une eau froide et bien oxygénés cherchent souvent un refuge dans les zones plus fraîches de la rivière. La 208e édition des régates royales de Saint-Jean de Terre-Neuve sont en cours depuis ce matin. Cette année, 69 équipes

0: qui participe à l'événement sportif le plus ancien d'Amérique du Nord. Mais comme le raconte Patrick Butler, les formations masculines se font de plus en plus rares lors de l'événement.
1: Coup d'envoi pour la première course des régates royales. Grande fête de l'été à Saint-Jean-de-Terre-Neuve qui accueille jusqu'à 50 000 spectateurs, dont Vincent Dupont.
2: C'est vraiment un grand événement à Saint-Jean. C'est même une journée fériée pour les employés municipaux.
1: L'ambiance est festive, mais Brent Payne se désole que de moins en moins d'hommes participent aux courses d'aviron.
3: It's kind of disappointing to be truthful. I mean,
1: c'est décevant, dit-il.
3: The women's side of things has been strong for so many years, and
1: il y a plein d'équipes féminines, mais la participation des hommes est en chute libre.
3: The men's participation has dwindled.
1: Il soutient que les hommes s'intéressent souvent à d'autres sports, le hockey et le soccer. Il reconnaît aussi les entraînements très demandants des équipes d'aviron. Sa formation s'entraîne 6 jours par semaine.
3: Pretty good. A bit nervous.
1: Joel Decker participe à ses premières régates. Il fait partie de la relève et espère que d'autres jeunes athlètes vont s'intéresser au sport.
3: I think everyone should, more people should join it.
1: Noël Thomas-Hines est membre du comité organisateur des régates.
4: On veut vraiment peut-être aller dans les écoles et je pense que les jeunes sont la réponse.
1: Une stratégie de recrutement sera lancée dès cet automne. Ici Patrick Butler, Radio-Canada, Saint-Jean-Terre-Neuve.
0: Dans le reste de l'actualité, des clients de WestJet coincés à l'étranger subissent les contre-coups de la courte grève des agents de bord de la compagnie aérienne qui a entraîné l'annulation de vols. Le syndicat et l'employeur ont conclu une entente de principe lundi, mais des clients tentent encore de rentrer chez eux sans succès. Des voyageurs reprochent à l'entreprise un manque de communication et de clarté. Le professeur en gestion de l'aviation à l'université McGill, John Gradeck, affirme que c'est notamment en raison de l'implantation d'un service à la clientèle automatisé.
5: La gestion de la réservation des changements et puis la modification des réservations d'une façon qu'il n'y a aucune personne qui le fait, c'est automatisé par le système de réservation. La chose qui se passe aujourd'hui, c'est que le système est vraiment surchargé et puis c'est le volume.
0: Et WestJet affirme de son côté que les perturbations dureront encore quelques jours. Voilà ce qui complète vos informations. 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C'était Maxime Bossonnet. Merci d'être à l'écoute.

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0: C'est un pays riche en paradoxes, marqué par des mythes fondateurs tenaces. L'idée d'une nation exceptionnelle, terre d'opportunités pour quiconque y met l'effort. Henry Ford l'a fait à sa manière, en révolutionnant le monde du travail et en devenant l'un des industriels les plus influents de son époque. Qui de mieux alors pour incarner le self-made man, cette figure mythique d'un pays qui s'est construit par le bas? C'est le thème ce soir de notre semaine américaine.
8: En 1908, Henry Ford lance le Model T. Encore une fois, Ford innovait. Le Model T remettait tout en cause, la machine et la clientèle. La machine était révolutionnaire, personne ne pouvait en douter. Quant à la clientèle, Ford allait la chercher chez les ouvriers. Les gens qui gagnaient en moyenne 2,50 $ par jour pourraient désormais s'acheter une voiture. C'était une voiture spacieuse. À ce sujet, Ford déclarait « Tout homme pourra jouir avec sa

0: Famille de la bénédiction des heures de plaisir dans les vastes espaces de Dieu.
1: Et c'est ainsi que Ford a mis l'Amérique sur roue, comme disent les Américains, l'émission d'hier à demain en 1976 à notre télé. Alors, pour nous parler de la vie d'Henry Ford, mon invité Philippe Lagut, il est chroniqueur automobile avec nous en studio. Bonjour Philippe.
2: Bonjour.
1: On aurait pu choisir d'autres personnages pour illustrer le rêve américain, mais dans le cas d'Henry Ford, ce qui est particulier, c'est... c'est la quintessence du rêve américain. Il incarne à lui seul plusieurs facettes de ce rêve américain.
2: Oui, un peu comme Bill Gates ou Steve Jobs, mais une centaine d'années, plus que ça même, avant. Oui. Il a connecté l'automobile. Donc, auparavant, les gens vivaient de façon relativement isolée parce que les distances étaient très, très longues. Fallait les faire à cheval. Mais lui, en créant une automobile accessible pour tout le monde, ben il y a le réseau routier aussi qui s'est développé avec ça. Oui. Et là, on pouvait aller partout en Amérique, en automobile. Et en plus, bon, on va le voir avec les mesures qu'il a instaurées à son usine, notamment sur le plan salarial. Il a plus ou moins participé à la création d'une classe moyenne aux États-Unis, là.
1: Ouais, tout à fait. Mais les travailleurs de l'auto qui pèsent lourd, puis on le voit encore aujourd'hui à notre époque. Donc, parlons de lui, fils d'immigrés irlandais. Pas particulièrement doué pour les études, mais c'est un passionné de mécanique. En fait, c'est un patenteux, Henry Ford.
2: C'est vraiment ça. Il vient au monde en 1863, dans le canton de Spring Wells. Et lorsqu'il a 12 ans, il y a deux événements qui vont se produire, deux événements majeurs à 12 ans. D'abord, il va recevoir sa première montre de poche et il va apercevoir sa première voiture à vapeur. Donc, c'est la première fois qu'il voit un véhicule qui n'est pas tiré par des chevaux. Un véhicule qui se déplace de façon autonome. Et pour ce qui est de la montre, ben il va remonter, démonter constamment cette montre que lui a donnée son père. Puis il va devenir tellement bon qu'on raconte qu'il va réparer les montres de ses proches. Comme vous l'avez dit, c'est un patenteux.
1: Un patenteux, mécanicien aussi. Bon, il va développer plus tard un premier quadricycle à moteur, qui va même intéresser Thomas Edison.
2: Oui. En fait, Henry Ford, il vit sur une terre. Oui. Normalement, il aurait dû s'occuper de la ferme familiale, mais son père comprend assez vite, d'abord que ça ne l'intéresse pas, et deuxièmement, qu'il a peut-être un certain talent, un don.
1: Oui, oui.
2: Et son père accepte qu'à 16 ans, Henry Ford aille travailler à Détroit. Il va travailler pour Edison et à un moment donné, dans un événement corporatif à Manhattan, là, il va rencontrer Edison. Il va lui parler de son projet d'automobile et Edison va lui dire « Mais c'est ça, vous l'avez, jeune homme, allez-y. » Et il va l'encourager dans ses démarches et au point où Henry Ford va quitter la compagnie Edison.
1: Pour fonder la sienne, sa première compagnie automobile.
2: Pour développer à tout le moins sa première automobile. Sauf que lui, il est désargenté, il a pas un sou.
1: Mais non, c'est ça.
2: Alors ça y prend des investisseurs. Il y a un investisseur, William Murphy, qui va s'associer avec lui, qui va trouver d'autres investisseurs. Et on va fonder la première compagnie en 1899, la DAC, Detroit Automobile Company. Ça fera pas long feu. Mm-hmm. Ça va durer à peine un an. Ensuite, en 1901, deuxième tentative, là, on fonde la Henry Ford Company. Encore une fois, il va y avoir de la bisbille avec les investisseurs. Toujours un peu pour la même raison, c'est que Henry Ford veut pas commercialiser son modèle tant qu'il est pas au point. Mais les investisseurs, eux, trouvent que ça va pas assez vite.
1: Ouais, ils veulent du rendement.
2: Ils veulent du rendement.
1: Ouais.
2: Et ben là, la chicane pogne, comme on dit en bon québécois.
1: Ben oui,
2: et les aventures se terminent comme ça. Et sur les cendres de la Henry Ford Company, il y a une autre compagnie qui va naître, et c'est Cadillac.
1: Oui, quand même.
2: Alors, Cadillac, auparavant, c'était la Henry Ford Company.
1: Comme quoi? Mais là, première fois, il échoue. Deuxième fois, il échoue. Troisième fois est la bonne.
2: La troisième fois va être la bonne parce que là, c'est la fondation de la Ford Motor Company. Mais dès 1906, Henry Ford va quand même être nommé président. Mais il contrôle pas tout parce que justement, il y a des investisseurs. Il a à ce moment-là 25% des parts.
1: Ouais.
2: Et 1908, ben là, c'est le coup de circuit.
1: Ben c'est ça, c'est le coup de circuit. C'est la célèbre Model T.
2: Exact.
1: Dès 1908. Comment cette voiture-là voit le jour?
2: Ben, Henry Ford a un rêve. C'est de faire une voiture accessible aux masses. Il veut que tout le monde puisse avoir les moyens d'acheter une voiture. Puis, s'il y en a qui pensent que c'est de la grandeur d'âme, détrompez-vous, parce que lui, ce qu'il veut, c'est vendre le plus de voitures possible à travers ça. Et ce qu'il voulait, d'abord et avant tout, c'est que ses propres ouvriers puissent s'acheter une voiture.
1: Oui. Ce qui était révolutionnaire à l'époque. Bon,
2: tout à fait.

0: va développer cette voiture-là, qui est simple, hein, la modalité, c'est un modèle pas compliqué.
1: Vraiment pas.
0: Noir.
1: Une seule couleur, noire, ouais. Parce que c'est la couleur qui sèche le plus vite. Hein.
0: C'est, ah, oui.
1: Au début, on va l'offrir dans d'autres couleurs, notamment verte, mm-hmm. mais à un moment donné, on va découvrir que la peinture noire, c'est celle qui sèche le plus vite. On va adopter ça, parce que tout dans la Model T tourne autour de la vitesse de construction, de la productivité, et c'est ce qui va donner naissance, d'ailleurs, à la chaîne de montage.
0: Ben oui, c'est ça, c'est l'invention majeure d'Henry Ford. Là.
1: Qui est intimement associée, intimement reliée à la Ford Model T.
0: Oui.
1: Et là, on est capable de produire, ça prenait, je pense que c'était 72 heures pour produire une voiture, et là, on passe à 1h30.
0: Ah oui, quand même, hein. Parce que oui, avant, on était plutôt des ouvriers artisans, hein. C'est-à-dire, oui. Chaque équipe fabriquait sa voiture.
1: Exact.
0: Mais là, dorénavant, ben oui, Ford a cette vision, il a cette idée, ben, que dorénavant, c'est la voiture qui va bouger et les ouvriers vont effectuer un travail, oui, répétitif, mais beaucoup plus rapide, hein. On observe, on calcule tout. Un exemple ici, c'est tiré d'un vieux documentaire de 1954, produit par la United States Information Service, réalisation George Stoney.
2: Chaque homme avait sa tâche à signer. Dès qu'il l'avait accomplie, il passait à la voiture suivante et faisait la même opération. C'était un progrès. Mais le montage d'une voiture modèle T prenait encore 12 heures et demie. Quelques temps après, Henry Ford eut une inspiration. Au lieu de faire passer les hommes d'une voiture à l'autre, pourquoi ne pas faire passer les voitures devant les hommes? Un chaud matin du mois d'août, on fit un essai. Un jeune homme bien bâti glissa une corde sur son épaule et Henry Ford s'écria « Allons-y !» Un coup de rein et le châssis du Model T commença sa lente progression dans l'atelier. C'est à ce moment précis, alors que les ouvriers commencèrent à monter des pièces sur la voiture qui passait lentement, que naquit le montage à la chaîne, technique qui devait révolutionner la production industrielle dans le monde entier.
0: Oui, à preuve, c'est ce qu'on appelle le Fordisme, hein, la naissance du Fordisme, donc cette façon de faire qui va complètement révolutionner le monde du travail. Ça permet d'être plus productif, d'abaisser les coûts, bien sûr, mais il y a un prix à payer pour ça, c'est le travail répétitif, ennuyeux, qu'on voit dans le fameux film de Charlie Chaplin, entre autres, hein, l'État moderne. Plusieurs employés chez Ford vont finir par s'en plaindre, même s'ils sont bien payés, vous l'avez dit. Henry Ford va les payer correctement.
1: Ben, en fait, la Model T, c'est 1908, oui. La chaîne de montage, 1913, mais 1914, c'est l'augmentation des salaires journaliers avec l'instauration du $5 day, donc $5 par jour. Il plus que double,
0: ah ouais,
1: le salaire de ses employés, qui est à peu près 2,31 par jour, là. Mm-hmm. Et là, ça passe à $5. Et là, évidemment, ça va créer une commotion à Détroit, parce que bon, à ce moment-là, il y a à peu près une vingtaine de constructeurs automobiles à Détroit. Les autres disent, mais il faut raide, mm-hmm. ça marchera jamais. Et il a gagné son pari. Il a vendu de plus en plus de voitures, ce qui fait qu'il a été capable de constamment baisser le prix de la Model T. La Model T qui, au début, lors de sa sortie, coûte $895, mm-hmm. alors qu'une voiture moyenne, à l'époque, coûte à peu près $2000.
0: Ah, quand même.
1: Et à la fin de sa vie, en 1927, la Model T coûte moins de $300.
0: Ce qui fait qu'un employé peut effectivement se la payer.
1: Ben oui, tout à fait. Ouais, ouais, ouais. Et ça va baisser constamment là pendant, ouais, les 17 ans
0: d'existence. Mais s'il fait ça, le $5 day, c'est pas par générosité.
1: Pas par grandeur d'âme.
0: Non, c'est ça. C'est qu'il voit qu'il y a un taux de roulement important chez les employés aussi.
1: Ouais,
0: hein?
1: Ça, c'est un gros problème à cause de la chaîne de montage.
0: Ouais.
1: Il faut aller vite.
0: C'est ça.
1: Les contremaîtres sont impitoyables. Le mot que les ouvriers ne sont plus capables d'entendre, c'est « speed up
0: mm-hmm. ».
1: Ils l'entendent constamment. Et on n'a pas le droit de parler, ouais, entre ouvriers.
0: Uh-huh.
1: On n'a pas le droit de prendre aucune forme de pause, pas le droit de fumer, ni rien de ça. Alors, les ouvriers vont développer une technique pour se parler entre eux où on murmure et on ne bouge pas les lèvres. Ça s'appelle le Ford Whisper. Et les ouvriers, à un moment donné, craquent littéralement. Des maladies nerveuses, ils se mettent à avoir des tremblements et tout ça, des ulcères d'estomac. Et on va appeler ça le Ford Stomach.
0: Ah oui, quand même, hein?
1: Comme quoi, ben, oui, y a des maladies reliées directement.
0: Oui, à cette façon de travailler.
1: Excessive.
0: Même si, bon, on dit, oui, bien payé. D'ailleurs, il est un des pionniers de ce qu'on appelle le capitalisme de bien-être, hein, ce que va rappeler plus tard son petit-fils, des années plus tard, Henry Ford II, interrogé ici par la RTBF en 1948. Il nous parle des salaires des ouvriers, justement.
3: La paie moyenne d'un ouvrier des usines Ford est $1.70 par heure pour une semaine de 40 heures. Un ouvrier spécialisé gagne naturellement plus. Nous estimons que 35 à 40 % des employés de la Ford Motor Company sont propriétaires de leur maison ou sont en train de les acheter. Presque tous les ouvriers possèdent leur propre voiture, comme presque tous les ouvriers aux États-Unis. Nous estimons que 60 % de nos employés ont des frigidaires électriques dans leur maison.
0: Les propos du petit-fils d'Henry Ford, Henry Ford II, ça c'est en 1948. Vous faisiez référence, vous disiez au début, hein, développement de la classe moyenne, on l'entend ici, c'est ça. Là,
1: clairement.
0: C'est-à-dire, là, des travailleurs, des ouvriers qui sont capables d'être propriétaires à la fois d'une maison, d'une voiture. Bon, là on est quand même à la veille des années 50, période d'après-guerre, mais dans les années 20, les années 30, le père, lui, il était farouchement opposé au syndicat, on l'a même surnommé le Mussolini de Détroit. Pourquoi ça?
1: Ah, il va se passer beaucoup de choses dans les années 20. C'est pas les plus belles années d'Henry Ford, hein, ouais. Parce que à partir de la Model T, on le voit comme une espèce de grand bienfaiteur, quasiment un socialiste parmi les capitalistes.
0: Oui, oui, oui.
1: Il va même être admiré par Lénine.
0: Ah oui.
1: Mais vous allez voir que le vent va changer de côté assez rapidement. Au début des années 20, Henry Ford a acheté un journal. Il l'a acheté en 1918, le Dearborn Independent. On va découvrir que c'est un farouche antisémite.
0: Ah oui.
1: Et ce journal-là, c'est son journal de propagande. C'est d'ailleurs en 1920 qu'il va écrire son article tristement célèbre « The International Jew ».
0: Mm-hmm.
1: Alors, comme quoi c'est un problème mondial, puis bon, vous connaissez la chanson actuelle, il contrôle les banques, la finance, bon, tout le kit, et quand il y a des guerres, première guerre mondiale, deuxième guerre mondiale,
0: c'est la faute
1: des juifs également. Et Henry Ford aussi est un farouche anti-syndical. Faut dire qu'à l'époque, syndicat égale communiste.
0: Oui, bien
1: donc,
0: sûr.
1: Il y a cet aspect-là aussi qui va peut-être exacerber un peu les tensions. Mais Henry Ford, pour faire régner la loi et l'ordre dans ses usines, va littéralement mettre sur pied une milice privée sous les ordres de Harry Bennett. Et ça, c'est un triste personnage, un sulfureux personnage aussi.
0: Oui.
1: Et Bennett va s'entourer de fier à bras. Et ils vont instaurer dans l'usine un système d'intimidation et de délation qui fait que, oui, on va surnommer Henry Ford le Mussolini de Détroit, et la milice de Harry Bennett, on l'appelle la Gestapo d'Henry Ford.
0: Ah ouais. Alors, tout ça pour prévenir la syndicalisation.
1: Oui, et de facto, Harry Bennett va devenir la personne la plus puissante chez Ford après Henry Ford.
0: Oui. J'en reviens à Henry Ford, sa vision, côté sombre, hein, antisyndical, antisémite, bien sûr, mais il croyait aussi dur comme fer à l'indépendance économique des États-Unis. Et ça rejoint peut-être des thèmes d'aujourd'hui, America First, hein, le Made in America, et son fameux complexe industriel de Rivière-Rouge, près de Détroit, c'est ça aussi, c'est l'incarnation de la puissance industrielle américaine, c'est énorme, là.
1: En fait, Rivière-Rouge, c'est pas banal, là, c'est 93 bâtiments, c'est à peu près 160 kilomètres de voies ferrées là dans le même complexe industriel.
0: Oui.
1: Et à Rivière-Rouge, on peut littéralement commencer avec la matière première au bout de la chaîne, et à la fin de la chaîne, vous avez une automobile complète qui sort.
0: Ah oui.
1: Parce qu'il a sa propre fonderie. Il a acheté des mines de charbon, des mines de fer. Donc,
0: tout est fait sur place.
1: C'est pratiquement une usine qui vit en autarcie.
0: Ouais. Ben, un exemple ici, des années plus tard, mais toujours aussi impressionnant. Michel Droit, reporter à la radio en France, probablement, on n'a pas la date exacte, mais probablement dans les années 50-60, à l'usine Ford de Rivière-Rouge, un des plus grands complexes industriels au monde.
4: Voici, pour l'instant, une carrosserie verte qui vient d'arriver. Deux ouvriers, pas un de plus, l'ajuste en quelques mouvements automatiques qui rappellent singulièrement le charlot des temps modernes. Et voici la voiture qui repart vers le stade suivant de la chaîne, où cette fois c'est le capot qui tombe vers elle. Ce qui est extraordinaire, c'est cet immense balai minutieusement réglé qui entrecroise et qui entremêle ces figures. Des hommes vont, des hommes viennent, et ils font avec automatisme et précision des gestes qu'ils doivent répéter tous les jours et dans lesquels ils ont atteint, on peut bien dire, pratiquement la perfection. Mais il y a tout de même une question de contrôle mental qui joue, car ces hommes savent que si l'un d'eux manquait à un de ces gestes et s'arrêtait dans son travail, eh bien 499 autres exactement, car la chaîne emploie 500 ouvriers, 499 autres seraient immédiatement obligés de s'arrêter.
0: Voilà, le travail à la chaîne à Rivière-Rouge, hein, vous dit 93 bâtiments, 160 km de voies ferrées. Je disais 70 000 places de stationnement pour les ouvriers.
1: Pour les ouvriers.
0: Oui, ça donne une idée hein, de la taille de l'usine puis de l'importance de Ford à l'époque. Donc, Ford, ça va bien. Cela dit, la compagnie va connaître des problèmes. Les dernières années d'Henry Ford sont assez frustrantes pour lui, là.
1: Oui, il faut dire que Ford, hein, c'est une société à capital fermé. Oui. En 1919, Ford s'est débarrassé de ses investisseurs. Parmi eux, il y avait les frères Dodge. Mm-hmm. Qui prêtaient leur atelier pour construire certaines pièces des voitures. Mais là, les frères Dodge, avec les dividendes qu'ils recevaient, finançaient leur nouvelle marque de voiture
0: à côté.
1: Qui voulait débuter. Alors, mais Henry Ford, de toute façon, était obsédé par le contrôle. Alors, en 1919, après une longue bataille juridique avec, entre autres, les frères Dodge, est devenu actionnaire. En fait, la famille Ford est devenue 100% actionnaire de Ford. Donc, c'est une société à capital fermé où Henry Ford a 45% des parts. Edsel, son fils, en a 42. Et la femme d'Henry, Clara, a 3% des parts. Donc, c'est strictement la famille Ford.
0: Oui.
1: Ils peuvent faire pas mal ce qu'ils veulent. Ils n'ont pas de compte à rendre aux investisseurs. Mais bon, en 1943, Edsel Ford meurt d'un cancer de l'estomac. Mais la relation entre son père et lui était vraiment toxique. Son père le désavouait, l'humiliait devant les employés. Harry Bennett avait plus de pouvoir que lui, on l'a dit. Et en mourant d'un cancer de l'estomac, c'est comme la forme ultime de la maladie de Ford, là, le Ford stomach. Là.
0: Oui, oui, oui.
1: Ça va même tuer son fils.
0: Ouais.
1: Et ça, la femme d'Edsel va lui en vouloir beaucoup à Henry Ford. Elle va en vouloir beaucoup à Harry Bennett. Et la femme d'Henry Ford aussi, Clara, va en vouloir énormément à Henry. Parce que là, en 1943, lorsqu'Edsel décède, c'est Henry Ford qui revient à la présidence de Ford. Mais là, il est octogénaire.
0: C'est ça, il est vieux, là.
1: Il a eu des malaises cardiaques, il a eu des AVC. Il est non seulement vieux, mais il n'est plus apte à occuper un poste aussi important. Et ça va paraître dans les finances de l'usine. Ford, à ce moment-là, perd 10 millions de dollars par mois.
0: 10 millions de l'époque?
1: De l'époque. Donc, c'est 170 millions par mois, à peu près, aujourd'hui.
0: Oh. C'est énorme.
1: Et là, on est en pleine Deuxième Guerre mondiale.
0: Oui,
1: donc,
0: oui.
1: Ce qui fait vivre, ce qui fait que Ford ne s'écroule pas financièrement, ce sont les contrats militaires, le fameux arsenal de la démocratie de Roosevelt. Alors, Ford fabrique des Jeeps, des avions aussi. Et c'est ça qui va maintenir Ford à flot. Mais ça va tellement mal que Roosevelt va même songer à nationaliser Ford. Et là, il va se jouer un drame, littéralement une guerre de succession. Parce qu'en principe, le prochain Ford à diriger la compagnie devrait être Henry Ford II.
0: Le petit-fils. C'est ça.
1: Mais Harry Bennett, il voit pas ça de cet œil-là, lui. Lui, il pense qu'il peut diriger. Et Henry Ford, le père, a une admiration sans borne pour Harry Bennett. C'est littéralement le fils qu'il aurait aimé avoir. Il y avait un fils éduqué, raffiné, mais qu'il trouvait faible.
0: Oui.
1: Harry Bennett.
0: Alors que l'autre, c'est l'inverse.
1: C'est un dur.
0: Ouais.
1: Lui, il aime ça, Henry Ford. Alors, Harry Bennett, à ce moment-là, il va faire un codicille. Il va profiter de l'état un peu de désorganisation d'Henry Ford. Il va faire un codicille qui, littéralement, tasse Henry Ford II du testament et le met, lui, en charge de la compagnie. Et c'est là que les deux femmes, les deux mères de clan de la famille Ford vont mettre leur poing sur la table. La femme d'Edsel va dire « Non, il a tué mon mari, mais il ne tuera pas mon fils. » L'épouse d'Henry Ford, elle aussi, va mettre le poing sur la table, et les deux femmes vont dire à Henry Ford, si tu ne te retires pas de la présidence et que tu ne cèdes pas la place à Henry Ford II, on retire nos parts. Et il a fini par céder aux pressions des deux mères de clan, et finalement, c'est Henry Ford II qui est devenu président. Et quelle est la première décision?
0: Oui, c'est ça,
1: décision,
0: il s'est débarrassé du sinistre personnage.
1: La première décision qu'il a prise, c'est de se débarrasser de Harry Bennett.
0: Oui. Et donc, voilà, la compagnie va devenir publique en 1956. Hein.
1: Oui.
0: Il y aura donc des actions qui seront émises. Une des plus grosses entrées en bourse de l'époque. Hein.
1: La plus grosse entrée en bourse à l'époque, en 1956, je crois que ça avait généré 650 millions de dollars.
0: Oui. À la hauteur de cette compagnie, puis de cet homme, hein. Henry Ford. En quoi? Parce qu'on en parle encore aujourd'hui, puis il a tellement été étudié, le Fordisme, sa façon de faire. Qu'est-ce qu'on retient de ce personnage-là, Henry Ford?
1: Ben, qu'il a changé l'Amérique.
0: Oui.
1: Littéralement, l'Amérique moderne, sans Henry Ford, ne serait pas ce qu'elle est aujourd'hui. C'est énorme. C'est un impact comparable à Bill Gates ou à Steve Jobs, là.
0: Oui, oui, oui. Un des industriels, en tout cas, les plus influents de son époque. Oui, oui.
1: Même plus. Ça venait de partout du monde entier pour étudier le modèle, oui, le fordisme. Oui. Mais les ouvriers venaient de partout du monde entier aussi. Puis, vous savez, Henry Ford, c'était un homme rempli de paradoxes. Alors, oui, c'était un antisémite féroce, mais c'était un de ceux qui engageait le plus d'ouvriers afro-américains.
0: Ah oui.
1: Alors,
0: oui. Mon invité, Philippe Lagu, chroniqueur automobile au sujet de la vie de ce, oui, de ce géant de l'industrie, hein, Henry Ford. Merci beaucoup d'avoir été là.
1: C'est un plaisir.
0: Et puis demain, toujours dans le cadre de notre série spéciale sur les mythes fondateurs aux États-Unis, notre invité, Karine Prémont, qui va nous parler de l'American Way of Life, le mode de vie américain. Ici Maxime Coutier. Merci d'avoir été là. Bonne soirée. À demain. Au revoir.

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5: Ici Nathalie Guédry. Bienvenue à La Mouvée. Les espèces aquatiques envahissantes, ça va être un reportage de mon collègue Benoît Livernoche.

Ceci est votre rendez-vous de fin d'après-midi sur un grand territoire, en fait. L'île de Terre-Neuve, l'île du Prince-Édouard, l'île du Cap-Breton, d'autres îles aussi, je suis sûre, des plus petites. La Nouvelle-Écosse continentale, oui, les îles sont majoritaires dans cette zone. Ça me fait plaisir de vous accompagner jusqu'à 18h, 18h30 à Terre-Neuve. Et les mercredis cet été, on vous présente la chronique environnement, un peu différente qu'à l'habitude. C'est mon collègue Benoît Livernoche de l'émission La Semaine Verte qui présente un sujet chaque semaine, en entrevue avec mes collègues de Vancouver, et ensuite nous on s'occupe de diffuser à travers le pays. Donc oui, les espèces aquatiques envahissantes qui menacent bien sûr la biodiversité, mais qui coûtent beaucoup d'argent en répercussions économiques. Donc comment ces organismes deviennent envahissants et quelles sont les solutions? C'est ce qu'on va entendre dans cette première portion de l'émission La Mouvée. Espèce envahissante, c'est peut-être la chaleur, hein? Pour les provinces maritimes. Il y a des avertissements de chaleur émis par Environnement Canada pour la Nouvelle-Écosse continentale et l'île du Prince-Édouard. Donc, pas pour le Cap-Breton, pas pour Terre-Neuve. Et ça va être en place jusqu'à vendredi au moins. On aura une autre mise à jour demain. Mais si vous vous demandez quelles sont les conditions pour qu'Environnement Canada sorte une alerte de chaleur, c'est lorsque les températures atteignent un minimum, par exemple 29 degrés en Nouvelle-Écosse, 28 degrés à l'île du Prince-Édouard, et ça doit durer pendant au moins 2 jours consécutifs, et aussi que les températures minimum la nuit descendent à 18 degrés ou plus, ou quand l'indice humidex atteindra 36 ou plus pendant plus de 2 jours consécutifs, là, il y a alerte ou avertissement de chaleur. Donc, c'est en vigueur pour, comme j'ai dit, la Nouvelle-Écosse continentale et l'île du Prince-Édouard. Pour les prévisions, à l'île du Prince-Édouard, ciel dégagé ce soir et cette nuit avec un minimum de 19. Demain, soleil, bien sûr, avec maximum entre 22 et 30 et un humidex de 38.

à l'île du Prince-Édouard. Au Cap-Breton, il va faire un peu moins chaud. C'est pour ça que l'avertissement est pas en vigueur pour le Cap-Breton. 35, ça va être l'humidex au Cap-Breton, mais une belle journée ensoleillée pour demain. Nouvelle-Écosse continentale, ce soir et cette nuit, quelques nuages avec un minimum de 18, des nuages qui pourraient apporter un peu de soulagement, je crois. Demain, soleil et nuages, maximum entre 22 et 32, puis un humidex de 38. Ouais, ça, c'est un peu écrasant. Quand on a passé un peu plus de temps que d'habitude dehors, moi j'aime la chaleur, j'aime ça, c'est agréable en petite dose, mais je comprends pour les gens qui doivent être un peu plus longtemps à l'extérieur, c'est un peu ça peut créer des malaises. Pour Terre-Neuve, Saint-Jean, des précipitations dans la capitale, les averses ou de la bruine intermittente à Saint-Jean avec du brouillard pour ce soir. Également, ces conditions encore cette nuit, encore demain, minimum 12 durant la nuit, maximum demain entre 13 et 17. Alors, un peu plus frais. Aujourd'hui, vraiment une belle journée pour les régates, un peu plus tôt aujourd'hui. En tout cas, Stephenville et la péninsule de Port-au-Port, possibilité d'averse tôt ce soir, dégagement durant la nuit, 14 minimum. Demain, du soleil avec un maximum de 24 et un humidex de 29. On a 19 à Stephenville, c'est un ciel partiellement nuageux. C'est des nuages et de la bruine à Saint-Jean. On a 18 dans la capitale, 19 à Stephenville. Je sais pas si j'ai mentionné la température. Charlottetown, le reste, c'est un ciel ensoleillé. Charlottetown, 31. Sydney, 27. Chiticamp, 20. Halifax, 30. Et Yarmouth, 25. Peut-être un peu plus de nuages à Yarmouth, mais très doux quand même.

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1: Yann Perrault, j'aime les oiseaux. Bien, nos lacs et rivières subissent une invasion silencieuse mais dévastatrice. Les espèces aquatiques envahissantes menacent la biodiversité, dégradent nos cours d'eau et coûtent des millions d'intérêts économiques. Comment ces organismes s'implantent et quelles sont les solutions pour freiner cette menace? On va entendre là-dessus le réalisateur et vidéaste à l'émission La Semaine verte, Benoît Livernoche, au micro de ma collègue Emeline Rifenac. Et il nous parle d'abord de l'état de santé des lacs et des rivières au pays.
2: C'est préoccupant pour la plupart des grands réseaux d'eau douce au pays parce que ça subit des pressions assez importantes. Nos lacs et rivières doivent composer avec plusieurs problèmes en même temps. D'abord, pollution agricole, des eaux usées, disparition des habitats naturels, les changements climatiques et les espèces envahissantes. Donc, comme on a une grosse proportion d'eau douce, on parle de 20% des réserves mondiales, on dit toujours ça, ça veut dire quand même que nos écosystèmes ne sont pas à la baisse. On va parler plus spécifiquement des grands lacs, puis le fleuve Saint-Laurent, les lacs intérieurs aussi, qui sont particulièrement vulnérables parce qu'ils sont connectés entre eux. Puis c'est souvent les activités humaines qui font en sorte que tous ces problèmes-là arrivent. Mais scientifiquement, on estime que ce gros corridor, le grand lac, le fleuve Saint-Laurent et toute cette région-là, ce serait un des endroits les plus affectés au monde par les espèces envahissantes. Et c'est certain, les espèces envahissantes, Le problème, c'est que ça, c'est pas juste d'ajouter une nouvelle espèce dans un milieu, c'est qu'elles peuvent carrément transformer tout le fonctionnement d'un écosystème. Les espèces peuvent modifier la chaîne alimentaire, changer la qualité de l'eau, réduire les populations de poissons indigènes et même affecter, on va dire, les activités économiques comme la pêche commerciale. On l'a vu, entre autres, dans le lac Érié en Ontario.
3: Alors, justement, Benoît, quels sont les exemples les plus frappants dans nos eaux?
2: Bon, un des exemples les plus connus est celui du gobie à taches noires. Ça, c'est un petit poisson originaire de la région de la mer Noire et de la mer Caspienne. C'est arrivé en Amérique du Nord probablement par les eaux de ballast de navires commerciaux. Les eaux de ballast, là, c'est ce qui sert à niveler un bateau. On met de l'eau dans le bateau et le bateau se promène et peut traîner cette eau-là ailleurs. On va en parler dans quelques instants, mais depuis son introduction, donc l'introduction du gobie à taches noires dans les grands lacs qui s'est répandu rapidement. Le problème, c'est qu'il est extrêmement compétitif avec les autres espèces. Il occupe les mêmes habitats que plusieurs espèces indigènes. Il mange les œufs. Il attaque les autres espèces indigènes. Et il y a d'autres poissons qui sont arrivés. Évidemment, d'autres espèces. Il y a des concurrences, par exemple, qui s'installent entre différents types de poissons. Et là, c'est fascinant. On va prendre le lac Érié parce que c'est vraiment le lac le plus touché par les espèces en La présence du gobie à taches noires a même transformé la dynamique de l'écosystème. C'est devenu une source de nourriture importante pour certains prédateurs comme le doré jaune, mais il a perturbé l'équilibre naturel. On va ajouter à cela la moule zébrée qui est arrivée aussi. Même région, la région de l'Asie, de l'Eurasie vraiment, et une autre espèce, la moule quagga. Et là, il y a une concurrence entre la moule zébrée, la moule quagga. Je peux ajouter assez récemment des espèces d'écrevisses non indigènes, par exemple l'écrevisse américaine, l'écrevisse aussi qu'on retrouve en Louisiane, qui se retrouve dans des lacs tout près des grands lacs dans le sud de l'Ontario, qui s'approche. Là, on devrait l'avoir dans les grands lacs très, très bientôt, et ça va remonter le Saint-Laurent. C'est un sérieux problème. Et là, il y a des chercheurs, j'étais tout juste cette semaine avec des chercheurs de l'Université McGill à Montréal qui essayent d'observer justement ces écrevisses-là, où ils sont rendus et quel est l'impact. Et là, on m'expliquait justement que le gobie à taches noires s'attaque à l'écrevisse et il y a une compétition entre les deux. Ce sont deux

0: espèce envahissante, et que pendant ce temps-là, ben des poissons indigènes, ben eux peuvent avoir un peu la paix. C'est fascinant. Donc il y a un point positif d'avoir deux espèces qui se concurrencent, mais dans l'ensemble, c'est un sérieux problème ce qu'on est en train d'observer.
1: Mmh, ouais, Benoît. D'ailleurs, le transport maritime est souvent montré du doigt, hein.
0: Ouais, je vous parlais des eaux de ballast. Donc, c'est un des mécanismes les plus importants de déplacement des espèces aquatiques dans le monde. Puis, pour bien comprendre, faut bien imaginer un immense navire commercial. Lorsqu'un navire quitte un port avec peu de marchandises, il doit rester stable dans l'eau. Alors, on va remplir de grands réservoirs avec de l'eau prise directement du milieu marin, donc dans ce secteur-là. Et cette eau-là va contenir des milliers d'organismes invisibles, hein, des larves, des œufs, des petits crustacés, des bactéries, des micro-organismes. Et lorsque le navire arrive dans un autre port, ben il va rejeter cette eau pour ajuster son équilibre après avoir chargé sa cargaison. Le problème, ben c'est à ce moment-là automatiquement on libère des espèces qui n'existaient pas auparavant dans cet environnement. Donc c'est ce qui s'est produit avec plusieurs espèces introduites dans les Grands Lacs. Le commerce mondial, et ça c'est en amplification, on dit que ça a quadruplé depuis les dernières décennies. Ben ça a créé un véritable réseau de connexion entre des écosystèmes qui est autrefois complètement séparés. C'est ça le problème, c'est une rapidité d'expansion qu'on est en train de faire, nous, avec nos modes de transport. Et donc, une espèce qui se trouvait à l'autre bout du monde peut aujourd'hui voyager en quelques semaines dans la coque ou les réservoirs d'un navire.
1: Mm-hmm. Et Benoît, il y a aussi le problème des pêcheurs, vous vouliez l'évoquer aujourd'hui?
0: Ouais, ben le problème des pêcheurs eux-mêmes, hein, souvent les pêcheurs vont vouloir avoir une espèce à quelque part. Ils vont par erreur aussi déposer un poisson, ils vont s'en débarrasser, c'est un appât. Il y a un exemple quand même qui est arrivé au Nouveau-Brunswick il y a plusieurs années, je pourrais dire une dizaine d'années, mais c'est à noter, c'est dans un lac de tête de la rivière Miramichi au Nouveau-Brunswick. Et la rivière Miramichi, c'est une rivière qui est extrêmement importante pour le saumon. Les pêcheurs de saumon, là, ils aiment aller pêcher sur la rivière Miramichi. Et le lac Miramichi, justement, c'est un lac de tête. Et on avait trouvé de l'achigan à petite bouche. C'est un poisson très vorace. C'est un poisson que les pêcheurs sportifs aiment bien, mais qui se retrouve dans un autre bassin versant. Et on avait retrouvé donc ce poisson-là. Et on savait que ça pouvait avoir un impact massif sur le saumon. Et Pêche et Océan Canada a dû dépêcher des chercheurs. On a dû barrer le lac, imaginez-vous, avec un barrage carrément. On l'a construit. Et on s'est mis à faire de la pêche électrique pour attraper les poissons. C'est une pêche là où on met des lignes électriques à l'eau. Et là, les poissons, donc, il y a un choc. Ils remontent à l'eau et là, à la surface, en fait, et on est capable de sélectionner. Ah, il y a un achigan à petite bouche. Et on a comme ça éradiqué l'achigan à petite bouche. Mais imaginez-vous l'effort que ça a pris, les coûts. Tout ça parce qu'un pêcheur, quelque part, a décidé de lancer un achigan à petite bouche, volontairement ou involontairement. C'est un sérieux problème.
1: Et alors, qui dit problème, dit solution aussi, Benoît. Quelles sont-elles aujourd'hui là pour limiter les introductions d'espèces envahissantes?
0: Je vous parlais des eaux de ballast, et là, il y a eu des réglementations qui ont été mises en place. Il y a de la vérification. Aujourd'hui, les grands navires doivent traiter leurs eaux avant de les rejeter. Bon, il y a des systèmes qui filtrent l'eau, des désinfectants. On utilise des technologies comme les rayons ultraviolets. Ça coûte quand même cher. Mais la méthode la plus simple qui est appliquée, c'est de remplacer l'eau de ballast en haute mer, loin des côtes. L'idée, c'est simple. Au lieu de rejeter dans un port une eau qui provient d'un autre continent, le navire va changer cette eau avec une eau océanique. Donc, les organismes auront beaucoup moins de chances de survivre dans le nouvel environnement. Donc, si on prend un bateau qui arrive de la mer Méditerranée, cette région-là va arriver dans l'océan, va relâcher son eau de ballast de la mer Méditerranée ou d'une autre région comme ça, avant d'entrer dans les eaux nord-américaines. Et là, quand on va arriver au port de Montréal, par exemple, eh bien, on va relâcher l'eau de ballast de l'océan, ce qui fait en sorte que de l'eau salée dans de l'eau douce comme ça, il n'y a pas trop de problèmes, ça a été étudié, et l'inverse aussi. Cette mesure-là est quand même très, très importante. Semble-t-il que depuis l'implantation, là, depuis les dernières années, vraiment, il y a des inspections qui sont faites, entre autres par l'Agence canadienne d'inspection des aliments, qui est responsable de ce dossier-là. Bien, on vérifie les navires, on s'assure que les eaux de ballast, ça a été fait. Sans quoi, semble-t-il, que le bateau doit retourner en zone océanique pour aller changer son eau de ballast. Donc, c'est très sérieux aujourd'hui. Il y a des scientifiques, je parlais avec Anthony Ricciardi, qui est un chercheur spécialiste des

0: espèces envahissantes aquatiques à l'Université McGill à Montréal qui disait, depuis qu'on a fait ça, on s'est attaqué au problème des espèces envahissantes parce que c'était une des sources majeures des espèces envahissantes. Alors ça, c'est vraiment une des meilleures préventions, assurément.
1: Et en terminant, Benoît, on parle aussi d'un nouveau risque lié aux navires qui doivent attendre longtemps dans certains passages maritimes comme le détroit d'Ormuz.
0: Et oui, et là, c'est d'actualité, hein. Ce qui est en train de se passer, c'est un enjeu quand même colossal. La coque d'un navire immobile devient littéralement, c'est comme un récif artificiel flottant. Quand un navire navigue, la friction limite la fixation des organismes. Mais lorsqu'il reste immobile, les algues, les crustacés, les coquillages, ben, vont s'y accrocher. Un bateau qui est là quelques temps, pas très longtemps dans un port, ça va. Mais quand ça reste quelques semaines, comme c'est le cas dans le détroit d'Ormuz, là, c'est un enjeu. Puis il y a une étude scientifique majeure qui a été publiée par une équipe de chercheurs qui a été dirigée par l'Université du Maryland. Et l'équipe met en lumière la crise qui est peut-être en train de se passer avec le détroit d'Ormuz depuis février 2026. Il y a plus de 1500 navires qui se trouvent bloqués dans le golfe Persique. Avec 18-30 jours d'immobilité, il y a comme des peintures ils appellent ça des peintures anti-falling, là, en anglais, là, ça empêche un peu que les espèces se collent, mais là, ça fonctionne moins bien. Puis donc, les espèces qu'on dit très, très résistantes réussissent à se coller et les eaux du golfe sont quand même chaudes. Les eaux du golfe Persique sont chaudes et c'est salé. Et donc, on se retrouve avec des organismes hyper tolérants qui pourraient rajouter un stress environnemental ailleurs. C'est une étude présentement qui sonne l'alerte à l'effet qu'on pourrait se retrouver avec un déplacement efficace, on pourrait dire, d'espèces envahissantes et qu'il faudrait peut-être, avant de leur ouvrir le détroit, qu'il y ait des équipes qui aillent vérifier les bateaux pour s'assurer qu'on se retrouve pas avec des problèmes par la suite. Mais c'est ce que ça fait. On entend tout le temps parler du détroit d'Ormuz du point de vue économique et ainsi de suite, mais du point de vue écologique, cet arrêt de navire peut avoir un impact majeur ailleurs.
2: Intéressant, hein, cette perspective-là. Benoît Livernoche, réalisateur et vidéaste à La Semaine Verte, il était au micro d'Emeline Rifenac.

Clin d'œil à notre collègue Caroline Lévesque. C'était Zao avec MC Solar comme Caroline. Il est 15h53 minutes dans les Maritimes, 16h23 à Terre-Neuve. Je veux annoncer une série de spectacles qui vont être présentés à Lunenburg. C'est l'association du Centre communautaire de la Rive-Sud qui organise une programmation musicale spéciale pour célébrer la fête nationale de l'Acadie. C'est la semaine prochaine. Les activités vont s'étaler sur 2 jours, les 15 et 16 août. Ça tombe tellement bien cette année. 15 août, c'est un samedi. Donc, une fête, fin de semaine sur le quai du musée des pêches, Fisheries Museum, à Lunenburg. Les spectacles seront gratuits. Donc, samedi 15 août, de 14h à 16h, un cercle d'auteurs-compositeurs interprètes avec Kristen Martell, Hank Middleton, qui habitent tous les deux la Rive-Sud, et aussi de la visite de Pop Nico West, Wendell Deon, qui sera de la partie également. Dimanche 16 août, ça va être en après-midi encore, de 13h à 17h, et il y aura de la belle visite de l'île du Prince-Édouard, Lenny Galland, Patrice Rieu, Richard, le duo Sirène et Matelot, également de l'abbé Sainte-Marie, Vicky Deveau avec ses amis et Sébastien Doll avec son groupe également. Donc, vraiment une programmation très intéressante. Bravo à l'association du Centre communautaire de la Rive-Sud pour avoir organisé ça. Et voilà, programmation gratuite pour la fête nationale de l'Acadie. Pierre Guitard, qu'on écoute en chanson, voici une autre personne. Émilie.

0: Le scarabée japonais. Et également, on aura mon collègue Patrick Butler qui va nous parler des régates royales de Saint-Jean dans la capitale Terre-Neuvienne. Oui, ces journées de congé. On revient dans quelques instants. Restez à la mouvée.
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4: Bon après-midi, ici Maxime Bossonnet. Voici vos informations. Au Nouveau-Brunswick, les acquis du programme Chance égale pour tous des années 1960 sont en péril, selon l'ancien ministre des Finances sous Bernard Lord, Jeannot Volpé. L'un des objectifs du programme était de réduire les écarts entre les régions les plus riches et les plus pauvres et de redistribuer les richesses. Mais Jeannot Volpé et d'autres pointent du doigt la réforme de la gouvernance locale mise en place par le gouvernement progressiste conservateur de Blaine Higgs. Le but de Chance égale pour tous était de centraliser notamment les responsabilités à Fredericton, mais depuis la réforme, Jeannot Volpé critique les transferts de plus en plus de responsabilités aux municipalités et notamment les moins nantis financièrement.
5: On peut voir que ces régions-là commencent devoir dire on ne peut pas livrer les services que nous avons demandé, il va falloir que vous fassiez quelque chose. Sauf que les fonds vont être discrétionnaires, puis comme que je dis, lorsque le plan va arriver pour essayer de réduire les dépenses au Nouveau-Brunswick pour balancer le budget, ces argents-là vont disparaître, ça va être au niveau local à essayer de survivre. Mais il va falloir qu'il y ait des choses qui soient faites. Je suis en train d'essayer de mettre en place un mouvement où il va y avoir des intervenants d'un peu partout dans la province qui vont réagir. Puis suite à ça, il va falloir avoir des discussions publiques pour informer la population puis dire aux gens d'où vient l'argent puis où va l'argent au Nouveau-Brunswick et au niveau fédéral.
4: Je rappelle que fin 2023, le rapport Desjardins-Leclerc indiquait que des réformes étaient nécessaires pour assurer la viabilité financière des municipalités. Et toujours Nouveau-Brunswick, les autorités ont annoncé avoir saisi des millions de cigarettes de contrebande au cours d'une période de 4 semaines entre mai et juin. Selon les responsables, la police a intercepté plus de 4,3 millions de cigarettes illicites, ce qui représente un manque à gagner fiscal d'environ 1,1 million de dollars. Cette saisie représente environ la moitié des 8 millions de cigarettes de contrebande saisies depuis le début de l'année. Voici là-dessus le ministre de la Sécurité publique, Robert Gauvin.
6: 4,3 millions de cigarettes, ça équivaut à peu près 1,1 million de dollars en perte de revenus pour nos détaillants, pour la province. Donc, c'est une situation qui est vraiment importante. C'est aussi avoir un produit régularisé. C'est aussi le contrôle pour pas que les mineurs achètent des cigarettes illégales. Ils n'ont pas le droit. Donc, c'est tout ça qui est sur la table.
4: Et le gouvernement provincial a alloué 1,2 million de dollars au budget de cette année afin de soutenir la lutte contre la contrebande. En Nouvelle-Écosse, la municipalité régionale du Cap-Breton demande aux résidents du village de Louisbourg de faire bouillir l'eau. C'est à la suite d'un important bris d'aqueduc survenu ce matin dans le secteur. Cet avis, qui restera en vigueur jusqu'à nouvel ordre, ne concerne que les résidents qui sont branchés au réseau municipal. Un avertissement jaune de chaleur est en vigueur dans les Maritimes jusqu'à cette fin de semaine. Avec des températures dépassant les 30 degrés et un humidex à 39, les provinces comme l'île du Prince-Édouard se mobilisent afin de faire face aux impacts de cette vague d'air chaud et humide. Marine Ernoux a préparé ce qui suit.
7: Des nuits chaudes à près de 18 degrés et des journées accablantes. Face à ces conditions, le bureau en chef de la santé publique appelle à la vigilance, ciblant particulièrement les personnes vulnérables et celles qui travaillent à l'extérieur. Sur les chantiers, le ministère des Transports adapte le temps de travail et les pauses selon l'index Humidex. À Charlottetown, l'armée du salut devance l'ouverture de son refuge climatisé Bedford McDonald à 17h pour accueillir les personnes à la rue. Les portes de l'église sont également ouvertes en journée. Selon Martin Dutton, directeur des services aux sans-abri de l'armée du salut, la chaleur va pousser davantage de monde vers les refuges la nuit. La prudence est également de mise chez les personnes âgées, comme l'explique Linda Arsenault, adjointe administrative à la coopérative Le Chez Nous, qui accueille 54 aînés francophones.

0: À Wellington.
1: On les laisse pas aller dehors des longs temps. On fait ceux qui boivent de l'eau et aussi qui prennent des marches dans le couloir parce que c'est là que c'est nos airs climatisés.
0: La chaleur assèche aussi la nature, augmentant le risque d'incendie de forêt. Les pompiers de Wellington restent en alerte, comme le rappelle leur porte-parole, Desmond Arsenault.
2: Toutes les végétations sont assez secs maintenant que ça prend pas grand-chose pour commencer un incendie.
0: La vigilance est de rigueur partout sur l'île, jusqu'à l'amélioration attendue ce week-end. Ici Marine Ernoux, Radio-Canada, Charlottetown.
3: Dans le reste de l'actualité, le temps presse pour les représentants canadiens qui tentent d'éviter l'imposition par les États-Unis de nouveaux droits de douane de 50% sur les produits canadiens, et ce dès le 19 août. Le ministre responsable du commerce Canada-États-Unis, Dominique Leblanc, et la négociatrice commerciale en chef, Janice Charette, sont de retour à Washington pour une série de rencontres. L'acier et l'aluminium soumis à des droits de douane par Washington sont aussi au cœur des discussions. Voici d'ailleurs le président de l'Association de l'aluminium du Canada, Jean Simard.
4: Je dirais que le ministre sait où nous on veut que le Canada aille au niveau de l'aluminium puis les autres secteurs, siège au comité aviseur du gouvernement du Canada à cet effet-là. Donc, on se dit les vraies choses, mais le gouvernement du Canada est toujours en attente de la part du gouvernement américain pour avoir des signaux très clairs, à savoir où eux veulent aller.
3: Et c'est le deuxième déplacement de Dominique Leblanc et de Janice Charette à Washington en autant de semaines. Les guerres en Ukraine et au Moyen-Orient risquent de faire grimper le prix des aliments dans les prochains mois, en tout cas selon l'Organisation des Nations Unies pour l'alimentation et l'agriculture. Son économiste en chef prévient que la hausse du cours du pétrole, la réduction des approvisionnements en engrais et les pénuries de diesel dans certaines régions du monde devraient se répercuter sur le prix du panier d'épicerie. Il s'attend à ce que l'inflation alimentaire augmente d'ici la fin de l'année et qu'elle poursuive sa progression en 2027. Voilà ce qui complète vos informations. C'était Maxime Bossonnet. Très bon après-midi à notre antenne.

C'est une espèce envahissante et qui a un joli nom. On penserait exotique, hein, japonais. Ça doit être spécial et beau, mais c'est quand même un insecte qui fait beaucoup de dommages, de ravages. Alors Jean-Philippe Parent est chercheur en entomologie auprès d'Agriculture et Agroalimentaire Canada. Il sera des nôtres pour nous présenter cet insecte qui a très faim. Qui s'alimente dans beaucoup de jardins, beaucoup de lieux, fait beaucoup de ravages dans ces lieux. On aura également mon collègue à Saint-Jean-Terre-Neuve, Patrick Butler, qui a couvert aujourd'hui les régates royales à Saint-Jean, 208e édition, et il a fait pas mal beau aujourd'hui. C'est peut-être pas le cas maintenant, mais plutôt dans la journée. C'était certainement le cas et les gens de Saint-Jean étaient très contents d'avoir un congé férié aujourd'hui. Donc voilà, c'est ce qui s'en vient, c'est le menu de cette prochaine portion de la Mouvée. Allons voir à la météo ce qui s'en vient. Il y a des avertissements de chaleur émis par Environnement Canada pour la Nouvelle-Écosse continentale et l'île du Prince-Édouard. Et ça, c'est jusqu'à vendredi au moins. Et on aura un ciel dégagé ce soir et cette nuit à l'île du Prince-Édouard et au Cap-Breton avec un minimum de 19. Demain, soleil avec maximum entre 22 et 30, mais un humidex de 38 à l'île du Prince-Édouard, 35 au Cap-Breton. Nouvelle-Écosse continentale, ce soir et cette nuit, quelques nuages, minimum 18. Demain, soleil et nuages, maximum entre 22 et 32, puis un humidex de 38. Terre-Neuve, Saint-Jean, plus frais, c'est des averses ou de la brume intermittente avec du brouillard pour ce soir, cette nuit et demain, minimum 12 durant

La nuit, demain maximum entre 13 et 17 degrés seulement. Pour Stephenville et la péninsule de Port-au-Port, possibilité d'averse tôt ce soir, dégagement durant la nuit, 14 degrés minimum. Pour demain, ensoleillé avec un maximum de 24 et un humidex de 29. On a en ce moment 25 à Yarmouth, c'est des quelques nuages qu'on a. On a 30 degrés à Halifax, c'est du soleil pour ailleurs en Nouvelle-Écosse, Chétiquan, où il fait 20, Sydney 27, Charlottetown ensoleillé aussi avec 31 degrés, des nuages, quelques nuages à Stephenville avec 19 degrés, beaucoup de nuages à Saint-Jean-Terre-Neuve avec de la bruine également, et puis 18 degrés. Voici Cœur de pirate en cavale.

Il est 16h13 minutes dans les Maritimes, 16h43 à Terre-Neuve. Je voulais vous parler du grand pique-nique acadien de Paramba qui va avoir lieu dimanche au programme barbecue gratuit, de la crème glacée gratuite, du maquillage, il y aura des bulles, il y aura des jeux familiaux, un espace

espace pour présenté par la Pirouette, donc espace pour les plus jeunes. Et puis il y aura un déjeuner aussi de l'école secondaire de Paramba, gratuit au de nombreuses activités seront pour recueillir des fonds pour le programme de déjeuner à l'école secondaire par en bas. Donc, c'est de 11h à 14h, dimanche, au centre communautaire de par en bas. Et il y aura un dunk tank communautaire. Ça veut dire que le député provincial Colton Leblanc va être assis et vous pourrez lancer une balle pour faire activer le je sais pas si vous avez déjà vu ça fonctionner, mais si on arrive là dans la mire, on arrive à tirer la balle puis on frappe la cible, ça fait ouvrir le plancher, si vous voulez, ou la chaise où la personne est assise et la personne tombe à l'eau. C'est ça, un dunk tank. Alors, c'est Colton Leblanc qui va se prêter au jeu. Donc, voilà, le grand pique-nique acadien de Paramba, dimanche après-midi de 11h à 14h. On va entendre en musique maintenant Maud Cyr-Deschênes avec son projet solo. Voici sa chanson « Appelle-moi » et juste après, il sera question de Scarabée japonais.

0: À quoi pensez-vous lorsqu'on vous parle de Popillia japonica? Si vous pensez à une fleur exotique à mettre dans votre jardin, c'est pas tout à fait ça. Non, c'est son nom commun, c'est le scarabée japonais, un insecte envahissant originaire d'Asie qui dévore les feuilles, les fleurs et dans certains cas les fruits. C'est un petit insecte d'environ 1 cm qui a très faim et qui vraiment aime dévorer nos jardins et nos espaces verts. Pour nous en parler, on reçoit le chercheur en entomologie à Agriculture et Agroalimentaire Canada, Jean-Philippe Parent. Bonjour et bienvenue à La Mouvée.
1: Bonjour et merci de votre invitation.
0: Alors, expliquez-nous d'abord comment ce scarabée originaire du Japon est arrivé au Canada.
1: Mais en fait, son premier point d'entrée en Amérique du Nord s'est fait au New Jersey. Donc, quand même assez près du Canada en 1916. Et quelques années plus tard, en 1929, il est arrivé en Ontario, fait qu'il a remonté lentement vers le nord. Et 1939, est arrivé au Québec et en Nouvelle-Écosse. Donc, il a commencé de plus en plus à étendre sa répartition.
0: Ça fait quand même longtemps.
1: Ah oui, ça fait on approche du centenaire.
0: Oh, wow.
1: Donc c'est ça, il est exotique, mais il est là depuis longtemps.
0: C'est pas un centenaire qu'on souhaite souligner, non. Célébrer, hein. alors de quelle manière est-ce qu'il a réussi à se développer aussi bien, à se propager, à se multiplier là dans notre environnement?
1: Ben il y a plusieurs facteurs qui aident ça, mais le facteur principal, c'est qu'il est arrivé ici alors qu'au Japon, son pays d'origine, il y avait une vingtaine d'ennemis naturels, donc de prédateurs, des parasites, des maladies qui s'attaquent aux scarabées japonais. Mais quand il a immigré involontairement en Amérique du Nord, il a laissé derrière lui tous ses ennemis naturels. Donc, il est arrivé ici, pas de prédateurs, ben je peux me reproduire, manger tout ce qu'il faut, et puis il y a pas de problème. Donc, c'est pour ça qu'il est rapidement devenu problématique car sa population explose.
0: Et est-ce que le climat est bien différent dans son lieu d'origine?
1: Ben c'est sûr que le Japon, on pense quand même que c'est un pays chaud, mais il y a quand même des parties plus nordiques et il vient justement de l'île d'Hokkaido, donc plus au nord, où il y a quand même des hivers avec de la neige. Donc, il est quand même bien adapté au climat de la côte est et de l'Amérique du Nord.
0: Maintenant, est-ce qu'il représente un danger? Je mentionnais qu'il mange beaucoup, mais est-ce que c'est un danger dans notre écosystème local?
1: Ben un danger pas directement, c'est-à-dire que, comme vous l'avez bien décrit, il fait de la défoliation. Donc, il mange les feuilles, il laisse les feuilles comme si c'était de la dentelle un peu. Et la pression qu'ils peuvent faire sur certains plants, ils peuvent carrément presque manger l'ensemble des feuilles. Mais c'est très rare que les scarabées japonais vont tuer un plant. Donc, c'est beaucoup de dommages et c'est très visible, mais c'est quand même assez rare que ça va être problématique au point de tuer une plante. Ça peut arriver si c'est des plusieurs années de forte pression et sur des plus jeunes plants, mais en général, c'est rare qu'il tue.
0: Mais il affaiblit?
1: Oui, il affaiblit, il enlève des ressources et si on pense aux producteurs, ben eux, leurs plants vont perdre du rendement aussi parce que nécessairement moins de feuilles, moins de photosynthèse, donc moins d'énergie à mettre dans les fruits, dans etc., etc.
0: Est-ce qu'il y a des arbres, des espèces qu'il préfère?
1: Il aime manger jusqu'à 300 types de plantes. Donc, il n'est pas très difficile.
0: Wow.
1: Ceci étant dit, il y a quand même des préférences assez marquées pour certains types de plantes, dont les rosiers. Donc, pour tous les jardiniers, amateurs ou professionnels, le scarabée japonais est vraiment un ennemi numéro un. Mais il va aussi s'attaquer à la vigne. Où il va faire beaucoup de défoliation. Et dans le cas du bleuet, il va faire et de la défoliation et s'attaquer aux fruits. C'est un des rares fruits auxquels il s'attaque. Et là, ça le rend beaucoup plus problématique pour la production de bleuet.
0: Vous avez mentionné, Jean-Philippe, qu'il est arrivé au New Jersey, je pense aux États-Unis. Est-ce qu'il y a d'autres pays qui ont un problème avec cet insecte-là?
1: Ah oui, on n'est pas le seul. Bien sûr, les États-Unis sont encore des problèmes avec lui, le Canada, et maintenant, il a commencé à arriver en Europe. Donc, en Italie en 2014 et en Suisse en 2017. Donc, c'est quand même des arrivées assez récentes.
0: Ouais.
1: Et même si encore au Canada, la Colombie-Britannique vit

0: vient aussi tout juste d'être envahie il y a quelques années. Donc, pendant longtemps, elle a été protégée parce que très à l'ouest, les Rocheuses, une barrière naturelle, mais malgré tout, il a réussi à s'implanter et il y a des grands efforts d'éradication qui sont faits pour essayer de contrôler et même, comme je vous dis, d'éradiquer la population. Les populations ont baissé, mais elles sont encore présentes.
1: Ben oui, parlez-nous de solutions là pour lutter contre le scarabée japonais.
0: Ben, l'éradication, c'est possible justement quand c'est des petites invasions qui sont assez récentes, mais pour l'Est de l'Amérique du Nord, l'éradication, c'est une utopie. Faut même pas viser ça, c'est pas réaliste. Par contre, il y a une mouche qui a été introduite du Japon, qui s'appelle Histoketa aldrichi, c'est un très beau nom. Cette mouche-là s'attaque spécifiquement au scarabée japonais. Et elle a été introduite aux États-Unis, justement, dans les années 1920. Et elle a suivi le scarabée japonais vers le nord. Et elle aide à réduire les populations en tuant les scarabées japonais, en leur pondant un œuf dessus.
1: Donc, on en a ici?
0: Eh bien, justement, ça, c'est les bonnes nouvelles. Donc, récemment, il est remonté jusqu'au Québec. Mais on vient tout juste de le détecter en Nouvelle-Écosse. On attend l'identification officielle pour vraiment dire à 100% que c'est ça, mais tout laisse à croire qu'elle est bien arrivée en Nouvelle-Écosse. Et il y a 2 semaines, on a fait un relâcher volontaire de cette mouche-là à l'île du Prince-Édouard aussi, dans le but d'aider à contrôler les populations locales de scarabée japonais.
1: Est-ce que cette mouche pourrait devenir un problème? Des fois, ça arrive, hein?
0: C'est une question valide, mais comme je vous dis, cette mouche-là, elle est extrêmement spécifique. Ça fait quand même pratiquement 100 ans, elle aussi, qu'elle est en Amérique du Nord. Et à ce qu'on sache, il n'y a pas de cas où elle a pondu sur d'autres insectes que le scarabée japonais. Et une des raisons pour ça, c'est que le scarabée japonais, il vient d'ailleurs, mais on n'a pas d'autres insectes qui sont proche dans leur évolution à cet insecte-là. Il n'y a pas de cousin proche, si on veut.
1: Est-ce que les citoyens, est-ce que les citoyens, monsieur, madame, tout le monde, peuvent faire quelque chose pour aider dans cette lutte contre le scarabée?
0: Ah ben, je crois en effet que les citoyens peuvent jouer un rôle assez actif parce que souvent, ils vont les voir dans leur jardin, dans leur potager, les scarabées japonais. Donc, ben, premièrement, on encourage les gens à utiliser une application qui s'appelle eNaturalist ou iNaturalist en anglais, qui permet de prendre des photos, identifier l'insecte et de le géolocaliser. Et comme ça, ça aide les chercheurs à voir la répartition du scarabée japonais, mais aussi de voir quand il est parasité par la mouche, parce que c'est un petit point blanc qu'on peut voir assez facilement sur le dessus de l'insecte.
1: Wow!
0: Et une autre chose qui est bien aussi, c'est que justement, quand vous êtes dans votre jardin, votre potager, et vous voyez ces insectes avec des petits points blancs, laissez-les tranquilles, parce que dans très peu de jours, entre 3 et 5 jours, ils vont mourir, et l'été prochain, vont donner une mouche qui, elle, va tuer d'autres scarabées japonais. Donc, ceux-là, quand vous les voyez, laissez-les tranquilles, ils vont vous servir plus tard.
1: Vraiment intéressant tout ça, Jean-Philippe Parent. Je rappelle que vous êtes chercheur en entomologie chez Agriculture et Agroalimentaire Canada. Merci d'avoir pris quelques minutes aujourd'hui pour nous présenter le scarabée japonais.
0: C'est un plaisir, merci beaucoup.
1: Au revoir.
0: Au revoir.
1: Daniel Bélanger qu'on écoute en musique, Pendu aux étoiles.

Il y a avertissement de chaleur émis par Environnement Canada pour la Nouvelle-Écosse continentale et aussi pour l'île du Prince-Édouard. Et pour les prévisions météo à l'île, le ciel sera dégagé ce soir et cette nuit avec un minimum de 19. Et demain, soleil avec maximum entre 22 et 30. Mais un humidex de 38. Pour la Nouvelle-Écosse ce soir et cette nuit, quelques nuages, minimum 18. Demain, soleil et nuages, maximum entre 22 et 32 et un humidex de 35 au Cap-Breton, 38 en Nouvelle-Écosse continentale. Pour ce qui est de Terre-Neuve, un peu plus frais dans la capitale, Stephenville et sur la péninsule de Port-au-Port, eh bien, c'est des averses tôt ce soir, possibilité d'averses tôt ce soir. Ah oui, je viens de voir Environnement Canada mise à jour l'avertissement de chaleur inclus maintenant le Cap-Breton pour les prochains jours. Oui, je reviens à Terre-Neuve-Saint-Jean. Des averses ou de la bruine intermittente avec du brouillard pour ce soir, cette nuit et encore demain. 12 degrés cette nuit. Demain, maximum entre 13 et 17. Et pour la péninsule de Port-au-Port et Stephenville, possibilité d'averse tôt ce soir. Dégagement durant la nuit, 14 degrés minimum. Demain, du soleil avec un minimum de 24, un maximum de 24, c'est-à-dire, et un humidex de 29. Voici les trois accords. Piscine hors terre.

0: Il est 16h36 minutes dans les Maritimes, 17h06 à Terre-Neuve. On revient maintenant sur les négociations en cours à Washington sur la CEUM, l'accord Canada-États-Unis-Mexique, et les droits de douane imposés par l'administration américaine. Parmi les secteurs qui sont au cœur des négociations, il y a l'acier et l'aluminium. On apprenait hier dans le quotidien, ou peut-être c'était aujourd'hui dans le quotidien Globe and Mail, que des quotas pourraient faire l'objet de discussions. Le président de l'Association de l'aluminium du Canada, Jean Simard, a fait le point avec ma collègue Laurence Martin sur la question de l'imposition de quotas. Il explique que ne pas penser qu'il s'agit d'une piste de négociation sérieuse à l'heure actuelle.
1: À ma connaissance, on n'est pas là présentement. Et je pense qu'il faut faire très attention. Ce qui peut émaner de Washington tient beaucoup plus de la rumeur présentement que de la réalité. Et je m'explique, c'est, on le reconnaît, les tactiques américaines depuis le début. Lorsqu'il y a des discussions, c'est de projeter des postures, des positions à travers les médias pour forcer le Canada à faire des concessions. Alors, entre ce qui est rapporté puis ce qui se discute, la marge peut parfois être très grande.
2: Oui, mais bon, admettons que cette question des quotas soit sur la table, parce qu'elle était quand même l'automne dernier, qu'est-ce que ça changerait concrètement pour l'industrie de l'aluminium?
1: Ben, premièrement, c'est encore une fois là, il faut regarder la situation dans son ensemble. Les Américains, quoi qu'ils prétendent, ils en sont fort conscients par ailleurs, ont besoin de l'aluminium canadien. Ils ont besoin d'aluminium et surtout d'aluminium canadien. Alors, de mettre un quota, ça veut dire qu'on met une limite, un seuil au volume qui peut être importé par les États-Unis en provenance du Canada, au-delà duquel on appliquerait un tarif qui demeure à être déterminé. Alors, ça veut dire que on prétend offrir une concession au Canada pour un certain volume d'aluminium, au-delà duquel on ramène le Canada au même niveau que les autres pays.
2: Oui.
1: Si on met des chiffres, par exemple, c'est plus facile des fois de comprendre. On est dans un environnement tarifaire pour l'aluminium de 50%. Donc, tout l'aluminium qui entre aux États-Unis, sans exception au moment où on se parle, est sous un tarif de 50%.

0: par exemple, les Américains décidaient de mettre un, ce qu'on appelle en anglais un tariff rate quotas, donc c'est un quota au-delà duquel il y a un tarif, il peut y avoir différentes possibilités. La première, c'est que ce soit un tarif inférieur pour un certain volume et le retour au tarif mondial pour les volumes excédentaires. Alors, on pourrait penser, par exemple, d'avoir un tarif de 25 % pour ce qui est à l'intérieur du quota, et ce qui dépasse le quota, on repart à 50 % comme cas de figure, par exemple.
1: Jean Simard, président de l'Association de l'aluminium du Canada. Jusqu'à quel point ce scénario serait dommageable pour l'industrie, sachant que les Américains ont toujours besoin d'aluminium canadien? On écoute encore une fois Jean Simard.
0: Un quota, ça limite en fait le volume d'exportation qu'on peut faire en capturant la pleine valeur du marché. Ça veut dire que on demeure sur une base qui est non compétitive avec l'aluminium qui est produit aux États-Unis, qui, lui, bénéficierait de l'exemption, continuerait de bénéficier d'une pleine exemption tarifaire. Et on ne sait pas, et on comprendra que c'est très difficile de se fier maintenant aux Américains, on ne sait pas si ça va changer dans le temps, à la hausse ou à la baisse. Ou est-ce qu'il y en a d'autres pays qui vont bénéficier d'un quota équivalent? La revendication canadienne pour le secteur de l'aluminium, c'est qu'on doit avoir, et de loin, le meilleur traitement comme source d'importation d'aluminium vers les États-Unis versus les autres pays du monde.
1: Jean Simard, président de l'Association d'aluminium du Canada, au micro de Laurence Martin à l'émission Midi Info.

0: Colleen Power, la chanson, ben aussi qui porte le nom de son album, Une tournée merveilleuse.
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0: 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Ah, ben oui, Shani Gunock, groupe Terre-Neuvien, avec la chanson Up the Pond. Ben oui, ça présente bien le sujet aujourd'hui. Je pense que c'est peut-être la chanson non officielle des régates. Oui, les 208e régate royale de Saint-Jean sont en cours dans la capitale de Terre-Neuve aujourd'hui. Les conditions météo sont plutôt clémentes. Alors, ben oui, une bonne nouvelle pour les athlètes, mais aussi pour la population de Saint-Jean au complet, parce que beaucoup de gens, de résidents, profitent d'un congé férié aujourd'hui. Mon collègue Patrick Butler est là sur le bord du lac Kédividi. Bonjour Patrick.
2: Bonjour.
0: Alors, pour que les gens comprennent bien, le premier mercredi du mois d'août est seulement férié à Saint-Jean-Terre-Neuve si les courses vont de l'avant.
2: C'est ça. Donc, on joue un peu à la roulette russe la veille. à la roulette terre-neuvienne, si vous voulez. Et la veille, on se dit, est-ce que je prends une bière de plus? est-ce que les prévisions météo ont l'air assez favorables demain pour que je puisse prendre congé? Je vous explique la façon dont ça fonctionne. Le matin des régates, il y a un comité de 50 personnes quand même qui se réunit et qui décide. On prend un vote pour décider si les compétitions vont aller de l'avant et donc aussi si la ville a congé. Parce que si on reporte des courses, ben on reporte aussi le férié. Alors ça peut être difficile de se réveiller le premier mercredi du mois d'août et de découvrir que finalement ben, il faut rentrer au travail. Heureusement, pour les fêteurs qui ont dû quand même toffer la pluie diluvienne qu'on a eue ici hier soir, ces gens-là ont pu retourner au lit ce matin. Les courses ont commencé à 8 heures, telles que prévues. Et tout se passe assez bien jusqu'à maintenant. J'ai croisé deux spectateurs francophones ce matin, Vincent Dupont et Marc-Olivier Gagné. On écoute une partie de notre conversation.
3: Oui, je connais quelques participantes aujourd'hui qui compétitionnent. Puis je viens de les voir sur le podium, ils ont fini deuxième dans leur catégorie.
4: Ok, quand même. Est-ce qu'ils se sont qualifiés pour la finale?
3: Je sais pas, je viens d'arriver. J'espère.
4: Puis quand ça a été une belle course?
3: Et on vient d'arriver, je l'ai manqué malheureusement. Mais j'ai hâte de voir la prochaine course.
4: Oui. Est-ce que c'est votre première fois au régate?
3: Je suis venu il y a 2 ans, mais j'avais pas vu les courses. J'étais seulement venu l'après-midi quand tout le monde boit. Okay. Mais là, je viens pour les courses aujourd'hui.
4: OK. Puis, décrivez, parce qu'il y a des gens qui vont écouter l'entrevue qui ne sont pas basés ici. Oui. Écrivez-moi un peu l'ambiance des régates.
3: C'est vraiment un grand événement à Saint-Jean. C'est même une journée fériée pour les employés municipaux. Puis vu que c'est un événement basé sur la température, à chaque année, c'est un peu une chance si les gens vont avoir congé ou non. Aujourd'hui, ça a l'air que la température est de notre côté, donc les gens ont congé, les gens sont contents, ils sortent tous, c'est tôt le matin, puis tout le monde vient quand même voir les courses.
4: Tu rends visite à des participantes à la course ou à des amis?
5: Non, c'est ça, j'ai visité Vincent à Saint-John's. Puis c'est la première fois que j'ai un régate à Saint-John's, mais j'ai fait de l'aviron à l'université. J'ai participé à des courses d'aviron dans les bateaux, mais c'est ma première fois sur la rive pour les regarder à distance.
4: Pour un athlète, est-ce que les conditions sont assez bonnes aujourd'hui?
5: Je dirais que oui, il fait super beau, il fait chaud aussi. Par contre, pour Saint-Jean, peut-être que les gens sont pas encore acclimatés à ça.
4: On a eu une couple de semaines assez difficiles, donc il y a personne qui va se plaindre.
5: Exactement. Non, pour les spectateurs, c'est idéal. Pour les athlètes, il doit faire chaud dans le bateau. Mais non, on regarde, il y a pas beaucoup de vagues. C'est pas un billard, là, mais c'est quand même... je veux dire, hier, il ventait tellement, j'ai de la misère à fermer un porte de voiture. Donc, c'est super.
4: Bienvenue à Terre-Neuve.
5: Merci.
0: Sympathique, Vincent Dupont et Marc-Olivier Gagné. Donc, spectateurs au 208e Régate Royale de Saint-Jean-Terre-Neuve. Patrick, on observe depuis quelques années le déclin continu du nombre d'équipes masculines aux régates. On entendait Vincent, je pense, dire qu'il voyait regardait une participante. Qu'est-ce qui explique cette tendance-là?
2: C'est intéressant, cet événement existe depuis 1818. Et les régates, pour les gens qui connaissent pas cet événement, c'est devenu la grande fête de l'été, c'est à Saint-Jean-Terre-Neuve. Mais au début, ce n'était que les hommes qui participaient aux courses d'aviron. C'est seulement en 1949 que les femmes ont eu le droit de participer aux régates en tant qu'athlètes. Et elles participent ces jours-ci en très grand nombre. Sur 69 équipes, 52 sont des équipes féminines. Il y a 3 équipes mixtes ou non binaires, ce qui veut dire qu'il y a seulement 14 équipes masculines. J'en ai parlé tantôt avec Brent Payne. Il est membre de l'équipe qui a gagné la deuxième course masculine de la journée tôt ce matin. Il va participer à la grande finale masculine ce soir à 19h. On écoute Brent Payne.
6: Yeah, I don't know. It's kind of disappointing, to be truthful. I mean, the women's side of things has been strong for so many years, and the men's participation has dwindled.
2: Alors, il dit qu'il est déçu que le nombre d'équipes d'hommes diminue, selon lui. Et je lui demande pourquoi, selon lui, on observe cette tendance. Il m'a dit que bon, il y a beaucoup de sports. Hein. Les hommes choisissent, selon lui, plutôt le soccer ou le hockey. Il reconnaît aussi des entraînements très demandants. Des équipes d'aviron en janvier et août, sur l'équipe s'entraîne et au cours des dernières semaines, on s'entraînait 6 jours par semaine, 4 jours sur 6, on s'entraînait 2 fois par jour. Alors, ce sont des gars qui sont en bonne forme, mais il faut faire des sacrifices pour participer à ce sport. J'ai croisé quelques jeunes ce matin, quelques garçons, donc la relève, hein, qui ici, c'est des gars qui adorent le sport, mais qui espèrent qu'il y aura bientôt plus de garçons qui s'y intéressent, parce qu'il y a seulement quelques équipes qui participent aux compétitions pour les jeunes en ce moment. Le comité organisateur des régates est au courant du problème, de ce déséquilibre qui existe entre le nombre de femmes qui participent à l'événement et le nombre d'hommes. Et on promet en fait une campagne de sensibilisation, une campagne de recrutement dans les écoles qui pourrait commencer dès cet automne.
0: Parlons politique avant de se laisser. Patrick, le chef du Parti conservateur du Canada, est aux régates aujourd'hui.
2: Oui, j'ai un collègue de CBC, un affectateur qui s'appelle Mike Rossiter, qui dit toujours que il y a 3 choses à couvrir pendant les régates. Il y a ce qui se passe sur le lac, donc les compétitions. Il y a ce qui se passe autour du lac, donc toute l'ambiance qu'il y a ici, les dizaines de milliers de personnes qui se présentent au lac Kidividi pour regarder les compétitions et aussi pour profiter de l'ambiance, hein, de profiter des jeux de hasard, pour profiter de la tente de bière, par exemple. Je pense que Vincent Dupont en faisait allusion tantôt, qui était venu pour boire plutôt que pour regarder les courses. Mais la troisième chose à couvrir, ce sont les politiciens qui viennent au lac et qui veulent profiter de ce grand événement pour rencontrer le plus d'électeurs possible. C'est pas souvent qu'on se trouve à un endroit où il se trouve 50 000 personnes qui circulent, qui ont du fun et qui sont là pour rencontrer leurs amis, pour s'amuser ensemble. Donc Pierre Poilievre est parmi les élus qui sont sur place aujourd'hui. Il y a plusieurs de ses collègues conservateurs, députés à la Chambre des communes qui sont ici avec lui. Il y a la députée Joanne Thompson, la ministre fédérale des pêches, une libérale, bien sûr. Le premier ministre Tony Wakem qui est sur place aujourd'hui, le chef de l'opposition John Hogan. Tout le monde est ici. Pierre Poilievre, il traîne quand même loin derrière son principal adversaire, le premier ministre Mark Carney, le libéral. Alors, en ce moment, il se promène vers Saint-Jean-Terre-Neuve, une région qui n'a pas voté conservateur lors des dernières élections. Et j'ai pu m'entretenir avec Pierre Poilievre plus tôt cet après-midi. C'était un Pierre Poilievre souriant, beaucoup plus ouvert aux médias, je dois vous l'avouer, que lors des dernières élections fédérales, pendant lesquelles c'était très difficile de lui parler et de lui poser des questions. Je lui ai demandé pourquoi son parti ne semble pas avoir la cote chez les électeurs de la capitale provinciale, parce qu'on a, on a élu que des députés libéraux dans cette région. Il a dit que

0: pas vrai que les électeurs ne s'intéressent pas à son parti. Et il rappelle qu'à l'échelle provinciale, les conservateurs ont quand même remporté 3 sièges sur 7 lors des dernières élections ici à Terre-Neuve-et-Labrador. Alors, il pense que les gens s'inquiètent surtout du coût de la vie. Et il a dit aujourd'hui en anglais, il a répété ses 3 priorités, c'est-à-dire affordability, affordability, affordability. Le coût de la vie est trop élevé selon lui. Le gouvernement Carney n'en fait pas assez pour s'y attaquer selon lui. Je souligne pour nos auditeurs à Terre-Neuve et en Nouvelle-Écosse que demain matin, pendant le réveil Nouvelle-Écosse-Terre-Neuve, je vais présenter une partie de mon entrevue avec Pierre Poilievre que j'ai faite. J'ai pu lui parler il y a quelques minutes à peine.
1: Ben Patrick Butler à Saint-Jean-Terre-Neuve aux régates royales. Merci beaucoup pour ça et puis bonne journée, bonne régate.
0: Merci beaucoup.
1: À la prochaine. Bye bye.

Une nouveauté d'Adrian House de Terre-Neuve, c'était une chanson Les Muses. On s'en va vers le bulletin de nouvelles et au retour, ben, une dernière petite heure de la movie qui nous attend. J'accueillerai Lisa Cochran de

0: des sujets qui vous intéressent et on prend le pouls de nos régions. On se retrouve à 6h, 6h30 à Terre-Neuve.
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4: À Terre-Neuve, ici Maxime Bossonnet, voici vos informations. Quelques semaines après l'annonce du départ du président de la Société nationale de l'Acadie, quelques personnes sont intéressées par le poste. Des personnalités connues de la société civile sont en réflexion. Les explications de Pascal Rechnog.
5: En poste depuis quelques mois à peine, Émile Galland a causé la surprise récemment en annonçant qu'il quitterait bientôt la présidence de la SNA. Il cédera sa place en septembre lors de l'Assemblée générale annuelle de l'organisme. Une semaine après le lancement de l'appel à candidature, des noms circulent en coulisses. Entre autres, celui de Nicole Arsenault-Slater, qui était jusqu'à récemment présidente de la Société de l'Acadie du Nouveau-Brunswick. Elle indique qu'elle pense sérieusement à se présenter à la présidence de la SNA. Un autre militant acadien, Éric Dow, qui est présentement membre du bureau de direction de l'organisme, est lui aussi en réflexion. Deux Néo-Brunswickois qui avaient brigué la présidence en 2025 et qui avaient été défaits par Émile Galland y songent aussi. Il s'agit d'Yvon Godin et de Nathalie Brideau. Finalement, un autre nom a commencé à circuler en coulisses cette semaine. Michel Doucette, cet expert des droits linguistiques, dit qu'il a été approché. Lorsque nous l'avons joint mercredi, il a affirmé sans détour qu'il est intéressé par la présidence de la SNA. Michel Doucette précise qu'il n'a pas encore fait de démarche pour aller chercher des appuis auprès des organismes membres. Ici Pascal Rechnog, Radio-Canada, Moncton.
4: Au Nouveau-Brunswick, le conseil municipal de Belle-Baie se dit favorable à la réouverture de la section des commentaires sur les pages Facebook et YouTube de la municipalité. La suppression des commentaires sous les publications de la ville découlait, entre autres, de plusieurs cas présumés d'intimidation et de diffamation en ligne. Le retour des commentaires était une demande des citoyens de Belle-Baie, selon la mairesse Rachel Boudreau.
6: Là, on s'entend que on a changé de conseil. Je pense que les gens acceptent plus que la ville, maintenant, on est plusieurs municipalités puis des DSL qui ont fusionné suite à la réforme. Je pense que les gens l'acceptent un peu plus. Nous, on aimerait réouvrir la page. C'est pour être transparent avec les gens, puis que ça soit fait dans le respect des citoyens envers les employés, envers les élus, puis aussi envers les citoyens eux-mêmes. Donc, des fois, ils se répondent en commentaire. Donc, on veut juste que tout soit fait dans le respect, là.
4: Et en mars dernier, on apprenait que le directeur général de la ville de Belle-Baie poursuivait une résidente en diffamation pour des commentaires publiés sur Facebook l'automne dernier. Commentaires faits sous une vidéo Facebook publiée en septembre afin de dénoncer les insultes, les menaces et les propos intimidants reçus par des membres du personnel municipal. Un homme du Cap-Breton en Nouvelle-Écosse est accusé de détournement et de fraude à la suite d'une enquête qui a duré plus de 7 ans. La police a commencé à enquêter en janvier 2019 à la suite de plusieurs plaintes contre Jason Donald Boudreau, 54 ans, d'Arisha, et son cabinet d'avocat. L'enquête a nécessité des entrevues avec plus de 100 victimes présumées et témoins au Canada, mais aussi aux États-Unis. Jason Donald Boudreau doit comparaître devant le tribunal le 26 octobre. Dans le reste de l'actualité, le Premier ministre du Canada, Mark Carney, assure que les négociations avec les États-Unis demeurent constructives. Selon le Globe and Mail, Ottawa envisagerait d'accepter des quotas sur ses exportations d'acier et d'aluminium vers les États-Unis en échange d'une réduction des droits de douane américains actuellement fixés à 50%. Voici Mark Carney.
7: Le Canada, nous croyons dans le libre-échange et de respecter nos engagements. Cela dit, avec des menaces tarifaires, nous avons des options. C'est pas le moment, je viens de le dire, c'est pas le moment de déclencher les options, mais on a des options, oui.
4: Et le ministre responsable du commerce Canada-États-Unis, Dominique Leblanc, et la négociatrice en chef, Janice Charette, sont de passage à Washington pour une série de rencontres en lien avec les négociations commerciales avec les États-Unis. Il fait très chaud dans les Maritimes. Un avertissement jaune pour un épisode de chaleur est en vigueur et devrait se poursuivre jusqu'à la fin de semaine. L'Est et le Sud du Nouveau-Brunswick, l'ensemble de l'île du Prince-Édouard et de la Nouvelle-Écosse

0: sont concernés. Le chef du service d'incendie de Moncton, Conrad Landry, rappelle quelques conseils de base pendant ces fortes chaleurs.
1: L'hydratation, boire beaucoup d'eau, puis prendre beaucoup de pauses. Donc c'est ça les recommandations. Puis aussi si qu'on voit qu'on se sent mal, qu'on a des signes et symptômes, des nausées, de la faiblesse, étourdissement, des choses comme ça, c'est vraiment un gros indice qu'il faut prendre une pause. Puis peut-être même, ça dépend comment grave que c'est, mais appeler le 911 pour de l'aide.
0: Et on s'attend à des températures maximales au-delà de 30 degrés et à un humidex pouvant dépasser 39 selon les régions. Et à l'île du Prince-Édouard, les autorités se mobilisent d'ailleurs pour faire face aux impacts de cette vague d'air chaud, mais aussi d'air humide. Marine Ernoux a préparé ce qui suit.
2: Des nuits chaudes à près de 18 degrés et des journées accablantes. Face à ces conditions, le bureau en chef de la santé publique appelle à la vigilance, ciblant particulièrement les personnes vulnérables et celles qui travaillent à l'extérieur. Sur les chantiers, le ministère des Transports adapte le temps de travail et les pauses selon l'index Humidex. À Charlottetown, l'armée du salut devance l'ouverture de son refuge climatisé Bedford MacDonald à 17h pour accueillir les personnes à la rue. Les portes de l'église sont également ouvertes en journée. Selon Martin Dutton, directeur des services aux sans-abri de l'armée du salut, la chaleur va pousser davantage de monde vers les refuges la nuit. La prudence est également de mise chez les personnes âgées, comme l'explique Linda Arsenault, adjointe administrative à la coopérative Le Chez Nous, qui accueille 54 aînés francophones à Wellington.
3: On les laisse pas aller dehors des longtemps. On fait ceux qui boivent de l'eau et aussi qui prennent des marches dans le couloir parce que c'est là que c'est nos airs climatisés.
2: La chaleur assèche aussi la nature, augmentant le risque d'incendie de forêt. Les pompiers de Wellington restent en alerte, comme le rappelle leur porte-parole, Desmond Arsenault.
4: Toutes les végétations sont assez secs maintenant que ça prend pas grand-chose pour commencer un incendie.
2: La vigilance est de rigueur partout sur l'île, jusqu'à l'amélioration attendue ce week-end. Ici Marine Ernoux, Radio-Canada, Charlottetown.
0: Et voilà ce qui complète vos informations. 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Votre émission du retour à la maison qui reprend dans quelques instants. C'était Maxime Bossonnet. Très bon après-midi à notre antenne.

Ici Nathalie Guédry. Bienvenue à La Mouvée. À venir, la chanteuse et musicienne Cécile Doukingé à Lunenburg et aussi une activité pour intéresser les femmes à la voile.

Nous sommes le 5 août. J'espère que vous allez bien. J'espère que vous avez la possibilité de vous rafraîchir. Peut-être que vous êtes si vous êtes dans les provinces maritimes, oui, il fait chaud. Terre-Neuve, un peu moins, certainement pas sur la côte est de Terre-Neuve, Saint-Jean et les environs. Mais Stephenville, Port-au-Port, un humidex qui est en vigueur, bien sûr. Mais il y a avertissement de chaleur émis par Environnement Canada pour la Nouvelle-Écosse et l'île du Prince-Édouard jusqu'à vendredi au moins. Et si vous vous demandez quelles doivent être les conditions pour qu'Environnement Canada sorte une alerte de chaleur, j'ai obtenu les infos du météorologue de CBC, Ryan Snodden, mais c'est lorsque les températures atteignent un certain minimum. Par exemple, 29 degrés en Nouvelle-Écosse, 28 à l'île du Prince-Édouard, c'est pendant au moins 2 jours consécutifs et que les températures minimales la nuit descendent à 18 degrés ou plus, où l'indice ou l'alerte de chaleur est aussi émise lorsque l'indice humidex atteint 36 ou plus pendant 2 jours consécutifs. Alors voilà, et c'est le cas dans nos provinces maritimes. Pour l'île du Prince-Édouard, ciel dégagé ce soir et cette nuit avec un minimum de 19. Demain, soleil avec maximum entre 22 et 30, mais un humidex de 38 à l'île du Prince-Édouard. Nouvelle-Écosse continentale et Cap-Breton aussi. Ce soir et cette nuit, quelques nuages, minimum 18. Demain, soleil et nuages.

Nuages maximum entre 22 et 32. Humidex 38 en Nouvelle-Écosse, 35 au Cap-Breton. Et à Terre-Neuve, Saint-Jean, j'ai dit que c'était plus frais, oui, et il y a des précipitations, averses ou bruines intermittentes avec du brouillard pour ce soir, cette nuit, demain. Minimum 12 degrés durant la nuit, maximum demain entre 13 et 17. Pour Stephenville et la péninsule de Port-au-Port, possibilité d'averses tôt ce soir, dégagement durant la nuit, 14 degrés minimum, demain ensoleillé avec un maximum de 24, humidex 29. On a en ce moment 19 à Stephenville, ciel soleil et nuages, peut-être un peu plus de nuages. C'est des nuages et de la bruine à Saint-Jean-Terre-Neuve, carrément. On a du soleil dans beaucoup des autres régions. Charlottetown, 31 degrés. Sydney, 27. Chéticamp, 20. Halifax, 29. Et Yarmouth, 24. Il y a quelques nuages à Yarmouth, quand même. On va parler de voile. Alors, voici Thibeliveau avec les bateaux dans la baie. Et après, j'accueille Lisa Cochrane.

Sur la rive sud de la Nouvelle-Écosse, dans la communauté de Hubbards, il y a un événement annuel qui se déroule en ce moment, Schooner Race Week, ou la semaine des courses de goélettes.

0: C'est présenté par la Nova Scotia Schooner Association, l'association des goélettes de la Nouvelle-Écosse. Et dans le cadre de cet événement, il y a une activité qui veut intéresser un plus grand nombre de femmes à ce sport. Women at the Helm aura lieu demain soir. Et pour nous en dire plus, j'ai le plaisir d'accueillir Lisa Cochran, secrétaire de l'association. Bonjour et bienvenue à la Mouvée.
1: Merci Nathalie, plaisir.
0: Alors, qu'est-ce qui va se passer exactement demain soir?
1: Well, alors, demain soir, l'événement va commencer à 19h après la course pour la course où on doit avoir une femme à la, comment dire, à la, en contrôle du bateau.
0: Skipper, c'est...
1: At the helm, actuellement.
0: Ben, c'est ça.
1: So, c'est la seule race dans la semaine où une femme doit être au helm, en contrôle du bateau. Dans mon schooner, dans mon bateau, par exemple, je suis la seule capitaine avec que des femmes dans l'équipage. Tout le reste des bateaux ont l'équipage mixte hommes et femmes, which is correct. Mais pour moi, je préfère dans cette course spécialement d'avoir que des femmes, juste pourquoi pas. Et actuellement, c'est la course pour laquelle j'ai le plus équipage dans la semaine parce que, you know, plusieurs femmes veulent faire la course avec moi. Ça, c'est très fun. Alors, après la course, pour le trophy, Willa Creighton Memorial Trophy, Willa Creighton était une femme qui faisait la voile, un peu spéciale pour l'époque. Actuellement, je connais ses trois filles qui font le bateau à voile ici et aussi ses grandes filles. So, c'est vraiment dans la tradition de la famille de Chester de faire le bateau à voile et on est très, très honoré de faire cette course pour honorer la grand-mère, la mère. So, on a décidé, Capitaine Val Don et moi, on a décidé pour la première fois dans la Schooner Association d'avoir un événement pour inviter les femmes qui font le bateau à voile, aussi les gens qui sont intéressés ou peut-être ont peur de l'essayer. On va inviter les femmes de venir discuter les occasions de faire le bateau à voile, peut-être un peu d'entraînement, à discuter, écouter les aventures des femmes qui ont fait le tour du monde, or, you know, on va regarder un film. C'est le sponsor et le Black Harbor Distillers qui nous a donné l'espace gratuitement pour cet événement. C'est juste un espace sécur pour, you know, accueillir les femmes. C'est pas, on va pas bloquer les hommes, mais c'est vraiment le désert et pour inviter les femmes de venir parler de tout ça. So, ça existe déjà dans le HRM, par exemple, Wind, Women and Water. Mm-hmm. On les invitait de venir nous joindre. Et ils ont déjà un événement régulièrement chaque quelques mois à Halifax d'inviter les femmes de faire les choses similaires. Mais c'est pour nous autres, c'est la première fois que nous allons avoir cet événement ici auprès de Hubbards,
0: okay. Donc
1: dans la côte sud.
0: Oui, et durant la semaine Schooner Race Week, comment ça se passe, les événements, les activités?
1: Well, très, très bon. Le premier jour, j'ai une schooner qui s'appelle Rencontre, mais les gens autour d'ici, ils disent Round Counter, ça c'est un peu drôle pour moi, mais en tout cas, on était dans la course. Et pour nous autres, c'était un peu difficile parce que mon engine est capote, so on est obligé de, you know, arriver à grab un mooring en you know, under sail, on dit en anglais, je ne sais pas comment le dire en français. En tout cas, c'était très gusto, you know, brusque. Et hier, je devais rester en sur terre hier. Mais les gens qui faisaient la course hier, wow, c'était vraiment rough. Mais, like, you know, il faisait soleil pour les gens à terre. C'est like, wow, beaux conditions, mais pour les bateaux, c'était difficile. Ça va être un peu moins difficile. Moi, je dis difficile, c'est pas difficile, c'est juste qu'on travaille très fort, on fait un diminish le montant de voile dans le bateau pour avoir moins de pouvoir, you know,
0: ouais,
1: contre le bateau.
0: Ouais.
1: So,

0: hier, on anticipe une belle condition, mais un peu moins de vent comme demain et demain pour le Women's Skipper Race et aussi pour vendredi. J'aimerais dire que vendredi, on a un très fun événement aussi au Hubbard Beach dans le Moonshine Lodge. Le Moonshine Lodge a été construit pour l'émission télé CBC Moonshine. So, on va avoir une band, surf and ska band à l'extérieur de Moonshine Lodge avec un beer garden set up à côté du plage. So, vendredi soir, 15 $ cash à la porte.
1: Et Lisa Cochran, vous faites beaucoup d'efforts pour renouveler, vous en avez fait beaucoup récemment pour renouveler votre association, Nova Scotia Schooner Association. Parlez-nous un peu de ça.
0: Well, c'est pas juste moi, je suis fait partie d'une équipe, mais c'est sûr que, you know, l'association, on cherche les membres, on cherche les jeunes, plus de diversité. On va vraiment, you know, c'est 65 ans, so c'est l'heure de vraiment pousser un peu de, you know, avoir, attirer les nouveaux membres. C'est juste $30 de devenir membre de Nova Scotia Schooner Association. Et n'importe qui peut être membre. C'est pas nécessaire de savoir comment faire bateau à voile, ni avoir un bateau. C'est juste pour participer, pour venir à notre réunion, peut-être participer comme volontaire dans notre races. C'est vraiment une association très fun aussi. Mon designer, John DeWolf, de Narrative Environment Studios, on a travaillé ensemble pour lancer un nouveau website pour l'association. C'est très beau. John a fait un job super beau. Et vraiment, maintenant, on est pas mal dans le 21st century avec notre website parce que l'ancien était un peu triste. En tout cas, ça c'est, on travaille fort sur notre social media cette fois. On veut vraiment être plus visible dans la communauté et c'est sûr, on a vraiment reçu la note que les gens vraiment apprécient ça parce que, you know, le schooner est quelque chose que tout le monde aime. C'est notre symbole de notre histoire maritime. So c'est, moi aussi personnellement et aussi les gens autour de moi, on veut vraiment être plus visible. Et quand on fait notre course dans chaque port dans la côte sud, chaque année, on change le port. You know, on skip like Lunenburg, Riverport, you know, c'est pas comme le Chester Race Week toujours à Chester. Nous, on skip chaque saison. Mm-hmm. On veut vraiment apporter quelque chose, pas juste les bateaux. Par exemple, à Hubbard's, c'était vraiment une fête dimanche. You know, on invite les gens de venir participer avec nous. C'est ça qu'on va commencer à faire chaque année dans l'avenir.
1: Ben, magnifique. Entre-temps, encore plein d'activités à venir cette semaine, mais vraiment demain, Women at the Helm. Rendez-vous à la distillerie Black Harbor à Hubbard. C'est à 19h. Et pour en savoir plus, les gens qui veulent vous trouver, voir plus d'informations, les autres activités à venir, vous avez dit, vous avez un nouveau site web?
0: nsschooner.ca.
1: Et vous êtes sur les réseaux sociaux également?
0: On a une page sur Facebook.
1: D'accord.
0: Mais le website est vraiment la place de vraiment avoir toute l'information pour les événements spéciaux pour ce soir, pour cette semaine.
1: D'accord. Lisa Cochran, secrétaire de l'association Nova Scotia Schooner Association. Merci beaucoup, puis bonne semaine de course de goélette à Hubbard's.
0: Merci, Nathalie. Grand plaisir.
1: À la prochaine. Au revoir.
0: À la prochaine. Bye-bye.

0: C'est le moment de prendre un aperçu du téléjournal Acadie qui sera présenté à partir de 18h, 18h30 à Terre-Neuve, avec Margot Castadère. Bonsoir Margot.
1: Bonsoir Nathalie.
0: C'est chaud, hein? Oui. Les Maritimes vivent un épisode de chaleur en ce moment.
1: Et ça va se poursuivre encore quelques jours, du moins jusqu'à la fin de semaine. Il y a même un avertissement jaune qui a été émis par Environnement Canada. Alors, ça concerne tout l'est et le sud du Nouveau-Brunswick, l'ensemble de l'île du Prince-Édouard et de la Nouvelle-Écosse. Donc, un peu tout le monde presque est logé à la même enseigne. On s'attend à des températures maximales au-delà de 30 degrés. Et ce qu'on regarde vraiment, surtout, c'est l'humidex qui pourra dépasser 39 selon les régions. Alors, on allait rencontrer du monde qui essaye de trouver un peu des alternatives à la chaleur et forcément les conseils d'usage. On essaye de rester à l'ombre, au frais et de rester bien hydraté. On ira faire un tour du côté de l'île du Prince-Édouard où les longs délais d'attente pour les IRM pourraient s'améliorer. Le gouvernement a maintenant un accord avec une clinique privée qui pourrait contribuer à réduire les délais d'attente. On sait que beaucoup d'insulaires qui doivent avoir un IRM vont à l'extérieur de la province. Alors avec ça, l'objectif c'est de réaliser 500 examens d'IRM d'ici mars l'année prochaine. Donc vraiment, ça pourrait aider les patients qui sont en attente d'un IRM à l'île du Prince-Édouard. Et on parlera de la course à la présidence de la SNA, la Société Nationale de l'Acadie. Parce que il y a quelques mois, il y avait eu déjà cette course à la présidence, mais le président élu, Monsieur Galland, a annoncé quelques semaines après son élection, donc sa démission. Et là, maintenant, la nouvelle course s'est déclarée la semaine dernière et on sait qu'il y a déjà quelques personnes qui lorgnent le poste, des personnalités bien connues de la société civile qui sont en réflexion. Notre collègue Pascal Rechnog nous les passera en revue.
0: À venir donc au Téléjournal Acadie avec vous Margot Castadère, 18h, 18h30 à Terre-Neuve. Merci pour cet aperçu, bon téléjournal et restez au frais.
1: Ah oui, dans la station à Moncton, il n'y a pas de problème, la climatisation marche très bien, trop bien même.
0: Merci Margot.
1: Au revoir.

Mitsou avec Yacétidon et Toco, c'est la version 2026 de la chanson C'est chaud, hot. C'est chaud plus hot. Oui, c'est un thème, hein? Il y a avertissement de chaleur, oui, on mentionnait avec Margot Cassader tout à l'heure, avertissement de chaleur émis par Environnement Canada pour la Nouvelle-Écosse et l'île du Prince-Édouard jusqu'à vendredi au moins. Et pour l'île du Prince-Édouard et le Cap-Breton, ciel dégagé ce soir et cette nuit avec un minimum de 19. Demain, soleil avec maximum entre 22 et 30 et un humidex de 38 à l'île du Prince-Édouard, 35 au Cap-Breton. Nouvelle-Écosse continentale, la météo est un peu différente. Il y aura quelques nuages dans le ciel ce soir et cette nuit. Peut-être que ça va apporter un petit peu de soulagement. Minimum 18 durant la nuit. Demain, soleil et nuages avec maximum entre 22 et 32, puis un humidex de 38. Saint-Jean-Terre-Neuve, c'est autre chose. Hein? On a des averses ou de la bruine intermittente dans les prochaines heures, du brouillard également. Donc, ce soir, cette nuit, encore demain. Et les températures, minimum 12 durant la nuit. Maximum demain entre 13 et 17 degrés seulement. Pour Stephenville et la péninsule de Port-au-Port, oui, vous goûtez à cette chaleur. Possibilité d'averse tout ce soir. Dégagement durant la nuit. 14 minimum durant la nuit et pour demain, ensoleillé avec un maximum de 24. Humidex 29. On a en ce moment 29 degrés à Halifax, 23 à Yarmouth. Il y a quelques nuages dans le ciel, mais ailleurs dans les provinces maritimes, c'est ensoleillé ou ciel dégagé. Chétiquan 20 degrés, Sydney 26, Charlottetown 31. Stephenville, on a un ciel partiellement nuageux avec 19 et de la bruine à Saint-Jean avec 18 degrés.

David Miles, perdu à Saint-Henri. 17h38 minutes dans les Maritimes, 18h08 à Terre-Neuve. Merci d'écouter l'émission La Mouvée. C'est Nathalie Guédry qui vous accompagne pendant encore 20 minutes. Et Cécile Doukingé sera mon invitée dans quelques minutes. Elle sera au festival Folk Harbor à Lunenburg à compter de demain. Elle sera très présente. Hier, j'avais une entrevue avec un des membres du groupe Le Diable à 5, groupe du Québec, qui présente la musique trad et qui sera aussi bien présent au Lunenburg Folk Harbor Fest. Alors, un événement toujours bien attendu dans la région, la communauté, oui, mais c'est un festival bien réputé à l'échelle plus grande. Je vous invite toujours à communiquer avec nous ici à l'émission La Mouvée. Si vous voulez nous envoyer un message, peut-être nous faire part d'événements, d'activités qui se passent dans votre coin, ça nous fait plaisir de livrer ces messages en ondes. Alors,

Si vous voulez faire ça, c'est facile. Il y a une petite bulle pour nous joindre que vous pouvez taper ou cliquer pour envoyer votre message à l'équipe de la Mouvée et vous d'abord trouver la page de l'émission sur l'application audio au HDIO. Il y a aussi sur, à partir du site radiocanada.ca dans la section Nouvelle-Écosse. La Mouvée vit là également. Il y a à côté de ma photo cette bulle pour nous joindre et vous acheminer votre message de cette façon-là. Merci beaucoup à toutes les personnes qui nous envoient des petits mots. C'est bien apprécié. On va entendre Guylaine Tanguay en musique. Voici les plaisirs d'été.

0: Guylaine Tanguay, Les plaisirs d'été. Lunenburg s'anime à partir de demain pour un festival bien entendu, Lunenburg Folk Harbor Festival. 4 jours de musique qui sont prévus dans cette charmante ville sur la rive sud de la Nouvelle-Écosse, qui, en passant, est classée au patrimoine de l'UNESCO. Si vous avez jamais visité Lunenburg, c'est un must, je dirais, si vous êtes de passage en Nouvelle-Écosse. Même si vous êtes résident de la Nouvelle-Écosse et si vous avez jamais découvert ce petit bijou, il y en a plein dans notre coin, n'est-ce pas? Hier, je recevais un des membres du groupe Le Diable à 5, et le groupe fera plein de spectacles, tout comme bien d'autres artistes, comme Cécile Doukengui, autrice, compositrice, interprète, qui fait partie de la programmation, que j'ai déjà reçue il y a un bout de temps, en 2011 et encore en 2013, à propos de spectacles qu'elle avait fait dans la région. On tente de la joindre en ce moment. Oui, voilà, elle est au bout du fil. Je vais l'accueillir dans un instant. Cécile Doukengui, qui est une blueswoman, qui joue la guitare, qui chante avec beaucoup d'énergie, beaucoup de passion. On entendra en fait une de ses chansons après cet entretien. Mais pour le moment, je l'accueille au bout du fil. Cécile Doukengui, bienvenue à La Mouvée.
1: Ah, merci, bonjour. J'espère que ça ne va pas couper. En ce moment, on est en chemin entre l'aéroport et Lunenburg.
0: D'accord.
1: J'espère que

0: qu'on va pouvoir avoir une belle conversation.
1: Ben, merci de préciser. Si jamais ça arrive, on comprend le contexte maintenant. Vous savez, je ne sais pas si vous vous rappelez, mais moi, je ne vous ai jamais oublié. Vous avez été une invitée mémorable d'abord en 2011 et ensuite en 2013. Ça fait un long bout de temps. C'est à propos du spectacle à Halifax et aussi une tournée à Terre-Neuve. Je suis curieuse de savoir, est-ce que ça va être votre première fois en spectacle à Lunenburg?
0: À Lunenburg, oui. J'avais visité le village, ben, la ville, il y a peut-être 15 ans, mais c'est ma première fois au festival et j'entends que de belles choses, donc j'ai vraiment hâte de le découvrir en chalet.
1: Et vous allez faire partie de l'ouverture de l'événement demain après-midi.
0: Oui.
1: Vous allez présenter quoi, une conférence, un discours?
0: Oui, ben, je fais partie du keynote, en fait. Donc, pour moi, c'est une question d'avoir une conversation. Donc, ce sera une conversation autant au niveau des mots qu'au niveau de la musique aussi. Et vraiment, juste de bien commencer le week-end, la fin de semaine, avec de belles rencontres et vraiment un partage d'idées, en fait, des grandes idées. Il me semble que c'est la thématique.
1: Ben, parce que je l'ai couvert, j'ai jamais assisté à cet événement, mais je crois qu'il y a, et c'est souvent le cas dans des festivals, beaucoup d'échanges, surtout dans un petit lieu comme ça, on va croiser beaucoup les mêmes personnes, on va pouvoir discuter avec le public, vraiment c'est des belles rencontres. Avez-vous des objectifs par rapport à la fin de semaine?
0: Honnêtement, c'est de vraiment avoir une meilleure idée de l'énergie du coin, en fait, parce que chaque festival, chaque communauté a son énergie. Et autant j'ai eu la chance de jouer à Halifax et dans le coin, c'est la première fois que je découvre Lunenburg de cette façon-là, musicalement et vraiment de façon approfondie humainement. Mm-hmm. Donc c'est vraiment de faire de belles rencontres et d'avoir de beaux échanges, autant humains que musicaux, avec tout le monde, en fait, avec le plus de monde possible, et vraiment de se rappeler qu'on est là pour le partage en tant qu'être humain et de pouvoir passer un bon moment ensemble, peu importe qu'on se connaisse ou pas. Ça, pour moi, c'est précieux.
1: Cécile Doukingé, qu'est-ce qui fait, selon vous, votre singularité musicale?
0: Ça, c'est une bonne question. C'est plutôt à moi de vous la poser.
1: Ben, c'est vrai. Ben, vous êtes une artiste passionnée avec un registre unique et excellente guitariste également. Vous êtes née à New York de parents camerounais, vous habitez à Montréal. Est-ce que votre parcours vous inspire dans votre musique?
0: C'est sûr que toutes les escales, tous les voyages m'affectent autant au niveau de la philosophie que de la musique à laquelle je suis exposé, que toutes les rencontres, en fait, ça nourrit. C'est une vie, en fait, hein, la musique, c'est comme nos vies, les gens qu'on rencontre, nous mène un peu comme un jeu de pinball, dans la mesure où on vit des expériences et elles se reflètent dans nos façons de penser ou nos façons d'aimer ou nos façons de manger, tout ça. La musique, c'est pareil. Et chaque point, que ce soit New York, que ce soit Paris, que ce soit Montréal, que ce soit Lunenburg ce week-end, que ce soit Calgary ou Canmore la semaine dernière, toutes ces rencontres-là ont une influence, soit qu'il y a des rencontres qui ouvrent l'esprit à un nouveau genre ou à une nouvelle pensée ou exposent à une façon de vivre dont on n'était pas au courant, une réalité qui inspire des textes, qui inspire des ambiances, tout ça. Donc c'est sûr que chaque voyage, il y a un petit morceau qui s'installe dans mon jeu de guitare, dans mon écriture, autant au niveau des textes que des notes.
1: On viendra à une de vos chansons. Je vous demanderai d'expliquer, de nous donner un peu de contexte. Mais je suis curieuse par rapport à la préparation des setlists. Vous allez faire quelques spectacles durant la fin de semaine à Lunenburg. Il y en a qui auront des ambiances différentes. Comment vous allez choisir les chansons que vous allez interpréter?
0: Honnêtement, c'est une blague.

0: avec mes musiciens et musiciennes, que je leur envoie une liste de morceaux, puis je fais un setlist que je ne suis jamais. parce qu'en fait, pour moi, je pense qu'il est important d'avoir les chansons qu'on veut présenter, parce que l'équipe doit les apprendre quand même un peu. Mais pour moi, il est important que chaque spectacle soit dans le moment et présent. Ce qui veut dire que si c'est une ambiance de fête, je vais sans doute changer certains agencements pour que la fête puisse continuer. Si c'est vraiment un côté plus écoute, il y a certains arrangements aussi que je vais changer parfois sur le chant. Mm. Donc je veux avoir cette liberté de vraiment pouvoir lire mon public et passer un moment le meilleur moment possible avec lui en fait.
1: Au grand bonheur de vos musiciens. Il y en aura beaucoup sur scène avec vous?
0: Ça sera des peurs pour mon projet, parce que pour ce week-end je présente mon projet en trio. Et j'accompagne également une merveilleuse artiste qui s'appelle Nadine Altunji, qui chante en français, en arabe, en anglais, en espagnol. Et donc, pour son projet, on sera quatre. Pour mon projet, on sera trois.
1: Parlons de la guitare. Je suis curieuse de savoir comment vous avez découvert cet instrument.
0: En fait, c'est la guitare qui m'a choisi. Je pense honnêtement que c'est elle qui m'a choisi. À l'époque, je jouais plus du piano qu'autre chose. Et un jour, le piano a disparu, la guitare est apparue, et c'est un gros roman d'amour depuis.
1: Parlons en terminant de la chanson Entrée qu'on va écouter. Qu'est-ce que vous pouvez nous dire à propos?
0: Ouf! Que vous dire? C'est sûr qu'à la base, c'est une sorte de triangle amoureux. Et je pense que c'est un morceau aussi qui s'applique à la vie. En tout cas, maintenant, je le chante différemment suite à avoir eu à gérer certains problèmes, mettons, qui m'ont empêché de faire de la musique pendant quelques années. Puis, ça donne les mêmes sentiments que je pouvais avoir en relation par rapport à ce tiraillement entre une mauvaise situation et une flamme qui naît. C'était la même chose que j'ai vécu en essayant de faire autre chose que de la musique. Donc, ce morceau-là, maintenant, il a toute une autre signification pour moi.
1: C'est fou, hein, la vie et les certitudes qu'on avait il y a quelques années passées, qu'on revisite de façon bien différente. Et c'est ça, la vie. Dans le fond,
0: Puis c'est beau aussi la musique de voir qu'elle a une vie à elle aussi, et que souvent les morceaux grandissent aussi avec nous ou notre interprétation. Donc autant la vie que la musique nous garde des surprises.
1: Ben, quel plaisir de reprendre contact avec vous, Cécile Lukengue. Quand j'ai vu que vous étiez de la programmation du Lunenburg Folk Harbor Society, j'ai dit à mon monde, il faut absolument que j'y parle. C'est devenu une tradition. Alors, je vous souhaite bonne route jusqu'à Lunenburg, bon séjour. Merci. Durant la fin de semaine, plusieurs occasions de voir Cécile Lukengue, voir et entendre. Allez voir sur folkharbor.ca, les réseaux sociaux sur le Lunenburg Folk Harbor Society. Cécile Lukengue, guitariste, autrice, compositrice, interprète. Merci beaucoup d'avoir été avec nous aujourd'hui. Puis on se quitte sur Entrée. Merci, puis à une prochaine fois.
0: Merci à vous. Oui, bonne semaine. Au revoir.
1: Bye-bye.

Si vous avez la chance, ne manquez pas Cécile Doukengé cette fin de semaine à Lunenburg au Festival Folk. C'est presque tout pour l'émission La Mouvée. Je voulais signaler que demain, on aura la chronique Fenêtre sur l'Afrique avec mon collègue Wendy M. Valentin Compaoré. Également demain, jeudi, ça veut dire que Marc-Samuel Larocque présentera sa chronique techno. Et également l'émission demain, on va tenter de faire un lien entre, on parle beaucoup d'Ebola, la maladie qui est devenue très présente tout à coup en Afrique. Est-ce qu'il y a lien à faire entre des maladies, pas juste Ebola, mais des crises sanitaires? Est-ce qu'il y a une association à faire entre ça et l'augmentation de la population, des conséquences, j'ai de la misère à trouver mes mots, la déforestation par exemple, des problèmes par rapport à l'environnement. Est-ce qu'il y a des liens à faire entre ça et les maladies, les crises sanitaires, les changements climatiques et les crises sanitaires? C'est ça, en gros, c'est un spécialiste, Benoît Barbeau, qui viendra faire présenter tout ça. Pas moi, je vais guider la conversation. Il expliquera beaucoup mieux que moi. Je vous souhaite, c'est peut-être la chaleur qui me fait, qui me mélange toutes mes pensées. Restez au frais. Portez-vous bien. À demain, je vous retrouve pour une autre movie en fin d'après-midi.

0: Des personnalités connues de la société civile sont en réflexion. Les explications de Pascal Rechnog.
1: En poste depuis quelques mois à peine, Émile Galland a causé la surprise récemment en annonçant qu'il quitterait bientôt la présidence de la SNA. Il cédera sa place en septembre lors de l'Assemblée générale annuelle de l'organisme. Une semaine après le lancement de l'appel à candidature, des noms circulent en coulisses. Entre autres, celui de Nicole Arsenault-Slater, qui était jusqu'à récemment présidente de la Société de l'Acadie du Nouveau-Brunswick. Elle indique qu'elle pense sérieusement à se présenter à la présidence de la SNA. Un autre militant acadien, Éric Dow, qui est présentement membre du bureau de direction de l'organisme, est lui aussi en réflexion. Deux Néo-Brunswickois qui avaient brigué la présidence en 2025 et qui avaient été défaits par Émile Galland y songent aussi. Il s'agit d'Yvon Godin et de Nathalie Brideau. Finalement, un autre nom a commencé à circuler en coulisses cette semaine. Michel Doucette, cet expert des droits linguistiques, dit qu'il a été approché. Lorsque nous l'avons joint mercredi, il a affirmé sans détour qu'il est intéressé par la présidence de la SNA. Michel Doucette précise qu'il n'a pas encore fait de démarche pour aller chercher des appuis auprès des organismes membres. Ici Pascal Rechnog, Radio-Canada, Moncton.
0: Radio-Canada Acadie souhaite apporter un correctif concernant une information diffusée hier. Cela concerne les changements pour la célébration de la messe de l'Assomption le 15 août dans le diocèse de Moncton. L'archevêque de Moncton, Guy Desrochers, décrète que la célébration religieuse de la solennité de l'Assomption de la Bienheureuse Vierge Marie pourra être célébrée le 15 ou le 16 août. Nous disions hier que la célébration serait seulement le 16 août. Dans le reste de l'actualité, la GRC de la Nouvelle-Écosse mène actuellement une enquête sur des graffitis racistes qui ont été inscrits le long de l'autoroute 104 dans le comté de Pictou. La police n'a pas donné de détails sur ces inscriptions, mais les agents de la GRC précisent qu'elles étaient motivées par la haine. Selon la GRC, les faits ont été signalés la semaine dernière et un homme au volant d'une fourgonnette Chevrolet Express blanche de 2008 a été aperçu près de l'endroit où les graffitis ont été tagués. Une équipe de chantier a rapidement recouvert les inscriptions de peinture. Par ailleurs, des associations juives du pays réclament davantage de mesures pour lutter contre l'antisémitisme. Elles s'appuient sur une étude montrant que 96% des étudiants juifs ont été victimes ou témoins d'au moins un incident antisémite, dans un établissement d'études post-secondaires. Alexandra Angers a préparé ce qui suit.
2: Cette enquête apporte un éclairage important sur la prévalence de l'antisémitisme sur nos campus.
3: Il est temps d'agir, selon Carrie Hogan, du réseau des académiques canadiens engagés.
2: Nous ne pouvons pas laisser l'antisémitisme et la haine s'enraciner dans nos écoles, nos espaces de travail, nos lieux de culte et nos communautés.
3: 84% des 900 étudiants sondés un peu partout au pays affirment que l'antisémitisme est un problème dans leur campus. Vandalisme, propos haineux, exclusion des associations étudiantes, les exemples sont multiples. La situation entraîne de la peur, selon Kerry Hogan.
4: On voit dans notre sondage qu'il y a plus que 50% des étudiants qui cachent leur identité juive.
3: Parmi les recommandations du rapport, les auteurs souhaitent que les universités renforcent leurs politiques et codes de conduite pour protéger les étudiants juifs.
5: Ailleurs, on voit dans les statistiques qui portent sur les incidents haineux aussi, où il y a une recrudescence, il y a des niveaux records.
3: L'un des auteurs du rapport, Jack Jedwab, remarque une recrudescence de l'antisémitisme à travers le monde suite aux attaques du 7 octobre 2023.
5: Cette étude qu'on a fait, le Canada ne fait pas belle figure dans les comparaisons en termes de ce qu'on constate dans les universités.
3: Un deuxième volet de cette étude doit être rendu public cet automne. Ici Alexandra Angers, Radio-Canada, Ottawa.
0: Le gouvernement de l'Île-du-Prince-Édouard s'associe à une clinique privée de Summerside pour réduire les délais d'attente pour les IRM. À l'heure actuelle, les insulaires qui ont besoin d'un scanner doivent se rendre à l'hôpital Queen Elizabeth de Charlottetown ou bien quitter l'île pour aller à Moncton. Les premiers examens financés par des fonds publics à Summerside devraient débuter ce mois-ci et augmenter l'accès aux IRM. Il fait très chaud dans les maritimes. Un avertissement jaune pour un épisode de chaleur est en vigueur et devrait se poursuivre jusqu'à la fin de semaine. L'Est et le Sud du Nouveau-Brunswick, l'ensemble de l'île du Prince-Édouard et de la Nouvelle-Écosse sont concernés. Et en cette pleine période de vacances estivales, il faut aussi occuper les enfants malgré les fortes chaleurs, comme en témoignent ses parents rencontrés au parc Rotary de Dieppe au Nouveau-Brunswick.
6: Il faisait tellement chaud, on s'est dit on va offrir une opportunité aux enfants d'aller dans l'eau, d'aller pouvoir jouer, dépenser leur énergie. On prend plus de pause, on a la crème solaire. scolaire, mais on a également les bouteilles d'eau bien glacées, puis on en a deux par enfant pour être sûr qu'ils puissent rester bien hydratés toute la journée.
7: De l'eau en masse, la crème solaire, faire sûr que les enfants sont de bonne humeur. Tu fais du mieux que tu peux, il fait assez chaud. Je pense n'importe où ce qu'on va être, il va faire.

0: chaud.
1: Définitivement, les matins, fais les activités. L'après-midi, probablement plus à l'ombre ou en dans l'eau parce que c'est climatisé.
2: Mais quand ils commencent à être cranky, hein, quand ils commencent à être moins de bonne humeur, on retourne à la maison.
3: Et on s'attend à des températures maximales au-delà de 30 degrés et un humidex pouvant dépasser 39 selon les régions. Voilà ce qui complète vos informations. 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C'était Maxime Bossonnet aux Nouvelles en Atlantique aujourd'hui. Je vous souhaite une très bonne soirée et merci d'être à l'écoute.

0: Bonsoir. Petite question comme ça à la volée en studio. Est-ce que vous connaissez Charles Danzig? Non, vous connaissez pas Charles Danzig. J'espère que vous allez le connaître. J'espère aussi que vous allez l'aimer. C'est un auteur, éditeur français qui représente un peu, en ce qui me concerne, une certaine quintessence du savoir sur la littérature, mais vraiment du savoir généreux. Pas quelqu'un qui dit je sais quelque chose, puis pas toi, là. Je résumerais sa carrière comme ceci. C'est quelqu'un qui lit beaucoup de très bonnes choses et qui écrit vraiment très bien à propos de ces très bonnes choses. Fait que ça commence à faire du très, très bon, là. Il a écrit un livre magnifique qui s'appelle « L'encyclopédie capricieuse du tout et du rien », où il crée et commande des listes sur à peu près tout. C'est genre, je sais pas, 700 pages, là. C'est des listes. Mais c'est beau. C'est quelqu'un aussi qui a une réflexion vraiment très profonde et très documentée sur le livre, sur le plaisir de lire. Il écrit un essai d'ailleurs qui s'intitule « Pourquoi lire ?» Dans le fond, il voulait un peu expliquer son problème. Publié il y a une quinzaine d'années, puis il s'en prenait à plusieurs monstres sacrés du livre, notamment le format du livre. Imaginez, là, c'est quelqu'un, sa vie, c'est le livre, mais il fait des exercices pour essayer de, comment dire, de défétichiser le livre. Donc, il s'en prenait au format et à l'odeur. Parce qu'il dit, là, va falloir arrêter de s'en faire avec l'odeur du livre. Alors, je le cite, Charles Danzig, il dit, « Ah, ce que j'aurais pu aimer les livres, leur forme, leur odeur, leur promesse, et pourtant, quelle forme banale, et parfois, quelle odeur déplaisante. » Quelle déception. Je me rappelle que le gars, c'est un des plus grands lecteurs au monde. Il dit, tant pis. Il dit, car enfin, de cet objet, somme toute, si commun, noir sur blanc, surgit d'autrefois un monde. Et voilà pourquoi la lecture n'est pas contre la vie. Il dit, la lecture, elle est la vie. Une vie plus sérieuse, moins violente, moins frivole, plus durable, plus orgueilleuse, moins vaniteuse, avec souvent toutes les faiblesses de l'orgueil, la timidité, le silence, la reculade. Je termine cette citation de Charles Danzig en disant « La lecture maintient face à l'utilitarisme du monde, du détachement en faveur de la pensée. » C'est-tu pas beau, ça?
1: Magnifique.
0: Ouais, je vous avertis, ça va être moins poétique au cours de la prochaine heure. Pas qu'on vous aime pas,
2: la mais
0: ça sera pas Charles Danzig. Vous écoutez votre heure de recherche.

Et ce soir, un moteur de recherche où on répond à vos questions, non pas en littérature, mais juste un petit peu à côté. On va prendre la question de l'odeur des vieux livres. Qu'est-ce que ça sent, ou juste un vieux livre? Les acouphènes, où en est la science? Quels sont les effets de l'utilisation de la contention physique sur les patients? Les derniers chiffres à propos de l'impact environnemental de l'auto à essence par rapport à l'auto électrique et un nouveau rapport qui souhaite l'avènement de la sobriété numérique.

0: Bonsoir tout le monde, lectrices, lecteurs. Je sais qu'il y en a beaucoup parmi les gens qui nous écoutent. Et là, je vois Caroline Cormier qui est très, très, très attentive.
1: Oui.
0: Écoutez, quand vous allez découvrir Charles Danzig, vous allez tomber en amour.
1: Ben, c'est parfait. Moi qui aime bien lire.
0: Non, mais je sais que vous êtes une grande lectrice en plus. Puis, c'est vraiment quelqu'un qui lit beaucoup puis qui partage, tu sais, le plaisir, ce qui est vraiment sacrant, ce qu'on aime pas, ce qu'on

0: on aime plus quand on lit. Puis je dis, c'est quelqu'un, je suis un peu jaloux d'ailleurs de Charles Dantin. Non, mais je, dis, je le regarde puis je me dis, mon Dieu, comment on peut connaître et être aussi, comment dire, plein de connaissances et la rendre comme ça de manière aussi belle, c'est du bonheur.
1: Ça va être aujourd'hui, ça va être votre onglet, l'onglet le plus populaire de cette émission.
0: Je sais pas, il y a peut-être bien des gens qui le connaissent aussi, mais en tout cas, si vous ne connaissez pas Charles Dantzig et que vous aimez lire, garochez-vous sur bien. Ses livres. Alors voilà, bonsoir Caroline.
1: Bonsoir Mathieu.
0: Alors on va parler de l'odeur des vieux livres. D'ailleurs, vous en avez apporté des pas mal vieux avec
1: vous.
0: Oui,
1: j'avais une petite collection à la maison de livres anciens, puis je me suis dit, bon, ben pour répondre à cette question-là, commençons par aller voir qu'est-ce que ça sent. Mm-hmm. Allons sentir qu'est-ce que ça sent.
0: Donc, et là, on parle de livres de quel âge à peu près là, que vous avez avec vous?
1: Ben, j'avais besoin d'un échantillonnage quand même assez représentatif et assez large. Un livre de 222 ans, un livre de 118 ans, et puis un livre de 23 ans et un livre de zéro qui a été publié cet automne.
0: Tout nouveau, là, ouais. Qui sent encore l'usine. Alors,
1: ben, en
0: on
1: fait,
0: va...
1: on verra qu'est-ce que ça sent.
0: Ouais. Ça sent quoi une imprimerie? Je ne sais pas si ça sent quelque chose. Je les gens qui travaillent dans des imprimeries, qu'est-ce que ça sent là, dans une imprimerie? Dites-nous-le, s'il vous plaît, moteur de recherche. @radio-canada.ca. Bonsoir Pierre-Luc Turcotte.
2: Bonsoir Mathieu.
0: Alors vous avez quitté Ottawa?
2: Oui.
0: Et sa vie festive pour Montréal? Très content.
2: J'amène un vent d'air frais d'Ottawa ici à Montréal.
0: C'est un gros préjugé, toi.
2: Oui, c'est ça.
0: Excusez-moi. Très content que vous soyez là.
2: Ben très content d'être là.
0: On va parler d'un sujet pas facile, hein?
2: Non, inconfortable.
0: Et c'est un auditeur dont on pense qu'il a déjà vécu ça. Ouais. En tout cas, son courriel n'est pas clair là-dessus, mais on sent qu'il est très, il se sent concerné.
2: Absolument.
0: Par cette question-là, la contention physique. Alors, j'ai très hâte de voir vos lumières là-dessus. C'est un sujet qui touche, oui, beaucoup de gens. Ouais. On va y revenir en détail. Dans quelques minutes, on s'en reparle. On a avec nous en studio une représentante, fière représentante du CIREG qu'on aime bien, qui est cet institut, ce groupe de recherche qui permet de qualifier, de quantifier toutes sortes d'aspects de nos vies, des aspects énergétiques notamment. Et il s'agit de Anne de Bortoli, qui est chercheuse au CIREG. Bonsoir Anne.
3: Bonsoir Mathieu.
0: On va parler donc de l'impact de la voiture électrique. Quel est le rapport, quels sont les derniers chiffres autour donc de l'analyse de cycle de vie du véhicule électrique par rapport au véhicule à essence. Et dans ce cas-là, je pense qu'on peut dire que les chiffres ne mentent pas, n'est-ce pas?
3: Absolument, même s'il y a des nuances, mais on en parlera.
0: Voilà, alors on s'en reparle dans quelques minutes. Et on a au bout du fil, c'est très décevant qu'on ne puisse pas l'avoir en studio, mais ce sera pour une prochaine fois, c'est Sylvie Hébert. Elle est professeure titulaire à l'École d'orthophonie et d'audiologie de l'Université de Montréal, directrice du programme d'audiologie là-bas. Sylvie Hébert, bonsoir.
4: Bonsoir.
0: Sylvie Hébert, on va parler... Je pense qu'on peut dire d'ores et déjà qu'on va amener de bonnes nouvelles sur le front des acouphènes, n'est-ce pas?
4: Oui, et puis on va répondre à la question, est-ce que c'est vrai qu'il n'y a rien à faire pour des acouphènes?
0: Mmh. Parce que certaines personnes, en fait, parmi les gens qui nous écoutent, vont voir, par exemple, des ORL, et là, ils vont se dire, ben écoutez, vous avez ça, madame, vous avez ça, monsieur, il n'y a rien à faire. Puis repartez chez vous. Bon, je caricature à peine, mais on va voir que on essaie vraiment très très fort de juguler en tout cas les effets les plus délétères de cette condition qui peut être absolument horrible. Imaginez, vous avez ça là, puis c'est entêtant là, c'est 24 sur 24. Comment on fait pour en venir à bout? Alors, on a beaucoup d'auditeurs là. Écoutez, on va répondre à 1, 2, 3, 4, 5, 6 questions d'auditrices et d'auditeurs là-dessus. Alors voilà, petit programme de moteur de recherche ce soir et on commence tout de suite.
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0: Caroline Cormier, qui est enseignante de chimie au Cégep André-Laurando. Allô Mathieu, c'est Alice qui nous envoie ça. Une de mes activités préférées, c'est d'aller à la bouquinerie près de chez moi, flâner, acheter beaucoup trop de livres. Je sens qu'on serait amis. quand je fais ça, c'est comme Noël, de moi à moi. Pas à la librairie, là, à la bouquinerie. Parce qu'il y a l'odeur des livres. J'adore l'odeur des vieux livres, même si ça me fait parfois éternuer. Qu'est-ce que ça sent au juste? Quelles molécules enfin libérées viennent ici me titiller les narines? J'ai bien hâte d'entendre la réponse. On va en parler avec une grande lectrice.
1: Une grande respireuse. Renifleuse de livres.
0: J'espère que vous respirez aussi pas mal.
1: Vous avez raison, je respire aussi.
0: ça sent quoi un vieux livre?
1: Ben, en fait, c'est ça. C'est une question. En fait, toutes les questions qui peuvent être posées par des êtres humains ont été répondues par des chercheuses et des chercheurs. Donc, bien sûr, il y a un champ de recherche
0: qui porte... poète.

0: Oui, effectivement.
1: Et des autrices.
0: Vous avez raison. Là, je parle ici des réponses scientifiques à des questions qui peuvent sembler banales. Mais oui, il y a tout un champ de recherche autour de l'odeur des vieux livres, qui est un domaine qui est à la croisée des chemins entre la chimie analytique pure et la recherche sur le patrimoine culturel. Donc, il y a des groupes de recherche qui se posent la question, est-ce que les odeurs devraient être inscrites au patrimoine culturel, parce que bien sûr, il faudrait peut-être les préserver. Il y a certaines odeurs qui disparaissent au fil des époques. Est-ce que ça vaudrait la peine de pouvoir les préserver? Est-ce que c'est une expérience qui pourrait être ajoutée dans certaines expositions muséales, par exemple? Bref.
1: Ben, il y en a eu, le Musée de la Civilisation.
0: Oui, il y en a eu. Les auteurs et autrices que j'ai lus émettent quand même des bémols là-dessus, puisque ce sont souvent des odeurs de synthèse. C'est pas des odeurs qui ont été préservées. Mm-hmm. Souvent, ça sert à évoquer des émotions plutôt qu'à essayer de reconstituer leur véritable patrimoine.
1: Et bref, donc, on a fait des études avec des vrais vieux livres et des vraies personnes.
0: Oui, exactement. En particulier, à la bibliothèque de la cathédrale Saint-Paul de Londres, ils ont demandé à plusieurs personnes qui allaient visiter la bibliothèque, qui est un lieu culturel qui est très touristique, de répondre à un sondage. Puis, ils ont répertorié les odeurs que la bibliothèque évoquait aux gens et aussi que les livres évoquaient aux gens, parce que la bibliothèque, l'endroit lui-même. Donc, les odeurs les plus fréquentes, j'aimerais laisser le temps aux auditeurs et auditrices d'aller se prendre un vieux livre, là, puis voir si parmi les odeurs les plus fréquentes, ils auraient cette impression-là, et eux et elles aussi. Mais la plus fréquente, l'odeur de chocolat. La deuxième, l'odeur de café. Sinon, il y a des mots qui sont un peu plus génériques, comme le vieux, le renfermé. Il y avait quand même pas mal de personnes qui disaient des vêtements sales.
1: Des bas
0: sales. Donc là, bon, faut imaginer quel genre de livre était dans la bibliothèque de la cathédrale Saint-Paul. Mais
1: et aussi, un des mots qui a été employé, ça m'a beaucoup fait rire, c'est moth.
0: Oui.
1: Genre papillon de nuit.
0: Ben, en fait,
1: alors, les gens qui savent ce qu'un papillon de nuit.
0: Ben, c'est parce qu'on imagine un vêtement qui est mité. On imagine qu'est-ce qui sent. On peut peut-être transposer l'odeur des trous dans la laine, l'odeur de la mite, mais non. En fait, pas vraiment.
1: Mais pourquoi on s'intéresse à ça?
0: Ben, justement, c'est que, il y a un pouvoir évocateur très fort aux odeurs historiques et aux odeurs qui sont historiques par rapport aux personnes. Donc, il y a une étude tout à fait étonnante qui a été faite sur les odeurs qui évoquaient l'enfance, mais dans des tranches générationnelles particulières. Puis moi, ça m'a interpellée parce que ça tombait dans ma tranche générationnelle. L'odeur, et on place les gens dans des appareils pour regarder leur réponse de leur système limbique, qui est lié à la mémoire. Et l'odeur de la pâte à modeler de marque Play-Doh, qui a meublé mon enfance, ok, cette odeur-là amenait une réponse cérébrale seulement chez les gens de ma génération. Chez les plus vieux, ça avait aucun impact.
1: Bon, évidemment, il faut qu'il y ait un lien physique qui ait été établi entre ces odeurs-là et la mémoire des gens. Mais là, justement, là, vous tournez autour du pot, vous tournez autour de la bibliothèque, Caroline. Mais les vieux livres, on a parlé de café, chocolat, vieux vêtements, bas, la poussière aussi. Pourquoi ça sent ça, ces
0: Pourquoi
1: vieux
0: ça livres? Sent ça, effectivement? Parce que un livre neuf, ça sent pas grand-chose. Ça sent presque rien. Puis là, c'est ça, si vous allez dans une librairie de livres neufs, ça vaut la peine de comparer. Après, vous changez de boutique, vous allez dans une bouquinerie. Si vous faites l'expérience d'aller voir les livres neufs, à notre époque, sentent presque rien. Les livres illustrés sentent un peu plus, l'encre sent un peu plus. Mais un livre, un roman, là, par exemple, ça sent pas grand-chose. Donc, qu'est-ce qui se passe, en fait? C'est le papier lui-même, qui est composé en grande partie de cellulose, un peu de lignine aussi. C'est ces molécules-là qui sont des polymères qui vont, au fil des époques, au fil des années, s'oxyder simplement. C'est des molécules qui finissent par se dégrader puis qui vont former des plus petits fragments. Et plus les fragments sont petits, plus ils ont la possibilité de passer en phase vapeur. Et puis s'ils passent en phase vapeur, ben ils peuvent rentrer dans notre nez. Puis si c'est relié à un signal qu'on est capable de détecter dans notre cerveau, ben on va dire ça sent quelque chose. Puis ces petites molécules là, c'est pas anodin là que ça sente le chocolat, petit gâteau à la vanille, café, tout ça. C'est des sentiments ou des sensations qui sont liées à des molécules qui proviennent de plantes, le chocolat, le café, tout ça, parce que ce sont des produits, le chocolat, le café, qui proviennent justement de plantes qui ont été oxydées et qui ont généré les mêmes molécules. Alors là, on parle de molécules très de base, comme la vanilline, par exemple. C'est pas anodin qu'un qu'un livre sente le gâteau, puisque c'est littéralement la même molécule que celle qu'on met dans notre gâteau.
1: Ah ouais?
0: Absolument, c'est la vanilline. On peut aussi détecter des goûts de vanille dans des vins qui ont été vieillis en fût de chêne, par exemple.
1: Ouais.
0: La même molécule, pour la même raison, le bois s'est dégradé. Ça a libéré de la vanilline dans le vin. D'autres molécules du même genre qui peuvent aussi... l'odeur de clou de girofle... évoque aussi ce genre de choses.
1: Il faut dire aussi que la chimie du papier, cela dit, a changé avec le temps. Là, on n'a pas les mêmes papiers qu'au 19e siècle.
0: Non.
1: Est-ce que ça a un impact sur le vieillissement de nos livres, nos livres modernes?
0: C'est une question intéressante. Est-ce que les vieux livres d'aujourd'hui, OK, sentent la même chose que ceux qui seront des vieux livres dans 200 ans? Vous comprenez ce que je veux dire?
1: Des livres
0: qui ont été imprimés aujourd'hui, est-ce qu'ils vont vieillir? Ben, encore une fois, c'est l'idée d'essayer de répertorier ce patrimoine culturel-là, parce que les vieux livres d'aujourd'hui, ils vont avoir 400 ans dans 200 ans. Mais qu'est-ce qu'ils sentent aujourd'hui? Donc, est-ce qu'on serait capable de le caractériser puis de voir si les papiers modernes dégageraient les mêmes odeurs? L'idée est peut-être que ça va devenir différent. Puis, c'est une hypothèse que je me suis imposée et j'ai décidé de faire une expérimentation là-dessus. Est-ce que les livres d'aujourd'hui vont vieillir avec les mêmes odeurs? Donc, ça me prenait des vieux livres. Puis, ça me prenait des livres récents, puis des livres un petit peu plus vieux, mais qui sont quand même de notre époque. Tout ce que je voulais voir, c'était peut-être la composition du papier. On sait le papier de nos jours contient beaucoup moins de lignine, parce que la lignine, c'est ce qui fait que le papier jaunit puis devient craquant. Les papiers de nos jours sont de meilleure qualité pour cette raison-là. Ils ont beaucoup moins de lignine. Bref, j'avais besoin d'un groupe contrôle. Donc, j'avais besoin d'un livre qui était similaire à, dans ma bibliothèque, qui était très neuf, avec un livre qui avait déjà plusieurs années. Donc, de la même maison d'édition, même format, même autrice, à peu près le même nombre de pages.
1: C'est
0: deux livres d'Amélie Nothomb, son dernier, L'impossible retour, qui a été publié cette année, et Cosmétique de l'ennemi, le plus vieux que j'avais dans ma bibliothèque de 2001. Puis là, j'ai senti les deux. Le neuf sent, comme je vous disais, presque rien. Celui qui a 23 ans sent déjà le chocolat.
1: Ah oui, je veux le sentir.
0: Puis quand on le sent, on peut... Puis après ça, je l'ai comparé avec deux autres vieux livres que j'avais dans ma bibliothèque. Un livre de 222 ans, un livre de 118. Et on sent le même profil. On voit que ça s'en va dans la même direction. Fait que finalement, mon hypothèse s'est avérée inexacte. C'est-à-dire que les vieux livres d'aujourd'hui, me semble-t-il, vont finir par sentir comme les vieux livres de notre époque. J'ai l'impression que c'est probablement surtout la cellulose qui fait ces odeurs-là.
1: C'est une hypothèse, là, parce qu'ils n'ont pas encore vraiment vieilli. Puis là, on parle de l'expérience avec notre nez.
0: Oui.
1: Mais à un moment donné, il va falloir mettre des machines là-dedans. On parle de la perception, puis on sait ce que c'est
0: la
1: perception.
0: Ne vous inquiétez pas, comme je vous disais d'entrée de jeu, hein, c'est un domaine qui est à la convergence entre le patrimoine, l'étude du patrimoine et la chimie analytique pure. Bien sûr, on utilise des appareils en chimie analytique, des appareils de chromatographie en phase gazeuse qui analysent simplement les molécules qui sont libérées. Sauf que une molécule qui est en phase gazeuse, ça ne veut pas dire que ça va créer chez l'être humain une sensation d'odeur, parce qu'elle existe peut-être, mais elle déclenche peut-être pas d'influx nerveux dans notre cerveau. Parce qu'elle existe, mais on la sent pas.
1: Fait qu'on donc, on a besoin des machines et des nez parce que...
0: Absolument. Et c'est comme ça que les recherches sont faites avec des nez et avec des machines.
1: Bref, ça sent la lignine qui se décompose.
0: La cellulose,
1: finalement. La cellulose qui se décompose.
0: Ouais, absolument.
1: Et la lignine. Et ça sent le café, le chocolat.
0: Les vieilles chaussettes.
1: Et les moths. Alors,
0: voilà.
1: La personne qui a dit ça, j'aimerais beaucoup la rencontrer. Merci beaucoup, Caroline Cormier. Excellente question, Alice M. Puis continuez d'aller dans les bouquineries. C'est génial, on aime ça.
0: Absolument.
1: Puis c'est du temps très, très bien passé. Oui.

0: santé et consommation.
1: Les auditeurs aux abois, on va le dire, parce que ça doit être terrible d'avoir à vivre avec des acouphènes. On a notamment Éric Claude, Lucie Bélan, nous disent ben c'est vraiment pas facile, puis on se fait dire ben allez-vous-en chez vous, puis c'est ça, vous l'avez, puis c'est tout. Christian Guillemette également, Martin Brosseau, Bernard Gay, Martin Doucette, Michel M. Non, en fait, il y a 7 personnes qui nous ont écrit à ce sujet. Donc, qu'est-ce qui se passe avec les acouphènes? Pourquoi ça semble presque... dans certains cas, on a l'impression que c'est un combat perdu d'avance. On va en discuter avec Sylvie Hébert, professeure titulaire à l'École d'orthophonie d'audiologie de l'Université de Montréal, directrice du programme d'audiologie. On la joint au téléphone. Sylvie Hébert, rebonsoir.
2: Bonsoir.
1: Rapidement, on décrit ça comment? On définit ça comment, une acouphène?
2: Une acouphène, c'est un son ou un bruit souvent aigu, mais ça peut être un genre de ronronnement aussi, de murmure, de chute d'eau qu'on entend dans son oreille ou dans ses oreilles ou dans sa tête et qui part pas. Donc, il n'y a pas de source sonore à l'extérieur. Donc, à chaque fois qu'on se déplace, l'acouphène se déplace avec nous. Et donc, il n'y a pas de source sonore et qu'on entend de façon temporaire ou permanente.
1: Ça peut être... En fait, il y a beaucoup de gens qui en ont été atteints de manière, disons, passagère dans certains cas. On dit que 37%, ça c'est des chiffres de 2019, d'adultes canadiens ont eu des acouphènes au cours de l'année précédente. C'est beaucoup de gens. La prévalence de gens qui sont pris avec ça pour la vie, est-ce qu'on la connaît, Sylvie Hébert?
2: C'est entre 15 à 25
1: %,
2: dépendant des études. Oui, c'est énorme. Et l'étude canadienne à laquelle vous faites référence, c'est des données qui sont alarmantes parce que ce sont des jeunes. Donc, les pourcentages les plus élevés concernent les jeunes, alors que d'habitude, c'est plus les personnes les plus âgées. Donc, mais c'est pas des acouphènes qui étaient nécessairement chroniques, mais quand même, c'est un signe d'alarme quand on entend des acouphènes, par exemple, après une exposition à du bruit fort.
1: Parce qu'il pourrait y en avoir davantage, évidemment, avec ces écouteurs qui se multiplient un peu partout. Et là, on a Lucie Bélan qui nous dit, ben, écoutez, quand on se fait dire par un ORL que ben il n'y a pas vraiment de recherche, puis il n'y a pas vraiment rien à faire avec ça, puis retournez chez vous, madame, elle se sent un petit peu dépourvue, puis là, elle veut savoir, est-ce qu'il y a des gens qui travaillent à ce que ça disparaisse à un moment donné?
2: Oui, ça. Donc, il y a deux choses dans ce que Mme Bélan dit, c'est-à-dire que l'ORL, quand il a éliminé les causes physiques, les causes médicales qui sont éliminables ou qui sont traitables, c'est sûr que lui, comme professionnel, il a fait son travail. Donc, c'est pour ça qu'il dit, ben moi, je peux rien faire pour vous, mais ça ne veut pas dire qu'il n'y a rien à faire. Mm-hmm. Alors, et il y a aussi de la recherche. Donc, il y a de la recherche à plusieurs niveaux, c'est-à-dire que il y a de la recherche sur les mécanismes possibles. Il y a de la recherche sur les thérapies possibles. Il y a de la recherche sur les comorbidités. Donc, par exemple, le stress qui m'intéresse, moi, particulièrement. Les plaintes de sommeil aussi. Donc, on essaie de trouver des sous-types d'acouphènes parce que on connaît pas encore bien.
1: Ce que vous nous dites, c'est que c'est littéralement une famille et qu'on ne peut pas nécessairement tous les traiter de la même manière.
2: Non, on ne peut pas tous les traiter de la même manière, mais quand on connaît pas nécessairement les mécanismes qui sont à l'origine des acouphènes, c'est difficile de cibler une thérapie en particulier. Je vous donne un exemple.
1: Oui.
2: Une personne qui a un bouchon de cérumen dans une oreille peut avoir un acouphène parce que ça crée une perte auditive, ça crée une perte sensorielle. Si on enlève le bouchon de cérumen après pas trop longtemps, ben l'acouphène s'en va après. Donc c'est réglé. Mais si on a une perte auditive chronique, par contre, qui est le facteur, le prédicteur le plus important pour la présence d'acouphènes, mais là, c'est sûr qu'on peut pas réparer une perte auditive neurosensorielle. Mmh. Alors, l'acouphène, souvent, va rester. Quand on a des acouphènes temporaires qui s'en vont, qui reviennent, qui s'en vont suite à l'exposition à du bruit, alors là, c'est vraiment des signes que ça peut se chroniciser à un moment donné.
1: Ouais. Cela dit, il y a des bonnes nouvelles du côté de la recherche. On a des appareils auditifs qui sont de plus en plus perfectionnés, de plus en plus miniaturisés également, auxquels on joint notamment des algorithmes. Là, puis on est capable de travailler, de jouer avec le son de plus en plus. Vous avez un ancien étudiant, un collègue, Philippe Fournier, qui travaille dans ce domaine-là. Parlez-nous donc de ce qu'il fait, puis en quoi c'est prometteur, ce sur quoi il travaille.
2: Oui, Philippe a fait avec des collaborateurs en France une étude assez difficile sur le port d'appareils auditifs pour donc corriger la perte auditive, des pertes auditives qui n'étaient pas nécessairement très profondes et avec lesquelles il y avait un générateur de bruit. Donc, toutes les compagnies, à cause des demandes des anciens combattants aux États-Unis, qui ont beaucoup d'acouphènes, ont intégré à leurs appareils auditifs des générateurs de bruit. Ça a l'air un peu paradoxal, mais on peut ajuster assez facilement le générateur de bruit pour couvrir la fréquence de l'acouphène. Donc, on peut amplifier les sons et on peut aussi couvrir l'acouphène, venir couvrir plus assez spécifiquement l'acouphène avec un générateur de bruit. Alors, les résultats qu'il a présentés à Paris au World Congress of Audiology sont préliminaires encore, mais sont assez prometteurs et nous disent que les gens qui ont des appareils avec des générateurs de bruit sont vraiment... La sévérité de l'acouphène décroît après six semaines et après trois mois. C'est encore à préciser. Là. C'est encore préliminaire, ça n'a pas été revu par les pairs, mais c'est quand même encourageant. Puis ça va dans le sens aussi de... Une étude qu'on avait fait ensemble quand j'étais au doctorat et qui, pour trois semaines même, on avait vu des modulations des acouphènes en trois semaines.
1: C'est quand même appréciable, faut le dire. En lien avec ce dont on vient de parler, il y a une question de Martin Doucette qui dit « J'ai vu une vidéo qui disait que d'écouter un son à une fréquence de 7000 Hz annulait les acouphènes. » Et dit « J'ai essayé et je dois avouer que ça a diminué l'intensité de mon acouphène. » Est-ce que c'est un remède imaginaire? Est-ce qu'il y a du placebo là-dedans ou bien il y a de la vraie science derrière ça?
2: Ben, si l'acouphène était autour de 7000 et qui a entendu un bruit qui a présenté un bruit autour de cette fréquence-là, c'est un peu le phénomène de masquage de l'acouphène. Par contre, l'acouphène, c'est un son qui est interne. Ça n'agit pas comme un son externe. Par exemple, si vous prenez deux sources sonores physiques, là, de réelles, et que, par exemple, vous faites jouer un son pur de 7000 avec un haut-parleur et un autre son de 7000, mais aux antipodes de la phase, parce que, évidemment, le son, c'est une raréfaction et une condensation des molécules dans l'air. Donc, si on émet deux sons qui sont opposés en phase, ça annule le son. Mais ici, là, pour ce qui est de l'acouphène, c'est pas ce phénomène-là.
1: C'est comme si on rajoute un son par-dessus l'acouphène, un son extérieur. Ça peut avoir un effet ou pas?
2: Oui, c'est ça, et c'est ce que les générateurs dans les prothèses font.
1: Mais c'est pas totalement la même chose là, que l'annulation. En fait, le son qui annule les phases, là, en fait, qui est. Ouais.
2: Non, on comprend pas exactement c'est quoi le phénomène, pourquoi ça diminue la sévérité de l'acouphène, mais ça peut être un peu du masquage, que la personne finalement se préoccupe moins. Le son de masquage est moins dérangeant que l'acouphène lui-même. Ça peut être aussi qu'avec une stimulation, le cerveau va calmer son excitation. Parce qu'une des hypothèses en ce moment, c'est que à cause d'une perte auditive qui peut être minime, mais qui touche certains types de fibres dans l'oreille, le cerveau, donc il y a une baisse de l'entrée, alors le cerveau va compenser en augmentant son excitation, et c'est là qu'on entendrait l'acouphène. Mmh. Et souvent, accompagné d'hyperacousie, donc une plus grande sensibilité au son externe qui est paradoxal quand on a une perte auditive, mais qui est réelle.
1: En terminant, nos collègues de Découverte ont fait un bon reportage avec des scientifiques à Harvard. On parlait des acouphènes avec Stéphane Maison, qui est un scientifique très reconnu dans le domaine. Puis cette équipe aurait découvert qu'il y avait des fibres nerveuses dans l'oreille qui disparaissaient avant les cellules ciliées, que si on allait travailler là-dessus, on pourrait éventuellement, en tout cas, contrecarrer les effets les plus dérangeants des acouphènes. Est-ce que c'est prometteur, ça?
2: Oui, c'est un des mécanismes possibles. Donc, l'équipe de Harvard en 2008 avait publié justement une étude selon laquelle les fibres nerveuses se dégradaient dans l'oreille. Et ce que Monsieur Maison, le docteur Maison a démontré ou va essayer avec dans quelques années, je dirais l'année. Lui, il était optimiste en disant l'année prochaine, mais il disait qu'il essaie de reconnecter les fibres ensemble aux cellules ciliées pour que finalement, le cerveau n'essaie plus de compenser pour la perte auditive.
1: Bon, ben, c'est plein de bonnes nouvelles. Sylvie Hébert, merci beaucoup d'avoir fait ce tour d'horizon rapide. On aurait pu aller très, très loin, puis j'espère qu'on pourra continuer à en discuter davantage lors de votre prochain passage ici en studio. Merci beaucoup d'avoir répondu à ces nombreuses questions de nos auditrices et de nos auditeurs. Je rappelle que vous êtes professeure titulaire à l'École d'orthophonie et d'audiologie de l'Université de Montréal, directrice du programme d'audiologie. Merci beaucoup.
2: Merci à vous. Au revoir.
1: Au revoir.
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1: C'est question de contention physique tout à l'heure avec notre collègue Pierre-Luc Turcotte, également Anne de Bortoli qui est aussi REG, qui va nous parler des derniers chiffres sur la comparaison des performances environnementales des autos électriques et des autos à essence. Auparavant, ben, il sera également question de ces enjeux de cycle de vie avec un gros chiffre, un gros nombre, 48%. Vous savez que 48%, c'est l'augmentation des émissions de GES qu'on a comptabilisées pour la seule compagnie Google entre

0: 2019 et 2023. Ouais. 4 ans. 48% d'augmentation de GES. Et la plus grande part de cette augmentation s'est déroulée, vous le devinez, après 2022, alors qu'à peu près tout le GAFAM s'est mis aux IA génératives. Pour Microsoft, c'est 30% d'augmentation en 3 ans. 30%! C'est gigantesque. Dans un dossier de Mashable qui a été publié en septembre dernier, on soulignait comment cette explosion de la consommation n'était en aucun point soutenable selon les experts qui ont été interviewés par Mashable. On disait que si ça continue comme ça, ça va aller très mal. Et d'autres disaient, ces technologies vont contribuer au désastre climatique, et je les cite là. Mais comment comprendre donc tous les détails de cette consommation effrénée d'énergie, de ressources et de données dans notre environnement numérique? Eh bien, on a finalement une excellente ressource scientifique grand public, très à jour, très fouillée et vraiment très instructive ici au Québec avec la publication dorénavant, ça vient tout juste d'être publié, d'un rapport vraiment pertinent qui a été publié par la commission sur l'éthique de l'éthique en sciences et en technologie, donc un rapport qui s'intitule regard éthique sur les effets environnementaux des technologies numériques au Québec, l'impératif de la sobriété numérique. Et disons que si vous êtes branché et vous voulez comprendre quel est l'impact de vos activités, c'est vraiment un incontournable. Au rayon des chiffres, par exemple, on apprend notamment qu'en termes d'empreinte matière, ça, on parle très peu de ça quand on parle de notre utilisation des technologies, donc c'est la quantité de matière que ça prend pour faire un téléphone. En termes d'empreinte matière, il a fallu, par exemple, 3000 kilotonnes de métal pour la fabrication des technologies numériques dans le monde en 2020. 3000 kilotonnes. De ce total, 12 kilotonnes ont été employées au Québec et 60 au Canada. On écrit dans le rapport, puis là je les cite, « En raison de la tendance au suréquipement des Canadiens, le poids des métaux utilisés pour la fabrication des appareils numériques est 4 fois plus élevé pour un Canadien que la moyenne mondiale par habitant. » Fin de la citation. Donc, est-ce que les internautes du monde entier peuvent consommer 4 fois plus de matières premières, tout simplement pour s'équiper en électronique comme un Canadien? Bien, à l'instar du consensus scientifique qui semble de plus en plus précisé dans le monde à ce sujet, le rapport répond par la négative. Et même si nos technologies deviennent, par exemple, de plus en plus efficaces en utilisation d'énergie et de matières premières, bien, le compte n'y est pas. Pourquoi? Écoutez bien ça, c'est à cause de l'effet rebond ou le paradoxe de Jevons. C'est un économiste britannique qui s'appelait William Jevons, qui a observé au 19e siècle que les gains en efficacité énergétique des machines à vapeur durant la révolution industrielle avaient mené non pas à une diminution de l'utilisation du charbon, mais bien à une augmentation de son utilisation. Pourquoi? Parce que, on a compensé les augmentations, les gains en efficacité par faire plus de machines. Finalement, au final, tu consommes plus de matière, pareil. Et on écrit ceci dans le rapport, donc, et là je les cite, « Si aucun plan de sobriété numérique n'est adopté, le taux de croissance des GES, des technologies numériques, qui était de 6% en 2021, pourrait grimper jusqu'à 9% dès 2025. » C'est l'année prochaine, là. C'est 50% d'augmentation. En quoi, là? En 4 ans. En outre, et là je les cite toujours, en l'absence de changements importants du rapport au numérique dans le monde, le rythme actuel de l'augmentation des émissions de GES associées au numérique pourrait annihiler près de 20% de l'effort global de réduction mondiale des GES accompli par les autres secteurs économiques. Fin de la citation. Des chiffres comme ça, il y en a à la pocheter dans ce rapport très, très pertinent. Ça s'intitule « Regard éthique sur les effets environnementaux des technologies numériques au Québec, l'impératif de la sobriété numérique » par la Commission de l'éthique en sciences et en technologie.
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0: Une question très touchante d'un auditeur, Sylvain Drolet. Je vais la lire parce que c'est vraiment, on reçoit des fois des questions qui nous retournent, on va le dire. Ma question porte sur les dangers de la contention physique. J'ai remarqué que la contention physique apporte des troubles du comportement dû aux blessures que ça cause à l'esprit, irritabilité, impulsivité, même agressivité. Je crois que c'est le fait de refouler le stress qui finit par exploser. Je ne sais pas, j'avais envie que vous nous trouviez de la bonne science sur le sujet. J'ai remarqué que la contention, c'est le mot que les charlatans et ou ignorants donnent à la séquestration pour se donner conscience. Je résume.

0: le reste de son courriel. Parfois, il faut connaître des brûlures. Elle dit, je suis désolé de vous demander de faire de la recherche sur un sujet vraiment aussi délicat, mais parfois, il faut connaître les brûlures pour apprécier la douce caresse de la brise. Mmh. Anyway, et là, je le cite, j'espère que cette lettre se rendra à bon port et que je ne vous fais pas trop peur avec la psychiatrie. Merci, Sylvain Drolet, pour votre lettre. On va en discuter avec Pierre-Luc Turcotte. Rebonsoir, Pierre-Luc.
1: Rebonsoir, Mathieu.
0: Ergothérapeute, vous êtes professeur adjoint à la Faculté des sciences de l'Université d'Ottawa. C'est un sujet inconfortable, on va le dire tout de suite, dans tous les sens du mot.
1: Oui, oui, absolument. Puis dès que vous avez nommé la question, moi j'observais les réactions physiques des gens autour de la table. Je pense que déjà on peut observer des crispations. Ça se peut que ce soit les sensations que les auditeurs et auditrices aient en écoutant cette chronique-là. J'espère que vous allez continuer d'écouter quand même, parce que je pense que c'est un sujet important.
0: Absolument, oui.
1: On doit parler de ces questions qui, en pleine crise de santé mentale, vous avez probablement en venant ici aujourd'hui observer de la détresse psychologique de toutes sortes de façons. Alors, c'est clair que ces questions-là sont d'actualité et importantes. Alors, merci d'avoir posé
0: absolument.
1: La question.
0: Et on va le dire d'emblée, il y a des alternatives là, à la contention physique.
1: Voilà, donc d'où l'importance de parler notamment de ces mesures-là qui existent encore, qui sont utilisées parce qu'il y a effectivement des alternatives et on doit aussi questionner parfois le pouvoir qu'on remet à des soignants d'appliquer ces mesures-là. Là, lorsqu'on contient des gens contre leur gré, comme c'est fait avec des contentions, ça a des conséquences négatives, sont nombreuses sur le plan physique et psychologique aussi. C'est une forme de violence. En fait, il y a certains même des rapports de l'ONU qui décrivent ça comme une forme de torture. Là, donc c'est pas pour rien qu'on soulève ces questions-là, que c'est une mesure de dernier recours là, pour éviter de l'utiliser le plus possible.
0: Et c'est utilisé depuis longtemps aussi, on va le redire. Hein?
1: Voilà, c'est effectivement, dans un des bouts de la question là, de Sylvain Drolet, il était question d'une mesure du Moyen-Âge, mais c'est effectivement au Moyen-Âge qu'on a commencé à utiliser cette pratique-là. Les endroits où on enfermait les gens qui avaient la lèpre à l'époque ont été éventuellement remplacés par des endroits où on enfermait les gens qu'on catégorisait comme folles ou avec des maladies mentales. Et jusqu'au 19e siècle, on utilisait des chaînes où on attachait les patients sur des lits ou sur les murs. C'est Philippe Pinel, à qui on doit ici l'Institut Philippe Pinel qu'on connaît à Montréal, qui a milité pour libérer les patients de leurs chaînes, mais il a remplacé les chaînes par des murs, les murs de l'institution psychiatrique. Donc, on a trouvé d'autres formes pour contrôler les corps de ces patients qui vivent différentes formes de détresse. Mais Pinel voyait ça comme une mesure thérapeutique d'isoler les gens dans des salles d'isolement, par exemple. Ça reste quand même une mesure de contrôle importante, là, de privation de la liberté des personnes.
0: Et parlant de Pinel, vous avez parlé avec un chercheur qui y travaille.
1: Oui, voilà, j'ai parlé avec un collègue, professeur Dave Holmes, qui est chercheur à l'Institut Philippe Pinel et qui est aussi titulaire de la chaire en soins infirmiers médico-légaux de l'Université d'Ottawa. Il a fait beaucoup de recherches sur les mesures de contrôle en psychiatrie, les contentions physiques, mais aussi l'usage de la salle d'isolement, les contentions chimiques aussi qui sont utilisées abondamment. Il m'expliquait qu'il y a eu du progrès, bien sûr, depuis le Moyen Âge, mais pour reprendre ces mots, on est loin de la coupe aux lèvres. Là, il y a une loi depuis la fin des années 2000 qui encadre l'usage des mesures de contrôle, les mesures restrictives, mais il y a encore une surutilisation de ces mesures-là. Pour vous donner une idée des chiffres, on parle environ de 4 à 20% des patients en psychiatrie qui sont exposés à l'usage de contentions physiques. C'est important.
0: Oui.
1: Et les contentions chimiques, donc lorsqu'on prescrit des médicaments pour calmer des patients, ça peut aller jusqu'à 40% des patients qui vont être exposés à ces mesures-là. Et c'est censé être une mesure de dernier recours, une mesure exceptionnelle. Donc, on est effectivement loin de la coupe aux lèvres.
0: Ouais, puis ça semble être donc beaucoup utilisé. Pourquoi c'est utilisé autant?
1: Ben, il y a eu une montée. On observe quand il y a des restrictions dans le nombre de personnel qui est sur les unités, on observe une augmentation des mesures restrictives. Donc, il y a effectivement des facteurs environnementaux qui expliquent l'usage de ces mesures-là. Dans des cas exceptionnels, bien sûr, le personnel soignant a la responsabilité de protéger le personnel et les autres patients. Donc, ça va justifier de l'utiliser dans certains cas bien exceptionnels. Mais dans la loi, on dit explicitement que c'est une mesure exceptionnelle, une mesure qui doit être utilisée de façon très très minimale pour
0: avec parcimonie
1: pour là, éviter soit de que les personnes se blessent ou qu'elles blessent d'autres personnes. Donc pourquoi c'est aussi utilisé? Il faudrait d'abord que la loi soit bien respectée. On parle donc d'une utilisation minimale ou exceptionnelle, mais c'est pas toujours le cas. Il y a des hôpitaux qui vont utiliser toutes sortes de tactiques, selon ce que le professeur Ronde me disait, pour continuer à les utiliser. Il y a des mécanismes de surveillance pour encadrer l'utilisation des mesures de contention, mais ils sont pas suffisants.
0: Ouais.
1: Et on va documenter l'utilisation a posteriori, mais une fois que c'est fait, souvent le mal est déjà fait.
0: Et notre auditeur semblait, en fait, j'ai cru comprendre en lisant son courriel qu'il avait subi ça, là, parce qu'on sent que c'est presque, en fait, que c'est une chose qu'il a subi. Les effets de ça semblent vraiment terribles. Qu'est-ce qui est documenté à ce jour
1: donc,
0: à ce sujet?
1: Dans les études, en fait, j'en ai recensé là, pour répondre à sa question. C'était effectivement une lecture qui n'était pas si joyeuse que ça pour documenter ces effets-là. Donc, les effets sont nombreux sur le plan physique. Là, seulement des lésions, des plaies qui peuvent arriver lorsque des patients cherchent à se détacher, des risques d'étranglement ou de strangulation, des risques d'arrêt cardiaque ou respiratoire. D'autres ont documenté aussi des risques de thrombose veineuse. Sur le plan psychologique, c'est évident que ça peut soit provoquer ou aggraver des traumatismes existants que les personnes peuvent avoir vécu. Ça peut entraîner des symptômes d'agitation.
0: Ouais.
1: Des patients vont aussi rapporter avoir des hallucinations qui vont être provoquées par l'utilisation des contentions. Pour les patients qui l'ont vécu, parce que j'ai lu plusieurs recherches qualitatives où on a questionné des patients qui ont été exposés à ces mesures-là, on va décrire vraiment un sentiment d'être dépersonnalisé, que leur corps devient un objet qu'on contrôle, effectivement. Uh-huh. Il y a vraiment tout un débat sur la véritable utilité de ces mesures-là quand on voit les effets néfastes. En fait, si l'intention est d'améliorer la sécurité, mais que les patients se sentent pas eux-mêmes en sécurité, même le lien avec les soignants est aggravé dans ces relations-là. La relation avec les soignants est pas nécessairement au rendez-vous. Donc,
0: Mais est-ce qu'il y a des alternatives?
1: Donc, c'est là où c'est intéressant de parler effectivement des alternatives. Les alternatives devraient être la première chose qu'on va penser utiliser.
0: Ouais, ouais.
1: Donc, comme c'est une mesure exceptionnelle, on devrait pas penser aux contentions en premier. Le nerf de la guerre, c'est vraiment l'augmentation des ratios patients-soignants. Donc, la plupart des études que j'ai recensées là, parlent de l'augmentation du ratio de
0: soignants. Ben oui, c'est un pis-aller. On a des problèmes personnels, puis on peut pas non plus en inventer. Hein?
1: Et voilà. Ouais. Donc, les conséquences de ça, ben, c'est que les patients sont mieux accueillis. Donc, on les connaît mieux. On est mieux en mesure de les accompagner. Et quand on observe des signes d'agitation, des signes de détresse, on est mieux en mesure d'agir sur le coup pour éviter d'utiliser ces contentions-là. Lorsque les gens sont hospitalisés à plus long terme, on parle de fournir vraiment un milieu qui est stimulant, des activités pour impliquer les patients, puis les impliquer aussi dans la prévention de situations de détresse. Qu'est-ce que ces personnes-là souhaitent faire pour amener eux-mêmes du réconfort dans leur vie?
0: C'est intéressant de les intégrer dans la résolution de conflits.
1: On parle aussi des pères aidants de plus en plus qui sont impliqués dans les milieux de psychiatrie pour accompagner les personnes lorsqu'ils vivent des situations de détresse. Donc, ça change un peu la dynamique de pouvoir entre les soignants et les patients.
0: Voilà. Sylvain Drolet, j'espère qu'on répond à votre question. Merci pour votre courriel. Vraiment très touchant. Puis c'est des questions, effectivement, dont on doit parler davantage, Pierre-Luc Turcotte, ergo thérapeute, professeur adjoint à la Faculté des sciences de l'Université d'Ottawa. Merci beaucoup d'y avoir répondu.
1: Merci, Mathieu.
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0: Alors, une auditrice qui veut savoir, on a beaucoup de chiffres à propos des performances des voitures électriques au point de vue environnemental quand on les compare aux voitures à essence. Mais qu'en est-il justement des derniers chiffres à ce sujet? Qu'est-ce qu'on sait là, hors de tout doute maintenant? On en discute avec Anne de Bortoli, qui est chercheuse au CIRÉGRE. Bonsoir, Anne.
3: Bonsoir.
0: Est-ce que la voiture électrique est réellement meilleure à ce jour, avec les chiffres dont on dispose, pour l'environnement que la voiture à essence?
3: Alors, je vais commencer par des des petits chiffres de contexte.
0: Oui, oui.
3: Vous savez sans doute que la voiture est un contributeur majeur à l'empreinte carbone du Canada. La circulation des voitures émet 11% des gaz à effet de serre des Canadiens et ça représente 1,8 tonnes de CO2 équivalent par personne et par an. Or ça, c'est le budget carbone individuel que l'on ne devrait pas dépasser pour atteindre la neutralité carbone à l'échelle mondiale.
0: Ça, c'est le budget total.
3: Ouais, absolument.
0: Ouais, 1,8 tonnes, on est à peu près à 9-10 là au Québec là.
3: On est même à 18 et donc
0: 18?
3: Pas étonnant que le Canada se soit engagé à bannir les voitures thermiques, donc celles qui utilisent l'essence d'ici à 2035. L'objectif est d'avoir au plus vite un parc de voitures zéro émission pour que le Canada puisse respecter son engagement de neutralité carbone d'ici à la moitié du siècle.
0: Mais il y a bien des gens qui s'objectent, qui disent non, l'auto électrique là, c'est pas vraiment une voiture zéro émission. Qu'est-ce qu'on a comme chiffre à ce sujet?
3: Alors, ils ont raison. En fait, quand on fait le bilan environnemental d'une voiture, il faut considérer tout ce qui est nécessaire pour la faire fonctionner sur son cycle de vie. Ça commence par l'extraction des matériaux pour la manufacture de l'auto, incluant bien sûr la batterie pour les véhicules électriques, puis les transports et transformations successives de ces matériaux pour produire les pièces automobiles qu'on assemble ensuite en usine. Ensuite, la voiture doit être alimentée en énergie pour rouler, donc en essence pour les voitures thermiques ou en électricité pour les voitures électriques. Il faut à la fois produire cette énergie et la distribuer aux véhicules. Ensuite, c'est vrai, l'utilisation de l'électricité par un véhicule électrique ne génère pas d'émissions directes au pot d'échappement, alors que la combustion de l'essence dans le moteur générera du CO2 et d'autres gaz pas très sympathiques comme des oxydes d'azote, métaux lourds et particules fines qui auront un effet négatif sur la santé des gens et des écosystèmes. Et
0: bien évidemment, pour que l'auto électrique émette moins, il faut notamment que le mix électrique ne soit pas trop carboné. Donc, la voiture impacte le climat néanmoins, là.
3: Oui, bien sûr, à cause de toutes ces émissions qui ont lieu en dehors du moment où on utilise la voiture pour la produire.
0: Ouais, ouais. Mais est-ce qu'on sait à partir, quels sont les derniers chiffres dont on dispose à propos du fait à partir de combien de kilomètres parcourus la voiture électrique devient plus avantageuse que la voiture thermique? Qu'est-ce qu'on connaît là-dessus?
3: Oui, alors en fait, pour expliquer, quand on produit, qu'on manufacture, qu'on fabrique une voiture électrique, on émet plus que pour fabriquer une voiture thermique. Une étude réalisée par le CIREG en 2016 comparait à l'époque une voiture électrique moyenne avec une voiture thermique moyenne pour le Québec sur tout leur cycle de vie. Et on voyait que la manufacture de l'auto électrique générait 12 tonnes de CO2 équivalent contre 8 tonnes pour l'auto à essence. Mais au Québec, où l'électricité est une des moins carbonées au monde, ce surplus d'émissions de fabrication de l'auto électrique était rattrapé après seulement 30 000 km parcourus, parce qu'on pollue beaucoup moins en utilisant de l'électricité qu'en brûlant de l'essence. Et après 150 000 km parcourus, l'auto électrique permettait même d'éviter 2/3 des émissions de gaz à effet de serre par rapport à l'auto thermique. Et quand on atteint 300 000 km, ce qui est tout à fait possible, on évite carrément 80%.
0: 80%, donc c'est énorme, mais vous disiez que le bilan carbone de l'auto électrique dépend, de l'électricité utilisée. Est-ce que les gens qui nous écoutent dans les autres provinces que le Québec, là où c'est plus carboné, qu'est-ce qui en retourne pour eux?
3: Oui, bonne question. J'ai préparé une petite extrapolation de l'étude de 2016 pour les quelques autres provinces en considérant leur bouquet électrique des 12 derniers mois. Et les résultats, c'est que en Colombie-Britannique, Ontario ou au Yukon, où on a quand même des mix électriques moyen, on va dire, mais assez bon quand même. L'auto électrique permet encore d'éviter 55% d'émissions par rapport à sa version à essence. Et même en Alberta et en Saskatchewan, où l'électricité est la plus carbonée, on a toujours 43% de gains. Et en plus, le véhicule électrique va être de mieux en mieux parce que partout dans le monde, l'électricité se décarbonise et les matériaux et batteries deviennent moins polluants à produire.
0: Ouais, mais les batteries sont polluantes ou pas?
3: Alors, c'est la question que tout le monde se pose en effet. C'est sûr que la fabrication de la batterie compte pour beaucoup dans le bilan environnemental de l'auto électrique. Dans l'étude du CIREG, ça représente 1/3 de l'empreinte carbone de l'auto électrique sur son cycle de vie. Mais la manufacture du reste du véhicule compte pour 2/3 des émissions, c'est beaucoup plus.
0: Ouais.
3: Et, euh, Et l'impact de la consommation d'électricité, bon, au Québec, c'est négligeable. Et on a les mêmes tendances de contribution sur les autres catégories d'impact environnemental, comme le dommage à la santé humaine ou aux écosystèmes.
0: Ouais. On parlait du numérique tout à l'heure, là. Quand on parle d'auto électrique et qu'on parle, par exemple, de centres de données puis d'ordinateurs, on se retrouve dans le même genre de matériaux puis les minerais et tout ça. Il y a une compétition, non, entre toutes ces demandes-là pour créer des produits?
3: Oui, alors, on entend de plus en plus parler d'un manque potentiel de métaux, en fait, pour répondre à nos usages et encore plus autour de l'auto électrique. Si on regarde la demande mondiale en métaux que l'électrification des voitures et du transport généré selon l'Agence internationale de l'énergie, notre étudiante à la maîtrise, Pénélope Bieuville, a montré qu'on pourrait manquer de cobalt, de nickel, de cuivre et de lithium pour produire les batteries nécessaires, mais aussi de terres rares comme le dysprosium, le terbium et le néodyme, hein, c'est des noms barbares, ouais. Mais pour produire le reste du véhicule. Et en plus, si on veut électrifier le monde pour réduire nos émissions carbone, on devra doubler ou tripler la production d'électricité actuelle et on aurait encore des enjeux de disponibilité de métaux et notamment de cuivre.
0: Ouais, c'est ça. C'est pour ça qu'on entend souvent des gens dire que remplacer toutes les autos à essence par les autos électriques, on n'y arrivera pas dans l'état actuel de ce qu'on connaît de la science. Ce sont les usages là où il faut aller, où on peut aller faire la différence.
3: Oui, ben c'est sûr que les usages, c'est une question à se poser. En fait, il y a à la fois l'aspect technologie, on peut améliorer les choses avec le progrès technologique, on change la voiture thermique pour la voiture électrique et puis on a des gains de gaz à effet de serre mais aussi sur d'autres variables environnementales. On peut aller vers les transports en commun, etc. Mais c'est sûr que on a besoin de questionner combien on se déplace, pourquoi on se déplace et comment on se déplace. Pour un peu faire le wrap-up,
0: oui, oui.
3: Clairement, l'auto électrique fait partie de la solution pour réduire nos pressions sur l'environnement et le climat. Et au Canada, elle permet d'éviter 40 à 80% des émissions de gaz à effet de serre par rapport à la voiture à essence. Et son bilan devrait s'améliorer dans le futur. Mais on doit diminuer par 10, comme on disait tout à l'heure, nos émissions nationales pour atteindre la carboneutralité.
0: Diminuer dans un facteur de 10.
3: Oui, donc ça ne suffira pas de reprendre notre modèle de transport actuel à base de véhicules thermiques et de faire un copier-coller version électrique. Il faut absolument, 1, réduire la taille des véhicules, 2, réduire la taille des batteries, et ensuite, 3, comme vous disiez Mathieu, se déplacer moins, et surtout moins avec les modes de transport relativement polluants comme la voiture, même électrique. Mmh. Mieux vaut privilégier les modes actifs comme le vélo, électrique ou pas, ou la marche à pied, et aussi les transports en commun s'ils sont électrifiés et massifiés, car ce sont les meilleurs élèves de la mobilité.
0: Oui, puis il va falloir des transports en commun. Ça, c'est une autre question.
3: Parce
0: qu'il y a bien des gens qui nous écoutent, ben, il n'y en a pas chez nous. Mmh. Mais c'est un problème aussi de ne pas avoir développé cette filière-là. Merci beaucoup, Anne de Bortoli, d'avoir fait ce résumé quand même bien, bien documenté à propos de cette question hyper importante. Je rappelle que vous êtes chercheuse au CIREG. Merci d'être passée ici en studio.
3: Avec grand plaisir.
2: Les onglets de nos collaborateurs.
0: Qu'est-ce que vous nous proposez, Caroline?
4: Un excellent film. Il est sorti l'année dernière, mais je les vois toujours un peu en retard, les films, parce que je les vois à mon ciné-club. Il s'appelle La Fonte des Glaces, qui a été scénarisé par François Péloquin et Sarah Lévesque, avec Christine Beaulieu et Lothaire Bluteau. Ça faisait longtemps qu'on avait vu Lothaire Bluteau dans un premier rôle. Non seulement c'est une super belle vision humaniste de ce que devrait être le milieu carcéral au Québec, mais en plus, ce film-là, ça vaut la peine de le voir pour les scènes de canots à glace qui ont été filmées. C'était magnifique. J'ai eu l'occasion de parler avec le réalisateur, d'ailleurs, François Péloquin, qui nous disait il y a eu une journée de tournage pour faire toutes ces scènes. C'était magnifique.
0: Bon, vous avez pris le temps de tout le monde. J'espère que c'était vraiment, vraiment bon. Alors, gardez vos onglets, les deux autres, et vous nous les donnerez la prochaine fois que vous passerez ici en studio.
1: Sans faute.
0: Merci beaucoup. Merci. À vous toutes et tous qui nous écoutent. On est là demain 19h. Soyez-y.
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0: Ebola se propage plus vite que la réponse sanitaire se met en place, nous aurons en entrevue une médecin canadienne de retour au pays après avoir été aux premières loges pour constater les ravages de la maladie. Bonsoir à tous. On commence l'émission en se rendant en Colombie-Britannique où les feux de forêt continuent leurs ravages. 15 000 personnes sont évacuées ou en alerte d'évacuation dans la région de l'Okanagan et dans la région qu'on appelle de l'intérieur. On fait le point avec la journaliste Julie Landry. Julie, certains évacués ignorent toujours si leur maison a été la proie des flammes. Et il y en a d'autres qui ont eu la mauvaise nouvelle d'apprendre que leur domicile a été réduit en cendres.
1: Oui, on sait pour l'instant qu'il y a 350 maisons, là, autour de 350 qui sont brûlées, 230 tout près du lac Okanagan, près de Vernon, et au moins 120 propriétés brûlées par le feu de Pear Lake, près de Clinton. Je dis au moins, mais c'est parce que les autorités se rendent sur place, prennent des vidéos et des photos, mais ne peuvent pas se rendre jusqu'au bout parce que le feu est encore trop proche, donc il pourrait y avoir plus de maisons brûlées. Donc, il y a des témoignages vraiment touchant, déchirant là, de gens rencontrés dans les centres d'évacuation. Par exemple, Wayne Jones, sa maison de Newport Beach au nord-ouest du lac Okanagan est passée au feu. Lui, il l'a su parce qu'il y a un groupe en ligne de sa petite communauté et on lui a dit, il y a le magasin et deux maisons qui sont encore debout, puis sa maison faisait pas partie de ces deux maisons-là, donc c'est très difficile. On écoute Wayne Jones.
2: Well, my wife's not taking it as well as I am, but yeah, it's devastating, you know.
1: Il dit qu'il est déchiré par cette situation. Sa femme l'est encore plus. Il dit, je sais pas quoi faire à notre âge. Qu'est-ce qu'on fait quand on a perdu notre maison? Et un autre témoignage vraiment poignant, Fanny, c'est celui de Devin McMillan. Elle est de la communauté autochtone au Okanagan. Elle est au Yukon présentement parce qu'elle est en train de produire un documentaire, mais sa famille, son mari, ses deux enfants, ses animaux ont dû évacuer en catastrophe et ils ont tout perdu. La maison, un énorme ranch, un atelier de réparation de camions forestiers. C'est très triste, mais elle a eu peur aussi beaucoup pour ses animaux et il y a eu une décision déchirante pour pouvoir les sauver. On l'écoute.
3: It's the worst nightmare. You never want to turn your animals loose and just pray that they make it. And they had to do that.
1: Elle dit, on veut jamais laisser les animaux libres. On prie pour qu'ils en sortent. Et c'est ce qui a dû être fait. Il y a une amie sur place qui a dû ouvrir les barrières et elle a envoyé les 13 chevaux sur la route en demandant au grand percheron Jim de les mener à bon port. Ben, la bonne nouvelle, ils ont réussi à les mettre à l'abri. Les 4 chiens aussi. Et même Jelly Bean, la truie, s'est sauvée. Toute la famille la croyait brûlée, mais elle a pu se cacher, même s'il y a des bouts de peau, là, calcinés. Donc, on comprend à quel point tout est arrivé très, très vite.
0: Ouais, ça, ce sont de belles histoires, mais c'est quand même toute une épreuve que passent ces familles-là. Et pendant ce temps-là, ben, les centres d'urgence continuent de fournir de l'aide.
1: Oui, il y a certaines personnes qui comprennent qu'elles font partie des chanceuses. Leur maison a été épargnée pour l'instant. Elles reçoivent des bons pour des nuitées d'hôtel, des restaurants. Il y en a d'autres qui savent que leur maison est épargnée, mais n'ont aucune idée quand ils pourront retourner chez eux. Comme Carl Shoker, lui, il a dû dormir dans sa camionnette une nuit. Là, maintenant, il peut aller à l'hôtel. Il habite juste à l'extérieur du territoire de la Première Nation qui a brûlé en grande partie. Il est au centre Lyons de West Kelowna et il sait qu'il devra patienter avant de rentrer. On l'écoute.
4: I don't think we're going to be going back until they replace all the... I heard there was over 100 telephone poles that were burnt.
1: Donc, il dit, lui, on ne rentrera pas avant que le retour de l'électricité et il a entendu dire qu'il y a 100 poteaux d'électricité brûlés. D'ailleurs, le ministre de l'Énergie, Adrian Dix, remerciait aujourd'hui les équipes de BC Hydro parce que ils ont réussi dans la dernière semaine à reconnecter 20 000 foyers qui étaient sans électricité à cause des feux. On peut imaginer à quel point c'est difficile de travailler dans ces conditions-là. Il reste encore 4 000 foyers à connecter là, à l'heure actuelle.
0: Et là, le service de lutte contre les incendies de forêt, Julie, craint que de nouveaux feux soient déclarés cette semaine.
1: Oui, c'est pas de belles conditions à venir parce qu'il fait 35 degrés pour le reste de la semaine. Peut-être que ça va baisser de quelques degrés dans cette région-là. Aucune pluie à l'horizon. Et en plus, à partir de demain, il y aura ce qu'on appelle des orages secs, c'est-à-dire des éclairs, mais pratiquement sans pluie. Et selon le porte-parole du BC Wildfire, Cliff Chapman, il dit que ce sont des conditions explosives, extrêmement dangereuses. Et en plus de tout ça, la qualité de l'air est très, très mauvaise dans de nombreuses régions. Déjà dans ces régions-là, évidemment, donc c'est difficile pour les pompiers. Mais même jusqu'ici, à Vancouver, dans la grande région de Vancouver, là, une alerte jaune sur la qualité de l'air a été émise par Environnement Canada. On voit pratiquement pas autour de nous là, tellement c'est enfumé et pourtant

0: On est quand même à 400 km là, des incendies, donc ça vous donne une idée des conditions dans lesquelles les pompiers sont en train de travailler à l'heure actuelle.
1: Notre journaliste en Colombie-Britannique, Julie Landry, merci.
0: Merci.
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1: L'Association des médecins psychiatres du Québec, entourée d'autres organismes, a présenté aujourd'hui la plateforme Santé mentale 2026. À 2 mois des élections générales au Québec, elle presse les partis politiques à prendre des engagements robustes en matière de santé mentale parce qu'il y a beaucoup de besoins. Charles-Antoine Boulanger a assisté à la conférence de presse ce matin et il est avec moi en studio. Bonsoir Charles-Antoine.
3: Bonsoir Fanny.
1: Alors qu'est-ce que demande plus précisément cette association?
3: Ouais, l'association qui part de 6 grands principes desquels pourraient découler de nombreuses mesures. On nous a présenté ça appuyé de nombreuses statistiques aujourd'hui pour témoigner de la crise de la santé mentale, montrer qu'elle s'accentue au Québec, que c'est un problème. Actuellement, le budget du ministère de la Santé et des Services sociaux, selon l'association, dédié à la santé mentale, c'est à peu près 5,6%. On nous dit on pourrait rehausser ça de 1-2 points de pourcentage, mais il n'y a pas seulement le rehaussement du budget, selon l'association. Ce qu'on nous dit, c'est, bon, on veut repenser son utilisation également, la trajectoire de soins, par exemple. Ce que ça veut dire concrètement pour la présidente Claire Gamache, présidente de l'Association des médecins psychiatres, c'est trouver, par exemple, des solutions de rechange à l'hospitalisation en santé mentale. On peut penser, par exemple, à l'hospitalisation à domicile qui, selon elle, coûte moins cher, en plus d'avoir certains avantages, certains bénéfices si l'on compare avec l'hospitalisation dans un établissement. Et autre mesure, on demande de prévenir l'itinérance au lieu de la guérir, et ce, de plusieurs façons, par exemple en stabilisant le financement pour le soutien au logement. Selon le dernier dénombrement du gouvernement, là, je vais vous donner quelques chiffres, il y a environ 12 000 personnes en situation d'itinérance au Québec. C'est une augmentation de 20 % depuis 2022, et plus de la moitié de ces personnes vit avec des enjeux de santé mentale. On peut entendre la docteure Claire Gamache, suivie de James Hughes. Il est président et chef de la direction de la mission Old Brewery.
4: Et de plus en plus de personnes demandent de l'aide, de plus en plus de personnes hésitent à demander de l'aide et de plus en plus de personnes peinent à obtenir de l'aide au bon moment.
5: La rue alourdit les problèmes de santé mentale. Et en conséquence de cet alourdissement, ça devient plus long, plus cher, plus difficile de les accompagner vers la sortie.
1: Ouais, une augmentation de 20 % de l'itinérance en 4 ans seulement, c'est énorme. Mmh. Et là, Charles-Antoine, parmi les demandes figure aussi la nomination d'un ministre responsable de la santé mentale plus précisément.
3: Ouais, actuellement, on a Lionel Carman, ministre responsable des services sociaux au Québec. Il a pris en charge ces dossiers. C'est pas une fonction qui a toujours existé. Selon Claire Gamache, c'est un pas vers l'avant, mais il faut en faire plus. Elle nous dit que ça a été plus facile ces dernières années avec ce nouvel interlocuteur. Elle réclame carrément, oui, un ministre dédié à la santé mentale, un ministre qui sera imputable. Ça permettrait de dépolitiser la santé mentale, selon elle. Un tel ministre pourrait être à l'écoute aussi des besoins dans les régions où il existe toujours une disparité pour les services. On peut entendre à nouveau Claire Gamache. Elle sera suivie du docteur Mathieu Titlé. Il est psychiatre à l'Hôtel-Dieu de Sherbrooke.
6: Les demandes augmentent partout. Puis il faut absolument réfléchir à faire ça d'une façon pérenne sans que ce soit en fonction des cycles électoraux. Fait qu'on voudrait qu'il y ait quelqu'un de désigné qui nous permettrait de poursuivre ce travail-là d'une élection à l'autre.
7: On n'a pas des ressources comparables à ce qu'il y a à Québec et surtout pas à Montréal, si je parle en dollars et en ressources humaines par tranche de population.
1: Et Charles-Antoine, les personnes qui ont reçu des services d'aide sont vraiment aux premières loges pour témoigner de l'importance de ces services.
3: Mm-hmm. Ouais, ce matin, j'ai pu parler avec Jean-Christophe, 36 ans. Il fréquente la mission Old Brewery au centre-ville de Montréal. En 2024, c'est son monde qui s'est écroulé. C'est une année oubliée pour lui. Il est convaincu que l'aide qu'il a reçue de la part des différentes ressources lui a permis d'éviter la rue carrément. Il est d'avis qu'il est la preuve qu'il faut que la santé mentale devienne la priorité du gouvernement. Son histoire ressemble à beaucoup d'autres, à de plus en plus d'autres.
8: Les problèmes ont commencé, la séparation. Suite à ça, j'ai eu la perte d'emploi, ce qui a fait en sorte que ça a tout dégringolé. Donc, c'est sûr et certain qu'après ça, bien évidemment, il y a eu la perte de logement. J'ai eu un service 5 étoiles ici. C'était, je pense que la devise qui tient

0: La mission Holberg, briser le cycle de l'itinérance, la devise tient ici.
1: En terminant, le gouvernement nous dit qu'il y a certaines des mesures présentées par l'association qui sont déjà entreprises. Les autres parties disent vouloir agir et vouloir que la santé mentale devienne une priorité.
2: Charles-Antoine Boulanger, merci.
1: Je vous en prie.
2: Depuis plusieurs jours, le président de la FIFA, Gianni Infantino, est assailli de critiques après avoir mis de l'avant son projet là, d'ouvrir l'instance mondiale de soccer aux investisseurs privés. Il tenait aujourd'hui au Maroc une réunion de crise avec de hauts responsables de l'organisation. On se demandait, est-ce qu'il allait pouvoir rester à la tête de l'organisation? Et voilà, ça vient de sortir, la FIFA réitère son appui à Gianni Infantino. Mais est-ce que les critiques à l'égard du président de la FIFA vont s'essouffler pour autant? Combien de temps va-t-il pouvoir rester en selle? Alors, pour en parler, je joins à Paris le journaliste du quotidien français Le Monde et spécialiste du soccer, Rémi Dupré. Bonsoir, Monsieur Dupré.
3: Bonsoir.
2: Alors, la rencontre là entre ce petit groupe restreint de dirigeants de la FIFA s'est terminée il y a assez peu de temps. La presse n'avait pas accès à la rencontre. Est-ce qu'on a malgré tout réussi à avoir un peu d'informations sur ce qui s'est discuté là à Salé près de Rabat?
3: Alors, des premières tendances qui se dégagent de cette réunion de crise entre Gianni Infantino et le top management à Rabat, il se dégage, j'allais dire, de manière assez net que Gianni Infantino bénéficie encore d'un soutien en interne, notamment de son secrétaire général, à la grande surprise au lendemain notamment du mail qu'il avait envoyé en interne, dans lequel il semblait se démarquer de son patron. Et donc ce soir, avant toute communication officielle de la FIFA, il semble bien que Gianni Infantino en interne ait remporté une première bataille en se rassurant, en essayant de conserver les soutiens qu'il peut avoir au sein de sa direction.
2: Donc là, vous évoquez ce mail, ce courriel de Matthias Grafström qui disait regretter une série d'événements tristes et répréhensibles en lien avec le projet très critiqué donc de société commerciale. Est-ce que c'est une surprise pour vous qu'aucun des deux hommes n'ait choisi de quitter l'organisation en ce moment?
3: Alors oui, on pouvait s'attendre au lendemain de ce mail fracassant qui a été envoyé aux centaines de salariés de la FIFA, on pouvait s'attendre à ce que l'un des deux démissionne, soit Gianni Infantino, soit son numéro 2, puisque ce numéro 2, Matthias Grafström, avait de manière très claire, s'était démarqué de ce projet lancé par son patron de création de société commerciale, d'ouverture de la Fédération internationale de football aux investisseurs privés. Donc, ce soir, c'est un peu la surprise. On a vu Gianni Infantino et Matthias Grafström côte à côte au Maroc, assistant à un match de football hilar. Et donc, d'une certaine manière, la FIFA va chercher à montrer qu'il y a une forme d'unité au sein de la direction.
2: Vous signez un entretien dans Le Monde avec l'ancien président par intérim de la Confédération africaine de football, Constant Omari. Lui plaide également pour le départ de Gianni Infantino, donc c'est une voix de plus qui demande son départ. On a entendu le premier ministre britannique, on a entendu le premier ministre canadien également désavouer Monsieur Infantino. À vos yeux, jusqu'où va pouvoir tenir Infantino avec toute cette pression?
3: Alors, j'allais dire, ce qui va prédominer aujourd'hui, c'est de l'arithmétique électorale. Il a face à lui trois confédérations continentales, donc l'UEFA, l'Europe, la CONCACAF, Amérique du Nord et Centrale et des Caraïbes, et l'Asie, l'AFC. Et donc la question qui va se poser demain, c'est finalement comment va-t-il tenir, comment va-t-il réussir à renverser la vapeur, renverser la table face à trois grosses confédérations qui se coalisent contre lui dans le rejet de ce projet d'une société commerciale. Et donc, évidemment, en première intention, il avait tout intérêt à consolider ses soutiens en interne, mais il va sans doute se heurter à une forme de principe de réalité électorale. Et toute la question va être combien de voix, combien de fédérations aujourd'hui Gianni Infantino est en capacité de mobiliser. On sait que pour conserver le trône, il va devoir conserver au moins 106 fédérations. Et donc, ça va être la question en fait des prochains jours. Combien de fédérations nationales soutiennent aujourd'hui Gianni Infantino? La question reste entière.
2: Voilà, 106 fédérations sur 211. On sait que cette élection doit se tenir en mars 2021.

0: 2007 au Maroc. Gianni Infantino est candidat à sa réélection. Reste que c'est assez mal parti pour lui.
1: Oui, si on s'en tient à la coalition qui s'est finalement formée contre ce projet, on est à peu près à 150 voix aujourd'hui, si on compte l'Asie, la CONCACAF et l'UEFA, qui, sur le papier, pourraient être opposés à une réélection de Gianni Infantino. Et d'une certaine manière, l'UEFA, ces dernières semaines, a tablé sur une stratégie éclair, c'est-à-dire le but du président de l'UEFA, Alexander Seferin, était de provoquer le départ rapide de Gianni Infantino. Et là, on sent bien qu'en face, il y a une forme de résistance, une volonté de Gianni Infantino de rester en place. Et donc, ça va être très intéressant dans les jours à venir de voir quelle force va s'imposer dans cette espèce de bras de fer au sommet du football mondial.
0: En terminant, j'aimerais qu'on parle de gouvernance, parce que plus tôt aujourd'hui, l'Association des ligues de soccer européennes est allée plus loin, demande carrément une réforme de la gouvernance de la FIFA. Est-ce qu'il faut donc comprendre qu'il n'y a pas qu'Infantino qui est un irritant dans l'organisation?
1: Alors, ce qui peut expliquer pourquoi c'est un peu sauf qui peut aujourd'hui à Zurich, à la FIFA, c'est-à-dire que tout le monde se rejette un peu la responsabilité, et puis finalement, là, ce soir, on a l'impression de voir en scène une espèce de soutien en interne. De manière très claire, c'est un système, c'est d'abord un homme, hein, on est bien d'accord, les dérives d'un homme, une course au profit, une soif de pouvoir, une soif de richesse. Mais d'un autre côté, on a le sentiment finalement que c'est aussi un système, c'est-à-dire un système qui s'est organisé autour de cet homme, et finalement un système, le système FIFA, une voie par fédération, des programmes de développement, beaucoup d'argent distribué aux fédérations qui votent systématiquement pour le même homme. Et donc, d'une certaine manière, il y a une forme de continuité entre le système Blatter qu'on a connu dans les années 90, 2000 et 2010, et puis ce système Infantino qui est aux manettes depuis une dizaine d'années. Et d'une certaine manière, on va assister peut-être à la volonté d'un système de se perpétuer, de continuer comme si de rien n'était. Et donc, voilà, je pense que les heures qui viennent vont être décisives.
0: Voilà, il y a parfois beaucoup d'inertie dans les organisations. Rémi Dupré, journaliste pour Le Monde, spécialiste du soccer, merci beaucoup d'avoir été avec nous ce soir.
1: Merci.
0: Au revoir.
2: Prendre une pause pour soi-même. Pour les autres, courez vous asseoir, donnez du placement.
0: Vous entendez une publicité de la plus récente campagne d'Emma Québec pour encourager les citoyens à donner, non pas du sang, mais du plasma. Au Canada, la demande en plasma, qui est une composante liquide du sang, elle est en hausse en ce moment. C'est qu'il contient un ingrédient, je dirais miracle, les immunoglobulines qui permettent de fabriquer certains médicaments pour traiter des maladies rares, entre autres. Alors, pourquoi le plasma est-il à ce point en demande? Ma collègue Emma Guerrero-Dufour s'est penchée sur la question. Bonsoir Emma.
3: Bonsoir Fanny.
0: Alors, peut-être rappelez-nous d'abord, c'est quoi le plasma? Pourquoi c'est important?
3: Alors, vous le disiez, c'est la partie liquide du sang. C'est là que baignent les globules blancs, les globules rouges et les plaquettes. Et le plasma a différentes utilités, mais il est surtout riche en immunoglobulines, oui. Donc, des protéines, et elles sont à la base de plusieurs médicaments qui permettent de traiter des maladies auto-immunes et certaines maladies rares. Et la demande a bondi au Canada dans les dernières années. La Société canadienne du sang a récolté 328 000 litres de plasma pour l'exercice fiscal 2025-2026, et c'est presque le double par rapport à 2020-2021. Au Québec, Emma Québec voit aussi une croissance dans la demande des hôpitaux pour du plasma. Emma Québec en a récolté presque 146 000 litres entre 2020 et 2021 et en 2025-2026, presque 171 000 litres. En fait, le Canada est le troisième plus grand consommateur d'immunoglobulines par habitant après l'Australie et les États-Unis.
0: Ouais, une croissance assez fulgurante, mais comment on l'explique justement?
3: Il y a différents facteurs, différentes hypothèses. J'en ai parlé avec Rima Khalil, elle est directrice des produits stables chez Emma Québec. C'est elle, en fait, qui s'occupe de l'approvisionnement pour les centres hospitaliers. On l'écoute.
4: Il y a de plus en plus de dépistage de certaines maladies qui n'existaient pas. Donc, il y a beaucoup plus d'indications qui sont homologuées aussi pour ces traitements à travers les processus réglementaires. Donc, c'est un produit stratégique. C'est on découvre encore aujourd'hui les bienfaits sur plusieurs thérapies. Tu sais, moi, ça fait comme 14 ans que je suis chez Emma Québec, puis je vois

0: des nouvelles indications à chaque année arriver pour ces traitements-là.
1: Donc, un médicament qui a de plus en plus d'utilités différentes, mais qui est aussi utilisé pour des maladies pour lesquelles on n'a pas trouvé d'autres traitements. C'est le cas, par exemple, pour Charlotte Filion, 5 ans, qui est atteinte d'une maladie auto-immune rare appelée dermatomyosite juvénile. Et j'ai parlé avec son père un peu plus tôt aujourd'hui, William Filion. On l'écoute.
2: Charlotte, avant le diagnostic, elle perdait beaucoup de poids, elle mangeait plus, parce que sa maladie affectait ses muscles. La mobilité était réduite, donc elle pouvait plus descendre les escaliers. Elle avait beaucoup de douleurs le soir quand elle dormait. Donc, elle chantait plus, elle dansait plus, elle faisait plus, elle jouait plus dans les parcs dehors, etc. Elle passait ses journées allongées sur le divan. Le traitement lui a permis de retrouver, si on veut, son enfance.
3: Ouais, c'est presque un remède miracle, hein. Ça change les vies, en tout cas de certaines personnes, comme celle de Charlotte. Si on revient à cette hausse, est-ce que c'est préoccupant en termes d'approvisionnement?
1: Pour l'instant, ce n'est pas trop préoccupant pour le Québec. C'est ce que m'a dit le docteur Denis Soulière, hématologue, oncologue médical et professeur à l'Université de Montréal. Le voici.
4: Il y a de plus en plus de mesures de contrôle par rapport aux immunoglobulines, principalement qui ont été instaurées il y a de cela environ 3 ou 4 ans, quand il a commencé à y avoir des pénuries d'immunoglobulines. Vu qu'il y avait une pénurie, on a dit on va revoir les indications pour s'assurer de vraiment donner ça dans les contextes de gens pour lesquels c'est la seule thérapie possible et que c'est bien prouvé et qu'on verra à être peut-être en mesure de l'offrir lorsqu'on a des conditions pour lesquelles c'est moins essentiel.
1: Donc, au Québec, la priorisation a été revue. Reste que dans chaque province, on gère ça différemment. En Ontario, le vérificateur général avait quand même émis des recommandations en 2020 pour mieux faire le suivi sur comment on l'utilise, l'immunoglobuline. En 2025, un autre rapport du vérificateur général aussi disait que cette protéine pouvait parfois être prescrite de manière un peu excessive. D'ailleurs, il y a des cliniques privées qui rémunèrent les donneurs qui ont été ouvertes récemment en Ontario pour pallier cette demande croissante.
3: Mais payer des donneurs, ça peut poser des questions éthiques.
1: Oui, et d'ailleurs, ni la Société canadienne du sang, ni Emma Québec ne le fait, mais aux États-Unis, c'est plus courant. Dans les dernières années, il y a eu des reportages sur des personnes plus défavorisées qui arrondissent leur fin de mois en faisant des dons de plasma. Parce que, contrairement au sang, le plasma, on peut en donner plus souvent, c'est-à-dire une fois par semaine. Toujours est-il qu'au Canada, on compte beaucoup sur les médicaments à base d'immunoglobulines qui viennent des États-Unis. En fait, la plupart des pays du monde dépendent des compagnies pharmaceutiques américaines pour les produire. Et au Canada, l'approvisionnement est en fait à 65 % originaire des États-Unis. Au Québec, c'est plutôt de l'ordre de 60 %. C'est beaucoup. Emma Québec dit d'ailleurs qu'on travaille à tenter d'aller chercher une plus grande autonomie par rapport aux dons de plasma. C'est entre autres pourquoi ils ont ouvert des nouveaux centres dans différentes régions du Québec et pourquoi ils ont fait une campagne qu'on a entendue là en début de segment.
3: Une campagne qui peut-être aura une écoute particulière, du moins en tout cas pour les gens qui sont touchés par les besoins de plasma. Emma Guerrero-Dufour, merci beaucoup.
1: Au revoir.
3: Au revoir. Restez à l'écoute plus tard à l'émission. Ans après sa parution, l'album Revolver des Beatles marque toujours l'histoire de la musique. Un virage expérimental majeur pour le groupe mythique de Liverpool. Mais d'abord, le grand patron de l'Organisation mondiale de la santé est de passage en République démocratique du Congo en ce moment même, parce que c'est là où se déroule depuis plusieurs semaines une inquiétante progression de l'Ebola, une 17e vague pour la RDC depuis sa découverte en 1976. Alors pour Tedros Adhanom Ghebreyesus, il importe d'intensifier la réponse actuelle parce que les chiffres du nombre de cas déclarés révèlent une ascension très rapide de l'Ebola en RDC causée par le virus Bundibugyo. Alors, on rappelle qu'au cours des 50 dernières années, l'Ebola a tué plus de 15 000 personnes en Afrique. Avec nous, ce soir en studio, la docteure Carole Bodger qui a terminé il y a quelques semaines une mission au Sud Kivu pour Médecins sans frontières. Bonsoir.
5: Bonsoir.
3: Merci d'être avec nous. Alors, vous êtes revenue il y a quelques semaines, donc, de la République démocratique du Congo. Racontez-nous à quoi pouvait ressembler une journée typique pour vous là, quand vous étiez là-bas.

0: Avant tout, merci beaucoup pour l'invitation. Et donc, c'était l'incertitude. On arrivait, moi, j'ai levé la main quand la crise a commencé. Et on est arrivé avec notre équipe où on savait pas. On était au sud Kivu, on savait pas est-ce qu'elle allait exploser l'épidémie aussi au sud Kivu. Il avait déjà des cas, il avait eu déjà des décès à Goma et puis à sud Kivu. Donc il fallait mettre en place des mesures pour contenir une probable explosion des cas dans la vitesse. Donc, une journée typique était de 6 heures à 23 heures, souvent plus, entre réunions avec les partenaires, visites de terrain, formation, accompagnement. Au début, c'était aussi la situation particulière qu'il n'y avait pas de personnel de santé avec expérience dans un CT, un centre de traitement d'Ebola. Donc, j'étais appelée à accompagner mes collègues congolaises à entrer aussi au CT et donner des soins plus directs. Donc, c'était des journées très, très, très chargées pour toute l'équipe. Mais il fallait les faire, il fallait courir.
1: Il fallait montrer aussi et parler de votre expertise parce que c'est pas la première fois justement que vous vous rendiez en RDC pour traiter l'Ebola. Ce qui marque les esprits cette fois-ci, c'est vraiment la progression record des cas. Il y a près de 4000 cas déclarés depuis la mi-mai. Qu'est-ce qui explique, à votre avis, cette fois-ci, cette propagation-là si rapide?
0: Je dirais que c'est multifactorial, c'est vraiment la combinaison de plusieurs facteurs. Donc, à la base, et probablement les plus importantes, c'est une région marquée par des conflits armés. Et c'est toujours encore le cas. Donc, c'est avec comme conséquence les déplacements de personnes, la méconfiance aussi envers le système de santé, la sortie de plusieurs organisations qui travaillaient déjà pour différents autres programmes, exemple la malnutrition, les programmes de vaccination, etc., sont des organisations qui étaient là, mais qui, vu l'insécurité, ils ont dû faire un pas en arrière. Certains font un support plus à distance. Donc, on se retrouve dans une région où déjà le système de santé était en grave difficulté et il y avait des autres épidémies. Oui, on était là pour l'Ebola. J'étais pour l'Ebola au début juin. Il y avait à la fois une épidémie de choléra dans la même région. Il y avait la rougeole aussi, une épidémie. Il fallait vacciner.
1: Donc, est-ce que vous étiez appelé à traiter toutes ces maladies-là?
0: Nous étions vraiment focalisés sur l'Ebola, mon équipe. Mais oui, des autres équipes de Médecins Sans Frontières se sont impliquées, par exemple, pour la réponse au choléra, étaient impliquées. Et après, aussi, ce qu'on appelle la mission régulière, s'ils sont impliqués dans la vaccination pour la rougeole.
1: Vous venez d'évoquer tout à l'heure la désinformation. Donc, des gens qui ne croient pas que le virus existe. Comment on contre cette dénégation?
0: C'est vraiment un télétravail terrain. C'est-à-dire se rendre sur le terrain, parler aux gens. Et c'est là le travail rural est le travail le plus difficile et on n'a pas de ressources. Il n'y a pas de ressources suffisantes. Il y a beaucoup, beaucoup, beaucoup, beaucoup de travail, pardon, du système sanitaire congolais. Est vraiment impressionnante. Mais c'est pas suffisant. Il manque de ressources pour arriver et pour avoir l'opportunité de parler et d'expliquer la situation sur le terrain.
1: Et j'aimerais qu'on parle aussi de la méfiance à l'égard des autorités, parce que vous l'avez évoqué tout à l'heure. Donc, est-ce que vous avez observé ça, là, des gens qui, par exemple, prétendent que l'épidémie, c'est une invention de personne, des gens qui accueillent mal les médecins qui arrivent sur place? Est-ce que c'est quelque chose que vous avez vécu?
0: Oui, non. Oui, ça fait partie de la réalité, mais je pourrais pas dire qu'aujourd'hui c'est le plus important. Oui, il y a un certain refus, souvent quand il y a une incompréhension. C'était au début, par exemple, quand on devait, disons, entre guillemets, courir pour faire avancer les choses. Donc, il y a certaines étapes d'une intervention qu'on a juste passé vite, mais on s'est pu reprendre et la confiance, je dirais, moyenne. Et oui, je pourrais pas dire que c'est aujourd'hui la réalité, mais oui, il y en a mes confiances.
1: Alors, Dr. Bodger, il y a eu une bonne nouvelle hier. Santé Canada donne son feu vert à un essai clinique pour un vaccin contre la maladie. C'est un vaccin qui pourrait s'avérer efficace, on verra, mais qui ne risque pas d'être disponible avant quand même une certaine période de temps. Qu'est-ce qu'on fait entre-temps, là? J'imagine que c'est quand même une bonne nouvelle, ça donne un peu d'espoir, mais reste que la réalité là du quotidien en ce moment.
0: Tout à fait, c'est une très très bonne nouvelle que MSF salue. Et donc, mais à la fois, c'est clair que les besoins continuent sur le terrain. Et oui, on demande encore de s'impliquer aux organisations internationales parce que les besoins sont toujours importants.
1: L'OMS a appelé à un renforcement, justement, de l'aide à tous les niveaux pour lutter contre l'épidémie parce que ça progresse plus vite que la riposte sanitaire. Je me demandais à quel point, à votre avis, le désengagement américain et le désengagement aussi de d'autres pays occidentaux dans l'aide au développement, ça se fait sentir sur le terrain.
0: Je dirais déjà les contextes. À l'arrivée de cette épidémie, il y avait déjà des problèmes dans le contexte en lien avec cette problématique, comme je mentionnais au début de l'interview, la question des organisations qui étaient déjà en train de supporter, exemple, un programme de vaccination X, et d'un coup, ils avaient moins de ressources, ils ont dû diminuer ces activités, diminuer les supports, certaines organisations même partir. Et oui, ça, aujourd'hui, qu'est-ce que c'est parce qu'il y a les souhaits de s'impliquer. On avait des réunions, par exemple, tout au début, avec les partenaires où les organisations se manifestaient pour se positionner pour certains piliers de réponse, mais qu'après, ce ne se concrétisait pas parce qu'ils n'arrivaient pas à avoir les ressources.
1: Mmh. En terminant, Dr. Bodger, vous l'avez évoqué, quand vous étiez là-bas, c'était de très longues journées, plus de 18 heures de travail dans des conditions difficiles. En même temps, c'était pas la première fois que vous y alliez, vous saviez comment ça allait se passer. Maintenant, est-ce que vous envisagez y retourner?
0: Si la situation continue, c'est sûr que je me reviens. Et voilà.
1: Oui, docteur Carole Bodger, qui a terminé il y a quelques semaines une mission en RDC pour Médecins sans frontières. Merci beaucoup d'avoir été avec nous ce soir.
0: Merci beaucoup à vous. Merci.
1: Au revoir.
2: 5 questions pour comprendre avec Rania Massoud.
1: L'Ukraine a connu l'une des attaques russes les plus meurtrières depuis le début de la guerre il y a 4 ans. Au moins 17 personnes sont mortes dans des frappes nocturnes dans la région de Kiev. La défense antiaérienne ukrainienne n'a pas réussi à abattre des missiles lancés par la Russie. Aucun missile, en fait, faute d'intercepteurs. Rania, bonsoir.
3: Bonsoir, Fanny.
1: Alors, l'Ukraine, on le sait, appelle depuis des mois ses alliés à lui fournir des missiles de type Patriot pour se protéger contre les attaques russes. Et là, bien sûr, l'Ukraine a réitéré sa demande aujourd'hui.
3: Oui, le président ukrainien Volodymyr Zelensky qui a lancé un message sur X pour dire que des intercepteurs de missiles balistiques auraient pu sauver la vie des victimes donc qui sont mortes dans la nuit d'hier. Il a dit aussi qu'il était crucial donc pour les alliés de comprendre que les retards de livraison, le refus aussi de fournir des systèmes antimissiles entraînent donc des morts, des destructions effroyables. Selon lui, l'Ukraine a reçu cette année 3 fois moins de missiles de défense aérienne qu'en 2025, donc depuis l'année dernière. Il faut dire que l'Ukraine a été la cible de 3 attaques quand même balistiques majeures de la part de la Russie en une seule semaine. Et dans cette dernière attaque, donc Moscou a lancé 24 missiles balistiques, 4 missiles de croisière hypersonique et 115 drones munis d'explosifs. Tous les tirs ont visé Kiev et ses environs. Tous les missiles ont atteint leur cible, selon l'armée ukrainienne, à part les drones. Il y en a comme une 20aine qui ont pu atteindre seulement leur cible. Mais en plus des 17 morts, donc il y a plus de 50 personnes qui ont été blessées dans ces frappes-là.
1: Et qu'est-ce qui empêche les États-Unis et les alliés de fournir justement les missiles Patriot?
3: Parce qu'il y a une pénurie de missiles Patriot et autres d'ailleurs. Tous les pays, y compris les États-Unis, donc le pays qui les fabrique essentiellement, ont peur d'en manquer. Et donc, ils n'en fournissent pas plus à l'Ukraine. Pourquoi est-ce qu'il y a une pénurie? Parce que leur utilisation a été quasiment massive lors de la guerre américaine contre l'Iran. L'Iran qui pour riposter contre les frappes américaines et israéliennes, lançait des attaques contre les pays du Golfe, les alliés de Washington, qui eux aussi dépendaient donc de ces missiles-là, de défense anti-aérienne pour se protéger contre les missiles balistiques en provenance de l'Iran. Selon des estimations, il y a eu environ 1500 missiles Patriot qui ont été utilisés depuis le début de la guerre contre l'Iran, donc depuis février, alors que le rythme de production, lui, est de 600 missiles par an. Donc, on voit clairement qu'il y a un gros décalage entre l'offre et la demande. Ça fait des semaines que des responsables, d'ailleurs militaires américains, qui avertissent le président Trump que les stocks d'armes défensives, notamment les stocks d'intercepteurs Patriot, sont en baisse. C'est ce qu'a affirmé le Washington Post en citant plusieurs sources. La semaine dernière, plusieurs médias américains aussi ont rapporté que Donald Trump avait renoncé à lancer une nouvelle attaque majeure contre l'Iran, en partie parce que ses conseillers militaires l'avaient mis en garde contre l'épuisement des stocks de missiles. Évidemment, l'administration Trump, quant à elle, a démenti cette information, disant que l'offensive contre l'Iran a été annulée pour donner une chance à la diplomatie.
1: Ouais, ça nous donne un bon indice du fait qu'effectivement, il en reste plus beaucoup de ces fameux missiles Patriot, mais est-ce qu'on a une idée de l'ampleur de la pénurie aux États-Unis?
3: Alors, il y a le Center for Strategic and International Studies, ça c'est un centre de réflexion spécialisé dans la politique étrangère américaine qui a publié un rapport dans lequel il estime que le stock de missiles Patriot dont dispose l'armée américaine a baissé de 65% en 6 mois, donc depuis février. Même chose pour les missiles balistiques aussi dans l'arsenal américain. Il en reste moins de 40% dans l'inventaire de l'armée américaine. Pire encore, hier, l'agence Reuters qui a publié aussi une information exclusive en citant des sources militaires américaines qui disent que l'armée américaine a quasiment épuisé tout son stock de missiles à longue portée de haute précision. Ce sont des missiles qui coûtent cher aussi. Donc, on parle d'un coût de 1 million de dollars pour chaque unité. Ces missiles représentent pourtant un élément essentiel de l'arsenal militaire américain. Ils permettent en fait des frappes précises à une distance sécuritaire pour les troupes.
1: Ouais, ça ouvre donc une vulnérabilité. Et est-ce que, Rania, ça pousse la Russie à changer ses tactiques dans la guerre en Ukraine?
3: Depuis quelques mois, depuis juin, en fait, la Russie a fortement augmenté son utilisation de missiles balistiques contre l'Ukraine. Elle en fait de plus en plus d'usage. Depuis le début du mois de juillet, les forces russes ont tiré 120 missiles. Ça, c'est sans compter les missiles lancés hier. Ça, c'est un chiffre qui représentait ce qui, en général, était lancé en 6 mois, par exemple en 2024. Donc, en un seul mois, l'équivalent de 6 mois, il y a tout juste 2 ans. Le mois de juin a d'ailleurs été le plus meurtrier en Ukraine. Ces missiles ont fait 300 morts et 2000 blessés.
1: Et malheureusement, on déplore aussi de plus en plus de victimes civiles.
3: Oui, les forces russes semblent étendre leur champ d'action, ciblant de plus en plus justement des cibles civiles. Comme par exemple, hier soir, il y a eu les missiles qui ont touché des centres de distribution des 2 plus grandes chaînes de supermarchés d'Ukraine. Il y a eu des morts là. Par ailleurs aussi, il y a 8 personnes qui ont été tuées dans la banlieue de Kiev alors qu'elles attendaient leur train dans un quai d'une gare. La Russie, quant à elle, ne reconnaît pas viser des civils. Dans un communiqué, le ministère russe de la Défense dit avoir mené une frappe qui a entraîné la destruction de centres de transport, de logistique, de distribution, de centres qui, selon Moscou, fournissent du matériel militaire et des drones à l'armée ukrainienne.
1: Rania Massoud, très clair comme toujours. Merci.
3: Merci, Fanny.
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4: The things that unite us are so much bigger than the things that divide us. If anything, when you've got 500,000 more voters who came out to be a part of a process to pick a nominee, that means that their voices have been heard. And we're going to build a movement that reaches out to everybody.
1: Vous venez d'entendre le candidat progressiste Abdul El-Sayed qui a finalement remporté l'investiture démocrate dans le Michigan. On l'entendait dans sa conférence de presse cet avant-midi, il a lancé un message d'unité en soulignant notamment son intention de construire un mouvement qui s'adresse à tous et à toutes. Il a aussi mis de l'avant que 500 000 électeurs de plus se sont mobilisés pour participer au processus de désignation du candidat démocrate en vue des élections de mi-mandat et que ces nouvelles voix ont bel et bien été entendues. Bref, on revient sur cette victoire avec la professeure à l'Université du Texas, Rio Grande Valley, Alexandre Couture-Gagnon. Bonsoir.
5: Bonsoir.
1: Alors, pour comprendre cette victoire, il faut d'abord saisir le personnage. Qui est Abdul El Sayed? Notamment le fait peut-être qu'il est issu de la branche plus progressiste du Parti démocrate. Qu'est-ce qui fait qu'il s'est démarqué, selon vous?
5: Mais il est vraiment dans la mouvance là, de gauche du Parti démocrate. T'sais, il est un peu comme Mamdani, le maire de New York. Fait que lui, c'est quelqu'un qui a pas beaucoup d'expérience en politique, qui était directement dans la santé publique, là, mais sinon, il est considéré comme étant un outsider, là, quelqu'un qui a pas fait sa carrière dans la politique. Il c'est un musulman, il fait des points et haltères, là, mais c'est quelqu'un qui défend le fait que le coût de la vie est rendu tellement élevé aux États-Unis, que c'est le principal enjeu sur lequel les politiciens devraient se concentrer. Puis, il y a tout ce discours-là, là, le discours anti-politicien, anti-establishment. Il trouve qu'Israël commet un génocide à Gaza, que le gouvernement d'Israël est diabolique. Fait que c'est un outsider, quelqu'un qui fait pas partie de la vie politique américaine, puis qui veut vraiment des changements radicaux. Il veut que ce soit la classe moyenne qui gagne davantage aux États-Unis, puis il veut que les élus politiques comprennent le message. Je pense, c'est comme si c'était, moi je le vois comme étant un message aux politiciens. Des sondages après sondages qui montrent que les Américains trouvent que les politiciens sont trop corrompus, que les politiciens font trop d'argent grâce à leur carrière politique aux États-Unis. Le cynisme là, à l'égard des politiciens aux États-Unis est extrême, puis est palpable. Les gens en parlent. Le coût de la vie est trop élevé, puis les gens veulent comme un changement en profondeur du système politique, puis ils veulent avoir une qualité de vie supérieure, ils veulent avoir l'impression que les efforts qu'ils font au travail, ils sentent que les politiciens accordent de l'importance à leur vie quotidienne. Tu sais, c'est un message radical, c'est un message très fort.
1: Donc on le comprend, Abdul El Sayed, il veut en quelque sorte brasser la cage. Sa rivale, Hayley Stevens, elle incarnait quoi? Plutôt le genre de statu quo du Parti démocrate, vraiment la même lignée là, que ce qu'on a vu dans les dernières années?
5: Exactement. Puis là, il y avait une grosse division au sujet d'Israël. Fait que Stevens, elle avait reçu du gros groupe d'intérêt ça s'appelle un PAC aux États-Unis, là, le Political Action Committee, finalement un groupe qui soutenait sa campagne électorale, mais elle, le groupe qui soutenait beaucoup sa campagne, c'était EPAC, le groupe qui soutient le gouvernement actuel en Israël. Fait que finalement, Stevens avait beaucoup d'argent venant d'un groupe qui soutient l'État d'Israël, puis qui soutient Netanyahou. Puis ce groupe-là a donné 30 millions à la campagne de Stevens. C'est énorme, là. C'est l'investiture, la primaire au Sénat démocrate la plus chère qui a jamais eu de l'histoire des États-Unis.
1: Oui, on parle de quoi? 70 millions de dollars, pratiquement.
5: Ah, moi, j'avais 98 millions de dollars. Mais tu sais, ça a changé. Il y a eu beaucoup qui a été dépensé dans les dernières journées. Puis Stevens a dépensé 9 fois plus que Al Sayed. Fait que c'est vraiment une campagne électorale où il y avait des grosses différences de publicité. Puis Stevens était soutenu par ceux qui défendent Israël actuellement. Puis aux États-Unis, les démocrates, ceux qui votent démocrates, offre plus de soutien à l'égard de l'État d'Israël. Ça a vraiment chuté très, très, très, ben, très rapidement. Mais c'est que les électeurs, maintenant, les électeurs démocrates, surtout ceux qui vont voter aux primaires, là, ils sont particulièrement passionnés. C'est un enjeu qui est rendu important pour eux. Puis ça, c'était pas comme ça avant en politique américaine. Fait que Stevens, c'était plus, c'était le statu quo. Puis c'était le de l'État d'Israël, une candidate modérée. Elle a beaucoup attaqué El Sayed. Elle a dit qu'il était sexiste, antisémite, anti-américain, vaniteux. Mais là, je sais pas comment les démocrates vont réussir à se rassembler pour gagner au mois de novembre, gagner le siège du Sénat au Michigan.
1: Oui, c'est ça. Parce que là, on comprend, la question d'Israël a été centrale dans la primaire. Est-ce que vous avez l'impression que cette question-là va aussi être importante au moment des élections de mi-mandat?
5: Non, j'ai l'impression que non, parce que aux élections de mi-mandat, là c'était les primaires, ça c'est vraiment les électeurs les plus enthousiastes, les gens les plus enthousiastes qui vont voter. Le taux de participation est plus faible qu'aux élections. Là le 3 novembre, c'est des élections importantes. On s'attend à ce que le taux de participation soit quand même assez élevé. Puis là, il y a des indépendants, il y a des républicains, des démocrates, tout le monde va aller voter. Puis là, je pense que les gens vont vraiment plus voter sur les enjeux traditionnels, le coût de la vie. D'habitude, ce qui se passe à l'international, ça n'a pas beaucoup d'impact dans ces grosses élections-là. C'est pas comme les primaires. Ça n'a pas beaucoup d'impact chez les Américains, mais on ne sait jamais.

0: S'il se passe un événement à l'international, très, très important, ou juste à la dernière minute, ou s'il y a des attaques aux États-Unis, ça pourrait changer la donne. Mais en novembre, ça devrait être juste le coût de la vie qui a de l'importance pour les Américains.
1: Peut-être pour terminer sur les démocrates, on se rappelle que fin juin, il y a trois candidats appuyés par le célèbre maire de New York, Zohran Mamdani, qui ont gagné des primaires. Donc, il y a également cette victoire d'Abdul El-Sayed. Est-ce qu'il faut y voir une tendance qui se dessine chez les démocrates pour la suite? C'est-à-dire, est-ce qu'on va avoir tendance à sélectionner de plus en plus de politiciens qui campent clairement à gauche?
0: J'ai l'impression que oui, mais c'est encore trop loin. On va voir ce qui va se passer au mois de novembre. Puis il y a encore d'autres élections qui s'en viennent. Mais hier au Michigan, là, il y avait les primaires pour le Sénat démocrate, mais il y avait d'autres élections, là. Puis il y a au moins trois autres candidats, là, notamment le maire de Ann Arbor, là, qui sont tous des démocrates progressistes qui ont gagné, là, Lawrence McKinney, Rabi. Il y a beaucoup, beaucoup de démocrates progressistes qui gagnent dans des élections qui sont moins importante ou qu'on suit moins là que les primaires pour le Sénat pour le Sénat au Michigan. C'est une tendance lourde qui est du Parti démocrate là. C'est comme si Bernie Sanders avait plusieurs descendants.
1: Oui, des émules de Bernie Sanders.
0: C'est ça.
1: Donc ça, c'était pour la question des primaires démocrates. Il y a un autre sujet qu'on voulait aborder aujourd'hui avec vous, c'est celui de l'Iran. L'Iran qui a affirmé avoir trouvé un terrain d'entente avec Oman au sujet d'un nouvel itinéraire de transit des navires dans le détroit d'Ormuz. Ça, c'est au cœur des tensions, bien sûr, avec les États-Unis. Donc, ça se ferait un peu sans les États-Unis, cette entente-là. Alors, quelle image ça donne du président américain, là, qui est un peu mis à l'écart, finalement?
0: Les Américains soutiennent plus du tout ce qui se passe aux États-Unis. Je pense que ça va être vraiment dur pour Donald Trump de sortir de ça sans perdre la face là. Tu sais, s'il pouvait avoir au moins une accalmie, qu'il n'y ait plus de troupes américaines qui soient impliquées, plus de troupes américaines, puis que ça coûte. Que les Américains arrêtent de payer pour envoyer des troupes en Iran. Je pense que ça l'aiderait beaucoup. Puis il y a encore des chances, s'il fait maintenant, si on arrête d'en parler, que les Américains ils pensent pas trop rendus au mois de novembre. Mais si au mois de novembre, c'est encore, on entend encore parler de l'Iran, qu'il n'y a pas de négociations qui ont abouti, que les Américains ont encore l'impression qu'ils paient pour les attaques ou la guerre à l'égard de l'Iran, là, ça fait mal paraître Donald Trump. Là, il a pas l'air de négociateur. Art of the Deal, c'est le titre de son livre à succès. Là, puis il s'était vendu comme étant un négociateur incroyable sur la scène internationale. Si on n'arrête pas d'en parler, ça va vraiment jouer contre lui au mois de novembre. Mais là, on est au mois d'août. Le 3 novembre, c'est encore loin pour les Américains. Fait que Donald Trump, je pense qu'il essaie vraiment de juste trouver une façon de se sortir de ce bourbier-là. Si les États-Unis sont pas impliqués dans les négociations, je pense qu'en autant qu'on n'en entend plus parler puis que le prix de l'essence diminue d'ici novembre, là, ça pourrait aider Donald Trump ou en tout cas cesser de lui nuire.
1: Tant que ça se règle, la fin justifie un peu les moyens. C'est pas grave le processus qui va être enclenché pour les négociations tant que on puisse remettre un couvercle sur la marmite finalement. Peut-être un dernier mot aussi sur le conflit en Israël qui finalement n'a pas accepté le plan pour Gaza que Washington avait concocté pour Israël. Et la Palestine. On sent qu'il y a peut-être un conflit d'égo entre Donald Trump et Benjamin Netanyahou. Est-ce que ça aussi, ça pourrait venir là, jouer un peu dans la popularité de Donald Trump chez lui?
0: Ouais. Encore une fois, ça dépend comment ça va être quoi l'issue du conflit, mais oui, ça fait mal paraître Donald Trump en ce moment parce que tous les grands influenceurs, même du Parti républicain ou même de la droite, là, notamment Tucker Carlson, disent que Donald Trump a juste été convaincu, il s'est fait un peu emberlificoté par Netanyahou, le premier ministre d'Israël, que Donald Trump, s'il avait eu des bons conseillers, s'il avait bien réfléchi, il se serait pas autant impliqué dans les conflits au Moyen-Orient en général. Puis ils en veulent vraiment à Netanyahou d'avoir influencé le président américain pour s'impliquer au Moyen-Orient. Et ça nuit à l'image de Donald Trump. Il a pas l'air de grand président américain qui réussit à régler des conflits sur la scène internationale ou en tout cas au moins ne pas s'impliquer sur la scène internationale. Puis ça va gruger dans sa base parce qu'il avait dit qu'il ferait pas de conflit, qu'il serait pas impliqué à l'international.
1: Alexandre Couture-Gagnon, professeur à l'Université du Texas, Rio Grande des Vallées. Merci d'avoir été avec nous.

0: Le fameux sous-marin jaune, avis aux nostalgiques, ça fait 60 ans aujourd'hui qu'est paru Revolver, le 7e album studio des Beatles. C'est un album qui a été créé dans un contexte tout particulier pour les membres du groupe. Et pour nous en parler, qui de mieux que notre collègue Louis-Philippe Ouimet, auteur du livre Paul McCartney, Les années solo. Louis-Philippe, bonsoir.
1: Merci tellement de m'accueillir en studio pour me parler d'un de mes albums préférés des Beatles, Revolver.
0: Ben, on est content de voir que ça vous enthousiasme comme ça. Alors, qu'est-ce qu'il y a de spécial avec cet album des Beatles?
1: C'est vraiment un point tournant pour les Beatles. Parce que Revolver, dans un premier temps, oui, c'est pas revolving comme un disque vinyle qui tourne. Mm. Mais il y a eu un avant, il y a eu un après. Ça, c'est sans aucun doute. Parce que Revolver, c'est un fusil aussi. Est-ce que c'est un signal d'un nouveau départ, comme à la course? Ou c'est peut-être le signal d'une mort certaine pour les Beatles? Mais pour comprendre Revolver, il faut comprendre l'époque. Parce que 1965, il y a Revolver, mais là, ça commence à chauffer en 1966 pour les Beatles. Pourquoi? Écoutez bien ça, là. Mai 66, les Beatles sont en studio, ils enregistrent un album à venir, mais pendant ce temps, les Beach Boys sortent Pet Sounds avec Brian Wilson. Et là, Pet Sounds, ça va tout changer parce qu'il y a des sons à gauche et à droite, de nouvelles techniques en studio. Et là, Paul McCartney, John Lennon, l'ingénieur de son, le réalisateur George Martin, qui dit, hey, ça va pas du tout, là. Et lorsqu'ils entendent God Only Knows, ils disent, il faut changer notre approche. Il faut travailler sur les pistes.
0: Ils se font chauffer, finalement, là.
1: Tout à fait. Et là, il y a Bob Dylan aussi, qui vire électrique et qui se fait huer à Manchester. On est encore en mai 1966. Je rappelle que les Beatles sont en studio. Et juin 1966, il y a un certain Frank Zappa qui sort l'album Freak Out. Donc là, on doit revoir le plan de match. Et c'est très payant pour les Beatles. Parce que là, on va faire des chansons comme, on l'a entendu, hein, Yellow Submarine. Mais aussi, on va innover, hein, tant au niveau du doublage des pistes, des voix, que toute la façon de placer les micros. Et ça va donner des chansons comme Tomorrow Never Knows, qui est la dernière chanson de l'album. Et qui est quand même assez particulière. Et ça commence avec Taxman, bien entendu. Où on entend George Harrison comme jamais auparavant. Mm-hmm. Et lorsque je parle de point tournant, c'est qu'on laisse beaucoup de place aux autres Beatles. Ringo Starr, Yellow Submarine. Et George Harrison qui a trois chansons. Taxman, Love You Too. Et puis, I Want to Tell You. Ça, on avait rarement vu ça sur un album des Beatles. Donc, vraiment, les Beatles qui vont essayer de se réinventer avec Revolver. Et ça va ouvrir la voie. Faites le calcul. Sgt. Pepper par la suite. Là, après, on voit les grands albums. Magical Mystery Tours, le White Album. Mm-hmm. L'Apothéose avec, bien sûr, Abbey Road. Donc, c'est vraiment important pour les Beatles qui avaient décidé aussi, en quelque sorte, de quitter la scène. Hein, parce qu'ils avaient donné, ces dernières années, de grands concerts où ils avaient à peine l'occasion de s'entendre sur scène tellement les inconditionnels criaient. C'était très difficile.
0: Les fans étaient fous, là.
1: C'était très difficile pour eux. Donc, ils devaient faire un album studio très fort. Et ben, on l'a vu, 5 août 1966, sortie de Revolver. Mais attention, 3 jours plus tard aux États-Unis et au Canada, dans une version assez différente, hein, parce que on parle de 14 pistes sur la version originale, la version britannique, mais 11 pistes seulement pour la version canadienne. Moi, j'ai grandi avec la version canadienne, et dans cette version canadienne, il n'y a pas les chansons I'm Only Sleeping, And Hubert Can Sing et Dr. Roberts. Trois chansons chantées par John Lennon. Donc, pour le fan des Beatles au Canada, on sent un certain vent de changement parce que ce qu'on entend surtout sur Revolver au Canada, en tout cas, c'est la voix d'Harrison, de McCartney et de Ringo Starr. Donc, moins de place pour John Lennon, mais évidemment, ce sera le dernier album où les Beatles vont... Oui, Capitol Records, l'entente va faire que les Beatles vont sortir des albums différents avec l'ordre des chansons qui est différent tant dans le reste du monde qu'au Canada et aux États-Unis. Ça va être important aussi quand même dans l'histoire des Beatles.
0: Et donc, dans la création de cet album, Abbey Road, c'était transformé carrément en laboratoire expérimental.
1: Bien sûr.
0: C'était quoi, Louis-Philippe, le rôle du producteur George Martin et de l'ingénieur de son Jeff Emerick dans la création de l'album?
1: Il faut parler aussi de Ken Townsend.
0: Ah bon?
1: Qui a travaillé sur le doublage de pistes artificielles parce que John Lennon disait, je veux pas chanter deux fois la même chanson, prenez ma voix, là, et ajoutez d'autres pistes. Donc,

0: ça va être différent. Les rubans à l'envers aussi. On n'avait jamais entendu ça. Mais ça, on entend ça sur Revolver. Et puis, on changeait aussi la vitesse. Donc, comme quoi, oubliez pas que George Martin, quand même, qui était ce qu'on pouvait appeler le cinquième Beatles, a apporté beaucoup au niveau de l'orchestration pour les Beatles. L'arrangement, il était très musical. Et là, on se permet d'aller dans toutes les directions. Et pour les compositeurs, pour McCartney, Lennon, Starr et Harrison aussi, il y a aussi l'influence des drogues qui entre vraiment dans leur quotidien. La légende veut que c'est Bob Dylan qui a fait découvrir certaines substances aux Beatles. Ben là, avec marijuana, LSD, on s'en va vraiment vers de nouveaux horizons musicaux. Et ça va aller vite. Hein. Je vous parlais de 66, mais il y a un certain Jimi Hendrix qui va arriver là, à la fin de l'année. Donc, tout ça fait qu'il y a comme un courant au niveau de la composition, mais au niveau de l'enregistrement.
1: Parce que c'est ce qu'on appelle l'ère psychédélique.
0: Vraiment, qui commence carrément là et qui va se poursuivre. Et je vous parlais de Tomorrow Never Knows un peu plus tôt. Et là, on va complètement ailleurs parce que c'est une chanson d'à peine 3 minutes, mais qui va changer la donne, qui va se dire, mon Dieu, on peut aller dans cette direction-là. Et là, on est habitué à ce son-là aujourd'hui. Mais à l'époque, c'était complètement visionnaire. J'ose à peine imaginer les gens qui, en 1966, étaient là et qui ont mis sur la table tournante Revolver. Ça doit être toute une expérience parce que les Beatles qui partaient quand même avec des chansons un peu plus radiophoniques, très accessibles et qui vont réussir le pari de se loger au numéro 1, mais en changeant la façon d'écouter de la musique. Parce que, bien sûr, il y a des classiques, des chansons qu'on aurait pu retrouver sur les albums d'avant. Mais par contre, on sent qu'il y a déjà une incursion vers quelque chose de différent, que George Harrison joue de la sitar ou fasse appel plus à de la musique traditionnelle indienne. Ça, déjà, ça va annoncer Sgt. Pepper et d'autres albums à venir. Donc, ça, c'est un tour de force.
1: Et donc, vous venez de l'évoquer, ce sont des chansons qui se sont hissées au numéro 1 des palmarès. Ça veut donc dire que le public a aimé ça.
0: Oui, le public a aimé ça et en redemandait. Et puis les Beatles, bon, qui vont donner quelques concerts, ça va se terminer, on s'en souvient, là, au Candlestick Park au mois d'août de la même année. Mais oui, ça a permis aux Beatles vraiment de faire une transition et d'aller plus loin et de continuer dans cette voie-là. Et c'était un peu ça le pari réussi des Beatles après l'album Rubber Soul. Et d'ailleurs, à cet effet, je vous invite à vraiment à réécouter la version, ce qu'on appelle Super Deluxe de Revolver, sorti en octobre 2022, parce que tout un travail de réédition qui est fait avec les albums des Beatles. Et sur Revolver, on entend justement les premières versions, les brouillons de ces chansons-là. Et on voit d'où on est parti et où on s'est rendu. Parce que pour monsieur, madame, tout le monde à la maison, lorsqu'on écoute un album, ça nous semble absolument évident. Mais il y a tout un travail de montage, de remontage, de prendre telle piste pour l'ajouter à une autre. Et il y a le travail des musiciens, mais il y a le travail des ingénieurs de son, du réalisateur George Martin, qui est absolument époustouflant. Et c'est pour ça que c'est un album qui est passé à l'histoire. Hein, on parle d'un classique, 5 étoiles, partout pour Revolver. C'est parce que cet album a apporté quelque chose à la musique et a réussi à aller où Pet Sounds de Brian Wilson est allé. D'ailleurs, McCartney qui s'est dit, j'ai entendu God Only Knows, j'ai composé par la suite Here, There and Everywhere. Comme ça, il y a eu un phénomène d'émulation entre musiciens et les Beatles qui ont réussi à inspirer toute une nouvelle génération. Mais au point de vue de l'évolution de l'histoire de la musique, c'est vraiment à partir de Revolver là, que tout change.
1: Louis-Philippe Ouimet, merci d'être venu partager avec nous votre passion pour les Beatles.
0: C'est un véritable plaisir.
1: Bonne soirée.
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9: Bonsoir, ici Marc-Antoine Leblanc. Voici vos informations. Des clients de WestJet coincés à l'étranger se disent laissés à eux-mêmes. Ils subissent les contre-coups de la courte grève des agents de bord de la compagnie aérienne qui a entraîné des annulations de vols. Le syndicat et l'employeur ont conclu une entente de principe lundi, mais des clients tentent encore de rentrer chez eux sans succès. Des voyageurs reprochent à l'entreprise un manque de communication. Le professeur en gestion de l'aviation à l'Université McGill, John Graham,

0: Le ministre canadien Mark Carney assure que les négociations commerciales avec les États-Unis demeurent constructives. À deux semaines de l'entrée en vigueur de nouveaux droits de douane de 50 % sur une série de produits, le chef du gouvernement ne compte pas changer de stratégie pour le moment.
1: Le Canada, nous croyons dans le libre-échange et de respecter nos engagements. Cela dit, avec des menaces à faire, nous avons des options. Ce n'est pas le moment, je viens de le dire, ce n'est pas le moment de déclencher les options, mais on a des options, oui.
0: Le ministre responsable du commerce Canada-États-Unis, Dominique Leblanc, et la négociatrice en chef, Janice Charette, sont de passage à Washington pour une série de rencontres en lien avec les négociations commerciales avec les États-Unis. Au Moyen-Orient maintenant, l'Iran affirme avoir trouvé un terrain d'entente avec Oman sur un nouvel itinéraire des navires dans le détroit d'Ormuz, qui est au cœur des tensions avec les États-Unis. Le président américain disait hier que le passage névralgique rouvrirait très bientôt, sans quoi il attaquerait l'Iran. Aux États-Unis, le candidat progressiste Abdul El-Sayed a remporté l'investiture démocrate pour un siège au Sénat dans le Michigan. Épidémiologiste de formation, le candidat a créé la surprise en battant de justesse son adversaire, soutenu par presque l'ensemble de l'establishment démocrate, comme l'explique le professeur de politique américaine à l'Université Johns Hopkins, François Furstenberg.
2: La campagne était la plus chère dans l'histoire du parti des primaires démocrates. À peu près 100 millions de dollars ont été dépensés dont 90% par Stevens, par la personne qui sont opposants. Donc, c'est une victoire remarquable. Et je dirais que la deuxième raison pour laquelle cette course, cette campagne apporte tellement d'attention, parce que c'est vu comme un sort de référendum sur le futur du Parti démocrate.
0: Les dirigeants démocrates sont de plus en plus critiqués par leur base partisane en raison de leur manque perçu d'efficacité face à Donald Trump. En Colombie-Britannique, maintenant, le service de lutte contre les feux de forêt anticipe de nouveaux foyers d'incendie ces prochains jours. Les températures pourraient dépasser les 30 degrés dans de nombreuses communautés du sud de la province et aucune précipitation significative n'est prévue. Plus de 100 brasiers brûlent dans la province, dont une cinquantaine ne serait toujours pas maîtrisée. Et d'ailleurs, une grande partie du Grand Vancouver s'est de nouveau réveillée dans la fumée à cause des feux de forêt. En raison de la dégradation de la qualité de l'air, les autorités recommandent au public de réduire les activités sportives en extérieur. Rosanna Tiranti.
3: Sur la plage de Kitsilano, malgré le ciel orangé, des joueurs de volley et des cyclistes n'ont rien changé à leurs habitudes matinales. Environnement Canada a pourtant élargi une alerte jaune sur la qualité de l'air pour englober la grande région de Vancouver. Une alerte de niveau orange est aussi en vigueur pour l'est de la vallée du Fraser. Le responsable de la surveillance environnementale pour Métro Vancouver, Ken Reid, avertit de risques élevés pour la santé. Lorsqu'on fait de l'exercice, on respire beaucoup plus que d'habitude, explique Chris Lam, président-directeur général de l'Association pulmonaire de la Colombie-Britannique. Les particules fines présentes dans l'air pollué pénètrent donc plus rapidement dans les poumons lors d'un effort physique. Monsieur Lam conseille de prendre une journée de repos et de rester plutôt à l'intérieur. D'autant que l'avertissement sur la qualité de l'air pourrait durer encore au moins une journée. Voire plus, selon Ken Reid. La santé publique recommande de suivre l'apparition de symptômes comme une toux et une irritation des muqueuses et de fermer les fenêtres ou encore de porter un masque N95 en cas d'activité extérieure prolongée. Ici Rosanna Tiranti, Radio-Canada, Vancouver.
0: Dans le monde du sport maintenant, la FIFA a présenté ses excuses après la controverse sur un projet présenté par son président Gianni Infantino, mais finalement abandonné. Il voulait ouvrir l'organisation à des investisseurs privés. Réunis au Maroc, les membres du conseil de direction de la FIFA ont reconnu que des erreurs ont été commises après la fuite de la proposition dans les médias et promettent qu'elles ne se reproduiront pas. Malgré tout, la direction a réaffirmé son plein soutien envers son président. Au pays, le premier ministre Mark Carney a déclaré, lui, n'avoir plus confiance en Gianni Infantino à la suite de la controverse. Et en terminant au tennis, Félix Auger-Aliassime s'est retiré de l'Omnium Banque Nationale en raison d'une blessure au dos subie à l'entraînement. Le Québécois devait jouer son premier match au stade IGA en début de soirée. De son côté, la Québécoise Leila Annie Fernandez entrera en scène ce soir à Toronto face à la Mexicaine Renata Zarazua sur le court central. Voilà, c'était vos informations. Passez une excellente soirée à notre antenne.

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0: Aujourd'hui à l'émission, la durabilité au menu des cafétérias, c'est le mandat de Jean-Marc Riverain et Benoît Beauséjour-Savard. Bonjour messieurs.
1: Bonjour. Bonjour.
0: Est-ce que les artistes pourraient nous aider à voir le compost autrement avec Bénédicte Ramat? Bonjour et bienvenue.
2: Bonjour Evelyne.
0: Congrès, colloque, conférence, comment réduire l'empreinte écologique des déplacements d'affaires? C'est une mission pour nos agents doubles Godefroy Laurendeau et Magali Simard-Galdès. Salut à vous deux.
3: Bonjour. Bonjour.
0: Julie Lafortune nous explique le rôle des conseillers scientifiques au sein des municipalités. Merci d'être là.
4: Merci, bonjour.
0: Ici Evelyne Charruet, en remplacement de Catherine Perrin. Feu vert, c'est parti.

0: À l'occasion de la Semaine internationale de sensibilisation au compostage qui commence aujourd'hui, 3 mai, on vous demandait sur les réseaux sociaux de Radio-Canada Environnement quels sont vos meilleurs trucs pour que le compostage se passe le mieux possible. Yann Mongrain nous écrit « Congélateur jusqu'au jour de la collecte ». Clairement, le congélateur est le meilleur ami de bien des citadins. C'était parmi les réponses les plus citées. Sabrina Carrier aussi nous dit « Pour la nourriture, je le mets dans le petit sac au congélateur et le sors seulement la veille au soir du ramassage. Ça évite les odeurs et les vers. » En voilà un désagrément. Les asticots, les vers, les mouches. Est-ce que c'est votre cas autour de la table? Est-ce que vous compostez, Jean-Marc?
1: Oui, je composte. Et je vous dirais que par rapport à ma pratique du compost, j'applique la même réflexion qu'au travail. Pourquoi est-ce que je composte tant? Parce qu'au fond, on est dans le recyclage, on est dans le troisième R. Là. Je devrais peut-être réfléchir à réduire ce que j'achète à différentes choses.
0: Bien, ça rejoint un des commentaires, c'est-à-dire quand on gère un peu mieux ce qu'on a dans le réfrigérateur, on a moins besoin de le mettre dans le bac de compostage. De son côté, Benoît, est-ce qu'il y a du compostage de champignons à la maison?
2: Ben oui, ben moi, on est dans les services alimentaires, donc on a un intérêt pour la cuisine, comme tout le monde autour de la table. Ouais. Donc, on cuisine beaucoup, donc tu sais, c'est sûr qu'il y a, un peu de détritus. Moi, j'aime bien aussi travailler les agrumes. Puis on sait que les agrumes viennent comme refresh un petit peu ton bac de compost. Donc, ça vaut la peine aussi de l'inclure dans l'alimentation. Là,
3: le Febreze de la terre.
2: Exactement.
0: Le Febreze de la terre. Ça, c'est bon. Ça, c'est un beau slogan pour inciter au compostage. Julie, de votre côté, vous aviez un composteur, un bac pour vous-même là, pendant longtemps dans votre cours.
4: Oui, j'ai effectivement fait l'expérience du compost à la maison, mais maintenant, on a la chance depuis quelques années d'avoir le compost offert directement par la ville. Donc, ce qui permet quand même de pouvoir élargir là, les quantités de... la variété des matières qui peuvent être déposées. Moi, je dirais qu'un des trucs qu'on a dû développer avec le temps, c'est la sangle sur le couvercle là, pour empêcher la faune urbaine de venir jouer
0: vrai.
4: Dans les matières.
0: Les moufettes, voilà, les ratons laveurs. Ils aiment beaucoup le compost. Ça, c'est vrai. Jonathan Lacombe nous dit « Petit bac qu'on vide plusieurs fois par semaine dans le gros bac extérieur. Je mets du papier journal au fond pour absorber les liquides et je lave mon petit bac pratiquement chaque fois que je le vide. Sérieux, jamais eu de problème à faire du compost avec ses habitudes. » Ça, c'est un truc qui est assez répandu, Godefroy. Le papier journal, c'est compostable, c'est encore en circulation.
3: Ouais, il faut être abonné à un journal, c'est la seule chose.
0: Ou le Publisac. Est-ce qu'on reçoit encore le Publisac à certains endroits?
3: Ça fait des milliers d'années que j'en ai pas vu.
0: C'est encore drôle parce que j'ai des circulaires chez moi, qui arrive de votre côté aussi, Bénédicte.
5: Oui, livré par Post Canada.
0: Oui. Oui, effectivement, mais ça peut être
3: deux
0: très utile. Ouais. Alors, un rappel également, les sacs de plastique sont retirés une fois arrivés au centre de compostage. Marie-Pierre Adam nous dit, on n'utilise jamais les supposés sacs de plastique compostables. Ça marche pas. Il y avait plein de bouts de plastique dans le compost que notre ville nous donne gratuitement une fois par année. Il faut aller vers les sacs de papier, Magali.
6: Les sacs de papier, j'ai même composé un petit haïku pour l'occasion. Petit sac de papier brun, compost au frigo. Tout va bien dans ma cuisine. Je pense que ça résume tout.
0: Sur les réseaux sociaux de Radio-Canada Environnement, Argentina Gonzalez nous écrit « Depuis que je fais la gestion avec les sacs de papier brun, le compostage n'a jamais été aussi pratique. L'odeur est moins intense. C'est une meilleure gestion de mon frigo, qui est synonyme donc d'une meilleure gestion du compostage. » Et il y en a certains qui s'y adonnent en mode hybride, un peu comme Julie finalement. Lynn Chadwick nous dit « Nous restons en banlieue ouest, hors de l'île de Montréal, donc au Québec. L'hiver, de novembre à mi-avril, tout va au bac brun de la ville, tandis que le reste du temps, nous avons un composteur style Barry sur pied qu'on fait tourner. Il est en deux sections, donc on emplit d'un côté pendant que l'autre se raffine davantage. J'ai habituellement pas trop de viande, donc pas d'odeur. Ça se passe super bien et ça fait très longtemps qu'on composte. Et il nous dit, entre parenthèses, ce n'est pas le sujet, mais le bac noir chez moi est sorti une fois aux 6 semaines généralement et le bac bleu aux 4 à 6 semaines. Nous avons plusieurs arbres, donc de la feuille en masse, lame déchiqueteuse à automne et le tout reste en place. Pas de raclage ni de sac. Réussissez-vous à faire ça de votre côté? Mettre les bacs seulement aux 4 à 6 semaines, Jean-Marc, de votre côté, M. Riverain?
1: Ben, à vrai dire, j'habite un immeuble qui font tout ça pour nous. Je suis presque dans un RPA déjà. Là. Donc ça nous a délesté de cette responsabilité-là. Mais je m'interroge sur ma fréquence quand je descends mes choses. Là. Toujours en mode réflexion en me disant peut-être que je devrais acheter des plus petits formats dans ma vie.
0: Intéressant. En tout cas, il faut revoir tout ça. Et ce n'est pas toutes les municipalités au pays qui offrent la collecte de matière organique. Donc, merci pour vos témoignages et vos commentaires.
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8: Et quand on a fait l'analyse de l'empreinte carbone de la cafétéria, on s'est rendu compte que finalement, la vaisselle, là, c'était même pas 1 % ou environ 1 % de l'empreinte carbone totale. Puis c'est vraiment les aliments eux-mêmes qui sont les principaux responsables, notamment la viande de bœuf, qui à elle seule était quasiment les deux tiers de l'empreinte complète.
0: C'est un extrait de la série web de l'Alternateur qui était en visite à Polytechnique Montréal en 2024. Polytechnique qui affichait l'empreinte carbone des plats servis à la cafétéria. C'est encore fait, ça?
2: C'est toujours fait.
0: Oui, on va nous y rendre nous aussi justement dans les prochaines minutes parce que les cafétérias sont des joueurs importants dans le milieu alimentaire. Les décisions qu'elles prennent peuvent avoir des effets profonds sur l'environnement. Et justement, on a autour de la table deux gestionnaires de cuisine institutionnelle qui ont décidé de réduire leur empreinte carbone. Vous avez entendu leur voix, Jean-Marc Marc Riverain est chef des services alimentaires à l'hôpital Notre-Dame à Montréal, mais également professeur à l'Institut d'hôtellerie et de restauration du Québec. Depuis combien de temps vous êtes à Notre-Dame, vous?
1: 20 ans.
0: 20 ans. J'avais 20 ans.
1: Voilà.
0: Il y avait un peu de nostalgie dans votre réponse, M. Riverain. OK, Benoît Beauséjour Savard est directeur général de l'Association des services alimentaires de Polytechnique à Montréal. Donc, c'est encore fait l'affichage de l'empreinte carbone sur tous les plats?
2: Toujours, toujours. Sur tous les plats, sur une majorité de plats. C'est sûr que c'est un gros calcul à faire. Donc, quand on a des nouveautés, ben, il y a un délai de traitement, on va dire, d'analyse, fait par le CIREG, qui est une belle, des bons scientifiques dans le domaine. Donc, on leur donne ça. Nous, on n'est pas des spécialistes. Donc,
0: alors, pour que ce soit clair, quand on dit cuisine institutionnelle, là, ça regroupe les cafétérias des hôpitaux, des cégeps, des écoles, des universités, des centres d'hébergement, des prisons aussi, les ministères de société d'État, ça commence à faire beaucoup de monde. De votre côté, combien de personnes vous nourrissez chaque jour à l'hôpital Notre-Dame, M. Riverain?
1: Je vais y aller avec des gros chiffres. OK. Le CIUS Centre-Sud de Montréal, c'est l'équivalent de 6 millions d'équivalents repas par année.
0: 6 millions?
1: 6 millions.
0: Ça commence à faire beaucoup de monde du côté de Polytechnique?
2: Nous, on roule à peu près à 2500 repas par jour à Polytechnique.
0: Mais quand même, ça fait beaucoup de monde, des gens qui ont des intentions différentes, et c'est toute une gestion, c'est un peu complexe en cuisine. On le sait, pour que les activités des cafétérias soient plus vertes ou plus écologiques, il y a le retrait du plastique à usage unique, il y a le bilan carbone que vous faites du côté de Polytechnique, mais au niveau du gaspillage, j'aimerais vous entendre là-dessus. Quelle est l'ampleur du gaspillage à l'hôpital Notre-Dame, par exemple?
1: Nous, on a estimé qu'on gaspille... il y a des retours de plateau à hauteur de 200 grammes par plateau.
0: Sur combien par plateau? Vous me donnez des chiffres, mais je n'ai pas d'échelle de grandeur.
1: 200 grammes, je dis, c'est le tiers. Là.
0: Donc, le tiers des plats revient à la cuisine.
1: Donc, tout à l'heure, je vous ai dit, on a 6 millions de repas. 3 repas par jour, 200 grammes par repas.
0: Ouf!
1: Vous voyez dans combien de milliers, de centaines de milliers de kilos nous sommes?
0: Oui, ça s'accumule, ça c'est sûr. Du côté de Polytechnique?
2: Bien, nous, c'est différent, comme on discutait, Jean-Marc et moi. D'abord, le fait que les gens payent sont déjà des plus conscientisés. Le fait que ça soit des étudiants aussi entre 19 et 23 ans, 25 ans, ils ont un bon appétit, ces gens-là. Donc, nous, notre côté, qu'est-ce qu'on a décidé de faire, c'est de proposer plusieurs types de formats. Donc, tu sais, vraiment avoir le petit format, le moyen, le grand, peu importe c'est quoi l'item. Donc, essayer au moins, tu sais, qu'ils mangent à leur faim, qu'il y ait moins de gaspillage. Puis aussi, on est très près de notre communauté. C'est que ça fait en sorte que tout ce qui va nous rester, qu'est-ce qui est en fin de vie, ben, généralement, ça, on peut l'afficher à 30 % 50 % quand c'est la dernière journée d'affichage, comme par exemple des sandwichs, des salades, repas déjà faits. Mais aussi, quand c'est rendu, on est à la fin de la journée, c'est périmé ou on sait que ça va passer dans la dernière journée, on est très près. On a un frigo raton, mentionné tantôt, les ratons compost, c'est le nom. Donc, on va déposer ces plats-là, puis généralement, là, en quelques heures, là, c'est déjà gone. Donc, les étudiants, c'est gratuit. Là, fait que c'est sûr que ceux qui ont faim, ceux qui ont moins les moyens, c'est une belle alternative.
0: On parlait de compostage.
2: Ouais.
0: Est-ce que Polytechnique, dans la cuisine de la cafétéria, va faire du compostage?
2: Oui, effectivement. C'est sûr que nous, on a un gros volume. Donc, il n'y a vraiment pas beaucoup de pertes là, dans nos aliments. Aussi, on les prépare sur place. Donc, soit que les légumes, par exemple, on va les récupérer pour faire des soupes, etc. Donc, les pieds de brocoli, par exemple, ou ce genre d'aliments-là. Et puis, on composte, dans le fond, qu'est-ce qui n'est pas récupérable, là, comme les pleurs de bananes, etc. Donc,
0: Et de votre côté, à Notre-Dame, il doit avoir un gros composteur pour gérer ses volumes.
1: On a même installé des biodigesteurs. Donc, on va digérer la matière organique, la déshydrater. Donc, si je mets 100 kilos de matière organique, le lendemain matin, je vais recueillir du digestat, une poudre. C'est pas très sexy, là, mais c'est le nom du produit. Là. J'ai une poudre que l'on donne à Compost Montréal pour bonifier le compost de la ville de Montréal. Et à vrai dire, dans notre cas, ben moi, dans mon cas, c'est ma crise existentielle a été dans l'implantation du biodigesteur.
0: C'est-à-dire?
1: Ben, quand la première journée, vous êtes à Notre-Dame, je suis là depuis 20 ans, j'enseigne, j'ai l'impression de savoir ce que je fais. OK? Tout ça, je remplis le biodigesteur avec plein de matières qui reviennent intactes, pas consommées. Donc, il y a des choses que je mettais sur le plateau auparavant et que je défendais de mettre en disant il faut mettre ça sur le plateau.
0: Comme quoi, par exemple?
1: De la salade avec la lasagne. J'en ai jeté 80 % de ce que j'avais mis. Là, je me dis, qu'est-ce que je défends au juste? Est-ce que ça se peut qu'il y ait des choses que je fais qui ne sont pas les bonnes choses? Sur le coup, j'ai eu comme un... C'est un choc, là. Choc existentiel. J'ai passé par le déni et la culpabilité.
0: Les étapes du deuil.
1: Ouais, c'est ça. Pour par la suite, regardez le biodigesteur puis la poubelle, puis me dire, quel grand potentiel d'action. Là, je me suis mis à... Je calcule tout le temps, disons.
0: Oui.
1: Quand je me suis mis à calculer la valeur de ce que je mettais, là, je me suis dit, ben, finalement, c'est si je récupère, je conserve mes budgets pour mettre une valeur ajoutée ailleurs. Donc, ça, c'est de l'optimisation positive. Souvent, optimisation dans le réseau de tout le monde,
0: oui.
1: Là, ça...
0: C'est coupé, c'est enlever des
1: choses. Alors que ce n'est pas le sens du mot optimiser, mais on finit par le détourner. Donc ça, c'est de l'optimisation positive. Et à partir de là, on s'est mis à réfléchir, à défaire des paradigmes. C'est quand même assez dur. Là. Mais la mobilisation des employés et des parties prenantes, unités de soins, nutritionnistes, tout ça, quand on se met à le constater, à le quantifier, à le voir, à se mettre même les mains dans les poubelles, on finit par gagner l'adhésion. On est tous un peu semblables à se dire, non, ça n'a pas d'allure ce qu'on fait. Là. Donc là, c'est un momentum pour réfléchir à d'autres méthodes. Et c'est le consensus sur lequel il faut se baser. Là. Ouais. Il ne faut pas rester dans la culpabilité en disant non.
0: Ouais, mais, dans la fatalité. On se met dans la peau de ces employés-là qui travaillent de longues heures à assembler des plats qui reviennent presque intacts. Je veux dire, c'est crève-cœur de mettre ça à la poubelle parce qu'on ne peut pas le donner à quelqu'un d'autre comme dans d'autres invendus à la cafétéria, par exemple. Mais Benoît, de votre côté, M. Rivret parlait d'adhésion. Est-ce que les étudiants ont compris le mouvement qui se passait dans la cafétéria de Polytechnique?
2: Oui, ben, tu sais, avec l'affichage carbone et puis les différentes initiatives qu'on a prises à travers les années, c'est sûr qu'on a réduit, vous l'avez sûrement entendu, mais la consommation de bœuf, justement, et puis probablement c'est là qu'on s'en va, mais de notre côté, à travers les années, on l'a vraiment réduit parce qu'on s'est aperçu, justement, dans nos dernières études, ça a commencé en 2019, 50 % dans le fond de notre empreinte carbone venait de la consommation du bœuf, qui n'était pas majoritaire là, au niveau des items, on n'était pas super bœuf cafétéria, là, donc il y avait vraiment, c'était juste niché. Mais le fait que l'empreinte carbone du bœuf était vraiment démesurée par rapport à certaines autres protéines, certains autres plats, bien justement, ça nous a entraîné à faire des gestes en retirant tranquillement pas vite certains items.
0: Comme quoi, par exemple?
2: On a changé la sauce bolognaise, par exemple, qui est facile à appeler style bolognaise, mais on met autre chose dedans. On peut mettre... nous, on a utilisé le dindon, on a utilisé le porc aussi, mais pour des raisons, des fois, ethniques, c'est plus préférable d'utiliser de la volaille, par exemple. Donc,

0: Et puis, généralement, ça passe très bien. T'sais, la texture est quand même là, le goût
1: oui,
0: est quand même très bon.
1: Oui, mais un bon hamburger, là, c'est encore du bœuf. Est-ce que vous servez toujours ça à la cafétéria?
0: On l'a retiré donc à la dernière rentrée en automne dernier. Donc, honnêtement, le fait qu'on aille diversifier encore plus nos options, on a vraiment travaillé sur notre portfolio d'aliments dans nos points de vente. On sert maintenant des soupes ramen, des bars à poké, on fait nos propres sushis. Il y a beaucoup, beaucoup d'items qu'on a mis en place qui sortent un peu des cafétérias traditionnelles, on va dire comme ça, qui font en sorte des poulets parmesan, des arancini, des choses qu'on n'a pas nécessairement ce réflexe-là de déguster dans des cafétérias universitaires. Puis ça fait en sorte que justement, les quelques items qui nous restaient à retirer, donc, notamment le burger de bœuf, comme tu me l'as mentionné, le steak Philly, et puis la poutine au smoked meat, qui étaient les trois gros.
2: Ça te donne le goût de faire son génie.
3: J'allais dire la même chose.
0: Puis en plus, tous nos plats sont en bas de 10 $. Fait que, puis tu sais, c'est fait par des chefs. On s'entend, le goût est vraiment présent. On travaille vraiment sur le côté des chefs de restaurants. Donc, il y a vraiment qui travaille les matières premières. Fait que notre soupe, notre base de miso pour nos soupes ramen, elle est délicieuse. Ça part de là, souvent, c'est les ingrédients.
1: Oui, puis pour réduire le gaspillage, le goût, il est pour beaucoup, Jean-Marc.
4: Exactement. Oui, je vais vous donner un exemple. Parce que je vous ai dit que je travaille avec la transformerie actuellement. C'est un grand projet de quantification du gaspillage et d'élaboration de stratégies. Projet qui doit irradier à travers le réseau de la santé. On est avec le MAPAC. On va diffuser nos résultats. Puis c'est fait pour...
1: Que ça fasse boule de neige.
4: Oui, mais plus on en parle, on dirait. Puis je vois déjà la boule de neige grossir à côté de moi souvent. Là, tout ça. Mais, exemple, quand j'ai vu que nos pommes de terre et les légumes cuits vapeur... était jeté à 50 % avec des portions de 60 grammes. Si je veux lutter contre le gaspillage, c'est évidemment pas en diminuant la portion, mais c'est en rendant les aliments plus savoureux. Il y a comme ça. À un moment donné, on réfléchit à enlever, parce qu'on mettait plein de condiments dans le plateau déjeuner, là, pour deux maigres toasts, là, à un moment donné, à force de mettre des barquettes, il y a repassé de toasts. Là. mais ça revenait massivement. Donc, on s'est mis à mettre ça sur demande. Et maintenant, nos légumes vapeur sont bonifiés avec un beurre manié avec des aromates qui changent totalement le goût et l'apparence du légume. Comme l'empillage de la cafétéria, je mange ce que je fais également. J'ajoute mon plat avec mes légumes. J'ai dévoré en premier mes légumes.
1: Donc ça marche, il y a du goût, il y a de la saveur.
4: Oui. Et ça, c'est une... Et même, on a auto-financé cette chose-là avec du beurre, hein, pas avec la margarine, de l'huile. Vraiment du beurre. C'est un petit quick win. Mais c'est se mettre à penser autrement. Là. Mm-hmm. Tout ça. Puis nous-mêmes, par rapport au bœuf, souvent je dis des fois les résidents ou des gens me demandent de mettre plus de bœuf au menu. Je dis, vous-même, dans votre vie, vous en mangez moins de bœuf parce que ça coûte plus cher. Hein? Pourquoi moi, j'aurais le portefeuille...
1: Ouais. Ça coûte pas moins cher à l'hôpital, finalement.
4: Non. Okay.
1: Mais vous en servez encore du bœuf?
4: Un peu. Un peu, mais notre bœuf, souvent le bœuf haché, c'est avec bœuf et tofu. Même j'envisage d'autres types de protéines végétales pour couper un peu ça. Ouais.
1: Vous dites, vous sentez la boule de neige qui grossit. Ouais. Il y a d'autres institutions qui sont intéressées? Est-ce qu'il y a d'autres universités qui vous approchent? Comment ça se passe au niveau, dans le milieu, là? Est-ce que vous êtes vus vraiment comme des leaders, des modèles d'inspiration?
4: J'aime pas trop le mot leader, parce que ça donne une apparence. Souvent, quand je fais des ateliers, tout ça, là, je parle de mes erreurs. C'est un langage plus universel que de mes bons coups, là. Toutes les erreurs que je commets, bizarrement, tout le monde le fait. Là. Donc ça aide à gagner quelque chose. Puis là, les gens observent, c'est comme si on est dans un peloton de cyclistes. Pour le moment, on est les premiers qui coupent le vent. Et moi, mon espoir, c'est que quand je vais prendre quand je vais faire mon relais, quelqu'un d'autre va aller encore plus loin que moi.
1: Mm-hmm. Oui.
0: De notre côté, ben c'est sûr qu'on a un regroupement là, des directeurs en services alimentaires au niveau universitaire au Québec, même que ça expande au Canada, quelques partenaires ailleurs en Colombie-Britannique puis en Ontario. Et puis, ben c'est sûr qu'ils nous ont regardés. Nous, on était la première université en Amérique du Nord à faire ce geste-là par rapport au bœuf. Donc, c'est sûr qu'on était un peu un bel échantillon pour eux. C'est qu'il y en a beaucoup qui avaient un intérêt. Il y a plusieurs universités, puis je ne vais pas les mettre en dessous de l'autobus là, présentement. Fait que je les nommerai pas parce que ça vient avec une certaine chaleur. on va le dire comme ça, de différentes parties prenantes. Mais dans le fond, ça a quand même très bien été accueilli dans ces gens-là. Puis même, il y en a qui envisagent de le faire dans les prochaines années. Là, on parle de dans les deux prochaines années. Fait que, nous, dans le fond, notre intérêt, c'est juste qu'on veut faire des petits. On veut que notre initiative, ce geste-là, ça, c'est très concret. Là. Aussi, on le mentionne tout le temps. On a des idées, on a des objectifs pour 2050, etc. Ça passe par les petites actions concrètes que c'est là qu'on va réduire notre empreinte carbone. Comme nous, on vient de le réduire de moitié juste en faisant ce geste-là. C'est rien au niveau polytechnique parce que c'est l'équivalent de 1 % par rapport à notre 2 % qu'on est. Mais c'est avec ces petits pourcents-là, à gauche et à droite, qu'on va réussir à faire une différence puis que la société au complet va faire une différence.
1: Ouais, ça s'additionne. Ouais. En tout cas, il y a un besoin de mieux faire. Il y a une demande également de la part de vos populations. Merci de mettre l'épaule à la roue et d'avoir des actions concrètes. Jean-Marc Cruvin est chef des services alimentaires à l'hôpital Notre-Dame et Benoît Beauséjour-Savard est directeur général de l'Association des services alimentaires de Polytechnique. Vous restez avec nous.
0: Oui, of course.
1: Merci.
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1: La fabuleuse histoire.

0: On prend le prétexte de la Semaine internationale de sensibilisation au compostage pour tenter de jeter un regard neuf sur la pratique. Selon les données du dernier recensement, plus de 3/4 des ménages canadiens ont composté des déchets de cuisine ou de jardin. Ça, c'est en 2019. Les champions du compostage de cuisine se trouvent à l'Île-du-Prince-Édouard. 95% de la population s'y adonne. Jean-Marc Rivray aime beaucoup les chiffres. Ça, c'est un beau chiffre qui parle. Dans les autres provinces, le taux de participation est beaucoup plus faible et comme le compost n'a toujours pas la cote chez une part importante de la population, on a demandé à l'historienne de l'art et commissaire Bénédicte Ramat de se pencher sur le potentiel de l'art pour nous amener à voir le compost autrement. Bon, c'est pas un mariage d'emblée très évident, le compost dans l'art contemporain, ça ressemble à quoi?
1: Alors, il a fallu que je cherche parce qu'effectivement, c'est pas le matériau qu'on voit en permanence dans les salles d'exposition et dans les musées. Je me suis un peu penchée sur ma propre expérience. J'ai remonté quand même jusqu'à il y a une vingtaine d'années à la Biennale de Lyon, une œuvre, un jardin très luxuriant dans l'exposition, fait avec du fumier humain, un mélange boue des égouts de Turin, boue de rivière, argile, etc. Mais c'était tellement beau. Je regardais d'abord les plantes, puis ensuite quand j'ai regardé avec quoi c'était fait, gloops, de réaliser que c'était fait avec du compost moitié humain. Là, j'avoue que mon biais a embarqué, c'est-à-dire que ça pouvait plus être aussi beau. C'était la barrière psychologique du compost, alors encore plus du compost humain, à embarquer, et c'est avec ça que du coup j'ai réfléchi à votre question en me disant ben oui, effectivement, s'il y a autant de personnes qui compostent dans la vie civile, il y a forcément des artistes dans l'eau.
0: Oui, puis il y a aussi un potentiel subversif vraiment intéressant pour les artistes, c'est-à-dire on voit le beau grand jardin, mais en fait non, il y a quelque chose de moins propre derrière.
1: Absolument, et le compost, ça nous amène dans deux directions assez différentes, mais qui peuvent être complémentaires. C'est un matériau critique du capitalisme, critique du consumérisme. Les artistes s'en servent vraiment beaucoup pour essayer de ne pas rajouter des marchandises aux marchandises. C'est aussi une manière aussi de traiter et de créer en décroissance et puis d'amener à réfléchir contre le neuf, contre le calibré, contre le standardisé.
0: Et contre le collectionnable aussi.
1: Absolument, parce que ces œuvres-là, elles vont requérir un collectionneur ou une collectionneuse assez bâti pour acheter une œuvre avec du compost. Et puis de l'autre côté, on a les artistes qui vont aller du côté le potentiel d'émerveillement qu'il y a avec le compost, c'est-à-dire passer de la pourriture à la vie, passer de la pourriture à la renaissance, à la floraison, à la luxuriance. Il y a beaucoup d'artistes qui sont intéressés par cette phase d'émerveillement, par ce côté très poétique, absolument.
0: Et vous avez recensé quelques-uns de ces artistes pour nous?
1: Oui, absolument. Alors, Nicole Fournier, justement, si on est à Montréal et qu'on va du côté de la lisière de Griffintown, eh bien, en face de l'entrée de la fonderie Darling, dans l'espace public, il y a une œuvre qui s'appelle Paysage en baltois, qu'elle a commencé en 2012, dont elle prévoit la fin en 3012. donc, une œuvre de durée millénaire. Elle a enterré, en fait, sous une couche de compost, d'humus, d'argile, toute une terre assez active, des vieux manteaux d'hiver en polyester, de ceux qui se dégradent extrêmement lentement, et elle les a livrés donc avec à des plantes indigènes. Donc l'été, c'est un jardin absolument magnifique avec des astagaches, avec de l'armoise, de la menthe, des verges d'or. C'est très très luxuriant, mais au pied de ces plantes là, eh bien, il y a ces vieux manteaux d'hiver qui ne se dégradent quasiment pas, ou en tout cas très très très lentement. Le compost, c'est ça aussi, c'est nous amener à ralentir. C'est nous amener à observer, c'est nous amener à nous poser les questions de ce qui se passe sous nos pieds. C'est très féministe aussi le compost. C'est beaucoup des femmes qui travaillent avec le compost.
0: Ouais. Pourquoi vous pensez?
1: Ça contrecarre l'idéal de beauté standardisée et fixe. Le compost, c'est une beauté pas évidente au départ, mais qui peut devenir absolument magique. Donc il y a vraiment tout un corpus, toute une cohorte de penseuses, philosophes et artistes féminines qui adoptent le compost comme une sorte de revendication. Solène Baudel.
0: Justement, Mimosa Échard a photographié le compost au fil du temps, son compost à elle.
1: Son compost à elle qui est dans son atelier. C'est vraiment son partenaire de tous les jours. Elle en fait des tableaux, elle le photographie. C'est du sauvage domestique, son compost. Et c'est l'alchimie aussi. On en a transformé le plomb en or pendant... on a essayé, en tout cas, pendant des décennies. Là, c'est transformer le compost en chose merveilleuse.
0: Antoine Racine, de retour chez nous, qu'est-ce qu'il fait?
1: Alors lui, il crée des œuvres plus minimales, une sorte de caisson dans lequel il y a du compost en action et il l'expose d'une manière vraiment fabuleuse et donc on regarde ses tableaux vivants. C'est presque une exposition qu'il faut aller visiter presque chaque jour pour en voir l'évolution, pour montrer combien effectivement ça vit dans ces sculptures-là.
0: Il a même enregistré le compost en action. Voici ce que ça donne. Ça allume Magali tout de suite, le grand sourire, c'est la vie qui fourmille, hein?
1: Oui, c'est le fun.
0: Et le son s'amplifie au fil du temps?
1: Et le son s'amplifie au fil du temps. C'est sûr qu'il y a des phases, il y a des moments plus silencieux et des moments plus actifs. C'est ça qui est absolument fascinant quand les artistes mettent le nez dans le compost.
0: Ah oui, il y a beaucoup à dire donc sur le compost et sur le point de vue artistique. Merci beaucoup d'en avoir fait le tour, Bénédicte Ramad.
1: Merci, Evelyne.
0: Chargée de cours à l'École des arts visuels et médiatiques de l'UQAM.
2: Les municipalités ont en fait un impact assez important qu'on oublie souvent.
3: J'aimerais ça qu'on parle de comment on peut modifier nos villes pour que l'environnement qui nous affecte directement, qui affecte notre santé physique, mentale, qui affecte notre vie au jour le jour, puisse être modifié pour être meilleur.
0: C'est souvent au niveau de la ville ou du village que les mesures environnementales sont les plus concrètes. Et pour prendre des décisions éclairées en matière d'environnement, les élus peuvent maintenant compter sur le travail de conseils scientifiques municipaux. On en compte actuellement 14 dans les MRC et les municipalités du Québec. C'est un mouvement qui a été initié par le scientifique en chef du Québec, mais qui existe ailleurs au pays, entre autres à Vancouver, en Colombie-Britannique. On va essayer de comprendre le rôle de ces conseillers scientifiques avec Julie Lafortune. Elle est directrice exécutive du Centre de recherche appliquée sur la biodiversité et les écosystèmes. J'aime beaucoup l'acronyme CRAB. Ça va bien pour le type de travail que vous faites. Vous conseillez la ville de Valleyfield. Bon, qu'est-ce que ça fait un conseiller scientifique dans une municipalité, un village ou une ville?
4: Oui, bien en fait, vous l'avez mentionné, c'est pas un concept qui est nouveau, mais qui se structure ou qui se concrétise davantage au niveau des gouvernements de proximité. Donc, concrètement, en fait, nous, ce qu'on vient faire, c'est de venir soutenir la prise de décision sur différentes thématiques ou différents enjeux. Donc, basé sur les connaissances scientifiques disponibles et qui s'avèrent les plus pertinentes là, selon les sujets abordés. Ceci dit, l'objectif plus global du conseil scientifique au municipal pour les conseillers et conseillères scientifiques en chef, c'est vraiment de venir influencer de façon plus globale là, la politique de façon générale au niveau des prises de décision.
0: OK, concrètement, Valleyfield, par exemple, sur quoi avez-vous travaillé?
4: Oui, ben en fait, nous, on collabore avec Valleyfield depuis un peu plus d'un an maintenant. Donc, Salaberry de Valleyfield nous avait approché plus particulièrement au niveau des thématiques liées à l'environnement. Ceci dit, effectivement, ce rôle-là vise à pouvoir accompagner les municipalités, les MRC sur, comme je le disais, plusieurs sujets, là, que ce soit au niveau de la santé, de l'itinérance et autres. Mais donc, nous, c'était plus particulièrement au niveau de l'environnement. Un des exemples que je peux donner, c'est par exemple au niveau des mesures écofiscales. Donc, on sait que c'est un sujet là, qui est très d'actualité présentement au Québec, du moins pour les municipalités. Donc, la Ville est en réflexion par rapport à ces mesures-là. De

0: Comment est-ce que ça pourrait venir s'appliquer sur son territoire, répondre à certaines problématiques. Donc, l'idée ici, c'était de vraiment venir la supporter dans sa réflexion stratégique par rapport à ces mesures-là, et puis de voir est-ce que nous, on a accès peut-être à des connaissances, des études de cas documentés qui pourraient venir supporter là, leur démarche ou leur processus décisionnel par rapport à ces mesures.
1: Vous avez aussi travaillé sur le champignon du whisky. Mm-hmm. C'était quoi le problème avec ce champignon?
0: Ben en fait, ça c'est une problématique là qui a lieu au sein de la ville depuis déjà plusieurs années là. Donc plusieurs interventions qui ont été faites depuis les années 2000 environ là jusqu'à 2022. Donc dans le fond, c'est que ce champignon là vient mettre un dépôt noir là dans le fond sur certaines surfaces aux alentours de la distillerie, donc dans les milieux de vie. Donc c'est évidemment là une problématique qui suscite beaucoup là, la réaction, c'est ça exactement, des citoyennes et citoyens. Donc c'est effectivement un enjeu là qui est abordé par la ville depuis longtemps. Ce qu'ils souhaitaient savoir, dans la mesure où ils avaient déjà, tu sais, il y a tout un dossier du dépôt noir là qu'on appelle, pour lequel il y a déjà beaucoup de documentation qui a été fait, des avis scientifiques. Oui, absolument, mais il y a eu aussi des avis scientifiques qui ont déjà été faits par le passé par des professeurs, des chercheurs, ben, par une professeure spécialisée là dans le domaine. Donc nous, ce qu'on est venu faire à ce niveau-là, c'est davantage de voir, ben, est-ce que les connaissances ont, au niveau de la science, ont évolué depuis les derniers avis qui ont été fournis. Est-ce qu'il y a de nouvelles études qui permettraient de voir est-ce qu'il y a des innovations technologiques, par exemple, ou de nouvelles solutions qui sont présentement étudiées ailleurs dans le monde, qui pourraient potentiellement être appliquées ici. Donc c'est vraiment dans cette optique-là de, comme je disais, d'accès aux données, aux publications scientifiques, mais aussi de veille scientifique, dans le fond, dans une optique d'innovation, puis d'être vraiment à jour là, sur des enjeux qui demeurent d'actualité.
1: Ceci dit, la perception du citoyen, c'est que la science existe, mais elle n'est pas toujours suivie pour des raisons politiques. Vous devez rester neutre. Comment vous arrivez à demeurer neutre malgré les avis que vous mettez de l'avant?
0: Oui, effectivement. Ben oui, l'objectif, c'est effectivement de donner des avis neutres et désintéressés, donc avec les connaissances disponibles et, comme je le mentionnais, qu'on juge les plus pertinentes. Après, il faut observer ça comme un rôle qui est partagé, donc un rôle qui est partagé entre la participation citoyenne, mais aussi la responsabilité du pouvoir public, en fait, et puis la responsabilité des chercheurs qui se situent davantage au niveau de l'autorité épistémique, donc vraiment d'être expert au niveau du domaine scientifique et de partager, vulgariser ces meilleures connaissances-là. Donc nous, on a un rôle, oui, au niveau du partage des connaissances, de la communication, de la vulgarisation, mais après ça, il y a aussi tout un dialogue qui se fait avec l'administration, avec les élus, au niveau de l'interprétation et de l'utilisation des données qui sont faites. Donc c'est vraiment cette notion de dialogue-là qui demeure importante, à la fois entre le côté scientifique et le côté municipal politique.
1: Je le disais, il y a seulement 14 de ces conseils scientifiques municipaux dans les MRC municipalités du Québec. Ce serait souhaitable que ce soit à l'échelle de la province et même du pays, Julie?
0: Oui, absolument. Ben en fait, là, on parle de nomination officielle, donc il faut savoir évidemment que cette collaboration-là se fait quand même de façon informelle depuis longtemps. L'objectif avec ce mouvement-là, si on peut l'appeler comme ça, c'est vraiment de venir structurer un peu plus cette approche collaborative, puis de venir en fait vraiment établir une relation sur le long terme, puis une relation de confiance entre soi. Un individu, par exemple, un chercheur ou une chercheuse spécifique ou une organisation comme nous, par exemple, au centre, avec ces municipalités ou ces MRC-là, pour qu'il y ait vraiment une relation de confiance puis qu'on apprenne éventuellement aussi à bien travailler ensemble puis à bien comprendre les réalités de chaque côté.
1: À bien collaborer, hein, parce que c'est nécessaire. Exactement. Julie Lafortune est directrice exécutive du Centre de recherche appliquée sur la biodiversité et les écosystèmes. CRAB, merci d'être avec nous.
0: Merci à vous.
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4: les entreprises, je dirais, sont de plus en plus sensibles à ça. Je dirais même les voyageurs dans l'entreprise ont envie d'avoir un alignement personnel et professionnel et n'ont plus envie de se retrouver systématiquement à prendre des avions en permanence parce que leur entreprise le demande.
1: Un extrait du balado « Décarbonez-moi ». On va parler de l'empreinte environnementale des déplacements d'affaires. Vous savez, les congrès, les colloques, les réunions. Autour de la table, on a des professionnels. Bénédicte, dans l'histoire de l'art, est-ce qu'il y a beaucoup de ces rencontres internationales où on prend l'avion pour se voir?
5: Oui, énormément. Ouais. Et dans mon cas, avec l'expertise environnementale, ça devient de plus en plus gênant d'y aller pour plus de 24 heures.
1: Oui, effectivement. Je lis aussi dans votre domaine.
0: Oui, effectivement, si on pense aux différents congrès, colloques scientifiques, c'est vrai qu'il y a effectivement plusieurs d'entre eux qui se tiennent encore en présentiel, tout à fait.
1: Mais c'est vrai qu'il y a beaucoup de décisions qui se prennent en coulisses. D'ailleurs, tous les deux, Benoît et Jean-Marc, vous étiez plus tôt cette semaine dans une de ces rencontres informelles. C'était dans les corridors que ça se prenait, les décisions?
6: Oui, exactement. Ouais. Donc, on s'est rencontrés, moi et Jean-Marc, là, on a pu bien échanger, puis il était sur un panel. Donc, c'est très utile, justement, d'avoir du concret, de pouvoir dialoguer avec les gens du milieu. Ouais. Donc, il n'y a rien de mieux de faire que. Il n'y a rien de mieux comme situation de rencontrer les gens one-on-one.
1: Donc, on voit qu'il y a encore un besoin, il y a encore une pertinence de la rencontre en personne, mais on a quand même donné pour mission à nos agents doubles d'enquêter sur l'empreinte environnementale et surtout d'essayer de trouver comment on peut s'y prendre autrement. Alors, l'enquête de Godefroy Laurando en une phrase.
7: Et pour décarboner les déplacements d'affaires, il y a du travail à faire.
1: En plus, ça rime. Merci. Bravo.
0: Ça.
1: Donc, vous êtes les poètes en résidence de Feu Vert. C'est ce que je comprends.
7: C'est nouveau. C'est tout nouveau.
1: Magali Simard-Galdès, on lui a donné la mission de trouver des témoignages d'organisations et d'entreprises qui ont intégré de meilleures pratiques pour réduire l'empreinte carbone des déplacements d'affaires. L'enquête en une phrase.
8: Bien, d'habitude, on dit pierre qui roule n'amasse pas mousse, mais dans le cas de la mobilité d'affaires, pierre doit rouler pour ramasser de la mousse.
1: OK. Bon, plongeons là-dedans tout de suite, Godefroy, ensemble. Comment calculer l'empreinte carbone des déplacements d'affaires? D'abord?
7: Bien, déjà, c'est un peu compliqué parce qu'il faut définir ce que c'est le déplacement d'affaires. Il faut comprendre qu'on parle pas de se rendre au travail. On parle de tous les déplacements qui sont liés à quand on est à la job, où est-ce qu'on s'en va, comment on y va. Mmh. Et donc, une entreprise qui a envie aujourd'hui de présenter un bilan carbone sérieux, s'il en reste encore, j'espère qu'il y en a toujours malgré l'air du temps, on doit absolument considérer les émissions de GES. Et pour le faire, bien, il y a les fameux scopes 1, 2, 3, les champs d'application. Et on en parle souvent, on les définit peu, alors j'en profite. Donc, le scope 1, c'est les émissions produites directement par la compagnie, vos véhicules, votre fournaise, vos gros appareils qui produisent. Donc, scope 1. Scope 2, c'est les émissions qui sont générées indirectement par la consommation d'énergie de votre entreprise. Donc, le chauffage, l'électricité vient de quelle source. Et le scope 3, donc beaucoup plus loin dans la réflexion, c'est toutes les autres émissions indirectes. Et là-dedans, il y a tout ce qui est lié au transport de vos employés qui ne sont pas dans vos voitures, vos camions à vous. Mm-hmm. Et donc, c'est ce fameux scope 3 auquel il faut s'intéresser. Et là, ce qu'on réalise quand on se met à creuser, c'est que ce n'est pas un sujet où les données sont si faciles à trouver. Et peut-être une des raisons, on a une étude qui a été publiée en 2023 parmi les PME canadiennes qui se sont donné la peine de calculer leurs émissions de gaz à effet de serre, donc de décortiquer les trois champs d'application, les scopes. Seulement 27 % se sont rendus au scope 3. Donc, il n'y a pas grande compagnie, finalement, qui se rend à décortiquer et à avoir des chiffres précis. C'est peut-être pour ça qu'il n'y en a pas tant que ça, des chiffres précis et des compagnies prêtes à dire voici ce qu'on a réussi à faire, parce que j'ai eu de la difficulté à trouver des résultats.
1: Ouais, Magali aussi, je pense.
7: Oui, c'était
1: toute une mission cette semaine.
8: Oui.
7: On trouve facilement des suggestions, des bonnes pratiques, des guides. Sur les sites web des compagnies, on va lire. On privilégie, on encourage la mobilité durable. Voici des trucs. Mais donc, des vrais indices que ça se passe. Ça reste encore, il y a beaucoup de travail à faire. Je commence par le pire élève, donc le transport aérien, qui n'est pas exclusif au transport d'affaires, mais il faut réaliser qu'à cause de son intensité carbone, c'est à peu près la pire activité humaine en termes d'intensité carbone, les vols, et c'est un secteur qui se développe surtout 70 % plus rapidement que ce que le GIEC avait anticipé dans ses premiers calculs. Et ça représente au total des émissions globales 2 à 3 %. Donc c'est encore petit, mais l'intensité pour chaque déplacement est absolument ahurissante. Et l'histoire là-dedans, c'est que finalement, peu de gens volent. On ne s'en rend pas compte, mais il y a une recherche que j'ai lue.
1: De gens volent pour affaires, vous voulez dire?
7: Oui, peu de gens volent, point, sur Terre. En Angleterre, donc, en 2017, presque 60 % des gens qui ont répondu à ce sondage-là n'ont pas pris l'avion en 2017, donc avant la pandémie, au cours des 7 dernières années. Et 30 % de tous les vols sont le résultat de seulement 3,4 % de la population. Donc, évidemment que cette intensité-là vient beaucoup des déplacements d'affaires.
1: Donc, ce sont les mêmes personnes qui voyagent.
7: Oui, ouais. C'est tout le sens du frequent flyer. Donc, c'est les R1000. Il y a toujours les mêmes qui les accumulent. Mmh. Et là, si on veut vraiment paniquer, ben là, on peut penser aux jets privés. Là, on est dans la terreur nocturne, on se réveille en pleurant. 1,8%, oui, un peu. Et c'est surtout des vols d'affaires, en tout cas, entre guillemets. Et le problème, c'est que ces vols-là sont en augmentation. Et aussitôt que l'avion est peu plein ou peu dense en personnes transportées, ben là, l'empreinte carbone est catastrophique. Ce qui serait intéressant, ce serait de se concentrer là-dessus. On peut réduire les déplacements, oui, mais en avion, ce qui est intéressant, c'est de remplir les avions. Et si on pouvait seulement passer de la classe affaires à la classe économique systématiquement, Milan Kluver, un chercheur, a publié en 2026 des résultats qui disaient qu'on pourrait couper de moitié l'empreinte carbone des déplacements. Si on avait des avions tous... Oui. En classe économique.
1: Mais ce serait contraire à l'idée du jet privé, de l'exclusivité et du confort.
7: Oui.
1: Jean-Marc?
9: Oui. Je reviens au début sur l'absence de données ou le manque de données. C'est un des premiers défis qu'on a. Quand on s'adresse, quand on cherche à intervenir sur le gaspillage alimentaire, au départ, il n'y avait pas de définition nécessairement normée de ce qu'est le gaspillage, tout ça. Il n'y a pas d'études, il n'y a pas trop de paramètres. Donc, l'absence de données, de data, de chiffres, souvent, c'est comme ce qui empêche d'intervenir.
1: Ben parce oui, qu'on ce voit serait pas le point de départ, oui, en fait, oui, pour aller absolument vers des meilleures pratiques. Là.
7: Mais tu sais, 27 % des PME se sont rendus à analyser ça.
1: C'est pas beaucoup,
7: non. Et par contre, l'idée, c'est que si on se donnait la peine de le faire, puis on parle pas seulement de l'empreinte des voyages en avion, on parle de tous les déplacements, ce qui a été constaté, c'est que, par exemple, dans un institut de recherche comme... Tous ceux qui ont un rayonnement international, on peut se dire que ça va se ressembler un peu. Celui dont je parle, c'est l'Institut de recherche en astrophysique et planétologie en France. Il a fait son bilan carbone en 2019 et ont constaté que leur voyage, leur déplacement d'affaires était responsable de 38 % de leurs gaz à effet de serre. C'est énorme. Mm. Et donc, si on arrive à chiffrer puis à creuser, c'est un endroit où on pourrait faire beaucoup d'économies. Mm. On parle de fruits qui pendent bas.
1: Oh, merci!
7: Oui, c'est ça.
8: Ma meilleure citation.
7: Oui, c'est là que j'ai commencé à écouter Feu vert. C'est quand j'ai entendu ça. Et donc, j'ai essayé de regarder autour de moi. Donc, qu'est-ce qui se passe? Moi, je suis en CPE. Avant, tout le monde se déplaçait en voiture si on avait des réunions du CLSC et tout. Maintenant, beaucoup de visioconférences. Oui. Il y a moins de déplacements. Et là, Chloé Bourquin de la presse a fait des comparaisons en disant, est-ce qu'on est vraiment en train d'économiser des GES si on est en visio? Eh bien, plus il y a de monde impliqué dans la conférence, plus c'est intéressant. Parce qu'on n'est pas capable de chiffrer, encore une fois, exactement ce que les géants du web font avec nos données. Les chiffres sont un peu opaques, mais aussitôt qu'il y a une cinquantaine, une centaine de personnes, c'est certain que c'est mieux ça, pas sur le plan du résultat de la réunion, oui, mais sur le plan de l'économie des gaz à effet de serre.
1: Donc, une nécessité de mise en commun à tous les plans.
7: Absolument. Et puis, dans le fond, j'en ai un exemple que j'ai réussi à trouver parce qu'on parle beaucoup des... C'est très, très facile de se faire rembourser ses frais de déplacement en voiture. On a même l'impression qu'on fait de l'argent. C'est 70 sous du kilomètre, oui, mais on paye sa voiture, on paye les assurances. Et là, si, par exemple, vous êtes infirmière au CIUS de Montréal et que vous voulez vous faire rembourser vos frais de déplacement à domicile, se faire rembourser la voiture, c'est très facile. Se faire rembourser les frais de déplacement en transport en commun, ça l'est aussi. Ah. Par contre, si vous êtes en bixi, là, ça va dépendre qui est votre gestionnaire. Et si vous êtes en vélo, ben, l'oubliez ça.
6: De notre côté, si je peux apporter, nous, on a un programme avec nos employés au niveau des services alimentaires où on paye la moitié de leur carte aux puces, donc de façon mensuelle. Donc, au moins, ça les encourage justement à se déplacer en transport, oui, en commun. Je sais que c'est pas la réalité de tout le monde, mais pour nous,
1: c'est quand même... Ça, c'est à Polytechnique, mais c'est pas pour les voyages d'affaires, c'est pour les employés qui viennent travailler tous les jours.
7: Si on parle d'université, l'Université de Sherbrooke fournit une navette à ses employés pour passer d'un campus à l'autre et rembourse, par exemple, un 15 sous du kilomètre additionnel si vous covoiturez.
1: Oui, on parle souvent de Desjardins qui a cette fameuse navette entre Montréal et Lévis. C'est une navette obligatoire, Magali.
8: Oui, elle est, en effet, ça fait partie des cas qui sont cités. Alors, j'ai tenté d'en savoir davantage de qu'est-ce qui se passe à Desjardins au-delà de cette nouvelle navette. Et un peu comme Jacob Dobesch défend le but des Canadiens avec ardeur, eh bien, la relationniste média a défendu farouchement l'accès aux gestionnaires de ce programme de mobilité d'affaires. Et c'était pas la seule. J'ai eu beaucoup de difficultés, en fait, à entrer en contact avec les gestionnaires. J'ai eu des réponses on se dit, ah, malheureusement, les coms n'autorisent pas à ce qu'on vous parle. Il y a des politiques à l'interne, mais on n'est pas capable de parler aux personnes qui s'en occupent. Alors, j'ai tenu bon, là, j'ai dû persévérer pour trouver les pépites des bonnes pratiques. Et oui, il y a Desjardins qui est cité pour sa navette qui est obligatoire. Il y a aussi l'Agence de revenus du Canada en CD comptable. Eux, ils mesurent. Revenu Québec aussi a une politique à l'interne. Mais à l'ARC, ils ont réussi à réduire les émissions liées au transport aérien pour aux fins d'affaires de presque 80 % en 2025, comparativement au niveau de 2008-2009. Alors, cible était de 40 % s'ils ont largement dépassé. C'est certain qu'il y a eu la pandémie et que ça a aidé, mais ils sont très, très efficaces là-dessus. Mon coup de cœur des recherches, c'est BPA, une firme de génie conseil pan-canadien, qui ont vraiment une politique qui est au cœur de leur identité d'affaires. Ils compensent l'utilisation du transport en commun ou en vélo. En vélo partage, hein, les gens qui ont un abonnement mensuel, ils vont avoir 10 $ par déplacement d'affaires. Donc, s'ils vont voir un client avec l'autopartage ou le vélo partage ou le transport en commun, c'est 10 $ qui leur est donné à chaque fois. Le kilométrage est plus élevé pour la voiture électrique ou le vélo. Hein, tu disais tantôt, Godefroy, qu'on peut pas. Ben eux, s'il y a un déplacement d'affaires qui est fait en vélo, c'est 67 cents le kilomètre, qui est même supérieur au trajet en voiture. Et tout trajet de 500 km et plus doit être évalué avec le gestionnaire avant d'être approuvé. Donc ça inclut même un aller-retour à Québec. Hein. C'est plus de 500 km. Et ça doit être dire, est-ce que vraiment le déplacement est nécessaire? Est-ce que ça peut être fait à distance? Et si le déplacement est jugé comme essentiel, quelle est l'option qui est la plus intéressante environnementalement? Mmh. Puis là, je fais un petit pas de côté, mais ils ont une loterie mobilité avec 15 000 $ en prix pour ceux qui se déplacent en voiture électrique ou en vélo. Bon, ça inclut le déplacement de domicile-travail, mais une fois qu'on est au travail avec son vélo, ben là, ça nous permet de l'utiliser aussi pour aller voir des clients. Mmh. C'est très, très intéressant comme mesure. Ça rend ça super ludique.
1: C'est une mesure, mais est-ce qu'elle est adoptée par les employés? Est-ce qu'on a des chiffres là-dessus?
8: Oui, ben en fait, en ce moment, pour leur loterie mobilité, ils ont à peu près 10 % des employés à la grandeur du Canada qui ont participé, mais ils l'ont fait seulement une année, puis ça fait boule de neige là, parce que les gens qui ont gagné sont devenus un peu des stars, ça fait beaucoup parler. La clé de leur succès, c'est vraiment à quel point la direction est impliquée dans cette mesure-là. Et c'est ça qui est ressorti de toutes les conversations que j'ai eues. Si la direction n'est pas derrière ces stratégies-là, c'est vraiment difficile de les mettre en place parce qu'il faut mesurer. Oui. Qu'est-ce qui se passe? Il faut que ça soit mesurable. Beaucoup de démarches commencent avec un bilan carbone. Ensuite, il y a les plateformes de réservation de voyages internes qui peuvent être utiles pour mesurer. Il y en a une à Radio-Canada. On peut réserver des vols, des voitures ou des hôtels. Ça sert à suivre de très près les dépenses d'affaires, mais on peut y ajouter des indicateurs de durabilité et mesurer l'intensité carbone des déplacements. On peut voir combien de kilos de CO2 est fait dépendamment des options. Mmh. Et il y a même des petites icônes vertes qu'on peut ajouter. La BDC est très avancée sur leur plateforme. Ils ont ajouté même une taxe carbone interne sur les déplacements qui doit être prise en considération dans le budget. Donc, chaque équipe a son budget de déplacement. Eh bien, plus on voyage carboné, moins on peut voyager. Et cette taxe carbone interne est réinvestie dans un fonds vert. Ça sert à financer différents projets qui sont choisis, proposés par les employés. Et aussi, bon, les fameux crédits carbone dont on ne se passe pas. Alors, grâce à toutes ces mesures-là, toutes ces mesures, en fait, de l'impact carbone, on peut savoir où agir.
1: Mm-hmm. Donc, quand il y a une volonté, finalement, ça fonctionne? Est-ce que c'est rentable rapidement?
8: Bien, rentabilité, c'est ça qui est intéressant parce que ça peut l'être, en fait. Quand on est dans une logique d'optimisation et qu'on réduit les déplacements qui sont pas essentiels, c'est certain qu'il y a une rentabilité. Pour BPA, par contre, ils l'ont même pas regardé si c'était rentable. Okay. C'est tellement au cœur. Ils l'ont mis dans leur budget, comme certaines compagnies hein, qui vont faire de la promotion ou c'est mm-hmm. du développement d'affaires pour eux. Mais il y a plein de bénéfices. C'est plus facile d'implanter ces mesures-là une fois qu'on est en fonction, hein, et puis il y a des bénéfices sociaux, ça crée du lien, c'est ludique, c'est très agréable.
1: En terminant, le feu rouge de Magali.
8: Feu rouge aux politiques de déplacement professionnel qui prennent la poussière sur des tablettes, feu jaune aux crédits carbone, c'est à utiliser avec modération en dernier recours, et feu vert aux mesures amusantes et mobilisatrices pour la mobilité durable en entreprise.
1: Et Godefroy?
7: Et feu rouge, maintenir nos déplacements comme si on était dans l'ancien temps. Donc, il faut accepter de réfléchir à où on va. Ensuite, feu jaune, alerte à l'éco-blanchiment, hein, des suggestions sur les sites web, c'est pas assez. Et feu vert, ben oui, aux vraies analyses en profondeur qui nous donnent des données.
1: Godefroy Laurendeau et Magali Simard-Galdès, je sais que ça a été difficile cette semaine, mais merci beaucoup.
8: Merci.
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0: on est dans la nostalgie ici avec la réalisatrice multitalentueuse Chloé Sandervoss pour la revue de presse. Pourquoi on écoute ça?
1: Oui, on va sous un pont, comme le disent les Red Hot Chili Peppers, mais celui-ci, Evelyne, il se trouve en Indonésie, au nord de Sumatra. C'est un pont qui se trouve au-dessus d'une route essentielle dans

0: cette région forestière pour permettre aux populations qui vivent dans des milieux très très isolés d'avoir accès à des services. Mais le problème, c'est qu'elle empêche les animaux sauvages, et en particulier les orang-outans, de pouvoir circuler dans leurs habitats, ce qu'on appelle du fractionnement d'habitat. Alors, restez avec moi, je vous parle de pont. On est sous un pont. Okay. On est donc sous un pont qui a été tendu à 10 mètres de hauteur entre les arbres, au-dessus de cette route, pour tenter d'offrir donc un passage à ces orang-outans. C'est une association de protection de la nature qui l'a installé il y a 2 ans avec beaucoup d'espoir. Ils ont observé, est-ce que les orang-outans allaient choisir ou pas d'emprunter ce pont. Il y a des écureuils noirs géants, des macaques à longue queue qui sont passés, des gibbons agiles, mais pas d'orang-outans. Jusqu'à il y a quelques jours, pour la première fois, une caméra a capté un jeune orang-outan qui a donc traversé ce pont. Moment de réjouissance parce qu'il joue un rôle essentiel dans l'écosystème. C'est une espèce clé de voûte. Les plus grands mammifères arboricoles. Donc, un événement qui a été souligné dans plusieurs médias, sur les réseaux sociaux aussi, et qui attire aussi des appels à des levées de fonds pour pouvoir protéger ces espèces. Et je voulais rapidement, Evelyne, parler d'autres initiatives, justement, pour aller chercher des fonds, pour protéger les primates, et cette fois on passe de l'Indonésie au Rwanda avec un projet très original. C'est une start-up qui s'appelle Teanu qui veut permettre aux gorilles, par exemple, de recevoir des micro-paiements quand des personnes leur rendent service. La compagnie dit les taxis ont Uber, les chambres ont Airbnb, la nature n'a rien. Donc l'idée, c'est si une personne plante un arbre, si une personne donne des soins vétérinaires à un gorille, qu'elle reçoive donc un micro-paiement par cette plateforme. Ça a été créé par Jonathan Leggar, qui est un ancien reporter de guerre, qui a vu les ravages de la guerre, des changements climatiques sur les populations, puis qui dit qu'il faut trouver des solutions pour prendre soin de la nature et aussi des populations vulnérables. D'où cette solution originale pour essayer de faire fonctionner ensemble le capitalisme et l'écologie.
1: Ah, oui.
0: C'est évidemment pas une solution parfaite, mais elle a le mérite d'être originale.
1: Oui, souvent les solutions passent par le côté financier. Hein. C'est ça,
0: ça
1: qui mobilise le plus les gens. Chloé Sandervorst réalise cette émission chaque semaine. D'ailleurs, mes hommages à l'équipe de Feu Vert, les recherchistes Gabriel Lamontagne, Allé, Alexis Bouliane également, Alex Leclerc à la technique. Je m'appelle Evelyne Charruet, en remplacement de Catherine Perrin, qui sera de retour la semaine prochaine. Il sera question notamment de l'ornithologie comme moteur de sensibilisation à l'environnement. On passe des primates aux oiseaux, finalement. Est-ce qu'on a des ornithologues? Ah oui, Magali, très enthousiaste.
2: Grande vie à regarder les oiseaux.
1: Vous avez des jumelles dans votre sac à dos.
2: J'ai des jumelles dans ma cuisine, oui.
1: Mais soyez à l'écoute dès la semaine prochaine. J'espère que vous vous porterez bien toute la semaine. À très bientôt.

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3: Bonsoir, ici Marc-Antoine Leblanc. Voici vos informations. Les voyageurs de WestJet ne sont pas au bout de leur peine. Les perturbations causées par le court conflit, de travail empêchent toujours des centaines de passagers de rentrer à la maison, malgré l'entente de principe conclue lundi. La compagnie aérienne n'arrive tout simplement pas à répondre de façon adéquate au déluge de demandes de sa clientèle. Catherine Dib.
4: On pourrait pas parler de ça.
5: Éric Landry et sa conjointe sont sans nouvelles de la part de WestJet depuis l'annulation de leur vol pour Montréal. En vacances au Mexique avec 12 proches, dont 5 fillettes, ils ignorent toujours quand ils pourront rentrer.
4: On va-tu revenir au Québec demain? Dans 3 jours, dans 5 jours, on n'a pas de nouvelles.
5: Seuls 2 de leurs enfants se sont vus offrir un vol avec 2 escales. Pendant ce temps, les dépenses, elles, s'accumulent.
6: Je suis en train de remplir la carte de crédit.
5: Le transporteur aérien doit rembourser les dépenses essentielles encourues par les vols annulés avant ou pendant la grève, selon la Convention de Montréal.